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3: Bonsoir, ce soir encore des orages touchent la façade ouest du pays. À noter que la vigilance rouge et la canicule s'étend à 14 départements de l'Est depuis ce midi et concerne au total 72 départements. Ce jeudi, le ministre de l'Éducation nationale, Édouard Geffray, dénombrait 13 500 écoles fermées ou avec des aménagements d'horaires en raison de la canicule. Emmanuel Macron accueillait Giorgia Meloni et Antibes ce jeudi à l'occasion du 36e sommet franco-italien. Après plusieurs mois de crispation entre les deux dirigeants, cette rencontre est perçu comme un rapprochement pragmatique alors que plusieurs accords, notamment défensifs, ont été signés au cours de la journée. Selon les nouvelles données publiées par l'INSEE hier, à la fin du premier trimestre 2026, la dette publique au sens de Maastricht s'établissait à 3536 milliards d'euros, soit une augmentation de 75,6 milliards après une baisse de 23,6 milliards au trimestre précédent. Exprimée en pourcentage du produit intérieur brut, elle s'établit à 117,5%. Après 115% au quatrième trimestre 2025. Un symbole du Made in France est entré en bourse aujourd'hui. L'entreprise spécialisée dans les sous-vêtements masculins, le Slip français, prévoit une augmentation de capital de 5 millions d'euros afin d'augmenter les capacités d'accompagner le développement industriel, d'investir dans des machines, des automates et du recrutement. Le prix de l'action est fixé à 14,80 euros. La période de souscription va jusqu'au 8 juillet. Le vainqueur du Super Loto du 24 avril dans l'Orne ne s'est pas manifesté pour venir récupérer son gain de quelque 13 millions d'euros, une situation jugée exceptionnelle par la Française des Jeux. La somme sera intégralement remise en jeu. C'est la fin de ce flash. Une bonne fin de journée à notre écoute.
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6: Bonsoir à tous. La ministre de la Santé, Stéphanie Rist, alerte sur une fin de semaine compliquée dans les hôpitaux en raison de la canicule. Les passages aux urgences et les appels au SAMU augmentent fortement, avec notamment 25 arrêts cardiaques recensés à Paris en 24 heures. Mardi, mercredi et jeudi sont considérés comme les journées les plus chaudes en France depuis le début des releveurs 1940.

0: en vigilance rouge et 25 en vigilance orange. Prudence en revanche ce soir avec 12 départements de la façade atlantique qui sont placés en vigilance orange pour risque d'orage. Des phénomènes qui pourraient s'accompagner de fortes pluies et de rafales de vent. Les syndicats d'enseignants de leur côté appellent à la grève pour dénoncer des conditions de travail jugées inacceptables, justement avec ces fortes chaleurs. Ils reprochent aux autorités un manque d'anticipation et d'organisation, obligeant ainsi les personnels à improviser pour assurer le service public d'éducation. Face à cette canicule exceptionnelle, Enedis réagit également en déclenchant sa force d'intervention rapide électricité, un dispositif national mobilisé lors de crises majeures. À la mi-journée, 36 000 clients étaient privés d'électricité, principalement dans les Yvelines et en Gironde. Et puis un adolescent de 17 ans est décédé après avoir été violemment agressé dans un guet-apens à Narbonne. 5 jeunes, dont 3 mineurs, ont été mis en examen et placés en détention provisoire pour tentative d'assassinat. La victime aurait été attirée sur un chantier puis battue à mort dans une attaque préméditée. Selon l'INSEE, la dette publique française a atteint 3 536 milliards d'euros à la fin du premier trimestre 2026, soit une hausse de 75,6 milliards sur 3 ans. Elle représente désormais 117,5% du PIB. Et enfin, deux rencontres à suivre pour la Coupe du Monde de football ce soir à 22h avec Curaçao Côte d'Ivoire et Équateur Allemagne.
1: 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Bonjour à toutes et à tous, on débute avec la coquille parfaite rendue par le Mexique, co-organisateur de la Coupe du Monde 2026 en phase de groupe. Les Mexicains ont terminé leur phase de groupe à une victoire 3-0 contre la République tchèque. Hier soir, Chavez, Quiñones et Fidalgo sont les buteurs pour la tri. Le Mexique termine donc premier de son groupe alors que les Tchèques rentrent à la maison à la dernière place. L'autre qualifié dans cette poule A, c'est l'Afrique du Sud qui a battu la Corée du Sud 1-0 grâce à Mazeko. C'est la première fois de leur histoire que les Bafana Bafana sortent de la phase de groupe en Coupe du Monde. Les Coréens, eux, devront attendre pour savoir s'ils feront partie des 8 meilleurs 3e. Et dans le groupe B, c'est la Suisse qui termine finalement en tête du groupe. Les Helvètes ont grillé la politesse aux Canadiens en s'imposant 2-1. Les Suisses terminent cette phase de groupe avec 7 points devant le Canada, 4 points. La Bosnie-Herzégovine devrait faire partie des 8 meilleurs 3e avec 4 points elle aussi. Après sa victoire 3-1 sur le Qatar hier soir, les Qataris sont bons derniers et rentrent à la maison. Et puis dans le groupe C, le Brésil a terminé la phase de groupe par une victoire nette 3-0 sur les Côtes, grâce à un doublé de Vinicius Junior notamment. Une rencontre marquée par l'entrée en jeu de Neymar pour le dernier quart d'heure de la partie. Dans l'autre match, le Maroc a battu Haïti 4-2. Haïti est tout de même parvenu à inscrire ses deux premiers buts en Coupe du Monde et à faire douter les Marocains en menant 1-0 et 2-1 dans la partie. Brésil et Maroc sont donc qualifiés dans le groupe C. Et ce jeudi, 6 matchs au programme dans le groupe E, Équateur, Allemagne et Curaçao, Côte d'Ivoire à 22h. Japon, Suède, Tunisie, Pays-Bas dans le groupe F à 1h du matin. Et Turquie, États-Unis et Paraguay, Australie à 4h du matin dans le groupe D. En tennis, 6 Français disputent le dernier tour des qualifications à Wimbledon. Après Harmonic Tan, c'est Océane Dodin et Léolia Jean-Jean qui joueront leur qualification dans le tournoi final côté féminin. Hugo Gaston, Clément Tabur et Kyrian Jacquet chez les messieurs. Et puis J-9 avant le début du Tour de France 2026 en cyclisme. Les équipes dévoilent petit à petit les effectifs qui couvriront la grande boucle. Ce devrait être sans David Gaudu du côté de la Groupama FDJ United. Très belle journée de sport.
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7: Bonsoir. Ce soir encore, des orages touchent la façade ouest du pays. À noter que la vigilance rouge à la canicule s'étend à 14 départements de l'Est depuis ce midi et concerne au total 72 départements. Ce jeudi, le ministre de l'Éducation nationale, Édouard Geffrey, dénombrait 13 500 écoles fermées ou avec des aménagements d'horaires en raison de la canicule. Emmanuel Macron accueillait Giorgia Meloni à Antibes ce jeudi à l'occasion du 36e sommet franco-italien. Après plusieurs mois de crispation entre les deux dirigeants, cette rencontre est perçu comme un rapprochement pragmatique alors que plusieurs accords, notamment défensifs, ont été signés au cours de la journée. Selon les nouvelles données publiées par l'INSEE hier, à la fin du premier trimestre 2026, la dette publique au sens de Maastricht s'établissait à 3536 milliards d'euros, soit une augmentation de 75,6 milliards après une baisse de 23,6 milliards au trimestre précédent. Exprimée en pourcentage du produit intérieur brut, elle s'établit à 117,5%. Après 115% au quatrième trimestre 2025. Un symbole du

0: somme sera intégralement remise en jeu. C'est la fin de ce flash, une bonne fin de journée à notre écoute.
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3: Bonsoir à tous. La ministre de la Santé, Stéphanie Rist, alerte sur une fin de semaine compliquée dans les hôpitaux en raison de la canicule. Les passages aux urgences et les appels au SAMU augmentent fortement, avec notamment 25 arrêts cardiaques recensés à Paris en 24 heures. Mardi, mercredi et jeudi sont considérés comme les journées les plus chaudes en France depuis le début des releveurs 1947.

Département maintenu en vigilance rouge et 25 en vigilance orange. Prudence en revanche ce soir avec 12 départements de la façade atlantique qui sont placés en vigilance orange pour risque d'orage. Des phénomènes qui pourraient s'accompagner de fortes pluies et de rafales de vent. Les syndicats d'enseignants de leur côté appellent à la grève pour dénoncer des conditions de travail jugées inacceptables, justement avec ces fortes chaleurs. Ils reprochent aux autorités un manque d'anticipation et d'organisation, obligeant ainsi les personnels à improviser pour assurer le service public d'éducation. Face à cette canicule exceptionnelle, Enedis réagit également en déclenchant sa force d'intervention rapide électricité, un dispositif national mobilisé lors de crises majeures. À la mi-journée, 36 000 clients étaient privés d'électricité, principalement dans les Yvelines et en Gironde. Et puis un adolescent de 17 ans est décédé après avoir été violemment agressé dans un guet-apens à Narbonne. 5 jeunes dont 3 mineurs ont été mis en examen et placés en détention provisoire pour tentative d'assassinat. La victime aurait été attirée sur un chantier puis battue à mort dans une attaque préméditée. Selon l'INSEE, la dette publique française a atteint 3 536 milliards d'euros à la fin du premier trimestre 2026, soit une hausse de 75,6 milliards sur 3 ans. Elle représente

0: Équateur Allemagne.
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2: Bonjour à toutes et à tous, on débute avec la coquille parfaite rendue par le Mexique, co-organisateur de la Coupe du Monde 2026 en phase de groupe. Les Mexicains ont terminé leur phase de groupe à une victoire 3-0 contre la République tchèque. Hier soir, Chavez, Quiñones et Fidalgo sont les buteurs pour la tri. Le Mexique termine donc premier de son groupe alors que les Tchèques rentrent à la maison à la dernière place. L'autre qualifié dans cette poule A, c'est l'Afrique du Sud qui a battu la Corée du Sud 1-0 grâce à Mazeko. C'est la première fois de leur histoire que les Bafana Bafana sortent de la phase de groupe en Coupe du Monde. Les Coréens, eux, devront attendre pour savoir s'ils feront partie des 8 meilleurs 3e. Et dans le groupe B, c'est la Suisse qui termine finalement en tête du groupe. Les Helvètes ont grillé la politesse aux Canadiens en s'imposant 2-1. Les Suisses terminent cette phase de groupe avec 7 points devant le Canada, 4 points. La Bosnie-Herzégovine devrait faire partie des 8 meilleurs 3e avec 4 points elle aussi. Après sa victoire 3-1 sur le Qatar hier soir, des Qataris sont bons derniers et rentrent à la maison. Et puis dans le groupe C, le Brésil a terminé la phase de groupe par une victoire nette 3-0 sur les grâce à un doublé de Vinicius Junior notamment. Une rencontre marquée par l'entrée en jeu de Neymar pour le dernier quart d'heure de la partie. Dans l'autre match, le Maroc a battu Haïti 4-2. Haïti est tout de même parvenu à inscrire ses deux premiers buts en Coupe du Monde et à faire douter les Marocains en menant 1-0 et 2-1 dans la partie. Brésil et Maroc sont donc qualifiés dans le groupe C. Et ce jeudi, 6 matchs au programme dans le groupe E, Équateur, Allemagne et Curaçao, Côte d'Ivoire à 22h. Japon, Suède, Tunisie, Pays-Bas dans le groupe F à 1h du matin. Et Turquie, États-Unis et Paraguay, Australie à 4h du matin dans le groupe D. En tennis, 6 Français disputent le dernier tour des qualifications à Wimbledon. Après Harmonitan, c'est Océane Dodin et Léolia Jean-Jean qui joueront leur qualification dans le tournoi final côté féminin. Hugo Gaston, Clément Tabur et Kyrian Jacquet chez des messieurs. Et puis J-9 avant le début du Tour de France 2026 en cyclisme. Les équipes dévoilent petit à petit les effectifs qui couvriront la grande boucle. Ce devrait être sans David Gaudu du côté de la Groupama FDJ United. Très belle journée de sport.
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5: La question de Jacques, 74 ans.
6: Je vais bien, je suis en pleine forme et je vois pas pourquoi dès maintenant je devrais penser à adapter mon logement.
5: Anticiper, c'est ce qui permet bien souvent de rester chez soi plus longtemps. Voici le témoignage de Marie-Christine, 77 ans. Elle a choisi d'adapter son logement avant que les difficultés n'apparaissent.
7: Ma cuisine, elle est très ancienne et pas du tout ergonomique.

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4: Bonsoir. Ce soir encore, des orages touchent la façade ouest du pays. À noter que la vigilance rouge et la canicule s'étend à 14 départements de l'Est depuis ce midi et concerne au total 72 départements. Ce jeudi, le ministre de l'Éducation nationale, Édouard Geffrey, dénombrait 13 500 écoles fermées ou avec des aménagements d'horaires en raison de la canicule. Emmanuel Macron accueillait Giorgia Meloni à Antibes ce jeudi à l'occasion du 36e sommet franco-italien. Après plusieurs mois de crispation entre les deux dirigeants, cette rencontre est perçu comme un rapprochement pragmatique alors que plusieurs accords, notamment défensifs, ont été signés au cours de la journée. Selon les nouvelles données publiées par l'INSEE hier, à la fin du premier trimestre 2026, la dette publique au sens de Maastricht s'établissait à 3536 milliards d'euros, soit une augmentation de 75,6 milliards après une baisse de 23,6 milliards au trimestre précédent. Exprimée en pourcentage du produit intérieur brut, elle s'établit à 117,5% après 115% au quatrième trimestre 2025. Un symbole du Made in France est entré en bourse aujourd'hui. L'entreprise spécialisée dans les sous-vêtements masculins, le Slip français, prévoit une augmentation de capital de 5 millions d'euros afin d'augmenter les capacités d'accompagner le développement industriel, d'investir dans des machines, des automates et du recrutement. Le prix de l'action est fixé à 14,80 €. La période de souscription va jusqu'au 8 juillet. Le vainqueur du Super Loto du 24 avril dans l'Orne ne s'est pas manifesté pour venir récupérer son gain de quelque 13 millions d'euros, une situation jugée exceptionnelle par la Française des Jeux. La somme sera intégralement remise en jeu. C'est la fin de ce flash, une bonne fin de journée à notre écoute.
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6: Bonsoir à tous. La ministre de la Santé, Stéphanie Rist, alerte sur une fin de semaine compliquée dans les hôpitaux en raison de la canicule. Les passages aux urgences et les appels au SAMU augmentent fortement, avec notamment 25 arrêts cardiaques recensés à Paris en 24 heures. Mardi, mercredi et jeudi sont considérés comme les journées les plus chaudes en France depuis le début des releveurs 1900.

0: maintenu en vigilance rouge et 25 en vigilance orange. Prudence en revanche ce soir avec 12 départements de la façade atlantique qui sont placés en vigilance orange pour risque d'orage. Des phénomènes qui pourraient s'accompagner de fortes pluies et de rafales de vent. Les syndicats d'enseignants de leur côté appellent à la grève pour dénoncer des conditions de travail jugées inacceptables, justement avec ces fortes chaleurs. Ils reprochent aux autorités un manque d'anticipation et d'organisation, obligeant ainsi les personnels à improviser pour assurer le service public d'éducation. Face à cette canicule exceptionnelle, Enedis réagit également en déclenchant sa force d'intervention rapide électricité, un dispositif national mobilisé lors de crises majeures. À la mi-journée, 36 000 clients étaient privés d'électricité, principalement dans les Yvelines et en Gironde. Et puis un adolescent de 17 ans est décédé après avoir été violemment agressé dans un guet-apens à Narbonne. 5 jeunes, dont 3 mineurs, ont été mis en examen et placés en détention provisoire pour tentative d'assassinat. La victime aurait été attirée sur un chantier puis battue à mort dans une attaque préméditée. Selon l'INSEE, la dette publique française a atteint 3 536 milliards d'euros à la fin du premier trimestre 2026, soit une hausse de 75,6 milliards sur 3 ans. Elle représentait désormais 117,5% du PIB. Et enfin, deux rencontres à suivre pour la Coupe du Monde de football ce soir à 22h avec Curaçao Côte d'Ivoire et Équateur Allemagne.
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2: Bonjour à toutes et à tous, on débute avec la coquille parfaite rendue par le Mexique, co-organisateur de la Coupe du Monde 2026 en phase de groupe. Les Mexicains ont terminé leur phase de groupe par une victoire 3-0 contre la République tchèque. Hier soir, Chavez, Quiñones et Fidalgo sont les buteurs pour la tri. Le Mexique termine donc premier de son groupe alors que les Tchèques rentrent à la maison à la dernière place. L'autre qualifié dans cette poule A, c'est l'Afrique du Sud qui a battu la Corée du Sud 1-0 grâce à Mazeko. C'est la première fois de leur histoire que les Bafana Bafana sortent de la phase de groupe en Coupe du Monde. Les Coréens, eux, devront attendre pour savoir s'ils feront partie des 8 meilleurs 3e. Et dans le groupe B, c'est la Suisse qui termine finalement en tête du groupe. Les Helvètes ont grillé la politesse aux Canadiens en s'imposant 2-1. Les Suisses terminent cette phase de groupe avec 7 points devant le Canada, 4 points. La Bosnie-Herzégovine devrait faire partie des 8 meilleurs 3e avec 4 points elle aussi. Après sa victoire 3-1 sur le Qatar hier soir, les Qataris sont bons derniers et rentrent à la maison. Et puis dans le groupe C, le Brésil a terminé la phase de groupe par une victoire nette 3-0 sur les grâce à un doublé de Vinicius Junior notamment. Une rencontre marquée par l'entrée en jeu de Neymar pour le dernier quart d'heure de la partie. Dans l'autre match, le Maroc a battu Haïti 4-2. Haïti est tout de même parvenu à inscrire ses deux premiers buts en Coupe du Monde et à faire douter les Marocains en menant 1-0 et 2-1 dans la partie. Brésil et Maroc sont donc qualifiés dans le groupe C. Et ce jeudi, 6 matchs au programme dans le groupe E, Équateur, Allemagne et Curaçao, Côte d'Ivoire à 22h. Japon, Suède, Tunisie, Pays-Bas dans le groupe F à 1h du matin. Et Turquie, États-Unis et Paraguay et Australie à 4h du matin dans le groupe D. En tennis, 6 Français disputent le dernier tour des qualifications à Wimbledon. Après Harmony Tan, c'est Océane Dodin et Léolia Jean-Jean qui joueront leur qualification dans le tournoi final côté féminin. Hugo Gaston, Clément Tabur et Kyrian Jacquet chez les messieurs. Et puis J-9 avant le début du Tour de France 2026 en cyclisme. Les équipes dévoilent petit à petit les effectifs qui couvriront la grande boucle. Ce devrait être sans David Gaudu du côté de la Groupama FDJ United. Très belle journée de sport.
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9: Bonsoir, ce soir encore des orages touchent la façade ouest du pays. À noter que la vigilance rouge et la canicule s'étend à 14 départements de l'Est depuis ce midi et concerne au total 72 départements. Ce jeudi, le ministre de l'Éducation nationale, Édouard Geffrey, dénombrait 13 500 écoles fermées ou avec des aménagements d'horaires en raison de la canicule. Emmanuel Macron accueillait Giorgia Meloni à Antibes ce jeudi à l'occasion du 36e sommet franco-italien. Après plusieurs mois de crispation entre les deux dirigeants, cette rencontre est perçu comme un rapprochement pragmatique alors que plusieurs accords, notamment défensifs, ont été signés au cours de la journée. Selon les nouvelles données publiées par l'INSEE hier, à la fin du premier trimestre 2026, la dette publique au sens de Maastricht s'établissait à 3536 milliards d'euros, soit une augmentation de 75,6 milliards après une baisse de 23,6 milliards au trimestre précédent. Exprimée en pourcentage du produit intérieur brut, elle s'établit à 117,5% après 115% au quatrième trimestre 2025. Un symbole du Made in France est entré en bourse aujourd'hui. L'entreprise spécialisée dans les sous-vêtements masculins, le Slip français, prévoit une augmentation de capital de 5 millions d'euros afin d'augmenter les capacités d'accompagner le développement industriel, d'investir dans des machines, des automates et du recrutement. Le prix de l'action est fixé à 14,80 €. La période de souscription va jusqu'au 8 juillet. Le vainqueur du Super Loto du 24 avril dans l'Orne ne s'est pas manifesté pour venir récupérer son gain de quelque 13 millions d'euros. Une situation
4: 2h30
9: par la Française des Jeux. La somme sera intégralement remise en jeu. C'est la fin de ce flash. Une bonne fin de journée à notre écoute.
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0: Bonsoir à tous. La ministre de la Santé, Stéphanie Rist, alerte sur une fin de semaine compliquée dans les hôpitaux en raison de la canicule. Les passages aux urgences et les appels au SAMU augmentent fortement, avec notamment 25 arrêts cardiaques recensés à Paris en 24 heures. Mardi, mercredi et jeudi sont considérés comme les journées les plus chaudes en France depuis le début des releveurs 1940.

0: départements maintenus en vigilance rouge et 25 en vigilance orange. Prudence en revanche ce soir avec 12 départements de la façade atlantique qui sont placés en vigilance orange pour risque d'orage. Des phénomènes qui pourraient s'accompagner de fortes pluies et de rafales de vent. Les syndicats d'enseignants de leur côté appellent à la grève pour dénoncer des conditions de travail jugées inacceptables, justement avec ces fortes chaleurs. Ils reprochent aux autorités un manque d'anticipation et d'organisation, obligeant ainsi les personnels à improviser pour assurer le service public d'éducation. Face à cette canicule exceptionnelle, Enedis réagit également en déclenchant sa force d'intervention rapide électricité, un dispositif national mobilisé lors de crises majeures. À la mi-journée, 36 000 clients étaient privés d'électricité, principalement dans les Yvelines et en Gironde. Et puis un adolescent de 17 ans est décédé après avoir été violemment agressé dans un guet-apens à Narbonne. 5 jeunes, dont 3 mineurs, ont été mis en examen et placés en détention provisoire pour tentative d'assassinat. La victime aurait été attirée sur un chantier puis battue à mort dans une attaque préméditée. Selon l'INSEE, la dette publique française a atteint 3 536 milliards d'euros à la fin du premier trimestre 2026, soit une hausse de 75,6 milliards sur 3 ans. Elle représentait désormais 117,5% du PIB. Et enfin, deux rencontres à suivre pour la Coupe du Monde de football ce soir à 22h avec Curaçao Côte d'Ivoire et Équateur Allemagne.
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2: Bonjour à toutes et à tous, on débute avec la coquille parfaite rendue par le Mexique, co-organisateur de la Coupe du Monde 2026 en phase de groupe. Les Mexicains ont terminé leur phase de groupe à une victoire 3-0 contre la République tchèque. Hier soir, Chavez, Quiñones et Fidalgo sont les buteurs pour la tri. Le Mexique termine donc premier de son groupe alors que les Tchèques rentrent à la maison à la dernière place. L'autre qualifié dans cette poule A, c'est l'Afrique du Sud qui a battu la Corée du Sud 1-0 grâce à Mazeko. C'est la première fois de leur histoire que les Bafana Bafana sortent de la phase de groupe en Coupe du Monde. Les Coréens, eux, devront attendre pour savoir s'ils feront partie des 8 meilleurs 3e. Et dans le groupe B, c'est la Suisse qui termine finalement en tête du groupe. Les Helvètes ont grillé la politesse aux Canadiens en s'imposant 2-1. Les Suisses terminent cette phase de groupe avec 7 points devant le Canada, 4 points. La Bosnie-Herzégovine devrait faire partie des 8 meilleurs 3e avec 4 points elle aussi. Après sa victoire 3-1 sur le Qatar hier soir, les Qataris sont bons derniers et rentrent à la maison. Et puis dans le groupe C, le Brésil a terminé la phase de groupe par une victoire nette 3-0 sur les Corses grâce à un doublé de Vinicius Junior notamment. Une rencontre marquée par l'entrée en jeu de Neymar pour le dernier quart d'heure de la partie. Dans l'autre match, le Maroc a battu Haïti 4-2. Haïti est tout de même parvenu à inscrire ses deux premiers buts en Coupe du Monde et à faire douter les Marocains en menant 1-0 et 2-1 dans la partie. Brésil et Maroc sont donc qualifiés dans le groupe C. Et ce jeudi, 6 matchs au programme dans le groupe E, Équateur, Allemagne et Curaçao, Côte d'Ivoire à 22h. Japon, Suède, Tunisie, Pays-Bas dans le groupe F à 1h du matin. Et Turquie, États-Unis et Paraguay, Australie à 4h du matin dans le groupe D. En tennis, 6 Français disputent le dernier tour des qualifications à Wimbledon. Après Harmony Tan, c'est Océane Dodin et Léolia Jean-Jean qui joueront leur qualification dans le tournoi final côté féminin. Hugo Gaston, Clément Tabur et Kyrian Jacquet chez les messieurs. Et puis J-9 avant le début du Tour de France 2026 en cyclisme. Les équipes dévoilent petit à petit les effectifs qui couvriront la grande boucle. Ce devrait être sans David Gaudu du côté de la Groupama FDJ United. Très belle journée de sport.
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8: Bonsoir. Ce soir encore, des orages touchent la façade ouest du pays. À noter que la vigilance rouge à la canicule s'étend à 14 départements de l'Est depuis ce midi et concerne au total 72 départements. Ce jeudi, le ministre de l'Éducation nationale, Édouard Geffrey, dénombrait 13 500 écoles fermées ou avec des aménagements d'horaires en raison de la canicule. Emmanuel Macron accueillait Giorgia Meloni à Antibes ce jeudi à l'occasion du 36e sommet franco-italien. Après plusieurs mois de crispation entre les deux dirigeants, cette rencontre est perçu comme un rapprochement pragmatique alors que plusieurs accords, notamment défensifs, ont été signés au cours de la journée. Selon les nouvelles données publiées par l'INSEE hier, à la fin du premier trimestre 2026, la dette publique au sens de Maastricht s'établissait à 3536 milliards d'euros, soit une augmentation de 75,6 milliards après une baisse de 23,6 milliards au trimestre précédent. Exprimée en pourcentage du produit intérieur brut, elle s'établit à 117,5% après 115% au quatrième trimestre 2025. Un symbole du Made in France est entré en bourse aujourd'hui. L'entreprise spécialisée dans les sous-vêtements masculins, le slip français, prévoit une augmentation de capital de 5 millions d'euros afin d'augmenter les capacités, d'accompagner le développement industriel, d'investir dans des machines, des automates et du recrutement. Le prix de l'action est fixé à 14,80 €. La période de souscription va jusqu'au 8 juillet. Le vainqueur du Super Loto du 24 avril dans l'Orne ne s'est pas manifesté pour venir récupérer son gain de quelque 13 millions d'euros, une situation jugée exceptionnelle par la Française des Jeux. La somme sera intégralement remise en jeu. C'est la fin de ce flash, une bonne fin de journée à notre écoute.
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0: Bonsoir à tous. La ministre de la Santé, Stéphanie Rist, alerte sur une fin de semaine compliquée dans les hôpitaux en raison de la canicule. Les passages aux urgences et les appels au SAMU augmentent fortement, avec notamment 25 arrêts cardiaques recensés à Paris en 24 heures. Mardi, mercredi et jeudi sont considérés comme les journées les plus chaudes en France depuis le début des releveurs 1930.

vigilance rouge et 25 en vigilance orange. Prudence en revanche ce soir avec 12 départements de la façade atlantique qui sont placés en vigilance orange pour risque d'orage. Des phénomènes qui pourraient s'accompagner de fortes pluies et de rafales de vent. Les syndicats d'enseignants de leur côté appellent à la grève pour dénoncer des conditions de travail jugées inacceptables, justement avec ces fortes chaleurs. Ils reprochent aux autorités un manque d'anticipation et d'organisation, obligeant ainsi les personnels à improviser pour assurer le service public d'éducation. Face à cette canicule exceptionnelle, Enedis réagit également en déclenchant sa force d'intervention rapide électricité, un dispositif national mobilisé lors de crises majeures. À la mi-journée, 36 000 clients étaient privés d'électricité, principalement dans les Yvelines et en Gironde. Et puis un adolescent de 17 ans est décédé après avoir été violemment agressé dans un guet-apens à Narbonne. 5 jeunes, dont 3 mineurs, ont été mis en examen et placés en détention provisoire pour tentative d'assassinat. La victime aurait été attirée sur un chantier puis battue à mort dans une attaque préméditée. Selon l'INSEE, la dette publique française a atteint 3 536 milliards d'euros à la fin du premier trimestre 2026, soit une hausse de 75,6 milliards sur 3 ans. Elle représente

0: Équateur Allemagne.
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2: Bonjour à toutes et à tous, on débute avec la coquille parfaite rendue par le Mexique, co-organisateur de la Coupe du Monde 2026 en phase de groupe. Les Mexicains ont terminé leur phase de groupe par une victoire 3-0 contre la République tchèque. Hier soir, Chavez, Quiñones et Fidalgo sont les buteurs pour la tri. Le Mexique termine donc premier de son groupe alors que les Tchèques rentrent à la maison à la dernière place. L'autre qualifié dans cette poule A, c'est l'Afrique du Sud qui a battu la Corée du Sud 1-0 grâce à Mazeko. C'est la première fois de leur histoire que les Bafana sortent de la phase de groupe en Coupe du Monde. Les Coréens, eux, devront attendre pour savoir s'ils feront partie des 8 meilleurs 3e. Et dans le groupe B, c'est la Suisse qui termine finalement en tête du groupe. Les Helvètes ont grillé la politesse aux Canadiens en s'imposant 2-1. Les Suisses terminent cette phase de groupe avec 7 points. Devant le Canada, 4 points. La Bosnie-Herzégovine devrait faire partie des 8 meilleurs 3e avec 4 points elle aussi. Après sa victoire 3-1 sur le Qatar hier soir, les Qataris sont bons derniers et rentrent à la maison. Et puis dans le groupe C, le Brésil a terminé la phase de groupe par une victoire nette 3-0 sur les grâce à un doublé de Vinicius Junior notamment. Une rencontre marquée par l'entrée en jeu de Neymar pour le dernier quart d'heure de la partie. Dans l'autre match, le Maroc a battu Haïti 4-2. Haïti est tout de même parvenu à inscrire ses deux premiers buts en Coupe du Monde et à faire douter les Marocains en menant 1-0 et 2-1 dans la partie. Brésil et Maroc sont donc qualifiés dans le groupe C. Et ce jeudi, 6 matchs au programme dans le groupe E, Équateur, Allemagne et Curaçao, Côte d'Ivoire à 22h. Japon, Suède, Tunisie, Pays-Bas dans le groupe F à 1h du matin. Et Turquie, États-Unis et Paraguay et Australie à 4h du matin dans le groupe D. En tennis, 6 Français disputent le dernier tour des qualifications à Wimbledon. Après Harmony Tan, c'est Océane Dodin et Léolia Jean-Jean qui joueront leur qualification dans le tournoi final côté féminin. Hugo Gaston, Clément Tabur et Kyrian Jacquet chez les messieurs. Et puis J-9 avant le début du Tour de France 2026 en cyclisme. Les équipes dévoilent petit à petit les effectifs qui couvriront la grande boucle. Ce devrait être sans David Gaudu du côté de la Groupama FDJ United. Très belle journée de sport.
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7: Bonsoir, ce soir encore des orages touchent la façade ouest du pays. À noter que la vigilance rouge et la canicule s'étend à 14 départements de l'Est depuis ce midi et concerne au total 72 départements. Ce jeudi, le ministre de l'Éducation nationale, Édouard Geffray, dénombrait 13 500 écoles fermées ou avec des aménagements d'horaires en raison de la canicule. Emmanuel Macron accueillait Giorgia Meloni et Antibes ce jeudi à l'occasion du 36e sommet franco-italien. Après plusieurs mois de crispation entre les deux dirigeants, cette rencontre est perçu comme un rapprochement pragmatique alors que plusieurs accords, notamment défensifs, ont été signés au cours de la journée. Selon les nouvelles données publiées par l'INSEE hier, à la fin du premier trimestre 2026, la dette publique au sens de Maastricht s'établissait à 3536 milliards d'euros, soit une augmentation de 75,6 milliards après une baisse de de 23,6 milliards au trimestre précédent. Exprimée en pourcentage du produit intérieur brut, elle s'établit à 117,5% après 115% au quatrième trimestre 2025. Un symbole du Made in France est entré en bourse aujourd'hui. L'entreprise spécialisée dans les sous-vêtements masculins, le slip français, prévoit une augmentation de capital de 5 millions d'euros afin d'augmenter les capacités d'accompagner le développement industriel, d'investir dans des machines, des automates et du recrutement. Le prix de l'action est fixé à 14,80 €. La période de souscription va jusqu'au 8 juillet. Le vainqueur du Super Loto du 24 avril dans l'Orne ne s'est pas manifesté pour venir récupérer son gain de quelque 13 millions d'euros, une situation jugée exceptionnelle par la Française des Jeux. La somme sera intégralement remise en jeu. C'est la fin de ce flash. Une bonne fin de journée à notre écoute.
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8: Bonsoir à tous. La ministre de la Santé, Stéphanie Rist, alerte sur une fin de semaine compliquée dans les hôpitaux en raison de la canicule. Les passages aux urgences et les appels au SAMU augmentent fortement, avec notamment 25 arrêts cardiaques recensés à Paris en 24 heures. Mardi, mercredi et jeudi sont considérés comme les journées les plus chaudes en France depuis le début des releveurs 1940.

0: maintenus en vigilance rouge et 25 en vigilance orange. Prudence en revanche ce soir avec 12 départements de la façade atlantique qui sont placés en vigilance orange pour risque d'orage. Des phénomènes qui pourraient s'accompagner de fortes pluies et de rafales de vent. Les syndicats d'enseignants de leur côté appellent à la grève pour dénoncer des conditions de travail jugées inacceptables, justement avec ces fortes chaleurs. Ils reprochent aux autorités un manque d'anticipation et d'organisation, obligeant ainsi les personnels à improviser pour assurer le service public d'éducation. Face à cette canicule exceptionnelle, Enedis réagit également en déclenchant sa force d'intervention rapide électricité, un dispositif national mobilisé lors de crises majeures. À la mi-journée, 36 000 clients étaient privés d'électricité, principalement dans les Yvelines et en Gironde. Et puis un adolescent de 17 ans est décédé après avoir été violemment agressé dans un guet-apens à Narbonne. 5 jeunes, dont 3 mineurs, ont été mis en examen et placés en détention provisoire pour tentative d'assassinat. La victime aurait été attirée sur un chantier puis battue à mort dans une attaque préméditée. Selon l'INSEE, la dette publique française a atteint 3 536 milliards d'euros à la fin du premier trimestre 2026, soit une hausse de 75,6 milliards sur 3 ans. Elle représente désormais 117,5% du PIB. Et enfin, deux rencontres à suivre pour la Coupe du Monde de football ce soir à 22h avec Curaçao Côte d'Ivoire et Équateur Allemagne.
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2: Bonjour à toutes et à tous, on débute avec la coquille parfaite rendue par le Mexique, co-organisateur de la Coupe du Monde 2026 en phase de groupe. Les Mexicains ont terminé leur phase de groupe à une victoire 3-0 contre la République tchèque. Hier soir, Chavez, Quiñones et Fidalgo sont les buteurs pour la tri. Le Mexique termine donc premier de son groupe alors que les Tchèques rentrent à la maison à la dernière place. L'autre qualifié dans cette poule A, c'est l'Afrique du Sud qui a battu la Corée du Sud 1-0 grâce à Mazeko. C'est la première fois de leur histoire que les Bafana Bafana sortent de la phase de groupe en Coupe du Monde. Les Coréens, eux, devront attendre pour savoir s'ils feront partie des 8 meilleurs 3e. Et dans le groupe B, c'est la Suisse qui termine finalement en tête du groupe. Les Helvètes ont grillé la politesse aux Canadiens en s'imposant 2-1. Les Suisses terminent cette phase de groupe avec 7 points. Devant le Canada, 4 points. La Bosnie-Herzégovine devrait faire partie des 8 meilleurs 3e avec 4 points elle aussi. Après sa victoire 3-1 sur le Qatar hier soir, des Qataris, son bon dernier rentre à la maison. Et puis dans le groupe C, le Brésil a terminé la phase de groupe par une victoire nette 3-0 sur les grâce à un doublé de Vinicius Junior notamment. Une rencontre marquée par l'entrée en jeu de Neymar pour le dernier quart d'heure de la partie. Dans l'autre match, le Maroc a battu Haïti 4-2. Haïti est tout de même parvenu à inscrire ses deux premiers buts en Coupe du Monde et à faire douter les Marocains en menant 1-0 et 2-1 dans la partie. Brésil et Maroc sont donc qualifiés dans le groupe C. Et ce jeudi, 6 matchs au programme dans le groupe E, Équateur, Allemagne et Curaçao, Côte d'Ivoire à 22h. Japon, Suède, Tunisie, Pays-Bas dans le groupe F à 1h du matin. Et Turquie, États-Unis et Paraguay et Australie à 4h du matin dans le groupe D. En tennis, 6 Français disputent le dernier tour des qualifications à Wimbledon. Après Harmonie Tan, c'est Océane Dodin et Léolia Jean-Jean qui joueront leur qualification dans le tournoi final côté féminin. Hugo Gaston, Clément Tabur et Kyrian Jacquet chez les messieurs. Et puis J-9 avant le début du Tour de France 2026 en cyclisme. Les équipes dévoilent petit à petit les effectifs qui couvriront la grande boucle. Ce devrait être sans David Gaudu du côté de la Groupama FDJ United. Très belle journée de sport.
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6: 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Donc, est-ce qu'il y a des solutions pour nous aider ?
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9: Bonsoir, ce soir encore des orages touchent la façade ouest du pays. À noter que la vigilance rouge et la canicule s'étend à 14 départements de l'Est depuis ce midi et concerne au total 72 départements. Ce jeudi, le ministre de l'Éducation nationale, Édouard Geffray, dénombrait 13 500 écoles fermées ou avec des aménagements d'horaires en raison de la canicule. Emmanuel Macron accueillait Giorgia Meloni et Antibes ce jeudi à l'occasion du 36e sommet franco-italien. Après plusieurs mois de crispation entre les deux dirigeants, cette rencontre est perçu comme un rapprochement pragmatique alors que plusieurs accords, notamment défensifs, ont été signés au cours de la journée. Selon les nouvelles données publiées par l'INSEE hier, à la fin du premier trimestre 2026, la dette publique au sens de Maastricht s'établissait à 3536 milliards d'euros, soit une augmentation de 75,6 milliards après une baisse de 23,6 milliards au trimestre précédent. Exprimée en pourcentage du produit intérieur brut, elle s'établit à 117,5% après 115% au quatrième trimestre 2025. Un symbole du Made in France est entré en bourse aujourd'hui. L'entreprise spécialisée dans les sous-vêtements masculins, le slip français, prévoit une augmentation de capital de 5 millions d'euros afin d'augmenter les capacités d'accompagner le développement industriel, d'investir dans des machines, des automates et du recrutement. Le prix de l'action est fixé à 14,80 euros. La période de souscription va jusqu'au 8 juillet. Le vainqueur du Super Loto du 24 avril dans l'Orne ne s'est pas manifesté pour venir récupérer son gain de quelque 13 millions d'euros, une situation jugée exceptionnelle par la Française des Jeux. La somme sera intégralement remise en jeu. C'est la fin de ce flash. Une bonne fin de journée à notre écoute.
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0: Bonsoir à tous. La ministre de la Santé, Stéphanie Rist, alerte sur une fin de semaine compliquée dans les hôpitaux en raison de la canicule. Les passages aux urgences et les appels au SAMU augmentent fortement, avec notamment 25 arrêts cardiaques recensés à Paris en 24 heures. Mardi, mercredi et jeudi sont considérés comme les journées les plus chaudes en France depuis le début des releveurs 1947.

0: maintenus en vigilance rouge et 25 en vigilance orange. Prudence en revanche ce soir avec 12 départements de la façade atlantique qui sont placés en vigilance orange pour risque d'orage. Des phénomènes qui pourraient s'accompagner de fortes pluies et de rafales de vent. Les syndicats d'enseignants de leur côté appellent à la grève pour dénoncer des conditions de travail jugées inacceptables, justement avec ces fortes chaleurs. Ils reprochent aux autorités un manque d'anticipation et d'organisation, obligeant ainsi les personnels à improviser pour assurer le service public d'éducation. Face à cette canicule exceptionnelle, Enedis réagit également en déclenchant sa force d'intervention rapide électricité, un dispositif national mobilisé lors de crises majeures. À la mi-journée, 36 000 clients étaient privés d'électricité, principalement dans les Yvelines et en Gironde. Et puis un adolescent de 17 ans est décédé après avoir été violemment agressé dans un guet-apens à Narbonne. 5 jeunes, dont 3 mineurs, ont été mis en examen et placés en détention provisoire pour tentative d'assassinat. La victime aurait été attirée sur un chantier puis battue à mort dans une attaque préméditée. Selon l'INSEE, la dette publique française a atteint 3 536 milliards d'euros à la fin du premier trimestre 2026, soit une hausse de 75,6 milliards sur 3 ans. Elle représente désormais 117,5% du PIB. Et enfin, deux rencontres à suivre pour la Coupe du Monde de football ce soir à 22h avec Curaçao Côte d'Ivoire et Équateur Allemagne.
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2: Bonjour à toutes et à tous, on débute avec la coquille parfaite rendue par le Mexique, co-organisateur de la Coupe du Monde 2026 en phase de groupe. Les Mexicains ont terminé leur phase de groupe par une victoire 3-0 contre la République tchèque. Hier soir, Chavez, Quiñones et Fidalgo sont les buteurs pour la tri. Le Mexique termine donc premier de son groupe alors que les Tchèques rentrent à la maison à la dernière place. L'autre qualifié dans cette poule A, c'est l'Afrique du Sud qui a battu la Corée du Sud 1-0 grâce à Mazeko. C'est la première fois de leur histoire que les Bafana Bafana sortent de la phase de groupe en Coupe du Monde. Les Coréens, eux, devront attendre pour savoir s'ils feront partie des 8 meilleurs 3e. Et dans le groupe B, c'est la Suisse qui termine finalement en tête du groupe. Les Helvètes ont grillé la politesse aux Canadiens en s'imposant 2-1. Les Suisses terminent cette phase de groupe avec 7 points. Devant le Canada, 4 points. La Bosnie-Herzégovine devrait faire partie des 8 meilleurs 3e avec 4 points elle aussi. Après sa victoire 3-1 sur le Qatar hier soir, les Qataris sont bon dernier et rentrent à la maison. Et puis dans le groupe C, le Brésil a terminé la phase de groupe par une victoire nette 3-0 sur les grâce à un doublé de Vinicius Junior notamment. Une rencontre marquée par l'entrée en jeu de Neymar pour le dernier quart d'heure de la partie. Dans l'autre match, le Maroc a battu Haïti 4-2. Haïti est tout de même parvenu à inscrire ses deux premiers buts en Coupe du Monde et à faire douter les Marocains en menant 1-0 et 2-1 dans la partie. Brésil et Maroc sont donc qualifiés dans le groupe C. Et ce jeudi, 6 matchs au programme dans le groupe E, Équateur, Allemagne et Curaçao, Côte d'Ivoire à 22h. Japon, Suède, Tunisie, Pays-Bas dans le groupe F à 1h du matin. Et Turquie, États-Unis et Paraguay et Australie à 4h du matin dans le groupe D. En tennis, 6 Français disputent le dernier tour des qualifications à Wimbledon. Après Harmonie Tan, c'est Océane Dodin et Léolia Jean-Jean qui joueront leur qualification dans le tournoi final côté féminin. Hugo Gaston, Clément Tabur et Kyrian Jacquet chez les messieurs. Et puis J-9 avant le début du Tour de France 2026 en cyclisme. Les équipes dévoilent petit à petit les effectifs qui couvriront la grande boucle. Ce devrait être sans David Gaudu du côté de la Groupama FDJ United. Très belle journée de sport.
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6: Mon père s'est cassé le col du fémur et je suis vraiment inquiète. 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
10: Bonsoir, ce soir encore des orages touchent la façade ouest du pays. À noter que la vigilance rouge et la canicule s'étend à 14 départements de l'Est depuis ce midi et concerne au total 72 départements. Ce jeudi, le ministre de l'Éducation nationale, Édouard Geffrey, dénombrait 13 500 écoles fermées ou avec des aménagements d'horaires en raison de la canicule. Emmanuel Macron accueillait Giorgia Meloni à Antibes ce jeudi à l'occasion du 36e sommet franco-italien. Après plusieurs mois de crispation entre les deux dirigeants, cette rencontre est perçue comme un rapprochement pragmatique alors que plusieurs accords, notamment défensifs, ont été signés au cours de la journée. Selon les nouvelles données publiées par l'INSEE hier, à la fin du premier trimestre 2026, la dette publique au sens de Maastricht s'établissait à 3 536 milliards d'euros, soit une augmentation de 75,6 milliards après une baisse de 23,6 milliards au trimestre précédent. Exprimée en pourcentage du produit intérieur brut, elle s'établit à 117,5% après 115% au quatrième trimestre 2025. Un symbole du Made in France est entré en bourse aujourd'hui. L'entreprise spécialisée dans les sous-vêtements masculins, le Slip français, prévoit une augmentation de capital de 5 millions d'euros afin d'augmenter les capacités d'accompagner le développement industriel, d'investir dans des machines, des automates et du recrutement. Le prix de l'action est fixé à 14,80 euros. La période de souscription va jusqu'au 8 juillet. Le vainqueur du Super Loto du 24 avril dans l'Orne ne s'est pas manifesté pour venir récupérer son gain de quelque 13 millions d'euros, une situation jugée exceptionnelle par la Française des Jeux. La somme sera intégralement remise en jeu. C'est la fin de ce flash. Une bonne fin de journée à notre écoute.
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0: Bonsoir à tous. La ministre de la Santé, Stéphanie Rist, alerte sur une fin de semaine compliquée dans les hôpitaux en raison de la canicule. Les passages aux urgences et les appels au SAMU augmentent fortement, avec notamment 25 arrêts cardiaques recensés à Paris en 24 heures. Mardi, mercredi et jeudi sont considérés comme les journées les plus chaudes en France depuis le début des releveurs 1940.

0: départements maintenus en vigilance rouge et 25 en vigilance orange. Prudence en revanche ce soir avec 12 départements de la façade atlantique qui sont placés en vigilance orange pour risque d'orage. Des phénomènes qui pourraient s'accompagner de fortes pluies et de rafales de vent. Les syndicats d'enseignants de leur côté appellent à la grève pour dénoncer des conditions de travail jugées inacceptables, justement avec ces fortes chaleurs. Ils reprochent aux autorités un manque d'anticipation et d'organisation, obligeant ainsi les personnels à improviser pour assurer le service public d'éducation. Face à cette canicule exceptionnelle, Enedis réagit également en déclenchant sa force d'intervention rapide électricité, un dispositif national mobilisé lors de crises majeures. À la mi-journée, 36 000 clients étaient privés d'électricité, principalement dans les Yvelines et en Gironde. Et puis un adolescent de 17 ans est décédé après avoir été violemment agressé dans un guet-apens à Narbonne. 5 jeunes, dont 3 mineurs, ont été mis en examen et placés en détention provisoire pour tentative d'assassinat. La victime aurait été attirée sur un chantier puis battue à mort dans une attaque préméditée. Selon l'INSEE, la dette publique française a atteint 3 536 milliards d'euros à la fin du premier trimestre 2026, soit une hausse de 75,6 milliards sur 3 ans. Elle représentait désormais 117,5% du PIB. Et enfin, deux rencontres à suivre pour la Coupe du Monde de football ce soir à 22h avec Curaçao Côte d'Ivoire et Équateur Allemagne.
1: 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Bonjour à toutes et à tous, on débute avec la coquille parfaite rendue par le Mexique, co-organisateur de la Coupe du Monde 2026 en phase de groupe. Les Mexicains ont terminé leur phase de groupe à une victoire 3-0 contre la République tchèque. Hier soir, Chavez, Quiñones et Fidalgo sont les buteurs pour la tri. Le Mexique termine donc premier de son groupe alors que les Tchèques rentrent à la maison à la dernière place. L'autre qualifié dans cette poule A, c'est l'Afrique du Sud qui a battu la Corée du Sud 1-0 grâce à Mazeko. C'est la première fois de leur histoire que les Bafana Bafana sortent de la phase de groupe en Coupe du Monde. Les Coréens, eux, devront attendre pour savoir s'ils feront partie des 8 meilleurs 3e. Et dans le groupe B, c'est la Suisse qui termine finalement en tête du groupe. Les Helvètes ont grillé la politesse aux Canadiens en s'imposant 2-1. Les Suisses terminent cette phase de groupe avec 7 points devant le Canada, 4 points. La Bosnie-Herzégovine devrait faire partie des 8 meilleurs 3e avec 4 points elle aussi. Après sa victoire 3-1 sur le Qatar hier soir, les Qataris sont bons derniers et rentrent à la maison. Et puis dans le groupe C, le Brésil a terminé la phase de groupe par une victoire nette 3-0 sur les grâce à un doublé de Vinicius Junior notamment. Une rencontre marquée par l'entrée en jeu de Neymar pour le dernier quart d'heure de la partie. Dans l'autre match, le Maroc a battu Haïti 4-2. Haïti est tout de même parvenu à inscrire ses deux premiers buts en Coupe du Monde et à faire douter les Marocains en menant 1-0 et 2-1 dans la partie. Brésil et Maroc sont donc qualifiés dans le groupe C. Et ce jeudi, 6 matchs au programme dans le groupe E, Équateur, Allemagne et Curaçao, Côte d'Ivoire à 22h. Japon, Suède, Tunisie, Pays-Bas dans le groupe F à 1h du matin. Et Turquie, États-Unis et Paraguay et Australie à 4h du matin dans le groupe D. En tennis, 6 Français disputent le dernier tour des qualifications à Wimbledon. Après Harmonie Tan, c'est Océane Dodin et Léolia Jean-Jean qui joueront leur qualification dans le tournoi final côté féminin. Hugo Gaston, Clément Tabur et Kyrian Jacquet chez les messieurs. Et puis J-9 avant le début du Tour de France 2026 en cyclisme. Les équipes dévoilent petit à petit les effectifs qui couvriront la grande boucle. Ce devrait être sans David Gaudu du côté de la Groupama FDJ United. Très belle journée de sport.
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6: Bonsoir, ce soir encore des orages touchent la façade ouest du pays. À noter que la vigilance rouge à la canicule s'étend à 14 départements de l'Est depuis ce midi et concerne au total 72 départements. Ce jeudi, le ministre de l'Éducation nationale, Édouard Geffrey, dénombrait 13 500 écoles fermées ou avec des aménagements d'horaires en raison de la canicule. Emmanuel Macron accueillait Giorgia Meloni à Antibes ce jeudi à l'occasion du 36e sommet franco-italien. Après plusieurs mois de crispation entre les deux dirigeants, cette rencontre est perçu comme un rapprochement pragmatique alors que plusieurs accords, notamment défensifs, ont été signés au cours de la journée. Selon les nouvelles données publiées par l'INSEE hier, à la fin du premier trimestre 2026, la dette publique au sens de Maastricht s'établissait à 3536 milliards d'euros, soit une augmentation de 75,6 milliards après une baisse de 23,6 milliards au trimestre précédent. Exprimée en pourcentage du produit intérieur brut, elle s'établit à 117,5%. Après 115% au quatrième trimestre 2025. Un symbole du Made in France est entré en bourse aujourd'hui. L'entreprise spécialisée dans les sous-vêtements masculins, le Slip français, prévoit une augmentation de capital de 5 millions d'euros afin d'augmenter les capacités, d'accompagner le développement industriel, d'investir dans des machines, des automates et du recrutement. Le prix de l'action est fixé à 14,80 €. La période de souscription va jusqu'au 8 juillet. Le vainqueur du Super Loto du 24 avril dans l'Orne ne s'est pas manifesté pour venir récupérer son gain de quelque 13 millions d'euros, une situation jugée exceptionnelle par la Française des Jeux. La somme sera intégralement remise en jeu. C'est la fin de ce flash, une bonne fin de journée à notre écoute.
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0: Bonsoir à tous. La ministre de la Santé, Stéphanie Rist, alerte sur une fin de semaine compliquée dans les hôpitaux en raison de la canicule. Les passages aux urgences et les appels au SAMU augmentent fortement, avec notamment 25 arrêts cardiaques recensés à Paris en 24 heures. Mardi, mercredi et jeudi sont considérés comme les journées les plus chaudes en France depuis le début des releveurs 1947.

0: maintenu en vigilance rouge et 25 en vigilance orange. Prudence en revanche ce soir avec 12 départements de la façade atlantique qui sont placés en vigilance orange pour risque d'orage. Des phénomènes qui pourraient s'accompagner de fortes pluies et de rafales de vent. Les syndicats d'enseignants de leur côté appellent à la grève pour dénoncer des conditions de travail jugées inacceptables, justement avec ces fortes chaleurs. Ils reprochent aux autorités un manque d'anticipation et d'organisation, obligeant ainsi les personnels à improviser pour assurer le service public d'éducation. Face à cette canicule exceptionnelle, Enedis réagit également en déclenchant sa force d'intervention rapide électricité, un dispositif national mobilisé lors de crises majeures. À la mi-journée, 36 000 clients étaient privés d'électricité, principalement dans les Yvelines et en Gironde. Et puis un adolescent de 17 ans est décédé après avoir été violemment agressé dans un guet-apens à Narbonne. 5 jeunes, dont 3 mineurs, ont été mis en examen et placés en détention provisoire pour tentative d'assassinat. La victime aurait été attirée sur un chantier puis battue à mort dans une attaque préméditée. Selon l'INSEE, la dette publique française a atteint 3 536 milliards d'euros à la fin du premier trimestre 2026, soit une hausse de 75,6 milliards sur 3 ans. Elle représente désormais 117,5% du PIB. Et enfin, deux rencontres à suivre pour la Coupe du Monde de football ce soir à 22h avec Curaçao Côte d'Ivoire et Équateur Allemagne.
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2: Bonjour à toutes et à tous, on débute avec la coquille parfaite rendue par le Mexique, co-organisateur de la Coupe du Monde 2026 en phase de groupe. Les Mexicains ont terminé leur phase de groupe à une victoire 3-0 contre la République tchèque. Hier soir, Chavez, Quiñones et Fidalgo sont les buteurs pour la tri. Le Mexique termine donc premier de son groupe alors que les Tchèques rentrent à la maison à la dernière place. L'autre qualifié dans cette poule A, c'est l'Afrique du Sud qui a battu la Corée du Sud 1-0 grâce à Mazeko. C'est la première fois de leur histoire que les Bafana Bafana sortent de la phase de groupe en Coupe du Monde. Les Coréens, eux, devront attendre pour savoir s'ils feront partie des 8 meilleurs 3e. Et dans le groupe B, c'est la Suisse qui termine finalement en tête du groupe. Les Helvètes ont grillé la politesse aux Canadiens en s'imposant 2-1. Les Suisses terminent cette phase de groupe avec 7 points devant le Canada, 4 points. La Bosnie-Herzégovine devrait faire partie des 8 meilleurs 3e avec 4 points elle aussi. Après sa victoire 3-1 sur le Qatar hier soir, les Qataris sont bons derniers et rentrent à la maison. Et puis dans le groupe C, le Brésil a terminé la phase de groupe par une victoire nette 3-0 sur l'Écosse, grâce à un doublé de Vinicius Junior notamment. Une rencontre marquée par l'entrée en jeu de Neymar pour le dernier quart d'heure de la partie. Dans l'autre match, le Maroc a battu Haïti 4-2. Haïti est tout de même parvenu à inscrire ses deux premiers buts en Coupe du Monde et à faire douter les Marocains en Coupe du Monde et à faire douter les Marocains en menant 1-0 et 2-1 dans la partie. Brésil et Maroc sont donc qualifiés dans le groupe C. Et ce jeudi, 6 matchs

0: entière chez des messieurs. Et puis J-9 avant le début du Tour de France 2026 en cyclisme. Les équipes dévoilent petit à petit les effectifs qui couvriront la grande boucle. Ce devrait être sans David Gaudu du côté de la Groupama FDJ United. Très belle journée de sport.
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6: Bonsoir, ce soir encore des orages touchent la façade ouest du pays. À noter que la vigilance rouge à la canicule s'étend à 14 départements de l'Est depuis ce midi et concerne au total 72 départements. Ce jeudi, le ministre de l'Éducation nationale, Édouard Geffrey, dénombrait 13 500 écoles fermées ou avec des aménagements d'horaires en raison de la canicule. Emmanuel Macron accueillait Giorgia Meloni et Antibes ce jeudi à l'occasion du 36e sommet franco-italien. Après plusieurs mois de crispation entre les deux dirigeants, cette rencontre est perçu comme un rapprochement pragmatique alors que plusieurs accords, notamment défensifs, ont été signés au cours de la journée. Selon les nouvelles données publiées par l'INSEE hier, à la fin du premier trimestre 2026, la dette publique au sens de Maastricht s'établissait à 3536 milliards d'euros, soit une augmentation de 75,6 milliards après une baisse de 23,6 milliards au trimestre précédent. Exprimée en pourcentage du produit intérieur brut, elle s'établit à 117,5%. Après 115% au quatrième trimestre 2025. Un symbole du Made in France est entré en bourse aujourd'hui. L'entreprise spécialisée dans les sous-vêtements masculins, le Slip français, prévoit une augmentation de capital de 5 millions d'euros afin d'augmenter les capacités d'accompagner le développement industriel, d'investir dans des machines, des automates et du recrutement. Le prix de l'action est fixé à 14,80 €. La période de souscription va jusqu'au 8 juillet. Le vainqueur du Super Loto du 24 avril dans l'Orne ne s'est pas manifesté pour venir récupérer son gain de quelque 13 millions d'euros, une situation jugée exceptionnelle par la Française des Jeux. La somme sera intégralement remise en jeu. C'est la fin de ce flash. Une bonne fin de journée à notre écoute.
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8: Bonsoir à tous. La ministre de la Santé, Stéphanie Rist, alerte sur une fin de semaine compliquée dans les hôpitaux en raison de la canicule. Les passages aux urgences et les appels au SAMU augmentent fortement, avec notamment 25 arrêts cardiaques recensés à Paris en 24 heures. Mardi, mercredi et jeudi sont considérés comme les journées les plus chaudes en France depuis le début des releveurs 1947. Et le niveau 3 du plan Orsan a été activé afin de permettre aux établissements de santé de faire face à un afflux croissant de patients. La canicule qui restera très intense d'ailleurs demain en France, avec encore 61 départements maintenus en vigilance rouge et 25 en vigilance orange. Prudence en revanche

0: Atlantique qui sont placés en vigilance orange pour risque d'orage. Des phénomènes qui pourraient s'accompagner de fortes pluies et de rafales de vent. Les syndicats d'enseignants, de leur côté, appellent à la grève pour dénoncer des conditions de travail jugées inacceptables, justement avec ces fortes chaleurs. Ils reprochent aux autorités un manque d'anticipation et d'organisation, obligeant ainsi les personnels à improviser pour assurer le service public d'éducation. Face à cette canicule exceptionnelle, Enedis réagit également en déclenchant sa force d'intervention rapide électricité, un dispositif national mobilisé lors de crises majeures. À la mi-journée, 36 000 clients étaient privés d'électricité, principalement dans les Yvelines et en Gironde. Et puis un adolescent de 17 ans est décédé après avoir été violemment agressé dans un guet-apens à Narbonne. 5 jeunes, dont 3 mineurs, ont été mis en examen et placés en détention provisoire pour tentative d'assassinat. La victime aurait été attirée sur un chantier puis battue à mort dans une attaque préméditée. Selon l'INSEE, la dette publique française a atteint 3 536 milliards d'euros à la fin du premier trimestre 2026, soit une hausse de 75,6 milliards sur 3 ans. Elle représente désormais 117,5% du PIB. Et enfin, deux rencontres à suivre pour la Coupe du Monde de football ce soir à 22h avec Curaçao Côte d'Ivoire et Équateur Allemagne.
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2: Bonjour à toutes et à tous, on débute avec la coquille parfaite rendue par le Mexique, co-organisateur de la Coupe du Monde 2026 en phase de groupe. Les Mexicains ont terminé leur phase de groupe à une victoire 3-0 contre la République tchèque. Hier soir, Chavez, Quiñones et Fidalgo sont les buteurs pour la tri. Le Mexique termine donc premier de son groupe alors que les Tchèques rentrent à la maison à la dernière place. L'autre qualifié dans cette poule A, c'est l'Afrique du Sud qui a battu la Corée du Sud 1-0 grâce à Mazeko. C'est la première fois de leur histoire que les Bafana Bafana sortent de la phase de groupe en Coupe du Monde. Les Coréens, eux, devront attendre pour savoir s'ils feront partie des 8 meilleurs 3e. Et dans le groupe B, c'est la Suisse qui termine finalement en tête du groupe. Les Helvètes ont grillé la politesse aux Canadiens en s'imposant 2-1. Les Suisses terminent cette phase de groupe avec 7 points devant le Canada, 4 points. La Bosnie-Herzégovine devrait faire partie des 8 meilleurs 3e avec 4 points elle aussi. Après sa victoire 3-1 sur le Qatar hier soir, des Qataris sont bons derniers et rentrent à la maison. Et puis dans le groupe C, le Brésil a terminé la phase de groupe par une victoire nette 3-0 sur les grâce à un doublé de Vinicius Junior notamment. Une rencontre marquée par l'entrée en jeu de Neymar pour le dernier quart d'heure de la partie. Dans l'autre match, le Maroc a battu Haïti 4-2. Haïti est tout de même parvenu à inscrire ses deux premiers buts en Coupe du Monde et à faire douter les Marocains en menant 1-0 et 2-1 dans la partie. Brésil et Maroc sont donc qualifiés dans le groupe C. Et ce jeudi, 6 matchs au programme dans le groupe E, Équateur, Allemagne et Curaçao, Côte d'Ivoire à 22h. Japon, Suède, Tunisie, Pays-Bas dans le groupe F à 1h du matin. Et Turquie, États-Unis et Paraguay, Australie à 4h du matin dans le groupe D. En tennis, 6 Français disputent le dernier tour des qualifications à Wimbledon. Après Harmonie Tan, c'est Océane Dodin et Léolia Jean-Jean qui joueront leur qualification dans le tournoi final côté féminin. Hugo Gaston, Clément Tabur et Kyrian Jacquet chez des messieurs. Et puis J-9 avant le début du Tour de France 2026 en cyclisme. Les équipes dévoilent petit à petit les effectifs qui couvriront la grande boucle. Ce devrait être sans David Gaudu du côté de la Groupama FDJ United. Très belle journée de sport.
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4: Bonsoir. Ce soir encore, des orages touchent la façade ouest du pays. À noter que la vigilance rouge et la canicule s'étend à 14 départements de l'Est depuis ce midi et concerne au total 72 départements. Ce jeudi, le ministre de l'Éducation nationale, Édouard Geffrey, dénombrait 13 500 écoles fermées ou avec des aménagements d'horaires en raison de la canicule. Emmanuel Macron accueillait Giorgia Meloni et Antibes ce jeudi à l'occasion du 36e sommet franco-italien. Après plusieurs mois de crispation entre les deux dirigeants, cette rencontre est perçu comme un rapprochement pragmatique alors que plusieurs accords, notamment défensifs, ont été signés au cours de la journée. Selon les nouvelles données publiées par l'INSEE hier, à la fin du premier trimestre 2026, la dette publique au sens de Maastricht s'est abaissée à 3536 milliards d'euros, soit une augmentation de 75,6 milliards après une baisse de 23,6 milliards au trimestre précédent. Exprimée en pourcentage du produit intérieur brut, elle s'établit à 117,5% après 115% au quatrième trimestre 2025. Un symbole du Made in France est entré en bourse aujourd'hui. L'entreprise spécialisée dans les sous-vêtements masculins, le Slip français, prévoit une augmentation de capital de 5 millions d'euros afin d'augmenter les capacités d'accompagner le développement industriel, d'investir dans des machines, des automates et du recrutement. Le prix de l'action est fixé à 14,80 euros. La période de souscription va jusqu'au 8 juillet. Le vainqueur du Super Loto du 24 avril dans l'Orne ne s'est pas manifesté pour venir récupérer son gain de quelque 13 millions d'euros, une situation jugée exceptionnelle par la Française des Jeux. La somme sera intégralement remise en jeu. C'est la fin de ce flash, une bonne fin de journée à notre écoute.
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7: Bonsoir à tous. La ministre de la Santé, Stéphanie Rist, alerte sur une fin de semaine compliquée dans les hôpitaux en raison de la canicule. Les passages aux urgences et les appels au SAMU augmentent fortement, avec notamment 25 arrêts cardiaques recensés à Paris en 24 heures. Mardi, mercredi et jeudi sont considérés comme les journées les plus chaudes en France depuis le début des releveurs 1947. Et le niveau 3 du plan Orsan a été activé afin de permettre aux établissements de santé de faire face à un afflux croissant de patients. La canicule qui restera très intense d'ailleurs demain en France, avec encore 61 départements maintenus en vigilance rouge et 25 en vigilance orange. Prudence en revanche ce soir avec 12 départements de la façade atlantique qui sont placés en vigilance orange pour risque d'orage. Des phénomènes qui pourraient s'accompagner de fortes pluies et de rafales de vent. Les syndicats d'enseignants de leur côté appellent à la grève pour dénoncer des conditions de travail jugées inacceptables, justement avec ces fortes chaleurs. Ils reprochent aux autorités un manque d'anticipation et d'organisation, obligeant ainsi les personnels à improviser pour assurer le service public d'éducation. Face à cette canicule exceptionnelle, Enedis réagit également en déclenchant sa force d'intervention rapide électricité, un dispositif national mobilisé lors de crises majeures. À la mi-journée, 36 000 clients étaient privés d'électricité, principalement dans les Yvelines et en Gironde. Et puis un adolescent de 17 ans est décédé après avoir été violemment agressé dans un guet-apens à Narbonne. 5 jeunes, dont 3 mineurs, ont été mis en examen et placés en détention provisoire pour tentative d'assassinat. La victime aurait été attirée sur un chantier puis battue à mort dans une attaque préméditée. Selon l'INSEE, la dette publique française a atteint 3536 milliards d'euros à la fin du premier trimestre 2026, soit une hausse de 75,6 milliards sur 3 ans. Elle représente désormais 117,5% du PIB. Et enfin, deux rencontres à suivre pour la Coupe du Monde de football ce soir à 22h avec Curaçao Côte d'Ivoire et Équateur Allemagne.
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8: Bonjour à toutes et à tous, on débute avec la coquille parfaite rendue par le Mexique, co-organisateur de la Coupe du Monde 2026 en phase de groupe. Les Mexicains ont terminé leur phase de groupe par une victoire 3-0 contre la République tchèque. Hier soir, Chavez, Quiñones et Fidalgo sont les buteurs pour la tri. Le Mexique termine donc premier de son groupe alors que les Tchèques rentrent à la maison à la dernière place. L'autre qualifié dans cette poule A, c'est l'Afrique du Sud qui a battu la Corée du Sud 1-0 grâce à Mazeko. C'est la première fois de leur histoire que les Bafana Bafana sortent de la phase de groupe en Coupe du Monde. Les Coréens, eux, devront attendre pour savoir s'ils feront partie des 8 meilleurs 3e. Et dans le groupe B, c'est la Suisse qui termine finalement en tête du groupe. Les Helvètes ont grillé la politesse aux Canadiens en s'imposant de 2-1.
9: 3h30.
8: Phase de groupe avec 7 points devant le Canada, 4 points. La Bosnie-Herzégovine devrait faire partie des 8 meilleurs 3e avec 4 points elle aussi. Après sa victoire 3-1 sur le Qatar hier soir, des Qataris, son bon dernier rentre à la maison. Et puis dans le groupe C, le Brésil a terminé la phase de groupe par une victoire nette 3-0 sur les grâce à un doublé de Vinicius Junior notamment. Une rencontre marquée par l'entrée en jeu de Neymar pour le dernier quart d'heure de la partie. Dans l'autre match, le Maroc a battu Haïti 4-2. Haïti est tout de même parvenu à inscrire ses deux premiers buts en Coupe du Monde et à faire douter les Marocains en menant 1-0 et 2-1 dans la partie. Brésil et Maroc sont donc qualifiés dans le groupe C. Et ce jeudi, 6 matchs au programme dans le groupe E, Équateur, Allemagne et Curaçao, Côte d'Ivoire à 22h. Japon, Suède, Tunisie, Pays-Bas dans le groupe F à 1h du matin. Et Turquie, États-Unis et Paraguay, Australie à 4h du matin dans le groupe D. En tennis, 6 Français disputent le dernier tour des qualifications à Wimbledon. Après Harmony Tan, c'est Océane Dodin et Léolia Jean-Jean qui joueront leur qualification dans le tournoi final côté féminin. Hugo Gaston, Clément Tabur et Kyrian Jacquet chez les messieurs. Et puis J-9 avant le début du Tour de France 2026 en cyclisme. Les équipes dévoilent petit à petit les effectifs qui couvriront la grande boucle. Ce devrait être sans David Gaudu du côté de la Groupama FDJ United. Très belle journée de sport.
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8: Bonjour.
4: Bonsoir, ce soir encore des orages touchent la façade ouest du pays. À noter que la vigilance rouge et la canicule s'étend à 14 départements de l'Est depuis ce midi et concerne au total 72 départements. Ce jeudi, le ministre de l'Éducation nationale, Édouard Geffrey, dénombrait 13 500 écoles fermées ou avec des aménagements d'horaires en raison de la canicule. Emmanuel Macron accueillait Giorgia Meloni à Antibes ce jeudi à l'occasion du 36e sommet franco-italien. Après plusieurs mois de crispation entre les deux dirigeants, cette rencontre est perçue comme un rapprochement pragmatique alors que plusieurs accords, notamment défensifs, ont été signés au cours de la journée. Selon les nouvelles données publiées par l'INSEE hier, à la fin du premier trimestre 2026, la dette publique au sens de Maastricht s'est abaissée à 3 536 milliards d'euros, soit une augmentation de 75,6 milliards après une baisse de 23,6 milliards au trimestre précédent. Exprimée en pourcentage du produit intérieur brut, elle s'établit à 117,5% après 115% au quatrième trimestre 2025. Un symbole du Made in France est entré en bourse aujourd'hui. L'entreprise spécialisée dans les sous-vêtements masculins, le Slip français, prévoit une augmentation de capital de 5 millions d'euros afin d'augmenter les capacités d'accompagner le développement industriel, d'investir dans des machines, des automates et du recrutement. Le prix de l'action est fixé à 14,80 €. La période de souscription va jusqu'au 8 juillet. Le vainqueur du Super Loto du 24 avril dans l'Orne ne s'est pas manifesté pour venir récupérer son gain de quelque 13 millions d'euros, une situation jugée exceptionnelle par la Française des Jeux. La somme sera intégralement remise en jeu. C'est la fin de ce flash. Une bonne fin de journée à notre écoute.
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7: Bonsoir à tous. La ministre de la Santé, Stéphanie Rist, alerte sur une fin de semaine compliquée dans les hôpitaux en raison de la canicule. Les passages aux urgences et les appels au SAMU augmentent fortement, avec notamment 25 arrêts cardiaques recensés à Paris en 24 heures. Mardi, mercredi et jeudi sont considérés comme les journées les plus chaudes en France depuis le début des releveurs 1980.

0: maintenu en vigilance rouge et 25 en vigilance orange. Prudence en revanche ce soir avec 12 départements de la façade atlantique qui sont placés en vigilance orange pour risque d'orage. Des phénomènes qui pourraient s'accompagner de fortes pluies et de rafales de vent. Les syndicats d'enseignants de leur côté appellent à la grève pour dénoncer des conditions de travail jugées inacceptables, justement avec ces fortes chaleurs. Ils reprochent aux autorités un manque d'anticipation et d'organisation, obligeant ainsi les personnels à improviser pour assurer le service public d'éducation. Face à cette canicule exceptionnelle, Enedis réagit également en déclenchant sa force d'intervention rapide électricité, un dispositif national mobilisé lors de crises majeures. À la mi-journée, 36 000 clients étaient privés d'électricité, principalement dans les Yvelines et en Gironde. Et puis un adolescent de 17 ans est décédé après avoir été violemment agressé dans un guet-apens à Narbonne. 5 jeunes dont 3 mineurs ont été mis en examen et placés en détention provisoire pour tentative d'assassinat. La victime aurait été attirée sur un chantier puis battue à mort dans une attaque préméditée. Selon l'INSEE, la dette publique française a atteint 3536 milliards d'euros à la fin du premier trimestre 2026, soit une hausse de 75,6 milliards sur 3 ans. Elle représente désormais 117,5% du PIB. Et enfin, deux rencontres à suivre pour la Coupe du Monde de football ce soir à 22h avec Curaçao Côte d'Ivoire et Équateur Allemagne.
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2: Bonjour à toutes et à tous, on débute avec la coquille parfaite rendue par le Mexique, co-organisateur de la Coupe du Monde 2026 en phase de groupe. Les Mexicains ont terminé leur phase de groupe à une victoire 3-0 contre la République tchèque. Hier soir, Chavez, Quiñones et Fidalgo sont les buteurs pour la tri. Le Mexique termine donc premier de son groupe alors que les Tchèques rentrent à la maison à la dernière place. L'autre qualifié dans cette poule A, c'est l'Afrique du Sud qui a battu la Corée du Sud 1-0 grâce à Mazeko. C'est la première fois de leur histoire que les Bafana Bafana sortent de la phase de groupe en Coupe du Monde. Les Coréens, eux, devront attendre pour savoir s'ils feront partie des 8 meilleurs 3e. Et dans le groupe B, c'est la Suisse qui termine finalement en tête du groupe. Les Helvètes ont grillé la politesse aux Canadiens en s'imposant 2-1. Les Suisses terminent cette phase de groupe avec 7 points devant le Canada, 4 points. La Bosnie-Herzégovine devrait faire partie des 8 meilleurs 3e avec 4 points elle aussi. Après sa victoire 3-1 sur le Qatar hier soir, des Qataris sont bons derniers et rentrent à la maison. Et puis dans le groupe C, le Brésil a terminé la phase de groupe par une victoire nette 3-0 sur les grâce à un doublé de Vinicius Junior notamment. Une rencontre marquée par l'entrée en jeu de Neymar pour le dernier quart d'heure de la partie. Dans l'autre match, le Maroc a battu Haïti 4-2. Haïti est tout de même parvenu à inscrire ses deux premiers buts en Coupe du Monde et à faire douter les Marocains en menant 1-0 et 2-1 dans la partie. Brésil et Maroc sont donc qualifiés dans le groupe C. Et ce jeudi, 6 matchs au programme dans le groupe E, Équateur, Allemagne et Curaçao, Côte d'Ivoire à 22h. Japon, Suède, Tunisie, Pays-Bas dans le groupe F à 1h du matin. Et Turquie, États-Unis et Paraguay Australie à 4h du matin dans le groupe D. En tennis, 6 Français disputent le dernier tour des qualifications à Wimbledon. Après Harmonie Tan, c'est Océane Dodin et Léolia Jean-Jean qui joueront leur qualification dans le tournoi final côté féminin. Hugo Gaston, Clément Tabur et Kyrian Jacquet chez les messieurs. Et puis J-9 avant le début du Tour de France 2026 en cyclisme. Les équipes dévoilent petit à petit les effectifs qui couvriront la grande boucle. Ce devrait être sans David Gaudu du côté de la Groupama FDJ United. Très belle journée de sport.
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6: Bonsoir. Ce soir encore, des orages touchent la façade ouest du pays. À noter que la vigilance rouge et la canicule s'étend à 14 départements de l'Est depuis ce midi et concerne au total 72 départements. Ce jeudi, le ministre de l'Éducation nationale, Édouard Geffrey, dénombrait 13 500 écoles fermées ou avec des aménagements d'horaires en raison de la canicule. Emmanuel Macron accueillait Giorgia Meloni à Antibes ce jeudi à l'occasion du 36e sommet franco-italien. Après plusieurs mois de crispation entre les deux dirigeants, cette rencontre est perçu comme un rapprochement pragmatique alors que plusieurs accords, notamment défensifs, ont été signés au cours de la journée. Selon les nouvelles données publiées par l'INSEE hier, à la fin du premier trimestre 2026, la dette publique au sens de Maastricht s'est abaissée à 3536 milliards d'euros, soit une augmentation de 75,6 milliards après une baisse de 23,6 milliards au trimestre précédent. Exprimée en pourcentage du produit intérieur brut, elle s'établit à 117,5%. Après 115% au quatrième trimestre 2025. Un symbole du Made in France est entré en bourse aujourd'hui. L'entreprise spécialisée dans les sous-vêtements masculins, le Slip français, prévoit une augmentation de capital de 5 millions d'euros afin d'augmenter les capacités d'accompagner le développement industriel, d'investir dans des machines, des automates et du recrutement. Le prix de l'action est fixé à 14,80 €. La période de souscription va jusqu'au 8 juillet. Le vainqueur du Super Loto du 24 avril dans l'Orne ne s'est pas manifesté pour venir récupérer son gain de quelque 13 millions d'euros, une situation jugée exceptionnelle par la Française des Jeux. La somme sera intégralement remise en jeu. C'est la fin de ce flash. Une bonne fin de journée à notre écoute.
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0: Bonsoir à tous. La ministre de la Santé, Stéphanie Rist, alerte sur une fin de semaine compliquée dans les hôpitaux en raison de la canicule. Les passages aux urgences et les appels au SAMU augmentent fortement, avec notamment 25 arrêts cardiaques recensés à Paris en 24 heures. Mardi, mercredi et jeudi sont considérés comme les journées les plus chaudes en France depuis le début des relevés en 1900.

départements maintenus en vigilance rouge et 25 en vigilance orange. Prudence en revanche ce soir avec 12 départements de la façade atlantique qui sont placés en vigilance orange pour risque d'orage. Des phénomènes qui pourraient s'accompagner de fortes pluies et de rafales de vent. Les syndicats d'enseignants de leur côté appellent à la grève pour dénoncer des conditions de travail jugées inacceptables, justement avec ces fortes chaleurs. Ils reprochent aux autorités un manque d'anticipation et d'organisation, obligeant ainsi les personnels à improviser pour assurer le service public d'éducation. Face à cette canicule exceptionnelle, Enedis réagit également en déclenchant sa force d'intervention rapide électricité, un dispositif national mobilisé lors de crises majeures. À la mi-journée, 36 000 clients étaient privés d'électricité, principalement dans les Yvelines et en Gironde. Et puis un adolescent de 17 ans est décédé après avoir été violemment agressé dans un guet-apens à Narbonne. 5 jeunes, dont 3 mineurs, ont été mis en examen et placés en détention provisoire pour tentative d'assassinat. La victime aurait été attirée sur un chantier puis battue à mort dans une attaque préméditée. Selon l'INSEE, la dette publique française a atteint 3536 milliards d'euros à la fin du premier trimestre 2026, soit une hausse de 75,6 milliards sur 3 ans. Elle représente

0: d'Ivoire et Équateur Allemagne.
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2: Bonjour à toutes et à tous, on débute avec la coquille parfaite rendue par le Mexique, co-organisateur de la Coupe du Monde 2026 en phase de groupe. Les Mexicains ont terminé leur phase de groupe à une victoire 3-0 contre la République tchèque. Hier soir, Chavez, Quiñones et Fidalgo sont les buteurs pour la tri. Le Mexique termine donc premier de son groupe alors que les Tchèques rentrent à la maison à la dernière place. L'autre qualifié dans cette poule A, c'est l'Afrique du Sud qui a battu la Corée du Sud 1-0 grâce à Mazeko. C'est la première fois de leur histoire que les Bafana Bafana sortent de la phase de groupe en Coupe du Monde. Les Coréens, eux, devront attendre pour savoir s'ils feront partie des 8 meilleurs 3e. Et dans le groupe B, c'est la Suisse qui termine finalement en tête du groupe. Les Helvètes ont grillé la politesse aux Canadiens en s'imposant de 2-1. Les Suisses terminent cette phase de groupe avec 7 points devant le Canada, 4 points. La Bosnie-Herzégovine devrait faire partie des 8 meilleurs 3e avec 4 points elle aussi. Après sa victoire 3-1 sur le Qatar hier soir, les Qataris sont bons derniers et rentrent à la maison. Et puis dans le groupe C, le Brésil a terminé la phase de groupe par une victoire nette 3-0 sur les Côtes grâce à un doublé de Vinicius Junior notamment. Une rencontre marquée par l'entrée en jeu de Neymar pour le dernier quart d'heure de la partie. Dans l'autre match, le Maroc a battu Haïti 4-2. Haïti est tout de même parvenu à inscrire ses deux premiers buts en Coupe du Monde et à faire douter les Marocains en menant 1-0 et 2-1 dans la partie. Brésil et Maroc sont donc qualifiés dans le groupe C. Et ce jeudi, 6 matchs au programme dans le groupe E, Équateur, Allemagne et Curaçao, Côte d'Ivoire à 22h. Japon, Suède, Tunisie, Pays-Bas dans le groupe F à 1h du matin. Et Turquie, États-Unis et Paraguay, Australie à 4h du matin dans le groupe D. En tennis, 6 Français disputent le dernier tour des qualifications à Wimbledon. Après Harmonie Tan, c'est Océane Dodin et Léolia Jean-Jean qui joueront leur qualification dans le tournoi final côté féminin. Hugo Gaston, Clément Tabur et Kyrian Jacquet chez les messieurs. Et puis J-9 avant le début du Tour de France 2026 en cyclisme. Les équipes dévoilent petit à petit les effectifs qui couvriront la grande boucle. Ce devrait être sans David Gaudu du côté de la Groupama FDJ United. Très belle journée de sport.
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9: Bonsoir, ce soir encore des orages touchent la façade ouest du pays. À noter que la vigilance rouge et la canicule s'étend à 14 départements de l'Est depuis ce midi et concerne au total 72 départements. Ce jeudi, le ministre de l'Éducation nationale, Édouard Geffrey, dénombrait 13 500 écoles fermées ou avec des aménagements d'horaires en raison de la canicule. Emmanuel Macron accueillait Giorgia Meloni à Antibes ce jeudi à l'occasion du 36e sommet franco-italien. Après plusieurs mois de crispation entre les deux dirigeants, cette rencontre est perçu comme un rapprochement pragmatique alors que plusieurs accords, notamment défensifs, ont été signés au cours de la journée. Selon les nouvelles données publiées par l'INSEE hier, à la fin du premier trimestre 2026, la dette publique au sens de Maastricht s'établissait à 3 536 milliards d'euros, soit une augmentation de 75,6 milliards après une baisse de 23,6 milliards au trimestre précédent. Exprimée en pourcentage du produit intérieur brut, elle s'établit à 117,5% après 115% au quatrième trimestre 2025. Un symbole du Made in France est entré en bourse aujourd'hui. L'entreprise spécialisée dans les sous-vêtements masculins, le Slip français, prévoit une augmentation de capital de 5 millions d'euros afin d'augmenter les capacités, d'accompagner le développement industriel, d'investir dans des machines, des automates et du recrutement. Le prix de l'action est fixé à 14,80 €. La période de souscription va jusqu'au 8 juillet. Le vainqueur du Super Loto du 24 avril dans l'Orne ne s'est pas manifesté pour venir récupérer son gain de quelque 13 millions d'euros, une situation jugée exceptionnelle par la Française des Jeux. La somme sera intégralement remise en jeu. C'est la fin de ce flash. Une bonne fin de journée à notre écoute.
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11: Bonsoir à tous. La ministre de la Santé, Stéphanie Rist, alerte sur une fin de semaine compliquée dans les hôpitaux en raison de la canicule. Les passages aux urgences et les appels au SAMU augmentent fortement, avec notamment 25 arrêts cardiaques recensés à Paris en 24 heures. Mardi, mercredi et jeudi sont considérés comme les journées les plus chaudes en France depuis le début des relevés en 1900.

0: départements maintenus en vigilance rouge et 25 en vigilance orange. Prudence en revanche ce soir avec 12 départements de la façade atlantique qui sont placés en vigilance orange pour risque d'orage. Des phénomènes qui pourraient s'accompagner de fortes pluies et de rafales de vent. Les syndicats d'enseignants de leur côté appellent à la grève pour dénoncer des conditions de travail jugées inacceptables, justement avec ces fortes chaleurs. Ils reprochent aux autorités un manque d'anticipation et d'organisation, obligeant ainsi les personnels à improviser pour assurer le service public d'éducation. Face à cette canicule exceptionnelle, Enedis réagit également en déclenchant sa force d'intervention rapide électricité, un dispositif national mobilisé lors de crises majeures. À la mi-journée, 36 000 clients étaient privés d'électricité, principalement dans les Yvelines et en Gironde. Et puis un adolescent de 17 ans est décédé après avoir été violemment agressé dans un guet-apens à Narbonne. 5 jeunes dont 3 mineurs ont été mis en examen et placés en détention provisoire pour tentative d'assassinat. La victime aurait été attirée sur un chantier puis battue à mort dans une attaque préméditée. Selon l'INSEE, la dette publique française a atteint 3 536 milliards d'euros à la fin du premier trimestre 2026, soit une hausse de 75,6 milliards sur 3 ans. Elle représente désormais 117,5% du PIB. Et enfin, deux rencontres à suivre pour la Coupe du Monde de football ce soir à 22h avec Curaçao Côte d'Ivoire et Équateur Allemagne.
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2: Bonjour à toutes et à tous, on débute avec la coquille parfaite rendue par le Mexique, co-organisateur de la Coupe du Monde 2026 en phase de groupe. Les Mexicains ont terminé leur phase de groupe à une victoire 3-0 contre la République tchèque. Hier soir, Chavez, Quiñones et Fidalgo sont les buteurs pour la tri. Le Mexique termine donc premier de son groupe alors que les Tchèques rentrent à la maison à la dernière place. L'autre qualifié dans cette poule A, c'est l'Afrique du Sud qui a battu la Corée du Sud 1-0 grâce à Mazeko. C'est la première fois de leur histoire que les Bafana Bafana sortent de la phase de groupe en Coupe du Monde. Les Coréens, eux, devront attendre pour savoir s'ils feront partie des 8 meilleurs 3e. Et dans le groupe B, c'est la Suisse qui termine finalement en tête du groupe. Les Helvètes ont grillé la politesse aux Canadiens en s'imposant 2-1. Les Suisses terminent cette phase de groupe avec 7 points. Devant le Canada, 4 points. La Bosnie-Herzégovine devrait faire partie des 8 meilleurs 3e avec 4 points elle aussi. Après sa victoire 3-1 sur le Qatar hier soir, des Qataris sont bons derniers et rentrent à la maison. Et puis dans le groupe C, le Brésil a terminé la phase de groupe par une victoire nette 3-0 sur les grâce à un doublé de Vinicius Junior notamment. Une rencontre marquée par l'entrée en jeu de Neymar pour le dernier quart d'heure de la partie. Dans l'autre match, le Maroc a battu Haïti 4-2. Haïti est tout de même parvenu à inscrire ses deux premiers buts en Coupe du Monde et à faire douter les Marocains en menant 1-0 et 2-1 dans la partie. Brésil et Maroc sont donc qualifiés dans le groupe C. Et ce jeudi, 6 matchs au programme dans le groupe E, Équateur, Allemagne et Curaçao, Côte d'Ivoire à 22h. Japon, Suède, Tunisie, Pays-Bas dans le groupe F à 1h du matin. Et Turquie, États-Unis et Paraguay Australie à 4h du matin dans le groupe D. En tennis, 6 Français disputent le dernier tour des qualifications à Wimbledon. Après Harmonic Tan, c'est Océane Dodin et Léolia Jean-Jean qui joueront leur qualification dans le tournoi final côté féminin. Hugo Gaston, Clément Tabur et Kyrian Jacquet chez les messieurs. Et puis J-9 avant le début du Tour de France 2026 en cyclisme. Les équipes dévoilent petit à petit les effectifs qui couvriront la grande boucle. Ce devrait être sans David Gaudu du côté de la Groupama FDJ United. Très belle journée de sport.
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4: 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Connaissez-vous le compte professionnel de prévention, le C2P? 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Grâce aux déclarations de leur employeur, ils cumulent des points qu'ils peuvent ensuite utiliser pour se former, changer de métier, réduire leur temps de travail ou même partir plus tôt à la retraite. 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
10: Bonsoir, ce soir encore des orages touchent la façade ouest du pays. À noter que la vigilance rouge et la canicule s'étend à 14 départements de l'Est depuis ce midi et concerne au total 72 départements. Ce jeudi, le ministre de l'Éducation nationale, Édouard Geffrey, dénombrait 13 500 écoles fermées ou avec des aménagements d'horaires en raison de la canicule. Emmanuel Macron accueillait Giorgia Meloni et Antibes ce jeudi à l'occasion du 36e sommet franco-italien. Après plusieurs mois de crispation entre les deux dirigeants, cette rencontre est perçu comme un rapprochement pragmatique alors que plusieurs accords, notamment défensifs, ont été signés au cours de la journée. Selon les nouvelles données publiées par l'INSEE hier, à la fin du premier trimestre 2026, la dette publique au sens de Maastricht s'est abaissée à 3536 milliards d'euros, soit une augmentation de 75,6 milliards après une baisse de 23,6 milliards au trimestre précédent. Exprimée en pourcentage du produit intérieur brut, elle s'établit à 117,5%. Après 115% au quatrième trimestre 2025. Un symbole du Made in France est entré en bourse aujourd'hui. L'entreprise spécialisée dans les sous-vêtements masculins, le slip français, prévoit une augmentation de capital de 5 millions d'euros afin d'augmenter les capacités d'accompagner le développement industriel, d'investir dans des machines, des automates et du recrutement. Le prix de l'action est fixé à 14,80 €. La période de souscription va jusqu'au 8 juillet. Le vainqueur du Super Loto du 24 avril dans l'Orne ne s'est pas manifesté pour venir récupérer son gain de quelque 13 millions d'euros, une situation jugée exceptionnelle par la Française des Jeux. La somme sera intégralement remise en jeu. C'est la fin de
7: 4 heures.
10: Une bonne fin de journée à notre écoute.
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0: Bonsoir à tous. La ministre de la Santé, Stéphanie Rist, alerte sur une fin de semaine compliquée dans les hôpitaux en raison de la canicule. Les passages aux urgences et les appels au SAMU augmentent fortement, avec notamment 25 arrêts cardiaques recensés à Paris en 24 heures. Mardi, mercredi et jeudi sont considérés comme les journées les plus chaudes en France depuis le début des relevés en 1942.

maintenu en vigilance rouge et 25 en vigilance orange. Prudence en revanche ce soir avec 12 départements de la façade atlantique qui sont placés en vigilance orange pour risque d'orage. Des phénomènes qui pourraient s'accompagner de fortes pluies et de rafales de vent. Les syndicats d'enseignants de leur côté appellent à la grève pour dénoncer des conditions de travail jugées inacceptables, justement avec ces fortes chaleurs. Ils reprochent aux autorités un manque d'anticipation et d'organisation, obligeant ainsi les personnels à improviser pour assurer le service public.

0: dispositif national mobilisé lors de crises majeures. À la mi-journée, 36 000 clients étaient privés d'électricité, principalement dans les Yvelines et en Gironde. Et puis un adolescent de 17 ans est décédé après avoir été violemment agressé dans un guet-apens à Narbonne. 5 jeunes, dont 3 mineurs, ont été mis en examen et placés en détention provisoire pour tentative d'assassinat. La victime aurait été attirée sur un chantier puis battue à mort dans une attaque préméditée. Selon l'INSEE, la dette publique française a atteint 3 536 milliards d'euros à la fin du premier trimestre 2026, soit une hausse de 75,6 milliards sur 3 ans. Elle représente désormais 117,5% du PIB. Et enfin, deux rencontres à suivre pour la Coupe du Monde de football ce soir à 22h avec Curaçao Côte d'Ivoire et Équateur Allemagne.
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2: Bonjour à toutes et à tous, on débute avec la coquille parfaite rendue par le Mexique, co-organisateur de la Coupe du Monde 2026 en phase de groupe. Les Mexicains ont terminé leur phase de groupe à une victoire 3-0 contre la République tchèque. Hier soir, Chavez, Quiñones et Fidalgo sont les buteurs pour la tri. Le Mexique termine donc premier de son groupe alors que les Tchèques rentrent à la maison à la dernière place. L'autre qualifié dans cette poule A, c'est l'Afrique du Sud qui a battu la Corée du Sud 1-0 grâce à Mazeko. C'est la première fois de leur histoire que les Bafana Bafana sortent de la phase de groupe en Coupe du Monde. Les Coréens, eux, devront attendre pour savoir s'ils feront partie des 8 meilleurs 3e. Et dans le groupe B, c'est la Suisse qui termine finalement en tête du groupe. Les Helvètes ont grillé la politesse aux Canadiens en s'imposant 2-1. Les Suisses terminent cette phase de groupe avec 7 points devant le Canada, 4 points. La Bosnie-Herzégovine devrait faire partie des 8 meilleurs 3e avec 4 points elle aussi. Après sa victoire 3-1 sur le Qatar hier soir, les Qataris sont bons derniers et rentrent à la maison. Et puis dans le groupe C, le Brésil a terminé la phase de groupe par une victoire nette 3-0 sur les grâce à un doublé de Vinicius Junior notamment. Une rencontre marquée par l'entrée en jeu de Neymar pour le dernier quart d'heure de la partie. Dans l'autre match, le Maroc a battu Haïti 4-2. Haïti est tout de même parvenu à inscrire ses deux premiers buts en Coupe du Monde et à faire douter les Marocains en menant 1-0 et 2-1 dans la partie. Brésil et Maroc sont donc qualifiés dans le groupe C. Et ce jeudi, 6 matchs au programme dans le groupe E, Équateur, Allemagne et Curaçao, Côte d'Ivoire à 22h. Japon, Suède et Tunisie, Pays-Bas dans le groupe F à 1h du matin. Et Turquie, États-Unis et Paraguay Australie à 4h du matin dans le groupe D. En tennis, 6 Français disputent le dernier tour des qualifications à Wimbledon. Après Harmonie Tan, c'est Océane Dodin et Léolia Jean-Jean qui joueront leur qualification dans le tournoi final côté féminin. Hugo Gaston, Clément Tabur et Kyrian Jacquet chez des messieurs. Et puis J-9 avant le début du Tour de France 2026 en cyclisme. Les équipes dévoilent petit à petit les effectifs qui couvriront la grande boucle. Ce devrait être sans David Gaudu du côté de la Groupama FDJ United. Très belle journée de sport.
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8: Bonsoir. Ce soir encore, des orages touchent la façade ouest du pays. À noter que la vigilance rouge et la canicule s'étend à 14 départements de l'Est depuis ce midi et concerne au total 72 départements. Ce jeudi, le ministre de l'Éducation nationale, Édouard Geffrey, dénombrait 13 500 écoles fermées ou avec des aménagements d'horaires en raison de la canicule. Emmanuel Macron accueillait Giorgia Meloni et Antibes ce jeudi à l'occasion du 36e sommet franco-italien. Après plusieurs mois de crispation entre les deux dirigeants, cette rencontre est perçu comme un rapprochement pragmatique alors que plusieurs accords, notamment défensifs, ont été signés au cours de la journée. Selon les nouvelles données publiées par l'INSEE hier, à la fin du premier trimestre 2026, la dette publique au sens de Maastricht s'est abaissée à 3536 milliards d'euros, soit une augmentation de 75,6 milliards après une baisse de 23,6 milliards au trimestre précédent. Exprimée en pourcentage du produit intérieur brut, elle s'établit à 117,5%. Après 115% au quatrième trimestre 2025. Un symbole du Made in France est entré en bourse aujourd'hui. L'entreprise spécialisée dans les sous-vêtements masculins, le Slip français, prévoit une augmentation de capital de 5 millions d'euros afin d'augmenter les capacités d'accompagner le développement industriel, d'investir dans des machines, des automates et du recrutement. Le prix de l'action est fixé à 14,80 €. La période de souscription va jusqu'au 8 juillet. Le vainqueur du Super Loto du 24 avril dans l'Orne ne s'est pas manifesté pour venir récupérer son gain de quelque 13 millions d'euros, une situation jugée exceptionnelle par la Française des Jeux. La somme sera intégralement remise en jeu. C'est la fin de ce flash. Une bonne fin de journée à notre écoute.
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0: Bonsoir à tous. La ministre de la Santé, Stéphanie Rist, alerte sur une fin de semaine compliquée dans les hôpitaux en raison de la canicule. Les passages aux urgences et les appels au SAMU augmentent fortement, avec notamment 25 arrêts cardiaques recensés à Paris en 24 heures. Mardi, mercredi et jeudi sont considérés comme les journées les plus chaudes en France depuis le début des relevés en 1900.

départements maintenus en vigilance rouge et 25 en vigilance orange. Prudence en revanche ce soir avec 12 départements de la façade atlantique qui sont placés en vigilance orange pour risque d'orage. Des phénomènes qui pourraient s'accompagner de fortes pluies et de rafales de vent. Les syndicats d'enseignants de leur côté appellent à la grève pour dénoncer des conditions de travail jugées inacceptables, justement avec ces fortes chaleurs. Ils reprochent aux autorités un manque d'anticipation et d'organisation, obligeant ainsi les personnels à improviser pour assurer le service public d'éducation. Face à cette canicule exceptionnelle, Enedis réagit également en déclenchant sa force d'intervention rapide électricité, un dispositif national mobilisé lors de crises majeures. À la mi-journée, 36 000 clients étaient privés d'électricité, principalement dans les Yvelines et en Gironde. Et puis un adolescent de 17 ans est décédé après avoir été violemment agressé dans un guet-apens à Narbonne. 5 jeunes dont 3 mineurs ont été mis en examen et placés en détention provisoire pour tentative d'assassinat. La victime aurait été attirée sur un chantier puis battue à mort dans une attaque préméditée. Selon l'INSEE, la dette publique française a atteint 3 536 milliards d'euros à la fin du premier trimestre 2026, soit une hausse de 75,6 milliards sur 3 ans. Elle représente

0: d'Ivoire et Équateur Allemagne.
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2: Bonjour à toutes et à tous, on débute avec la coquille parfaite rendue par le Mexique, co-organisateur de la Coupe du Monde 2026 en phase de groupe. Les Mexicains ont terminé leur phase de groupe à une victoire 3-0 contre la République tchèque. Hier soir, Chavez, Quiñones et Fidalgo sont les buteurs pour la tri. Le Mexique termine donc premier de son groupe alors que les Tchèques rentrent à la maison à la dernière place. L'autre qualifié dans cette poule A, c'est l'Afrique du Sud qui a battu la Corée du Sud 1-0 grâce à Mazeko. C'est la première fois de leur histoire que les Bafana Bafana sortent de la phase de groupe en Coupe du Monde. Les Coréens, eux, devront attendre pour savoir s'ils feront partie des 8 meilleurs 3e. Et dans le groupe B, c'est la Suisse qui termine finalement en tête du groupe. Les Helvètes ont grillé la politesse aux Canadiens en s'imposant 2-1. Les Suisses terminent cette phase de groupe avec 7 points devant le Canada, 4 points. La Bosnie-Herzégovine devrait faire partie des 8 meilleurs 3e avec 4 points elle aussi. Après sa victoire 3-1 sur le Qatar hier soir, les Qataris sont bons derniers et rentrent à la maison. Et puis dans le groupe C, le Brésil a terminé la phase de groupe par une victoire nette 3-0 sur les grâce à un doublé de Vinicius Junior notamment. Une rencontre marquée par l'entrée en jeu de Neymar pour le dernier quart d'heure de la partie. Dans l'autre match, le Maroc a battu Haïti 4-2. Haïti est tout de même parvenu à inscrire ses deux premiers buts en Coupe du Monde et à faire douter les Marocains en menant 1-0 et 2-1 dans la partie. Brésil et Maroc sont donc qualifiés dans le groupe C. Et ce jeudi, 6 matchs au programme dans le groupe E, Équateur, Allemagne et Curaçao, Côte d'Ivoire à 22h. Japon, Suède et Tunisie, Pays-Bas dans le groupe F à 1h du matin. Et Turquie, États-Unis et Paraguay, Australie à 4h du matin dans le groupe D. En tennis, 6 Français disputent le dernier tour des qualifications à Wimbledon. Après Harmonie Tan, c'est Océane Dodin et Léolia Jean-Jean qui joueront leur qualification dans le tournoi final côté féminin. Hugo Gaston, Clément Tabur et Kyrian Jacquet chez des messieurs. Et puis J-9 avant le début du Tour de France 2026 en cyclisme. Les équipes dévoilent petit à petit les effectifs qui couvriront la grande boucle. Ce devrait être sans David Gaudu du côté de la Groupama FDJ United. Très belle journée de sport.
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4: Compte professionnel de prévention, ce qu'il faut savoir, la Minute Info. 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Ce dispositif s'adresse aux salariés exposés à certains risques professionnels. Grâce aux déclarations de leur employeur, ils cumulent des points qu'ils peuvent ensuite utiliser pour se former, changer de métier, réduire leur temps de travail ou même partir plus tôt à la retraite. Le travail répétitif. C'est l'un des 6 facteurs de risque professionnels concernés par le compte professionnel de prévention.
5: Des gestes qui s'enchaînent à un rythme soutenu,
6: sans pouvoir ralentir ni faire une pause librement.
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6: 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Impossible de s'absenter de son poste ou de changer de tâche sans être remplacé, sauf en cas d'urgence.
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0: l'occasion du 36e sommet franco-italien. Après plusieurs mois de crispation entre les deux dirigeants, cette rencontre est perçue comme un rapprochement pragmatique, alors que plusieurs accords, notamment défensifs, ont été signés au cours de la journée. Selon les nouvelles données publiées par l'INSEE hier, à la fin du premier trimestre 2026, la dette publique au sens de Maastricht s'établissait à 3 536 milliards d'euros, soit une augmentation de 75,6 milliards après une baisse de 23,6 milliards au trimestre précédent. Exprimée en pourcentage du produit intérieur brut, elle s'établit à 117,5% après 115% au quatrième trimestre 2025. Un symbole du Made in France est entré en bourse aujourd'hui. L'entreprise spécialisée dans les sous-vêtements masculins, le Slip français, prévoit une augmentation de capital de 5 millions d'euros afin d'augmenter les capacités d'accompagner le développement industriel, d'investir dans des machines, des automates et du recrutement. Le prix de l'action est fixé à 14,80 €. La période de souscription va jusqu'au 8 juillet. Le vainqueur du Super Loto du 24 avril dans l'Orne ne s'est pas manifesté pour venir récupérer son gain de quelque 13 millions d'euros, une situation jugée exceptionnelle par la Française des Jeux. La somme sera intégralement remise en jeu. C'est la fin de ce flash. Une bonne fin de journée à notre écoute.
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0: vigilance Bayer demain en France, avec encore 61 départements maintenus en vigilance rouge et 25 en vigilance orange. Prudence en revanche ce soir, avec 12 départements de la façade atlantique qui sont placés en vigilance orange pour risque d'orage. Des phénomènes qui pourraient s'accompagner de fortes pluies et de rafales de vent. Les syndicats d'enseignants, de leur côté, appellent à la grève pour dénoncer des conditions de travail jugées inacceptables, justement avec ces fortes chaleurs. Ils reprochent aux autorités un manque d'anticipation et d'organisation, obligeant ainsi les personnels à improviser pour assurer le service public d'éducation. Face à cette canicule exceptionnelle, Enedis réagit également en déclenchant sa force d'intervention rapide électricité, un dispositif national mobilisé lors de crises majeures. À la mi-journée, 36 000 clients étaient privés d'électricité, principalement dans les Yvelines et en Gironde. Et puis un adolescent de 17 ans est décédé après avoir été violemment agressé dans un guet-apens à Narbonne. 5 jeunes, dont 3 mineurs, ont été mis en examen et placés en détention provisoire pour tentative d'assassinat. La victime aurait été attirée sur un chantier puis battue à mort dans une attaque préméditée. Selon l'INSEE, la dette publique française a atteint 3 536 milliards d'euros à la fin du premier trimestre 2026, soit une hausse de 75,6 milliards sur 3 ans. Elle représente désormais 117,5% du PIB. Et enfin, deux rencontres à suivre pour la Coupe du Monde de football ce soir à 22h avec Curaçao Côte d'Ivoire et Équateur Allemagne.
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2: Bonjour à toutes et à tous. On débute avec la coquille parfaite rendue par le Mexique, co-organisateur de la Coupe du Monde 2026 en phase de groupe. Les Mexicains ont terminé leur phase de groupe par une victoire 3-0 contre la République tchèque. Hier soir, Chavez, Quiñones et Fidalgo sont les buteurs pour la tri. Le Mexique termine donc premier de son groupe alors que les Tchèques rentrent à la maison à la dernière place. L'autre qualifié dans cette poule A, c'est l'Afrique du Sud qui a battu la Corée du Sud 1-0 grâce à Mazeko. C'est la première fois de leur histoire que les Bafana Bafana sortent de la phase de groupe en Coupe du Monde. Les Coréens, eux, devront attendre pour savoir s'ils feront partie des 8 meilleurs 3e. Et dans le groupe B, c'est la Suisse qui termine finalement en tête du groupe. Les Helvètes ont grillé la politesse aux Canadiens en s'imposant 2-1. Les Suisses terminent cette phase de groupe avec 7 points. Devant le Canada, 4 points. La Bosnie-Herzégovine devrait faire partie des 8 meilleurs 3e avec 4 points elle aussi. Après sa victoire 3-1 sur le Qatar hier soir, des Qataris, son bon dernier rentre à la maison. Et puis dans le groupe C, le Brésil a terminé la phase de groupe par une victoire nette 3-0 sur les grâce à un doublé de Vinicius Junior notamment. Une rencontre marquée par l'entrée en jeu de Neymar pour le dernier quart d'heure de la partie. Dans l'autre match, le Maroc a battu Haïti 4-2. Haïti est tout de même parvenu à inscrire ses deux premiers buts en Coupe du Monde et à faire douter les Marocains en menant 1-0 et 2-1 dans la partie. Brésil et Maroc sont donc qualifiés dans le groupe C. Et ce jeudi, 6 matchs au programme dans le groupe E, Équateur, Allemagne et

0: Curaçao, Côte d'Ivoire à 22h, Japon, Suède, Tunisie, Pays-Bas dans le groupe F à 1h du matin et Turquie, États-Unis et Paraguay, Australie à 4h du matin dans le groupe D. En tennis, 6 Français disputent le dernier tour des qualifications à Wimbledon. Après Harmonie Tan, c'est Océane Dodin et Léolia Jean-Jean qui joueront leur qualification dans le tournoi final côté féminin. Hugo Gaston, Clément Tabur et Kyrian Jacquet chez des messieurs. Et puis J-9 avant le début du Tour de France 2026 en cyclisme. Les équipes dévoilent petit à petit les effectifs qui couvriront la grande boucle. Ce devrait être sans David Gaudu du côté de la Groupama FDJ United. Très belle journée de sport.
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2: Compte professionnel de prévention, ce qu'il faut savoir, la Minute Info. Connaissez-vous le compte professionnel de prévention, le C2P? 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Grâce aux déclarations de leur employeur, ils cumulent des points qu'ils peuvent ensuite utiliser pour changer de métier, réduire leur temps de travail, partir plus tôt à la retraite ou encore se former. Et justement, ces points, Marc les a utilisés pour donner un nouveau souffle à sa carrière. Écoutons son témoignage.
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6: Bonsoir, ce soir encore des orages touchent la façade ouest du pays. À noter que la vigilance rouge et la canicule s'étend à 14 départements de l'Est depuis ce midi et concerne au total 72 départements. Ce jeudi, le ministre de l'Éducation nationale, Édouard Geffrey, dénombrait 13 500 écoles fermées ou avec des aménagements d'horaires en raison de la canicule. Emmanuel Macron accueillait Giorgia Meloni et Antibes ce jeudi à l'occasion du 36e sommet franco-italien. Après plusieurs mois de crispation entre les deux dirigeants, cette rencontre est perçu comme un rapprochement pragmatique alors que plusieurs accords, notamment défensifs, ont été signés au cours de la journée. Selon les nouvelles données publiées par l'INSEE hier, à la fin du premier trimestre 2026, la dette publique au sens de Maastricht s'établissait à 3536 milliards d'euros, soit une augmentation de 75,6 milliards après une baisse de 23,6 milliards au trimestre précédent. Exprimée en pourcentage du produit intérieur brut, elle s'établit à 117,5%. Après 115% au quatrième trimestre 2025. Un symbole du Made in France est entré en bourse aujourd'hui. L'entreprise spécialisée dans les sous-vêtements masculins, le Slip français, prévoit une augmentation de capital de 5 millions d'euros afin d'augmenter les capacités d'accompagner le développement industriel, d'investir dans des machines, des automates et du recrutement. Le prix de l'action est fixé à 14,80 €. La période de souscription va jusqu'au 8 juillet. Le vainqueur du Super Loto du 24 avril dans l'Orne ne s'est pas manifesté pour venir récupérer son gain de quelque 13 millions d'euros, une situation jugée exceptionnelle par la Française des Jeux. La somme sera intégralement remise en jeu. C'est la fin de ce flash. Une bonne fin de journée à notre écoute.
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7: Bonsoir à tous. La ministre de la Santé, Stéphanie Rist, alerte sur une fin de semaine compliquée dans les hôpitaux en raison de la canicule. Les passages aux urgences et les appels au SAMU augmentent fortement, avec notamment 25 arrêts cardiaques recensés à Paris en 24 heures. Mardi, mercredi et jeudi sont considérés comme les journées les plus chaudes en France depuis le début des relevés en 1940.

0: maintenu en vigilance rouge et 25 en vigilance orange. Prudence en revanche ce soir avec 12 départements de la façade atlantique qui sont placés en vigilance orange pour risque d'orage. Des phénomènes qui pourraient s'accompagner de fortes pluies et de rafales de vent. Les syndicats d'enseignants de leur côté appellent à la grève pour dénoncer des conditions de travail jugées inacceptables, justement avec ces fortes chaleurs. Ils reprochent aux autorités un manque d'anticipation et d'organisation, obligeant ainsi les personnels à improviser pour assurer le service public d'éducation. Face à cette canicule exceptionnelle, Enedis réagit également en déclenchant sa force d'intervention rapide électricité, un dispositif national mobilisé lors de crises majeures. À la mi-journée, 36 000 clients étaient privés d'électricité, principalement dans les Yvelines et en Gironde. Et puis un adolescent de 17 ans est décédé après avoir été violemment agressé dans un guet-apens à Narbonne. 5 jeunes dont 3 mineurs ont été mis en examen et placés en détention provisoire pour tentative d'assassinat. La victime aurait été attirée sur un chantier puis battue à mort dans une attaque préméditée. Selon l'INSEE, la dette publique française a atteint 3 536 milliards d'euros à la fin du premier trimestre 2026, soit une hausse de 75,6 milliards sur 3 ans. Elle représente désormais 117,5% du PIB. Et enfin, deux rencontres à suivre pour la Coupe du Monde de football ce soir à 22h avec Curaçao Côte d'Ivoire et Équateur Allemagne.
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2: Bonjour à toutes et à tous, on débute avec la coquille parfaite rendue par le Mexique, co-organisateur de la Coupe du Monde 2026 en phase de groupe. Les Mexicains ont terminé leur phase de groupe à une victoire 3-0 contre la République tchèque. Hier soir, Chavez, Quiñones et Fidalgo sont les buteurs pour la tri. Le Mexique termine donc premier de son groupe alors que les Tchèques rentrent à la maison à la dernière place. L'autre qualifié dans cette poule A, c'est l'Afrique du Sud qui a battu la Corée du Sud 1-0 grâce à Mazeko. C'est la première fois de leur histoire que les Bafana Bafana sortent de la phase de groupe en Coupe du Monde. Les Coréens, eux, devront attendre pour savoir s'ils feront partie des 8 meilleurs 3e. Et dans le groupe B, c'est la Suisse qui termine finalement en tête du groupe. Les Helvètes ont grillé la politesse aux Canadiens en s'imposant 2-1. Les Suisses terminent cette phase de groupe avec 7 points devant le Canada, 4 points. La Bosnie-Herzégovine devrait faire partie des 8 meilleurs 3e avec 4 points elle aussi. Après sa victoire 3-1 sur le Qatar hier soir, des Qataris sont bons derniers et rentrent à la maison. Et puis dans le groupe C, le Brésil a terminé la phase de groupe par une victoire nette 3-0 sur les grâce à un doublé de Vinicius Junior notamment. Une rencontre marquée par l'entrée en jeu de Neymar pour le dernier quart d'heure de la partie. Dans l'autre match, le Maroc a battu Haïti 4-2. Haïti est tout de même parvenu à inscrire ses deux premiers buts en Coupe du Monde et à faire douter les Marocains en menant 1-0 et 2-1 dans la partie. Brésil et Maroc sont donc qualifiés dans le groupe C. Et ce jeudi, 6 matchs au programme dans le groupe E, Équateur, Allemagne et Curaçao, Côte d'Ivoire à 22h. Japon, Suède, Tunisie, Pays-Bas dans le groupe F à 1h du matin. Et Turquie, États-Unis et Paraguay, Australie à 4h du matin dans le groupe D. En tennis, 6 Français disputent le dernier tour des qualifications à Wimbledon. Après Harmonie Tan, c'est Océane Dodin et Léolia Jean-Jean qui joueront leur qualification dans le tournoi final côté féminin. Hugo Gaston, Clément Tabur et Kyrian Jacquet chez des messieurs. Et puis J-9 avant le début du Tour de France 2026 en cyclisme. Les équipes dévoilent petit à petit les effectifs qui couvriront la grande boucle. Ce devrait être sans David Gaudu du côté de la Groupama FDJ United. Très belle journée de sport.
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4: En quête de solutions, la Minute Info pour les personnes âgées et leurs aidants.
5: La question de Claude, 58 ans.
6: Mon père a des problèmes de santé. Aujourd'hui, c'est trop compliqué pour lui de rester dans son appartement. 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
8: 4h30.
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8: Bonsoir, ce soir encore des orages touchent la façade ouest du pays. À noter que la vigilance rouge et la canicule s'étend à 14 départements de l'Est depuis ce midi et concerne au total 72 départements. Ce jeudi, le ministre de l'Éducation nationale, Édouard Geffrey, dénombrait 13 500 écoles fermées ou avec des aménagements d'horaires en raison de la canicule. Emmanuel Macron accueillait Giorgia Meloni et Antibes ce jeudi à l'occasion du 36e sommet franco-italien. Après plusieurs mois de crispation entre les deux dirigeants, cette rencontre est perçu comme un rapprochement pragmatique alors que plusieurs accords, notamment défensifs, ont été signés au cours de la journée. Selon les nouvelles données publiées par l'INSEE hier, à la fin du premier trimestre 2026, la dette publique au sens de Maastricht s'établissait à 3536 milliards d'euros, soit une augmentation de 75,6 milliards après une baisse de 23,6 milliards au trimestre précédent. Exprimée en pourcentage du produit intérieur brut, elle s'établit à 117,5%. Après 115% au quatrième trimestre 2025. Un symbole du Made in France est entré en bourse aujourd'hui. L'entreprise spécialisée dans les sous-vêtements masculins, le Slip français, prévoit une augmentation de capital de 5 millions d'euros afin d'augmenter les capacités d'accompagner le développement industriel, d'investir dans des machines, des automates et du recrutement. Le prix de l'action est fixé à 14,80 €. La période de souscription va jusqu'au 8 juillet. Le vainqueur du Super Loto du 24 avril dans l'Orne ne s'est pas manifesté pour venir récupérer son gain de quelque 13 millions d'euros, une situation jugée exceptionnelle par la Française des Jeux. La somme sera intégralement remise en jeu. C'est la fin de ce flash. Une bonne fin de journée à notre écoute.
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0: Bonsoir à tous. La ministre de la Santé, Stéphanie Rist, alerte sur une fin de semaine compliquée dans les hôpitaux en raison de la canicule. Les passages aux urgences et les appels au SAMU augmentent fortement, avec notamment 25 arrêts cardiaques recensés à Paris en 24 heures. Mardi, mercredi et jeudi sont considérés comme les journées les plus chaudes en France depuis le début des relevés en 1900.

départements maintenus en vigilance rouge et 25 en vigilance orange. Prudence en revanche ce soir avec 12 départements de la façade atlantique qui sont placés en vigilance orange pour risque d'orage. Des phénomènes qui pourraient s'accompagner de fortes pluies et de rafales de vent. Les syndicats d'enseignants de leur côté appellent à la grève pour dénoncer des conditions de travail jugées inacceptables, justement avec ces fortes chaleurs. Ils reprochent aux autorités un manque d'anticipation et d'organisation, obligeant ainsi les personnels à improviser pour assurer le service public d'éducation. Face à cette canicule exceptionnelle, Enedis réagit également en déclenchant sa force d'intervention rapide électricité, un dispositif national mobilisé lors de crises majeures. À la mi-journée, 36 000 clients étaient privés d'électricité, principalement dans les Yvelines et en Gironde. Et puis un adolescent de 17 ans est décédé après avoir été violemment agressé dans un guet-apens à Narbonne. 5 jeunes, dont 3 mineurs, ont été mis en examen et placés en détention provisoire pour tentative d'assassinat. La victime aurait été attirée sur un chantier puis battue à mort dans une attaque préméditée. Selon l'INSEE, la dette publique française a atteint 3 536 milliards d'euros à la fin du premier trimestre 2026, soit une hausse de 75,6 milliards sur 3 ans. Elle représente

0: d'Ivoire et Équateur Allemagne.
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2: Bonjour à toutes et à tous, on débute avec la coquille parfaite rendue par le Mexique, co-organisateur de la Coupe du Monde 2026 en phase de groupe. Les Mexicains ont terminé leur phase de groupe à une victoire 3-0 contre la République tchèque. Hier soir, Chavez, Quiñones et Fidalgo sont les buteurs pour la tri. Le Mexique termine donc premier de son groupe alors que les Tchèques rentrent à la maison à la dernière place. L'autre qualifié dans cette poule A, c'est l'Afrique du Sud qui a battu la Corée du Sud 1-0 grâce à Mazeko. C'est la première fois de leur histoire que les Bafana Bafana sortent de la phase de groupe en Coupe du Monde. Les Coréens, eux, devront attendre pour savoir s'ils feront partie des 8 meilleurs 3e. Et dans le groupe B, c'est la Suisse qui termine finalement en tête du groupe. Les Helvètes ont grillé la politesse aux Canadiens en s'imposant 2-1. Les Suisses terminent cette phase de groupe avec 7 points devant le Canada, 4 points. La Bosnie-Herzégovine devrait faire partie des 8 meilleurs 3e avec 4 points elle aussi. Après sa victoire 3-1 sur le Qatar hier soir, les Qataris sont bons derniers et rentrent à la maison. Et puis dans le groupe C, le Brésil a terminé la phase de groupe par une victoire nette 3-0 sur les grâce à un doublé de Vinicius Junior notamment. Une rencontre marquée par l'entrée en jeu de Neymar pour le dernier quart d'heure de la partie. Dans l'autre match, le Maroc a battu Haïti 4-2. Haïti est tout de même parvenu à inscrire ses deux premiers buts en Coupe du Monde et à faire douter les Marocains en menant 1-0 et 2-1 dans la partie. Brésil et Maroc sont donc qualifiés dans le groupe C. Et ce jeudi, 6 matchs au programme dans le groupe E, Équateur, Allemagne et Curaçao, Côte d'Ivoire à 22h. Japon, Suède, Tunisie, Pays-Bas dans le groupe F à 1h du matin. Et Turquie, États-Unis et Paraguay, Australie à 4h du matin dans le groupe D. En tennis, 6 Français disputent le dernier tour des qualifications à Wimbledon. Après Harmonie Tan, c'est Océane Dodin et Léolia Jean-Jean qui joueront leur qualification dans le tournoi final côté féminin. Hugo Gaston, Clément Tabur et Kyrian Jacquet chez des messieurs. Et puis J-9 avant le début du Tour de France 2026 en cyclisme. Les équipes dévoilent petit à petit les effectifs qui couvriront la grande boucle. Ce devrait être sans David Gaudu du côté de la Groupama FDJ United. Très belle journée de sport.
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5: Aujourd'hui, nous parlons d'une solution encore trop méconnue, l'hébergement temporaire pour les personnes âgées. Diane Genet, bonjour. 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
8: Bonsoir, ce soir encore des orages touchent la façade ouest du pays. À noter que la vigilance rouge et la canicule s'étend à 14 départements de l'Est depuis ce midi et concerne au total 72 départements. Ce jeudi, le ministre de l'Éducation nationale, Édouard Geffrey, dénombrait 13 500 écoles fermées ou avec des aménagements d'horaires en raison de la canicule. Emmanuel Macron accueillait Giorgia Meloni à Antibes ce jeudi à l'occasion du 36e sommet franco-italien. Après plusieurs mois de crispation entre les deux dirigeants, cette rencontre est perçue comme un rapprochement pragmatique alors que plusieurs accords, notamment défensifs, ont été signés. gagner au cours de la journée. Selon les nouvelles données publiées par l'INSEE hier, à la fin du premier trimestre 2026, la dette publique au sens de Maastricht s'établissait à 3 536 milliards d'euros, soit une augmentation de 75,6 milliards après une baisse de 23,6 milliards au trimestre précédent. Exprimée en pourcentage du produit intérieur brut, elle s'établit à 117,5% après 115% au quatrième trimestre 2025. Un symbole du Made in France est entré en bourse aujourd'hui. L'entreprise spécialisée dans les sous-vêtements masculins, le Slip français, prévoit une augmentation de capital de 5 millions d'euros afin d'augmenter les capacités, d'accompagner le développement industriel, d'investir dans des machines, des automates et du recrutement. Le prix de l'action est fixé à 14,80 €. La période de souscription va jusqu'au 8 juillet. Le vainqueur du Super Loto du 24 avril dans l'Orne ne s'est pas manifesté pour venir récupérer son gain de quelque 13 millions d'euros, une situation jugée exceptionnelle par la Française des Jeux. La somme sera intégralement remise en jeu. C'est la fin de ce flash, une bonne fin de journée à notre écoute.
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10: Bonsoir à tous. La ministre de la Santé, Stéphanie Rist, alerte sur une fin de semaine compliquée dans les hôpitaux en raison de la canicule. Les passages aux urgences et les appels au SAMU augmentent fortement, avec notamment 25 arrêts cardiaques recensés à Paris en 24 heures. Mardi, mercredi et jeudi sont considérés comme les journées les plus chaudes en France depuis le début des relevés en 1900.

0: départements maintenus en vigilance rouge et 25 en vigilance orange. Prudence en revanche ce soir avec 12 départements de la façade atlantique qui sont placés en vigilance orange pour risque d'orage. Des phénomènes qui pourraient s'accompagner de fortes pluies et de rafales de vent. Les syndicats d'enseignants de leur côté appellent à la grève pour dénoncer des conditions de travail jugées inacceptables, justement avec ces fortes chaleurs. Ils reprochent aux autorités un manque d'anticipation et d'organisation, obligeant ainsi les personnels à improviser pour assurer le service public d'éducation. Face à cette canicule exceptionnelle, Enedis réagit également en déclenchant sa force d'intervention rapide électricité, un dispositif national mobilisé lors de crises majeures. À la mi-journée, 36 000 clients étaient privés d'électricité, principalement dans les Yvelines et en Gironde. Et puis un adolescent de 17 ans est décédé après avoir été violemment agressé dans un guet-apens à Narbonne. 5 jeunes, dont 3 mineurs, ont été mis en examen et placés en détention provisoire pour tentative d'assassinat. La victime aurait été attirée sur un chantier puis battue à mort dans une attaque préméditée. Selon l'INSEE, la dette publique française a atteint 3 536 milliards d'euros à la fin du premier trimestre 2026, soit une hausse de 75,6 milliards sur 3 ans. Elle représente désormais 117,5% du PIB. Et enfin, deux rencontres à suivre pour la Coupe du Monde de football ce soir à 22h avec Curaçao Côte d'Ivoire et Équateur Allemagne.
1: 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Bonjour à toutes et à tous, on débute avec la coquille parfaite rendue par le Mexique, co-organisateur de la Coupe du Monde 2026 en phase de groupe. Les Mexicains ont terminé leur phase de groupe par une victoire 3-0 contre la République tchèque. Hier soir, Chavez, Quiñones et Fidalgo sont les buteurs pour la tri. Le Mexique termine donc premier de son groupe alors que les Tchèques rentrent à la maison à la dernière place. L'autre qualifié dans cette poule A, c'est l'Afrique du Sud qui a battu la Corée du Sud 1-0 grâce à Mazeko. C'est la première fois de leur histoire que les Bafana Bafana sortent de la phase de groupe en Coupe du Monde. Les Coréens, eux, devront attendre pour savoir s'ils feront partie des 8 meilleurs 3e. Et dans le groupe B, c'est la Suisse qui termine finalement en tête du groupe. Les Helvètes ont grillé la politesse aux Canadiens en s'imposant 2-1. Les Suisses terminent cette phase de groupe avec 7 points devant le Canada, 4 points. La Bosnie-Herzégovine devrait faire partie des 8 meilleurs 3e avec 4 points elle aussi. Après sa victoire 3-1 sur le Qatar hier soir, des Qataris, son bon dernier rentre à la maison. Et puis dans le groupe C, le Brésil a terminé la phase de groupe par une victoire nette 3-0 sur les grâce à un doublé de Vinicius Junior notamment. Une rencontre marquée par l'entrée en jeu de Neymar pour le dernier quart d'heure de la partie. Dans l'autre match, le Maroc a battu Haïti 4-2. Haïti est tout de même parvenu à inscrire ses deux premiers buts en Coupe du Monde et à faire douter les Marocains en menant 1-0 et 2-1 dans la partie. Brésil et Maroc sont donc qualifiés dans le groupe C. Et ce jeudi, 6 matchs au programme dans le groupe E, Équateur, Allemagne et Curaçao, Côte d'Ivoire à 22h. Japon, Suède, Tunisie, Pays-Bas dans le groupe F à 1h du matin. Et Turquie, États-Unis et Paraguay et Australie à 4h du matin dans le groupe D. En tennis, 6 Français disputent le dernier tour des qualifications à Wimbledon. Après Harmony Tan, c'est Océane Dodin et Léolia Jean-Jean qui joueront leur qualification dans le tournoi final côté féminin. Hugo Gaston, Clément Tabur et Kyrian Jacquet chez les messieurs. Et puis J-9 avant le début du Tour de France 2026 en cyclisme. Les équipes dévoilent petit à petit les effectifs qui couvriront la grande boucle. Ce devrait être sans David Gaudu du côté de la Groupama FDJ United. Très belle journée de sport.
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6: Bonsoir, ce soir encore des orages touchent la façade ouest du pays. À noter que la vigilance rouge et la canicule s'étend à 14 départements de l'Est depuis ce midi et concerne au total 72 départements. Ce jeudi, le ministre de l'Éducation nationale, Édouard Geffrey, dénombrait 13 500 écoles fermées ou avec des aménagements d'horaires en raison de la canicule. Emmanuel Macron accueillait Giorgia Meloni à Antibes ce jeudi à l'occasion du 36e sommet franco-italien. Après plusieurs mois de crispation entre les deux dirigeants, cette rencontre est perçue comme un rapprochement pragmatique alors que plusieurs accords, notamment défensifs, ont été signés au cours de la journée. Selon les nouvelles données publiées par l'INSEE hier, à la fin du premier trimestre 2026, la dette publique au sens de Maastricht s'établissait à 3 536 milliards d'euros, soit une augmentation de 75,6 milliards après une baisse de 23,6 milliards au trimestre précédent. Exprimée en pourcentage du produit intérieur brut, elle s'établit à 117,5% après 115% au quatrième trimestre 2025. Un symbole du Made in France est entré en bourse aujourd'hui. L'entreprise spécialisée dans les sous-vêtements masculins, le slip français, prévoit une augmentation de capital de 5 millions d'euros afin d'augmenter les capacités d'accompagner le développement industriel, d'investir dans des machines, des automates et du recrutement. Le prix de l'action est fixé à 14,80 euros. La période de souscription va jusqu'au 8 juillet. Le vainqueur du Super Loto du 24 avril dans l'Orne ne s'est pas manifesté pour venir récupérer son gain de quelque 13 millions d'euros, une situation jugée exceptionnelle par la Française des Jeux. La somme sera intégralement remise en jeu. C'est la fin de ce flash. Une bonne fin de journée à notre écoute.
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0: Bonsoir à tous. La ministre de la Santé, Stéphanie Rist, alerte sur une fin de semaine compliquée dans les hôpitaux en raison de la canicule. Les passages aux urgences et les appels au SAMU augmentent fortement, avec notamment 25 arrêts cardiaques recensés à Paris en 24 heures. Mardi, mercredi et jeudi sont considérés comme les journées les plus chaudes en France depuis le début des relevés en 1940.

Département maintenu en vigilance rouge et 25 en vigilance orange. Prudence en revanche ce soir avec 12 départements de la façade atlantique qui sont placés en vigilance orange pour risque d'orage. Des phénomènes qui pourraient s'accompagner de fortes pluies et de rafales de vent. Les syndicats d'enseignants de leur côté appellent à la grève pour dénoncer des conditions de travail jugées inacceptables, justement avec ces fortes chaleurs. Ils reprochent aux autorités un manque d'anticipation et d'organisation, obligeant ainsi les personnels à improviser pour assurer le service public

0: dispositif national mobilisé lors de crises majeures. À la mi-journée, 36 000 clients étaient privés d'électricité, principalement dans les Yvelines et en Gironde. Et puis un adolescent de 17 ans est décédé après avoir été violemment agressé dans un guet-apens à Narbonne. 5 jeunes, dont 3 mineurs, ont été mis en examen et placés en détention provisoire pour tentative d'assassinat. La victime aurait été attirée sur un chantier puis battue à mort dans une attaque préméditée. Selon l'INSEE, la dette publique française a atteint 3 536 milliards d'euros à la fin du premier trimestre 2026, soit une hausse de 75,6 milliards sur 3 ans. Elle représente désormais 117,5% du PIB. Et enfin, deux rencontres à suivre pour la Coupe du Monde de football ce soir à 22h avec Curaçao Côte d'Ivoire et Équateur Allemagne.
1: 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Bonjour à toutes et à tous, on débute avec la coquille parfaite rendue par le Mexique, co-organisateur de la Coupe du Monde 2026 en phase de groupe. Les Mexicains ont terminé leur phase de groupe par une victoire 3-0 contre la République tchèque. Hier soir, Chavez, Quiñones et Fidalgo sont les buteurs pour la tri. Le Mexique termine donc premier de son groupe alors que les Tchèques rentrent à la maison à la dernière place. L'autre qualifié dans cette poule A, c'est l'Afrique du Sud qui a battu la Corée du Sud 1-0 grâce à Mazeko. C'est la première fois de leur histoire que les Bafana sortent de la phase de groupe en Coupe du Monde. Les Coréens, eux, devront attendre pour savoir s'ils feront partie des 8 meilleurs 3e. Et dans le groupe B, c'est la Suisse qui termine finalement en tête du groupe. Les Helvètes ont grillé la politesse aux Canadiens en s'imposant 2-1. Les Suisses terminent cette phase de groupe avec 7 points devant le Canada, 4 points. La Bosnie-Herzégovine devrait faire partie des 8 meilleurs 3e avec 4 points elle aussi. Après sa victoire 3-1 sur le Qatar hier soir, des Qataris sont bons derniers et rentrent à la maison. Et puis dans le groupe C, le Brésil a terminé la phase de groupe par une victoire nette 3-0 sur les grâce à un doublé de Vinicius Junior notamment. Une rencontre marquée par l'entrée en jeu de Neymar pour le dernier quart d'heure de la partie. Dans l'autre match, le Maroc a battu Haïti 4-2. Haïti est tout de même parvenu à inscrire ses deux premiers buts en Coupe du Monde et à faire douter les Marocains en menant 1-0 et 2-1 dans la partie. Brésil et Maroc sont donc qualifiés dans le groupe C. Et ce jeudi, 6 matchs au programme dans le groupe E, Équateur, Allemagne et Curaçao, Côte d'Ivoire à 22h. Japon, Suède, Tunisie, Pays-Bas dans le groupe F à 1h du matin. Et Turquie, États-Unis et Paraguay et Australie à 4h du matin dans le groupe D. En tennis, 6 Français disputent le dernier tour des qualifications à Wimbledon. Après Harmonitan, c'est Océane Dodin et Léolia Jean-Jean qui joueront leur qualification dans le tournoi final. Côté féminin, Hugo Gaston, Clément Tabur et Kyrian Jacquet. Chez des messieurs, et puis J-9 avant le début du Tour de France 2026 en cyclisme, les équipes dévoilent petit à petit les effectifs qui couvriront la grande boucle. Ce devrait être sans David Gaudu du côté de la Groupama FDJ United. Très belle journée de sport.
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4: La question de Monica, 87 ans.
5: Depuis quelque temps, certaines choses deviennent compliquées pour moi. 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
6: 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Et en tant qu'ergothérapeute, on peut vous accompagner à la mise en place. Donc moi, mon but, c'est que les personnes elles puissent être le maximum autonomes dans le quotidien. Donc là, pour vous, par exemple, ça pourrait être une pince à long manche qui permettrait de ramasser un objet au sol. Mais il existe aussi des choses pour enfiler les chaussettes, pour que le téléphone ait un flash lumineux dessus. Il y a vraiment beaucoup de choses qui existent. Et ce qui est important, c'est de trouver le matériel qui corresponde à vos besoins et que vous puissiez l'essayer pour savoir lequel vous correspond au mieux. 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En conclusion, Monica, vous n'êtes pas seule. Il existe plein de solutions pour faciliter votre quotidien. Ce qui est important, c'est de vous faire accompagner pour la mise en place de ces aides techniques.
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7: Bonsoir, ce soir encore des orages touchent la façade ouest du pays. À noter que la vigilance rouge et la canicule s'étend à 14 départements de l'Est depuis ce midi et concerne au total 72 départements. Ce jeudi, le ministre de l'Éducation nationale, Édouard Geffrey, dénombrait 13 500 écoles fermées ou avec des aménagements d'horaires en raison de la canicule. Emmanuel Macron accueillait Giorgia Meloni à Antibes ce jeudi à l'occasion du 36e sommet franco-italien. Après plusieurs mois de crispation entre les deux dirigeants, cette rencontre est perçue comme un rapprochement pragmatique alors que plusieurs accords, notamment défensifs, ont été signés au cours de la journée. Selon les nouvelles données publiées par l'INSEE hier, à la fin du premier trimestre 2026, la dette publique au sens de Maastricht s'établissait à 3 536 milliards d'euros, soit une augmentation de 75,6 milliards après une baisse de 23,6 milliards au trimestre précédent. Exprimée en pourcentage du produit intérieur brut, elle s'établit à 117,5% après 115% au quatrième trimestre 2025. Un symbole du Made in France est entré en bourse aujourd'hui. L'entreprise spécialisée dans les sous-vêtements masculins, le Slip français, prévoit une augmentation de capital de 5 millions d'euros afin d'augmenter les capacités d'accompagner le développement industriel, d'investir dans des machines, des automates et du recrutement. Le prix de l'action est fixé à 14,80 €. La période de souscription va jusqu'au 8 juillet. Le vainqueur du Super Loto du 24 avril dans l'Orne ne s'est pas manifesté pour venir récupérer son gain de quelque 13 millions d'euros, une situation jugée exceptionnelle par la Française des Jeux. La somme sera intégralement remise en jeu. C'est la fin de ce flash, une bonne fin de journée à notre écoute.
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0: Bonsoir à tous. La ministre de la Santé, Stéphanie Rist, alerte sur une fin de semaine compliquée dans les hôpitaux en raison de la canicule. Les passages aux urgences et les appels au SAMU augmentent fortement, avec notamment 25 arrêts cardiaques recensés à Paris en 24 heures. Mardi, mercredi et jeudi sont considérés comme les journées les plus chaudes en France depuis le début des releveurs 1947.

départements maintenus en vigilance rouge et 25 en vigilance orange. Prudence en revanche ce soir avec 12 départements de la façade atlantique qui sont placés en vigilance orange pour risque d'orage. Des phénomènes qui pourraient s'accompagner de fortes pluies et de rafales de vent. Les syndicats d'enseignants de leur côté appellent à la grève pour dénoncer des conditions de travail jugées inacceptables, justement avec ces fortes chaleurs. Ils reprochent aux autorités un manque d'anticipation et d'organisation, obligeant ainsi les personnels à improviser pour assurer le service public

dispositif national mobilisé lors de crises majeures. À la mi-journée, 36 000 clients étaient privés d'électricité, principalement dans les Yvelines et en Gironde. Et puis un adolescent de 17 ans est décédé après avoir été violemment agressé dans un guet-apens à Narbonne. 5 jeunes, dont 3 mineurs, ont été mis en examen et placés en détention provisoire pour tentative d'assassinat. La victime aurait été attirée sur un chantier puis battue à mort dans une attaque préméditée. Selon l'INSEE, la dette publique française a atteint 3 536 milliards d'euros à la fin du premier trimestre 2026, soit une hausse de 75,6 milliards sur 3 ans. Elle représente

0: d'Ivoire et Équateur Allemagne.
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2: Bonjour à toutes et à tous, on débute avec la coquille parfaite rendue par le Mexique, co-organisateur de la Coupe du Monde 2026 en phase de groupe. Les Mexicains ont terminé leur phase de groupe par une victoire 3-0 contre la République tchèque. Hier soir, Chavez, Quiñones et Fidalgo sont les buteurs pour la tri. Le Mexique termine donc premier de son groupe alors que les Tchèques rentrent à la maison à la dernière place. L'autre qualifié dans cette poule A, c'est l'Afrique du Sud qui a battu la Corée du Sud 1-0 grâce à Mazeko. C'est la première fois de leur histoire que les Bafana sortent de la phase de groupe en Coupe du Monde. Les Coréens, eux, devront attendre pour savoir s'ils feront partie des 8 meilleurs 3e. Et dans le groupe B, c'est la Suisse qui termine finalement en tête du groupe. Les Helvètes ont grillé la politesse aux Canadiens en s'imposant 2-1. Les Suisses terminent cette phase de groupe avec 7 points devant le Canada, 4 points.
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2: Ils devraient faire partie des 8 meilleurs 3e avec 4 points elle aussi. Après sa victoire 3-1 sur le Qatar hier soir, les Qataris sont bons derniers et rentrent à la maison. Et puis dans le groupe C, le Brésil a terminé la phase de groupe par une victoire nette 3-0 sur les Côtes, grâce à un doublé de Vinicius Junior notamment. Une rencontre marquée par l'entrée en jeu de Neymar pour le dernier quart d'heure de la partie. Dans l'autre match, le Maroc a battu Haïti 4-2. Haïti est tout de même parvenu à inscrire ses deux premiers buts en Coupe du Monde et à faire douter les Marocains en menant 1-0 et 2-1 dans la partie. Brésil et Maroc sont donc qualifiés dans le groupe C. Et ce jeudi, 6 matchs au programme dans le groupe E, Équateur, Allemagne et Curaçao, Côte d'Ivoire à 22h. Japon, Suède, Tunisie, Pays-Bas dans le groupe F à 1h du matin. Et Turquie, États-Unis et Paraguay, Australie à 4h du matin dans le groupe D. En tennis, 6 Français disputent le dernier tour des qualifications à Wimbledon. Après Harmonie Tan, c'est Océane Dodin et Léolia Jean-Jean qui joueront leur qualification dans le tournoi final côté féminin. Hugo Gaston, Clément Tabur et Kyrian Jacquet chez des messieurs. Et puis J-9 avant le début du Tour de France 2026 en cyclisme. Les équipes dévoilent petit à petit les effectifs qui couvriront la grande boucle. Ce devrait être sans David Gaudu du côté de la Groupama FDJ United. Très belle journée de sport.
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6: La question de Jacques, 74 ans.
7: Je vais bien, je suis en pleine forme et je vois pas pourquoi dès maintenant je devrais penser à adapter mon logement.
6: Anticiper, c'est ce qui permet bien souvent de rester chez soi plus longtemps. Voici le témoignage de Marie-Christine, 77 ans. Elle a choisi d'adapter son logement avant que les difficultés n'apparaissent.
8: Ma cuisine, elle est très ancienne et pas du tout ergonomique. 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
11: Bonsoir, ce soir encore des orages touchent la façade ouest du pays. À noter que la vigilance rouge et la canicule s'étend à 14 départements de l'Est depuis ce midi et concerne au total 72 départements. Ce jeudi, le ministre de l'Éducation nationale, Édouard Geffray, dénombrait 13 500 écoles fermées ou avec des aménagements d'horaires en raison de la canicule. Emmanuel Macron accueillait Giorgia Meloni à Antibes ce jeudi à l'occasion du 36e sommet franco-italien. Après plusieurs mois de crispation entre les deux dirigeants, cette rencontre est perçue comme un rapprochement pragmatique alors que plusieurs accords, notamment défensifs, ont été signés. gagner au cours de la journée. Selon les nouvelles données publiées par l'INSEE hier, à la fin du premier trimestre 2026, la dette publique au sens de Maastricht s'établissait à 3 536 milliards d'euros, soit une augmentation de 75,6 milliards après une baisse de 23,6 milliards au trimestre précédent. Exprimée en pourcentage du produit intérieur brut, elle s'établit à 117,5% après 115% au quatrième trimestre 2025. Un symbole du Made in France est entré en bourse aujourd'hui. L'entreprise spécialisée dans les sous-vêtements masculins, le Slip français, prévoit une augmentation de capital de 5 millions d'euros afin d'augmenter les capacités d'accompagner le développement industriel, d'investir dans des machines, des automates et du recrutement. Le prix de l'action est fixé à 14,80 €. La période de souscription va jusqu'au 8 juillet. Le vainqueur du Super Loto du 24 avril dans l'Orne ne s'est pas manifesté pour venir récupérer son gain de quelque 13 millions d'euros, une situation jugée exceptionnelle par la Française des Jeux. La somme sera intégralement remise en jeu. C'est la fin de ce flash, une bonne fin de journée à notre écoute.
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12: Bonsoir à tous. La ministre de la Santé, Stéphanie Rist, alerte sur une fin de semaine compliquée dans les hôpitaux en raison de la canicule. Les passages aux urgences et les appels au SAMU augmentent fortement, avec notamment 25 arrêts cardiaques recensés à Paris en 24 heures. Mardi, mercredi et jeudi sont considérés comme les journées les plus chaudes en France depuis le début des releveurs 1940.

0: vigilance rouge et 25 en vigilance orange. Prudence en revanche ce soir avec 12 départements de la façade atlantique qui sont placés en vigilance orange pour risque d'orage. Des phénomènes qui pourraient s'accompagner de fortes pluies et de rafales de vent. Les syndicats d'enseignants de leur côté appellent à la grève pour dénoncer des conditions de travail jugées inacceptables, justement avec ces fortes chaleurs. Ils reprochent aux autorités un manque d'anticipation et d'organisation, obligeant ainsi les personnels à improviser pour assurer le service public d'éducation. Face à cette canicule exceptionnelle, Enedis réagit également en déclenchant sa force d'intervention rapide électricité, un dispositif national mobilisé lors de crises majeures. À la mi-journée, 36 000 clients étaient privés d'électricité, principalement dans les Yvelines et en Gironde. Et puis un adolescent de 17 ans est décédé après avoir été violemment agressé dans un guet-apens à Narbonne. 5 jeunes dont 3 mineurs ont été mis en examen et placés en détention provisoire pour tentative d'assassinat. La victime aurait été attirée sur un chantier puis battue à mort dans une attaque préméditée. Selon l'INSEE, la dette publique française a atteint 3 536 milliards d'euros à la fin du premier trimestre 2026, soit une hausse de 75,6 milliards sur 3 ans. Elle représentait désormais 117,5% du PIB. Et enfin, deux rencontres à suivre pour la Coupe du Monde de football ce soir à 22h avec Curaçao Côte d'Ivoire et Équateur Allemagne.
1: 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Bonjour à toutes et à tous, on débute avec la coquille parfaite rendue par le Mexique, co-organisateur de la Coupe du Monde 2026 en phase de groupe. Les Mexicains ont terminé leur phase de groupe par une victoire 3-0 contre la République tchèque. Hier soir, Chavez, Quiñones et Fidalgo sont les buteurs pour la tri. Le Mexique termine donc premier de son groupe alors que les Tchèques rentrent à la maison à la dernière place. L'autre qualifié dans cette poule A, c'est l'Afrique du Sud qui a battu la Corée du Sud 1-0 grâce à Mazeko. C'est la première fois de leur histoire que les Bafana Bafana sortent de la phase de groupe en Coupe du Monde. Les Coréens, eux, devront attendre pour savoir s'ils feront partie des 8 meilleurs 3e. Et dans le groupe B, c'est la Suisse qui termine finalement en tête du groupe. Les Helvètes ont grillé la politesse aux Canadiens en s'imposant 2-1. Les Suisses terminent cette phase de groupe avec 7 points devant le Canada. 4 points. La Bosnie-Herzégovine devrait faire partie des 8 meilleurs 3e avec 4 points elle aussi. Après sa victoire 3-1 sur le Qatar hier soir, des Qataris sont bons derniers et rentrent à la maison. Et puis dans le groupe C, le Brésil a terminé la phase de groupe par une victoire nette 3-0 sur les grâce à un doublé de Vinicius Junior notamment. Une rencontre marquée par l'entrée en jeu de Neymar pour le dernier quart d'heure de la partie. Dans l'autre match, le Maroc a battu Haïti 4-2. Haïti est tout de même parvenu à inscrire ses deux premiers buts en Coupe du Monde et à faire douter les Marocains en menant 1-0 et 2-1 dans la partie. Brésil et Maroc sont donc qualifiés dans le groupe C. Et ce jeudi, 6 matchs au programme dans le groupe E, Équateur, Allemagne et Curaçao, Côte d'Ivoire à 22h. Japon, Suède, Tunisie, Pays-Bas dans le groupe F à 1h du matin. Et Turquie, États-Unis et Paraguay et Australie à 4h du matin dans le groupe D. En tennis, 6 Français disputent le dernier tour des qualifications à Wimbledon. Après Harmony Tan, c'est Océane Dodin et Léolia Jean-Jean qui joueront leur qualification dans le tournoi final côté féminin. Hugo Gaston, Clément Tabur et Kyrian Jacquet chez les messieurs. Et puis J-9 avant le début du Tour de France 2026 en cyclisme. Les équipes dévoilent petit à petit les effectifs qui couvriront la grande boucle. Ce devrait être sans David Gaudu du côté de la Groupama FDJ United. Très belle journée de sport.
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5: Je vis seule et je fatigue de plus en plus. J'aurais besoin d'aide pour le ménage, les courses et peut-être même aussi pour ma toilette. 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
2: 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Bonsoir. Ce soir encore, des orages touchent la façade ouest du pays. À noter que la vigilance rouge et la canicule s'étend à 14 départements de l'Est depuis ce midi et concerne au total 72 départements. Ce jeudi, le ministre de l'Éducation nationale, Édouard Geffrey, dénombrait 13 500 écoles fermées ou avec des aménagements d'horaires en raison de la canicule. Emmanuel Macron accueillait Giorgia Meloni à Antibes ce jeudi à l'occasion du 36e sommet franco-italien. Après plusieurs mois de crispation entre les deux dirigeants, cette rencontre est perçu comme un rapprochement pragmatique alors que plusieurs accords, notamment défensifs, ont été signés au cours de la journée. Selon les nouvelles données publiées par l'INSEE hier, à la fin du premier trimestre 2026, la dette publique au sens de Maastricht s'est abaissée à 3536 milliards d'euros, soit une augmentation de 75,6 milliards après une baisse de 23,6 milliards au trimestre précédent. Exprimée en pourcentage du produit intérieur brut, elle s'établit à 117,5% après 115% au quatrième trimestre 2025. Un symbole du Made in France est entré en bourse aujourd'hui. L'entreprise spécialisée dans les sous-vêtements masculins, le Slip français, prévoit une augmentation de capital de 5 millions d'euros afin d'augmenter les capacités d'accompagner le développement industriel, d'investir dans des machines, des automates et du recrutement. Le prix de l'action est fixé à 14,80 euros. La période de souscription va jusqu'au 8 juillet. Le vainqueur du Super Loto du 24 avril dans l'Orne ne s'est pas manifesté pour venir récupérer son gain de quelques 13 millions d'euros, une situation jugée exceptionnelle par la Française des Jeux. La somme sera intégralement remise en jeu. C'est la fin de ce flash. Une bonne fin de journée à notre écoute. 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
0: Bonsoir à tous. La ministre de la Santé, Stéphanie Rist, alerte sur une fin de semaine compliquée dans les hôpitaux en raison de la canicule. Les passages aux urgences et les appels au SAMU augmentent fortement, avec notamment 25 arrêts cardiaques recensés à Paris en 24 heures. Mardi, mercredi et jeudi sont considérés comme les journées les plus chaudes en France depuis le début des relevés en 1940.

vigilance rouge et 25 en vigilance orange. Prudence en revanche ce soir avec 12 départements de la façade atlantique qui sont placés en vigilance orange pour risque d'orage. Des phénomènes qui pourraient s'accompagner de fortes pluies et de rafales de vent. Les syndicats d'enseignants de leur côté appellent à la grève pour dénoncer des conditions de travail jugées inacceptables, justement avec ces fortes chaleurs. Ils reprochent aux autorités un manque d'anticipation et d'organisation, obligeant ainsi les personnels à improviser pour assurer le service public d'éducation. Face à cette canicule exceptionnelle, Enedis réagit également en déclenchant sa force d'intervention rapide électricité, un dispositif national mobilisé lors de crises majeures. À la mi-journée, 36 000 clients étaient privés d'électricité, principalement dans les Yvelines et en Gironde. Et puis un adolescent de 17 ans est décédé après avoir été violemment agressé dans un guet-apens à Narbonne. 5 jeunes, dont 3 mineurs, ont été mis en examen et placés en détention provisoire pour tentative d'assassinat. La victime aurait été attirée sur un chantier puis battue à mort dans une attaque préméditée. Selon l'INSEE, la dette publique française a atteint 3 536 milliards d'euros à la fin du premier trimestre 2026, soit une hausse de 75,6 milliards sur 3 ans. Elle représente désormais 117,5% du PIB. Et enfin, deux rencontres à suivre pour la Coupe du Monde de football ce soir à 22h avec Curaçao Côte d'Ivoire et Équateur Allemagne.

0: participatives, faites d'ateliers, de rencontres associatives, de jeux et de temps d'échange. Le temps fort de cette mobilisation est la création d'un guide inédit intitulé « Décode la Pride » réalisé par une apprentie du service jeunesse avec la participation des jeunes. Ce livret propose des repères historiques, des explications sur les identités et orientations sexuelles, une présentation des différents drapeaux LGBTQIA+, ainsi que des contenus ludiques. Son objectif, informer, déconstruire les préjugés et favoriser le dialogue. Le guide est édité à 800 exemplaires et sera distribué dans de nombreux lieux publics de la ville, notamment les médiathèques, les établissements scolaires et les maisons de quartier. Une version numérique est également disponible en téléchargement. Cette mobilisation intervient dans un contexte où les discriminations demeurent une réalité. Selon les chiffres relayés par Oxfam France, une agression LGBTphobe est recensée tous les 3 jours dans le pays et un quart des victimes ont moins de 25 ans. Enfin, les jeunes nazériens ont également participé à la Pride Estuaire et au village associatif local en proposant des actions de sensibilisation auprès du grand public.
1: Bonjour à toutes et à tous, on débute avec la coquille parfaite rendue par le Mexique, co-organisateur de la Coupe du Monde 2026 en phase de groupe. Les Mexicains ont terminé leur phase de groupe à une victoire 3-0 contre la République tchèque. Hier soir, Chavez, Quiñones et Fidalgo sont les buteurs pour la tri. Le Mexique termine donc premier de son groupe alors que les Tchèques rentrent à la maison à la dernière place. L'autre qualifié dans cette poule A, c'est l'Afrique du Sud qui a battu la Corée du Sud 1-0 grâce à Mazeko. C'est la première fois de leur histoire que les Bafana Bafana sortent de la phase de groupe en Coupe du Monde. Les Coréens, eux, devront attendre pour savoir s'ils feront partie des 8 meilleurs 3e. Et dans le groupe B, c'est la Suisse qui termine finalement en tête du groupe. Les Helvètes ont grillé la politesse aux Canadiens en s'imposant 2-1. Les Suisses terminent cette phase de groupe avec 7 points devant le Canada, 4 points. La Bosnie-Herzégovine devrait faire partie des 8 meilleurs 3e avec 4 points elle aussi. Après sa victoire 3-1 sur le Qatar hier soir, des Qataris sont bons derniers et rentrent à la maison. Et puis dans le groupe C, le Brésil a terminé la phase de groupe par une victoire nette 3-0 sur les Côtes, grâce à un doublé de Vinicius Junior notamment. Une rencontre marquée par l'entrée en jeu de Neymar pour le dernier quart d'heure de la partie. Dans l'autre match, le Maroc a battu Haïti 4-2. Haïti est tout de même parvenu à inscrire ses 2 premiers buts en Coupe du Monde et à faire douter les Marocains en menant 1-0 et 2-1 dans la partie. Brésil et Maroc sont donc qualifiés dans le groupe C. Et ce jeudi, 6 matchs au programme. Dans le groupe E, Équateur, Allemagne et Curaçao, Côte d'Ivoire à 22h. Japon, Suède, Tunisie, Pays-Bas dans le groupe F à 1h du matin. Et Turquie, États-Unis et Paraguay, Australie à 4h du matin dans le groupe D. En tennis, 6 Français disputent le dernier tour des qualifications à Wimbledon. Après Harmonie Tan, c'est Océane Dodin et Léolia Jean-Jean qui joueront leur qualification dans le tournoi final côté féminin. Hugo Gaston, Clément Tabur et Kyrian Jacquet chez les messieurs. Et puis J-9 avant le début du Tour de France 2026 en cyclisme. Les équipes dévoilent petit à petit les effectifs qui couvriront la grande boucle. Ce devrait être sans David Gaudu du côté de la Groupama FDJ United. Très belle journée de sport.
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8: Bonsoir, ce soir encore des orages touchent la

0: façade ouest du pays. À noter que la vigilance rouge et la canicule s'étend à 14 départements de l'Est depuis ce midi et concerne au total 72 départements. Ce jeudi, le ministre de l'Éducation nationale, Édouard Geffrey, dénombrait 13 500 écoles fermées ou avec des aménagements d'horaires en raison de la canicule. Emmanuel Macron accueillait Giorgia Meloni à Antibes ce jeudi à l'occasion du 36e sommet franco-italien. Après plusieurs mois de crispation entre les deux dirigeants, cette rencontre est perçue comme un rapprochement pragmatique alors que plusieurs accords, notamment défensifs, ont été signés au cours de la journée. Selon les nouvelles données publiées par l'INSEE hier, à la fin du premier trimestre 2026, la dette publique au sens de Maastricht s'établissait à 3 536 milliards d'euros, soit une augmentation de 75,6 milliards après une baisse de 23,6 milliards au trimestre précédent. Exprimée en pourcentage du produit intérieur brut, elle s'établit à 117,5% après 115% au quatrième trimestre 2025. Un symbole du Made in France est entré en bourse aujourd'hui. L'entreprise spécialisée dans les sous-vêtements masculins, le Slip français, prévoit une augmentation de capital de 5 millions d'euros afin d'augmenter les capacités, d'accompagner le développement industriel, d'investir dans des machines, des automates et du recrutement. Le prix de l'action est fixé à 14,80 €. La période de souscription va jusqu'au 8 juillet. Le vainqueur du Super Loto du 24 avril dans l'Orne ne s'est pas manifesté pour venir récupérer son gain de quelque 13 millions d'euros, une situation jugée exceptionnelle par la Française des Jeux. La somme sera intégralement remise en jeu. C'est la fin de ce flash, une bonne fin de journée à notre écoute.
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3: Bonsoir à tous. La ministre de la Santé, Stéphanie Rist, alerte sur une fin de semaine compliquée dans les hôpitaux en raison de la canicule. Les passages aux urgences et les appels au SAMU augmentent fortement, avec notamment 25 arrêts cardiaques recensés à Paris en 24 heures. Mardi, mercredi et jeudi sont considérés comme les journées les plus chaudes en France depuis le début des releveurs 1930.

0: vigilance rouge et 25 en vigilance orange. Prudence en revanche ce soir avec 12 départements de la façade atlantique qui sont placés en vigilance orange pour risque d'orage. Des phénomènes qui pourraient s'accompagner de fortes pluies et de rafales de vent. Les syndicats d'enseignants de leur côté appellent à la grève pour dénoncer des conditions de travail jugées inacceptables, justement avec ces fortes chaleurs. Ils reprochent aux autorités un manque d'anticipation et d'organisation, obligeant ainsi les personnels à improviser pour assurer le service public d'éducation. Face à cette canicule exceptionnelle, Enedis réagit également en déclenchant sa force d'intervention rapide électricité, un dispositif national mobilisé lors de crises majeures. À la mi-journée, 36 000 clients étaient privés d'électricité, principalement dans les Yvelines et en Gironde. Et puis un adolescent de 17 ans est décédé après avoir été violemment agressé dans un guet-apens à Narbonne. 5 jeunes dont 3 mineurs ont été mis en examen et placés en détention provisoire pour tentative d'assassinat. La victime aurait été attirée sur un chantier puis battue à mort dans une attaque préméditée. Selon l'INSEE, la dette publique française a atteint 3 536 milliards d'euros à la fin du premier trimestre 2026, soit une hausse de 75,6 milliards sur 3 ans. Elle représente désormais 117,5% du PIB. Et enfin, deux rencontres à suivre pour la Coupe du Monde de football ce soir à 22h avec Curaçao Côte d'Ivoire et Équateur Allemagne.
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2: Bonjour à toutes et à tous, on débute avec la coquille parfaite rendue par le Mexique, co-organisateur de la Coupe du Monde 2026 en phase de groupe. Les Mexicains ont terminé leur phase de groupe par une victoire 3-0 contre la République tchèque. Hier soir, Chavez, Quiñones et Fidalgo sont les buteurs pour la tri. Le Mexique termine donc premier de son groupe alors que les Tchèques rentrent à la maison à la dernière place. L'autre qualifié dans cette poule A, c'est l'Afrique du Sud qui a battu la Corée du Sud 1-0 grâce à Mazeko. C'est la première fois de leur histoire que les Bafana Bafana sortent de la phase de groupe en Coupe du Monde. Les Coréens, eux, devront attendre pour savoir s'ils feront partie des 8 meilleurs 3e. Et dans le groupe B, c'est la Suisse qui termine finalement en tête du groupe. Les Helvètes ont grillé la politesse aux Canadiens en s'imposant 2-1. Les Suisses terminent cette phase de groupe avec 7 points. Devant le Canada, 4 points. La Bosnie-Herzégovine devrait faire partie des 8 meilleurs 3e avec 4 points elle aussi. Après sa victoire 3-1 sur le Qatar hier soir, des Qataris, son bon dernier rentre à la maison. Et puis dans le groupe C, le Brésil a terminé la phase de groupe par une victoire nette 3-0 sur les grâce à un doublé de Vinicius Junior notamment. Une rencontre marquée par l'entrée en jeu de Neymar pour le dernier quart d'heure de la partie. Dans l'autre match, le Maroc a battu Haïti 4-2. Haïti est tout de même parvenu à inscrire ses deux premiers buts en Coupe du Monde et à faire douter les Marocains en menant 1-0 et 2-1 dans la partie. Brésil et Maroc sont donc qualifiés dans le groupe C. Et ce jeudi, 6 matchs au programme dans le groupe E, Équateur, Allemagne et Curaçao, Côte d'Ivoire à 22h. Japon, Suède, Tunisie, Pays-Bas dans le groupe F à 1h du matin. Et Turquie, États-Unis et Paraguay Australie à 4h du matin dans le groupe D. En tennis, 6 Français disputent le dernier tour des qualifications à Wimbledon. Après Harmonie Tan, c'est Océane Dodin et Léolia Jean-Jean qui joueront leur qualification dans le tournoi final côté féminin. Hugo Gaston, Clément Tabur et Kyrian Jacquet chez les messieurs. Et puis J-9 avant le début du Tour de France 2026 en cyclisme. Les équipes dévoilent petit à petit les effectifs qui couvriront la grande boucle. Ce devrait être sans David Gaudu du côté de la Groupama FDJ United. Très belle journée de sport.
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5: Charlotte aide son mari au quotidien. Âgé de 73 ans, il est hémiplégique suite à un AVC. Elle nous raconte comment la plateforme d'accompagnement et de répit les a aidés pour qu'elle puisse avoir régulièrement du temps pour se reposer.
6: Quand mon mari était hospitalisé au centre de rééducation, on m'a parlé de la maison des aidants. J'y suis allée quand j'ai senti que j'avais besoin de souffler ou d'avoir des informations surtout et du temps pour moi. On m'a écoutée pour comprendre ma situation et celle de mon mari. Ensuite, une professionnelle est venue chez nous pour le rencontrer. Elle a pris le temps de voir ce qu'il aimait, ce qui lui fait plaisir. Et à partir de là, elle m'a proposé un relayage. Concrètement, c'est une personne qui vient une fois par mois, qui passe la journée avec lui. Ils font des jeux, des activités. Je sais que mon mari passe un bon moment. Je ne suis pas culpabilisée. Pour moi, c'est l'essentiel. Et ça me permet du coup de faire ma petite journée à moi, l'esprit tranquille.
5: Et quels autres services de la Maison des aidants utilisez-vous?
6: Là, il n'y a pas longtemps, j'ai eu besoin d'avoir une psychologue qui est à disposition des aidants. Et c'est surtout gratuit. En plus, ça m'a fait vraiment beaucoup, beaucoup de bien. Ils organisent aussi parallèlement des activités comme des groupes de parole ou des ateliers de méditation. Je pense qu'il faut vraiment oser demander de l'aide. 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
7: Bonsoir. Ce soir encore, des orages touchent la façade ouest du pays. À noter que la vigilance rouge et la canicule s'étend à 14 départements de l'Est depuis ce midi et concerne au total 72 départements. Ce jeudi, le ministre de l'Éducation nationale, Édouard Geffrey, dénombrait 13 500 écoles fermées ou avec des aménagements d'horaires en raison de la canicule. Emmanuel Macron accueillait Giorgia Meloni à Antibes ce jeudi à l'occasion du 36e sommet franco-italien. Après plusieurs mois de crispation entre les deux dirigeants, cette rencontre est perçu comme un rapprochement pragmatique alors que plusieurs accords, notamment défensifs, ont été signés au cours de la journée. Selon les nouvelles données publiées par l'INSEE hier, à la fin du premier trimestre 2026, la dette publique au sens de Maastricht s'établissait à 3536 milliards d'euros, soit une augmentation de 75,6 milliards après une baisse de 23,6 milliards au trimestre précédent. Exprimée en pourcentage du produit intérieur brut, elle s'établit à 117,5% après 115% au quatrième trimestre 2025. Un symbole du Made in France est entré en
4: 5h30.
7: Spécialisé dans les sous-vêtements masculins, le slip français prévoit une augmentation de capital de 5 millions d'euros afin d'augmenter les capacités d'accompagner le développement industriel, d'investir dans des machines, des automates et du recrutement. Le prix de l'action est fixé à 14,80 €. La période de souscription va jusqu'au 8 juillet. Le vainqueur du Super Loto du 24 avril dans l'Orne ne s'est pas manifesté pour venir récupérer son gain de quelque 13 millions d'euros, une situation jugée exceptionnelle par la Française des Jeux. La somme sera intégralement remise en jeu. C'est la fin de ce flash, une bonne fin de journée à notre écoute.
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0: Bonsoir à tous. La ministre de la Santé, Stéphanie Rist, alerte sur une fin de semaine compliquée dans les hôpitaux en raison de la canicule. Les passages aux urgences et les appels au SAMU augmentent fortement, avec notamment 25 arrêts cardiaques recensés à Paris en 24 heures. Mardi, mercredi et jeudi sont considérés comme les journées les plus chaudes en France depuis le début des releveurs 1940.

maintenue en vigilance rouge et 25 en vigilance orange. Prudence en revanche ce soir avec 12 départements de la façade atlantique qui sont placés en vigilance orange pour risque d'orage. Des phénomènes qui pourraient s'accompagner de fortes pluies et de rafales de vent. Les syndicats d'enseignants de leur côté appellent à la grève pour dénoncer des conditions de travail jugées inacceptables, justement avec ces fortes chaleurs. Ils reprochent aux autorités un manque d'anticipation et d'organisation, obligeant ainsi les personnels à improviser pour assurer le service public

0: dispositif national mobilisé lors de crises majeures. À la mi-journée, 36 000 clients étaient privés d'électricité, principalement dans les Yvelines et en Gironde. Et puis un adolescent de 17 ans est décédé après avoir été violemment agressé dans un guet-apens à Narbonne. 5 jeunes, dont 3 mineurs, ont été mis en examen et placés en détention provisoire pour tentative d'assassinat. La victime aurait été attirée sur un chantier puis battue à mort dans une attaque préméditée. Selon l'INSEE, l'adepte publique française a atteint 3 536 milliards d'euros à la fin du premier trimestre 2026, soit une hausse de 75,6 milliards sur 3 ans. Elle représentait désormais 117,5% du PIB. Et enfin, deux rencontres à suivre pour la Coupe du Monde de football ce soir à 22h avec Curaçao Côte d'Ivoire et Équateur Allemagne.
1: 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Bonjour à toutes et à tous, on débute avec la coquille parfaite rendue par le Mexique, co-organisateur de la Coupe du Monde 2026 en phase de groupe. Les Mexicains ont terminé leur phase de groupe à une victoire 3-0 contre la République tchèque. Hier soir, Chavez, Quiñones et Fidalgo sont les buteurs pour la tri. Le Mexique termine donc premier de son groupe alors que les Tchèques rentrent à la maison à la dernière place. L'autre qualifié dans cette poule A, c'est l'Afrique du Sud qui a battu la Corée du Sud 1-0 grâce à Mazeko. C'est la première fois de leur histoire que les Bafana Bafana sortent de la phase de groupe en Coupe du Monde. Les Coréens, eux, devront attendre pour savoir s'ils feront partie des 8 meilleurs 3e. Et dans le groupe B, c'est la Suisse qui termine finalement en tête du groupe. Les Helvètes ont grillé la politesse aux Canadiens en s'imposant 2-1. Les Suisses terminent cette phase de groupe avec 7 points devant le Canada, 4 points. La Bosnie-Herzégovine devrait faire partie des 8 meilleurs 3e avec 4 points elle aussi. Après sa victoire 3-1 sur le Qatar hier soir, les Qataris sont bons derniers et rentrent à la maison. Et puis dans le groupe C, le Brésil a terminé la phase de groupe par une victoire nette 3-0 sur les Corses grâce à un doublé de Vinicius Junior notamment. Une rencontre marquée par l'entrée en jeu de Neymar pour le dernier quart d'heure de la partie. Dans l'autre match, le Maroc a battu Haïti 4-2. Haïti est tout de même parvenu à inscrire ses deux premiers buts en Coupe du Monde et à faire douter les Marocains en menant 1-0 et 2-1 dans la partie. Brésil et Maroc sont donc qualifiés dans le groupe C. Et ce jeudi, 6 matchs au programme dans le groupe E, Équateur, Allemagne et Curaçao, Côte d'Ivoire à 22h. Japon, Suède, Tunisie, Pays-Bas dans le groupe F à 1h du matin. Et Turquie, États-Unis et Paraguay, Australie à 4h du matin dans le groupe D. En tennis, 6 Français disputent le dernier tour des qualifications à Wimbledon. Après Harmony Tan, c'est Océane Dodin et Léolia Jean-Jean qui joueront leur qualification dans le tournoi final côté féminin. Hugo Gaston, Clément Tabur et Kyrian Jacquet chez les messieurs. Et puis J-9 avant le début du Tour de France 2026 en cyclisme. Les équipes dévoilent petit à petit les effectifs qui couvriront la grande boucle. Ce devrait être sans David Gaudu du côté de la Groupama FDJ United. Très belle journée de sport.
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4: La question de René, 69 ans.
5: Je m'occupe de ma femme qui souffre d'Alzheimer. 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Donc, est-ce qu'il y a des solutions pour nous aider ?
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6: Bonjour René. Parmi les solutions, il y a donc l'accueil de jour. C'est un lieu pensé pour les personnes qui vivent encore chez elles et qui ont des troubles cognitifs en lien avec une maladie d'Alzheimer, un corps de Lévy ou de Parkinson, ou suite à un AVC. Souvent, les personnes viennent une à deux journées par semaine, soit toute la journée, soit sur une demi-journée.
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6: 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Des ateliers sont proposés pour stimuler les capacités comme la mémoire, le langage, l'orientation, la mobilité. 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
7: Bonsoir, ce soir encore des orages touchent la façade ouest du pays. À noter que la vigilance rouge et la canicule s'étend à 14 départements de l'Est depuis ce midi et concerne au total 72 départements. Ce jeudi, le ministre de l'Éducation nationale, Édouard Geffrey, dénombrait 13 500 écoles fermées ou avec des aménagements d'horaires en raison de la canicule. Emmanuel Macron accueillait Giorgia Meloni et Antibes ce jeudi à l'occasion du 36e sommet franco-italien. Après plusieurs mois de crispation entre les deux dirigeants, cette rencontre est perçue comme un rapprochement pragmatique alors que plusieurs accords, notamment défensifs, ont été signés au cours de la journée. Selon les nouvelles données publiées par l'INSEE hier, à la fin du premier trimestre 2026, la dette publique au sens de Maastricht s'établissait à 3536 milliards d'euros, soit une augmentation de 75,6 milliards après une baisse de 23,6 milliards au trimestre précédent. Exprimée en pourcentage du produit intérieur brut, elle s'établit à 117,5% après 115% au quatrième trimestre 2025. Un symbole du Made in France est entré en bourse aujourd'hui. L'entreprise spécialisée dans les sous-vêtements masculins, le Slip français, prévoit une augmentation de capital de 5 millions d'euros afin d'augmenter les capacités, d'accompagner le développement industriel, d'investir dans des machines, des automates et du recrutement. Le prix de l'action est fixé à 14,80 €. La période de souscription va jusqu'au 8 juillet. Le vainqueur du Super Loto du 24 avril dans l'Orne ne s'est pas manifesté pour venir récupérer son gain de quelque 13 millions d'euros, une situation jugée exceptionnelle par la Française des Jeux. La somme sera intégralement remise en jeu. C'est la fin de ce flash, une bonne fin de journée à notre écoute.
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0: Bonsoir à tous. La ministre de la Santé, Stéphanie Rist, alerte sur une fin de semaine compliquée dans les hôpitaux en raison de la canicule. Les passages aux urgences et les appels au SAMU augmentent fortement, avec notamment 25 arrêts cardiaques recensés à Paris en 24 heures. Mardi, mercredi et jeudi sont considérés comme les journées les plus chaudes en France depuis le début des relevés en 1900.

0: Département maintenu en vigilance rouge et 25 en vigilance orange. Prudence en revanche ce soir avec 12 départements de la façade atlantique qui sont placés en vigilance orange pour risque d'orage. Des phénomènes qui pourraient s'accompagner de fortes pluies et de rafales de vent. Les syndicats d'enseignants de leur côté appellent à la grève pour dénoncer des conditions de travail jugées inacceptables, justement avec ces fortes chaleurs. Ils reprochent aux autorités un manque d'anticipation et d'organisation, obligeant ainsi les personnels à improviser pour assurer le service public d'éducation. Face à cette canicule exceptionnelle, Enedis réagit également en déclenchant sa force d'intervention rapide électricité, un dispositif national mobilisé lors de crises majeures. À la mi-journée, 36 000 clients étaient privés d'électricité, principalement dans les Yvelines et en Gironde. Et puis un adolescent de 17 ans est décédé après avoir été violemment agressé dans un guet-apens à Narbonne. 5 jeunes dont 3 mineurs ont été mis en examen et placés en détention provisoire pour tentative d'assassinat. La victime aurait été attirée sur un chantier puis battue à mort dans une attaque préméditée. Selon l'INSEE, la dette publique française a atteint 3536 milliards d'euros à la fin du premier trimestre 2026, soit une hausse de 75,6 milliards sur 3 ans. Elle représente désormais 117,5% du PIB. Et enfin, deux rencontres à suivre pour la Coupe du Monde de football ce soir à 22h avec Curaçao Côte d'Ivoire et Équateur Allemagne.
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2: Bonjour à toutes et à tous, on débute avec la coquille parfaite rendue par le Mexique, co-organisateur de la Coupe du Monde 2026 en phase de groupe. Les Mexicains ont terminé leur phase de groupe à une victoire 3-0 contre la République tchèque. Hier soir, Chavez, Quiñones et Fidalgo sont les buteurs pour la tri. Le Mexique termine donc premier de son groupe alors que les Tchèques rentrent à la maison à la dernière place. L'autre qualifié dans cette poule A, c'est l'Afrique du Sud qui a battu la Corée du Sud 1-0 grâce à Mazeko. C'est la première fois de leur histoire que les Bafana Bafana sortent de la phase de groupe en Coupe du Monde. Les Coréens, eux, devront attendre pour savoir s'ils feront partie des 8 meilleurs 3e. Et dans le groupe B, c'est la Suisse qui termine finalement en tête du groupe. Les Helvètes ont grillé la politesse aux Canadiens en s'imposant 2-1. Les Suisses terminent cette phase de groupe avec 7 points devant le Canada, 4 points. La Bosnie-Herzégovine devrait faire partie des 8 meilleurs 3e avec 4 points elle aussi. Après sa victoire 3-1 sur le Qatar hier soir, les Qataris sont bons derniers et rentrent à la maison. Et puis dans le groupe C, le Brésil a terminé la phase de groupe par une victoire nette 3-0 sur l'Écosse, grâce à un doublé de Vinicius Junior notamment. Une rencontre marquée par l'entrée en jeu de Neymar pour le dernier quart d'heure de la partie. Dans l'autre match, le Maroc a battu Haïti 4-2. Haïti est tout de même parvenu à inscrire ses deux premiers buts en Coupe du Monde et à faire douter les Marocains en menant 1-0 et 2-1 dans la partie. Brésil et Maroc sont donc qualifiés dans le groupe C. Et ce jeudi, 6 matchs au programme dans le groupe E, Équateur, Allemagne et Curaçao, Côte d'Ivoire à 22h. Japon, Suède, Tunisie, Pays-Bas dans le groupe F à 1h du matin. Et Turquie, États-Unis et Paraguay Australie à 4h du matin dans le groupe D. En tennis, 6 Français disputent le dernier tour des qualifications à Wimbledon. Après Harmonic Tan, c'est Océane Dodin et Léolia Jean-Jean qui joueront leur qualification dans le tournoi final côté féminin. Hugo Gaston, Clément Tabur et Kyrian Jacquet chez les messieurs. Et puis J-9 avant le début du Tour de France 2026 en cyclisme. Les équipes dévoilent petit à petit les effectifs qui couvriront la grande boucle. Ce devrait être sans David Gaudu du côté de la Groupama FDJ United. Très belle journée de sport.
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5: La question de Yasmine, 45 ans.
6: Mon père s'est cassé le col du fémur et je suis vraiment inquiète. 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
8: Bonsoir. Ce soir encore, des orages touchent la façade ouest du pays. À noter que la vigilance rouge à la canicule s'étend à 14 départements de l'Est depuis ce midi et concerne au total 72 départements. Ce jeudi, le ministre de l'Éducation nationale, Édouard Geffrey, dénombrait 13 500 écoles fermées ou avec des aménagements d'horaires en raison de la canicule. Emmanuel Macron accueillait Giorgia Meloni et Antibes ce jeudi à l'occasion du 36e sommet franco-italien. Après plusieurs mois de crispation entre les deux dirigeants, cette rencontre est perçu comme un rapprochement pragmatique alors que plusieurs accords, notamment défensifs, ont été signés au cours de la journée. Selon les nouvelles données publiées par l'INSEE hier, à la fin du premier trimestre 2026, la dette publique au sens de Maastricht s'établissait à 3536 milliards d'euros, soit une augmentation de 75,6 milliards après une baisse de 23,6 milliards au trimestre précédent. Exprimée en pourcentage du produit intérieur brut, elle s'établit à 117,5%. Après 115% au quatrième trimestre 2025. Un symbole du Made in France est entré en bourse aujourd'hui. L'entreprise spécialisée dans les sous-vêtements masculins, le Slip français, prévoit une augmentation de capital de 5 millions d'euros afin d'augmenter les capacités, d'accompagner le développement industriel, d'investir dans des machines, des automates et du recrutement. Le prix de l'action est fixé à 14,80 €. La période de souscription va jusqu'au 8 juillet. Le vainqueur du Super Loto du 24 avril dans l'Orne ne s'est pas manifesté pour venir récupérer son gain de quelques 13 millions d'euros, une situation jugée exceptionnelle par la Française des Jeux. La somme sera intégralement remise en jeu. C'est la fin de ce flash. Une bonne fin de journée à notre écoute.
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0: Bonsoir à tous. La ministre de la Santé, Stéphanie Rist, alerte sur une fin de semaine compliquée dans les hôpitaux en raison de la canicule. Les passages aux urgences et les appels au SAMU augmentent fortement, avec notamment 25 arrêts cardiaques recensés à Paris en 24 heures. Mardi, mercredi et jeudi sont considérés comme les journées les plus chaudes en France depuis le début des releveurs 1940.

0: maintenu en vigilance rouge et 25 en vigilance orange. Prudence en revanche ce soir avec 12 départements de la façade atlantique qui sont placés en vigilance orange pour risque d'orage. Des phénomènes qui pourraient s'accompagner de fortes pluies et de rafales de vent. Les syndicats d'enseignants de leur côté appellent à la grève pour dénoncer des conditions de travail jugées inacceptables, justement avec ces fortes chaleurs. Ils reprochent aux autorités un manque d'anticipation et d'organisation, obligeant ainsi les personnels à improviser pour assurer le service public d'éducation. Face à cette canicule exceptionnelle, Enedis réagit également en déclenchant sa force d'intervention rapide électricité, un dispositif national mobilisé lors de crises majeures. À la mi-journée, 36 000 clients étaient privés d'électricité, principalement dans les Yvelines et en Gironde. Et puis un adolescent de 17 ans est décédé après avoir été violemment agressé dans un guet-apens à Narbonne. 5 jeunes dont 3 mineurs ont été mis en examen et placés en détention provisoire pour tentative d'assassinat. La victime aurait été attirée sur un chantier puis battue à mort dans une attaque préméditée. Selon l'INSEE, la dette publique française a atteint 3536 milliards d'euros à la fin du premier trimestre 2026, soit une hausse de 75,6 milliards sur 3 ans. Elle représente désormais 117,5% du PIB. Et enfin, deux rencontres à suivre pour la Coupe du Monde de football ce soir à 22h avec Curaçao Côte d'Ivoire et Équateur Allemagne.
1: 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Bonjour à toutes et à tous, on débute avec la coquille parfaite rendue par le Mexique, co-organisateur de la Coupe du Monde 2026 en phase de groupe. Les Mexicains ont terminé leur phase de groupe à une victoire 3-0 contre la République tchèque. Hier soir, Chavez, Quiñones et Fidalgo sont les buteurs pour la tri. Le Mexique termine donc premier de son groupe alors que les Tchèques rentrent à la maison à la dernière place. L'autre qualifié dans cette poule A, c'est l'Afrique du Sud qui a battu la Corée du Sud 1-0 grâce à Mazeko. C'est la première fois de leur histoire que les Bafana Bafana sortent de la phase de groupe en Coupe du Monde. Les Coréens, eux, devront attendre pour savoir s'ils feront partie des 8 meilleurs 3e. Et dans le groupe B, c'est la Suisse qui termine finalement en tête du groupe. Les Helvètes ont grillé la politesse aux Canadiens en s'imposant 2-1. Les Suisses terminent cette phase de groupe avec 7 points devant le Canada, 4 points. La Bosnie-Herzégovine devrait faire partie des 8 meilleurs 3e avec 4 points elle aussi. Après sa victoire 3-1 sur le Qatar hier soir, les Qataris sont bons derniers et rentrent à la maison. Et puis dans le groupe C, le Brésil a terminé la phase de groupe par une victoire nette 3-0 sur les grâce à un doublé de Vinicius Junior notamment. Une rencontre marquée par l'entrée en jeu de Neymar pour le dernier quart d'heure de la partie. Dans l'autre match, le Maroc a battu Haïti 4-2. Haïti est tout de même parvenu à inscrire ses deux premiers buts en Coupe du Monde et à faire douter les Marocains en menant 1-0 et 2-1 dans la partie. Brésil et Maroc sont donc qualifiés dans le groupe C. Et ce jeudi, 6 matchs au programme dans le groupe E, Équateur, Allemagne et Curaçao, Côte d'Ivoire à 22h. Japon, Suède, Tunisie, Pays-Bas dans le groupe F à 1h du matin. Et Turquie, États-Unis et Paraguay et Australie à 4h du matin dans le groupe D. En tennis, 6 Français disputent le dernier tour des qualifications à Wimbledon. Après Harmonie Tan, c'est Océane Dodin et Léolia Jean-Jean qui joueront leur qualification dans le tournoi final côté féminin. Hugo Gaston, Clément Tabur et Kyrian Jacquet chez des messieurs. Et puis J-9 avant le début du Tour de France 2026 en cyclisme. Les équipes dévoilent petit à petit les effectifs qui couvriront la grande boucle. Ce devrait être sans David Gaudu du côté de la Groupama FDJ United. Très belle journée de sport.
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6: Bonsoir, ce soir encore des orages touchent la façade ouest du pays. À noter que la vigilance rouge à la canicule s'étend à 14 départements de l'Est depuis ce midi et concerne au total 72 départements. Ce jeudi, le ministre de l'Éducation nationale, Édouard Geffrey, dénombrait 13 500 écoles fermées ou avec des aménagements d'horaires en raison de la canicule. Emmanuel Macron accueillait Giorgia Meloni à Antibes ce jeudi à l'occasion du 36e sommet franco-italien. Après plusieurs mois de crispation entre les deux dirigeants, cette rencontre est perçu comme un rapprochement pragmatique alors que plusieurs accords, notamment défensifs, ont été signés au cours de la journée. Selon les nouvelles données publiées par l'INSEE hier, à la fin du premier trimestre 2026, la dette publique au sens de Maastricht s'établissait à 3536 milliards d'euros, soit une augmentation de 75,6 milliards après une baisse de 23,6 milliards au trimestre précédent. Exprimée en pourcentage du produit intérieur brut, elle s'établit à 117,5%. Après 115% au quatrième trimestre 2025. Un symbole du Made in France est entré en bourse aujourd'hui. L'entreprise spécialisée dans les sous-vêtements masculins, le Slip français, prévoit une augmentation de capital de 5 millions d'euros afin d'augmenter les capacités d'accompagner le développement industriel, d'investir dans des machines, des automates et du recrutement. Le prix de l'action est fixé à 14,80 €. La période de souscription va jusqu'au 8 juillet. Le vainqueur du Super Loto du 24 avril dans l'Orne ne s'est pas manifesté pour venir récupérer son gain de quelque 13 millions d'euros, une situation jugée exceptionnelle par la Française des Jeux. La somme sera intégralement remise en jeu. C'est la fin de ce flash, une bonne fin de journée à notre écoute.
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0: Bonsoir à tous. La ministre de la Santé, Stéphanie Rist, alerte sur une fin de semaine compliquée dans les hôpitaux en raison de la canicule. Les passages aux urgences et les appels au SAMU augmentent fortement, avec notamment 25 arrêts cardiaques recensés à Paris en 24 heures. Mardi, mercredi et jeudi sont considérés comme les journées les plus chaudes en France depuis le début des releveurs mineurs.

0: maintenu en vigilance rouge et 25 en vigilance orange. Prudence en revanche ce soir avec 12 départements de la façade atlantique qui sont placés en vigilance orange pour risque d'orage. Des phénomènes qui pourraient s'accompagner de fortes pluies et de rafales de vent. Les syndicats d'enseignants de leur côté appellent à la grève pour dénoncer des conditions de travail jugées inacceptables, justement avec ces fortes chaleurs. Ils reprochent aux autorités un manque d'anticipation et d'organisation, obligeant ainsi les personnels à improviser pour assurer le service public d'éducation. Face à cette canicule exceptionnelle, Enedis réagit également en déclenchant sa force d'intervention rapide électricité, un dispositif national mobilisé lors de crises majeures. À la mi-journée, 36 000 clients étaient privés d'électricité, principalement dans les Yvelines et en Gironde. Et puis un adolescent de 17 ans est décédé après avoir été violemment agressé dans un guet-apens à Narbonne. 5 jeunes dont 3 mineurs ont été mis en examen et placés en détention provisoire pour tentative d'assassinat. La victime aurait été attirée sur un chantier puis battue à mort dans une attaque préméditée. Selon l'INSEE, la dette publique française a atteint 3 536 milliards d'euros à la fin du premier trimestre 2026, soit une hausse de 75,6 milliards sur 3 ans. Elle représente désormais 117,5% du PIB. Et enfin, deux rencontres à suivre pour la Coupe du Monde de football ce soir à 22h avec Curaçao Côte d'Ivoire et Équateur Allemagne.
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2: Bonjour à toutes et à tous, on débute avec la coquille parfaite rendue par le Mexique, co-organisateur de la Coupe du Monde 2026 en phase de groupe. Les Mexicains ont terminé leur phase de groupe à une victoire 3-0 contre la République tchèque. Hier soir, Chavez, Quiñones et Fidalgo sont les buteurs pour la tri. Le Mexique termine donc premier de son groupe alors que les Tchèques rentrent à la maison à la dernière place. L'autre qualifié dans cette poule A, c'est l'Afrique du Sud qui a battu la Corée du Sud 1-0 grâce à Mazeko. C'est la première fois de leur histoire que les Bafana Bafana sortent de la phase de groupe en Coupe du Monde. Les Coréens, eux, devront attendre pour savoir s'ils feront partie des 8 meilleurs 3e. Et dans le groupe B, c'est la Suisse qui termine finalement en tête du groupe. Les Helvètes ont grillé la politesse aux Canadiens en s'imposant 2-1. Les Suisses terminent cette phase de groupe avec 7 points devant le Canada, 4 points. La Bosnie-Herzégovine devrait faire partie des 8 meilleurs 3e avec 4 points elle aussi. Après sa victoire 3-1 sur le Qatar hier soir, les Qataris sont bons derniers et rentrent à la maison. Et puis dans le groupe C, le Brésil a terminé la phase de groupe par une victoire nette 3-0 sur les grâce à un doublé de Vinicius Junior notamment. Une rencontre marquée par l'entrée en jeu de Neymar pour le dernier quart d'heure de la partie. Dans l'autre match, le Maroc a battu Haïti 4-2. Haïti est tout de même parvenu à inscrire ses deux premiers buts en Coupe du Monde et à faire douter les Marocains en menant 1-0 et 2-1 dans la partie. Brésil et Maroc sont donc qualifiés dans le groupe C. Et ce jeudi, 6 matchs au programme dans le groupe E, Équateur, Allemagne et Curaçao, Côte d'Ivoire à 22h. Japon, Suède, Tunisie, Pays-Bas dans le groupe F à 1h du matin. Et Turquie, États-Unis et Paraguay, Australie à 4h du matin dans le groupe D. En tennis, 6 Français disputent le dernier tour des qualifications à Wimbledon. Après Harmonie Tan, c'est Océane Dodin et Léolia Jean-Jean qui joueront leur qualification dans le tournoi final côté féminin. Hugo Gaston, Clément Tabur et Kyrian Jacquet chez les messieurs. Et puis J-9 avant le début du Tour de France 2026 en cyclisme. Les équipes dévoilent petit à petit les effectifs qui couvriront la grande boucle. Ce devrait être sans David Gaudu du côté de la Groupama FDJ United. Très belle journée de sport.
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0: Bonsoir à tous. La ministre de la Santé, Stéphanie Rist, alerte sur une fin de semaine compliquée dans les hôpitaux en raison de la canicule. Les passages aux urgences et les appels au SAMU augmentent fortement, avec notamment 25 arrêts cardiaques recensés à Paris en 24 heures. Mardi, mercredi et jeudi sont considérés comme les journées les plus chaudes en France depuis le début des releveurs 1940.

0: départements maintenus en vigilance rouge et 25 en vigilance orange. Prudence en revanche ce soir avec 12 départements de la façade atlantique qui sont placés en vigilance orange pour risque d'orage. Des phénomènes qui pourraient s'accompagner de fortes pluies et de rafales de vent. Les syndicats d'enseignants de leur côté appellent à la grève pour dénoncer des conditions de travail jugées inacceptables, justement avec ces fortes chaleurs. Ils reprochent aux autorités un manque d'anticipation et d'organisation, obligeant ainsi les personnels à improviser pour assurer le service public d'éducation. Face à cette canicule exceptionnelle, Enedis réagit également en déclenchant sa force d'intervention rapide électricité, un dispositif national mobilisé lors de crises majeures. À la mi-journée, 36 000 clients étaient privés d'électricité, principalement dans les Yvelines et en Gironde. Et puis un adolescent de 17 ans est décédé après avoir été violemment agressé dans un guet-apens à Narbonne. 5 jeunes dont 3 mineurs ont été mis en examen et placés en détention provisoire pour tentative d'assassinat. La victime aurait été attirée sur un chantier puis battue à mort dans une attaque préméditée. Selon l'INSEE, la dette publique française a atteint 3536 milliards d'euros à la fin du premier trimestre 2026, soit une hausse de 75,6 milliards sur 3 ans. Elle représente désormais 117,5% du PIB. Et enfin, deux rencontres à suivre pour la Coupe du Monde de football ce soir à 22h avec Curaçao Côte d'Ivoire et Équateur Allemagne.
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2: Bonjour, bienvenue, excellent vendredi 26 juin 2026. Bonne fête aux Anselmes qui sont à l'honneur aujourd'hui. Ne les oubliez pas et bon anniversaire à vous les natifs du 26 juin. Vous soufflez, vous bougez en même temps qu'Ariana Grande qui fête ses 33 ans. Excellent anniversaire également à Danny Boone qui fête ses 60 ans. Aujourd'hui encore à Samir Nasri, 39 ans pour l'ancien footballeur international, désormais consultant pour Canal+. Enfin, dans l'éphéméride de cette journée, le 26 juin 1974, il y a 52 ans, un paquet de chewing-gum était scanné dans un supermarché de l'Ohio aux États-Unis. C'était la première utilisation d'un code-barre. Voilà, excellente journée, excellent vendredi 26 juin.
3: Encore plus de 60 départements en vigilance rouge canicule pour ce vendredi. Plus de 20 en vigilance orange. Et puis les températures, elles restent toujours très élevées avec entre

0: Alpes, partout ailleurs, c'est un grand soleil qui est annoncé.
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2: Bonjour à toutes et à tous, on débute avec la coquille parfaite rendue par le Mexique, co-organisateur de la Coupe du Monde 2026 en phase de groupe. Les Mexicains ont terminé leur phase de groupe à une victoire 3-0 contre la République Tchèque. Hier soir, Chavez, Quiñones et Fidalgo sont les buteurs pour la tri. Le Mexique termine donc premier de son groupe alors que les Tchèques rentrent à la maison à la dernière place. L'autre qualifié dans cette poule A, c'est l'Afrique du Sud qui a battu la Corée du Sud 1-0 grâce à Mazeko. C'est la première fois de leur histoire que les Bafana Bafana sortent de la phase de groupe en Coupe du Monde. Les Coréens, eux, devront attendre pour savoir s'ils feront partie des 8 meilleurs 3e. Et dans le groupe B, c'est la Suisse qui termine finalement en tête du groupe. Les Helvètes ont grillé la politesse aux Canadiens en s'imposant 2-1. Les Suisses terminent cette phase de groupe avec 7 points devant le Canada, 4 points. La Bosnie-Herzégovine devrait faire partie des 8 meilleurs 3e avec 4 points elle aussi. Après sa victoire 3-1 sur le Qatar hier soir, les Qataris sont bons derniers et rentrent à la maison. Et puis dans le groupe C, le Brésil a terminé la phase de groupe par une victoire nette 3-0 sur les grâce à un doublé de Vinicius Junior notamment. Une rencontre marquée par l'entrée en jeu de Neymar pour le dernier quart d'heure de la partie. Dans l'autre match, le Maroc a battu Haïti 4-2. Haïti est tout de même parvenu à inscrire ses deux premiers buts en Coupe du Monde et à faire douter les Marocains en menant 1-0 et 2-1 dans la partie. Brésil et Maroc sont donc qualifiés dans le groupe C. Et ce jeudi, 6 matchs au programme. Dans le groupe E, Équateur, Allemagne et Curaçao, Côte d'Ivoire à 22h. Japon, Suède, Tunisie, Pays-Bas dans le groupe F à 1h du matin. Et Turquie, États-Unis et Paraguay, Australie à 4h du matin dans le groupe D. En tennis, 6 Français disputent le dernier tour des qualifications à Wimbledon. Après Harmonitan, c'est Océane Dodin et Léolia Jean-Jean qui joueront leur qualification dans le tournoi final côté féminin. Hugo Gaston, Clément Tabur et Kyrian Jacquet chez les messieurs. Et puis J-9 avant le début du Tour de France 2026 en cyclisme. Les équipes dévoilent petit à petit les effectifs qui couvriront la grande boucle. Ce devrait être sans David Gaudu du côté de la Groupama FDJ United. Très belle journée de sport.
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4: Bonsoir, ce soir encore des orages touchent la façade ouest du pays. À noter que la vigilance rouge et la canicule s'étend à 14 départements de l'Est depuis ce midi et concerne au total 72 départements. Ce jeudi, le ministre de l'Éducation nationale, Édouard Geffrey, dénombrait 13 500 écoles fermées ou avec des aménagements d'horaires en raison de la canicule. Emmanuel Macron accueillait Giorgia Meloni et Antibes ce jeudi à l'occasion du 36e sommet franco-italien. Après plusieurs mois de crispation entre les deux dirigeants, cette rencontre est perçu comme un rapprochement pragmatique alors que plusieurs accords, notamment défensifs, ont été signés au cours de la journée. Selon les nouvelles données publiées par l'INSEE hier, à la fin du premier trimestre 2026, la dette publique au sens de Maastricht s'établissait à 3536 milliards d'euros, soit une augmentation de 75,6 milliards après une baisse de 23,6 milliards au trimestre précédent. Exprimée en pourcentage du produit intérieur brut, elle s'établit à 117,5% après 115% au quatrième trimestre 2025. Un symbole du Made in France est entré en bourse aujourd'hui. L'entreprise spécialisée dans les sous-vêtements masculins, le slip français, prévoit une augmentation de capital de 5 millions d'euros afin d'augmenter les capacités d'accompagner le développement industriel, d'investir dans des machines, des automates et du recrutement. Le prix de l'action est fixé à 14,80 euros. La période de souscription va jusqu'au 8 juillet. Le vainqueur du Super Loto du 24 avril dans l'Orne ne s'est pas manifesté pour venir récupérer son gain de quelque 13 millions d'euros, une situation jugée exceptionnelle par la Française des Jeux. La somme sera intégralement remise en jeu. C'est la fin de ce flash, une bonne fin de journée à notre écoute.
5: Bonjour, bienvenue dans l'actualité People de cette semaine. On démarre avec le chanteur Ed Sheeran qui fait une pause dans sa carrière. La star a fait cette annonce en Arizona où il donnait le premier concert américain de sa tournée Loop. Ed Sheeran veut s'occuper de sa famille, il compte profiter de sa femme et de ses deux enfants. Sa longue série de shows s'achèvera donc le 7 novembre en Floride et il entamera une pause juste après cette date. On poursuit avec Eva Longoria qui est tombée sous le charme de la galette saucisse. L'actrice américaine tourne la troisième saison de son émission culinaire en Bretagne. Le chef Bertrand Larcher lui a préparé une galette saucisse et elle a adoré. Elle a comparé ce plat à un hot dog américain et estime que la terre entière doit goûter cette création. Eva Longoria a aussi dégusté un kouign-amann. L'américaine a qualifié cette pâtisserie de gâteau incroyable. Son voyage gourmand passe aussi par l'Alsace, la Bourgogne et la région de Bordeaux. Les épisodes à vivre sur YouTube notamment. Et puis enfin, un update avec Loan qui s'est mariée et c'est donc officiel. La chanteuse qui a dit oui à Florian Rossi à Perpus dans le Vaucluse. La star de 29 ans et le musicien de 35 ans se sont dit oui devant près de 200 personnes avec notamment Stromae, Mika ou encore M. Pokora qui étaient des invités. Plusieurs semaines après l'événement, Loan a partagé des photos de son mariage sur ses réseaux sociaux. On la voit notamment apparaître dans 4 tenues différentes. Voilà pour l'actu People de cette semaine. Belle journée.
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7: Votre horoscope de ce vendredi 26 juin. Bélier, c'est votre jour de chance. Vos projets prennent vie, la réussite est le maître mot de cette journée. Taureau, c'est l'amour qui va guider ce vendredi, vous vous sentirez serein. Gémeaux, vous aimeriez bien que vos supérieurs vous offrent plus de liberté dans votre travail. Cancer, ce dernier jour de la semaine, semble vous porter bonheur et vous mène vers le succès. Lion, les petits cœurs célibataires s'orientent vers l'amour et le désir de séduire. Vierge, vous devrez faire preuve de hargne concernant un dossier qui vous tient à cœur. Balance, votre emploi du temps risque d'être perturbé grâce à de bonnes surprises. Scorpion, votre bon moral sera le bienvenu pour affronter quelques contraintes de la vie quotidienne. Sagittaire, certains vous empêchent d'avancer, mais vous ne vous laisserez pas faire. Capricorne, vous êtes comme l'été qui arrive, prêt à vous exposer sous la lumière. Verseau, vous aurez besoin de vous entourer de personnes de confiance pour avancer, car vos doutes persistent. Et Poissons, un rendez-vous important pourrait bien vous offrir les opportunités que vous attendez.
2: 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La météo de ce dimanche à Pornic, ciel peu nuageux ce matin, ensoleillé, devenant variable cet après-midi. Pas de précipitations ce soir, ciel peu nuageux, température attendue de 31 à 32 degrés, ressenti 41 au meilleur de la journée, avec une minimale de 21. 8 heures, ressenti 24 degrés. Marée basse, 4h34, 1m53, 16h52, 1m80. Marée haute, 9h56, 4m76 et 22h13, 4m99. Coefficient de marée, 64 et 59. Sur la façade atlantique, maximum de 27 à Cherbourg, 27 à Brest, 32 à Saint-Nazaire, 36 à Nantes, 34 à La Rochelle, 39 à Bordeaux et 36 pour Biarritz. Très belle journée et excellente fête de la musique.
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6: Bonsoir à tous. La ministre de la Santé, Stéphanie Rist, alerte sur une fin de semaine compliquée dans les hôpitaux en raison de la canicule. Les passages aux urgences et les appels au SAMU augmentent fortement, avec notamment 25 arrêts cardiaques recensés à Paris en 24 heures. Mardi, mercredi et jeudi sont considérés comme les journées les plus chaudes en France depuis le début des relevés en 1900.

Département maintenu en vigilance rouge et 25 en vigilance orange. Prudence en revanche ce soir avec 12 départements de la façade atlantique qui sont placés en vigilance orange pour risque d'orage. Des phénomènes qui pourraient s'accompagner de fortes pluies et de rafales de vent. Les syndicats d'enseignants de leur côté appellent à la grève pour dénoncer des conditions de travail jugées inacceptables, justement avec ces fortes chaleurs. Ils reprochent aux autorités un manque d'anticipation et d'organisation, obligeant ainsi les personnels à improviser pour assurer le service public d'éducation. Face à cette canicule exceptionnelle, Enedis réagit également en déclenchant sa force d'intervention rapide électricité, un dispositif national mobilisé lors de crises majeures. À la mi-journée, 36 000 clients étaient privés d'électricité, principalement dans les Yvelines et en Gironde. Et puis un adolescent de 17 ans est décédé après avoir été violemment agressé dans un guet-apens à Narbonne. 5 jeunes dont 3 mineurs ont été mis en examen et placés en détention provisoire pour tentative d'assassinat. La victime aurait été attirée sur un chantier puis battue à mort dans une attaque préméditée. Selon l'INSEE, la dette publique française a atteint 3536 milliards d'euros à la fin du premier trimestre 2026, soit une hausse de 75,6 milliards sur 3 ans. Elle représente

0: C'était 21h38 avec 2m11, coefficient de marée 49 et 51. Sur la façade atlantique, maximum de 25 à Cherbourg, 24 à Brest, 30 à Saint-Nazaire, 33 à Nantes, 29 à La Rochelle, 35 à Bordeaux et 30 pour Biarritz. Très belle journée à toutes et tous.
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2: Saint-Nazaire, le mois des fiertés bat son plein avec une mobilisation portée par la jeunesse. À l'occasion de la semaine des fiertés, organisée du 20 au 27 juin, la ville et l'espace Jeunesse La Source proposent une série d'actions pour sensibiliser aux enjeux LGBTQIA+, lutter contre les discriminations et célébrer la diversité. Cette initiative est née directement de la volonté des jeunes de La Source. En début d'année, plusieurs d'entre eux ont exprimé leur souhait de s'engager davantage autour des questions d'égalité et de respect des différences. Ensemble, ils ont ainsi construit une programmation participative faites d'ateliers, de rencontres associatives, de jeux et de temps d'échange. Le temps fort de cette mobilisation est la création d'un guide inédit intitulé « Décode la Pride » réalisé par une apprentie du service jeunesse avec la participation des jeunes. Ce livret propose des repères historiques, des explications sur les identités et orientations sexuelles, une présentation des différents drapeaux LGBTQIA+, ainsi que des contenus ludiques. Son objectif, informer, déconstruire les préjugés et favoriser le dialogue. Le guide est édité à 800 exemplaires et sera distribué dans de nombreux lieux publics de la ville, notamment les médiathèques, les établissements scolaires et les maisons de quartier. Une version numérique est également disponible en téléchargement. Cette mobilisation intervient dans un contexte où les discriminations demeurent une réalité. Selon les chiffres relayés par Oxfam France, une agression LGBT-phobe est recensée tous les 3 jours dans le pays et un quart des victimes ont moins de 25 ans. Enfin, les jeunes nazériens ont également participé à la Pride Estuaire et au village associatif local en proposant des actions de sensibilisation auprès du grand public.
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3: Bonjour, bienvenue, excellent vendredi 26 juin 2026. Bonne fête aux Anselmes qui sont à l'honneur aujourd'hui. Ne les oubliez pas et bon anniversaire à vous les natifs du 26 juin. Vous soufflez vos bougies en même temps qu'Ariana Grande qui fête ses 33 ans. Excellent anniversaire également à Danny Boone qui fête ses 60 ans aujourd'hui. Encore à Samir Nasri, 39 ans pour l'ancien footballeur international, désormais consultant pour Canal+. Enfin, dans l'éphéméride de cette journée, le 26 juin 1974, il y a 52 ans, un paquet de chewing-gum était scanné dans un supermarché de l'Ohio aux États-Unis. C'était la première utilisation d'un code-barre. Voilà, excellente journée, excellent vendredi 26 juin.
4: Encore plus de 60 départements en vigilance rouge canicule pour ce vendredi. Il y a plus de 20 en vigilance orange. Et puis les températures, elles restent toujours très élevées avec entre

0: Rhône-Alpes. Partout ailleurs, c'est un grand soleil qui est annoncé.
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2: Bonjour à toutes et à tous, on débute avec la coquille parfaite rendue par le Mexique, co-organisateur de la Coupe du Monde 2026 en phase de groupe. Les Mexicains ont terminé leur phase de groupe à une victoire 3-0 contre la République tchèque. Hier soir, Chavez, Quiñones et Fidalgo sont les buteurs pour la tri. Le Mexique termine donc premier de son groupe alors que les Tchèques rentrent à la maison à la dernière place. L'autre qualifié dans cette poule A, c'est l'Afrique du Sud qui a battu la Corée du Sud 1-0 grâce à Mazeko. C'est la première fois de leur histoire que les Bafana Bafana sortent de la phase de groupe en Coupe du Monde. Les Coréens, eux, devront attendre pour savoir s'ils feront partie des 8 meilleurs 3e. Et dans le groupe B, c'est la Suisse qui termine finalement en tête du groupe. Les Helvètes ont grillé la politesse aux Canadiens en s'imposant 2-1. Les Suisses terminent cette phase de groupe avec 7 points devant le Canada, 4 points. La Bosnie-Herzégovine devrait faire partie des 8 meilleurs 3e avec 4 points elle aussi. Après sa victoire 3-1 sur le Qatar hier soir, des Qataris sont bons derniers et rentrent à la maison. Et puis dans le groupe C, le Brésil a terminé la phase de groupe par une victoire nette 3-0 sur les grâce à un doublé de Vinicius Junior notamment. Une rencontre marquée par l'entrée en jeu de Neymar pour le dernier quart d'heure de la partie. Dans l'autre match, le Maroc a battu Haïti 4-2. Haïti est tout de même parvenu à inscrire ses deux premiers buts en Coupe du Monde et à faire douter les Marocains en menant 1-0 et 2-1 dans la partie. Brésil et Maroc sont donc qualifiés dans le groupe C. Et ce jeudi, 6 matchs au programme. Dans le groupe E, Équateur, Allemagne et Curaçao, Côte d'Ivoire à 22h. Japon, Suède, Tunisie, Pays-Bas dans le groupe F à 1h du matin. Et Turquie, États-Unis et Paraguay, Australie à 4h du matin dans le groupe D. En tennis, 6 Français disputent le dernier tour des qualifications à Wimbledon. Après Harmonie Tan, c'est Océane Dodin et Léolia Jean-Jean qui joueront leur qualification dans le tournoi final côté féminin. Hugo Gaston, Clément

0: Tabur et Kyrian Jacquet chez les messieurs. Et puis J-9 avant le début du Tour de France 2026 en cyclisme. Les équipes dévoilent petit à petit les effectifs qui couvriront la grande boucle. Ce devrait être sans David Gaudu du côté de la Groupama FDJ United. Très belle journée de sport.
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8: Bonsoir. Ce soir encore, des orages touchent la façade ouest du pays. À noter que la vigilance rouge et la canicule s'étend à 14 départements de l'Est depuis ce midi et concerne au total 72 départements. Ce jeudi, le ministre de l'Éducation nationale, Édouard Geffrey, dénombrait 13 500 écoles fermées ou avec des aménagements d'horaires en raison de la canicule. Emmanuel Macron accueillait Giorgia Meloni à Antibes ce jeudi à l'occasion du 36e sommet franco-italien. Après plusieurs mois de crispation entre les deux dirigeants, cette rencontre est perçu comme un rapprochement pragmatique alors que plusieurs accords, notamment défensifs, ont été signés au cours de la journée. Selon les nouvelles données publiées par l'INSEE hier, à la fin du premier trimestre 2026, la dette publique au sens de Maastricht s'est abaissée à 3536 milliards d'euros, soit une augmentation de 75,6 milliards après une baisse de 23,6 milliards au trimestre précédent. Exprimée en pourcentage du produit intérieur brut, elle s'établit à 117,5% après 115% au quatrième trimestre 2025. Un symbole du Made in France est entré en bourse aujourd'hui. L'entreprise spécialisée dans les sous-vêtements masculins, le slip français, prévoit une augmentation de capital de 5 millions d'euros afin d'augmenter les capacités d'accompagner le développement industriel, d'investir dans des machines, des automates et du recrutement. Le prix de l'action est fixé à 14,80 €. La période de souscription va jusqu'au 8 juillet. Le vainqueur du Super Loto du 24 avril dans l'Orne ne s'est pas manifesté pour venir récupérer son gain de quelques 13 millions d'euros, une situation jugée exceptionnelle par la Française des Jeux. La somme sera intégralement remise en jeu. C'est la fin de ce flash. Une bonne fin de journée à notre écoute.
9: Bonjour, bienvenue dans l'actualité People de cette semaine. On démarre avec le chanteur Ed Sheeran qui fait une pause dans sa carrière. La star a fait cette annonce en Arizona où il donnait le premier concert américain de sa tournée Loop. Ed Sheeran veut s'occuper de sa famille. Il compte profiter de sa femme et de ses deux enfants. Sa longue série de shows s'achèvera donc le 7 novembre en Floride et il entamera une pause juste après cette date. On poursuit avec Eva Longoria qui est tombée sous le charme de la galette saucisse. L'actrice américaine tourne la troisième saison de son émission culinaire en Bretagne. Le chef Bertrand Larcher lui a préparé une galette saucisse et elle a adoré. Elle a comparé ce plat à un hot dog américain et estime que la terre entière doit goûter cette création. Eva Longoria a aussi dégusté un Kuniaman. L'américaine a qualifié cette pâtisserie de gâteau incroyable. Son voyage gourmand passe aussi par l'Alsace, la Bourgogne et la région de Bordeaux. Les épisodes à vivre sur YouTube notamment. Et puis enfin, un update avec Loane qui s'est mariée et c'est donc officiel. La chanteuse qui a dit oui à Florian Rossi à Perpus dans le Vaucluse. La star de 29 ans et le musicien de 35 ans se sont dit oui devant près de 200 personnes avec notamment Stromae, Mika ou encore M Pokora qui étaient des invités. Plusieurs semaines après l'événement, Loane a partagé des photos de son mariage sur ses réseaux sociaux. On la voit notamment apparaître dans 4 tenues différentes. Voilà pour l'actu People de cette semaine. Belle journée.
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4: Votre horoscope de ce vendredi 26 juin, Bélier, c'est votre jour de chance. Vos projets prennent vie, la réussite est le maître mot de cette journée. Taureau, c'est l'amour qui va guider ce vendredi, vous vous sentirez serein. Gémeaux, vous aimeriez bien que vos supérieurs vous offrent plus de liberté dans votre travail. Cancer, à ce dernier jour de la semaine, semble vous porter bonheur et vous mène vers le succès. Lion, les petits cœurs célibataires s'orientent vers l'amour et le désir de séduire. Vierge, vous devrez faire preuve de hargne concernant un dossier qui vous tient à cœur. Balance, votre emploi du temps risque d'être perturbé grâce à de bonnes surprises. Scorpion, votre bon moral sera le bienvenu pour affronter quelques contraintes de la vie quotidienne. Sagittaire, certains vous empêchent d'avancer, mais vous ne vous laisserez pas faire. Capricorne, vous êtes comme l'été qui arrive, prêt à vous exposer sous la lumière. Verseau, vous aurez besoin de vous entourer de personnes de confiance pour avancer, car vos doutes persistent. Et Poisson, un rendez-vous important pourrait bien vous offrir les opportunités que vous attendez.
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5: La météo de ce lundi à Pornic, soleil ce matin, ensoleillé malgré quelques nuages élevés cet après-midi, pas de précipitations ce soir, ciel clair, température attendue de 35 à 36 degrés, ressenti 47 au meilleur de la journée. Restez le maximum à l'ombre et pensez à vous hydrater avec une minimale de 26 à 8 heures, ressenti 28 degrés. Marée basse 5h29, 1m77, 17h51, 1m96. Marée haute 12h28, 4m59 et 23h05, 4m73, coefficient de marée 55 et 51. Sur la façade Atlantique, maximum de 29 à Cherbourg, 33 à Brest, 35 à Saint-Nazaire, 40 à Nantes, 38 à La Rochelle, 42 à Bordeaux et 36 pour Biarritz. Très belle journée à toutes et tous.
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7: Bonsoir à tous. La ministre de la Santé, Stéphanie Rist, alerte sur une fin de semaine compliquée dans les hôpitaux en raison de la canicule. Les passages aux urgences et les appels au SAMU augmentent fortement, avec notamment 25 arrêts cardiaques recensés à Paris en 24 heures. Mardi, mercredi et jeudi sont considérés comme les journées les plus chaudes en France depuis le début des relevés en 1940.

0: département maintenu en vigilance rouge et 25 en vigilance orange. Prudence en revanche ce soir avec 12 départements de la façade atlantique qui sont placés en vigilance orange pour risque d'orage. Des phénomènes qui pourraient s'accompagner de fortes pluies et de rafales de vent.
1: Les 6h30.
0: De leur côté, appel à la grève pour dénoncer des conditions de travail jugées inacceptables, justement avec ces fortes chaleurs. Ils reprochent aux autorités un manque d'anticipation et d'organisation, obligeant ainsi les personnels à improviser pour assurer le service public d'éducation. Face à cette canicule exceptionnelle, Enedis réagit également en déclenchant sa force d'intervention rapide électricité, un dispositif national mobilisé lors de crises majeures. À la mi-journée, 36 000 clients étaient privés d'électricité, principalement dans les Yvelines et en Gironde. Et puis un adolescent de 17 ans est décédé après avoir été violemment agressé dans un guet-apens à Narbonne. 5 jeunes, dont 3 mineurs, ont été mis en examen et placés en détention provisoire pour tentative d'assassinat. La victime aurait été attirée sur un chantier puis battue à mort dans une attaque préméditée. Selon l'INSEE, la dette publique française a atteint 3 536 milliards d'euros à la fin du premier trimestre 2026, soit une hausse de 75,6 milliards sur 3 ans. Elle représente désormais 117,5% du PIB. Et enfin, deux rencontres à suivre pour la Coupe du Monde de football ce soir à 22h avec Curaçao Côte d'Ivoire et Équateur Allemagne.
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3: Bonjour, bienvenue, excellent vendredi 26 juin 2026. Bonne fête aux Anselmes qui sont à l'honneur aujourd'hui. Ne les oubliez pas et bon anniversaire à vous les natifs du 26 juin. Vous soufflez, vous bougez en même temps qu'Ariana Grande qui fête ses 33 ans. Excellent anniversaire également à Danny Boone qui fête ses 60 ans. Aujourd'hui encore à Samir Nasri, 39 ans pour l'ancien footballeur international, désormais consultant pour Canal+. Enfin, dans l'éphéméride de cette journée, le 26 juin 1974, il y a 52 ans, un paquet de chewing-gum était scanné dans un supermarché de l'Ohio aux États-Unis. C'était la première utilisation d'un code-barre. Voilà, excellente journée, excellent vendredi 26 juin.
4: Encore plus de 60 départements en vigilance rouge canicule pour ce vendredi. Il y a plus de 20 en vigilance orange. Et puis les températures, elles restent toujours très élevées avec entre...

0: Partout ailleurs, c'est un grand soleil qui est annoncé.
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2: Bonjour à toutes et à tous, on débute avec la coquille parfaite rendue par le Mexique, co-organisateur de la Coupe du Monde 2026 en phase de groupe. Les Mexicains ont terminé leur phase de groupe à une victoire 3-0 contre la République tchèque. Hier soir, Chavez, Quiñones et Fidalgo sont les buteurs pour la tri. Le Mexique termine donc premier de son groupe alors que les Tchèques rentrent à la maison à la dernière place. L'autre qualifié dans cette poule A, c'est l'Afrique du Sud qui a battu la Corée du Sud 1-0 grâce à Mazeko. C'est la première fois de leur histoire que les Bafana Bafana sortent de la phase de groupe en Coupe du Monde. Les Coréens, eux, devront attendre pour savoir s'ils feront partie des 8 meilleurs 3e. Et dans le groupe B, c'est la Suisse qui termine finalement en tête du groupe. Les Helvètes ont grillé la politesse aux Canadiens en s'imposant 2-1. Les Suisses terminent cette phase de groupe avec 7 points devant le Canada, 4 points. La Bosnie-Herzégovine devrait faire partie des 8 meilleurs 3e avec 4 points elle aussi. Après sa victoire 3-1 sur le Qatar hier soir, les Qataris sont bons derniers et rentrent à la maison. Et puis dans le groupe C, le Brésil a terminé la phase de groupe par une victoire nette 3-0 sur les grâce à un doublé de Vinicius Junior notamment. Une rencontre marquée par l'entrée en jeu de Neymar pour le dernier quart d'heure de la partie. Dans l'autre match, le Maroc a battu Haïti 4-2. Haïti est tout de même parvenu à inscrire ses deux premiers buts en Coupe du Monde et à faire douter les Marocains en menant 1-0 et 2-1 dans la partie. Brésil et Maroc sont donc qualifiés dans le groupe C. Et ce jeudi, 6 matchs au programme. Dans le groupe E, Équateur, Allemagne et Curaçao, Côte d'Ivoire à 22h. Japon, Suède et Tunisie, Pays-Bas dans le groupe F à 1h du matin. Et Turquie, États-Unis et Paraguay, Australie à 4h du matin dans le groupe D. En tennis, 6 Français disputent le dernier tour des qualifications à Wimbledon. Après Harmonie Tan, c'est Océane Dodin et Léolia Jean-Jean qui joueront leur qualification dans le tournoi final côté féminin. Hugo Gaston, Clément Tabur et Kyrian Jacquet chez des messieurs. Et puis J-9 avant le début du Tour de France 2026 en cyclisme. Les équipes dévoilent petit à petit les effectifs qui couvriront la grande boucle. Ce devrait être sans David Gaudu du côté de la Groupama FDJ United. Très belle journée de sport.
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10: Bonsoir, ce soir encore des orages touchent la façade ouest du pays. À noter que la vigilance rouge et la canicule s'étend à 14 départements de l'Est depuis ce midi et concerne au total 72 départements. Ce jeudi, le ministre de l'Éducation nationale, Édouard Geffrey, dénombrait 13 500 écoles fermées ou avec des aménagements d'horaires en raison de la canicule. Emmanuel Macron accueillait Giorgia Meloni et Antibes ce jeudi à l'occasion du 36e sommet franco-italien. Après plusieurs mois de crispation entre les deux dirigeants, cette rencontre est perçu comme un rapprochement pragmatique alors que plusieurs accords, notamment défensifs, ont été signés au cours de la journée. Selon les nouvelles données publiées par l'INSEE hier, à la fin du premier trimestre 2026, la dette publique au sens de Maastricht s'établissait à 3 536 milliards d'euros, soit une augmentation de 75,6 milliards après une baisse de 23,6 milliards au trimestre précédent. Exprimée en pourcentage du produit intérieur brut, elle s'établit à 117,5% après 115% au quatrième trimestre 2025. Un symbole du Made in France est entré en bourse aujourd'hui. L'entreprise spécialisée dans les sous-vêtements masculins, le Slip français, prévoit une augmentation de capital de 5 millions d'euros afin d'augmenter les capacités, d'accompagner le développement industriel, d'investir dans des machines, des automates et du recrutement. Le prix de l'action est fixé à 14,80 €. La période de souscription va jusqu'au 8 juillet. Le vainqueur du Super Loto du 24 avril dans l'Orne ne s'est pas manifesté pour venir récupérer son gain de quelque 13 millions d'euros, une situation jugée exceptionnelle par la Française des Jeux. La somme sera intégralement remise en jeu. C'est la fin de ce flash. Une bonne fin de journée à notre écoute.
6: Bonjour, bienvenue dans l'actualité People de cette semaine. On démarre avec le chanteur Ed Sheeran qui fait une pause dans sa carrière. La star a fait cette annonce en Arizona où il donnait le premier concert américain de sa tournée Loop. Ed Sheeran veut s'occuper de sa famille. Il compte profiter de sa femme et de ses deux enfants. Sa longue série de shows s'achèvera donc le 7 novembre en Floride et il entamera une pause juste après cette date. On poursuit avec Eva Longoria qui est tombée sous le charme de la galette saucisse. L'actrice américaine tourne la troisième saison de son émission culinaire en Bretagne. Le chef Bertrand Larcher lui a préparé une galette saucisse et elle a adoré. Elle a comparé ce plat à un hot dog américain et estime que la terre entière doit goûter cette création. Eva Longoria a aussi dégusté un cognaman. L'américaine a qualifié cette pâtisserie de gâteau incroyable. Son voyage gourmand passe aussi par l'Alsace, la Bourgogne et la région de Bordeaux. Les épisodes à vivre sur YouTube notamment. Et puis enfin, un update avec Loan qui s'est mariée et c'est donc officiel. La chanteuse qui a dit oui à Florian Rossi à Perpus dans le Vaucluse. La star de 29 ans et le musicien de 35 ans se sont dit oui devant près de 200 personnes avec notamment Stromae, Mika ou encore M. Pokora qui étaient des invités. Plusieurs semaines après l'événement, Loan a partagé des photos de son mariage sur ses réseaux sociaux. On la voit notamment apparaître dans 4 tenues différentes. Voilà pour l'actu People de cette semaine. Belle journée.
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0: Votre horoscope de ce vendredi 26 juin. Bélier, c'est votre jour de chance. Vos projets prennent vie, la réussite est le maître mot de cette journée. Taureau, c'est l'amour qui va guider ce vendredi, vous vous sentirez serein. Gémeaux, vous aimeriez bien que vos supérieurs vous offrent plus de liberté dans votre travail. Cancer, ce dernier jour de la semaine, semble vous porter bonheur et vous mène vers le succès. Lion, les petits cœurs célibataires s'orientent vers l'amour et le désir de séduire. Vierge, vous devrez faire preuve de hargne concernant un dossier qui vous tient à cœur. Balance, votre emploi du temps risque d'être perturbé grâce à de bonnes surprises. Scorpion, votre bon moral sera le bienvenu pour affronter quelques contraintes de la vie quotidienne. Sagittaire, certains vous empêchent d'avancer, mais vous ne vous laisserez pas faire. Capricorne, vous êtes comme l'été qui arrive, prêt à vous exposer sous la lumière. Verseau, vous aurez besoin de vous entourer de personnes de confiance pour avancer, car vos doutes persistent. Et Poisson, un rendez-vous important pourrait bien vous offrir les opportunités que vous attendez.
3: 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La météo de ce mercredi à Pornic, ensoleillée à peu nuageux cet après-midi. Ce soir, larges éclaircies prédominantes. Température attendue de 38 à 39 degrés, ressentie 46 au meilleur de la journée. Ça ne s'arrange pas avec une minimale de 26 à 8 heures, ressentie 29 degrés. Pensez à vous hydrater et rester à l'ombre le plus possible. Soyez vigilants pour les personnes sensibles, donc les jeunes et les plus âgés. Marie-Haute, 1h39, 4m58, 14h09, 4m59.

0: 40 à Nantes, 40 à La Rochelle, 41 à Bordeaux et 38 pour Biarritz. Très belle journée à toutes et tous. Prenez soin de vous.
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2: Bonsoir à tous. La ministre de la Santé, Stéphanie Rist, alerte sur une fin de semaine compliquée dans les hôpitaux en raison de la canicule. Les passages aux urgences et les appels au SAMU augmentent fortement, avec notamment 25 arrêts cardiaques recensés à Paris en 24 heures. Mardi, mercredi et jeudi sont considérés comme les journées les plus chaudes en France depuis le début des releveurs 1947. Et le niveau 3 du plan Orsan a été activé afin de permettre aux établissements de santé de faire face à un afflux croissant de patients. La canicule qui restera très intense d'ailleurs demain en France, avec encore 61 départements maintenus en vigilance rouge et 25 en vigilance orange. Prudence en revanche ce soir, avec 12 départements de la façade atlantique qui sont placés en vigilance orange pour risque d'orage. Des phénomènes qui pourraient s'accompagner de fortes pluies et de rafales de vent. Les syndicats d'enseignants de leur côté appellent à la grève pour dénoncer des conditions de travail jugées inacceptables, justement avec ces fortes chaleurs. Ils reprochent aux autorités un manque d'anticipation et d'organisation, obligeant ainsi les personnels à improviser pour assurer le service public.

dispositif national mobilisé lors de crises majeures. À la mi-journée, 36 000 clients étaient privés d'électricité, principalement dans les Yvelines et en Gironde. Et puis un adolescent de 17 ans est décédé après avoir été violemment agressé dans un guet-apens à Narbonne. 5 jeunes, dont 3 mineurs, ont été mis en examen et placés en détention provisoire pour tentative d'assassinat. La victime aurait été attirée sur un chantier puis battue à mort dans une attaque préméditée. Selon l'INSEE, la dette publique française a atteint 3 536 milliards d'euros à la fin du premier trimestre 2026, soit une hausse de 75,6 milliards sur 3 ans. Elle représente

0: Maine-et-Loire et Équateur-Allemagne.
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2: Bonjour, bienvenue, excellent vendredi 26 juin 2026. Bonne fête aux Anselmes qui sont à l'honneur aujourd'hui. Ne les oubliez pas et bon anniversaire à vous les natifs du 26 juin. Vous soufflez, vous bougez en même temps car Ariana Grande qui fête ses 33 ans. Excellent anniversaire également à Danny Boone qui fête ses 60 ans. Aujourd'hui encore à Samir Nasri, 39 ans pour l'ancien footballeur international, désormais consultant pour Canal+. Enfin, dans l'éphéméride de cette journée, le 26 juin 1974, il y a 52 ans, un paquet de chewing-gum était scanné dans un supermarché de l'Ohio aux États-Unis. C'était la première utilisation d'un code-barre. Voilà, excellente journée, excellent vendredi 26 juin.
3: Alphonse Gabriel Capone naît le 17 janvier 1899 à Brooklyn, New York. Ses parents, Gabriele et Teresa, sont des immigrés italiens venus de Naples. Enfant turbulent, Capone quitte l'école à 14 ans après avoir frappé un professeur. Il traîne alors dans les rues et rejoint de petits gangs. Il apprend vite les règles de la rue, loyauté, violence et argent facile. À 18 ans, il est engagé comme videur dans un bar tenu par Frankie Hell. C'est là qu'il reçoit une cicatrice au visage lors d'une bagarre. Ce sera l'origine de son surnom, Scarface. En 1919, Capone s'installe à Chicago. Il travaille pour Johnny Torrio, un chef de gang influent. Quand Torrio se retire, Capone prend la tête de l'organisation. Dans les années 1920, les États-Unis vivent sous la prohibition. L'alcool est interdit, mais la demande est immense. Capone organise un vaste trafic, production, transport et vente d'alcool clandestin. Son empire s'étend aussi au jeu d'argent et à la prostitution. Il devient extrêmement riche et puissant. Capone se montre parfois généreux. Il ouvre des soupes populaires pendant la Grande Dépression. Mais il reste impitoyable avec ses rivaux. L'épisode le plus célèbre est le massacre de la Saint-Valentin, en 1929. Sept membres d'un gang ennemi sont abattus. Capone est soupçonné, mais aucune preuve directe ne l'incrimine. Les autorités cherchent à l'arrêter. Impossible de le coincer pour meurtre ou raquette. C'est finalement la fraude fiscale qui le fait tomber. En 1931, il est condamné à 11 ans de prison. Il est envoyé à Alcatraz, prison de haute sécurité. Ses conditions de détention sont dures. Atteint de syphilis non traité, il perd ses facultés mentales. En 1939, il est libéré pour raison médicale. Il se retire dans sa villa en Floride, affaibli et presque incapable de gouverner. Al Capone meurt le 25 janvier 1947 d'une crise cardiaque à 48 ans. Aujourd'hui, son nom reste associé au crime organisé.
4: Encore plus de 60 départements en vigilance rouge canicule pour ce vendredi. Plus de 20 en vigilance orange. Et puis les températures, elles restent toujours très élevées avec entre...

0: Alpes. Partout ailleurs, c'est un grand soleil qui est annoncé.
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2: Bonjour à toutes et à tous, on débute avec la coquille parfaite rendue par le Mexique, co-organisateur de la Coupe du Monde 2026 en phase de groupe. Les Mexicains ont terminé leur phase de groupe par une victoire 3-0 contre la République Tchèque. Hier soir, Chavez, Quiñones et Fidalgo sont les buteurs pour la tri. Le Mexique termine donc premier de son groupe alors que les Tchèques rentrent à la maison à la dernière place. L'autre qualifié dans cette poule A, c'est l'Afrique du Sud qui a battu la Corée du Sud 1-0 grâce à Mazeko. C'est la première fois de leur histoire que les Bafana Bafana sortent de la phase de groupe en Coupe du Monde. Les Coréens, eux, devront attendre pour savoir s'ils feront partie des 8 meilleurs 3e. Et dans le groupe B, c'est la Suisse qui termine finalement en tête du groupe. Les Helvètes ont grillé la politesse aux Canadiens en s'imposant 2-1. Les Suisses terminent cette phase de groupe avec 7 points devant le Canada. 4 points. La Bosnie-Herzégovine devrait faire partie des 8 meilleurs 3e avec 4 points elle aussi. Après sa victoire 3-1 sur le Qatar hier soir, des Qataris, son bon dernier rentre à la maison. Et puis dans le groupe C, le Brésil a terminé la phase de groupe par une victoire nette 3-0 sur les grâce à un doublé de Vinicius Junior notamment. Une rencontre marquée par l'entrée en jeu de Neymar pour le dernier quart d'heure de la partie. Dans l'autre match, le Maroc a battu Haïti 4-2. Haïti est tout de même parvenu à inscrire ses deux premiers buts en Coupe du Monde et à faire douter les Marocains en menant 1-0 et 2-1 dans la partie. Brésil et Maroc sont donc qualifiés dans le groupe C. Et ce jeudi, 6 matchs au programme. Dans le groupe E, Équateur, Allemagne et Curaçao, Côte d'Ivoire à 22h. Japon, Suède, Tunisie, Pays-Bas dans le groupe F à 1h du matin. Et Turquie, États-Unis et Paraguay Australie à 4h du matin dans le groupe D. En tennis, 6 Français disputent le dernier tour des qualifications à Wimbledon. Après Harmony Tan, c'est Océane Dodin et Léolia Jean-Jean qui joueront leur qualification dans le tournoi final côté féminin. Hugo Gaston, Clément Tabur et Kyrian Jacquet chez les messieurs. Et puis J-9 avant le début du Tour de France 2026 en cyclisme. Les équipes dévoilent petit à petit les effectifs qui couvriront la grande boucle. Ce devrait être sans David Gaudu du côté de la Groupama FDJ United. Très belle journée de sport.
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9: Bonsoir, ce soir encore des orages touchent la façade ouest du pays. À noter que la vigilance rouge à la canicule s'étend à 14 départements de l'Est depuis ce midi et concerne au total 72 départements. Ce jeudi, le ministre de l'Éducation nationale, Édouard Geffrey, dénombrait 13 500 écoles fermées ou avec des aménagements d'horaires en raison de la canicule. Emmanuel Macron accueillait Giorgia Meloni à Antibes ce jeudi à l'occasion du 36e sommet franco-italien. Après plusieurs mois de crispation entre les deux dirigeants, cette rencontre est perçu comme un rapprochement pragmatique alors que plusieurs accords, notamment défensifs, ont été signés au cours de la journée. Selon les nouvelles données publiées par l'INSEE hier, à la fin du premier trimestre 2026, la dette publique au sens de Maastricht s'est abaissée à 3 536 milliards d'euros, soit une augmentation de 75,6 milliards après une baisse de 23,6 milliards au trimestre précédent. Exprimée en pourcentage du produit intérieur brut, elle s'établit à 117,5% après 115% au quatrième trimestre 2025. Un symbole du Made in France est entré en bourse aujourd'hui. L'entreprise spécialisée dans les sous-vêtements masculins, le Slip français, prévoit une augmentation de capital de 5 millions d'euros afin d'augmenter les capacités d'accompagner le développement industriel, d'investir dans des machines, des automates et du recrutement. Le prix de l'action est fixé à 14,80 €. La période de souscription va jusqu'au 8 juillet. Le vainqueur du Super Loto du 24 avril dans l'Orne ne s'est pas manifesté pour venir récupérer son gain de quelque 13 millions d'euros, une situation jugée exceptionnelle par la Française des Jeux. La somme sera intégralement remise en jeu. C'est la fin de ce flash, une bonne fin de journée à notre écoute.
8: Bonjour, bienvenue dans l'actualité People de cette semaine. On démarre avec le chanteur Ed Sheeran qui fait une pause dans sa carrière. La star a fait cette annonce en Arizona où il donnait le premier concert américain de sa tournée Loop. Ed Sheeran veut s'occuper de sa famille, il compte profiter de sa femme et de ses deux enfants. Sa longue série de shows s'achèvera donc le 7 novembre en Floride et il entamera une pause juste après cette date. On poursuit avec Eva Longoria qui est tombée sous le charme de la galette saucisse. L'actrice américaine tourne la troisième saison de son émission culinaire en Bretagne. Le chef Bertrand Larcher lui a préparé une galette saucisse et elle a adoré. Elle a comparé ce plat à un hot dog américain et estime que la terre entière doit goûter cette création. Eva Longoria a aussi dégusté un kouign-amann. L'américaine a qualifié cette pâtisserie de gâteau incroyable. Son voyage gourmand passe aussi par l'Alsace, la Bourgogne et la région de Bordeaux. Les épisodes à vivre sur YouTube notamment. Et puis enfin, un update avec Loane qui s'est mariée et c'est donc officiel. La chanteuse qui a dit oui à Florian Rossi à Perpus dans le Vaucluse. La star de 29 ans et le musicien de 35 ans se sont dit oui devant près de 200 personnes avec notamment Stromae, Mika ou encore M. Pokora qui étaient des invités. Plusieurs semaines après l'événement, Loane a partagé des photos de son mariage sur ses réseaux sociaux. On la voit notamment apparaître dans 4 tenues différentes. Voilà pour l'actu People de cette semaine. Belle journée.
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0: Votre horoscope de ce vendredi 26 juin. Bélier, c'est votre jour de chance. Vos projets prennent vie, la réussite est le maître mot de cette journée. Taureau, c'est l'amour qui va guider ce vendredi, vous vous sentirez serein. Gémeaux, vous aimeriez bien que vos supérieurs vous offrent plus de liberté dans votre travail. Cancer, ce dernier jour de la semaine, semble vous porter bonheur et vous mène vers le succès. Lion, les petits cœurs célibataires s'orientent vers l'amour et le désir de séduire. Vierge, vous devrez faire preuve de hargne concernant un dossier qui vous tient à cœur. Balance, votre emploi du temps risque d'être perturbé grâce à de bonnes surprises. Scorpion, votre bon moral sera le bienvenu pour affronter quelques contraintes de la vie quotidienne. Sagittaire, certains vous empêchent d'avancer, mais vous ne vous laisserez pas faire. Capricorne, vous êtes comme l'été qui arrive, prêt à vous exposer sous la lumière. Verseau, vous aurez besoin de vous entourer de personnes de confiance pour avancer, car vos doutes persistent. Et Poisson, un rendez-vous important pourrait bien vous offrir les opportunités que vous attendez.
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10: La météo de ce samedi à Pornic, ciel variable devenant peu nuageux ce matin, ensoleillé cet après-midi, pas de précipitation ce soir, beau temps peu nuageux, température attendue de 26 à 27 degrés, ressenti 34 au meilleur de la journée avec une minimale de 17 à 8 heures, ressenti 16 degrés, marée basse 3h40, 1m28, 15h56, 1m61, marée haute 9h14, 4m98 et 21h25, 5m27, coefficient de marée 74 et 69 sur la façade atlantique, maximum de 22 à Cherbourg, 21 à Brest, 27 à Saint-Nazaire, 32 à Nantes, 27 à La Rochelle, 36 à Bordeaux et 28 pour Biarritz. Très belle journée à toutes et tous et excellent week-end.
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11: Bonsoir. Bonsoir à tous. La ministre de la Santé, Stéphanie Rist, alerte sur une fin de semaine compliquée dans les hôpitaux en raison de la canicule. Les passages aux urgences et les appels au SAMU augmentent fortement, avec notamment 25 arrêts cardiaques recensés à Paris en 24 heures. Mardi, mercredi et jeudi sont considérés comme les journées les plus chaudes en France depuis le début des relevés en 1940.

0: maintenue en vigilance rouge et 25 en vigilance orange. Prudence en revanche ce soir avec 12 départements de la façade atlantique qui sont placés en vigilance orange pour risque d'orage. Des phénomènes qui pourraient s'accompagner de fortes pluies et de rafales de vent. Les syndicats d'enseignants de leur côté appellent à la grève pour dénoncer des conditions de travail jugées inacceptables, justement avec ces fortes chaleurs. Ils reprochent aux autorités un manque d'anticipation et d'organisation, obligeant ainsi les personnels à improviser pour assurer le service public d'éducation. Face à cette canicule exceptionnelle, Enedis réagit également en déclenchant sa force d'intervention rapide électricité, un dispositif national mobilisé lors de crises majeures. À la mi-journée, 36 000 clients étaient privés d'électricité, principalement dans les Yvelines et en Gironde. Et puis un adolescent de 17 ans est décédé après avoir été violemment agressé dans un guet-apens à Narbonne. 5 jeunes, dont 3 mineurs, ont été mis en examen et placés en détention provisoire pour tentative d'assassinat. La victime aurait été attirée sur un chantier puis battue à mort dans une attaque préméditée. Selon l'INSEE, la dette publique française a atteint 3 536 milliards d'euros à la fin du premier trimestre 2026, soit une hausse de 75,6 milliards sur 3 ans. Elle représente désormais 117,5% du PIB. Et enfin, deux rencontres à suivre pour la Coupe du Monde de football ce soir à 22h avec Curaçao Côte d'Ivoire et Équateur Allemagne.
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2: Bonjour, bienvenue, excellent vendredi 26 juin 2026. Bonne fête aux Anselmes qui sont à l'honneur aujourd'hui. Ne les oubliez pas et bon anniversaire à vous les natifs du 26 juin. Vous soufflez vos bougies en même temps qu'Ariana Grande qui fête ses 33 ans. Excellent anniversaire également à Danny Boone qui fête ses 60 ans. Aujourd'hui encore à Samir Nasri, 39 ans pour l'ancien footballeur international, désormais consultant pour Canal+. Enfin, dans l'éphéméride de cette journée, le 26 juin 1974, il y a 52 ans, un paquet de chewing-gum était scanné dans un supermarché de l'Ohio aux États-Unis. C'était la première utilisation d'un code-barre. Voilà, excellente journée, excellent vendredi 26 juin.
3: Encore plus de 60 départements en vigilance rouge canicule pour ce vendredi. Plus de 20 en vigilance orange. Et puis les températures, elles restent toujours très élevées avec entre...

0: Partout ailleurs, c'est un grand soleil qui est annoncé.
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2: Bonjour à toutes et à tous, on débute avec la coquille parfaite rendue par le Mexique, co-organisateur de la Coupe du Monde 2026 en phase de groupe. Les Mexicains ont terminé leur phase de groupe par une victoire 3-0 contre la République tchèque. Hier soir, Chavez, Quiñones et Fidalgo sont les buteurs pour la tri. Le Mexique termine donc premier de son groupe alors que les Tchèques rentrent à la maison à la dernière place. L'autre qualifié dans cette poule A, c'est l'Afrique du Sud qui a battu la Corée du Sud 1-0 grâce à Mazeko. C'est la première fois de leur histoire que les Bafana Bafana sortent de la phase de groupe en Coupe du Monde. Les Coréens, eux, devront attendre pour savoir s'ils feront partie des 8 meilleurs 3e. Et dans le groupe B, c'est la Suisse qui termine finalement en tête du groupe. Les Helvètes ont grillé la politesse aux Canadiens en s'imposant 2-1. Les Suisses terminent cette phase de groupe avec 7 points devant le Canada, 4 points. La Bosnie-Herzégovine devrait faire partie des 8 meilleurs 3e avec 4 points elle aussi. Après sa victoire 3-1 sur le Qatar hier soir, des Qataris, son bon dernier rentre à la maison. Et puis dans le groupe C, le Brésil a terminé la phase de groupe par une victoire nette 3-0 sur les grâce à un doublé de Vinicius Junior notamment. Une rencontre marquée par l'entrée en jeu de Neymar pour le dernier quart d'heure de la partie. Dans l'autre match, le Maroc a battu Haïti 4-2. Haïti est tout de même parvenu à inscrire ses deux premiers buts en Coupe du Monde et à faire douter les Marocains en menant 1-0 et 2-1 dans la partie. Brésil et Maroc sont donc qualifiés dans le groupe C. Et ce jeudi, 6 matchs au programme. Dans le groupe E, Équateur, Allemagne et Curaçao, Côte d'Ivoire à 22h. Japon, Suède, Tunisie, Pays-Bas dans le groupe F à 1h du matin. Et Turquie, États-Unis et Paraguay Australie à 4h du matin dans le groupe D. En tennis, 6 Français disputent le dernier tour des qualifications à Wimbledon. Après Harmony Tan, c'est Océane Dodin et Léolia Jean-Jean qui joueront leur qualification dans le tournoi final côté féminin. Hugo Gaston, Clément Tabur et Kyrian Jacquet chez les messieurs. Et puis J-9 avant le début du Tour de France 2026 en cyclisme. Les équipes dévoilent petit à petit les effectifs qui couvriront la grande boucle. Ce devrait être sans David Gaudu du côté de la Groupama FDJ United. Très belle journée de sport.
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10: Bonsoir, ce soir encore des orages touchent la façade ouest du pays. À noter que la vigilance rouge à la canicule s'étend à 14 départements de l'Est depuis ce midi et concerne au total 72 départements. Ce jeudi, le ministre de l'Éducation nationale, Édouard Geffrey, dénombrait 13 500 écoles fermées ou avec des aménagements d'horaires en raison de la canicule. Emmanuel Macron accueillait Giorgia Meloni à Antibes ce jeudi à l'occasion du 36e sommet franco-italien. Après plusieurs mois de crispation entre les deux dirigeants, cette rencontre est perçue comme un rapprochement pragmatique alors que plusieurs accords, notamment défensifs, ont été signés au cours de la journée. dernier. Selon les nouvelles données publiées par l'INSEE hier, à la fin du premier trimestre 2026, la dette publique au sens de Maastricht s'est abaissée à 3 536 milliards d'euros, soit une augmentation de 75,6 milliards après une baisse de 23,6 milliards au trimestre précédent. Exprimée en pourcentage du produit intérieur brut, elle s'établit à 117,5% après 115% au quatrième trimestre 2025. Un symbole du Made in France est entré en bourse aujourd'hui. L'entreprise spécialisée dans les sous-vêtements masculins, le Slip français, prévoit une augmentation de capital de 5 millions d'euros afin d'augmenter les capacités d'accompagner le développement industriel, d'investir dans des machines, des automates et du recrutement. Le prix de l'action est fixé à 14,80 euros. La période de souscription va jusqu'au 8 juillet. Le vainqueur du Super Loto du 24 avril dans l'Orne ne s'est pas manifesté pour venir récupérer son gain de quelques 13 millions d'euros, une situation jugée exceptionnelle par la Française des Jeux. La somme sera intégralement remise en jeu. C'est la fin de ce flash. Une bonne fin de journée à notre écoute.
7: Bonjour, bienvenue dans l'actualité People de cette semaine. On démarre avec le chanteur Ed Sheeran qui fait une pause dans sa carrière. La star a fait cette annonce en Arizona où il donnait le premier concert américain de sa tournée Loop. Ed Sheeran veut s'occuper de sa famille. Il compte profiter de sa femme et de ses deux enfants. Sa longue série de shows s'achèvera donc le 7 novembre en Floride et il entamera une pause juste après cette date. On poursuit avec Eva Longoria qui est tombée sous le charme de la galette saucisse. L'actrice américaine tourne la troisième saison de son émission culinaire en Bretagne. Le chef Bertrand Larcher lui a préparé une galette saucisse et elle a adoré. Elle a comparé ce plat à un hot dog américain et estime que la terre entière doit goûter cette création. Eva Longoria a aussi dégusté un cognaman. L'américaine a qualifié cette pâtisserie de gâteau incroyable. Son voyage gourmand passe aussi par l'Alsace, la Bourgogne et la région de Bordeaux. Les épisodes à vivre sur YouTube notamment. Et puis enfin, un update avec Loane qui s'est mariée et c'est donc officiel. La chanteuse qui a dit oui à Florian Rossi à Perpus dans le Vaucluse. La star de 29 ans et le musicien de 35 ans se sont dit oui devant près de 200 personnes avec notamment Stromae, Mika ou encore M. Pokora qui étaient des invités. Plusieurs semaines après l'événement, Loane a partagé des photos de son mariage sur ses réseaux sociaux. On la voit notamment apparaître dans 4 tenues différentes. Voilà pour l'actu People de cette semaine. Belle journée.
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0: Votre horoscope de ce vendredi 26 juin. Bélier, c'est votre jour de chance. Vos projets prennent vie, la réussite est le maître mot de cette journée. Taureau, c'est l'amour qui va guider ce vendredi, vous vous sentirez serein. Gémeaux, vous aimeriez bien que vos supérieurs vous offrent plus de liberté dans votre travail. Cancer, ce dernier jour de la semaine, semble vous porter bonheur et vous mène vers le succès. Lion, les petits cœurs célibataires s'orientent vers l'amour et le désir de séduire. Vierge, vous devrez faire preuve de hargne concernant un dossier qui vous tient à cœur. Balance, votre emploi du temps risque d'être perturbé grâce à de bonnes surprises. Scorpion, votre bon moral sera le bienvenu pour affronter quelques contraintes de la vie quotidienne. Sagittaire, certains vous empêchent d'avancer, mais vous ne vous laisserez pas faire. Capricorne, vous êtes comme l'été qui arrive, prêt à vous exposer sous la lumière. Verseau, vous aurez besoin de vous entourer de personnes de confiance pour avancer, car vos doutes persistent. Et Poisson, un rendez-vous important pourrait bien vous offrir les opportunités que vous attendez.
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9: La météo de ce mardi à Pornic ensoleillée malgré quelques nuages élevés ce matin. Ensoleillé cet après-midi, pas de précipitations ce soir. Ciel peu nuageux, température attendue de 37 à 38 degrés, ressenti 45 au meilleur de la journée, avec une minimale de 27 à 8 heures, ressenti 29 degrés. Pensez à vous hydrater, restez à l'ombre le plus possible et prenez soin des gens, des personnes sensibles. Marée basse 6h26, 1m97, 18h50, 2m08, marée haute 13h26, 4m55 et 23h05 et 4m73. Coefficient de marée 48 et 51 sur la façade atlantique, maximum de 36 à Cherbourg, 34 à Brest, 37 à Saint-Nazaire, 40 à Nantes, 37 à La Rochelle, 42 à Bordeaux et 36 pour Biarritz. Très belle journée à toutes et tous et prenez soin de vous.
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11: Bonjour. 11 départements de l'Ouest ont quitté la vigilance rouge pour basculer en orange. Il reste 61 départements au plus haut niveau d'alerte ce vendredi, mais les températures vont rester caniculaires sur une majeure partie du pays. Le gouvernement a activé le niveau 3 du plan Orsan, le plus haut, pour mobiliser le système de santé. Et puis malgré cette chaleur, l'épreuve de français du brevet des collèges aura bien lieu ce vendredi. Les candidats auront droit à des pauses fraîcheur et seront maximum 15 par salle. Du côté des professeurs, les syndicats d'enseignants appellent à user du droit de grève là où cela est nécessaire. Les organisations syndicales dénoncent des conditions de travail inacceptables dans les établissements et une impréparation manifeste face à des épisodes pourtant jugés prévisibles. Et à Paris, la consommation d'alcool sur la voie publique sera interdite dès ce midi. Le préfet de police Patrice Faure a annoncé cette mesure face à la saturation des hôpitaux pour alléger la pression sur le système de santé. Au Moyen-Orient, un incident en pleine négociation. Un cargo a été touché par un projectile d'origine inconnue dans le détroit d'Ormuz. Impact a endommagé la passerelle du navire, mais aucune victime ni pollution n'ont été signalées par l'agence de sécurité maritime britannique. En revanche, l'évacuation de plus de 11 000 marins coincés dans le détroit est suspendue. Le bilan toujours provisoire s'alourdit au Venezuela après le séisme le plus puissant depuis plus d'un siècle. Le double tremblement de terre d'une magnitude atteignant 7,5 a dévasté la région de Caracas et l'état de la Guayra. Les autorités déplorent désormais au moins 188 morts et plus de 1000 blessés. Enfin du sport et du football, avec la Coupe du Monde, l'Allemagne, déjà qualifiée, a concédé sa première défaite 1-2 face à l'Équateur, qui assure lui aussi sa qualification en 16e de finale en tant que meilleur 3e. De son côté, Curaçao, dernier du groupe et plus petite nation engagée pour son premier mondial, a en revanche été éliminé après sa défaite face à la Côte d'Ivoire 0-2. Et puis le match est très attendu après avoir vécu une interruption depuis 2 heures contre l'Irak à Philadelphie. L'équipe de France devrait jouer son dernier match de la phase de groupe face à la Norvège ce soir. Dans un contexte orageux, l'équivalent de Météo France aux États-Unis annonce une possibilité d'orage. C'est juste après le coup d'envoi de la rencontre prévue à 15h heure locale et à 21h heure de Paris.
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7: Bonjour, bienvenue, excellent vendredi 26 juin 2026. Bonne fête aux Anselmes qui sont à l'honneur aujourd'hui. Ne les oubliez pas et bon anniversaire à vous les natifs du 26 juin. Vous soufflez, vous bougez en même temps car Ariana Grande qui fête ses 33 ans. Excellent anniversaire également à Danny Boone qui fête ses 60 ans. Aujourd'hui encore à Samir Nasri, 39 ans pour l'ancien footballeur international, désormais consultant pour Canal+. Enfin, dans l'éphéméride de cette journée, le 26 juin 1974, il y a 52 ans, un paquet de chewing-gum était scanné dans un supermarché de l'Ohio aux États-Unis. C'était la première utilisation d'un code-barre. Voilà, excellente journée, excellent vendredi 26 juin.
11: Encore plus de 60 départements en vigilance rouge canicule pour ce vendredi. Il y a plus de 20 en vigilance orange. Et puis les températures, elles restent toujours très élevées avec entre...

0: Alpes. Partout ailleurs, c'est un grand soleil qui est annoncé.
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2: Bonjour à toutes et à tous, on débute avec la coquille parfaite rendue par le Mexique, co-organisateur de la Coupe du Monde 2026 en phase de groupe. Les Mexicains ont terminé leur phase de groupe à une victoire 3-0 contre la République tchèque. Hier soir, Chavez, Quiñones et Fidalgo sont les buteurs pour la tri. Le Mexique termine donc premier de son groupe alors que les Tchèques rentrent à la maison à la dernière place. L'autre qualifié dans cette poule A, c'est l'Afrique du Sud qui a battu la Corée du Sud 1-0 grâce à Mazeko. C'est la première fois de leur histoire que les Bafana Bafana sortent de la phase de groupe en Coupe du Monde. Les Coréens, eux, devront attendre pour savoir s'ils feront partie des 8 meilleurs 3e. Et dans le groupe B, c'est la Suisse qui termine finalement en tête du groupe. Les Helvètes ont grillé la politesse aux Canadiens en s'imposant 2-1. Les Suisses terminent cette phase de groupe avec 7 points devant le Canada, 4 points. La Bosnie-Herzégovine devrait faire partie des 8 meilleurs 3e avec 4 points elle aussi. Après sa victoire 3-1 sur le Qatar hier soir, les Qataris sont bons derniers et rentrent à la maison. Et puis dans le groupe C, le Brésil a terminé la phase de groupe par une victoire nette 3-0 sur les grâce à un doublé de Vinicius Junior notamment. Une rencontre marquée par l'entrée en jeu de Neymar pour le dernier quart d'heure de la partie. Dans l'autre match, le Maroc a battu Haïti 4-2. Haïti est tout de même parvenu à inscrire ses deux premiers buts en Coupe du Monde et à faire douter les Marocains en menant 1-0 et 2-1 dans la partie. Brésil et Maroc sont donc qualifiés dans le groupe C. Et ce jeudi, 6 matchs au programme. Dans le groupe E, Équateur, Allemagne et Curaçao, Côte d'Ivoire à 22h. Japon, Suède et Tunisie, Pays-Bas dans le groupe F à 1h du matin. Et Turquie, États-Unis et Paraguay, Australie à 4h du matin dans le groupe D. En tennis, 6 Français disputent le dernier tour des qualifications à Wimbledon. Après Harmonie Tan, c'est Océane Dodin et Léolia Jean-Jean qui joueront leur qualification dans le tournoi final côté féminin. Hugo Gaston, Clément Tabur et Kyrian Jacquet chez des messieurs. Et puis J-9 avant le début du Tour de France 2026 en cyclisme. Les équipes dévoilent petit à petit les effectifs qui couvriront la grande boucle. Ce devrait être sans David Gaudu du côté de la Groupama FDJ United. Très belle journée de sport.
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4: Au Saint-Nazaire, le mois des fiertés bat son plein avec une mobilisation portée par la jeunesse. À l'occasion de la semaine des fiertés, organisée du 20 au 27 juin, la ville et l'espace jeunesse La Source proposent une série d'actions pour sensibiliser aux enjeux LGBTQIA+, lutter contre les discriminations et célébrer la diversité. Cette initiative est née directement de la volonté des jeunes de La Source. En début d'année, plusieurs d'entre eux ont exprimé leur souhait de s'engager davantage autour des questions d'égalité et de respect des différences. Ensemble, ils ont ainsi construit une programmation participative faite d'ateliers, de rencontres associatives, de jeux et de temps d'échange. Le temps fort de cette mobilisation est la création d'un guide inédit intitulé « Décode la Pride » réalisé par une apprentie du service jeunesse avec la participation des jeunes. Ce livret propose des repères historiques, des explications sur les identités et orientations sexuelles, une présentation des différents drapeaux LGBTQIA+, ainsi que des contenus ludiques. Son objectif, informer, déconstruire les préjugés et favoriser le dialogue. Le guide est édité à 800 exemplaires et sera distribué dans de nombreux lieux publics de la ville, notamment les médiathèques, les établissements scolaires et les maisons de quartier. Une version numérique est également disponible en téléchargement. Cette mobilisation intervient dans un contexte où les discriminations demeurent une réalité. Selon les chiffres relayés par Oxfam France, une agression

0: Marée haute, 3h, 4m60, 15h16, 4m85, marée basse, 9h17 et 21h38 avec 2m11, coefficient de marée, 49 et 51. Sur la façade atlantique, maximum de 25 à Cherbourg, 24 à Brest, 30 à Saint-Nazaire, 33 à Nantes, 29 à La Rochelle, 35 à Bordeaux et 30 pour Biarritz. Très belle journée à toutes et tous.
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7: Bonjour, et ça continue encore et encore. La journée la plus chaude jamais enregistrée s'est prolongée hier. Selon Météo France, jeudi a affiché des températures moyennes égales à celles de mercredi, soit 30 degrés. Sur les dernières 24 heures, il reste 61 départements en vigilance rouge ce vendredi. Le gouvernement a par ailleurs activé le niveau 3 du plan Orsan pour mobiliser les systèmes de santé à son niveau le plus haut. À noter que face à cet épisode caniculaire exceptionnel, les syndicats d'enseignants appellent à user du droit de grève là où cela est nécessaire. Dans une lettre adressée au maire, Sébastien Lecornu annonce un doublement de l'enveloppe pour la rénovation énergétique des hôpitaux à 600 millions d'euros ainsi que la mise en place dès cet été d'une enveloppe exceptionnelle de 100 millions d'euros pour les établissements de santé les plus exposés à la chaleur. But poursuivi, financer des protections solaires, équipements de rafraîchissement, climatiseurs adaptés et travaux permettant d'éviter les fermetures de services. Marie-Lise Léon reste à la tête de la CFDT, secrétaire générale du premier syndicat français depuis 2023. Elle a été réélue pour un mandat de 4 ans par les membres du Bureau national. Le bilan s'est aggravé au Venezuela. Le double séisme d'une puissance inégalée dans le pays en plus d'un siècle a fait au moins 164 morts et près de 1000 personnes ont été blessées. L'extension des mises à jour de Windows 10 pour les particuliers sera à nouveau prolongée d'un an jusqu'en octobre 2027 à travers le monde. Le géant américain avait provoqué un tollé en 2025 en annonçant la fin des mises à jour. Certains utilisateurs possèdent en effet un ordinateur incompatible avec Windows 11 qui risquait de devenir vulnérable face aux cyberattaques. C'est la fin de ce flash, une très bonne journée à notre écoute.
8: Bonjour, bienvenue dans l'actualité People de cette semaine. On démarre avec le chanteur Ed Sheeran qui fait une pause dans sa carrière. La star a fait cette annonce en Arizona où il donnait le premier concert américain de sa tournée Loop. Ed Sheeran veut s'occuper de sa famille, il compte profiter de sa femme et de ses deux enfants. Sa longue série de shows s'achèvera donc le 7 novembre en Floride et il entamera une pause juste après cette date. On poursuit avec Eva Longoria qui est tombée sous le charme de la galette saucisse. L'actrice américaine tourne la troisième saison de son émission culinaire en Bretagne. Le chef Bertrand Larcher lui a préparé une galette saucisse et elle a adoré. Elle a comparé ce plat à un hot dog américain et estime que la terre entière doit goûter cette création. Eva Longoria a aussi dégusté un kouign-amann. L'américaine a qualifié cette pâtisserie de gâteau incroyable. Son voyage gourmand passe aussi par l'Alsace, la Bourgogne et la région de Bordeaux. Les épisodes à vivre sur YouTube notamment.

0: puis enfin, un update avec Loane qui s'est mariée et c'est donc officiel. La chanteuse qui a dit oui à Florian Rossi à Perpus dans le Vaucluse. La star de 29 ans et le musicien de 35 ans se sont dit oui devant près de 200 personnes avec notamment Stromae, Mika ou encore M Pokora qui étaient des invités. Plusieurs semaines après l'événement, Loane a partagé des photos de son mariage sur ses réseaux sociaux. On la voit notamment apparaître dans 4 tenues différentes. Voilà pour l'actu People de cette semaine. Belle journée.
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2: Votre horoscope de ce vendredi 26 juin. Bélier, c'est votre jour de chance. Vos projets prennent vie, la réussite est le maître mot de cette journée. Taureau, c'est l'amour qui va guider ce vendredi, vous vous sentirez serein. Gémeaux, vous aimeriez bien que vos supérieurs vous offrent plus de liberté dans votre travail. Cancer, ce dernier jour de la semaine, semble vous porter bonheur et vous mène vers le succès. Lion, les petits cœurs célibataires s'orientent vers l'amour et le désir de séduire. Vierge, vous devrez faire preuve de hargne concernant un dossier qui vous tient à cœur. Balance, votre emploi du temps risque d'être perturbé grâce à de bonnes surprises. Scorpion, votre bon moral sera le bienvenu pour affronter quelques contraintes de la vie quotidienne. Sagittaire, certains vous empêchent d'avancer, mais vous ne vous laisserez pas faire. Capricorne, vous êtes comme l'été qui arrive, prêt à vous exposer sous la lumière. Verseau, vous aurez besoin de vous entourer de personnes de confiance pour avancer, car vos doutes persistent. Et Poisson, un rendez-vous important pourrait bien vous offrir les opportunités que vous attendez.
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4: La météo de ce samedi à Pornic ensoleillé, malgré quelques passages nuageux sans conséquence. Ce soir, ciel peu nuageux, température attendue de 24 à 25 degrés, ressenti 32 au meilleur de la journée, avec une minimale de 19 à 8 heures, ressenti 18 degrés. Marée haute, 4h25, 5m17, 16h38, 5m40, marée basse, 11h10, 1m60 et 23h28, 1m63. Coefficient de 70 sur les deux marées. Sur la façade atlantique, maximum de 22 à Cherbourg, 20 à Brest, 27 à Saint-Nazaire, 30 à Nantes, 23 à La Rochelle, 26 à Bordeaux et 21 pour Biarritz. Très belle journée et excellent week-end sur Pornic Radio.
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5: Bonjour, 11 départements de l'Ouest ont quitté la vigilance rouge pour basculer en orange. Il reste 61 départements au plus haut niveau d'alerte ce vendredi, mais les températures vont rester caniculaires sur une majeure partie du pays. Le gouvernement a activé le niveau 3 du plan Orsan, le plus haut pour mobiliser le système de santé. Et puis malgré cette chaleur, l'épreuve de français du brevet des collèges aura bien lieu ce vendredi. Les candidats auront droit à des pauses fraîcheur et seront maximum 15 par salle. Du côté des professeurs, les syndicats d'enseignants appellent à user du droit de grève là où cela est nécessaire. Les organisations syndicales dénoncent des conditions de travail inacceptables dans les établissements et une impréparation manifeste face à des épisodes pourtant jugés prévisibles. Et à Paris, la consommation d'alcool sur la voie publique sera interdite dès ce midi. Le préfet de police Patrice Faure a annoncé cette mesure face à la saturation des hôpitaux pour alléger la pression sur le système de santé. Au Moyen-Orient, un incident en pleine négociation. Un cargo a été touché par un projectile d'origine inconnue dans le détroit d'Ormuz. Impact a endommagé la passerelle du navire, mais aucune victime ni pollution n'ont été signalé par l'agence de sécurité maritime britannique. En revanche, l'évacuation de plus de 11 000 marins coincés dans le détroit est suspendue. Le bilan toujours provisoire s'alourdit au Venezuela après le séisme le plus puissant depuis plus d'un siècle. Le double tremblement de terre d'une magnitude atteignant 7,5 a dévasté la région de Caracas et l'état de la Guayra. Les autorités déplorent désormais au moins 188 morts et plus de 1 000 blessés. Enfin du sport et du football, avec la Coupe du Monde, l'Allemagne déjà qualifiée a concédé sa première défaite 1-2 face à l'Équateur qui assure lui aussi sa qualification en 16e de finale en tant que meilleur 3e. De son côté, Curaçao, dernier du groupe et plus petite nation engagée pour son premier mondial, a en revanche été éliminé après sa défaite face à la Côte d'Ivoire 0-2. Et puis le match est très attendu après avoir vécu une interruption de plus de 2 heures contre l'Irak à Philadelphie. L'équipe de France devrait jouer son dernier match de la phase de groupe face à la Norvège ce soir. Dans un contexte orageux, l'équivalent de Météo France aux États-Unis annonce une possibilité d'orage. C'est juste après le coup d'envoi de la rencontre prévue à 15h heure locale et à 21h heure de Paris.
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0: Bonjour, bienvenue, excellent vendredi 26 juin 2026. Bonne fête aux Anselmes qui sont à l'honneur aujourd'hui. Ne les oubliez pas et bon anniversaire à vous les natifs du 26 juin. Vous soufflez, vous bougez en même temps qu'Ariana Grande qui fête ses 33 ans. Excellent anniversaire également à Danny Boone qui fête ses 60 ans aujourd'hui. Encore à Samir Nasri, 39 ans pour l'ancien footballeur. footballeur international, désormais consultant pour Canal+. Enfin, dans l'éphéméride de cette journée, le 26 juin 1974, il y a 52 ans, un paquet de chewing-gum était scanné dans un supermarché de l'Ohio aux États-Unis. C'était la première utilisation d'un code-barre. Voilà, excellente journée, excellent vendredi 26 juin.
5: Encore plus de 60 départements en vigilance rouge canicule pour ce vendredi. Il y a plus de 20 en vigilance orange. Et puis les températures, elles restent toujours très élevées avec entre...

0: Alpes. Partout ailleurs, c'est un grand soleil qui est annoncé.
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2: Bonjour à toutes et à tous, on débute avec la coquille parfaite rendue par le Mexique, co-organisateur de la Coupe du Monde 2026 en phase de groupe. Les Mexicains ont terminé leur phase de groupe par une victoire 3-0 contre la République tchèque. Hier soir, Chavez, Quiñones et Fidalgo sont les buteurs pour la tri. Le Mexique termine donc premier de son groupe alors que les Tchèques rentrent à la maison à la dernière place. L'autre qualifié dans cette poule A, c'est l'Afrique du Sud qui a battu la Corée du Sud 1-0 grâce à Mazeko. C'est la première fois de leur histoire que les Bafana Bafana sortent de la phase de groupe en Coupe du Monde. Les Coréens, eux, devront attendre pour savoir s'ils feront partie des 8 meilleurs 3e. Et dans le groupe B, c'est la Suisse qui termine finalement en tête du groupe. Les Helvètes ont grillé la politesse aux Canadiens en s'imposant 2-1. Les Suisses terminent cette phase de groupe avec 7 points devant le Canada, 4 points. La Bosnie-Herzégovine devrait faire partie des 8 meilleurs 3e avec 4 points elle aussi. Après sa victoire 3-1 sur le Qatar hier soir, des Qataris, son bon dernier rentre à la maison. Et puis dans le groupe C, le Brésil a terminé la phase de groupe par une victoire nette 3-0 sur les grâce à un doublé de Vinicius Junior notamment. Une rencontre marquée par l'entrée en jeu de Neymar pour le dernier quart d'heure de la partie. Dans l'autre match, le Maroc a battu Haïti 4-2. Haïti est tout de même parvenu à inscrire ses deux premiers buts en Coupe du Monde et à faire douter les Marocains en menant 1-0 et 2-1 dans la partie. Brésil et Maroc sont donc qualifiés dans le groupe C. Et ce jeudi, 6 matchs au programme. Dans le groupe E, Équateur, Allemagne et Curaçao, Côte d'Ivoire à 22h. Japon, Suède, Tunisie, Pays-Bas dans le groupe F à 1h du matin. Et Turquie, États-Unis et Paraguay et Australie à 4h du matin dans le groupe D. En tennis, 6 Français disputent le dernier tour des qualifications à Wimbledon. Après Harmony Tan, c'est Océane Dodin et Léolia Jean-Jean qui joueront leur qualification dans le tournoi final côté féminin. Hugo Gaston, Clément Tabur et Kyrian Jacquet chez les messieurs. Et puis J-9 avant le début du Tour de France 2026 en cyclisme. Les équipes dévoilent petit à petit les
3: effets. 7h30.
2: Ouvriront la grande boucle. Ce devrait être sans David Gaudu du côté de la Groupama FDJ United. Très belle journée de sport.
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10: Bonjour, et ça continue encore et encore. La journée la plus chaude jamais enregistrée s'est prolongée hier. Selon Météo France, jeudi a affiché des températures moyennes égales à celles de mercredi, soit 30 degrés. Sur les dernières 24 heures, il reste 61 départements en vigilance rouge ce vendredi. Le gouvernement a par ailleurs activé le niveau 3 du plan Orsan pour mobiliser les systèmes de santé à son niveau le plus haut. À noter que face à cet épisode caniculaire exceptionnel, les syndicats d'enseignants appellent à user du droit de grève là où cela est nécessaire. nécessaire. Dans une lettre adressée au maire, Sébastien Lecornu annonce un doublement de l'enveloppe pour la rénovation énergétique des hôpitaux à 600 millions d'euros, ainsi que la mise en place dès cet été d'une enveloppe exceptionnelle de 100 millions d'euros pour les établissements de santé les plus exposés à la chaleur. But poursuivi, financer des protections solaires, équipements de rafraîchissement, climatiseurs adaptés et travaux permettant d'éviter les fermetures de services. Marie-Lise Léon reste à la tête de la CFDT, secrétaire générale du premier syndicat français depuis 2023. Elle a été réélue pour un mandat de 4 ans par les membres du Bureau national. Le bilan s'est aggravé au Venezuela. Le double séisme d'une puissance inégalée dans le pays en plus d'un siècle a fait au moins 164 morts et près de 1000 personnes ont été blessées. L'extension des mises à jour de Windows 10 pour les particuliers sera à nouveau prolongée d'un an jusqu'en octobre 2027 à travers le monde. Le géant américain avait provoqué un tollé en 2025 en annonçant la fin des mises à jour. Certains utilisateurs possèdent en effet un ordinateur incompatible avec Windows 11 qui risquait de devenir vulnérable face aux cyberattaques. C'est la fin de ce flash, une très bonne journée à notre écoute.
3: Bonjour, bienvenue dans l'actualité People de cette semaine. On démarre avec le chanteur Ed Sheeran qui fait une pause dans sa carrière. La star a fait cette annonce en Arizona où il donnait le premier concert américain de sa tournée Loop. Ed Sheeran veut s'occuper de sa famille, il compte profiter de sa femme et de ses deux enfants. Sa longue série de shows s'achèvera donc le 7 novembre en Floride et il entamera une pause juste après cette date. On poursuit avec Eva Longoria qui est tombée sous le charme de la galette saucisse. L'actrice américaine tourne la troisième saison de son émission culinaire en Bretagne. Le chef Bertrand Larcher lui a préparé une galette saucisse et elle a adoré. Elle a comparé ce plat à un hot dog américain et estime que la terre entière doit goûter cette création. Eva Longoria a aussi dégusté un cognaman. L'américaine a qualifié cette pâtisserie de gâteau incroyable. Son voyage gourmand passe aussi par l'Alsace, la Bourgogne et la région de Bordeaux. Les épisodes à vivre sur YouTube notamment. Et puis enfin, un update avec Loane qui s'est mariée et c'est donc officiel. La chanteuse qui a dit oui à Florian Rossi à Perpice dans le Vaucluse. La star de 29 ans et le musicien de 35 ans se sont dit oui devant près de 200 personnes avec notamment Stromae, Mika ou encore M Pokora qui étaient des invités. Plusieurs semaines après l'événement, Loane a partagé des photos de son mariage sur ses réseaux sociaux. On la voit notamment apparaître dans 4 tenues différentes. Voilà pour l'actu People de cette semaine. Belle journée.
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6: Votre horoscope de ce vendredi 26 juin, Bélier, c'est votre jour de chance. Vos projets prennent vie, la réussite est le maître mot de cette journée. Taureau, c'est l'amour qui va guider ce vendredi, vous vous sentirez serein. Gémeaux, vous aimeriez bien que vos supérieurs vous offrent plus de liberté dans votre travail. Cancer, ce dernier jour de la semaine, semble vous porter bonheur et vous mène vers le succès. Lion, les petits cœurs célibataires s'orientent vers l'amour et le désir de séduire. Vierge, vous devrez faire preuve de hargne concernant un dossier qui vous tient à cœur. Balance, votre emploi du temps risque d'être perturbé grâce à de bonnes surprises. Scorpion, votre bon moral sera le bienvenu pour affronter quelques contraintes de la vie quotidienne. Sagittaire, certains vous empêchent d'avancer, mais vous ne vous laisserez pas faire. Capricorne, vous êtes comme l'été qui arrive, prêt à vous exposer sous la lumière. Verseau, vous aurez besoin de vous entourer de personnes de confiance pour avancer, car vos doutes persistent. Et Poisson, un rendez-vous important pourrait bien vous offrir les opportunités que vous attendez.
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9: La météo de ce lundi à Pornic, ciel très nuageux temporairement couvert en matinée, averse en fin de matinée, possibilité d'averse cet après-midi, ce soir de belles éclaircies, mais multiplication des nuages, température attendue de 14 à 15 degrés, ressenti 16 au meilleur de la journée, avec une minimale de 11 à 8 heures, ressenti 10 degrés. Marée basse, 0h19, 0m74, 12h36, 0m89, marée haute, 5h55, 5m93 et 18h02, 6m. Coefficient de marée, 99 et 97. Sur la façade atlantique, maximum de 15 à Cherbourg, 16 à Brest, 15 à Saint-Nazaire, 19 à Nantes, 18 à La Rochelle, 19 à Bordeaux et 18 à Biarritz. Très belle journée à toutes et tous sur Pornic Radio.
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0: Bonjour. 11 départements de l'Ouest ont quitté la vigilance rouge pour basculer en orange. Il reste 61 départements au plus haut niveau d'alerte ce vendredi, mais les températures vont rester caniculaires sur une majeure partie du pays. Le gouvernement a activé le niveau 3 du plan Orsan, le plus haut, pour mobiliser le système de santé. Et puis malgré cette chaleur, l'épreuve de français du brevet des collèges aura bien lieu ce vendredi. Les candidats auront droit à des pauses fraîcheur et seront maximum 15 par salle. Du côté des professeurs, les syndicats d'enseignants appellent à user du droit de grève là où cela est nécessaire. Les organisations syndicales dénoncent des conditions de travail inacceptables dans les établissements et une impréparation manifeste face à des épisodes pourtant jugés prévisibles. Et à Paris, la consommation d'alcool sur la voie publique sera interdite dès ce midi. Le préfet de police Patrice Faure a annoncé cette mesure face à la saturation des hôpitaux pour alléger la pression sur le système de santé. Au Moyen-Orient, un incident en pleine négociation. Un cargo a été touché par un projectile d'origine inconnue dans le détroit d'Ormuz. Impact a endommagé la passerelle du navire, mais aucune victime ni pollution n'ont été signalées par l'agence de sécurité maritime britannique. En revanche, l'évacuation de plus de 11 000 marins coincés dans le détroit est suspendue. Le bilan toujours provisoire s'alourdit au Venezuela après le séisme le plus puissant depuis plus d'un siècle. Le double tremblement de terre d'une magnitude atteignant 7,5 a dévasté la région de Caracas et l'état de la Guayra. Les autorités déplorent désormais au moins 188 morts et plus de 1 000 blessés. Enfin, du sport et du football, avec la Coupe du Monde, l'Allemagne, déjà qualifiée, a concédé sa première défaite 1-2 face à l'Équateur, qui assure lui aussi sa qualification en 16e de finale en tant que meilleur 3e. De son côté, Curaçao, dernier du groupe et plus petite nation engagée pour son premier mondial, a en revanche été éliminé après sa défaite face à la Côte d'Ivoire 0-2. Et puis, le match est très attendu après avoir vécu une interruption de plus de 2 heures contre l'Irak à Philadelphie. L'équipe de France devrait jouer son dernier match de la phase de groupe face à la Norvège ce soir. Dans un contexte orageux, l'équivalent de Météo France aux États-Unis annonce une possibilité d'orage. C'est juste après le coup d'envoi de la rencontre prévue à 15h heure locale et à 21h heure de Paris.
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3: Bonjour, bienvenue, excellent vendredi 26 juin 2026. Bonne fête aux Anselmes qui sont à l'honneur aujourd'hui. Ne les oubliez pas et bon anniversaire à vous les natifs du 26 juin. Vous soufflez, vous bougez en même temps qu'Ariana Grande qui fête ses 33 ans. Excellent anniversaire également à Danny Boone qui fête ses 60 ans. Aujourd'hui encore à Samir Nasri, 39 ans pour l'ancien footballeur international, désormais consultant pour Canal+. Enfin, dans l'éphéméride de cette journée, le 26 juin 1974, il y a 52 ans, un paquet de chewing-gum était scanné dans un supermarché de l'Ohio aux États-Unis. C'était la première utilisation d'un code-barre. Voilà, excellente journée, excellent vendredi 26 juin.
0: Encore plus de 60 départements en vigilance rouge canicule pour ce vendredi. Il y a plus de 20 en vigilance orange. Et puis les températures, elles restent toujours très élevées avec entre 10

0: Alpes. Partout ailleurs, c'est un grand soleil qui est annoncé.
1: 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Bonjour à toutes et à tous, on débute avec la coquille parfaite rendue par le Mexique, co-organisateur de la Coupe du Monde 2026 en phase de groupe. Les Mexicains ont terminé leur phase de groupe par une victoire 3-0 contre la République Tchèque. Hier soir, Chavez, Quiñones et Fidalgo sont les buteurs pour la tri. Le Mexique termine donc premier de son groupe alors que les Tchèques rentrent à la maison à la dernière place. L'autre qualifié dans cette poule A, c'est l'Afrique du Sud qui a battu la Corée du Sud 1-0 grâce à Mazeko. C'est la première fois de leur histoire que les Bafana Bafana sortent de la phase de groupe en Coupe du Monde. Les Coréens, eux, devront attendre pour savoir s'ils feront partie des 8 meilleurs 3e. Et dans le groupe B, c'est la Suisse qui termine finalement en tête du groupe. Les Helvètes ont grillé la politesse aux Canadiens en s'imposant 2-1. Les Suisses terminent cette phase de groupe avec 7 points devant le Canada, 4 points. La Bosnie-Herzégovine devrait faire partie des 8 meilleurs 3e avec 4 points elle aussi. Après sa victoire 3-1 sur le Qatar hier soir, des Qataris sont bons derniers et rentrent à la maison. Et puis dans le groupe C, le Brésil a terminé la phase de groupe par une victoire nette 3-0 sur les grâce à un doublé de Vinicius Junior notamment. Une rencontre marquée par l'entrée en jeu de Neymar pour le dernier quart d'heure de la partie. Dans l'autre match, le Maroc a battu Haïti 4-2. Haïti est tout de même parvenu à inscrire ses deux premiers buts en Coupe du Monde et à faire douter les Marocains en menant 1-0 et 2-1 dans la partie. Brésil et Maroc sont donc qualifiés dans le groupe C. Et ce jeudi, 6 matchs au programme dans le groupe E, Équateur, Allemagne et Curaçao, Côte d'Ivoire à 22h. Japon, Suède, Tunisie, Pays-Bas dans le groupe F à 1h du matin. Et Turquie, États-Unis et Paraguay et Australie à 4h du matin dans le groupe D. En tennis, 6 Français disputent le dernier tour des qualifications à Wimbledon. Après Harmony Tan, c'est Océane Dodin et Léolia Jean-Jean qui joueront leur qualification dans le tournoi final côté féminin. Hugo Gaston, Clément Tabur et Kyrian Jacquet chez les messieurs. Et puis J-9 avant le début du Tour de France 2026 en cyclisme. Les équipes dévoilent petit à petit les effectifs qui couvriront la grande boucle. Ce devrait être sans David Gaudu du côté de la Groupama FDJ United. Très belle journée de sport.
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7: Le groupe Earth, Wind & Fire est l'un des plus grands noms de la musique funk, soul et disco. Il est fondé en 1969 à Chicago par Maurice White, un batteur et producteur visionnaire. Dès le départ, Maurice White imagine une musique qui mélange plusieurs styles. Il combine le funk, la soul, le jazz, le gospel et même des influences africaines. Ce mélange unique devient la signature du groupe. Dans les années 1970, Earth, Wind & Fire connaît un succès mondial. Des albums albums comme That's the Way of the World ou All and All marquent toute une génération. Le groupe enchaîne les tubes comme September, Boogie Wonderland ou Let's Groove. Leur musique se distingue par des rythmes puissants, des cuivres éclatants et des harmonies vocales riches. La voix de Philip Bailey, avec ses aigus impressionnants, complète parfaitement celle de Maurice White. Mais Earth, Wind & Fire, ce n'est pas seulement de la musique, c'est aussi un univers visuel. Le groupe est connu pour ses concerts spectaculaires, avec costumes brillants, effets spéciaux et une forte inspiration spirituelle et cosmique. Dans les années 1980, le groupe ralentit son activité avant de revenir sur scène dans les années 1990. Malgré les changements de membres, leur popularité reste intacte. En 2016, Maurice White disparaît, mais son héritage continue de vivre à travers la musique du groupe. Aujourd'hui, Earth, Wind & Fire est considéré comme un groupe légendaire. Leur influence se retrouve dans de nombreux artistes modernes et leurs chansons continuent de faire danser le monde entier.
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9: Bonjour, et ça continue encore et encore. La journée la plus chaude jamais enregistrée s'est prolongée hier. Selon Météo France, jeudi a affiché des températures moyennes égales à celles de mercredi, soit 30 degrés. Sur les dernières 24 heures, il reste 61 départements en vigilance rouge ce vendredi. Le gouvernement a par ailleurs activé le niveau 3 du plan Orsan pour mobiliser les systèmes de santé à son niveau le plus haut. À noter que face à cet épisode caniculaire exceptionnel, les syndicats d'enseignants appellent à user du droit de grève là où cela est nécessaire. Dans une lettre adressée au maire, Sébastien Lecornu annonce un doublement de l'enveloppe pour la rénovation énergétique des hôpitaux à 600 millions d'euros ainsi que la mise en place dès cet été d'une enveloppe exceptionnelle de 100 millions d'euros pour les établissements de santé les plus exposés à la chaleur. But poursuivi, financer des protections solaires, équipements de rafraîchissement, climatiseurs adaptés et travaux permettant d'éviter les fermetures de services. Marie-Lise Léon reste à la tête de la CFDT, secrétaire générale du premier syndicat français depuis 2023. Elle a été réélue pour un mandat de 4 ans par les membres du Bureau national. Le bilan s'est aggravé au Venezuela. Le double séisme d'une puissance inégalée dans le pays en plus d'un siècle a fait au moins 164 morts et près de 1000 personnes ont été blessées. L'extension des mises à jour de Windows 10 pour les particuliers sera à nouveau prolongée d'un an jusqu'en octobre 2027 à travers le monde. Le géant américain avait provoqué un tollé en 2025 en annonçant la fin des mises à jour. Certains utilisateurs possèdent en effet un ordinateur incompatible avec Windows 11 qui risquait de devenir vulnérable face aux cyberattaques. C'est la fin de ce flash, une très bonne journée à notre écoute.
10: Bonjour, bienvenue dans l'actualité People de cette semaine. On démarre avec le chanteur Ed Sheeran qui fait une pause dans sa carrière. La star a fait cette annonce en Arizona où il donnait le premier concert américain de sa tournée Loop. Ed Sheeran veut s'occuper de sa famille, il compte profiter de sa femme et de ses deux enfants. Sa longue série de shows s'achèvera donc le 7 novembre en Floride et il entamera une pause juste après cette date. On poursuit avec Eva Longoria qui est tombée sous le charme de la galette saucisse. L'actrice américaine tourne la troisième saison de son émission culinaire en Bretagne. Le chef Bertrand Larcher lui a préparé une galette saucisse et elle a adoré. Elle a comparé ce plat à un hot dog américain et estime que la terre entière doit goûter cette création. Eva Longoria a aussi dégusté un cognaman. L'américaine a qualifié cette pâtisserie de gâteau incroyable. Son voyage gourmand passe aussi par l'Alsace, la Bourgogne et la région de Bordeaux. Les épisodes à vivre sur YouTube notamment. Et puis enfin, un update avec Loane qui s'est mariée et c'est donc officiel. La chanteuse qui a dit oui à Florian Rossi à Perpice dans le Vaucluse, la star de 29 ans et le musicien de 35 ans se sont dit oui devant près de 200 personnes avec notamment Stromae, Mika ou encore M Pokora qui étaient des invités. Plusieurs semaines après l'événement, Loane a partagé des photos de son mariage sur ses réseaux sociaux. On la voit notamment apparaître dans 4 tenues différentes. Voilà pour l'actu People de cette semaine. Belle journée.
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4: Votre horoscope de ce vendredi 26 juin. Bélier, c'est votre jour de chance. Vos projets prennent vie, la réussite est le maître mot de cette journée. Taureau, c'est l'amour qui va guider ce vendredi, vous vous sentirez serein. Gémeaux, vous aimeriez bien que vos supérieurs vous offrent plus de liberté dans votre travail. Cancer, ce dernier jour de la semaine, semble vous porter bonheur et vous mène vers le succès. Lion, les petits cœurs célibataires s'orientent vers l'amour et le désir de séduire. Vierge, vous devrez faire preuve de hargne concernant un dossier qui vous tient à cœur. Balance, votre emploi du temps risque d'être perturbé grâce à de bonnes surprises. Scorpion, votre bon moral sera le bienvenu pour affronter quelques contraintes de la vie quotidienne. Sagittaire, certains vous empêchent d'avancer, mais vous ne vous laisserez pas faire. Capricorne, vous êtes comme l'été qui arrive, prêt à vous exposer sous la lumière. Verseau, vous aurez besoin de vous entourer de personnes de confiance pour avancer, car vos doutes persistent. Et Poisson, un rendez-vous important pourrait bien vous offrir les opportunités que vous attendez.
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11: La météo de ce jeudi à Pornic, beau temps peu nuageux, ce soir léger passage nuageux, température attendue de 35 à 36 degrés, ressenti 41 au meilleur de la journée avec une minimale de 28 à 8 heures, ressenti 30 degrés, marée haute 2h23, 4m55, 14h42, 4m70, marée basse 8h23, 2m14 et 20h46, 2m15, coefficient de marée 40.

0: pour Biarritz. Très belle journée à toutes et tous et prenez soin de vous.
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2: Bonjour, 11 départements de l'Ouest ont quitté la vigilance rouge pour basculer en orange. Il reste 61 départements au plus haut niveau d'alerte ce vendredi, mais les températures vont rester caniculaires sur une majeure partie du pays. Le gouvernement a activé le niveau 3 du plan Orsan, le plus haut pour mobiliser le système de santé. Et puis malgré cette chaleur, l'épreuve de français du brevet des collèges aura bien lieu ce vendredi. Les candidats auront droit à des pauses fraîcheur et seront maximum 15 par salle. Du côté des professeurs, les syndicats d'enseignants appellent à user du droit de grève là où cela est nécessaire. Les organisations syndicales dénoncent des conditions de travail inacceptables dans les établissements et une impréparation manifeste face à des épisodes pourtant jugés prévisibles. Et à Paris, la consommation d'alcool sur la voie publique sera interdite dès ce midi. Le préfet de police Patrice Faure a annoncé cette mesure face à la saturation des hôpitaux pour alléger la pression sur le système de santé. Au Moyen-Orient, un incident en pleine négociation. Un cargo a été touché par un projectile d'origine inconnue dans le détroit d'Ormuz. Impact a endommagé la passerelle du navire, mais aucune victime ni pollution n'ont été signalé par l'agence de sécurité maritime britannique. En revanche, l'évacuation de plus de 11 000 marins coincés dans le détroit est suspendue. Le bilan toujours provisoire s'alourdit au Venezuela après le séisme le plus puissant depuis plus d'un siècle. Le double tremblement de terre d'une magnitude atteignant 7,5 a dévasté la région de Caracas et l'état de la Guayra. Les autorités déplorent désormais au moins 188 morts et plus de 1 000 blessés. Enfin du sport et du football, avec la Coupe du Monde, l'Allemagne déjà qualifiée a concédé sa première défaite 1-2 face à l'Équateur qui assure lui aussi sa qualification en 16e de finale en tant que meilleur 3e. De son côté, Curaçao, dernier du groupe et plus petite nation engagée pour son premier mondial, a en revanche été éliminé après sa défaite face à la Côte d'Ivoire 0-2. Et puis le match est très attendu après avoir vécu une interruption de plus de 2 heures contre l'Irak à Philadelphie. L'équipe de France devrait jouer son dernier match de la phase de groupe face à la Norvège ce soir. Dans un contexte orageux, l'équivalent de Météo France aux États-Unis annonce une possibilité d'orage. C'est juste après le coup d'envoi de la rencontre prévue à 15h heure locale et à 21h heure de Paris.
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3: Bonjour, bienvenue à Excellent Vendredi 26 juin 2026. Bonne fête aux Anselmes qui sont à l'honneur aujourd'hui. Ne les oubliez pas et bon anniversaire à vous les natifs du 26 juin. Vous soufflez, vous bougez en même temps car Ariana Grande qui fête ses 33 ans. Excellent anniversaire également à Danny Boone qui fête ses 60 ans. Aujourd'hui encore à Samir Nasri, 39 ans pour l'ancien footballeur international, désormais consultant pour Canal+. Enfin, dans l'éphéméride de cette journée, le 26 juin 1974, il y a 52 ans, un paquet de chewing-gum était scanné dans un supermarché de l'Ohio aux États-Unis. C'était la première utilisation d'un code-barre. Voilà, excellente journée, excellent vendredi 26 juin.
2: Encore plus de 60 départements en vigilance rouge canicule pour ce vendredi. Il y a plus de 20 en vigilance orange. Et puis les températures, elles restent toujours très élevées avec entre...

0: Partout ailleurs, c'est un grand soleil qui est annoncé.
1: 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Bonjour à toutes et à tous, on débute avec la coquille parfaite rendue par le Mexique, co-organisateur de la Coupe du Monde 2026 en phase de groupe. Les Mexicains ont terminé leur phase de groupe par une victoire 3-0 contre la République tchèque. Hier soir, Chavez, Quiñones et Fidalgo sont les buteurs pour la tri. Le Mexique termine donc premier de son groupe alors que les Tchèques rentrent à la maison à la dernière place. L'autre qualifié dans cette poule A, c'est l'Afrique du Sud qui a battu la Corée du Sud 1-0 grâce à Mazeko. C'est la première fois de leur histoire que les Bafana sortent de la phase de groupe en Coupe du Monde. Les Coréens, eux, devront attendre pour savoir s'ils feront partie des 8 meilleurs 3e. Et dans le groupe B, c'est la Suisse qui termine finalement en tête du groupe. Les Helvètes ont grillé la politesse aux Canadiens en s'imposant 2-1. Les Suisses terminent cette phase de groupe avec 7 points devant le Canada, 4 points. La Bosnie-Herzégovine devrait faire partie des 8 meilleurs 3e avec 4 points elle aussi. Après sa victoire 3-1 sur le Qatar hier soir, des Qataris sont bons derniers et rentrent à la maison. Et puis dans le groupe C, le Brésil a terminé la phase de groupe par une victoire nette 3-0 sur les grâce à un doublé de Vinicius Junior notamment. Une rencontre marquée par l'entrée en jeu de Neymar pour le dernier quart d'heure de la partie. Dans l'autre match, le Maroc a battu Haïti 4-2. Haïti est tout de même parvenu à inscrire ses deux premiers buts en Coupe du Monde et à faire douter les Marocains en menant 1-0 et 2-1 dans la partie. Brésil et Maroc sont donc qualifiés dans le groupe C. Et ce jeudi, 6 matchs au programme. Dans le groupe E, Équateur, Allemagne et Curaçao, Côte d'Ivoire à 22h. Japon, Suède, Tunisie, Pays-Bas dans le groupe F à 1h du matin. Et Turquie, États-Unis et Paraguay et Australie à 4h du matin dans le groupe D. En tennis, 6 Français disputent le dernier tour des qualifications à Wimbledon. Après Harmony Tan, c'est Océane Dodin et Léolia Jean-Jean qui joueront leur qualification dans le tournoi final côté féminin. Hugo Gaston, Clément Tabur et Kyrian Jacquet chez les messieurs. Et puis J-9 avant le début du Tour de France 2026 en cyclisme. Les équipes dévoilent petit à petit les effectifs qui couvriront la grande boucle. Ce devrait être sans David Gaudu du côté de la Groupama FDJ United. Très belle journée de sport.
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7: 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Bonjour, et ça continue encore et encore. La journée la plus chaude jamais enregistrée s'est prolongée hier. Selon Météo France, jeudi a affiché des températures moyennes égales à celles de mercredi, soit 30 degrés. Sur les dernières 24 heures, il reste 61 départements en vigilance rouge ce vendredi. Le gouvernement a par ailleurs activé le niveau 3 du plan Orsan pour mobiliser les systèmes de santé à son niveau le plus haut. À noter que face à cet épisode caniculaire exceptionnel, les syndicats d'enseignants appellent à user du droit de grève là où cela est nécessaire. nécessaire. Dans une lettre adressée au maire, Sébastien Lecornu annonce un doublement de l'enveloppe pour la rénovation énergétique des hôpitaux à 600 millions d'euros, ainsi que la mise en place dès cet été d'une enveloppe exceptionnelle de 100 millions d'euros pour les établissements de santé les plus exposés à la chaleur. But poursuivi, financer des protections solaires, équipements de rafraîchissement, climatiseurs adaptés et travaux permettant d'éviter les fermetures de services. Marie-Lise Léon reste à la tête de la CFDT, secrétaire générale du premier syndicat français depuis 2008.
8: Elle
7: a été réélue pour un mandat de 4 ans par les membres du bureau national. Le bilan s'est aggravé au Venezuela. Le double séisme d'une puissance inégalée dans le pays en plus d'un siècle a fait au moins 164 morts et près de 1000 personnes ont été blessées. L'extension des mises à jour de Windows 10 pour les particuliers sera à nouveau prolongée d'un an jusqu'en octobre 2027 à travers le monde. Le géant américain avait provoqué un tollé en 2025 en annonçant la fin des mises à jour. Certains utilisateurs possèdent en effet un ordinateur incompatible avec Windows 11 qui risquait de devenir vulnérable face aux cyberattaques. C'est la fin de ce flash, une très bonne journée à notre écoute.
9: Bonjour, bienvenue dans l'actualité People de cette semaine. On démarre avec le chanteur Ed Sheeran qui fait une pause dans sa carrière. La star a fait cette annonce en Arizona où il donnait le premier concert américain de sa tournée Loop. Ed Sheeran veut s'occuper de sa famille, il compte profiter de sa femme et de ses deux enfants. Sa longue série de shows s'achèvera donc le 7 novembre en Floride et il entamera une pause juste après cette date. On poursuit avec Eva Longoria qui est tombée sous le charme de la galette saucisse. L'actrice américaine tourne la troisième saison de son émission culinaire en Bretagne. Le chef Bertrand Larcher lui a préparé une galette saucisse et elle a adoré. Elle a comparé ce plat à un hot dog américain et estime que la terre entière doit goûter cette création. Eva Longoria a aussi dégusté un cognaman. L'américaine a qualifié cette pâtisserie de gâteau incroyable. Son voyage gourmand passe aussi par l'Alsace, la Bourgogne et la région de Bordeaux. Les épisodes à vivre sur YouTube notamment. Et puis enfin, un update avec Loane qui s'est mariée et c'est donc officiel. La chanteuse qui a dit oui à Florian Rossi à Perpice dans le Vaucluse. La star de 29 ans et le musicien de 35 ans se sont dit oui devant près de 200 personnes avec notamment Stromae, Mika ou encore M Pokora qui étaient des invités. Plusieurs semaines après l'événement, Loane a partagé des photos de son mariage sur ses réseaux sociaux. On la voit notamment apparaître dans 4 tenues différentes. Voilà pour l'actu People de cette semaine. Belle journée.
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0: Votre horoscope de ce vendredi 26 juin. Bélier, c'est votre jour de chance. Vos projets prennent vie, la réussite est le maître mot de cette journée. Taureau, c'est l'amour qui va guider ce vendredi, vous vous sentirez serein. Gémeaux, vous aimeriez bien que vos supérieurs vous offrent plus de liberté dans votre travail. Cancer, ce dernier jour de la semaine, semble vous porter bonheur et vous mène vers le succès. Lion, les petits cœurs célibataires s'orientent vers l'amour et le désir de séduire. Vierge, vous devrez faire preuve de hargne concernant un dossier qui vous tient à cœur. Balance, votre emploi du temps risque d'être perturbé grâce à de bonnes surprises. Scorpion, votre bon moral sera le bienvenu pour affronter quelques contraintes de la vie quotidienne. Sagittaire, certains vous empêchent d'avancer, mais vous ne vous laisserez pas faire. Capricorne, vous êtes comme l'été qui arrive, prêt à vous exposer sous la lumière. Verseau, vous aurez besoin de vous entourer de personnes de confiance pour avancer, car vos doutes persistent. Et Poisson, un rendez-vous important pourrait bien vous offrir les opportunités que vous attendez.
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10: La météo de ce dimanche à Pornic, ciel peu nuageux ce matin, ensoleillé, devenant variable cet après-midi, pas de précipitations ce soir, ciel peu nuageux, température attendue de 31 à 32 degrés, ressenti 41 au meilleur de la journée avec une minimale de 21, 8 heures, ressenti 24 degrés, marée basse 4h34, 1m53, 16h52, 1m80, marée haute 9h56, 4m76 et 22h13, 4m99, coefficient de marée 64 et 59. Sur la façade atlantique, maximum de 27 à Cherbourg, 27 à Brest, 32 à Saint-Nazaire, 36 à Nantes, 34 à La Rochelle, 39 à Bordeaux et 36 pour Biarritz. Très belle journée et excellente fête de la musique.
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8: Bonjour, un air plus respirable sur la façade atlantique ce matin, mais 61 départements restent en vigilance rouge canicule et les températures vont rester, elles, caniculaires sur une majeure partie du pays. Le gouvernement a d'ailleurs activé hier le niveau 3 du plan Orsan. Les passages aux urgences pour coup de chaud sont encore nombreux. La chaleur qui va perturber l'épreuve de français du brevet des collèges qui aura bien lieu ce vendredi. Les candidats auront droit à des pauses fraîcheur et seront maximum 15 par salle. Du côté des professeurs, les syndicats d'enseignants appellent à user du droit de grève là où ça est nécessaire. Les organisations syndicales dénoncent des conditions de travail inacceptables. Et puis à Paris, la consommation d'alcool sur la voie publique sera interdite dès ce midi. Le préfet de police, Patrice Faure, a annoncé cette mesure face à la saturation des hôpitaux pour alléger la pression sur le système de santé. Les vacances scolaires n'ont pas encore débuté, c'est pour le 3 juillet, mais la circulation s'annonce déjà perturbée sur les routes de l'Hexagone. Ce vendredi devrait d'ailleurs être la journée la plus chargée dans les deux sens de circulation, alors que le trafic s'annonce perturbé dans le sens des départs demain dans le quart nord-ouest du pays. Le bilan toujours provisoire s'alourdit au Venezuela après le séisme le plus puissant depuis plus d'un siècle. Le double tremblement de terre d'une magnitude atteignant 7,5 a dévasté la région de Caracas et l'état de La Guayra. Les autorités déplorent désormais au moins 188 morts et plus d'un millier de blessés. Enfin du foot et la Coupe du Monde où l'Allemagne, déjà qualifiée, a concédé sa première défaite 1-2 et inquiète. C'était face à l'Équateur qui assure lui aussi sa qualification en 16e de finale en tant que meilleur 3e. De son côté, Curaçao, dernier du groupe et plus petite nation engagée pour son premier mondial, a en revanche été éliminée après sa défaite face à la Côte d'Ivoire 0-2. Et puis le match est très attendu, c'est ce soir après avoir vécu une interruption de plus de 2 heures contre l'Irak à Philadelphie. L'équipe de France devrait jouer son dernier match de la phase de groupe face à la Norvège ce soir dans un contexte orageux. L'équivalent de Météo France a d'ailleurs annoncé une possibilité d'orage après 14 heures, c'est-à-dire juste avant le coup d'envoi de la rencontre prévue à 15 heures, heure locale, soit 21 heures, heure de Paris. Un match qui se jouera, pour rappel, sans le sélectionneur des Bleus, Didier Deschamps.
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9: Bonjour, bienvenue, excellent vendredi 26 juin 2026. Bonne fête aux Anselmes qui sont à l'honneur aujourd'hui. Ne les oubliez pas et bon anniversaire à vous les natifs du 26 juin. Vous soufflez, vous bougez en même temps car Ariana Grande qui fête ses 33 ans. Excellent anniversaire également à Danny Boone qui fête ses 60 ans aujourd'hui. Encore à Samir Nasri, 39 ans pour l'ancien footballeur international, désormais consultant pour Canal+. Enfin, dans l'éphéméride de cette journée, le 26 juin 1974, il y a 52 ans, un paquet de chewing-gum était scanné dans un supermarché de l'Ohio aux États-Unis. C'était la première utilisation d'un code-barre. Voilà, excellente journée, excellent vendredi 26 juin.
8: Encore plus de 60 départements en vigilance rouge canicule pour ce vendredi. Il y a plus de 20 en vigilance orange. Et puis les températures, elles restent toujours très élevées avec entre 10

0: Alpes, partout ailleurs, c'est un grand soleil qui est annoncé.
1: 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Bonjour à toutes et à tous, on débute avec la coquille parfaite, rendue par le Mexique, co-organisateur de la Coupe du Monde 2026 en phase de groupe. Les Mexicains ont terminé leur phase de groupe par une victoire 3-0 contre la République tchèque. Hier soir, Chavez, Quiñones et Fidalgo sont les buteurs pour la tri. Le Mexique termine donc premier de son groupe alors que les Tchèques rentrent à la maison à la dernière place. L'autre qualifié dans cette poule A, c'est l'Afrique du Sud qui a battu la Corée du Sud 1-0 grâce à Mazeko. C'est la première fois de leur histoire que les Bafana sortent de la phase de groupe en Coupe du Monde. Les Coréens, eux, devront attendre pour savoir s'ils feront partie des 8 meilleurs 3e. Et dans le groupe B, c'est la Suisse qui termine finalement en tête du groupe. Les Helvètes ont grillé la politesse aux Canadiens en s'imposant 2-1. Les Suisses terminent cette phase de groupe avec 7 points devant le Canada, 4 points. La Bosnie-Herzégovine devrait faire partie des 8 meilleurs 3e avec 4 points elle aussi. Après sa victoire 3-1 sur le Qatar hier soir, des Qataris sont bons derniers et rentrent à la maison. Et puis dans le groupe C, le Brésil a terminé la phase de groupe par une victoire nette 3-0 sur les grâce à un doublé de Vinicius Junior notamment. Une rencontre marquée par l'entrée en jeu de Neymar pour le dernier quart d'heure de la partie. Dans l'autre match, le Maroc a battu Haïti 4-2. Haïti est tout de même parvenu à inscrire ses deux premiers buts en Coupe du Monde et à faire douter les Marocains en menant 1-0 et 2-1 dans la partie. Brésil et Maroc sont donc qualifiés dans le groupe C. Et ce jeudi, 6 matchs au programme. Dans le groupe E, Équateur, Allemagne et Curaçao, Côte d'Ivoire à 22h. Japon, Suède, Tunisie, Pays-Bas dans le groupe F à 1h du matin. Et Turquie, États-Unis et Paraguay et Australie à 4h du matin dans le groupe D. En tennis, 6 Français disputent le dernier tour des qualifications à Wimbledon. Après Harmony Tan, c'est Océane Dodin et Léolia Jean-Jean qui joueront leur qualification dans le tournoi final côté féminin. Hugo Gaston, Clément Tabur et Kyrian Jacquet chez les messieurs. Et puis J-9 avant le début du Tour de France 2026 en cyclisme. Les équipes dévoilent petit à petit les effectifs qui couvriront la grande boucle. Ce devrait être sans David Gaudu du côté de la Groupama FDJ United. Très belle journée de sport.
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6: 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Bonjour, et ça continue encore et encore. La journée la plus chaude jamais enregistrée s'est prolongée hier. Selon Météo France, jeudi a affiché des températures moyennes égales à celles de mercredi, soit 30 degrés. Sur les dernières 24 heures, il reste 61 départements en vigilance rouge ce vendredi. Le gouvernement a par ailleurs activé le niveau 3 du plan Orsan pour mobiliser les systèmes de santé à son niveau le plus haut. À noter que face à cet épisode caniculaire exceptionnel, les syndicats d'enseignants appellent à user du droit de grève là où cela est nécessaire. Dans une lettre adressée au maire, Sébastien Lecornu annonce un doublement de l'enveloppe pour la rénovation énergétique des hôpitaux à 600 millions d'euros, ainsi que la mise en place dès cet été d'une enveloppe exceptionnelle de 100 millions d'euros pour les établissements de santé les plus exposés à la chaleur. But poursuivi, financer des protections solaires, équipements de rafraîchissement, climatiseurs adaptés et travaux permettant d'éviter les fermetures de services. Marie-Lise Léon reste à la tête de la CFDT, secrétaire générale du premier syndicat français depuis 2023. Elle a été réélue pour un mandat de 4 ans par les membres du Bureau national. Le bilan s'est aggravé au Venezuela. Le double séisme d'une puissance inégalée dans le pays en plus d'un siècle a fait au moins 164 morts et près de 1000 personnes ont été blessées. L'extension des mises à jour de Windows 10 pour les particuliers sera à nouveau prolongée d'un an jusqu'en octobre 2027 à travers le monde. Le géant américain avait provoqué un tollé en 2025 en annonçant la fin des mises à jour. Certains utilisateurs possèdent en effet un ordinateur incompatible avec Windows 11 qui risquait de devenir vulnérable face aux cyberattaques. C'est la fin de ce flash, une très bonne journée à notre écoute.
7: Bonjour, bienvenue dans l'actualité People de cette semaine. On démarre avec le chanteur Ed Sheeran qui fait une pause dans sa carrière. La star a fait cette annonce en Arizona où il donnait le premier concert américain de sa tournée Loop. Ed Sheeran veut s'occuper de sa famille, il compte profiter de sa femme et de ses deux enfants. Sa longue série de shows s'achèvera donc le 7 novembre en Floride et il entamera une pause juste après cette date. On poursuit avec Eva Longoria qui est tombée sous le charme de la galette saucisse. L'actrice américaine tourne la troisième saison de son émission culinaire en Bretagne. Le chef Bertrand Larcher lui a préparé une galette saucisse et elle a adoré. Elle a comparé ce plat à un hot dog américain et estime que la terre entière doit goûter cette création. Eva Longoria a aussi dégusté un cognaman. L'américaine a qualifié cette pâtisserie de gâteau incroyable. Son voyage gourmand passe aussi par l'Alsace, la Bourgogne et la région de Bordeaux. Les épisodes à vivre sur YouTube notamment. Et puis enfin, un update avec Loane qui s'est mariée et c'est donc officiel. La chanteuse qui a dit oui à Florian Rossi à Perpice dans le Vaucluse. La star de 29 ans et le musicien de 35 ans se sont dit oui devant près de 200 personnes avec notamment Stromae, Mika ou encore M Pokora qui étaient des invités. Plusieurs semaines après l'événement, Loane a partagé des photos de son mariage sur ses réseaux sociaux. On la voit notamment apparaître dans 4 tenues différentes. Voilà pour l'actu People de cette semaine. Belle journée.
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0: Votre horoscope de ce vendredi 26 juin. Bélier, c'est votre jour de chance. Vos projets prennent vie, la réussite est le maître mot de cette journée. Taureau, c'est l'amour qui va guider ce vendredi, vous vous sentirez serein. Gémeaux, vous aimeriez bien que vos supérieurs vous offrent plus de liberté dans votre travail. Cancer, ce dernier jour de la semaine, semble vous porter bonheur et vous mène vers le succès. Lion, les petits cœurs célibataires s'orientent vers l'amour et le désir de séduire. Vierge, vous devrez faire preuve de hargne concernant un dossier qui vous tient à cœur. Balance, votre emploi du temps risque d'être perturbé grâce à de bonnes surprises. Scorpion, votre bon moral sera le bienvenu pour affronter quelques contraintes de la vie quotidienne. Sagittaire, certains vous empêchent d'avancer, mais vous ne vous laisserez pas faire. Capricorne, vous êtes comme l'été qui arrive, prêt à vous exposer sous la lumière. Verseau, vous aurez besoin de vous entourer de personnes de confiance pour avancer, car vos doutes persistent. Et Poisson, un rendez-vous important pourrait bien vous offrir les opportunités que vous attendez.
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8: Saint-Nazaire, le mois des fiertés bat son plein avec une mobilisation portée par la jeunesse. À l'occasion de la semaine des fiertés, organisée du 20 au 27 juin, la ville et l'espace jeunesse La Source proposent une série d'actions pour sensibiliser aux enjeux LGBTQIA+, lutter contre les discriminations et célébrer la diversité. Cette initiative est née directement de la volonté des jeunes de La Source. En début d'année, plusieurs d'entre eux ont exprimé leur souhait de s'engager davantage autour des questions d'égalité et de respect des différences. Ensemble, ils ont ainsi construit une programmation participative faite d'ateliers, de rencontres associatives, de jeux et de temps d'échange. Le temps fort de cette mobilisation est la création d'un guide inédit intitulé « Décode la Pride » réalisé par une apprentie du service jeunesse avec la participation des jeunes. Ce livret propose des repères historiques, des explications sur les identités et orientations sexuelles, une présentation des différents drapeaux LGBTQIA+, ainsi que des contenus ludiques. Son objectif, informer, déconstruire les préjugés et favoriser le dialogue. Le guide est édité à 800 exemplaires et sera distribué dans de nombreux lieux publics publics de la ville, notamment les médiathèques, les établissements scolaires et les maisons de quartier. Une version numérique est également disponible en téléchargement. Cette mobilisation intervient dans un contexte où les discriminations demeurent une réalité. Selon les chiffres relayés par Oxfam France, une agression LGBT-phobe est recensée tous les 3 jours dans le pays et un quart des victimes ont moins de 25 ans. Enfin, les jeunes nazériens ont également participé à la Pride Estuaire et au village associatif local. En proposant des actions de sensibilisation auprès du grand public.
2: La météo de ce vendredi à

0: Bordeaux et 30 pour Biarritz. Très belle journée à toutes et tous.
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0: La météo de ce lundi à Pornic, soleil ce matin, ensoleillé malgré quelques nuages élevés cet après-midi, pas de précipitations ce soir, ciel clair, température attendue de 35 à 36 degrés, ressenti 47 au meilleur de la journée, hein. Restez le maximum à l'ombre et pensez à vous hydrater avec une minimale de 26 à 8 heures, ressenti 28 degrés, marée basse 5h29 à 1m77, 17h51 à 1m96, marée haute 12h28, 4m59 et 23h05, 4m73, coefficient de marée 55 et 51 sur la façade Atlantique, maximum de 29 à Cherbourg, 33 à Brest, 35 à Saint-Nazaire, 40 à Nantes, 38 à La Rochelle, 42 à Bordeaux et 36 pour Biarritz. Très belle journée à toutes et tous.
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3: Bonjour, un air plus respirable sur la façade atlantique ce matin, mais 61 départements restent en vigilance rouge canicule et les températures vont rester, elles, caniculaires sur une majeure partie du pays. Le gouvernement a d'ailleurs activé hier le niveau 3 du plan Orsan. Les passages aux urgences pour coup de chaud sont encore nombreux. La chaleur qui va perturber l'épreuve de français du brevet des collèges qui aura bien lieu ce vendredi. Les candidats auront droit à des pauses fraîcheur et seront maximum 15 par salle. Du côté des professeurs, les syndicats d'enseignants appellent à user du droit de grève là où ça est nécessaire. Les organisations syndicale dénonce des conditions de travail inacceptables. Et puis à Paris, la consommation d'alcool sur la voie publique sera interdite dès ce midi. Le préfet de police Patrice Faure a annoncé cette mesure face à la saturation des hôpitaux pour alléger la pression sur le système de santé. Les vacances scolaires n'ont pas encore débuté, c'est pour le 3 juillet, mais la circulation s'annonce déjà perturbée sur les routes de l'Hexagone. Ce vendredi devrait d'ailleurs être la journée la plus chargée dans les deux sens de circulation, alors que le trafic s'annonce perturbé dans le sens des départs demain dans le quart nord-ouest du pays. Le bilan toujours provisoire s'alourdit au Venezuela après le séisme le plus puissant depuis plus d'un siècle. Le double tremblement de terre d'une magnitude atteignant 7,5 a dévasté la région de Caracas et l'état de La Guaira. Les autorités déplorent désormais au moins 188 morts et plus d'un millier de blessés. Enfin du foot et la Coupe du Monde où l'Allemagne a déjà qualifié a concédé sa première défaite 1-2 et inquiète. C'était face à l'Équateur qui assure lui aussi sa qualification en 16e de finale en tant que meilleur 3e. De son côté, Curaçao, dernier du groupe et plus petite nation engagée pour son premier mondial, a en revanche été éliminé après sa défaite face à la Côte d'Ivoire 0-2. Et puis le match est très attendu, c'est ce soir après avoir vécu une interruption de plus de 2 heures contre l'Irak à Philadelphie. L'équipe de France devrait jouer son dernier match de la phase de groupe face à la Norvège ce soir dans un contexte orageux. L'équivalent de Météo France a d'ailleurs annoncé une possibilité d'orage après 14h, c'est-à-dire juste avant le coup d'envoi de la rencontre prévue à 15h heure locale, soit 21h heure de Paris. Un match qui se jouera pour rappel sans le sélectionneur des Bleus, Didier Deschamps.
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4: Bonjour, bienvenue, excellent vendredi 26 juin 2026. Bonne fête aux Anselmes qui sont à l'honneur aujourd'hui. Ne les oubliez pas et bon anniversaire à vous les natifs du 26 juin. Vous soufflez, vous bougiez en même temps qu'Ariana Grande qui fête ses 33 ans. Excellent anniversaire également à Danny Boone qui fête ses 60 ans aujourd'hui. Encore à Samir Nasri, 39 ans pour l'ancien footballeur international, désormais consultant pour Canal+. Enfin, dans l'éphéméride de cette journée, le 26 juin 1974, il y a 52 ans, un paquet de chewing-gum était scanné dans un supermarché de l'Ohio aux États-Unis. C'était la première utilisation d'un code-barre. Voilà, excellente journée, excellent vendredi 26 juin.
3: Encore plus de 60 départements en vigilance rouge canicule pour ce vendredi. Il y a plus de 20 en vigilance orange. Et puis les températures, elles restent toujours très élevées avec entre...

0: Partout ailleurs, c'est un grand soleil qui est annoncé.
1: 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Bonjour à toutes et à tous, on débute avec la coquille parfaite rendue par le Mexique, co-organisateur de la Coupe du Monde 2026 en phase de groupe. Les Mexicains ont terminé leur phase de groupe par une victoire 3-0 contre la République tchèque. Hier soir, Chavez, Quiñones et Fidalgo sont les buteurs pour la tri. Le Mexique termine donc premier de son groupe alors que les Tchèques rentrent à la maison à la dernière place. L'autre qualifié dans cette poule A, c'est l'Afrique du Sud qui a battu la Corée du Sud 1-0 grâce à Mazeko. C'est la première fois de leur histoire que les Bafana sortent de la phase de groupe en Coupe du Monde. Les Coréens, eux, devront attendre pour savoir s'ils feront partie des 8 meilleurs 3e. Et dans le groupe B, c'est la Suisse qui termine

0: Finalement en tête du groupe, les Helvètes ont grillé la politesse aux Canadiens en s'imposant 2-1. Les Suisses terminent cette phase de groupe avec 7 points devant le Canada, 4 points. La Bosnie-Herzégovine devrait faire partie des 8 meilleurs 3e avec 4 points elle aussi. Après sa victoire 3-1 sur le Qatar hier soir, des Qataris sont bons derniers et rentrent à la maison. Et puis dans le groupe C, le Brésil a terminé la phase de groupe par une victoire nette 3-0 sur l'Écosse grâce à un doublé de Vinicius Junior notamment. Une rencontre marquée par l'entrée en jeu de Neymar pour le dernier quart d'heure de la partie. Dans l'autre match, le Maroc a battu Haïti 4-2. Haïti est tout de même parvenu à inscrire ses deux premiers buts en Coupe du Monde et à faire douter les Marocains en menant 1-0 et 2-1 dans la partie. Brésil et Maroc sont donc qualifiés dans le groupe C. Et ce jeudi, 6 matchs au programme. Dans le groupe E, Équateur, Allemagne et Curaçao, Côte d'Ivoire à 22h. Japon, Suède, Tunisie, Pays-Bas dans le groupe F à 1h du matin. Et Turquie, États-Unis et Paraguay, Australie à 4h du matin dans le groupe D. En tennis, 6 Français disputent le dernier tour des qualifications à Wimbledon. Après Harmonitan, c'est Océane Dodin et Léolia Jean-Jean qui joueront leur qualification dans le tournoi final. Côté féminin, Hugo Gaston, Clément Tabur et Kyrian Jacquet. Chez des messieurs, et puis J-9 avant le début du Tour de France 2026 en cyclisme, les équipes dévoilent petit à petit les effectifs qui couvriront la grande boucle. Ce devrait être sans David Gaudu du côté de la Groupama FDJ United. Très belle journée de sport.
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6: Bonjour, et ça continue encore et encore. La journée la plus chaude jamais enregistrée s'est prolongée hier. Selon Météo France, jeudi a affiché des températures moyennes égales à celles de mercredi, soit 30 degrés. Sur les dernières 24 heures, il reste 61 départements en vigilance rouge ce vendredi. Le gouvernement a par ailleurs activé le niveau 3 du plan Orsan pour mobiliser les systèmes de santé à son niveau le plus haut. À noter que face à cet épisode caniculaire exceptionnel, les syndicats d'enseignants appellent à user du droit de grève là où cela est nécessaire. Dans une lettre adressée au maire, Sébastien Lecornu annonce un doublement de l'enveloppe pour la rénovation énergétique des hôpitaux à 600 millions d'euros ainsi que la mise en place dès cet été d'une enveloppe exceptionnelle de 100 millions d'euros pour les établissements de santé les plus exposés à la chaleur. But poursuivi, financer des protections solaires, équipements de rafraîchissement, climatiseurs adaptés et travaux permettant d'éviter les fermetures de services. Marie-Lise Léon reste à la tête de la CFDT, secrétaire générale du premier syndicat français depuis 2023. Elle a été réélue pour un mandat de 4 ans par les membres du Bureau National. Le bilan s'est aggravé au Venezuela. Le double séisme d'une puissance inégalée dans le pays en plus d'un siècle a fait au moins 164 morts et près de 1000 personnes ont été blessées. L'extension des mises à jour de Windows 10 pour les particuliers sera à nouveau prolongée d'un an jusqu'en octobre 2027 à travers le monde. Le géant américain avait provoqué un tollé en 2025 en annonçant la fin des mises à jour. Certains utilisateurs possèdent en effet un ordinateur incompatible avec Windows 11 qui risquait de devenir vulnérable face aux cyberattaques. C'est la fin de ce flash, une très bonne journée à notre écoute.
5: Bonjour, bienvenue dans l'actualité People de cette semaine. On démarre avec le chanteur Ed Sheeran qui fait une pause dans sa carrière. La star a fait cette annonce en Arizona où il donnait le premier concert américain de sa tournée Loop. Ed Sheeran veut s'occuper de sa famille, il compte profiter de sa femme et de ses deux enfants. Sa longue série de shows s'achèvera donc le 7 novembre en Floride et il entamera une pause juste après cette date. On poursuit avec Eva Longoria qui est tombée sous le charme de la galette saucisse. L'actrice américaine tourne la troisième saison de son émission culinaire en Bretagne. Le chef Bertrand Larcher lui a préparé une galette saucisse et elle a adoré. Elle a comparé ce plat à un hot dog américain et estime que la terre entière doit goûter cette création. Eva Longoria a aussi dégusté un cognaman. L'américaine a qualifié cette pâtisserie de gâteau incroyable. Son voyage gourmand passe aussi par l'Alsace, la Bourgogne et la région de Bordeaux. Les épisodes à vivre sur YouTube notamment. Et puis enfin, un update avec Loan qui s'est mariée et c'est donc officiel. La chanteuse qui a dit oui à Florian Rossi à Perpus dans le Vaucluse. La star de 29 ans et le musicien de 35 ans se sont dit oui devant près de 200 personnes avec notamment Stromae, Mika ou encore M. Pokora qui étaient des invités. Plusieurs semaines après l'événement, Loan a partagé des photos de son mariage sur ses réseaux sociaux. On la voit notamment apparaître dans 4 tenues différentes. Voilà pour l'actu People de cette semaine. Belle journée.
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8: Votre horoscope de ce vendredi 26 juin, Bélier, c'est votre jour de chance. Vos projets prennent vie, la réussite est le maître mot de cette journée. Taureau, c'est l'amour qui va guider ce vendredi, vous vous sentirez serein. Gémeaux, vous aimeriez bien que vos supérieurs vous offrent plus de liberté dans votre travail. Cancer, ce dernier jour de la semaine, semble vous porter bonheur et vous mène vers le succès. Lion, les petits cœurs célibataires s'orientent vers l'amour et le désir de séduire. Vierge, vous devrez faire preuve de hargne concernant un dossier qui vous tient à cœur. Balance, votre emploi du temps risque d'être perturbé grâce à de bonnes surprises. Scorpion, votre bon moral sera le bienvenu pour affronter quelques contraintes de la vie quotidienne. Sagittaire, certains vous empêchent d'avancer, mais vous ne vous laisserez pas faire.
9: 8h30.
8: Capricorne, vous êtes comme l'été qui arrive, prêt à vous exposer sous la lumière. Verseau, vous aurez besoin de vous entourer de personnes de confiance pour avancer, car vos doutes persistent. Et Poisson, un rendez-vous important pourrait bien vous offrir les opportunités que vous attendez.
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10: La météo de ce mercredi à Pornic, ensoleillée, à peu nuageux cet après-midi. Ce soir, larges éclaircies prédominantes, température attendue de 38 à 39 degrés, ressenti 46 au meilleur de la journée. Ça ne s'arrange pas avec une minimale de 26 à 8 heures, ressenti 29 degrés. Pensez à vous hydrater et rester à l'ombre le plus possible. Soyez vigilants pour les personnes sensibles, donc les jeunes et les plus âgés. Marie-Haute, 1h39, 4m58, 14h09, 4m59.

0: 40 à La Rochelle, 41 à Bordeaux et 38 pour Biarritz. Très belle journée à toutes et tous. Prenez soin de vous.
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2: Bonjour, un air plus respirable sur la façade atlantique ce matin, mais 61 départements restent en vigilance rouge canicule et les températures vont rester, elles, caniculaires sur une majeure partie du pays. Le gouvernement a d'ailleurs activé hier le niveau 3 du plan Orsan. Les passages aux urgences pour coup de chaud sont encore nombreux. La chaleur qui va perturber l'épreuve de français du brevet des collèges qui aura bien lieu ce vendredi. Les candidats auront droit à des pauses fraîcheur et seront maximum 15 par salle. Du côté des professeurs, les syndicats d'enseignants appellent à user du droit de grève là où ça est nécessaire. Les organisations syndicale dénonce des conditions de travail inacceptables. Et puis à Paris, la consommation d'alcool sur la voie publique sera interdite dès ce midi. Le préfet de police Patrice Faure a annoncé cette mesure face à la saturation des hôpitaux pour alléger la pression sur le système de santé. Les vacances scolaires n'ont pas encore débuté, c'est pour le 3 juillet, mais la circulation s'annonce déjà perturbée sur les routes de l'Hexagone. Ce vendredi devrait d'ailleurs être la journée la plus chargée dans les deux sens de circulation, alors que le trafic s'annonce perturbé dans le sens des départs demain dans le quart nord-ouest du pays.

0: enfants, 88 morts et plus d'un millier de blessés. Enfin du foot et la Coupe du Monde où l'Allemagne, déjà qualifiée, a concédé sa première défaite 1-2 et inquiète. C'était face à l'Équateur qui assure lui aussi sa qualification en 16e de finale en tant que meilleur 3e. De son côté, Curaçao, dernier du groupe et plus petite nation engagée pour son premier mondial, a en revanche été éliminée après sa défaite face à la Côte d'Ivoire 0-2. Et puis le match est très attendu, c'est ce soir après avoir vécu une interruption de plus de 2 heures contre l'Irak à Philadelphie. L'équipe de France devrait jouer son dernier match de la phase de groupe face à la Norvège ce soir dans un contexte orageux. L'équivalent de Météo France a d'ailleurs annoncé une possibilité d'orage après 14h, c'est-à-dire juste avant le coup d'envoi de la rencontre prévue à 15h, heure locale, soit 21h, heure de Paris. Un match qui se jouera, pour rappel, sans le sélectionneur des Bleus, Didier Deschamps.
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2: Bonjour, bienvenue, excellent vendredi 26 juin 2026. Bonne fête aux Anselmes qui sont à l'honneur aujourd'hui. Ne les oubliez pas et bon anniversaire à vous les natifs du 26 juin. Vous soufflez, vous bougez en même temps qu'Ariana Grande qui fête ses 33 ans. Excellent anniversaire également à Danny Boone qui fête ses 60 ans. Aujourd'hui encore à Samir Nasri, 39 ans pour l'ancien footballeur international, désormais consultant pour Canal+. Enfin, dans l'éphéméride de cette journée, le 26 juin 1974, il y a 52 ans, un paquet de chewing-gum était scanné dans un supermarché de l'Ohio aux États-Unis. C'était la première utilisation d'un code-barre. Voilà, excellente journée, excellent vendredi 26 juin.
0: Encore plus de 60 départements en vigilance rouge canicule pour ce vendredi. Il y a plus de 20 en vigilance orange. Et puis les températures, elles restent toujours très élevées avec entre...

0: Rhône-Alpes. Partout ailleurs, c'est un grand soleil qui est annoncé.
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2: Bonjour à toutes et à tous. On débute avec la coquille parfaite rendue par le Mexique, co-organisateur de la Coupe du Monde 2026 en phase de groupe. Les Mexicains ont terminé leur phase de groupe à une victoire 3-0 contre la République tchèque. Hier soir, Chavez, Quiñones et Fidalgo sont les buteurs pour la tri. Le Mexique termine donc premier de son groupe alors que les Tchèques rentrent à la maison à la dernière place. L'autre qualifié dans cette poule A, c'est l'Afrique du Sud qui a battu la Corée du Sud 1-0 grâce à Mazeko. C'est la première fois de leur histoire que les Bafana sortent de la phase de groupe en Coupe du Monde. Les Coréens, eux, devront attendre pour savoir s'ils feront partie des 8 meilleurs 3e. Et dans le groupe B, c'est la Suisse qui termine finalement en tête du groupe. Les Helvètes ont grillé la politesse aux Canadiens en s'imposant 2-1. Les Suisses terminent cette phase de groupe avec 7 points devant le Canada, 4 points. La Bosnie-Herzégovine devrait faire partie des 8 meilleurs 3e avec 4 points elle aussi. Après sa victoire 3-1 sur le Qatar hier soir, des Qataris sont bons derniers et rentrent à la maison. Et puis dans le groupe C, le Brésil a terminé la phase de groupe par une victoire nette 3-0 sur les grâce à un doublé de Vinicius Junior notamment. Une rencontre marquée par l'entrée en jeu de Neymar pour le dernier quart d'heure de la partie. Dans l'autre match, le Maroc a battu Haïti 4-2. Haïti est tout de même parvenu à inscrire ses deux premiers buts en Coupe du Monde et à faire douter les Marocains en menant 1-0 et 2-1 dans la partie. Brésil et Maroc sont donc qualifiés dans le groupe C. Et ce jeudi, 6 matchs au programme. Dans le groupe E, Équateur, Allemagne et Curaçao, Côte d'Ivoire à 22h. Japon, Suède, Tunisie, Pays-Bas dans le groupe F à 1h du matin. Et Turquie, États-Unis et Paraguay, Australie à 4h du matin dans le groupe D. En tennis, 6 Français disputent le dernier tour des qualifications à Wimbledon. Après Harmonie Tan, c'est Océane Dodin et Léolia Jean-Jean qui joueront leur qualification dans le tournoi final côté féminin. Hugo Gaston, Clément Tabur et Kyrian Jacquet chez des messieurs. Et puis J-9 avant le début du Tour de France 2026 en cyclisme. Les équipes dévoilent petit à petit les effectifs qui couvriront la grande boucle. Ce devrait être sans David Gaudu du côté de la Groupama FDJ United. Très belle journée de sport.
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10: Bonjour, et ça continue encore et encore. La journée la plus chaude jamais enregistrée s'est prolongée hier. Selon Météo France, jeudi a affiché des températures moyennes égales à celles de mercredi, soit 30 degrés. Sur les dernières 24 heures, il reste 61 départements en vigilance rouge ce vendredi. Le gouvernement a par ailleurs activé le niveau 3 du plan Orsan pour mobiliser les systèmes de santé à son niveau le plus haut. À noter que face à cet épisode caniculaire exceptionnel, les syndicats d'enseignants appellent à user du droit de grève là où cela est nécessaire. nécessaire. Dans une lettre adressée au maire, Sébastien Lecornu annonce un doublement de l'enveloppe pour la rénovation énergétique des hôpitaux à 600 millions d'euros, ainsi que la mise en place dès cet été d'une enveloppe exceptionnelle de 100 millions d'euros pour les établissements de santé les plus exposés à la chaleur. But poursuivi, financer des protections solaires, équipements de rafraîchissement, climatiseurs adaptés et travaux permettant d'éviter les fermetures de services. Marie-Lise Léon reste à la tête de la CFDT, secrétaire générale du premier syndicat français depuis 2023. Elle a été réélue pour un mandat de 4 ans par les membres du Bureau national. Le bilan s'est aggravé au Venezuela. Le double séisme d'une puissance inégalée dans le pays en plus d'un siècle a fait au moins 164 morts et près de 1000 personnes ont été blessées. L'extension des mises à jour de Windows 10 pour les particuliers sera à nouveau prolongée d'un an jusqu'en octobre 2027 à travers le monde. Le géant américain avait provoqué un tollé en 2025 en annonçant la fin des mises à jour. Certains utilisateurs possèdent en effet un ordinateur incompatible avec Windows 11 qui risquait de devenir vulnérable face aux cyberattaques. C'est la fin de ce flash, une très bonne journée à notre écoute.
9: Bonjour, bienvenue dans l'actualité People de cette semaine. On démarre avec le chanteur Ed Sheeran qui fait une pause dans sa carrière. La star a fait cette annonce en Arizona où il donnait le premier concert américain de sa tournée Loop. Ed Sheeran veut s'occuper de sa famille, il compte profiter de sa femme et de ses deux enfants. Sa longue série de shows s'achèvera donc le 7 novembre en Floride et il entamera une pause juste après cette date. On poursuit avec Eva Longoria qui est tombée sous le charme de la galette saucisse. L'actrice américaine tourne la troisième saison de son émission culinaire en Bretagne. Le chef Bertrand Larcher lui a préparé une galette saucisse et elle a adoré. Elle a comparé ce plat à un hot dog américain et estime que la terre entière doit goûter cette création. Eva Longoria a aussi dégusté un cognaman. L'américaine a qualifié cette pâtisserie de gâteau incroyable. Son voyage gourmand passe aussi par l'Alsace, la Bourgogne et la région de Bordeaux. Les épisodes à vivre sur YouTube notamment. Et puis enfin, un update avec Loan qui s'est mariée et c'est donc officiel. La chanteuse qui a dit oui à Florian Rossi à Perpus dans le Vaucluse. La star de 29 ans et le musicien de 35 ans se sont dit oui devant près de 200 personnes avec notamment Stromae, Mika ou encore M. Pokora qui étaient des invités. Plusieurs semaines après l'événement, Loan a partagé des photos de son mariage sur ses réseaux sociaux. On la voit notamment apparaître dans 4 tenues différentes. Voilà pour l'actu People de cette semaine. Belle journée.
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0: Votre horoscope de ce vendredi 26 juin. Bélier, c'est votre jour de chance. Vos projets prennent vie, la réussite est le maître mot de cette journée. Taureau, c'est l'amour qui va guider ce vendredi, vous vous sentirez serein. Gémeaux, vous aimeriez bien que vos supérieurs vous offrent plus de liberté dans votre travail. Cancer, ce dernier jour de la semaine, semble vous porter bonheur et vous mène vers le succès. Lion, les petits cœurs célibataires s'orientent vers l'amour et le désir de séduire. Vierge, vous devrez faire preuve de hargne concernant un dossier qui vous tient à cœur. Balance, votre emploi du temps risque d'être perturbé grâce à de bonnes surprises. Scorpion, votre bon moral sera le bienvenu pour affronter quelques contraintes de la vie quotidienne. Sagittaire, certains vous empêchent d'avancer, mais vous ne vous laisserez pas faire. Capricorne, vous êtes comme l'été qui arrive, prêt à vous exposer sous la lumière. Verseau, vous aurez besoin de vous entourer de personnes de confiance pour avancer, car vos doutes persistent. Et Poisson, un rendez-vous important pourrait bien vous offrir les opportunités que vous attendez.
3: 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La météo de ce samedi à Pornic, ciel variable devenant peu nuageux ce matin, ensoleillé cet après-midi, pas de précipitations ce soir, beau temps peu nuageux, température attendue de 26 à 27 degrés, ressenti 34 au meilleur de la journée avec une minimale de 17 à 8 heures, ressenti 16 degrés, marée basse 3h40 1m28, 15h56 1m61, marée haute 9h14 4m98 et 21h25 5m27, coefficient de marée 74 et 69 sur la façade atlantique, maximum de 22 à Cherbourg, 21 à Brest, 27 à Saint-Nazaire, 32 à Nantes, 27 à La Rochelle, 36 à Bordeaux et 28 pour Biarritz. Très belle journée à toutes et tous et excellent week-end.
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11: Bonjour, un air plus respirable sur la façade atlantique ce matin, mais 61 départements restent en vigilance rouge canicule et les températures vont rester, elles, caniculaires sur une majeure partie du pays. Le gouvernement a d'ailleurs activé hier le niveau 3 du plan Orsan. Les passages aux urgences pour coup de chaud sont encore nombreux. La chaleur qui va perturber l'épreuve de français du brevet des collèges qui aura bien lieu ce vendredi. Les candidats auront droit à des pauses fraîcheur et seront maximum 15 par salle. Du côté des professeurs, les syndicats d'enseignants appellent à user du droit de grève là où ça est nécessaire. Les organisations syndicales dénoncent des conditions de travail inacceptables. Et puis à Paris, la consommation d'alcool sur la voie publique sera interdite dès ce midi. Le préfet de police, Patrice Faure, a annoncé cette mesure face à la saturation des hôpitaux pour alléger la pression sur le système de santé. Les vacances scolaires n'ont pas encore débuté, c'est pour le 3 juillet, mais la circulation s'annonce déjà perturbée sur les routes de l'Hexagone. Ce vendredi devrait d'ailleurs être la journée la plus chargée dans les deux sens de circulation, alors que le trafic s'annonce perturbé dans le sens des départs demain dans le quart nord-ouest du pays. Le bilan toujours provisoire s'alourdit au Venezuela après le séisme le plus puissant depuis plus d'un siècle. Le double tremblement de terre d'une magnitude atteignant 7,5 a dévasté la région de Caracas et l'état de La Guayra. Les autorités déplorent désormais au moins 188 morts et plus d'un millier de blessés. Enfin du foot et la Coupe du Monde où l'Allemagne a déjà qualifié, a concédé sa première défaite 1-2 et inquiète. C'était face à l'Équateur qui assure lui aussi sa qualification en 16e de finale en tant que meilleur 3e. De son côté, Curaçao, dernier du groupe et plus petite nation engagée pour son premier mondial, a en revanche été éliminé après sa défaite face à la Côte d'Ivoire 0-2. Et puis le match est très attendu, c'est ce soir après avoir vécu une interruption de plus de 2 heures contre l'Irak à Philadelphie. L'équipe de France devrait jouer son dernier match de la phase de groupe face à la Norvège ce soir dans un contexte orageux. L'équivalent de Météo France a d'ailleurs annoncé une possibilité d'orage après 14 heures, c'est-à-dire juste avant le coup d'envoi de la rencontre prévue à 15 heures, heure locale, soit 21 heures, heure de Paris. Un match qui se jouera, pour rappel, sans le sélectionneur des Bleus, Didier Deschamps.
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9: Bonjour, bienvenue, excellent vendredi 26 juin 2026. Bonne fête aux Anselmes qui sont à l'honneur aujourd'hui. Ne les oubliez pas et bon anniversaire à vous les natifs du 26 juin. Vous soufflez vos bougies en même temps qu'Ariana Grande qui fête ses 33 ans. Excellent anniversaire également à Danny Boone qui fête ses 60 ans aujourd'hui. Encore à Samir Nasri, 39 ans pour l'ancien footballeur international, désormais consultant pour Canal+. Enfin, dans l'éphéméride de cette journée, le 26 juin 1974, il y a 52 ans, un paquet de chewing-gum était scanné dans un supermarché de l'Ohio aux États-Unis. C'était la première utilisation d'un code-barre. Voilà, excellente journée, excellent vendredi 26 juin.
11: Encore plus de 60 départements en vigilance rouge canicule pour ce vendredi. Il y a plus de 20 en vigilance orange. Et puis les températures, elles restent toujours très élevées avec entre

0: Rhône-Alpes. Partout ailleurs, c'est un grand soleil qui est annoncé.
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2: Bonjour à toutes et à tous. On débute avec la coquille parfaite rendue par le Mexique, co-organisateur de la Coupe du Monde 2026 en phase de groupe. Les Mexicains ont terminé leur phase de groupe à une victoire 3-0 contre la République tchèque. Hier soir, Chavez, Quiñones et Fidalgo sont les buteurs pour la tri. Le Mexique termine donc premier de son groupe alors que les Tchèques rentrent à la maison à la dernière place. L'autre qualifié dans cette poule A, c'est l'Afrique du Sud qui a battu la Corée du Sud 1-0 grâce à Mazeko. C'est la première fois de leur histoire que les Bafana Bafana sortent de la phase de groupe en Coupe du Monde. Les Coréens, eux, devront attendre pour savoir s'ils feront partie des 8 meilleurs 3e. Et dans le groupe B, c'est la Suisse qui termine finalement en tête du groupe. Les Helvètes ont grillé la politesse aux Canadiens en s'imposant 2-1. Les Suisses terminent cette phase de groupe avec 7 points devant le Canada, 4 points. La Bosnie-Herzégovine devrait faire partie des 8 meilleurs 3e avec 4 points elle aussi. Après sa victoire 3-1 sur le Qatar hier soir, des Qataris sont bons derniers et rentrent à la maison. Et puis dans le groupe C, le Brésil a terminé la phase de groupe par une victoire nette 3-0 sur les grâce à un doublé de Vinicius Junior notamment. Une rencontre marquée par l'entrée en jeu de Neymar pour le dernier quart d'heure de la partie. Dans l'autre match, le Maroc a battu Haïti 4-2. Haïti est tout de même parvenu à inscrire ses deux premiers buts en Coupe du Monde et à faire douter les Marocains en menant 1-0 et 2-1 dans la partie. Brésil et Maroc sont donc qualifiés dans le groupe C. Et ce jeudi, 6 matchs au programme. Dans le groupe E, Équateur, Allemagne et Curaçao, Côte d'Ivoire à 22h. Japon, Suède, Tunisie, Pays-Bas dans le groupe F à 1h du matin. Et Turquie, États-Unis et Paraguay, Australie à 4h du matin dans le groupe D. En tennis, 6 Français disputent le dernier tour des qualifications à Wimbledon. Après Harmonie Tan, c'est Océane Dodin et Léolia Jean-Jean qui joueront leur qualification dans le tournoi final côté féminin. Hugo Gaston, Clément Tabur et Kyrian Jacquet chez des messieurs. Et puis J-9 avant le début du Tour de France 2026 en cyclisme. Les équipes dévoilent petit à petit les effectifs qui couvriront la grande boucle. Ce devrait être sans David Gaudu du côté de la Groupama FDJ United. Très belle journée de sport.
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8: 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Bonjour, et ça continue encore et encore. La journée la plus chaude jamais enregistrée s'est prolongée hier. Selon Météo France, jeudi a affiché des températures moyennes égales à celles de mercredi, soit 30 degrés. Sur les dernières 24 heures, il reste 61 départements en vigilance rouge ce vendredi. Le gouvernement a par ailleurs activé le niveau 3 du plan Orsan pour mobiliser les systèmes de santé à son niveau le plus haut. À noter que face à cet épisode caniculaire exceptionnel, les syndicats d'enseignants appellent à user du droit de grève là où cela est nécessaire. nécessaire. Dans une lettre adressée au maire, Sébastien Lecornu annonce un doublement de l'enveloppe pour la rénovation énergétique des hôpitaux à 600 millions d'euros, ainsi que la mise en place dès cet été d'une enveloppe exceptionnelle de 100 millions d'euros pour les établissements de santé les plus exposés à la chaleur. But poursuivi, financer des protections solaires, équipements de rafraîchissement, climatiseurs adaptés et travaux permettant d'éviter les fermetures de services. Marie-Lise Léon reste à la tête de la CFDT, secrétaire générale du premier syndicat français depuis 2023. Elle a été réélue pour un mandat de 4 ans par les membres du Bureau national. Le bilan s'est aggravé au Venezuela. Le double séisme d'une puissance inégalée dans le pays en plus d'un siècle a fait au moins 164 morts et près de 1000 personnes ont été blessées. L'extension des mises à jour de Windows 10 pour les particuliers sera à nouveau prolongée d'un an jusqu'en octobre 2027 à travers le monde. Le géant américain avait provoqué un tollé en 2025 en annonçant la fin des mises à jour. Certains utilisateurs possèdent en effet un ordinateur incompatible avec Windows 11 qui risquait de devenir vulnérable face aux cyberattaques. C'est la fin de ce flash, une très bonne journée à notre écoute.
9: Bonjour, bienvenue dans l'actualité People de cette semaine. On démarre avec le chanteur Ed Sheeran qui fait une pause dans sa carrière. La star a fait cette annonce en Arizona où il donnait le premier concert américain de sa tournée Loop. Ed Sheeran veut s'occuper de sa famille, il compte profiter de sa femme et de ses deux enfants. Sa longue série de shows s'achèvera donc le 7 novembre en Floride et il entamera une pause juste après cette date. On poursuit avec Eva Longoria qui est tombée sous le charme de la galette saucisse. L'actrice américaine tourne la troisième saison de son émission culinaire en Bretagne. Le chef Bertrand Larcher lui a préparé une galette saucisse et elle a adoré. Elle a comparé ce plat à un hot dog américain et estime que la terre entière doit goûter cette création. Eva Longoria a aussi dégusté un cognaman. L'américaine a qualifié cette pâtisserie de gâteau incroyable. Son voyage gourmand passe aussi par l'Alsace, la Bourgogne et la région de Bordeaux. Les épisodes à vivre sur YouTube notamment. Et puis enfin, un update avec Loan qui s'est mariée et c'est donc officiel. La chanteuse qui a dit oui à Florian Rossi à Perpus dans le Vaucluse. La star de 29 ans et le musicien de 35 ans se sont dit oui devant près de 200 personnes avec notamment Stromae, Mika ou encore M. Pokora qui étaient des invités. Plusieurs semaines après l'événement, Loan a partagé des photos de son mariage sur ses réseaux sociaux. On la voit notamment apparaître dans 4 tenues différentes. Voilà pour l'actu People de cette semaine. Belle journée.
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0: Votre horoscope de ce vendredi 26 juin. Bélier, c'est votre jour de chance. Vos projets prennent vie, la réussite est le maître mot de cette journée. Taureau, c'est l'amour qui va guider ce vendredi, vous vous sentirez serein. Gémeaux, vous aimeriez bien que vos supérieurs vous offrent plus de liberté dans votre travail. Cancer, ce dernier jour de la semaine, semble vous porter bonheur et vous mène vers le succès. Lion, les petits cœurs célibataires s'orientent vers l'amour et le désir de séduire. Vierge, vous devrez faire preuve de hargne concernant un dossier qui vous tient à cœur. Balance, votre emploi du temps risque d'être perturbé grâce à de bonnes surprises. Scorpion, votre bon moral sera le bienvenu pour affronter quelques contraintes de la vie quotidienne. Sagittaire, certains vous empêchent d'avancer, mais vous ne vous laisserez pas faire. Capricorne, vous êtes comme l'été qui arrive, prêt à vous exposer sous la lumière. Verseau, vous aurez besoin de vous entourer de personnes de confiance pour avancer, car vos doutes persistent. Et Poisson, un rendez-vous important pourrait bien vous offrir les opportunités que vous attendez.
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10: La météo de ce mardi à Pornic ensoleillé malgré quelques nuages élevés ce matin. Ensoleillé cet après-midi, pas de précipitation ce soir, ciel peu nuageux, température attendue de 37 à 38 degrés, ressenti 45 au meilleur de la journée, avec une minimale de 27 à 8 heures, ressenti 29 degrés. Pensez à vous hydrater, restez à l'ombre le plus possible et prenez soin des gens, des personnes sensibles. Marée basse, 6h26, 1m97, 18h50, 2m08, marée haute, 13h26, 4m55 et 23h05 et 4m73. Coefficient de marée 48 et 51 sur la façade atlantique, maximum de 36 à Cherbourg, 34 à Brest, 37 à Saint-Nazaire, 40 à Nantes, 37 à La Rochelle, 42 à Bordeaux et 36 pour Biarritz. Très belle journée à toutes et tous et prenez soin de vous.
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11: Bonjour, un air plus respirable sur la façade atlantique ce matin, mais 61 départements restent en vigilance rouge canicule et les températures vont rester, elles, caniculaires sur une majeure partie du pays. Le gouvernement a d'ailleurs activé hier le niveau 3 du plan Orsan. Les passages aux urgences pour coup de chaud sont encore nombreux. La chaleur qui va perturber l'épreuve de français du brevet des collèges qui aura bien lieu ce vendredi. Les candidats auront droit à des pauses fraîcheur et seront maximum 15 par salle. Du côté des professeurs, les syndicats d'enseignants appellent à user du droit de grève là où ça est nécessaire. Les organisations syndicales dénoncent des conditions de travail inacceptables. Et puis à Paris, la consommation d'alcool sur la voie publique sera interdite dès ce midi. Le préfet de police, Patrice Faure, a annoncé cette mesure face à la saturation des hôpitaux pour alléger la pression sur le système de santé. Les vacances scolaires n'ont pas encore débuté, c'est pour le 3 juillet, mais la circulation s'annonce déjà perturbée sur les routes de l'Hexagone. Ce vendredi devrait d'ailleurs être la journée la plus chargée dans les deux sens de circulation, alors que le trafic s'annonce perturbé dans le sens des départs demain dans le quart nord-ouest du pays. Le bilan toujours provisoire s'alourdit au Venezuela après le séisme le plus puissant depuis plus d'un siècle. Le double tremblement de terre d'une magnitude atteignant 7,5 a dévasté la région de Caracas et l'état de la Guayra. Les autorités déplorent désormais au moins 188 morts et plus d'un millier de blessés. Enfin du foot et la Coupe du Monde où l'Allemagne a déjà qualifié, a concédé sa première défaite 1-2 et inquiète. C'était face à l'Équateur qui assure lui aussi sa qualification en 16e de finale en tant que meilleur 3e. De son côté, Curaçao, dernier du groupe et plus petite nation engagée pour son premier mondial, a en revanche été éliminé après sa défaite face à la Côte d'Ivoire 0-2. Et puis le match est très attendu, c'est ce soir après avoir vécu une interruption de plus de 2 heures contre l'Irak à Philadelphie. L'équipe de France devrait jouer son dernier match de la phase de groupe face à la Norvège ce soir dans un contexte orageux. L'équivalent de Météo France a d'ailleurs annoncé une possibilité d'orage après 14 heures, c'est-à-dire juste avant le coup d'envoi de la rencontre prévue à 15 heures, heure locale, soit 21 heures, heure de Paris. Un match qui se jouera pour rappel sans le sélectionneur des Bleus, Didier Deschamps.
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9: Bonjour, bienvenue, excellent vendredi 26 juin 2026. Bonne fête aux Anselmes qui sont à l'honneur aujourd'hui. Ne les oubliez pas et bon anniversaire à vous les natifs du 26 juin. Vous soufflez, vous bougiez en même temps qu'Ariana Grande qui fête ses 33 ans. Excellent anniversaire également à Danny Boone qui fête ses 60 ans aujourd'hui. Encore à Samir Nasri, 39 ans pour l'ancien footballeur international, désormais consultant pour Canal+. Enfin, dans l'éphéméride de cette journée, le 26 juin 1974, il y a 52 ans, un paquet de chewing-gum était scanné dans un supermarché de l'Ohio aux États-Unis. C'était la première utilisation d'un code-barre. Voilà, excellente journée, excellent vendredi 26 juin.
11: Encore plus de 60 départements en vigilance rouge canicule pour ce vendredi. Il y a plus de 20 en vigilance orange. Et puis les températures, elles restent toujours très élevées avec entre

0: cette nuit au Mondial Nord-Américain. Les Sud-Américains, justement, ont battu la Mannschaft de 2-1. Les Allemands sont tout de même qualifiés pour les 16e de finale. Les Équatoriens, eux, prennent la 3e place du groupe E avec 4 points et feront assurément partie des 8 meilleurs 3e. La Côte d'Ivoire, elle, termine 2e du groupe après sa victoire sur le Curaçao 2-0. L'ancien Lillois Nicolas Pépé a inscrit un doublé dans les autres rencontres de la nuit. Hier soir, le Japon et la Suède se sont neutralisés un partout. Le Japon termine 2e du groupe F, la Suède 3e, mais là aussi certainement qualifiée avec 4 points. Les Pays-Bas terminent en tête du groupe après leur succès 3-1 sur la Tunisie. Hervé Renard ne sera donc pas parvenu à redresser la barre tunisienne après sa nomination en cours de route. Enfin, dans le groupe D, les États-Unis se sont inclinés face à la Turquie, 3-2, avec le but décisif turc inscrit à la 98e minute de jeu. Les Turcs restent malgré tout acquis en terminant bon dernier de leur groupe. L'Australie et le Paraguay accompagneront les États-Unis après un score nul et vierge de 0-0. Des affiches qui seront d'ailleurs déjà connues en 16e de finale avec Allemagne-Paraguay, Afrique du Sud-Canada, Pays-Bas-Maroc, États-Unis, Bosnie-Herzégovine, Brésil-Japon et Mexique-Écosse pour l'instant. Et ce vendredi, 6 matchs sont au programme. La France affronte la Norvège à Boston à 21h. Le Sénégal sera opposé à l'Irak à la même heure à 2h du matin. Les matchs du groupe H avec Cap-Vert, Arabie Saoudite et Uruguay, Espagne. Et puis à 5h du matin, Égypte, Iran et Nouvelle-Zélande, Belgique. Et toujours en foot, on se dirige vers un agrandissement du Parc des Princes dans le dossier du nouveau stade du PSG. Un comité de pilotage s'est réuni ce jeudi entre le club et la ville de Paris notamment. Et toujours à propos de stade, l'Orange Vélodrome devient le CEPAC Vélodrome après un contrat signé avec la Caisse d'Épargne. En cyclisme, les premiers titres de championne de France sont tombés chez les femmes. Célia Lemouette est devenue championne de France à 25 ans. Et Rémi Cavagnel a emporté sur le contre-la-montre masculin. Et puis en basket, il y avait la draft NBA. Un seul Français, Narcisse Ngoy, drafté par Atlanta et prêté au Los Angeles.
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7: Bonjour, et ça continue encore et encore. La journée la plus chaude jamais enregistrée s'est prolongée hier. Selon Météo France, jeudi a affiché des températures moyennes égales à celles de mercredi, soit 30 degrés. Sur les dernières 24 heures, il reste 61 départements en vigilance rouge ce vendredi. Le gouvernement a par ailleurs activé le niveau 3 du plan Orsan pour mobiliser les systèmes de santé à son niveau le plus haut. À noter que face à cet épisode caniculaire exceptionnel, les syndicats d'enseignants appellent à user du droit de grève là où cela est nécessaire. Dans une lettre adressée au maire, Sébastien Lecornu annonce un doublement de l'enveloppe pour la rénovation énergétique des hôpitaux à 600 millions d'euros ainsi que la mise en place dès cet été d'une enveloppe exceptionnelle de 100 millions d'euros pour les établissements de santé les plus exposés à la chaleur. But poursuivi, financer des protections solaires, équipements de rafraîchissement, climatiseurs adaptés et travaux permettant d'éviter les fermetures de services. Marie-Lise Léon reste à la tête de la CFDT, secrétaire générale du premier syndicat français depuis 2023. Elle a été réélue pour un mandat de 4 ans par les membres du Bureau national. Le bilan s'est aggravé au Venezuela. Le double séisme d'une puissance inégalée dans le pays en plus d'un siècle a fait au moins 164 morts et près de 1000 personnes ont été blessées. L'extension des mises à jour de Windows 10 pour les particuliers sera à nouveau prolongée d'un an jusqu'en octobre 2027 à travers le monde. Le géant américain avait provoqué un tollé en 2025 en annonçant la fin des mises à jour. Certains utilisateurs possèdent en effet un ordinateur incompatible avec Windows 11 qui risquait de devenir vulnérable face aux cyberattaques. C'est la fin de ce flash, une très bonne journée à notre écoute.
6: Bonjour, bienvenue dans l'actualité People de cette semaine. On démarre avec le chanteur Ed Sheeran qui fait une pause dans sa carrière. La star a fait cette annonce en Arizona où il donnait le premier concert américain de sa tournée Loop. Ed Sheeran veut s'occuper de sa famille, il compte profiter de sa femme et de ses deux enfants. Sa longue série de shows s'achèvera donc le 7 novembre en Floride et il entamera une pause juste après cette date. On poursuit avec Eva Longoria qui est tombée sous le charme de la galette saucisse. L'actrice américaine tourne la troisième saison de son émission culinaire en Bretagne. Le chef Bertrand Larcher lui a préparé une galette saucisse et elle a adoré. Elle a comparé ce plat à un hot dog américain et estime que la terre entière doit goûter cette création. Eva Longoria a aussi dégusté un cognaman. L'américaine a qualifié cette pâtisserie de gâteau incroyable. Son voyage gourmand passe aussi par l'Alsace, la Bourgogne et la région de Bordeaux. Les épisodes à vivre sur YouTube notamment. Et puis enfin, un update avec Loan qui s'est mariée et c'est donc officiel. La chanteuse qui a dit oui à Florian Rossi à Perpus dans le Vaucluse. La star de 29 ans et le musicien de 35 ans se sont dit oui devant près de 200 personnes avec notamment Stromae, Mika ou encore M. Pokora qui étaient des invités. Plusieurs semaines après l'événement, Loan a partagé des photos de son mariage sur ses réseaux sociaux. On la voit notamment apparaître dans 4 tenues différentes. Voilà pour l'actu People de cette semaine. Belle journée.
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8: Votre horoscope de ce vendredi 26 juin. Bélier, c'est votre jour de chance. Vos projets prennent vie, la réussite est le maître mot de cette journée. Taureau, c'est l'amour qui va guider ce vendredi, vous vous sentirez serein. Gémeaux, vous aimeriez bien que vos supérieurs vous offrent plus de liberté dans votre travail. Cancer, ce dernier jour de la semaine, semble vous porter bonheur et vous mène vers le succès. Lion, les petits cœurs célibataires s'orientent vers l'amour et le désir de séduire. Vierge, vous devrez faire preuve de hargne concernant un dossier qui vous tient à cœur. Balance, votre emploi du temps risque d'être perturbé grâce à de bonnes surprises. Scorpion, votre bon moral sera le bienvenu pour affronter quelques contraintes de la vie quotidienne. Sagittaire, certains vous empêchent d'avancer, mais vous ne vous laisserez pas faire. Capricorne, vous êtes comme l'été qui arrive, prêt à vous exposer sous la lumière. Verseau, vous aurez besoin de vous entourer de personnes de confiance pour avancer, car vos doutes persistent. Et Poissons, un rendez-vous important pourrait bien vous offrir les opportunités que vous attendez.
1: 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La météo de ce samedi à Pornic ensoleillé, malgré quelques passages nuageux sans conséquence. Ce soir, ciel peu nuageux, température attendue de 24 à 25 degrés, ressenti 32 au meilleur de la journée, avec une minimale de 19 à 8 heures, ressenti 18 degrés. Marée haute, 4h25, 5m17, 16h38, 5m40, marée basse, 11h10, 1m60 et 23h28, 1m63. Coefficient de 70 sur les deux marées. Sur la façade atlantique, maximum de 22 à Cherbourg, 20 à Brest, 27 à Saint-Nazaire, 30 à Nantes, 23 à La Rochelle, 26 à Bordeaux et 21 pour Biarritz. Très belle journée et excellent week-end sur Pornic Radio.
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9: Bonjour, un air plus respirable sur la façade atlantique ce matin, mais 61 départements restent en vigilance rouge canicule et les températures vont rester, elles, caniculaires sur une majeure partie du pays. Le gouvernement a d'ailleurs activé hier le niveau 3 du plan Orsan. Les passages aux urgences pour coup de chaud sont encore nombreux. La chaleur qui va perturber l'épreuve de français du brevet des collèges qui aura bien lieu ce vendredi. Les candidats auront droit à des pauses fraîcheur et seront maximum 15 par salle. Du côté des professeurs, les syndicats d'enseignants appellent à user du droit de grève là où ça est nécessaire. Les organisations l'organisation syndicale dénonce des conditions de travail inacceptables. Et puis à Paris, la consommation d'alcool sur la voie publique sera interdite dès ce midi. Le préfet de police, Patrice Faure, a annoncé cette mesure face à la saturation des hôpitaux pour alléger la pression sur le système de santé. Les vacances scolaires n'ont pas encore débuté, c'est pour le 3 juillet, mais la circulation s'annonce déjà perturbée sur les routes de l'Hexagone. Ce vendredi devrait d'ailleurs être la journée la plus chargée dans les deux sens de circulation, alors que le trafic s'annonce perturbé dans le sens des départs demain dans le quart nord-ouest du pays. Le bilan toujours provisoire s'alourdit au Venezuela après le séisme le plus puissant depuis plus d'un siècle. Le double tremblement de terre d'une magnitude atteignant 7,5 a dévasté la région de Caracas et l'état de la Guayra. Les autorités déplorent désormais au moins 188 morts et plus d'un millier de blessés. Enfin du foot et la Coupe du Monde où l'Allemagne, déjà qualifiée, a concédé sa première défaite 1-2 et inquiète. C'était face à l'Équateur qui assure lui aussi sa qualification en 16e de finale en tant que meilleur 3e. De son côté, Curaçao, dernier du groupe et plus petite nation engagée pour son premier mondial, a en revanche été éliminée après sa défaite face à la Côte d'Ivoire 0-2. Et puis le match est très attendu, c'est ce soir après avoir vécu une interruption de plus de 2 heures contre l'Irak à Philadelphie. L'équipe de France devrait jouer son dernier match de la phase de groupe face à la Norvège ce soir dans un contexte orageux. L'équivalent de Météo France a d'ailleurs annoncé une possibilité d'orage après 14h, c'est-à-dire juste avant le coup d'envoi de la rencontre prévue à 15h, heure locale, soit 21h, heure de Paris. Un match qui se jouera, pour rappel, sans le sélectionneur des Bleus, Didier Deschamps.
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6: Bonjour, bienvenue, excellent vendredi 26 juin 2026. Bonne fête aux Anselmes qui sont à l'honneur aujourd'hui. Ne les oubliez pas et bon anniversaire à vous les natifs du 26 juin. Vous soufflez vos bougies en même temps qu'Ariana Grande qui fête ses 33 ans. Excellent anniversaire également à Danny Boone qui fête ses 60 ans aujourd'hui. Encore à Samir Nasri, 39 ans pour l'ancien footballeur international, désormais consultant pour Canal+. Enfin, dans l'éphéméride de cette journée, le 26 juin 1974, il y a 52 ans, un paquet de chewing-gum était scanné dans un supermarché de l'Ohio aux États-Unis. C'était la première utilisation d'un code-barre. Voilà, excellente journée, excellent vendredi 26 juin.
9: Encore plus de 60 départements en vigilance rouge canicule pour ce vendredi. Il y a plus de 20 en vigilance orange. Et puis les températures, elles restent toujours très élevées avec entre...

0: L'exploit de l'Équateur face à l'Allemagne cette nuit au Mondial Nord-Américain. Les Sud-Américains, justement, ont battu la Mannschaft 2-1. Les Allemands sont tout de même qualifiés pour les 16e de finale. Les Équatoriens, eux, prennent la 3e place du groupe E avec 4 points et feront assurément partie des 8 meilleurs 3e. La Côte d'Ivoire, elle, termine 2e du groupe après sa victoire sur le Curaçao 2-0. L'ancien Lillois Nicolas Pépé a inscrit un doublé dans les autres rencontres de la nuit. Hier soir, le Japon et la Suède se sont neutralisés un partout. Le Japon termine 2e du groupe F. La Suède 3e, mais là aussi certainement qualifiée avec 4 points. Les Pays-Bas terminent en tête du groupe après leur succès 3-1 sur la Tunisie. Hervé Renard ne sera donc pas parvenu à redresser la barre tunisienne après sa nomination en cours de route. Enfin, dans le groupe D, les États-Unis se sont inclinés face à la Turquie 3-2 avec le but décisif turc inscrit à la 98e minute de jeu. Les Turcs restent malgré tout acquis en terminant bon dernier de leur groupe. L'Australie et le Paraguay accompagneront les États-Unis après un score nul et vierge de 0-0. Des affiches qui seront d'ailleurs déjà connues en 16e de finale avec Allemagne-Paraguay, Afrique du Sud-Canada, Pays-Bas-Maroc, États-Unis, Bosnie-Herzégovine, Brésil-Japon et Mexique-Écosse pour l'instant. Et ce vendredi, 6 matchs sont au programme. La France affronte la Norvège à Boston à 21h. Le Sénégal sera opposé à l'Irak à la même heure à 2h du matin. Les matchs du groupe H avec Cap-Vert, Arabie Saoudite et Uruguay, Espagne. Et puis à 5h du matin, Égypte, Iran et Nouvelle-Zélande, Belgique. Qui est toujours en foot, on se dirige vers un agrandissement du Parc des Princes dans le dossier du nouveau stade du PSG. Un comité de pilotage s'est réuni ce jeudi entre le club et la ville de Paris notamment. Et toujours à propos de stade, l'Orange Vélodrome devient le CEPAC Vélodrome après un contrat signé avec la Caisse d'Épargne. En cyclisme, les premiers titres de championne de France sont tombés chez les femmes. Célia Lemouette est devenue championne de France à 25 ans. Et Rémi Cavagnal a emporté sur le contre-la-montre masculin. Et puis en basket, il y avait la draft NBA. Un seul Français, Narcisse Ngoy, drafté par Atlanta et prêté aux Los Angeles Clippers. Très belle journée de sport.
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6: La météo de ce vendredi à Pornic, ciel variable devenant peu nuageux ce matin, ensoleillé cet après-midi, pas de précipitations ce soir, ciel peu nuageux, température attendue de 27 à 28 degrés, ressenti 34 au meilleur de la journée, avec une minimale de 22 à 8 heures, ressenti 24 degrés, ça baisse un petit peu, c'est plutôt bien. Marée haute, 3h, 4m60, 15h16, 4m85, marée basse, 9h17 et 21h38, avec 2m11, coefficient de marée, 49 et 50. Sur la façade atlantique, maximum de 25 à Cherbourg, 24 à Brest, 30 à Saint-Nazaire, 33 à Nantes, 29 à La Rochelle, 35 à Bordeaux et 30 pour Biarritz. Très belle journée à toutes et tous.
7: 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Saint-Nazaire, le mois des fiertés bat son plein avec une mobilisation portée par la jeunesse. À l'occasion de la semaine des fiertés, organisée du 20 au 27 juin, la ville et l'espace jeunesse La Source proposent une série d'actions pour sensibiliser aux enjeux LGBTQIA+, lutter contre les discriminations et célébrer la diversité. Cette initiative est née directement de la volonté des jeunes de La Source. En début d'année, plusieurs d'entre eux ont exprimé leur souhait de s'engager davantage autour des questions d'égalité et de respect des différences. Ensemble, ils ont ainsi construit une programmation participative, faite d'ateliers, de rencontres associatives, de jeux et de temps d'échange. Le temps fort de cette mobilisation est la création d'un guide inédit intitulé « Décode la Pride », réalisé par une apprentie du service jeunesse avec

0: quart des victimes ont moins de 25 ans. Enfin, les jeunes nazériens ont également participé à la Pride Estuaire et au village associatif local en proposant des actions de sensibilisation auprès du grand public.
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2: Bonjour, et ça continue encore et encore. La journée la plus chaude jamais enregistrée s'est prolongée hier. Selon Météo France, jeudi a affiché des températures moyennes égales à celles de mercredi, soit 30 degrés. Sur les dernières 24 heures, il reste 61 départements en vigilance rouge ce vendredi. Le gouvernement a par ailleurs activé le niveau 3 du plan Orsan pour mobiliser les systèmes de santé à son niveau le plus haut. À noter que face à cet épisode caniculaire exceptionnel, les syndicats d'enseignants appellent à user du droit de grève là où cela est nécessaire. Dans une lettre adressée au maire, Sébastien Lecornu annonce un doublement de l'enveloppe pour la rénovation énergétique des hôpitaux à 600 millions d'euros ainsi que la mise en place dès cet été d'une enveloppe exceptionnelle de 100 millions d'euros pour les établissements de santé les plus exposés à la chaleur. But poursuivi, financer des protections solaires, équipements de rafraîchissement, climatiseurs adaptés et travaux permettant d'éviter les fermetures de services. Marie-Lise Léon reste à la tête de la CFDT, secrétaire générale du premier syndicat français depuis 2023. Elle a été réélue pour un mandat de 4 ans par les membres du Bureau national. Le bilan s'est aggravé au Venezuela. Le double séisme d'une puissance inégalée dans le pays en plus d'un siècle a fait au moins 164 morts et près de 1000 personnes ont été blessées. L'extension des mises à jour de Windows 10 pour les particuliers sera à nouveau prolongée d'un an jusqu'en octobre 2027 à travers le monde. Le géant américain avait provoqué un tollé en 2025 en annonçant la fin des mises à jour. Certains utilisateurs possèdent en effet un ordinateur incompatible avec Windows 11 qui risquait de devenir vulnérable face aux cyberattaques. C'est la fin de ce flash, une très bonne journée à notre écoute.
3: Bonjour, bienvenue dans l'actualité People de cette semaine. On démarre avec le chanteur Ed Sheeran qui fait une pause dans sa carrière. La star a fait cette annonce en Arizona où il donnait le premier concert américain de sa tournée Loop. Ed Sheeran veut s'occuper de sa famille, il compte profiter de sa femme et de ses deux enfants. Sa longue série de shows s'achèvera donc le 7 novembre en Floride et il entamera une pause juste après cette date. On poursuit avec Eva Longoria qui est tombée sous le charme de la galette saucisse. L'actrice américaine tourne la troisième saison de son émission culinaire en Bretagne. Le chef Bertrand Larcher lui a préparé une galette saucisse et elle a adoré. Elle a comparé ce plat à un hot dog américain et estime que la terre entière doit goûter cette création. Eva Longoria a aussi dégusté un cognaman. L'américaine a qualifié cette pâtisserie de gâteau incroyable. Son voyage gourmand passe aussi par l'Alsace, la Bourgogne et la région de Bordeaux. Les épisodes à vivre sur YouTube notamment. Et puis enfin, un update avec Loane qui s'est mariée et c'est donc officiel. La chanteuse qui a dit oui à Florian Rossi à Perpice dans le Vaucluse. La star de 29 ans et le musicien de 35 ans se sont dit oui devant près de 200 personnes avec notamment Stromae, Mika ou encore M Pokora qui étaient des invités. Plusieurs semaines après l'événement, Loane a partagé des photos de son mariage sur ses réseaux sociaux. On la voit notamment apparaître dans 4 tenues différentes. Voilà pour l'actu People de cette semaine. Belle journée.
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4: Votre horoscope de ce vendredi 26 juin. Bélier, c'est votre jour de chance. Vos projets prennent vie, la réussite est le maître mot de cette journée. Taureau, c'est l'amour qui va guider ce vendredi, vous vous sentirez serein. Gémeaux, vous aimeriez bien que vos supérieurs vous offrent plus de liberté dans votre travail. Cancer, ce dernier jour de la semaine, semble vous porter bonheur et vous mène vers le succès. Lion, les petits cœurs célibataires s'orientent vers l'amour et le désir de séduire. Vierge, vous devrez faire preuve de hargne concernant un dossier qui vous tient à cœur. Balance, votre emploi du temps risque d'être perturbé grâce à de bonnes surprises. Scorpion, votre bon moral sera le bienvenu pour affronter quelques contraintes de la vie quotidienne. Sagittaire, certains vous empêchent d'avancer, mais vous ne vous laisserez pas faire. Capricorne, vous êtes comme l'été qui arrive, prêt à vous exposer sous la lumière. Verseau, vous aurez besoin de vous entourer de personnes de confiance pour avancer, car vos doutes persistent. Et Poisson, un rendez-vous important pourrait bien vous offrir les opportunités que vous attendez.
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6: La météo de ce lundi à Pornic, ciel très nuageux temporairement couvert en matinée, averse en fin de matinée, possibilité d'averse cet après-midi, ce soir de belles éclaircies, mais multiplication des nuages, température attendue de 14 à 15 degrés, ressenti 16 au meilleur de la journée, avec une minimale de 11 à 8 heures, ressenti 10 degrés. Marée basse, 0h19, 0m74, 12h36, 0m89, marée haute, 5h55, 5m93.

0: 13 et 18h02, 6 mètres. Coefficient de marée, 99 et 97. Sur la façade atlantique, maximum de 15 à Cherbourg, 16 à Brest, 15 à Saint-Nazaire, 19 à Nantes, 18 à La Rochelle, 19 à Bordeaux et 18 à Biarritz. Très belle journée à toutes et tous sur Pornic Radio.
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2: Bonjour, un air plus respirable sur la façade atlantique ce matin, mais 61 départements restent en vigilance rouge canicule et les températures vont rester, elles, caniculaires sur une majeure partie du pays. Le gouvernement a d'ailleurs activé hier le niveau 3 du plan Orsan. Les passages aux urgences pour coup de chaud sont encore nombreux. La chaleur qui va perturber l'épreuve de français du brevet des collèges qui aura bien lieu ce vendredi. Les candidats auront droit à des pauses fraîcheur et seront maximum 15 par salle. Du côté des professeurs, les syndicats d'enseignants appellent à user du droit de grève là où ça est nécessaire. Les organisations syndicale dénonce des conditions de travail inacceptables. Et puis à Paris, la consommation d'alcool sur la voie publique sera interdite dès ce midi. Le préfet de police Patrice Faure a annoncé cette mesure face à la saturation des hôpitaux pour alléger la pression sur le système de santé. Les vacances scolaires n'ont pas encore débuté, c'est pour le 3 juillet, mais la circulation s'annonce déjà perturbée sur les routes de l'Hexagone. Ce vendredi devrait d'ailleurs être la journée la plus chargée dans les deux sens de circulation, alors que le trafic s'annonce perturbé dans le sens des départs demain dans le quart nord-ouest du pays. Le bilan toujours provisoire s'alourdit au Venezuela après le séisme le plus puissant depuis plus d'un siècle. Le double tremblement de terre d'une magnitude atteignant 7,5 a dévasté la région de Caracas et l'état de La Guayra. Les autorités déplorent désormais au moins 188 morts et plus d'un millier de blessés. Enfin du foot et la Coupe du Monde où l'Allemagne, déjà qualifiée, a concédé sa première défaite 1-2 et inquiète. C'était face à l'Équateur qui assure lui aussi sa qualification en 16e de finale en tant que meilleur 3e. De son côté, Curaçao, dernier du groupe et plus petite nation engagée pour son premier mondial, a en revanche été éliminé après sa défaite face à la Côte d'Ivoire 0-2. Et puis le match est très attendu, c'est ce soir après avoir vécu une interruption de plus de 2 heures contre l'Irak à Philadelphie. L'équipe de France devrait jouer son dernier match de la phase de groupe face à la Norvège ce soir dans un contexte orageux. L'équivalent de Météo France a d'ailleurs annoncé une possibilité d'orage après 14h, c'est-à-dire juste avant le coup d'envoi de la rencontre prévue à 15h heure locale, soit 21h heure de Paris. Un match qui se jouera pour rappel sans le sélectionneur des Bleus, Didier Deschamps.
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3: Bonjour, bienvenue, excellent vendredi 26 juin 2026. Bonne fête aux Anselmes qui sont à l'honneur aujourd'hui. Ne les oubliez pas et bon anniversaire à vous les natifs du 26 juin. Vous soufflez, vous bougez en même temps qu'Ariana Grande qui fête ses 33 ans. Excellent anniversaire également à Danny Boone qui fête ses 60 ans. Aujourd'hui encore à Samir Nasri, 39 ans pour l'ancien footballeur international, désormais consultant pour Canal+. Enfin, dans l'éphéméride de cette journée, le 26 juin 1974, il y a 52 ans, un paquet de chewing-gum était scanné dans un supermarché de l'Ohio aux États-Unis. C'était la première utilisation d'un code-barre. Voilà, excellente journée, excellent vendredi 26 juin.
2: Encore plus de 60 départements en vigilance rouge canicule pour ce vendredi. Il y a plus de 20 en vigilance orange. Et puis les températures, elles restent toujours très élevées avec entre...

0: cette nuit au Mondial Nord-Américain. Les Sud-Américains, justement, ont battu la Mannschaft 2-1. Les Allemands sont tout de même qualifiés pour les 16e de finale. Les Équatoriens, eux, prennent la 3e place du groupe E avec 4 points et feront assurément partie des 8 meilleurs 3e. La Côte d'Ivoire, elle, termine 2e du groupe après sa victoire sur le Curaçao 2-0. L'ancien Lillois Nicolas Pépé a inscrit un doublé dans les autres rencontres de la nuit. Hier soir, le Japon et la Suède se sont neutralisés un partout. Le Japon termine 2e du groupe F, la Suède 3e, mais là aussi certainement qualifiée avec 4 points. Les Pays-Bas terminent en tête du groupe après leur succès 3-1 sur la Tunisie. Hervé Renard ne sera donc pas parvenu à redresser la barre tunisienne après sa nomination en cours de route. Enfin, dans le groupe D, les États-Unis se sont inclinés face à la Turquie, 3-2, avec le but décisif turc inscrit à la 98e minute de jeu. Les Turcs restent malgré tout hackés en terminant bon dernier de leur groupe. L'Australie et le Paraguay accompagneront les États-Unis après un score nul et vierge de 0-0. Des affiches qui seront d'ailleurs déjà connues en 16e de finale avec Allemagne-Paraguay, Afrique du Sud-Canada, Pays-Bas-Maroc, États-Unis, Bosnie-Herzégovine, Brésil-Japon et Mexique-Écosse pour l'instant. Et ce vendredi, 6 matchs sont au programme. La France affronte la Norvège à Boston à 21h. Le Sénégal sera opposé à l'Irak à la même heure. À 2h du matin, les matchs du groupe H avec Cap-Vert, Arabie Saoudite et Uruguay, Espagne. Et puis à 5h du matin, Égypte, Iran et Nouvelle-Zélande, Belgique. Et toujours en foot, on se dirige vers un agrandissement du Parc des Princes dans le dossier du nouveau stade du PSG. Un comité de pilotage s'est réuni ce jeudi entre le club et la ville de Paris notamment. Et toujours à propos de stade, l'Orange Vélodrome devient le CEPAC Vélodrome après un contrat signé avec la Caisse d'Épargne. En cyclisme, les premiers titres de champion de France sont tombés chez les femmes. Célia Lemouette est devenue championne de France à 25 ans. Et Rémi Cavagnal a emporté sur le contre-la-montre masculin. Et puis en basket, il y avait la draft NBA. Un seul Français, Narcisse Ngoy, drafté par Atlanta et prêté aux Los Angeles Clippers. Très belle journée de sport.
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6: Bonjour, et ça continue encore et encore. La journée la plus chaude jamais enregistrée s'est prolongée hier. Selon Météo France, jeudi a affiché des températures moyennes égales à celles de mercredi, soit 30 degrés. Sur les dernières 24 heures, il reste 61 départements en vigilance rouge ce vendredi. Le gouvernement a par ailleurs activé le niveau 3 du plan Orsan pour mobiliser les systèmes de santé à son niveau le plus haut. À noter que face à cet épisode caniculaire exceptionnel, les syndicats d'enseignants appellent à user du droit de grève là où cela est nécessaire. Dans une lettre adressée au maire, Sébastien Lecornu annonce un doublement de l'enveloppe pour la rénovation énergétique des hôpitaux à 600 millions d'euros ainsi que la mise en place dès cet été d'une enveloppe exceptionnelle de 100 millions d'euros pour les établissements de santé les plus exposés à la chaleur. But poursuivi, financer des protections solaires, équipements de rafraîchissement, climatiseurs adaptés et travaux permettant d'éviter les fermetures de services. Marie-Lise Léon reste à la tête de la CFDT, secrétaire générale du premier syndicat français depuis 2023. Elle a été réélue pour un mandat de 4 ans par les membres du Bureau national. Le bilan s'est aggravé au Venezuela. Le double séisme d'une puissance inégalée dans le pays en plus d'un siècle a fait au moins 164 morts et près de 1000 personnes ont été blessées. L'extension des mises à jour de Windows 10 pour les particuliers sera à nouveau prolongée d'un an jusqu'en octobre 2027 à travers le monde. Le géant américain avait provoqué un tollé en 2025 en annonçant la fin des mises à jour. Certains utilisateurs possèdent en effet un ordinateur incompatible avec Windows 11 qui risquait de devenir vulnérable face aux cyberattaques. C'est la fin de ce flash, une très bonne journée à notre écoute.
5: Bonjour, bienvenue dans l'actualité People de cette semaine. On démarre avec le chanteur Ed Sheeran qui fait une pause dans sa carrière. La star a fait cette annonce en Arizona où il donnait le premier concert américain de sa tournée Loop. Ed Sheeran veut s'occuper de sa famille, il compte profiter de sa femme et de ses deux enfants. Sa longue série de shows s'achèvera donc le 7 novembre en Floride et il entamera une pause juste après cette date. On poursuit avec Eva Longoria qui est tombée sous le charme de la galette saucisse. L'actrice américaine tourne la 3e saison de son émission culinaire en Bretagne. Le chef Bertrand Larcher lui a préparé une galette saucisse et elle a adoré. Elle a comparé ce plat à un hot dog américain et estime que la terre entière doit goûter cette création. Eva Longoria a aussi dégusté un kouign-amann. L'américaine a qualifié cette pâtisserie de gâteau incroyable. Son voyage gourmand passe aussi par l'Alsace, la Bourgogne et la région de Bordeaux. Les épisodes à vivre sur YouTube notamment. Et puis enfin, un update avec Loane qui s'est mariée et c'est donc officiel. La chanteuse qui a dit oui à Florian Rossi à Perpus dans le Vaucluse. La star de 29 ans et le musicien de 35 ans se sont dit oui devant près de 200 personnes avec notamment Stromae, Mika ou encore M. Pokora qui étaient des invités. Plusieurs semaines après l'événement, Loane a partagé des photos de son mariage sur ses réseaux sociaux. On la voit notamment apparaître dans 4 tenues différentes. Voilà pour l'actu People de cette semaine. Belle journée.
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2: Votre horoscope de ce vendredi 26 juin, Bélier, c'est votre jour de chance. Vos projets prennent vie, la réussite est le maître mot de cette journée. Taureau, c'est l'amour qui va guider ce vendredi, vous vous sentirez serein. Gémeaux, vous aimeriez bien que vos supérieurs vous offrent plus de liberté dans votre travail. Cancer, ce dernier jour de la semaine, semble vous porter bonheur et vous mène vers le succès. Lion, les petits cœurs célibataires s'orientent vers l'amour et le désir de séduire. Vierge, vous devrez faire preuve de hargne concernant un dossier qui vous tient à cœur. Balance, votre emploi du temps risque d'être perturbé grâce à de bonnes surprises. Scorpion, votre bon moral sera le bienvenu pour affronter quelques contraintes de la vie quotidienne. Sagittaire, certains vous empêchent d'avancer, mais vous ne vous laisserez pas faire. Capricorne, vous êtes comme l'été qui arrive, prêt à vous exposer sous la lumière. Verseau, vous aurez besoin de vous entourer de personnes de confiance pour avancer, car vos doutes persistent. Et Poisson, un rendez-vous important pourrait bien vous offrir les opportunités que vous attendez.
1: 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La météo de ce jeudi à Pornic, beau temps peu nuageux, ce soir léger passage nuageux, température attendue de 35 à 36 degrés, ressenti 41 au meilleur de la journée avec une minimale de 28 à 8 heures, ressenti 30 degrés, marée haute 2h23, 4m55, 14h42, 4m70, marée basse 8h23, 2m14 et 20h46, 2m15, coefficient de marée 40.

0: très belle journée à toutes et tous et prenez soin de vous.
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2: Bonjour, un air plus respirable sur la façade atlantique ce matin, mais 61 départements restent en vigilance rouge canicule et les températures vont rester, elles, caniculaires sur une majeure partie du pays. Le gouvernement a d'ailleurs activé hier le niveau 3 du plan Orsan. Les passages aux urgences pour coups de chaud sont encore nombreux. La chaleur qui va perturber l'épreuve de français du brevet des collèges qui aura bien lieu ce vendredi. Les candidats auront droit à des pauses fraîcheur et seront maximum 15 par salle. Du côté des professeurs, les syndicats d'enseignants appellent à user du droit de grève là où ça est nécessaire. Les organisations syndicale dénonce des conditions de travail inacceptables. Et puis à Paris, la consommation d'alcool sur la voie publique sera interdite dès ce midi. Le préfet de police Patrice Faure a annoncé cette mesure face à la saturation des hôpitaux pour alléger la pression sur le système de santé. Les vacances scolaires n'ont pas encore débuté, c'est pour le 3 juillet, mais la circulation s'annonce déjà perturbée sur les routes de l'Hexagone. Ce vendredi devrait d'ailleurs être la journée la plus chargée dans les deux sens de circulation, alors que le trafic s'annonce perturbé dans le sens des départs demain dans le quart nord-ouest du pays. Le bilan toujours provisoire s'alourdit au Venezuela après le séisme le plus puissant depuis plus d'un siècle. Le double tremblement de terre d'une magnitude atteignant 7,5 a dévasté la région de Caracas et l'état de La Guaira. Les autorités déplorent désormais au moins 188 morts et plus d'un millier de blessés. Enfin du foot et la Coupe du Monde où l'Allemagne a déjà qualifié, a concédé sa première défaite 1-2 et inquiète. C'était face à l'Équateur qui assure lui aussi sa qualification en 16e de finale en tant que meilleur 3e. De son côté, Curaçao, dernier du groupe et plus petite nation engagée pour son premier mondial, a en revanche été éliminé après sa défaite face à la Côte d'Ivoire 0-2. Et puis le match est très attendu, c'est ce soir après avoir vécu une interruption de plus de 2 heures contre l'Irak à Philadelphie. L'équipe de France devrait jouer son dernier match de la phase de groupe face à la Norvège ce soir dans un contexte orageux. L'équivalent de Météo France a d'ailleurs annoncé une possibilité d'orage après 14 heures, c'est-à-dire juste avant le coup d'envoi de la rencontre prévue à 15 heures heure locale, soit 21 heures heure de Paris. Un match qui se jouera pour rappel sans le sélectionneur des Bleus, Didier Deschamps.
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3: Bonjour, bienvenue, excellent vendredi 26 juin 2026. Bonne fête aux Anselmes qui sont à l'honneur aujourd'hui. Ne les oubliez pas et bon anniversaire à vous les natifs du 26 juin. Vous soufflez, vous bougiez en même temps qu'Ariana Grande qui fête ses 33 ans. Excellent anniversaire également à Danny Boone qui fête ses 60 ans aujourd'hui. Encore à Samir Nasri, 39 ans pour l'ancien footballeur international, désormais consultant pour Canal+. Enfin, dans l'éphéméride de cette journée, le 26 juin 1974, il y a 52 ans, un paquet de chewing-gum était scanné dans un supermarché de l'Ohio aux États-Unis. C'était la première utilisation d'un code-barre. Voilà, excellente journée, excellent vendredi 26 juin.
2: Encore plus de 60 départements en vigilance rouge canicule pour ce vendredi. Il y a plus de 20 en vigilance orange et puis les températures, elles restent toujours très élevées avec entre

0: Rhône-Alpes. Partout ailleurs, c'est un grand soleil qui est annoncé.
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2: Bonjour à toutes et à tous. On débute avec l'exploit de l'Équateur face à l'Allemagne cette nuit au Mondial Nord-Américain. Les Sud-Américains, justement, ont battu la Mannschaft 2-1. Les Allemands sont tout de même qualifiés pour les 16e de finale. Les Équatoriens, eux, prennent la 3e place du groupe E avec 4 points et feront assurément partie des 8 meilleurs 3e. La Côte d'Ivoire, elle, termine 2e du groupe après sa victoire sur le Curaçao 2-0. L'ancien Lillois Nicolas Pépé a inscrit un doublé dans les autres rencontres de la nuit. Hier soir, le Japon et la Suède se sont neutralisés partout. Le Japon termine 2e du groupe F, la Suède 3e, mais là aussi certainement qualifiée avec 4 points. Les Pays-Bas terminent en tête du groupe après leur succès 3-1 sur la Tunisie. Hervé Renard ne sera donc pas parvenu à redresser la barre tunisienne après sa nomination en cours de route. Enfin, dans le groupe D, les États-Unis se sont inclinés face à la Turquie, 3-2, avec le but décisif turc inscrit à la 98e minute de jeu. Les Turcs restent malgré tout acquis en terminant bon dernier de leur groupe. L'Australie et le Paraguay accompagneront les États-Unis après un score nul et vierge de 0-0. Des affiches qui seront d'ailleurs déjà connues en 16e de finale avec Allemagne-Paraguay, Afrique du Sud-Canada, Pays-Bas-Maroc, États-Unis, Bosnie-Herzégovine, Brésil-Japon et Mexique-Écosse pour l'instant. Et ce vendredi, 6 matchs sont au programme. La France affronte la Norvège à Boston à 21h. Le Sénégal sera opposé à l'Irak à la même heure à 2h du matin. Les matchs du groupe H avec Cap-Vert, Arabie Saoudite et Uruguay, Espagne. Et puis à 5h du matin, Égypte, Iran et Nouvelle-Zélande-Belgique. Et toujours en foot, on se dirige vers un agrandissement du Parc des Princes dans le dossier du nouveau stade du PSG. Un comité de pilotage s'est réuni ce jeudi entre le club et la ville de Paris notamment. Et toujours à propos de stade, l'Orange Vélodrome devient le CEPAC Vélodrome après un contrat signé avec la Caisse d'Épargne. En cyclisme, les premiers titres de championne de France sont tombés chez les femmes. Célia Lemouette est devenue championne de France à 25 ans. Et Rémi Cavagnal a emporté sur le contre-la-montre masculin. Et puis en basket, il y avait la draft NBA. Un seul Français, Narcisse Ngoy, drafté par Atlanta et prêté aux Los Angeles Clippers. Très belle journée de sport.
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10: Bonjour, et ça continue encore et encore. La journée la plus chaude jamais enregistrée s'est prolongée hier. Selon Météo France, jeudi a affiché des températures moyennes égales à celles de mercredi, soit 30 degrés. Sur les dernières 24 heures, il reste 61 départements en vigilance rouge ce vendredi. Le gouvernement a par ailleurs activé le niveau 3 du plan hors ensemble pour mobiliser les systèmes de santé à son niveau le plus haut. À noter que face à cet épisode caniculaire exceptionnel, les syndicats d'enseignants appellent à user du droit de grève là où cela est nécessaire. Dans une lettre adressée au maire, Sébastien Lecornu annonce un doublement de l'enveloppe pour la rénovation énergétique des hôpitaux à 600 millions d'euros, ainsi que la mise en place dès cet été d'une enveloppe exceptionnelle de 100 millions d'euros pour les établissements de santé les plus exposés à la chaleur. But poursuivi, financer des protections solaires, équipements de rafraîchissement, climatiseurs adaptés et travaux permettant d'éviter les fermetures de services. Marie-Lise Léon reste à la tête de la CFDT, secrétaire générale du premier syndicat français depuis 2023. Elle a été réélue pour un mandat de 4 ans par les membres du bureau national. Le bilan s'est aggravé au Venezuela. Le double séisme d'une puissance inégalée dans le pays en plus d'un siècle a fait au moins 164 morts et près de 1000 personnes ont été blessées. L'extension des mises à jour de Windows 10 pour les particuliers sera à nouveau prolongée d'un an jusqu'en octobre 2027 à travers le monde. Le géant américain avait provoqué un tollé en 2025 en annonçant la fin des mises à jour. Certains utilisateurs possèdent en effet un ordinateur incompatible avec Windows 11 qui risquait de devenir vulnérable face aux cyberattaques. C'est la fin de ce flash, une très bonne journée à notre écoute.
9: Bonjour, bienvenue dans l'actualité People de cette semaine. On démarre avec le chanteur Ed Sheeran qui fait une pause dans sa carrière. La star a fait cette annonce en Arizona où il donnait le premier concert américain de sa tournée Loop. Ed Sheeran veut s'occuper de sa famille, il compte profiter de sa femme et de ses deux enfants. Sa longue série de shows s'achèvera donc le 7 novembre en Floride et il entamera une pause juste après cette date. On poursuit avec Eva Longoria qui est tombée sous le charme de la galette saucisse. L'actrice américaine tourne la troisième saison de son émission culinaire en Bretagne. Le chef Bertrand Larcher lui a préparé une galette saucisse et elle a adoré. Elle a comparé ce plat à un hot dog américain et estime que la terre entière doit goûter cette création. Eva Longoria a aussi dégusté un kouign-amann. L'américaine a qualifié cette pâtisserie de gâteau incroyable. Son voyage gourmand passe aussi par l'Alsace, la Bourgogne et la région de Bordeaux. Les épisodes à vivre sur YouTube notamment. Et puis enfin, un update avec Loane qui s'est mariée et c'est donc officiel. La chanteuse qui a dit oui à Florian Rossi à Perpus dans le Vaucluse. La star de 29 ans et le musicien de 35 ans se sont dit oui devant près de 200 personnes avec notamment Stromae, Mika ou encore M. Pokora qui étaient des invités. Plusieurs semaines après l'événement, Loane a partagé des photos de son mariage sur ses réseaux sociaux. On la voit notamment apparaître dans 4 tenues différentes. Voilà pour l'actu People de cette semaine. Belle journée.
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0: Votre horoscope de ce vendredi 26 juin. Bélier, c'est votre jour de chance. Vos projets prennent vie, la réussite est le maître mot de cette journée. Taureau, c'est l'amour qui va guider ce vendredi, vous vous sentirez serein. Gémeaux, vous aimeriez bien que vos supérieurs vous offrent plus de liberté dans votre travail. Cancer, ce dernier jour de la semaine, semble vous porter bonheur et vous mène vers le succès. Lion, les petits cœurs célibataires s'orientent vers l'amour et le désir de séduire. Vierge, vous devrez faire preuve de hargne concernant un dossier qui vous tient à cœur. Balance, votre emploi du temps risque d'être perturbé grâce à de bonnes surprises. Scorpion, votre bon moral sera le bienvenu pour affronter quelques contraintes de la vie quotidienne. Sagittaire, certains vous empêchent d'avancer, mais vous ne vous laisserez pas faire. Capricorne, vous êtes comme l'été qui arrive, prêt à vous exposer sous la lumière. Verseau, vous aurez besoin de vous entourer de personnes de confiance pour avancer, car vos doutes persistent. Et Poisson, un rendez-vous important pourrait bien vous offrir les opportunités que vous attendez.
3: 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La météo de ce dimanche à Pornic, ciel peu nuageux ce matin, ensoleillé devenant variable cet après-midi, pas de précipitations ce soir, ciel peu nuageux, température attendue de 31 à 32 degrés, ressenti 41 au meilleur de la journée avec une minimale de 21 à 8 heures, ressenti 24 degrés, marée basse 4h34, 1m53, 16h52, 1m80, marée haute 9h56, 4m76 et 22h13, 4m99, coefficient de marée 64 et 59. Sur la façade atlantique, maximum de 27 à Cherbourg, 27 à Brest, 32 à Saint-Nazaire, 36 à Nantes, 34 à La Rochelle, 39 à Bordeaux et 36 pour Biarritz. Très belle journée et excellente fête de la musique.
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0: Bonjour.
11: Bonjour, un air plus respirable sur la façade atlantique ce matin, mais 61 départements restent en vigilance rouge canicule et les températures vont rester, elles, caniculaires sur une majeure partie du pays. Le gouvernement a d'ailleurs activé hier le niveau 3 du plan Orsan. Les passages aux urgences pour coup de chaud sont encore nombreux. La chaleur qui va perturber l'épreuve de français du brevet des collèges qui aura bien lieu ce vendredi. Les candidats auront droit à des pauses fraîcheur et seront maximum 15 par salle. Du côté des professeurs, les syndicats d'enseignants appellent à user du droit de grève là où ça est nécessaire. Les organisations syndicales dénoncent des conditions de travail inacceptables. Et puis à Paris, la consommation d'alcool sur la voie publique sera interdite dès ce midi. Le préfet de police, Patrice Faure, a annoncé cette mesure face à la saturation des hôpitaux pour alléger la pression sur le système de santé. Les vacances scolaires n'ont pas encore débuté, c'est pour le 3 juillet, mais la circulation s'annonce déjà perturbée sur les routes de l'Hexagone. Ce vendredi devrait d'ailleurs être la journée la plus chargée dans les deux sens de circulation, alors que le trafic s'annonce perturbé dans le sens des départs demain dans le quart nord-ouest du pays. Le bilan toujours provisoire s'alourdit au Venezuela après le séisme le plus puissant depuis plus d'un siècle. Le double tremblement de terre d'une magnitude atteignant 7,5 a dévasté la région de Caracas et l'état de La Guayra. Les autorités déplorent désormais au moins 188 morts et plus d'un millier de blessés. Enfin du foot et la Coupe du Monde où l'Allemagne, déjà qualifiée, a concédé sa première défaite 1-2 et inquiète. C'était face à l'Équateur qui assure lui aussi sa qualification en 16e de finale en tant que meilleur 3e. De son côté, Curaçao, dernier du groupe et plus petite nation engagée pour son premier mondial, a en revanche été éliminée après sa défaite face à la Côte d'Ivoire 0-2. Et puis le match est très attendu, c'est ce soir après avoir vécu une interruption de plus de 2 heures contre l'Irak à Philadelphie. L'équipe de France devrait jouer son dernier match de la phase de groupe face à la Norvège ce soir dans un contexte orageux. L'équivalent de Météo France a d'ailleurs annoncé une possibilité d'orage après 14h, c'est-à-dire juste avant le coup d'envoi de la rencontre prévue à 15h heure locale, soit 21h heure de Paris. Un match qui se jouera pour rappel sans le sélectionneur des Bleus Didier Deschamps.
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9: Bonjour, bienvenue, excellent vendredi 26 juin 2026. Bonne fête aux Anselmes qui sont à l'honneur aujourd'hui. Ne les oubliez pas et bon anniversaire à vous les natifs du 26 juin. Vous soufflez, vous bougez en même temps qu'Ariana Grande qui fête ses 33 ans. Excellent anniversaire également à Danny Boone qui fête ses 60 ans. Aujourd'hui encore à Samir Nasri, 39 ans pour l'ancien footballeur international, désormais consultant pour Canal+. Enfin, dans l'éphéméride de cette journée, le 26 juin 1974, il y a 52 ans, un paquet de chewing-gum était scanné dans un supermarché de l'Ohio aux États-Unis. C'était la première utilisation d'un code-barre. Voilà, excellente journée, excellent vendredi 26 juin.
11: Encore plus de 60 départements en vigilance rouge canicule pour ce vendredi. Il y a plus de 20 en vigilance orange. Et puis les températures, elles restent toujours très élevées avec entre...

0: nuit au mondial nord-américain. Les Sud-Américains, justement, ont battu la Mannschaft 2-1. Les Allemands sont tout de même qualifiés pour les 16e de finale. Les Équatoriens, eux, prennent la 3e place du groupe E avec 4 points et feront assurément partie des 8 meilleurs 3e. La Côte d'Ivoire, elle, termine 2e du groupe après sa victoire sur le Curaçao 2-0. L'ancien Lillois Nicolas Pépé a inscrit un doublé dans les autres rencontres de la nuit. Hier soir, le Japon et la Suède se sont neutralisés un partout. Le Japon termine 2e du groupe F, la Suède 3e, mais là aussi certainement qualifiée avec 4 points. Les Pays-Bas terminent en tête du groupe après leur succès 3-1 sur la Tunisie. Hervé Renard ne sera donc pas parvenu à redresser la barre tunisienne après sa nomination en cours de route. Enfin, dans le groupe D, les États-Unis se sont inclinés face à la Turquie, 3-2, avec le but décisif turc inscrit à la 98e minute de jeu. Les Turcs restent malgré tout acquis en terminant bon dernier de leur groupe. L'Australie et le Paraguay accompagneront les États-Unis après un score nul et vierge de 0-0. Des affiches qui seront d'ailleurs déjà connues en 16e de finale avec Allemagne-Paraguay, Afrique du Sud-Canada, Pays-Bas-Maroc, États-Unis, Bosnie-Herzégovine, Brésil-Japon et Mexique-Écosse pour l'instant. Et ce vendredi, 6 matchs sont au programme. La France affronte la Norvège à Boston à 21h. Le Sénégal sera opposé à l'Irak à la même heure. À 2h du matin, les matchs du groupe H avec Cap-Vert, Arabie Saoudite et Uruguay, Espagne. Et puis à 5h du matin, Égypte, Iran et Nouvelle-Zélande, Belgique. Et toujours en foot, on se dirige vers un agrandissement du Parc des Princes dans le dossier du nouveau stade du PSG. Un comité de pilotage s'est réuni ce jeudi entre le club et la ville de Paris notamment. Et toujours à propos de stade, l'Orange Vélodrome devient le CEPAC Vélodrome après un contrat signé avec la Caisse d'Épargne. En cyclisme, les premiers titres de champion de France sont tombés chez les femmes. Célia Lemouette est devenue championne de France à 25 ans. Et Rémi Cavagnal a emporté sur le contre-la-montre masculin. Et puis en basket, il y avait la draft NBA. Un seul Français, Narcisse Ngoy, drafté par Atlanta et prêté aux Los Angeles Clippers. Très belle journée de sport.
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7: 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Bonjour, et ça continue encore et encore. La journée la plus chaude jamais enregistrée s'est prolongée hier. Selon Météo France, jeudi a affiché des températures moyennes égales à celles de mercredi, soit 30 degrés. Sur les dernières 24 heures, il reste 61 départements en vigilance rouge ce vendredi. Le gouvernement a par ailleurs activé le niveau 3 du plan Orsan pour mobiliser les systèmes de santé à son niveau le plus haut. À noter que face à cet épisode caniculaire exceptionnel, les syndicats d'enseignants appellent à user du droit de grève là où cela est nécessaire. Dans une lettre adressée au maire, Sébastien Lecornu annonce un doublement de l'enveloppe pour la rénovation énergétique des hôpitaux à 600 millions d'euros ainsi que la mise en place dès cet été d'une enveloppe exceptionnelle de 100 millions d'euros pour les établissements de santé les plus exposés à la chaleur. But poursuivi, financer des protections solaires, équipements de rafraîchissement, climatiseurs adaptés et travaux permettant d'éviter les fermetures de services. Marie-Lise Léon reste à la tête de la CFDT, secrétaire générale du premier syndicat français depuis 2023. Elle a été réélue pour un mandat de 4 ans par les membres du Bureau national. Le bilan s'est aggravé au Venezuela. Le double séisme d'une puissance inégalée dans le pays en plus d'un siècle a fait au moins 164 morts et près de 1000 personnes ont été blessées. L'extension des mises à jour de Windows 10 pour les particuliers sera à nouveau prolongée d'un an jusqu'en octobre 2027 à travers le monde. Le géant américain avait provoqué un tollé en 2025 en annonçant la fin des mises à jour. Certains utilisateurs possèdent en effet un ordinateur incompatible avec Windows 11 qui risquait de devenir vulnérable face aux cyberattaques. C'est la fin de ce flash, une très bonne journée à notre écoute.
8: Bonjour, bienvenue dans l'actualité People de cette semaine. On démarre avec le chanteur Ed Sheeran qui fait une pause dans sa carrière. La star a fait cette annonce en Arizona où il donnait le premier concert américain de sa tournée Loop. Ed Sheeran veut s'occuper de sa famille, il compte profiter de sa femme et de ses deux enfants. Sa longue série de shows s'achèvera donc le 7 novembre en Floride et il entamera une pause juste après cette date. On poursuit avec Eva Longoria qui est tombée sous le charme de la galette saucisse. L'actrice américaine tourne la troisième saison de son émission culinaire en Bretagne. Le chef Bertrand Larcher lui a préparé une galette saucisse et elle a adoré. Elle a comparé ce plat à un hot dog américain et estime que la terre entière doit goûter cette création. Eva Longoria a aussi dégusté un cognaman. L'américaine a qualifié cette pâtisserie de gâteau incroyable. Son voyage gourmand passe aussi par l'Alsace, la Bourgogne et la région de Bordeaux. Les épisodes à vivre sur YouTube notamment. Et puis enfin, un update avec Loane qui s'est mariée et c'est donc officiel. La chanteuse qui a dit oui à Florian Rossi à Perpus dans le Vaucluse. La star de 29 ans et le musicien de 35 ans se sont dit oui devant près de 200 personnes avec notamment Stromae, Mika ou encore M Pokora qui étaient des invités. Plusieurs semaines après l'événement, Loane a partagé des photos de son mariage sur ses réseaux sociaux. On la voit notamment apparaître dans 4 tenues différentes. Voilà pour l'actu People de cette semaine. Belle journée.
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2: Votre horoscope de ce vendredi 26 juin, Bélier, c'est votre jour de chance. Vos projets prennent vie, la réussite est le maître mot de cette journée. Taureau, c'est l'amour qui va guider ce vendredi, vous vous sentirez serein. Gémeaux, vous aimeriez bien que vos supérieurs vous offrent plus de liberté dans votre travail. Cancer, ce dernier jour de la semaine, semble vous porter bonheur et vous mène vers le succès. Lion, les petits cœurs célibataires s'orientent vers l'amour et le désir de séduire. Vierge, vous devrez faire preuve de hargne concernant un dossier qui vous tient à cœur. Balance, votre emploi du temps risque d'être perturbé grâce à de bonnes surprises. Scorpion, votre bon moral sera le bienvenu pour affronter quelques contraintes de la vie quotidienne. Sagittaire, certains vous empêchent d'avancer, mais vous ne vous laisserez pas faire. Capricorne, vous êtes comme l'été qui arrive, prêt à vous exposer sous la lumière.
9: 10h.
2: Verseau, vous aurez besoin de vous entourer de personnes de confiance pour avancer, car vos doutes persistent. Et Poisson, un rendez-vous important pourrait bien vous offrir les opportunités que vous attendez.
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10: La météo de ce lundi à Pornic, soleil ce matin, ensoleillé malgré quelques nuages élevés cet après-midi, pas de précipitations ce soir, ciel clair, température attendue de 35 à 36 degrés, ressenti 47 au meilleur de la journée. Restez le maximum à l'ombre et pensez à vous hydrater avec une minimale de 26 à 8 heures, ressenti 28 degrés. Marée basse 5h29 à 1m77, 17h51 à 1m96, marée haute 12h28, 4m59 et 23h05, 4m73, coefficient de marée 55 et 51 sur la façade Atlantique, maximum de 29 à Cherbourg, 33 à Brest, 35 à Saint-Nazaire, 40 à Nantes, 38 à La Rochelle, 42 à Bordeaux et 36 pour Biarritz. Très belle journée à toutes et tous.
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11: Bonjour, un air plus respirable sur la façade atlantique ce matin, mais 61 départements restent en vigilance rouge canicule et les températures vont rester, elles, caniculaires sur une majeure partie du pays. Le gouvernement a d'ailleurs activé hier le niveau 3 du plan Orsan. Les passages aux urgences pour coup de chaud sont encore nombreux. La chaleur qui va perturber l'épreuve de français du brevet des collèges qui aura bien lieu ce vendredi. Les candidats auront droit à des pauses fraîcheur et seront maximum 15 par salle. Du côté des professeurs, les syndicats d'enseignants appellent à user du droit de grève là où ça est nécessaire. Les organisations l'organisation syndicale dénonce des conditions de travail inacceptables. Et puis à Paris, la consommation d'alcool sur la voie publique sera interdite dès ce midi. Le préfet de police Patrice Faure a annoncé cette mesure face à la saturation des hôpitaux pour alléger la pression sur le système de santé. Les vacances scolaires n'ont pas encore débuté, c'est pour le 3 juillet, mais la circulation s'annonce déjà perturbée sur les routes de l'Hexagone. Ce vendredi devrait d'ailleurs être la journée la plus chargée dans les deux sens de circulation, alors que le trafic s'annonce perturbé dans le sens des départs demain dans le quart nord-ouest du pays. Le bilan toujours provisoire s'alourdit au Venezuela après le séisme le plus puissant depuis plus d'un siècle. Le double tremblement de terre d'une magnitude atteignant 7,5 a dévasté la région de Caracas et l'état de La Guayra. Les autorités déplorent désormais au moins 188 morts et plus d'un millier de blessés. Enfin du foot et la Coupe du Monde où l'Allemagne, déjà qualifiée, a concédé sa première défaite 1-2 et inquiète. C'était face à l'Équateur qui assure lui aussi sa qualification en 16e de finale en tant que meilleur 3e. De son côté, Curaçao, dernier du groupe et plus petite nation engagée pour son premier mondial, a en revanche été éliminée après sa défaite face à la Côte d'Ivoire 0-2. Et puis le match est très attendu, c'est ce soir après avoir vécu une interruption de plus de 2 heures contre l'Irak à Philadelphie. L'équipe de France devrait jouer son dernier match de la phase de groupe face à la Norvège ce soir dans un contexte orageux. L'équivalent de Météo France a d'ailleurs annoncé une possibilité d'orage après 14h, c'est-à-dire juste avant le coup d'envoi de la rencontre prévue à 15h, heure locale, soit 21h, heure de Paris. Un match qui se jouera, pour rappel, sans le sélectionneur des Bleus, Didier Deschamps.
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8: Bonjour, bienvenue, excellent vendredi 26 juin 2026. Bonne fête aux Anselmes qui sont à l'honneur aujourd'hui. Ne les oubliez pas et bon anniversaire à vous les natifs du 26 juin. Vous soufflez, vous bougiez en même temps qu'Ariana Grande qui fête ses 33 ans. Excellent anniversaire également à Danny Boone qui fête ses 60 ans. Aujourd'hui encore à Samir Nasri, 39 ans pour l'ancien footballeur international, désormais consultant pour Canal+. Enfin, dans l'éphéméride de cette journée, le 26 juin 1974, il y a 52 ans, un paquet de chewing-gum était scanné dans un supermarché de l'Ohio aux États-Unis. C'était la première utilisation d'un code-barre. Voilà, excellente journée, excellent vendredi 26 juin.
11: Encore plus de 60 départements en vigilance rouge canicule pour ce vendredi. Il y a plus de 20 en vigilance orange. Et puis les températures, elles restent toujours très élevées avec entre...

0: nuit au mondial nord-américain. Les Sud-Américains, justement, ont battu la Mannschaft 2-1. Les Allemands sont tout de même qualifiés pour les 16e de finale. Les Équatoriens, eux, prennent la 3e place du groupe E avec 4 points et feront assurément partie des 8 meilleurs 3e. La Côte d'Ivoire, elle, termine 2e du groupe après sa victoire sur le Curaçao 2-0. L'ancien Lillois Nicolas Pépé a inscrit un doublé. Dans les autres rencontres de la nuit, hier soir, le Japon et la Suède se sont neutralisés un partout. Le Japon termine 2e du groupe F, la Suède 3e, mais là aussi certainement qualifié avec 4 points. Les Pays-Bas terminent en tête du groupe après leur succès 3-1 sur la Tunisie. Hervé Renard ne sera donc pas parvenu à redresser la barre tunisienne après sa nomination en cours de route. Enfin, dans le groupe D, les États-Unis se sont inclinés face à la Turquie, 3-2, avec le but décisif turc inscrit à la 98e minute de jeu. Les Turcs restent malgré tout hackés en terminant bon dernier de leur groupe. L'Australie et le Paraguay accompagneront les États-Unis après un score nul et vierge de 0-0. Des affiches qui seront d'ailleurs déjà connues en 16e de finale avec Allemagne-Paraguay, Afrique du Sud-Canada, Pays-Bas-Maroc, États-Unis, Bosnie-Herzégovine, Brésil-Japon et Mexique-Écosse pour l'instant. Et ce vendredi, 6 matchs sont au programme. La France affronte la Norvège à Boston à 21h. Le Sénégal sera opposé à l'Irak à la même heure à 2h du matin. Les matchs du groupe H avec Cap-Vert, Arabie Saoudite et Uruguay, Espagne. Et puis à 5h du matin, Égypte-Iran et Nouvelle-Zélande-Belgique. Et toujours en foot, on se dirige vers un agrandissement du Parc des Princes dans le dossier du nouveau stade du PSG. Un comité de pilotage s'est réuni ce jeudi entre le club et la ville de Paris notamment. Et toujours à propos de stade, l'Orange Vélodrome devient le CEPAC Vélodrome après un contrat signé avec la Caisse d'Épargne. En cyclisme, les premiers titres de champion de France sont tombés chez les femmes. Célia Lemouette est devenue championne de France à 25 ans. Et Rémi Cavagnal a emporté sur le contre-la-montre masculin. Et puis en basket, il y avait la draft NBA. Un seul Français, Narcisse Ngoy, drafté par Atlanta et prêté aux Los Angeles Clippers. Très belle journée de sport.
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6: Bonjour, et ça continue encore et encore. La journée la plus chaude jamais enregistrée s'est prolongée hier. Selon Météo France, jeudi a affiché des températures moyennes égales à celles de mercredi, soit 30 degrés. Sur les dernières 24 heures, il reste 61 départements en vigilance rouge ce vendredi. Le gouvernement a par ailleurs activé le niveau 3 du plan Orsan pour mobiliser les systèmes de santé à son niveau le plus haut. À noter que face à cet épisode caniculaire exceptionnel, les syndicats d'enseignants appellent à user du droit de grève là où cela est nécessaire. nécessaire. Dans une lettre adressée au maire, Sébastien Lecornu annonce un doublement de l'enveloppe pour la rénovation énergétique des hôpitaux à 600 millions d'euros, ainsi que la mise en place dès cet été d'une enveloppe exceptionnelle de 100 millions d'euros pour les établissements de santé les plus exposés à la chaleur. But poursuivi, financer des protections solaires, équipements de rafraîchissement, climatiseurs adaptés et travaux permettant d'éviter les fermetures de services. Marie-Lise Léon reste à la tête de la CFDT, secrétaire générale du premier syndicat français depuis 2023. Elle a été réélue pour un mandat de 4 ans par les membres du Bureau national. Le bilan s'est aggravé au Venezuela. Le double séisme d'une puissance inégalée dans le pays en plus d'un siècle a fait au moins 164 morts et près de 1000 personnes ont été blessées. L'extension des mises à jour de Windows 10 pour les particuliers sera à nouveau prolongée d'un an jusqu'en octobre 2027 à travers le monde. Le géant américain avait provoqué un tollé en 2025 en annonçant la fin des mises à jour. Certains utilisateurs possèdent en effet un ordinateur incompatible avec Windows 11 qui risquait de devenir vulnérable face aux cyberattaques. C'est la fin de ce flash, une très bonne journée à notre écoute.
5: Bonjour, bienvenue dans l'actualité People de cette semaine. On démarre avec le chanteur Ed Sheeran qui fait une pause dans sa carrière. La star a fait cette annonce en Arizona où il donnait le premier concert américain de sa tournée Loop. Ed Sheeran veut s'occuper de sa famille, il compte profiter de sa femme et de ses deux enfants. Sa longue série de shows s'achèvera donc le 7 novembre en Floride et il entamera une pause juste après cette date. On poursuit avec Eva Longoria qui est tombée sous le charme de la galette saucisse. L'actrice américaine tourne la troisième saison de son émission culinaire en Bretagne. Le chef Bertrand Larcher lui a préparé une galette saucisse et elle a adoré. Elle a comparé ce plat à un hot dog américain et estime que la terre entière doit goûter cette création. Eva Longoria a aussi dégusté un cognaman. L'américaine a qualifié cette pâtisserie de gâteau incroyable. Son voyage gourmand passe aussi par l'Alsace, la Bourgogne et la région de Bordeaux. Les épisodes à vivre sur YouTube notamment. Et puis enfin, un update avec Loane qui s'est mariée et c'est donc officiel. La chanteuse qui a dit oui à Florian Rossi à Perpus dans le Vaucluse. La star de 29 ans et le musicien de 35 ans se sont dit oui devant près de 200 personnes avec notamment Stromae, Mika ou encore M Pokora qui étaient des invités. Plusieurs semaines après l'événement, Loane a partagé des photos de son mariage sur ses réseaux sociaux. On la voit notamment apparaître dans 4 tenues différentes. Voilà pour l'actu People de cette semaine. Belle journée.
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3: Votre horoscope de ce vendredi 26 juin. Bélier, c'est votre jour de chance. Vos projets prennent vie, la réussite est le maître mot de cette journée. Taureau, c'est l'amour qui va guider ce vendredi, vous vous sentirez serein. Gémeaux, vous aimeriez bien que vos supérieurs vous offrent plus de liberté dans votre travail. Cancer, ce dernier jour de la semaine, semble vous porter bonheur et vous mène vers le succès. Lion, les petits cœurs célibataires s'orientent vers l'amour et le désir de séduire. Vierge, vous devrez faire preuve de hargne concernant un dossier qui vous tient à cœur. Balance, votre emploi du temps risque d'être perturbé grâce à de bonnes surprises. Scorpion, votre bon moral sera le bienvenu pour affronter quelques contraintes de la vie quotidienne. Sagittaire, certains vous empêchent d'avancer, mais vous ne vous laisserez pas faire. Capricorne, vous êtes comme l'été qui arrive, prêt à vous exposer sous la lumière. Verseau, vous aurez besoin de vous entourer de personnes de confiance pour avancer, car vos doutes persistent. Et Poisson, un rendez-vous important pourrait bien vous offrir les opportunités que vous attendez.
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7: La météo de ce mercredi à Pornic, ensoleillé à peu nuageux cet après-midi. Ce soir, larges éclaircies prédominantes, température attendue de 38 à 39 degrés, ressenti 46 au meilleur de la journée. Ça ne s'arrange pas avec une minimale de 26 à 8 heures, ressenti 29 degrés. Pensez à vous hydrater et rester à l'ombre le plus possible. Soyez vigilants pour les personnes sensibles, donc les jeunes et les plus âgés. Marée haute, 1h39, 4,58 m, 14h09, 4,59 m. Marée basse, 7h25, 2,10 m et 19h49, 2,14 m. Coefficient de marée, 47 et 46. Sur la façade atlantique, maximum de 33 à Cherbourg, 37 à Brest, 38 à Saint-Nazaire, 40 à Nantes, 40 à La Rochelle, 41 à Bordeaux et 38 pour Biarritz. Très belle journée à toutes et tous. Prenez soin de vous.
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8: Bonjour, un air plus respirable sur la façade atlantique ce matin, mais 61 départements restent en vigilance rouge canicule et les températures vont rester, elles, caniculaires sur une majeure partie du pays. Le gouvernement a d'ailleurs activé hier le niveau 3 du plan Orsan. Les passages aux urgences pour coup de chaud sont encore nombreux. La chaleur qui va perturber l'épreuve de français du brevet des collèges qui aura bien lieu ce vendredi. Les candidats auront droit à des pauses fraîcheur et seront maximum 15 par salle. Du côté des professeurs, les syndicats d'enseignants appellent à user du droit de grève là où ça est nécessaire. Les organisations syndicales dénoncent des conditions de travail inacceptables. Et puis à Paris, la consommation d'alcool sur la voie publique sera interdite dès ce midi. Le préfet de police, Patrice Faure, a annoncé cette mesure face à la saturation des hôpitaux pour alléger la pression sur le système de santé. Les vacances scolaires n'ont pas encore débuté, c'est pour le 3 juillet, mais la circulation s'annonce déjà perturbée sur les routes de l'Hexagone. Ce vendredi devrait d'ailleurs être la journée la plus chargée dans les deux sens de circulation, alors que le trafic s'annonce perturbé dans le sens des départs demain dans le quart nord-ouest du pays. Le bilan toujours provisoire s'alourdit au Venezuela après le séisme le plus puissant depuis plus d'un siècle. Le double tremblement de terre d'une magnitude atteignant 7,5 a dévasté la région de Caracas et l'état de La Guayra. Les autorités déplorent désormais au moins 188 morts et plus d'un millier de blessés. Enfin du foot et la Coupe du Monde où l'Allemagne, déjà qualifiée, a concédé sa première défaite 1-2 et inquiète. C'était face à l'Équateur qui assure lui aussi sa qualification en 16e de finale en tant que meilleur 3e. De son côté, Curaçao, dernier du groupe et plus petite nation engagée pour son premier mondial, a en revanche été éliminée après sa défaite face à la Côte d'Ivoire 0-2. Et puis le match est très attendu, c'est ce soir après avoir vécu une interruption de plus de 2 heures contre l'Irak à Philadelphie. L'équipe de France devrait jouer son dernier match de la phase de groupe face à la Norvège ce soir dans un contexte orageux. L'équivalent de Météo France a d'ailleurs annoncé une possibilité d'orage après 14h, c'est-à-dire juste avant le coup d'envoi de la rencontre prévue à 15h, heure locale, soit 21h, heure de Paris. Un match qui se jouera, pour rappel, sans le sélectionneur des Bleus, Didier Deschamps.
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7: La météo de ce vendredi à Pornic, ciel variable devenant peu nuageux ce matin, ensoleillé cet après-midi, pas de précipitations ce soir, ciel peu nuageux, température attendue de 27 à 28 degrés, ressenti 34 au meilleur de la journée, avec une minimale de 22 à 8 heures, ressenti 24 degrés, ça baisse un petit peu, c'est plutôt bien. Marée haute, 3h, 4m60, 15h16, 4m85, marée basse, 9h17 et 21h38, avec 2m11, coefficient de marée, 49 et 51. Sur la façade atlantique, maximum de 25 à Cherbourg, 24 à Brest, 30 à Saint-Nazaire, 33 à Nantes, 29 à La Rochelle, 35 à Bordeaux et 30 pour Biarritz. Très belle journée à toutes et tous.
10: Saint-Nazaire, le mois des fiertés bat son plein avec une mobilisation portée par la jeunesse. À l'occasion de la semaine des fiertés, organisée du 20 au 27 juin, la ville et l'espace jeunesse La Source proposent une série d'actions pour sensibiliser aux enjeux LGBTQIA+, lutter contre les discriminations et célébrer la diversité. Cette initiative est née directement de la volonté des jeunes de La Source. En début d'année, plusieurs d'entre eux ont exprimé leur souhait de s'engager davantage autour des questions d'égalité et de respect des différences. Ensemble, ils ont ainsi construit une programmation participative, faite d'ateliers, de rencontres associatives, de jeux et de temps d'échange. Le temps fort de cette mobilisation est la création d'un guide inédit intitulé « Décode la Pride », réalisé par une apprentie du service jeunesse avec la participation des jeunes. Ce livret propose des repères historiques, des explications sur les identités et orientations sexuelles, une présentation des différents drapeaux LGBTQIA+, ainsi que des contenus ludiques. Son objectif, informer, déconstruire les préjugés et favoriser le dialogue. Le guide est édité à 800 exemplaires et sera distribué dans de nombreux lieux publics de la ville, notamment les médiathèques, les établissements scolaires et les maisons de quartier. Une version numérique est également disponible en téléchargement. Cette mobilisation intervient dans un contexte où les discriminations demeurent une réalité. Selon les chiffres relayés par Oxfam France, une agression LGBTphobe est recensée tous les 3 jours dans le pays et un quart des victimes ont moins de 25 ans. Enfin, les jeunes nazériens ont également participé à la Pride Estuaire et au village associatif local en proposant des actions de sensibilisation auprès du grand public.
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5: Bonjour, bienvenue, excellent vendredi 26 juin 2026. Bonne fête aux Anselmes qui sont à l'honneur aujourd'hui. Ne les oubliez pas et bon anniversaire à vous les natifs du 26 juin. Vous soufflez, vous bougiez en même temps qu'Ariana Grande qui fête ses 33 ans. Excellent anniversaire également à Danny Boone qui fête ses 60 ans aujourd'hui, encore à Samir.

0: Cette nuit au Mondial nord-américain, les Sud-Américains justement ont battu la Manchester 2-1. Les Allemands sont tout de même qualifiés pour les 16e de finale. Les Équatoriens, eux, prennent la 3e place du groupe E avec 4 points et feront assurément partie des 8 meilleurs 3e. La Côte d'Ivoire, elle, termine 2e du groupe après sa victoire sur le Curaçao 2-0. L'ancien Lillois Nicolas Pépé a inscrit un doublé. Dans les autres rencontres de la nuit, hier soir, le Japon et la Suède se sont neutralisés un partout. Le Japon termine 2e du groupe F, la Suède 3e, mais là aussi certainement qualifié avec 4 points. Les Pays-Bas terminent en tête du groupe après leur succès 3-1 sur la Tunisie. Hervé Renard ne sera donc pas parvenu à redresser la barre tunisienne après sa nomination en cours de route. Enfin, dans le groupe D, les États-Unis se sont inclinés face à la Turquie 3-2 avec le but décisif turc inscrit à la 98e minute de jeu. Les Turcs restent malgré tout acquis en terminant bon dernier de leur groupe. L'Australie et le Paraguay accompagneront les États-Unis après un score nul et vierge de 0-0. Des affiches qui seront d'ailleurs déjà connus en 16e de finale avec Allemagne-Paraguay, Afrique du Sud-Canada, Pays-Bas-Maroc, États-Unis, Bosnie-Herzégovine, Brésil-Japon et Mexique-Écosse pour l'instant. Et ce vendredi, 6 matchs sont au programme. La France affronte la Norvège à Boston à 21h. Le Sénégal sera opposé à l'Irak à la même heure à 2h du matin. Les matchs du groupe H avec Cap-Vert, Arabie Saoudite et Uruguay-Espagne. Et puis à 5h du matin, Égypte-Iran et Nouvelle-Zélande-Belgique. Et toujours en foot, on se dirige vers un agrandissement du Parc des Princes dans le dossier du nouveau stade du PSG. Un comité de pilotage s'est réuni ce jeudi entre le club et la ville de Paris notamment. Et toujours à propos de stade, l'Orange Vélodrome devient le CEPAC Vélodrome après un contrat signé avec la Caisse d'Épargne. En cyclisme, les premiers titres de champion de France sont tombés chez les femmes. Célia Lemouette est devenue championne de France à 25 ans. Et Rémi Cavagnal a emporté sur le contre-la-montre masculin. Et puis en basket, il y avait la draft NBA. Un seul Français, Narcisse Ngoy, drafté par Atlanta et prêté aux Los Angeles Clippers. Très belle journée de sport.
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6: 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Bonjour, et ça continue encore et encore. La journée la plus chaude jamais enregistrée s'est prolongée hier. Selon Météo France, jeudi a affiché des températures moyennes égales à celles de mercredi, soit 30 degrés sur les dernières 24 heures. Il reste 61 départements vigilants.

0: rouge ce vendredi. Le gouvernement a par ailleurs activé le niveau 3 du plan Orsan pour mobiliser les systèmes de santé à son niveau le plus haut. À noter que face à cet épisode caniculaire exceptionnel, les syndicats d'enseignants appellent à user du droit de grève là où cela est nécessaire. Dans une lettre adressée au maire, Sébastien Lecornu annonce un doublement de l'enveloppe pour la rénovation énergétique des hôpitaux à 600 millions d'euros, ainsi que la mise en place dès cet été d'une enveloppe exceptionnelle de 100 millions d'euros pour les établissements de santé les plus exposés à la chaleur. But poursuivi, financer des protections solaires, équipements de rafraîchissement, climatiseurs adaptés et travaux permettant d'éviter les fermetures de services. Marie-Lise Léon reste à la tête de la CFDT, secrétaire générale du premier syndicat français depuis 2023. Elle a été réélue pour un mandat de 4 ans par les membres du Bureau national. Le bilan s'est aggravé au Venezuela. Le double séisme d'une puissance inégalée dans le pays en plus d'un siècle a fait au moins 164 morts et près de 1000 personnes ont été blessées. L'extension des mises à jour de Windows 10 pour les particuliers sera à nouveau prolongée d'un an jusqu'en octobre 2027 à travers le monde. Le géant américain avait provoqué un tollé en 2025 en annonçant la fin des mises à jour. Certains utilisateurs possèdent en effet un ordinateur incompatible avec Windows 11 qui risquait de devenir vulnérable face aux cyberattaques. C'est la fin de ce flash, une très bonne journée à notre écoute.
1: Bonjour, bienvenue dans l'actualité People de cette semaine. On démarre avec le chanteur Ed Sheeran qui fait une pause dans sa carrière. La star a fait cette annonce en Arizona où il donnait le premier concert américain de sa tournée Loop. Ed Sheeran veut s'occuper de sa famille, il compte profiter de sa femme et de ses deux enfants. Sa longue série de shows s'achèvera donc le 7 novembre en Floride et il entamera une pause juste après cette date. On poursuit avec Eva Longoria qui est tombée sous le charme de la galette saucisse. L'actrice américaine tourne la troisième saison de son émission culinaire en Bretagne. Le chef Bertrand Larcher lui a préparé une galette saucisse et elle a adoré. Elle a comparé ce plat à un hot dog américain et estime que la terre entière doit goûter cette création. Eva Longoria a aussi dégusté un cognaman. L'américaine a qualifié cette pâtisserie de gâteau incroyable. Son voyage gourmand passe aussi par l'Alsace, la Bourgogne et la région de Bordeaux. Les épisodes à vivre sur YouTube notamment. Et puis enfin, un update avec Loane qui s'est mariée et c'est donc officiel. La chanteuse qui a dit oui à Florian Rossi à Perpus dans le Vaucluse. La star de 29 ans et le musicien de 35 ans se sont dit oui devant près de 200 personnes avec notamment Stromae, Mika ou encore M Pokora qui étaient des invités. Plusieurs semaines après l'événement, Loane a partagé des photos de son mariage sur ses réseaux sociaux. On la voit notamment apparaître dans 4 tenues différentes. Voilà pour l'actu People de cette semaine. Belle journée.
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3: Votre horoscope de ce vendredi 26 juin. Bélier, c'est votre jour de chance. Vos projets prennent vie, la réussite est le maître mot de cette journée. Taureau, c'est l'amour qui va guider ce vendredi, vous vous sentirez serein. Gémeaux, vous aimeriez bien que vos supérieurs vous offrent plus de liberté dans votre travail. Cancer, à ce dernier jour de la semaine, semble vous porter bonheur et vous mène vers le succès. Lion, les petits cœurs célibataires s'orientent vers l'amour et le désir de séduire. Vierge, vous devrez faire preuve de hargne concernant un dossier qui vous tient à cœur. Balance, votre emploi du temps risque d'être perturbé grâce à de bonnes surprises. Scorpion, votre bon moral sera le bienvenu pour affronter quelques contraintes de la vie quotidienne. Sagittaire, certains vous empêchent d'avancer, mais vous ne vous laisserez pas faire. Capricorne, vous êtes comme l'été qui arrive, prêt à vous exposer sous la lumière. Verseau, vous aurez besoin de vous entourer de personnes de confiance pour avancer, car vos doutes persistent. Et Poisson, un rendez-vous important pourrait bien vous offrir les opportunités que vous attendez.
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5: La météo de ce samedi à Pornic, ciel variable devenant peu nuageux ce matin, ensoleillé cet après-midi, pas de précipitations ce soir, beau temps peu nuageux, température attendue de 26 à 27 degrés, ressenti 34 au meilleur de la journée avec une minimale de 17 à 8 heures, ressenti 16 degrés, marée basse 3h40 1m28, 15h56 1m61, marée haute 9h14 4m98 et 21h25 5m27, coefficient de marée 74 et 69 sur la façade atlantique, maximum de 22 à Cherbourg, 21 à Brest, 27 à Saint-Nazaire, 32 à Nantes, 27 à La Rochelle, 36 à Bordeaux et 28 pour Biarritz. Très belle journée à toutes et tous et excellent week-end.
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7: Bon.
6: Bonjour, un air plus respirable sur la façade atlantique ce matin, mais 61 départements restent en vigilance rouge canicule et les températures vont rester, elles, caniculaires sur une majeure partie du pays. Le gouvernement a d'ailleurs activé hier le niveau 3 du plan Orsan. Les passages aux urgences pour coup de chaud sont encore nombreux. La chaleur qui va perturber l'épreuve de français du brevet des collèges qui aura bien lieu ce vendredi. Les candidats auront droit à des pauses fraîcheur et seront maximum 15 par salle. Du côté des professeurs, les syndicats d'enseignants appellent à user du droit de grève là où ça est nécessaire. Les organisations syndicales dénoncent des conditions de travail inacceptables. Et puis à Paris, la consommation d'alcool sur la voie publique sera interdite dès ce midi. Le préfet de police, Patrice Faure, a annoncé cette mesure face à la saturation des hôpitaux pour alléger la pression sur le système de santé. Les vacances scolaires n'ont pas encore débuté, c'est pour le 3 juillet, mais la circulation s'annonce déjà perturbée sur les routes de l'Hexagone. Ce vendredi devrait d'ailleurs être la journée la plus chargée dans les deux sens de circulation, alors que le trafic s'annonce perturbé dans le sens des départs demain dans le quart nord-ouest du pays. Le bilan toujours provisoire s'alourdit au Venezuela après le séisme le plus puissant depuis plus d'un siècle. Le double tremblement de terre d'une magnitude atteignant 7,5 a dévasté la région de Caracas et l'état de La Guayra. Les autorités déplorent désormais au moins 188 morts et plus d'un millier de blessés. Enfin du foot et la Coupe du Monde.
3: 10h30.
6: La qualifiée a concédé sa première défaite 1-2 et inquiète. C'était face à l'Équateur qui assure lui aussi sa qualification en 16e de finale en tant que meilleur 3e. De son côté, Curaçao, dernier du groupe et plus petite nation engagée pour son premier mondial, a en revanche été éliminée après sa défaite face à la Côte d'Ivoire 0-2. Et puis le match est très attendu, c'est ce soir après avoir vécu une interruption de plus de 2 heures contre l'Irak à Philadelphie. L'équipe de France devrait jouer son dernier match de la phase de groupe face à la Norvège ce soir dans un contexte orageux. L'équivalent de Météo France a d'ailleurs annoncé une possibilité d'orage après 14h, c'est-à-dire juste avant le coup d'envoi de la rencontre prévue à 15h, heure locale, soit 21h, heure de Paris. Un match qui se jouera, pour rappel, sans le sélectionneur des Bleus, Didier Deschamps.
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1: Bonjour, bienvenue, excellent vendredi 26 juin 2026. Bonne fête aux Anselmes qui sont à l'honneur aujourd'hui. Ne les oubliez pas et bon anniversaire à vous les natifs du 26 juin. Vous soufflez, vous bougez en même temps qu'Ariana Grande qui fête ses 33 ans. Excellent anniversaire également à Danny Boone qui fête ses 60 ans. Aujourd'hui encore à Samir Nasri, 39 ans pour l'ancien footballeur international, désormais consultant pour Canal+. Enfin, dans l'éphéméride de cette journée, le 26 juin 1974, il y a 52 ans, un paquet de chewing-gum était scanné dans un supermarché de l'Ohio aux États-Unis. C'était la première utilisation d'un code-barre. Voilà, excellente journée, excellent vendredi 26 juin.
6: Encore plus de 60 départements en vigilance rouge canicule pour ce vendredi. Il y a plus de 20 en vigilance orange. Et puis les températures, elles restent toujours très élevées avec entre...

0: explode l'Équateur face à l'Allemagne cette nuit au Mondial nord-américain. Les Sud-Américains, justement, ont battu la Mannschaft 2-1. Les Allemands sont tout de même qualifiés pour les 16e de finale. Les Équatoriens, eux, prennent la 3e place du groupe E avec 4 points et feront assurément partie des 8 meilleurs 3e. La Côte d'Ivoire, elle, termine 2e du groupe après sa victoire sur le Curaçao 2-0. L'ancien Lillois Nicolas Pépé a inscrit un doublé dans les autres rencontres de la nuit. Hier soir, le Japon et la Suède se sont neutralisés un partout. Le Japon termine 2e du groupe F. La Suède 3e, mais là aussi certainement qualifiée avec 4 points. Les Pays-Bas terminent en tête du groupe après leur succès 3-1 sur la Tunisie. Hervé Renard ne sera donc pas parvenu à redresser la barre tunisienne après sa nomination en cours de route. Enfin, dans le groupe D, les États-Unis se sont inclinés face à la Turquie 3-2 avec le but décisif turc inscrit à la 98e minute de jeu. Les Turcs restent malgré tout à quai en terminant bon dernier de leur groupe. L'Australie et le Paraguay accompagneront les États-Unis après un score nul et vierge de 0-0. Des affiches qui seront d'ailleurs déjà connues en 16e de finale avec Allemagne-Paraguay, Afrique du Sud-Canada, Pays-Bas-Maroc, États-Unis, Bosnie-Herzégovine, Brésil-Japon et Mexique-Écosse pour l'instant. Et ce vendredi, 6 matchs sont au programme. La France affronte la Norvège à Boston à 21h. Le Sénégal sera opposé à l'Irak à la même heure à 2h du matin. Les matchs du groupe H avec Cap-Vert, Arabie Saoudite et Uruguay, Espagne. Et puis à 5h du matin, Égypte, Iran et Nouvelle-Zélande, Belgique. Et toujours en foot, on se dirige vers un agrandissement du Parc des Princes dans le dossier du nouveau stade du PSG. Un comité de pilotage s'est réuni ce jeudi entre le club et la ville de Paris notamment. Et toujours à propos de stade, l'Orange Vélodrome devient le CEPAC Vélodrome après un contrat signé avec la Caisse d'Épargne. En cyclisme, les premiers titres de championne de France sont tombés chez les femmes. Célia Lemouette est devenue championne de France à 25 ans. Et Rémi Cavagnal a emporté sur le contre-la-montre masculin. Et puis en basket, il y avait la draft NBA. Un seul Français, Narcisse Ngoy, drafté par Atlanta et prêté au Los Angeles Clippers. Très belle journée de sport.
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7: Bonjour, et ça continue encore et encore. La journée la plus chaude jamais enregistrée s'est prolongée hier. Selon Météo France, jeudi a affiché des températures moyennes égales à celles de mercredi, soit 30 degrés. Sur les dernières 24 heures, il reste 61 départements en vigilance rouge ce vendredi. Le gouvernement a par ailleurs activé le niveau 3 du plan Orsan pour mobiliser les systèmes de santé à son niveau le plus haut. À noter que face à cet épisode caniculaire exceptionnel, les syndicats d'enseignants appellent à user du droit de grève là où cela est nécessaire. Dans une lettre adressée au maire, Sébastien Lecornu annonce un doublement de l'enveloppe pour la rénovation énergétique des hôpitaux à 600 millions d'euros, ainsi que la mise en place dès cet été d'une enveloppe exceptionnelle de 100 millions d'euros pour les établissements de santé les plus exposés à la chaleur. But poursuivi, financer des protections solaires, équipements de rafraîchissement, climatiseurs adaptés et travaux permettant d'éviter les fermetures de services. Marie-Lise Léon reste à la tête de la CFDT, secrétaire générale du premier syndicat français depuis 2023. Elle a été réélue pour un mandat de 4 ans par les membres du bureau national. Le bilan s'est aggravé au Venezuela. Le double séisme d'une puissance inégalée dans le pays en plus d'un siècle a fait au moins 164 morts et près de 1000 personnes ont été blessées. L'extension des mises à jour de Windows 10 pour les particuliers sera à nouveau prolongée d'un an jusqu'en octobre 2027 à travers le monde. Le géant américain avait provoqué un tollé en 2025 en annonçant la fin des mises à jour. Certains utilisateurs possèdent en effet un ordinateur incompatible avec Windows 11 qui risquait de devenir vulnérable face aux cyberattaques. C'est la fin de ce flash, une très bonne journée à notre écoute.
6: Bonjour, bienvenue dans l'actualité People de cette semaine. On démarre avec le chanteur Ed Sheeran qui fait une pause dans sa carrière. La star a fait cette annonce en Arizona où il donnait le premier concert américain de sa tournée Loop. Ed Sheeran veut s'occuper de sa famille, il compte profiter de sa femme et de ses deux enfants. Sa longue série de shows s'achèvera donc le 7 novembre en Floride et il entamera une pause juste après cette date. On poursuit avec Eva Longoria qui est tombée sous le charme de la galette saucisse. L'actrice américaine tourne la troisième saison de son émission culinaire en Bretagne. Le chef Bertrand Larcher lui a préparé une galette saucisse et elle a adoré. Elle a comparé ce plat à un hot dog américain et estime que la terre entière doit goûter cette création. Eva Longoria a aussi dégusté un cognaman. L'américaine a qualifié cette pâtisserie de gâteau incroyable. Son voyage gourmand passe aussi par l'Alsace, la Bourgogne et la région de Bordeaux. Les épisodes à vivre sur YouTube notamment. Et puis enfin, un update avec Loan qui s'est mariée et c'est donc officiel. La chanteuse qui a dit oui à Florian Rossi à Perpus dans le Vaucluse. La star de 29 ans et le musicien de 35 ans se sont dit oui devant près de 200 personnes avec notamment Stromae, Mika ou encore M. Pokora qui étaient des invités. Plusieurs semaines après l'événement, Loan a partagé des photos de son mariage sur ses réseaux sociaux. On la voit notamment apparaître dans 4 tenues différentes. Voilà pour l'actu People de cette semaine. Belle journée.
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3: Votre horoscope de ce vendredi 26 juin, Bélier, c'est votre jour de chance. Vos projets prennent vie, la réussite est le maître mot de cette journée. Taureau, c'est l'amour qui va guider ce vendredi, vous vous sentirez serein. Gémeaux, vous aimeriez bien que vos supérieurs vous offrent plus de liberté dans votre travail. Cancer, ce dernier jour de la semaine, semble vous porter bonheur et vous mène vers le succès. Lion, les petits cœurs célibataires s'orientent vers l'amour et le désir de séduire. Vierge, vous devrez faire preuve de hargne concernant un dossier qui vous tient à cœur. Balance, votre emploi du temps risque d'être perturbé grâce à de bonnes surprises. Scorpion, votre bon moral sera le bienvenu pour affronter quelques contraintes de la vie quotidienne. Sagittaire, certains vous empêchent d'avancer, mais vous ne vous laisserez pas faire. Capricorne, vous êtes comme l'été qui arrive, prêt à vous exposer sous la lumière. Verseau, vous aurez besoin de vous entourer de personnes de confiance pour avancer, car vos doutes persistent. Et Poissons, un rendez-vous important pourrait bien vous offrir les opportunités que vous attendez.
1: 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La météo de ce mardi à Pornic ensoleillé malgré quelques nuages élevés ce matin. Ensoleillé cet après-midi, pas de précipitations ce soir, ciel peu nuageux, température attendue de 37 à 38 degrés, ressenti 45 au meilleur de la journée, avec une minimale de 27 à 8 heures, ressenti 29 degrés. Pensez à vous hydrater, restez à l'ombre le plus possible et prenez soin des gens, des personnes sensibles. Marée basse 6h26, 1m97, 18h50, 2m08, marée haute 13h26, 4m55 et 23h05 et 4m73. Coefficient de marée 48 et 51 sur la façade atlantique, maximum de 36 à Cherbourg, 34 à Brest, 37 à Saint-Nazaire, 40 à Nantes, 37 à La Rochelle, 42 à Bordeaux et 36 pour Biarritz. Très belle journée à toutes et tous et prenez soin de vous.
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8: Bonjour, un air plus respirable sur la façade atlantique ce matin, mais 61 départements restent en vigilance rouge canicule et les températures vont rester, elles, caniculaires sur une majeure partie du pays. Le gouvernement a d'ailleurs activé hier le niveau 3 du plan Orsan. Les passages aux urgences pour coup de chaud sont encore nombreux. La chaleur qui va perturber l'épreuve de français du brevet des collèges qui aura bien lieu ce vendredi. Les candidats auront droit à des pauses fraîcheur et seront maximum 15 par salle. Du côté des professeurs, les syndicats d'enseignants appellent à user du droit de grève là où ça est nécessaire. Les organisations syndicales dénoncent des conditions de travail inacceptables. Et puis à Paris, la consommation d'alcool sur la voie publique sera interdite dès ce midi. Le préfet de police, Patrice Faure, a annoncé cette mesure face à la saturation des hôpitaux pour alléger la pression sur le système de santé. Les vacances scolaires n'ont pas encore débuté, c'est pour le 3 juillet, mais la circulation s'annonce déjà perturbée sur les routes de l'Hexagone. Ce vendredi devrait d'ailleurs être la journée la plus chargée dans les deux sens de circulation, alors que le trafic s'annonce perturbé dans le sens des départs demain dans le quart nord-ouest du pays. Le bilan toujours provisoire s'alourdit au Venezuela après le séisme le plus puissant depuis plus d'un siècle. Le double tremblement de terre d'une magnitude atteignant 7,5 a dévasté la région de Caracas et l'état de La Guaira. Les autorités déplorent désormais au moins 188 morts et plus d'un millier de blessés. Enfin du foot et la Coupe du Monde où l'Allemagne, déjà qualifiée, a concédé sa première défaite 1-2 et inquiète. C'était face à l'Équateur qui assure lui aussi sa qualification en 16e de finale en tant que meilleur 3e. De son côté, Curaçao, dernier du groupe et plus petite nation engagée pour son premier mondial, a en revanche été éliminée après sa défaite face à la Côte d'Ivoire 0-2. Et puis le match est très attendu, c'est ce soir après avoir vécu une interruption de plus de 2 heures contre l'Irak à Philadelphie. L'équipe de France devrait jouer son dernier match de la phase de groupe face à la Norvège ce soir dans un contexte orageux. L'équivalent de Météo France a d'ailleurs annoncé une possibilité d'orage après 14h, c'est-à-dire juste avant le coup d'envoi de la rencontre prévue à 15h, heure locale, soit 21h, heure de Paris. Un match qui se jouera, pour rappel, sans le sélectionneur des Bleus, Didier Deschamps.
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6: Bonjour, bienvenue, excellent vendredi 26 juin 2026. Bonne fête aux Anselmes qui sont à l'honneur aujourd'hui. Ne les oubliez pas et bon anniversaire à vous les natifs du 26 juin. Vous soufflez vos bougies en même temps qu'Ariana Grande qui fête ses 33 ans. Excellent anniversaire également à Danny Boone qui fête ses 60 ans aujourd'hui. Encore à Samir Nasri, 39 ans pour l'ancien footballeur international, désormais consultant pour Canal+. Enfin, dans l'éphéméride de cette journée, le 26 juin 1974, il y a 52 ans, un paquet de chewing-gum était scanné dans un supermarché de l'Ohio aux États-Unis. C'était la première utilisation d'un code-barre. Voilà, excellente journée, excellent vendredi 26 juin.
8: Encore plus de 60 départements en vigilance rouge canicule pour ce vendredi. Il y a plus de 20 en vigilance orange. Et puis les températures, elles restent toujours très élevées avec entre...

0: Puis au mondial nord-américain, les Sud-Américains justement ont battu la Mannschaft 2-1. Les Allemands sont tout de même qualifiés pour les 16e de finale. Les Équatoriens, eux, prennent la 3e place du groupe E avec 4 points et feront assurément partie des 8 meilleurs 3e. La Côte d'Ivoire, elle, termine 2e du groupe après sa victoire sur le Curaçao 2-0. L'ancien Lillois Nicolas Pépé a inscrit un doublé. Dans les autres rencontres de la nuit, hier soir, le Japon et la Suède se sont neutralisés un partout. Le Japon termine 2e du groupe F, la Suède 3e, mais là aussi certainement qualifié avec 4 points. Les Pays-Bas terminent en tête du groupe après leur succès 3-1 sur la Tunisie. Hervé Renard ne sera donc pas parvenu à redresser la barre tunisienne après sa nomination en cours de route. Enfin, dans le groupe D, les États-Unis se sont inclinés face à la Turquie, 3-2, avec le but décisif turc inscrit à la 98e minute de jeu. Les Turcs restent malgré tout à quai en terminant bon dernier de leur groupe. L'Australie et le Paraguay accompagneront les États-Unis après un score nul et vierge de 0-0. Des affiches qui seront d'ailleurs déjà connues en 16e de finale avec Allemagne-Paraguay, Afrique du Sud-Canada, Pays-Bas-Maroc, États-Unis, Bosnie-Herzégovine, Brésil-Japon et Mexique-Écosse pour l'instant. Et ce vendredi, 6 matchs sont au programme. La France affronte la Norvège à Boston à 21h. Le Sénégal sera opposé à l'Irak à la même heure à 2h du matin. Les matchs du groupe H avec Cap-Vert, Arabie Saoudite et Uruguay, Espagne. Et puis à 5h du matin, Égypte, Iran et Nouvelle-Zélande, Belgique. Et toujours en foot, on se dirige vers un agrandissement du Parc des Princes dans le dossier du nouveau stade du PSG. Un comité de pilotage s'est réuni ce jeudi entre le club et la ville de Paris notamment. Et toujours à propos de stade, l'Orange Vélodrome devient le CEPAC Vélodrome après un contrat signé avec la Caisse d'Épargne. En cyclisme, les premiers titres de championne de France sont tombés chez les femmes. Célia Lemouette est devenue championne de France à 25 ans. Et Rémi Cavagnal a emporté sur le contre-la-montre masculin. Et puis en basket, il y avait la draft NBA. Un seul Français, Narcisse Ngoï, drafté par Atlanta et prêté aux Los Angeles Clippers. Très belle journée de sport.
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7: Bonjour, et ça continue encore et encore. La journée la plus chaude jamais enregistrée s'est prolongée hier. Selon Météo France, jeudi a affiché des températures moyennes égales à celles de mercredi, soit 30 degrés. Sur les dernières 24 heures, il reste 61 départements en vigilance rouge ce vendredi. Le gouvernement a par ailleurs activé le niveau 3 du plan Orsan pour mobiliser les systèmes de santé à son niveau le plus haut. À noter que face à cet épisode caniculaire exceptionnel, les syndicats d'enseignants appellent à user du droit de grève là où cela est nécessaire. Dans une lettre adressée au maire, Sébastien Lecornu annonce un doublement de l'enveloppe pour la rénovation énergétique des hôpitaux à 600 millions d'euros, ainsi que la mise en place dès cet été d'une enveloppe exceptionnelle de 100 millions d'euros pour les établissements de santé les plus exposés à la chaleur. But poursuivi, financer des protections solaires, équipements de rafraîchissement, climatiseurs adaptés et travaux permettant d'éviter les fermetures de services. Marie-Lise Léon reste à la tête de la CFDT, secrétaire générale du premier syndicat français depuis 2023. Elle a été réélue pour un mandat de 4 ans par les membres du Bureau national. Le bilan s'est aggravé au Venezuela. Le double séisme d'une puissance inégalée dans le pays en plus d'un siècle a fait au moins 164 morts et près de 1000 personnes ont été blessées. L'extension des mises à jour de Windows 10 pour les particuliers sera à nouveau prolongée d'un an jusqu'en octobre 2027 à travers le monde. Le géant américain avait provoqué un tollé en 2025 en annonçant la fin des mises à jour. Certains utilisateurs possèdent en effet un ordinateur incompatible avec Windows 11 qui risquait de devenir vulnérable face aux cyberattaques. C'est la fin de ce flash, une très bonne journée à notre écoute.
5: Bonjour, bienvenue dans l'actualité People de cette semaine. On démarre avec le chanteur Ed Sheeran qui fait une pause dans sa carrière. La star a fait cette annonce en Arizona où il donnait le premier concert américain de sa tournée Loop. Ed Sheeran veut s'occuper de sa famille, il compte profiter de sa femme et de ses deux enfants. Sa longue série de shows s'achèvera donc le 7 novembre en Floride et il entamera une pause juste après cette date. On poursuit avec Eva Longoria qui est tombée sous le charme de la galette saucisse. L'actrice américaine tourne la troisième saison de son émission culinaire en Bretagne. Le chef Bertrand Larcher lui a préparé une galette saucisse et elle a adoré. Elle a comparé ce plat à un hot dog américain et estime que la terre entière doit goûter cette création. Eva Longoria a aussi dégusté un cognaman. L'américaine a qualifié cette pâtisserie de gâteau incroyable. Son voyage gourmand passe aussi par l'Alsace, la Bourgogne et la région de Bordeaux. Les épisodes à vivre sur YouTube notamment. Et puis enfin, un update avec Loan qui s'est mariée et c'est donc officiel. La chanteuse qui a dit oui à Florian Rossi à Perpus dans le Vaucluse. La star de 29 ans et le musicien de 35 ans se sont dit oui devant près de 200 personnes avec notamment Stromae, Mika ou encore M. Pokora qui étaient des invités. Plusieurs semaines après l'événement, Loan a partagé des photos de son mariage sur ses réseaux sociaux. On la voit notamment apparaître dans 4 tenues différentes. Voilà pour l'actu People de cette semaine. Belle journée.
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4: Votre horoscope de ce vendredi 26 juin. Bélier, c'est votre jour de chance. Vos projets prennent vie, la réussite est le maître mot de cette journée. Taureau, c'est l'amour qui va guider ce vendredi, vous vous sentirez serein. Gémeaux, vous aimeriez bien que vos supérieurs vous offrent plus de liberté dans votre travail. Cancer, ce dernier jour de la semaine, semble vous porter bonheur et vous mène vers le succès. Lion, les petits cœurs célibataires s'orientent vers l'amour et le désir de séduire. Vierge, vous devrez faire preuve de hargne concernant un dossier qui vous tient à cœur. Balance, votre emploi du temps risque d'être perturbé grâce à de bonnes surprises. Scorpion, votre bon moral sera le bienvenu pour affronter quelques contraintes de la vie quotidienne. Sagittaire, certains vous empêchent d'avancer, mais vous ne vous laisserez pas faire. Capricorne, vous êtes comme l'été qui arrive, prêt à vous exposer sous la lumière. Verseau, vous aurez besoin de vous entourer de personnes de confiance pour avancer, car vos doutes persistent. Et Poissons, un rendez-vous important pourrait bien vous offrir les opportunités que vous attendez.
2: 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La météo de ce samedi à Pornic ensoleillé, malgré quelques passages nuageux sans conséquence. Ce soir, ciel peu nuageux, température attendue de 24 à 25 degrés, ressenti 32 au meilleur de la journée, avec une minimale de 19 à 8 heures, ressenti 18 degrés. Marée haute, 4h25, 5m17, 16h38, 5m40, marée basse, 11h10, 1m60 et 23h28, 1m63. Coefficient de 70 sur les deux marées. Sur la façade atlantique, maximum de 22 à Cherbourg, 20 à Brest, 27 à Saint-Nazaire, 30 à Nantes, 23 à La Rochelle, 26 à Bordeaux et 21 pour Biarritz. Très belle journée et excellent week-end sur Pornic Radio.
6: 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Bonjour, un air plus respirable sur la façade atlantique ce matin, mais 61 départements restent en vigilance rouge canicule et les températures vont rester, elles, caniculaires sur une majeure partie du pays. Le gouvernement a d'ailleurs activé hier le niveau 3 du plan Orsan. Les passages aux urgences pour coup de chaud sont encore nombreux. La chaleur qui va perturber l'épreuve de français du brevet des collèges qui aura bien lieu ce vendredi. Les candidats auront droit à des pauses fraîcheur et seront maximum 15 par salle. Du côté des professeurs, les syndicats d'enseignants appellent à user du droit de grève là où ça est nécessaire. Les organisations syndicales dénoncent des conditions de travail inacceptables. Et puis à Paris, la consommation d'alcool sur la voie publique sera interdite dès ce midi. Le préfet de police, Patrice Faure, a annoncé cette mesure face à la saturation des hôpitaux pour alléger la pression sur le système de santé. Les vacances scolaires n'ont pas encore débuté, c'est pour le 3 juillet, mais la circulation s'annonce déjà perturbée sur les routes de l'Hexagone. Ce vendredi devrait d'ailleurs être la journée la plus chargée dans les deux sens de circulation, alors que le trafic s'annonce perturbé dans le sens des départs demain dans le quart nord-ouest du pays.

0: moins 188 morts et plus d'un millier de blessés. Enfin du foot et la Coupe du Monde où l'Allemagne, déjà qualifiée, a concédé sa première défaite 1-2 et inquiète. C'était face à l'Équateur qui assure lui aussi sa qualification en 16e de finale en tant que meilleur 3e. De son côté, Curaçao, dernier du groupe et plus petite nation engagée pour son premier mondial, a en revanche été éliminée après sa défaite face à la Côte d'Ivoire 0-2. Et puis le match est très attendu, c'est ce soir après avoir vécu une interruption de plus de 2 heures contre l'Irak à Philadelphie. L'équipe de France devrait jouer son dernier match de la phase de groupe face à la Norvège ce soir dans un contexte orageux. L'équivalent de Météo France a d'ailleurs annoncé une possibilité d'orage après 14 heures, c'est-à-dire juste avant le coup d'envoi de la rencontre prévue à 15h, heure locale, soit 21h, heure de Paris. Un match qui se jouera, pour rappel, sans le sélectionneur des Bleus, Didier Deschamps.
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2: Bonjour, bienvenue, excellent vendredi 26 juin 2026. Bonne fête aux Anselmes qui sont à l'honneur aujourd'hui. Ne les oubliez pas et bon anniversaire à vous les natifs du 26 juin. Vous soufflez, vous bougez en même temps car Ariana Grande qui fête ses 33 ans. Excellent anniversaire également à Danny Boone qui fête ses 60 ans. Aujourd'hui encore à Samir Nasri, 39 ans pour l'ancien footballeur international, désormais consultant pour Canal+. Enfin, dans l'éphéméride de cette journée, le 26 juin 1974, il y a 52 ans, un paquet de chewing-gum était scanné dans un supermarché de l'Ohio aux États-Unis. C'était la première utilisation d'un code-barre. Voilà, excellente journée, excellent vendredi 26 juin.

0: L'exploit de l'Équateur face à l'Allemagne cette nuit au Mondial nord-américain. Les Sud-Américains, justement, ont battu la Mannschaft 2-1. Les Allemands sont tout de même qualifiés pour les 16e de finale. Les Équatoriens, eux, prennent la 3e place du groupe E avec 4 points et feront assurément partie des 8 meilleurs 3e. La Côte d'Ivoire, elle, termine 2e du groupe après sa victoire sur le Curaçao 2-0. L'ancien Lillois Nicolas Pépé a inscrit un doublé dans les autres rencontres de la nuit. Hier soir, le Japon et la Suède se sont neutralisés un partout. Le Japon termine 2e du groupe F. La Suède 3e, mais là aussi certainement qualifiée avec 4 points. Les Pays-Bas terminent en tête du groupe après leur succès 3-1 sur la Tunisie. Hervé Renard ne sera donc pas parvenu à redresser la barre tunisienne après sa nomination en cours de route. Enfin, dans le groupe D, les États-Unis se sont inclinés face à la Turquie 3-2 avec le but décisif turc inscrit à la 98e minute de jeu. Les Turcs restent malgré tout acquis en terminant bon dernier de leur groupe. L'Australie et le Paraguay accompagneront les États-Unis après un score nul et vierge de 0-0. Des affiches qui seront d'ailleurs déjà connues en 16e de finale avec Allemagne-Paraguay, Afrique du Sud-Canada, Pays-Bas-Maroc, États-Unis, Bosnie-Herzégovine, Brésil-Japon et Mexique-Écosse pour l'instant. Et ce vendredi, 6 matchs sont au programme. La France affronte la Norvège à Boston à 21h. Le Sénégal sera opposé à l'Irak à la même heure, à 2h du matin. Les matchs du groupe H avec Cap-Vert, Arabie Saoudite et Uruguay-Espagne. Et puis à 5h du matin, Égypte-Iran et Nouvelle-Zélande-Belgique. Qui est toujours en foot, on se dirige vers un agrandissement du Parc des Princes dans le dossier du nouveau stade du PSG. Un comité de pilotage s'est réuni ce jeudi entre le club et la ville de Paris notamment. Et toujours à propos de stade, l'Orange Vélodrome devient le CEPAC Vélodrome après un contrat signé avec la Caisse d'Épargne. En cyclisme, les premiers titres de championne de France sont tombés chez les femmes. Célia Lemouette est devenue championne de France à 25 ans. Et Rémi Cavagnal a emporté sur le contre-la-montre masculin. Et puis en basket, il y avait la draft NBA. Un seul Français, Narcisse Ngoy, drafté par Atlanta et prêté aux Los Angeles Clippers. Très belle journée de sport.
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9: Bonjour, et ça continue encore et encore. La journée la plus chaude jamais enregistrée s'est prolongée hier. Selon Météo France, jeudi a affiché des températures moyennes égales à celles de mercredi, soit 30 degrés. Sur les dernières 24 heures, il reste 61 départements en vigilance rouge ce vendredi. Le gouvernement a par ailleurs activé le niveau 3 du plan Orsan pour mobiliser les systèmes de santé à son niveau le plus haut. À noter que face à cet épisode caniculaire exceptionnel, les syndicats d'enseignants appellent à user du droit de grève là où cela est nécessaire. Dans une lettre adressée au maire, Sébastien Lecornu annonce un doublement de l'enveloppe pour la rénovation énergétique des hôpitaux à 600 millions d'euros, ainsi que la mise en place dès cet été d'une enveloppe exceptionnelle de 100 millions d'euros pour les établissements de santé les plus exposés à la chaleur. But poursuivi, financer des protections solaires, équipements de rafraîchissement, climatiseurs adaptés et travaux permettant d'éviter les fermetures de services. Marie-Lise Léon reste à la tête de la CFDT, secrétaire générale du premier syndicat français depuis 2023. Elle a été réélue pour un mandat de 4 ans par les membres du bureau national. Le bilan s'est aggravé au Venezuela. Le double séisme d'une puissance inégalée dans le pays en plus d'un siècle a fait au moins 164 morts et près de 1000 personnes ont été blessées. L'extension des mises à jour de Windows 10 pour les particuliers sera à nouveau prolongée d'un an jusqu'en octobre 2027 à travers le monde. Le géant américain avait provoqué un tollé en 2025 en annonçant la fin des mises à jour. Certains utilisateurs possèdent en effet un ordinateur incompatible avec Windows 11 qui risquait de devenir vulnérable face aux cyberattaques. C'est la fin de ce flash, une très bonne journée à notre écoute.
4: Bonjour, bienvenue dans l'actualité People de cette semaine. On démarre avec le chanteur Ed Sheeran qui fait une pause dans sa carrière. La star a fait cette annonce en Arizona où il donnait le premier concert américain de sa tournée Loop. Ed Sheeran veut s'occuper de sa famille, il compte profiter de sa femme et de ses deux enfants. Sa longue série de shows s'achèvera donc le 7 novembre en Floride et il entamera une pause juste après cette date. On poursuit avec Eva Longoria qui est tombée sous le charme de la galette saucisse. L'actrice américaine tourne la troisième saison de son émission culinaire en Bretagne. Le chef Bertrand Larcher lui a préparé une galette saucisse et elle a adoré. Elle a comparé ce plat à un hot dog américain et estime que la terre entière doit goûter cette création. Eva Longoria a aussi dégusté un cognaman. L'américaine a qualifié cette pâtisserie de gâteau incroyable. Son voyage gourmand passe aussi par l'Alsace, la Bourgogne et la région de Bordeaux. Les épisodes à vivre sur YouTube notamment. Et puis enfin, un update avec Loane qui s'est mariée et c'est donc officiel. La chanteuse qui a dit oui à Florian Rossi à Perpus dans le Vaucluse. La star de 29 ans et le musicien de 35 ans se sont dit oui devant près de 200 personnes avec notamment Stromae, Mika ou encore M Pokora qui étaient des invités. Plusieurs semaines après l'événement, Loane a partagé des photos de son mariage sur ses réseaux sociaux. On la voit notamment apparaître dans 4 tenues différentes. Voilà pour l'actu People de cette semaine. Belle journée.
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5: Votre horoscope de ce vendredi 26 juin. Bélier, c'est votre jour de chance. Vos projets prennent vie, la réussite est le maître mot de cette journée. Taureau, c'est l'amour qui va guider ce vendredi, vous vous sentirez serein. Gémeaux, vous aimeriez bien que vos supérieurs vous offrent plus de liberté dans votre travail. Cancer, à ce dernier jour de la semaine, semble vous porter bonheur et vous mène vers le succès. Lion, les petits cœurs célibataires s'orientent vers l'amour et le désir de séduire. Vierge, vous devrez faire preuve de hargne concernant un dossier qui vous tient à cœur. Balance, votre emploi du temps risque d'être perturbé grâce à de bonnes surprises. Scorpion, votre bon moral sera le bienvenu pour affronter quelques contraintes de la vie quotidienne. Sagittaire, certains vous empêchent d'avancer, mais vous ne vous laisserez pas faire. Capricorne, vous êtes comme l'été qui arrive, prêt à vous exposer sous la lumière. Verseau, vous aurez besoin de vous entourer de personnes de confiance pour avancer, car vos doutes persistent. Et Poisson, un rendez-vous important pourrait bien vous offrir les opportunités que vous attendez.
1: 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La météo de ce lundi à Pornic, ciel très nuageux, temporairement couvert en matinée, averse en fin de matinée, possibilité d'averse cet après-midi, ce soir de belles éclaircies, mais multiplication des nuages, température attendue de 14 à 15 degrés, ressenti 16 au meilleur de la journée, avec une minimale de 11 à 8 heures, ressenti 10 degrés. Marée basse, 0h19, 0m74, 12h36, 0m89, marée haute, 5h55, 5m93 et 18h02, 6m. Coefficient de marée, 99 et 97. Sur la façade atlantique, maximum de 15 à Cherbourg, 16 à Brest, 15 à Saint-Nazaire, 19 à Nantes, 18 à La Rochelle, 19 à Bordeaux et 18 à Biarritz. Très belle journée à toutes et tous sur Pornic Radio.
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5: Bonjour.
8: Bonjour à tous. La France vers une baisse progressive des températures. 61 départements sont toujours en vigilance rouge ce matin, mais 11 départements de la façade atlantique ont rebasculé en orange. Il y en aura 13 de plus demain. À Paris, les hôpitaux sont toujours saturés. Le gouvernement a activé le niveau 3 du plan Orsan, le plus haut, pour mobiliser le système de santé. Les conséquences, le nombre de personnes décédées par noyade en France depuis le début de l'épisode de canicule s'élève à 55, selon la ministre des Sports, Marina Ferrari. Prudence donc à l'approche du week-end. Pour vous baigner, privilégiez les zones surveillées. Plus de 850 000 collégiens passent l'épreuve de français du brevet des collèges depuis 9h ce matin. Une épreuve marquée par la canicule avec des aménagements mis en place pour les candidats. L'édition 2026 du brevet verra aussi une modification du système de notation avec une place moins importante donnée au contrôle continu. La commission des comptes de campagne veut interdire les prêts d'étrangers aux partis politiques. « Je m'inquiète quand je vois des prêts pour des montants dépassant la centaine de milliers d'euros », a déclaré le président de la commission. Il évoque des donneurs, une cinquantaine environ, qui résident dans des pays frontaliers comme la Belgique ou la Suisse. Au Venezuela, le bilan s'est encore alourdi après le double séisme de mercredi soir. Il fait désormais état de 235 morts et plus de 1500 personnes blessées. Mauvaise nouvelle pour les amateurs de jeux vidéo. Microsoft va augmenter de 100 à 150 dollars le prix de ses consoles Xbox à partir du 1er août. L'envolée des coûts des composants est évoquée pour justifier cette décision. À noter que les tarifs pour l'Europe n'ont pas encore été dévoilés. Et puis sport et football, 4 jours après avoir vécu une interruption de plus de 2 heures contre l'Irak à Philadelphie, l'équipe de France devrait jouer son dernier match de la phase de groupe face à la Norvège ce soir, dans un contexte à nouveau très orageux. La rencontre doit débuter à 21h, heure française. Cette nuit, notez que le Japon, la Suède et l'Australie se sont qualifiés après des matchs nuls.
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4: Bonjour, bienvenue, excellent vendredi 26 juin 2026. Bonne fête aux Anselmes qui sont à l'honneur aujourd'hui. Ne les oubliez pas et bon anniversaire à vous les natifs du 26 juin. Vous soufflez, vous bougez en même temps qu'Ariana Grande qui fête ses 33 ans. Excellent anniversaire également à Danny Boone qui fête ses 60 ans aujourd'hui. Encore à Samir Nasri, 39 ans pour l'ancien footballeur international, désormais consultant pour Canal+. Enfin, dans l'éphéméride de cette journée, le 26 juin 1974, il y a 52 ans, un paquet de chewing-gum était scanné dans un supermarché de l'Ohio aux États-Unis. C'était la première utilisation d'un code-barre. Voilà, excellente journée, excellent vendredi 26 juin.
8: Encore plus de 60 départements en vigilance rouge canicule pour ce vendredi. Il y a plus de 20 en vigilance orange. Et puis les températures, elles restent toujours très élevées avec entre

0: nuit au mondial nord-américain. Les Sud-Américains, justement, ont battu la Mannschaft de 2 à 1. Les Allemands sont tout de même qualifiés pour les 16e de finale. Les Équatoriens, eux, prennent la 3e place du groupe E avec 4 points et feront assurément partie des 8 meilleurs 3e. La Côte d'Ivoire, elle, termine 2e du groupe après sa victoire sur le Curaçao 2 à 0. L'ancien Lillois Nicolas Pépé a inscrit un doublé dans les autres rencontres de la nuit. Hier soir, le Japon et la Suède se sont neutralisés un partout. Le Japon termine 2e du groupe F, la Suède 3e, mais là aussi certainement qualifié avec 4 points. Les Pays-Bas terminent en tête du groupe après leur succès 3 buts à 1 sur la Tunisie. Hervé Renard ne sera donc pas parvenu à redresser la barre tunisienne après sa nomination en cours de route. Enfin, dans le groupe D, les États-Unis se sont inclinés face à la Turquie, 3 buts à 2 avec le but décisif turc inscrit à la 98e minute de jeu. Les Turcs restent malgré tout hackés en terminant bon dernier de leur groupe. L'Australie et le Paraguay accompagneront les États-Unis après un score nul et vierge de 0 à 0. Des affiches qui seront d'ailleurs déjà connues en 16e de finale avec Allemagne-Paraguay, Afrique du Sud-Canada, Pays-Bas-Maroc, États-Unis, Bosnie-Herzégovine, Brésil-Japon et Mexique-Écosse pour l'instant. Et ce vendredi, 6 matchs sont au programme. La France affronte la Norvège à Boston à 21h. Le Sénégal sera opposé à l'Irak à la même heure. À 2h du matin, les matchs du groupe H avec Cap-Vert, Arabie Saoudite et Uruguay, Espagne. Et puis à 5h du matin, Égypte-Iran et Nouvelle-Zélande-Belgique. Et toujours en foot, on se dirige vers un agrandissement du Parc des Princes dans le dossier du nouveau stade du PSG. Un comité de pilotage s'est réuni ce jeudi entre le club et la ville de Paris notamment. Et toujours à propos de stade, l'Orange Vélodrome devient le CEPAC Vélodrome après un contrat signé avec la Caisse d'Épargne. En cyclisme, les premiers titres de champion de France sont tombés chez les femmes. Célia Lemouette est devenue championne de France à 25 ans. Et Rémi Cavagnel a emporté sur le contre-la-montre masculin. Et puis en basket, il y avait la draft NBA. Un seul Français, Narcisse Ngoy, drafté par Atlanta et prêté aux Los Angeles Clippers. Très belle journée de sport.
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7: Bonjour, et ça continue encore et encore. La journée la plus chaude jamais enregistrée s'est prolongée hier. Selon Météo France, jeudi a affiché des températures moyennes égales à celles de mercredi, soit 30 degrés. Sur les dernières 24 heures, il reste 61 départements en vigilance rouge ce vendredi. Le gouvernement a par ailleurs activé le niveau 3 du plan Orsan pour mobiliser le système de santé à son niveau le plus haut. À noter que face à cet épisode caniculaire exceptionnel, les syndicats d'enseignants appellent à user du droit de grève là où cela est nécessaire. Dans une lettre adressée au maire, Sébastien Lecornu annonce un doublement de l'enveloppe pour la rénovation énergétique des hôpitaux à 600 millions d'euros, ainsi que la mise en place dès cet été d'une enveloppe exceptionnelle de 100 millions d'euros pour les établissements de santé les plus exposés à la chaleur. But poursuivi, financer des protections solaires, équipements de rafraîchissement, climatiseurs adaptés et travaux permettant d'éviter les fermetures de services. Marie-Lise Léon reste à la tête de la CFDT, secrétaire générale du premier syndicat français depuis 2023. Elle a été réélue pour un mandat de 4 ans par les membres du Bureau national. Le bilan s'est aggravé au Venezuela. Le double séisme d'une puissance inégalée dans le pays en plus d'un siècle a fait au moins 164 morts et près de 1000 personnes ont été blessées. L'extension des mises à jour de Windows 10 pour les particuliers sera à nouveau prolongée d'un an jusqu'en octobre 2027 à travers le monde. Le géant américain avait provoqué un tollé en 2025 en annonçant la fin des mises à jour. Certains utilisateurs possèdent en effet un ordinateur incompatible avec Windows 11 qui risquait de devenir vulnérable face aux cyberattaques. C'est la fin de ce flash, une très bonne journée à notre écoute.
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8: Saint-Nazaire, le mois des fiertés bat son plein avec une mobilisation portée par la jeunesse. À l'occasion de la semaine des fiertés, organisée du 20 au 27 juin, la ville et l'espace jeunesse La Source proposent une série d'actions pour sensibiliser aux enjeux LGBTQIA+, lutter contre les discriminations et célébrer la diversité. Cette initiative est née directement de la volonté des jeunes de La Source. En début d'année, plusieurs d'entre eux ont exprimé leur souhait de s'engager davantage autour des questions d'égalité et de respect des différences. Ensemble, ils ont ainsi construit une programmation participative faite d'ateliers, de rencontres associatives, de jeux et de temps d'échange. Le temps fort de cette mobilisation est la création d'un guide inédit intitulé « Décode la Pride » réalisé par une apprentie du service jeunesse avec la participation des jeunes. Ce livret propose des repères historiques, des explications sur les identités et orientations sexuelles, une présentation des différents drapeaux LGBTQIA+, ainsi que des contenus ludiques. Son objectif, informer, déconstruire les préjugés et favoriser le dialogue. Le guide est édité à 800 exemplaires et sera distribué dans de nombreux lieux publics de la ville, notamment les médiathèques, les établissements scolaires et les maisons de quartier. Une version numérique est également disponible en téléchargement. Cette mobilisation intervient dans un contexte où les discriminations demeurent une réalité. Selon les chiffres relayés par Oxfam France, une agression LGBTphobe est recensée tous les 3 jours dans le pays et un quart des victimes ont moins de 25 ans. Enfin, les jeunes nazériens ont également participé à la Pride Estuaire et au village associatif local en proposant des actions de sensibilisation auprès du grand public.
9: Bonjour, bienvenue dans l'actualité People de cette semaine. On démarre avec le chanteur Ed Sheeran qui fait une pause dans sa carrière. La star a fait cette annonce en Arizona où il donnait le premier concert américain de sa tournée Loop. Ed Sheeran veut s'occuper de sa famille, il compte profiter de sa femme et de ses 2 enfants. Sa longue série de shows s'achèvera donc le 7 novembre en Floride et il entamera une pause juste après cette date. On poursuit avec Eva Longoria qui est tombée sous le charme de la galette saucisse. L'actrice américaine tourne la 3e saison de son émission culinaire en Bretagne. Le chef Bertrand Larcher lui a préparé une galette saucisse et elle a adoré. Elle a comparé ce plat à un hot dog américain et estime que la terre entière doit goûter cette création. Eva Longoria a aussi dégusté un cognaman. L'américaine a qualifié cette pâtisserie de gâteau incroyable. Son voyage gourmand passe aussi par l'Alsace, la Bourgogne et la région de Bordeaux. Les épisodes à vivre sur YouTube notamment. Et puis enfin, un update avec Loane qui s'est mariée et c'est donc officiel. La chanteuse qui a dit oui à Florian Rossi à Perpus dans le Vaucluse. La star de 29 ans et le musicien de 35 ans se sont dit oui devant près de 200 personnes avec notamment Stromae, Mika ou encore M. Pokora qui étaient des invités.

plus de liberté dans votre travail. Cancer, ce dernier jour de la semaine, semble vous porter bonheur et vous mène vers le succès. Lion, les petits cœurs célibataires s'orientent vers l'amour et le désir de séduire. Vierge, vous devrez faire preuve de hargne concernant un dossier qui vous tient à cœur. Balance, votre emploi du temps risque d'être perturbé grâce à de bonnes surprises. Scorpion, votre bon moral sera le bienvenu pour affronter quelques contraintes de la vie quotidienne. Sagittaire, certains vous empêchent d'avancer, mais vous ne vous laisserez pas faire. Capricorne, vous êtes comme l'été qui arrive, prêt à vous exposer sous la lumière. Verseau, vous aurez besoin de vous entourer de personnes de confiance pour avancer, car vos doutes persistent. Et Poisson, un rendez-vous important pourrait bien vous offrir les opportunités que vous attendez.

de faire le point sur l'actualité du Mondial 2026 qui se déroule aux États-Unis, au Canada et au Mexique. Quelle soirée et quelle nuit de football! Plusieurs groupes ont livré leur verdict avec des qualifications, des surprises et quelques grosses performances. Le résultat choc de la soirée, c'est la victoire de l'Équateur face à l'Allemagne, 2-1. Les Allemands étaient déjà qualifiés, mais les Équatoriens ont signé un exploit en renversant la rencontre pour décrocher leur billet pour la phase à élimination directe. Dans l'autre match du groupe E, la Côte d'Ivoire a assuré l'essentiel en battant Curaçao 2-0 et poursuit également son aventure dans ce mondial. Dans le groupe F, le Japon et la Suède se sont quittés sur un match nul, 1-1, au terme d'une rencontre très disputée. Un résultat qui permet aux deux sélections de voir les 16e de finale se rapprocher. Les Pays-Bas ont confirmé leur statut en dominant la Tunisie 3-1 et terminent en tête de leur groupe. Et plus tôt dans la compétition, le Brésil a impressionné en s'imposant 3-0 contre l'Écosse, tandis que le Maroc a validé sa qualification grâce à un succès spectaculaire, 4-2 contre Haïti. Rendez-vous ce soir 17h pour la préparation des matchs de ce week-end. Excellente journée sur

0: 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La météo de ce jeudi à Pornic, beau temps peu nuageux, ce soir léger passage nuageux, température attendue de 35 à 36 degrés, ressenti 41 au meilleur de la journée avec une minimale de 28 à 8 heures, ressenti 30 degrés, marée haute 2h23, 4m55, 14h42, 4m70, marée basse 8h23, 2m14 et 20h46, 2m15, coefficient de marée 46 et 47. Sur la façade atlantique, maximum de 29 à Cherbourg, 33 à Brest, 31 à Saint-Nazaire, 37 à Nantes, 30 à La Rochelle, 38 à Bordeaux et 28 pour Biarritz. Très belle journée à toutes et tous et prenez soin de vous.
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2: Bonjour à tous. La France vers une baisse progressive des températures. 61 départements sont toujours en vigilance rouge ce matin, mais 11 départements de la façade atlantique ont rebasculé en orange. Il y en aura 13 de plus demain. À Paris, les hôpitaux sont toujours saturés. Le gouvernement a activé le niveau 3 du plan Orsan, le plus haut pour mobiliser le système de santé. Et conséquence, le nombre de personnes décédées par noyade en France depuis le début de l'épisode de canicule s'élève à 55, selon la ministre des Sports, Marina Ferrari. Prudence donc à l'approche du week-end. Pour vous baigner, privilégiez des zones surveillées. Plus de 850 000 collégiens passent l'épreuve de français du brevet des collèges depuis 9h ce matin. Une épreuve marquée par la canicule avec des aménagements mis en place pour les candidats. L'édition 2026 du brevet verra aussi une modification du système de notation avec une place moins importante donnée au contrôle continu. La commission des comptes de campagne veut interdire les prêts d'étrangers aux partis politiques. « Je m'inquiète quand je vois des prêts pour des montants dépassant la centaine de milliers d'euros », a déclaré le président de la commission. Il évoque des donneurs, une cinquantaine environ, qui résident dans des pays frontaliers comme la Belgique ou la Suisse. Au Venezuela, le bilan s'est encore alourdi après le double séisme de mercredi soir. Il fait désormais état de 235 morts et plus de 1500 personnes blessées. Mauvaise nouvelle pour les amateurs de jeux vidéo. Microsoft va augmenter de 100 à 150 dollars le prix de ses consoles Xbox à partir du 1er août. L'envolée des coûts des composants est évoquée pour justifier cette décision. À noter que les tarifs pour l'Europe n'ont pas encore été dévoilés. Et puis,

0: 14h contre l'Irak à Philadelphie. L'équipe de France devrait jouer son dernier match de la phase de groupe face à la Norvège ce soir, dans un contexte à nouveau très orageux. La rencontre doit débuter à 21h, heure française. Cette nuit, notez que le Japon, la Suède et l'Australie se sont qualifiés après des matchs nuls.
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2: Bonjour, bienvenue, excellent vendredi 26 juin 2026. Bonne fête aux Anselmes qui sont à l'honneur aujourd'hui. Ne les oubliez pas et bon anniversaire à vous les natifs du 26 juin. Vous soufflez, vous bougez en même temps qu'Ariana Grande qui fête ses 33 ans. Excellent anniversaire également à Danny Boone qui fête ses 60 ans aujourd'hui. Encore à Samir Nasri, 39 ans pour l'ancien footballeur international, désormais consultant pour Canal+. Enfin, dans l'éphéméride de cette journée, le 26 juin 1974, il y a 52 ans, un paquet de chewing-gum était scanné dans un supermarché de l'Ohio aux États-Unis. C'était la première utilisation d'un code-barre. Voilà, excellente journée, excellent vendredi 26 juin.
0: Encore plus de 60 départements en vigilance rouge canicule pour ce vendredi. Plus de 20 en vigilance orange. Et puis les températures, elles restent toujours très élevées avec entre

0: cette nuit au Mondial Nord-Américain. Les Sud-Américains, justement, ont battu la Mannschaft 2-1. Les Allemands sont tout de même qualifiés pour les 16e de finale. Les Équatoriens, eux, prennent la 3e place du groupe E avec 4 points et feront assurément partie des 8 meilleurs 3e. La Côte d'Ivoire, elle, termine 2e du groupe après sa victoire sur le Curaçao 2-0. L'ancien Lillois Nicolas Pépé a inscrit un doublé dans les autres rencontres de la nuit. Hier soir, le Japon et la Suède se sont neutralisés un partout. Le Japon termine 2e du groupe F, la Suède 3e, mais là aussi certainement qualifié avec 4 points. Les Pays-Bas terminent en tête du groupe après leur succès 3-1 sur la Tunisie. Hervé Renard ne sera donc pas parvenu à redresser la barre tunisienne après sa nomination en cours de route. Enfin, dans le groupe D, les États-Unis se sont inclinés face à la Turquie, 3-2, avec le but décisif turc inscrit à la 98e minute de jeu. Les Turcs restent malgré tout acquis en terminant bon dernier de leur groupe. L'Australie et le Paraguay accompagneront les États-Unis après un score nul et vierge de 0-0. Des affiches qui seront d'ailleurs déjà connues en 16e de finale avec Allemagne-Paraguay, Afrique du Sud-Canada, Pays-Bas-Maroc, États-Unis, Bosnie-Herzégovine, Brésil-Japon et Mexique-Écosse pour l'instant. Et ce vendredi, 6 matchs sont au programme. La France affronte la Norvège à Boston à 21h. Le Sénégal sera opposé à l'Irak à la même heure à 2h du matin. Les matchs du groupe H avec Cap-Vert, Arabie Saoudite et Uruguay, Espagne. Et puis à 5h du matin, Égypte, Iran et Nouvelle-Zélande, Belgique. Et toujours en foot, on se dirige vers un agrandissement du Parc des Princes dans le dossier du nouveau stade du PSG. Un comité de pilotage s'est réuni ce jeudi entre le club et la ville de Paris notamment. Et toujours à propos de stade, l'Orange Vélodrome devient le CEPAC Vélodrome après un contrat signé avec la Caisse d'Épargne. En cyclisme, les premiers titres de championne de France sont tombés chez les femmes. Célia Lemouette est devenue championne de France à 25 ans. Et Rémi Cavagnal a emporté sur le contre-la-montre masculin. Et puis en basket, il y avait la draft NBA. Un seul Français, Narcisse Ngoy, drafté par Atlanta et prêté aux Los Angeles Clippers. Très belle journée de sport.
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3: Très bien, merci Claire.
4: Merci.
5: 11h30.
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7: Bonjour, et ça continue encore et encore. La journée la plus chaude jamais enregistrée s'est prolongée hier. Selon Météo France, jeudi a affiché des températures moyennes égales à celles de mercredi, soit 30 degrés. Sur les dernières 24 heures, il reste 61 départements en vigilance rouge ce vendredi. Le gouvernement a par ailleurs activé le niveau 3 du plan Orsan pour mobiliser les systèmes de santé à son niveau le plus haut. À noter que face à cet épisode caniculaire exceptionnel, les syndicats d'enseignants appellent à user du droit de grève là où cela est nécessaire. Dans une lettre adressée au maire, Sébastien Lecornu annonce un doublement de l'enveloppe pour la rénovation énergétique des hôpitaux à 600 millions d'euros, ainsi que la mise en place dès cet été d'une enveloppe exceptionnelle de 100 millions d'euros pour les établissements de santé les plus exposés à la chaleur. But poursuivi, financer des protections solaires, équipements de rafraîchissement, climatiseurs adaptés et travaux permettant d'éviter les fermetures de services. Marie-Lise Léon reste à la tête de la CFDT, secrétaire générale du premier syndicat français depuis 2023. Elle a été réélue pour un mandat de 4 ans par les membres du Bureau national. Le bilan s'est aggravé au Venezuela. Le double séisme d'une puissance inégalée dans le pays en plus d'un siècle a fait au moins 164 morts et près de 1000 personnes ont été blessées. L'extension des mises à jour de Windows 10 pour les particuliers sera à nouveau prolongée d'un an jusqu'en octobre 2027 à travers le monde. Le géant américain avait provoqué un tollé en 2025 en annonçant la fin des mises à jour. Certains utilisateurs possèdent en effet un ordinateur incompatible avec Windows 11 qui risquait de devenir vulnérable face aux cyberattaques. C'est la fin de ce flash, une très bonne journée à notre écoute.
6: Bonjour, bienvenue dans l'actualité People de cette semaine. On démarre avec le chanteur Ed Sheeran qui fait une pause dans sa carrière. La star a fait cette annonce en Arizona où il donnait le premier concert américain de sa tournée Loop. Ed Sheeran veut s'occuper de sa famille, il compte profiter de sa femme et de ses deux enfants. Sa longue série de shows s'achèvera donc le 7 novembre en Floride et il entamera une pause juste après cette date. On poursuit avec Eva Longoria qui est tombée sous le charme de la galette saucisse. L'actrice américaine tourne la troisième saison de son émission culinaire en Bretagne. Le chef Bertrand Larcher lui a préparé une galette saucisse et elle a adoré. Elle a comparé ce plat à un hot dog américain et estime que la terre entière doit goûter cette création. Eva Longoria a aussi dégusté un cognaman. L'américaine a qualifié cette pâtisserie de gâteau incroyable. Son voyage gourmand passe aussi par l'Alsace, la Bourgogne et la région de Bordeaux. Les épisodes à vivre sur YouTube notamment. Et puis enfin, un update avec Loan qui s'est mariée et c'est donc officiel. La chanteuse qui a dit oui à Florian Rossi à Perpus dans le Vaucluse. La star de 29 ans et le musicien de 35 ans se sont dit oui devant près de 200 personnes avec notamment Stromae, Mika ou encore M. Pokora qui étaient des invités. Plusieurs semaines après l'événement, Loan a partagé des photos de son mariage sur ses réseaux sociaux. On la voit notamment apparaître dans 4 tenues différentes. Voilà pour l'actu People de cette semaine. Belle journée.
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4: Votre horoscope de ce vendredi 26 juin. Bélier, c'est votre jour de chance. Vos projets prennent vie, la réussite est le maître mot de cette journée. Taureau, c'est l'amour qui va guider ce vendredi, vous vous sentirez serein. Gémeaux, vous aimeriez bien que vos supérieurs vous offrent plus de liberté dans votre travail. Cancer, ce dernier jour de la semaine, semble vous porter bonheur et vous mène vers le succès. Lion, les petits cœurs célibataires s'orientent vers l'amour et le désir de séduire. Vierge, vous devrez faire preuve de hargne concernant un dossier qui vous tient à cœur. Balance, votre emploi du temps risque d'être perturbé grâce à de bonnes surprises. Scorpion, votre bon moral sera le bienvenu pour affronter quelques contraintes de la vie quotidienne. Sagittaire, certains vous empêchent d'avancer, mais vous ne vous laisserez pas faire. Capricorne, vous êtes comme l'été qui arrive, prêt à vous exposer sous la lumière. Verseau, vous aurez besoin de vous entourer de personnes de confiance pour avancer, car vos doutes persistent. Et Poissons, un rendez-vous important pourrait bien vous offrir les opportunités que vous attendez.
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9: La météo de ce dimanche à Pornic, ciel peu nuageux ce matin, ensoleillé, devenant variable cet après-midi. Pas de précipitations ce soir, ciel peu nuageux, température attendue de 31 à 32 degrés, ressenti 41 au meilleur de la journée, avec une minimale de 21 à 8 heures, ressenti 24 degrés. Marée basse, 4h34, 1m53, 16h52, 1m80. Marée haute, 9h56, 4m76 et 22h13, 4m99, coefficient de marée, 64 et 59. Sur la façade atlantique, maximum de 27 à Cherbourg, 27 à Brest, 32 à Saint-Nazaire, 36 à Nantes, 34 à La Rochelle, 39 à Bordeaux et 36 pour Biarritz. Très belle journée et excellente fête de la musique.
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4: Bonjour à tous. La France vers une baisse progressive des températures. 61 départements sont toujours en vigilance rouge ce matin, mais 11 départements de la façade atlantique ont rebasculé en orange. Il y en aura 13 de plus demain. À Paris, les hôpitaux sont toujours saturés. Le gouvernement a activé le niveau 3 du plan Orsen, le plus haut, pour mobiliser le système de santé. Et conséquence, le nombre de personnes décédées par noyade en France depuis le début de l'épisode de canicule s'élève à 55, selon la ministre des Sports, Marina Ferrari. Prudence donc à l'approche du week-end. Pour vous baigner, privilégiez les zones surveillées. Plus de 850 000 collégiens passent l'épreuve de français du brevet des collèges depuis 9h ce matin. Une épreuve marquée par la canicule, avec des aménagements mis en place pour les candidats. L'édition 2026 du brevet verra aussi une modification du système de notation, avec une place moins importante donnée au contrôle continu. La commission des comptes de campagne veut interdire les prêts d'étrangers aux partis politiques. « Je m'inquiète quand je vois des prêts pour des montants dépassant la centaine de milliers d'euros », a déclaré le président de la commission. Il évoque des donneurs, une cinquantaine environ, qui résident dans des pays frontaliers comme la Belgique ou la Suisse. Au Venezuela, le bilan s'est encore alourdi après le double séisme de mercredi soir. Il fait désormais état de 235 morts et plus de 1500 personnes blessées. Mauvaise nouvelle pour les amateurs de jeux vidéo. Microsoft va augmenter de 100 à 150 dollars le prix de ses consoles Xbox à partir du 1er août. L'envolée des coûts des composants est évoquée pour justifier cette décision. À noter que les tarifs pour l'Europe n'ont pas encore été dévoilés. Et puis sport et football, 4 jours après avoir vécu une interruption de plus de 2 heures contre l'Irak à Philadelphie, l'équipe de France devrait jouer son dernier match de la phase de groupe face à la Norvège ce soir, dans un contexte à nouveau très orageux. La rencontre doit débuter à 21h, heure française. Cette nuit, notez que le Japon, la Suède et l'Australie se sont qualifiés après des matchs nuls.
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6: Bonjour, bienvenue, excellent vendredi 26 juin 2026. Bonne fête aux Anselmes qui sont à l'honneur aujourd'hui. Ne les oubliez pas et bon anniversaire à vous les natifs du 26 juin. Vous soufflez vos bougies en même temps qu'Ariana Grande qui fête ses 33 ans. Excellent anniversaire également à Danny Boone qui fête ses 60 ans. Aujourd'hui encore à Samir Nasri, 39 ans pour l'ancien footballeur international, désormais consultant pour Canal+. Enfin, dans l'éphéméride de cette journée, le 26 juin 1974, il y a 52 ans, un paquet de chewing-gum était scanné dans un supermarché de l'Ohio aux États-Unis. C'était la première utilisation d'un code-barre. Voilà, excellente journée, excellent vendredi 26 juin.
4: Encore plus de 60 départements en vigilance rouge canicule pour ce vendredi. Plus de 20 en vigilance orange. Et puis les températures, elles restent toujours très élevées avec entre...

0: Cette nuit au Mondial Nord-Américain, les Sud-Américains justement ont battu la Mannschaft 2-1. Les Allemands sont tout de même qualifiés pour les 16e de finale. Les Équatoriens, eux, prennent la 3e place du groupe E avec 4 points et feront assurément partie des 8 meilleurs 3e. La Côte d'Ivoire, elle, termine 2e du groupe après sa victoire sur le Curaçao 2-0. L'ancien Lillois Nicolas Pépé a inscrit un doublé. Dans les autres rencontres de la nuit, hier soir, le Japon et la Suède se sont neutralisés un partout. Le Japon termine 2e du groupe F, la Suède 3e, mais là aussi certainement qualifié avec 4 points. Les Pays-Bas terminent en tête du groupe après leur succès 3-1 sur la Tunisie. Hervé Renard ne sera donc pas parvenu à redresser la barre tunisienne après sa nomination en cours de route. Enfin, dans le groupe D, les États-Unis se sont inclinés face à la Turquie, 3-2, avec le but décisif turc inscrit à la 98e minute de jeu. Les Turcs restent malgré tout hackés en terminant bon dernier de leur groupe. L'Australie et le Paraguay accompagneront les États-Unis après un score nul et vierge de 0-0. Des affiches qui seront d'ailleurs déjà connues en 16e de finale avec Allemagne-Paraguay, Afrique du Sud-Canada, Pays-Bas-Maroc, États-Unis, Bosnie-Herzégovine, Brésil-Japon et Mexique-Écosse pour l'instant. Et ce vendredi, 6 matchs sont au programme. La France affronte la Norvège à Boston à 21h. Le Sénégal sera opposé à l'Irak à la même heure à 2h du matin. Les matchs du groupe H avec Cap-Vert, Arabie Saoudite et Uruguay, Espagne. Et puis à 5h du matin, Égypte, Iran et Nouvelle-Zélande, Belgique. Et toujours en foot, on se dirige vers un agrandissement du Parc des Princes dans le dossier du nouveau stade du PSG. Un comité de pilotage s'est réuni ce jeudi entre le club et la ville de Paris notamment. Et toujours à propos de stade, l'Orange Vélodrome devient le CEPAC Vélodrome après un contrat signé avec la Caisse d'Épargne. En cyclisme, les premiers titres de championne de France sont tombés chez les femmes. Célia Lemouette est devenue championne de France à 25 ans. Et Rémi Cavagnal a emporté sur le contre-la-montre masculin. Et puis en basket, il y avait la draft NBA. Un seul Français, Narcisse Ngoy, drafté par Atlanta et prêté aux Los Angeles Clippers. Très belle journée de sport.
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6: Bonjour, et ça continue encore et encore. La journée la plus chaude jamais enregistrée s'est prolongée hier. Selon Météo France, jeudi a affiché des températures moyennes égales à celles de mercredi, soit 30 degrés. Sur les dernières 24 heures, il reste 61 départements en vigilance rouge ce vendredi. Le gouvernement a par ailleurs activé le niveau 3 du plan Orsan pour mobiliser les systèmes de santé à son niveau le plus haut. À noter que face à cet épisode caniculaire exceptionnel, les syndicats d'enseignants appellent à user du droit de grève là où cela est nécessaire. Dans une lettre adressée au maire, Sébastien Lecornu annonce un doublement de l'enveloppe pour la rénovation énergétique des hôpitaux à 600 millions d'euros, ainsi que la mise en place dès cet été d'une enveloppe exceptionnelle de 100 millions d'euros pour les établissements de santé les plus exposés à la chaleur. But poursuivi, financer des protections solaires, équipements de rafraîchissement, climatiseurs adaptés et travaux permettant d'éviter les fermetures de services. Marie-Lise Léon reste à la tête de la CFDT, secrétaire générale du premier syndicat français depuis 2023. Elle a été réélue pour un mandat de 4 ans par les membres du Bureau national. Le bilan s'est aggravé au Venezuela. Le double séisme d'une puissance inégalée dans le pays en plus d'un siècle a fait au moins 164 morts et près de 1000 personnes ont été blessées. L'extension des mises à jour de Windows 10 pour les particuliers sera à nouveau prolongée d'un an jusqu'en octobre 2027 à travers le monde. Le géant américain avait provoqué un tollé en 2025 en annonçant la fin des mises à jour. Certains utilisateurs possèdent en effet un ordinateur incompatible avec Windows 11 qui risquait de devenir vulnérable face aux cyberattaques. C'est la fin de ce flash, une très bonne journée à notre écoute.
5: Bonjour, bienvenue dans l'actualité People de cette semaine. On démarre avec le chanteur Ed Sheeran qui fait une pause dans sa carrière. La star a fait cette annonce en Arizona où il donnait le premier concert américain de sa tournée Loop. Ed Sheeran veut s'occuper de sa famille, il compte profiter de sa femme et de ses deux enfants. Sa longue série de shows s'achèvera donc le 7 novembre en Floride et il entamera une pause juste après cette date. On poursuit avec Eva Longoria qui est tombée sous le charme de la galette saucisse. L'actrice américaine tourne la troisième saison de son émission culinaire en Bretagne. Le chef Bertrand Larcher lui a préparé une galette saucisse et elle a adoré. Elle a comparé ce plat à un hot dog américain et estime que la terre entière doit goûter cette création. Eva Longoria a aussi dégusté un kouign-amann. L'américaine a qualifié cette pâtisserie de gâteau incroyable. Son voyage gourmand passe aussi par l'Alsace, la Bourgogne et la région de Bordeaux. Les épisodes à vivre sur YouTube notamment. Et puis enfin, un update avec Loane qui s'est mariée et c'est donc officiel. La chanteuse qui a dit oui à Florian Rossi à Perpus dans le Vaucluse. La star de 29 ans et le musicien de 35 ans se sont dit oui devant près de 200 personnes avec notamment Stromae, Mika ou encore M. Pokora qui étaient des invités. Plusieurs semaines après l'événement, Loane a partagé des photos de son mariage sur ses réseaux sociaux. On la voit notamment apparaître dans 4 tenues différentes. Voilà pour l'actu People de cette semaine. Belle journée.
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3: Votre horoscope de ce vendredi 26 juin. Bélier, c'est votre jour de chance. Vos projets prennent vie, la réussite est le maître mot de cette journée. Taureau, c'est l'amour qui va guider ce vendredi, vous vous sentirez serein. Gémeaux, vous aimeriez bien que vos supérieurs vous offrent plus de liberté dans votre travail. Cancer, ce dernier jour de la semaine, semble vous porter bonheur et vous mène vers le succès. Lion, les petits cœurs célibataires s'orientent vers l'amour et le désir de séduire. Vierge, vous devrez faire preuve de hargne concernant un dossier qui vous tient à cœur. Balance, votre emploi du temps risque d'être perturbé grâce à de bonnes surprises. Scorpion, votre bon moral sera le bienvenu pour affronter quelques contraintes de la vie quotidienne. Sagittaire, certains vous empêchent d'avancer, mais vous ne vous laisserez pas faire. Capricorne, vous êtes comme l'été qui arrive, prêt à vous exposer sous la lumière. Verseau, vous aurez besoin de vous entourer de personnes de confiance pour avancer, car vos doutes persistent. Et Poisson, un rendez-vous important pourrait bien vous offrir les opportunités que vous attendez.
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9: La météo de ce lundi à Pornic, soleil ce matin, ensoleillé malgré quelques nuages élevés cet après-midi, pas de précipitations ce soir, ciel clair, température attendue de 35 à 36 degrés, ressenti 47 au meilleur de la journée, restez le maximum à l'ombre et pensez à vous hydrater avec une minimale de 26 à 8 heures, ressenti 28 degrés, marée basse 5h29 à 1m77, 17h51 à 1m96, marée haute 12h28, 4m59 et 23h05, 4m73, coefficient de marée 55 et 51 sur la façade Atlantique, maximum de 29 à Cherbourg, 33 à Brest, 35 à Saint-Nazaire, 40 à Nantes, 38 à La Rochelle, 42 à Bordeaux et 36 pour Biarritz. Très belle journée à toutes et tous.
10: 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Bonjour à tous. La France vers une baisse progressive des températures. 61 départements sont toujours en vigilance rouge ce matin, mais 11 départements de la façade atlantique ont rebasculé en orange. Il y en aura 13 de plus demain. À Paris, les hôpitaux sont toujours saturés. Le gouvernement a activé le niveau 3 du plan Orsen, le plus haut pour mobiliser le système de santé. Et conséquence, le nombre de personnes décédées par noyade en France depuis le début de l'épisode de canicule s'élève à 55, selon la ministre des Sports, Marina Ferrari. Prudence donc à l'approche du week-end. Pour vous baigner, privilégiez les zones surveillées. Plus de 850 000 collégiens passent l'épreuve de français du brevet des collèges depuis 9h ce matin. Une épreuve marquée par la canicule avec des aménagements mis en place pour les candidats. L'édition 2026 du brevet verra aussi une modification du système de notation avec une place moins importante donnée au contrôle continu. La commission des comptes de campagne veut interdire les prêts d'étrangers aux partis politiques. « Je m'inquiète quand je vois des prêts pour des montants dépassant la centaine de milliers d'euros », a déclaré le président de la commission. Il évoque des donneurs, une cinquantaine environ, qui résident dans des pays frontaliers comme la Belgique ou la Suisse. Au Venezuela, le bilan s'est encore alourdi après le double séisme de mercredi soir. Il fait désormais état de 235 morts et plus de 1500 personnes blessées. Mauvaise nouvelle pour les amateurs de jeux vidéo. Microsoft va augmenter de 100 à 150 dollars le prix de ses consoles Xbox à partir du 1er août. L'envolée des coûts des composants est évoquée pour justifier cette décision. À noter que les tarifs pour l'Europe n'ont pas encore été dévoilés. Et puis sport et football, 4 jours après avoir vécu une interruption de plus de 2 heures contre l'Irak à Philadelphie, l'équipe de France devrait jouer son dernier match de la phase de groupe face à la Norvège ce soir, dans un contexte à nouveau très orageux. La rencontre doit débuter à 21h, heure française. Cette nuit, notez que le Japon, la Suède et l'Australie se sont qualifiés après des matchs nuls.
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5: Bonjour, bienvenue, excellent vendredi 26 juin 2026. Bonne fête aux Anselmes qui sont à l'honneur aujourd'hui. Ne les oubliez pas et bon anniversaire à vous les natifs du 26 juin. Vous soufflez, vous bougez en même temps qu'Ariana Grande qui fête ses 33 ans. Excellent anniversaire également à Danny Boone qui fête ses 60 ans. Aujourd'hui encore à Samir Nasri, 39 ans pour l'ancien footballeur international, désormais consultant pour Canal+. Enfin, dans l'éphéméride de cette journée, le 26 juin 1974, il y a 52 ans, un paquet de chewing-gum était scanné dans un supermarché de l'Ohio aux États-Unis. C'était la première utilisation d'un code-barre. Voilà, excellente journée, excellent vendredi 26 juin.
10: Encore plus de 60 départements en vigilance rouge canicule pour ce vendredi. Il y a plus de 20 en vigilance orange. Et puis les températures, elles restent toujours très élevées avec entre...

0: L'exploit de l'Équateur face à l'Allemagne cette nuit au Mondial nord-américain. Les Sud-Américains, justement, ont battu la Mannschaft 2-1. Les Allemands sont tout de même qualifiés pour les 16e de finale. Les Équatoriens, eux, prennent la 3e place du groupe E avec 4 points et feront assurément partie des 8 meilleurs 3e. La Côte d'Ivoire, elle, termine 2e du groupe après sa victoire sur le Curaçao 2-0. L'ancien Lillois Nicolas Pépé a inscrit un doublé dans les autres rencontres de la nuit. Hier soir, le Japon et la Suède se sont neutralisés un partout. Le Japon termine 2e du groupe F. La Suède 3e, mais là aussi certainement qualifiée avec 4 points. Les Pays-Bas terminent en tête du groupe après leur succès 3-1 sur la Tunisie. Hervé Renard ne sera donc pas parvenu à redresser la barre tunisienne après sa nomination en cours de route. Enfin, dans le groupe D, les États-Unis se sont inclinés face à la Turquie 3-2 avec le but décisif turc inscrit à la 98e minute de jeu. Les Turcs restent malgré tout acquis en terminant bon dernier de leur groupe. L'Australie et le Paraguay accompagneront les États-Unis après un score nul et vierge de 0-0. Des affiches qui seront d'ailleurs déjà connues en 16e de finale avec Allemagne-Paraguay, Afrique du Sud-Canada, Pays-Bas-Maroc, États-Unis, Bosnie-Herzégovine, Brésil-Japon et Mexique-Écosse pour l'instant. Et ce vendredi, 6 matchs sont au programme. La France affronte la Norvège à Boston à 21h. Le Sénégal sera opposé à l'Irak à la même heure. À 2h du matin, les matchs du groupe H avec Cap-Vert, Arabie Saoudite et Uruguay, Espagne. Et puis à 5h du matin, Égypte-Iran et Nouvelle-Zélande-Belgique. Qui est toujours en foot, on se dirige vers un agrandissement du Parc des Princes dans le dossier du nouveau stade du PSG. Un comité de pilotage s'est réuni ce jeudi entre le club et la ville de Paris notamment. Et toujours à propos de stade, l'Orange Vélodrome devient le CEPAC Vélodrome après un contrat signé avec la Caisse d'Épargne. En cyclisme, les premiers titres de championne de France sont tombés chez les femmes. Célia Lemouette est devenue championne de France à 25 ans. Et Rémi Cavagnel a emporté sur le contre-la-montre masculin. Et puis en basket, il y avait la draft NBA. Un seul Français, Narcisse N'Goy, drafté par Atlanta et prêté au Los Angeles Clippers. Très belle journée de sport.
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7: Bonjour, et ça continue encore et encore. La journée la plus chaude jamais enregistrée s'est prolongée hier. Selon Météo France, jeudi a affiché des températures moyennes égales à celles de mercredi, soit 30 degrés. Sur les dernières 24 heures, il reste 61 départements en vigilance rouge ce vendredi. Le gouvernement a par ailleurs activé le niveau 3 du plan hors ensemble pour mobiliser les systèmes de santé à son niveau le plus haut. À noter que face à cet épisode caniculaire exceptionnel, les syndicats d'enseignants appellent à user du droit de grève là où cela est nécessaire. Dans une lettre adressée au maire, Sébastien Lecornu annonce un doublement de l'enveloppe pour la rénovation énergétique des hôpitaux à 600 millions d'euros, ainsi que la mise en place dès cet été d'une enveloppe exceptionnelle de 100 millions d'euros pour les établissements de santé les plus exposés à la chaleur. But poursuivi, financer des protections solaires, équipements de rafraîchissement, climatiseurs adaptés et travaux permettant d'éviter les fermetures de services. Marie-Lise Léon reste à la tête de la CFDT, secrétaire générale du premier syndicat français depuis 2023. Elle a été réélue pour un mandat de 4 ans par les membres du Bureau national. Le bilan s'est aggravé au Venezuela. Le double séisme d'une puissance inégalée dans le pays en plus d'un siècle a fait au moins 164 morts et près de 1000 personnes ont été blessées. L'extension des mises à jour de Windows 10 pour les particuliers sera à nouveau prolongée d'un an jusqu'en octobre 2027 à travers le monde. Le géant américain avait provoqué un tollé en 2025 en annonçant la fin des mises à jour. Certains utilisateurs possèdent en effet un ordinateur incompatible avec Windows 11 qui risquait de devenir vulnérable face aux cyberattaques. C'est la fin de ce flash, une très bonne journée à notre écoute.
6: Bonjour, bienvenue dans l'actualité People de cette semaine. On démarre avec le chanteur Ed Sheeran qui fait une pause dans sa carrière. La star a fait cette annonce en Arizona où il donnait le premier concert américain de sa tournée Loop. Ed Sheeran veut s'occuper de sa famille, il compte profiter de sa femme et de ses deux enfants. Sa longue série de shows s'achèvera donc le 7 novembre en Floride et il entamera une pause juste après cette date. On poursuit avec Eva Longoria qui est tombée sous le charme de la galette saucisse. L'actrice américaine tourne la troisième saison de son émission culinaire en Bretagne. Le chef Bertrand Larcher lui a préparé une galette saucisse et elle a adoré. Elle a comparé ce plat à un hot dog américain et estime que la terre entière doit goûter cette création. Eva Longoria a aussi dégusté un cognaman. L'américaine a qualifié cette pâtisserie de gâteau incroyable. Son voyage gourmand passe aussi par l'Alsace, la Bourgogne et la région de Bordeaux. Les épisodes à vivre sur YouTube notamment. Et puis enfin, un update avec Loane qui s'est mariée et c'est donc officiel. La chanteuse qui a dit oui à Florian Rossi à Perpus dans le Vaucluse. La star de 29 ans et le musicien de 35 ans se sont dit oui devant près de 200 personnes avec notamment Stromae, Mika ou encore M. Pokora qui étaient des invités. Plusieurs semaines après l'événement, Loane a partagé des photos de son mariage sur ses réseaux sociaux. On la voit notamment apparaître dans 4 tenues différentes. Voilà pour l'actu People de cette semaine. Belle journée.
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3: Votre horoscope de ce vendredi 26 juin. Bélier, c'est votre jour de chance. Vos projets prennent vie, la réussite est le maître mot de cette journée. Taureau, c'est l'amour qui va guider ce vendredi, vous vous sentirez serein. Gémeaux, vous aimeriez bien que vos supérieurs vous offrent plus de liberté dans votre travail. Cancer, ce dernier jour de la semaine, semble vous porter bonheur et vous mène vers le succès. Lion, les petits cœurs célibataires s'orientent vers l'amour et le désir de séduire. Vierge, vous devrez faire preuve de hargne concernant un dossier qui vous tient à cœur. Balance, votre emploi du temps risque d'être perturbé grâce à de bonnes surprises. Scorpion, votre bon moral sera le bienvenu pour affronter quelques contraintes de la vie quotidienne. Sagittaire, certains vous empêchent d'avancer, mais vous ne vous laisserez pas faire. Capricorne, vous êtes comme l'été qui arrive, prêt à vous exposer sous la lumière. Verseau, vous aurez besoin de vous entourer de personnes de confiance pour avancer, car vos doutes persistent. Midi. Et Poisson, un rendez-vous important pourrait bien vous offrir les opportunités que vous attendez.
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9: Bonjour à tous. La France vers une baisse progressive des températures. 61 départements sont toujours en vigilance rouge ce matin, mais 11 départements de la façade atlantique ont rebasculé en orange. Il y en aura 13 de plus demain. À Paris, les hôpitaux sont toujours saturés. Le gouvernement a activé le niveau 3 du plan Orsen, le plus haut pour mobiliser le système de santé. Et conséquence, le nombre de personnes décédées par noyade en France depuis le début de l'épisode de canicule s'élève à 55, selon la ministre des Sports, Marina Ferrari. Prudence donc à l'approche du week-end. Pour vous baigner, privilégiez les zones surveillées. Plus de 850 000 collégiens passent l'épreuve de français du brevet des collèges depuis 9h ce matin. Une épreuve marquée par la canicule avec des aménagements mis en place pour les candidats. L'édition 2026 du brevet verra aussi une modification du système de notation avec une place moins importante donnée au contrôle continu. La commission des comptes de campagne veut interdire les prêts d'étrangers aux partis politiques. Je m'inquiète quand je vois des prêts pour des montants dépassant la centaine de milliers d'euros, a déclaré le président de la commission. Il évoque des donneurs, une cinquantaine environ, qui résident dans des pays frontaliers comme la Belgique ou la Suisse. Au Venezuela, le bilan s'est encore alourdi après le double séisme de mercredi soir. Il fait désormais état de 235 morts et plus de 1500 personnes blessées. Mauvaise nouvelle pour les amateurs de jeux vidéo. Microsoft va augmenter de 100 à 150 dollars le prix de ses consoles Xbox à partir du 1er août. L'envolée des coûts des composants est évoquée pour justifier cette décision. À noter que les tarifs pour l'Europe n'ont pas encore été dévoilés. Et puis sport et football, 4 jours après avoir vécu une interruption de plus de 2 heures contre l'Irak à Philadelphie, l'équipe de France devrait jouer son dernier match de la phase de groupe face à la Norvège ce soir, dans un contexte à nouveau très orageux. La rencontre doit débuter à 21h, heure française. Cette nuit, notez que le Japon, la Suède et l'Australie se sont qualifiés après des matchs nuls.
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0: La météo pour ce samedi 27 juin, le soleil et canicule persistent sur une bonne moitié est avec des pointes à 40 degrés attendues du Grand Est à l'Auvergne-Rhône-Alpes. On va voir ça en détail. Il fait un peu moins chaud sur la façade ouest du pays et la chaleur redevient modérée en Manche. Attention quand même aux violents orages qui vont éclater du sud-ouest vers le nord en journée. Les températures pour ce samedi matin, 19 degrés sur Brest et Cherbourg, 23 à Lille, 25 pour Paris et Orléans, 26 à Strasbourg et Lyon, 26 également pour Toulouse, 27 pour Nice. Pour ce samedi après-midi, entre 26 et 39 degrés encore sur la moitié nord. Il fera 26 en Bretagne et en Normandie, mais encore 35 sur les Hauts-de-France, 38 en Centre-Val de Loire et sur la région parisienne, 39 encore en Bourgogne-Franche-Comté et sur le Grand Est. Dans la moitié sud, entre 27 et 39 degrés, il fera 27 dans la région de Biarritz, 32 degrés sur la Côte d'Azur, entre 33 et 37 sur le Golfe du Lion, 33 degrés en Corse, mais encore 39 degrés sur l'Occitanie et la vallée du Rhône.
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0: Bonjour à toutes et à tous, on débute avec l'exploit de l'Équateur face à l'Allemagne cette nuit au Mondial Nord-Américain. Les Sud-Américains, justement, ont battu la Mannschaft 2-1. Les Allemands sont tout de même qualifiés pour les 16e de finale. Les Équatoriens, eux, prennent la 3e place du groupe E avec 4 points et feront assurément partie des 8 meilleurs 3e. La Côte d'Ivoire, elle, termine 2e du groupe après sa victoire sur le Curaçao 2-0. L'ancien Lillois Nicolas Pépé a inscrit un doublé dans les autres rencontres de la nuit. Hier soir, le Japon et la Suède se sont neutralisés partout. Le Japon termine 2e du groupe F, la Suède 3e, mais là aussi certainement qualifiée avec 4 points. Les Pays-Bas terminent en tête du groupe après leur succès 3-1 sur la Tunisie. Hervé Renard ne sera donc pas parvenu à redresser la barre tunisienne après sa nomination en cours de route. Enfin, dans le groupe D, les États-Unis se sont inclinés face à la Turquie, 3-2, avec le but décisif turc inscrit à la 98e minute de jeu. Les Turcs restent malgré tout acquis en terminant bon dernier de leur groupe. L'Australie et le Paraguay accompagneront les États-Unis après un score nul et vierge de 0-0. Des affiches qui seront d'ailleurs déjà connues en 16e de finale avec Allemagne-Paraguay, Afrique du Sud-Canada, Pays-Bas-Maroc, États-Unis, Bosnie-Herzégovine, Brésil-Japon et Mexique-Écosse pour l'instant. Et ce vendredi, 6 matchs sont au programme. La France affronte la Norvège à Boston à 21h. Le Sénégal sera opposé à l'Irak à la même heure. À 2h du matin, les matchs du groupe H avec Cap-Vert, Arabie Saoudite et Uruguay, Espagne. Et puis à 5h du matin, Égypte, Iran et Nouvelle-Zélande-Belgique. Et toujours en foot, on se dirige vers un agrandissement du Parc des Princes dans le dossier du nouveau stade du PSG. Un comité de pilotage s'est réuni ce jeudi entre le club et la ville de Paris notamment. Et toujours à propos de stade, l'Orange Vélodrome devient le CEPAC Vélodrome après un contrat signé avec la Caisse d'Épargne. En cyclisme, les premiers titres de championne de France sont tombés chez les femmes. Célia Lemouette est devenue championne de France à 25 ans. Et Rémi Cavagnel a emporté sur le contre-la-montre masculin. Et puis en basket, il y avait la draft NBA. Un seul Français, Narcisse Ngoï, drafté par Atlanta et prêté aux Los Angeles Clippers. Très belle journée de sport.
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7: Bonjour, dans une lettre adressée au maire, Sébastien Lecornu annonce un doublement de l'enveloppe pour la rénovation énergétique des hôpitaux à 600 millions d'euros, ainsi que la mise en place dès cet été d'une enveloppe exceptionnelle de 100 millions d'euros pour les établissements de santé les plus exposés à la chaleur. But poursuivi, financer des protections solaires, équipements de rafraîchissement, climatiseurs adaptés et travaux permettant d'éviter des fermetures de services. Et ça continue, la journée la plus chaude jamais enregistrée s'est prolongée hier, selon Météo France, jeudi a affiché des températures moyenne égale à celle de mercredi, soit 30 degrés sur les dernières 24 heures. Il reste 61 départements en vigilance rouge ce vendredi. Le gouvernement a par ailleurs activé le niveau 3 du plan Orsan pour mobiliser le système de santé à son niveau le plus haut. A noter que face à cet épisode caniculaire exceptionnel, les syndicats d'enseignants appellent à user du droit de grève là où cela est nécessaire. Marie-Lise Léon reste à la tête de la CFDT, secrétaire générale du premier syndicat français depuis 2023. Elle a en effet, été réélu pour un mandat de 4 ans par les membres du Bureau national. Le bilan s'aggrave au Venezuela. Le double séisme d'une puissance inégalée dans le pays en plus d'un siècle a fait au moins 164 morts et près de 1000 personnes ont été blessées. Enfin, l'extension des mises à jour de Windows 10 pour les particuliers sera à nouveau prolongée d'un an jusqu'en octobre 2027 à travers le monde. Le géant américain avait provoqué un tollé en 2025 en annonçant la fin des mises à jour. Certains utilisateurs possèdent en effet un ordinateur incompatible avec Windows 11 qui risquait de devenir vulnérable face aux cyberattaques. C'est la fin de ce flash, une très bonne journée à toutes et à tous.
6: Bonjour, bienvenue dans l'actualité People de cette semaine. On démarre avec le chanteur Ed Sheeran qui fait une pause dans sa carrière. La star a fait cette annonce en Arizona où il donnait le premier concert américain de sa tournée Loop. Ed Sheeran veut s'occuper de sa famille, il compte profiter de sa femme et de ses deux enfants. Sa longue série de shows s'achèvera donc le 7 novembre en Floride et il entamera une pause juste après cette date. On poursuit avec Eva Longoria qui est tombée sous le charme de la galette saucisse. L'actrice américaine tourne la troisième saison de son émission culinaire en Bretagne. Le chef Bertrand Larcher lui a préparé une galette saucisse et elle a adoré. Elle a comparé ce plat à un hot dog américain et estime que la terre entière doit goûter cette création. Eva Longoria a aussi dégusté un cognaman. L'américaine a qualifié cette pâtisserie de gâteau incroyable. Son voyage gourmand passe aussi par l'Alsace, la Bourgogne et la région de Bordeaux. Les épisodes à vivre sur YouTube notamment. Et puis enfin, un update avec Loane qui s'est mariée et c'est donc officiel. La chanteuse qui a dit oui à Florian Rossi à Perpus dans le Vaucluse. La star de 29 ans et le musicien de 35 ans se sont dit oui devant près de 200 personnes avec notamment Stromae, Mika ou encore M. Pokora qui étaient des invités. Plusieurs semaines après l'événement, Loane a partagé des photos de son mariage sur ses réseaux sociaux. On la voit notamment apparaître dans 4 tenues différentes. Voilà pour l'actu People de cette semaine. Belle journée.
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9: Bonjour à tous. La France vers une baisse progressive des températures. 61 départements sont toujours en vigilance rouge ce matin, mais 11 départements de la façade atlantique ont rebasculé en orange. Il y en aura 13 de plus demain. À Paris, les hôpitaux sont toujours saturés. Le gouvernement a activé le niveau 3 du plan Orsen, le plus haut pour mobiliser le système de santé. Et conséquence, le nombre de personnes décédées par noyade en France depuis le début de l'épisode de canicule s'élève à 55, selon la ministre des Sports, Marina Ferrari. Prudence donc à l'approche du week-end. Pour vous baigner, privilégiez les zones surveillées. Plus de 850 000 collégiens passent l'épreuve de français du brevet des collèges depuis 9h ce matin. Une épreuve marquée par la canicule avec des aménagements mis en place pour les candidats. L'édition 2026 du brevet verra aussi une modification du système de notation avec une place moins importante donnée au contrôle continu. La commission des comptes de campagne veut interdire les prêts d'étrangers aux partis politiques. « Je m'inquiète quand je vois des prêts pour des montants dépassant la centaine de milliers d'euros », a déclaré le président de la commission. Il évoque des donneurs, une cinquantaine environ, qui résident dans des pays frontaliers comme la Belgique ou la Suisse. Au Venezuela, le bilan s'est encore alourdi après le double séisme de mercredi soir. Il fait désormais état de 235 morts et plus de 1500 personnes blessées. Mauvaise nouvelle pour les amateurs de jeux vidéo. Microsoft va augmenter de 100 à 150 dollars le prix de ses consoles Xbox à partir du 1er août. L'envolée des coûts des composants est évoquée pour justifier cette décision. À noter que les tarifs pour l'Europe n'ont pas encore été dévoilés. Et puis sport et football, 4 jours après avoir vécu une interruption de plus de 2 heures contre l'Irak à Philadelphie, l'équipe de France devrait jouer son dernier match de la phase de groupe face à la Norvège ce soir, dans un contexte à nouveau très orageux. La rencontre doit débuter à 21h, heure française. Cette nuit, notez que le Japon, la Suède et l'Australie se sont qualifiés après des matchs nuls.
0: La météo pour ce samedi 27 juin, le soleil et canicule persistent sur une bonne moitié est avec des pointes à 40 degrés attendues du Grand Est à l'Auvergne-Rhône-Alpes. On va voir ça en détail. Il fait un peu moins chaud sur la façade ouest du pays et la chaleur redevient modérée en Manche. Attention quand même aux violents orages qui vont éclater du sud-ouest vers le nord en journée. Les températures pour ce samedi matin, 19 degrés sur Brest et Cherbourg, 23 à Lille, 25 pour Paris et Orléans, 26 à Strasbourg et Lyon, 26 également pour Toulouse, 27 pour Nice. Pour ce samedi après-midi, entre 26 et 39 degrés encore sur la moitié nord. Il fera 26 en Bretagne et en Normandie, mais encore 35 sur les Hauts-de-France, 38 en Centre-Val de Loire et sur la région parisienne, 39 encore en Bourgogne-Franche-Comté et sur le Grand Est. Dans la moitié sud, entre 27 et 39 degrés, il fera 27 dans la région de Biarritz, 32 degrés sur la Côte d'Azur, entre 33 et 37 sur le Golfe du Lion, 33 degrés en Corse, mais encore 39 degrés sur l'Occitanie et la vallée du Rhône.
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0: Bonjour à toutes et à tous. On débute avec l'exploit de l'Équateur face à l'Allemagne cette nuit au Mondial nord-américain. Les Sud-Américains, justement, ont battu la Mannschaft 2-1. Les Allemands sont tout de même qualifiés pour les 16e de finale. Les Équatoriens, eux, prennent la 3e place du groupe E avec 4 points et feront assurément partie des 8 meilleurs 3e. La Côte d'Ivoire, elle, termine 2e du groupe après sa victoire sur le Curaçao 2-0. L'ancien Lillois Nicolas Pépé a inscrit un doublé dans les autres rencontres de la nuit. Hier soir, le Japon et la Suède se sont neutralisés partout. Le Japon termine 2e du groupe F, la Suède 3e, mais là aussi certainement qualifiée avec 4 points. Les Pays-Bas terminent en tête du groupe après leur succès 3-1 sur la Tunisie. Hervé Renard ne sera donc pas parvenu à redresser la barre tunisienne après sa nomination en cours de route. Enfin, dans le groupe D, les États-Unis se sont inclinés face à la Turquie, 3-2, avec le but décisif turc inscrit à la 98e minute de jeu. Les Turcs restent malgré tout acquis en terminant bon dernier de leur groupe. L'Australie et le Paraguay accompagneront les États-Unis après un score nul et vierge de 0-0. Des affiches qui seront d'ailleurs déjà connues en 16e de finale avec Allemagne-Paraguay, Afrique du Sud-Canada, Pays-Bas-Maroc, États-Unis, Bosnie-Herzégovine, Brésil-Japon et Mexique-Écosse pour l'instant. Et ce vendredi, 6 matchs sont au programme. La France affronte la Norvège à Boston à 21h. Le Sénégal sera opposé à l'Irak à la même heure. À 2h du matin, les matchs du groupe H avec Cap-Vert, Arabie Saoudite et Uruguay-Espagne. Et puis à 5h du matin, Égypte, Iran et Nouvelle-Zélande-Belgique. Toujours en foot, on se dirige vers un agrandissement du Parc des Princes dans le dossier du nouveau stade du PSG. Un comité de pilotage s'est réuni ce jeudi entre le club et la ville de Paris notamment. Et toujours à propos de stade, l'Orange Vélodrome devient le CEPAC Vélodrome après un contrat signé avec la Caisse d'Épargne. En cyclisme, les premiers titres de championne de France sont tombés chez les femmes. Célia Lemouette est devenue championne de France à 25 ans. Et Rémi Cavagnal a emporté sur le contre-la-montre masculin. Et puis en basket, il y avait la draft NBA. Un seul Français, Narcisse Ngoy, drafté par Atlanta et prêté aux Los Angeles Clippers. Très belle journée de sport.
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12: Saint-Nazaire, le mois des fiertés bat son plein avec une mobilisation portée par la jeunesse. À l'occasion de la semaine des fiertés, organisée du 20 au 27 juin, la ville et l'espace jeunesse La Source proposent une série d'actions pour sensibiliser aux enjeux LGBTQIA+, lutter contre les discriminations et célébrer la diversité. Cette initiative est née directement de la volonté des jeunes de La Source. En début d'année, plusieurs d'entre eux ont exprimé leur souhait de s'engager davantage autour des questions d'égalité et de respect des différences. Ensemble, ils ont ainsi construit une programmation participative faite d'ateliers, de rencontres associatives, de jeux et de temps d'échange. Le temps fort de cette mobilisation est la création d'un guide inédit intitulé « Décode la Pride » réalisé par une apprentie du service jeunesse avec la participation des jeunes. Ce livret propose des repères historiques, des explications sur les identités et orientations sexuelles, une présentation des différents drapeaux LGBTQIA+, ainsi que des contenus ludiques. Son objectif, informer, déconstruire les préjugés et favoriser le dialogue. Le guide est édité à 800 exemplaires et sera distribué dans de nombreux lieux publics de la ville, notamment les médiathèques, les établissements scolaires et les maisons de quartier. Une version numérique est également disponible en téléchargement. Cette mobilisation intervient dans un contexte où les discriminations demeurent une réalité. Selon les chiffres relayés par Oxfam France, une agression LGBTphobe est recensée tous les 3 jours dans le pays et un quart des victimes ont moins de 25 ans. Enfin, les jeunes nazériens ont également participé à la Pride Estuaire et au village associatif local en proposant des actions de sensibilisation auprès du grand public.
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7: Bonjour, dans une lettre à

Le gouvernement a par ailleurs activé le niveau 3 du plan Orsan pour mobiliser le système de santé à son niveau le plus haut. A noter que face à cet épisode caniculaire exceptionnel, les syndicats d'enseignants appellent à user du droit de grève là où cela est nécessaire. Marie-Lise Léon reste à la tête de la CFDT, secrétaire générale du premier syndicat français depuis 2023. Elle a en effet été réélue pour un mandat de 4 ans par les membres du bureau national. Le bilan s'aggrave au Venezuela, le double séisme d'une puissance inégalée dans le pays en plus d'un siècle a fait au moins 164 morts et près de 1000 personnes ont été blessées. Enfin, l'extension des mises à jour de Windows 10 pour les particuliers sera à nouveau prolongée d'un an jusqu'en octobre 2027 à travers le monde. Le géant américain avait provoqué un tollé en 2025 en annonçant la fin des mises à jour. Certains utilisateurs possèdent en effet un ordinateur incompatible avec Windows 11 qui risquait de devenir vulnérable face aux cyberattaques. C'est la fin de ce flash, une très bonne journée à toutes et à tous.

qui se déroule aux États-Unis, au Canada et au Mexique. Quelle soirée et quelle nuit de football! Plusieurs groupes ont livré leur verdict avec des qualifications, des surprises et quelques grosses performances. Le résultat choc de la soirée, c'est la victoire de l'Équateur face à l'Allemagne, 2-1. Les Allemands étaient déjà qualifiés, mais les Équatoriens ont signé un exploit en renversant la rencontre pour décrocher leur billet pour la phase à élimination directe. Dans l'autre match du groupe E, la Côte d'Ivoire a assuré l'essentiel en battant Curaçao 2-0 et poursuit également son aventure dans ce mondial. Dans le groupe F, le Japon et la Suède se sont quittés sur un match nul, 1-1, au terme d'une rencontre très disputée. Un résultat qui permet aux deux sélections de voir les 16e de finale se rapprocher. Les Pays-Bas ont confirmé leur statut en dominant la Tunisie 3-1 et terminent en tête de leur groupe. Et plus tôt dans la compétition, le Brésil a impressionné en s'imposant 3-0 contre l'Écosse, tandis que le Maroc a validé sa qualification grâce à un succès spectaculaire, 4-2 contre Haïti. Rendez-vous ce soir 17h pour la préparation des matchs de ce week-end. Excellente journée.

0: bonjour, bienvenue dans l'actualité People de cette semaine. On démarre avec le chanteur Ed Sheeran qui fait une pause dans sa carrière. La star a fait cette annonce en Arizona où il donnait le premier concert américain de sa tournée Loop. Ed Sheeran veut s'occuper de sa famille, il compte profiter de sa femme et de ses deux enfants. Sa longue série de shows s'achèvera donc le 7 novembre en Floride et il entamera une pause juste après cette date. On poursuit avec Eva Longoria qui est tombée sous le charme de la galette saucisse. L'actrice américaine tourne la troisième saison de son émission culinaire en Bretagne. Le chef Bertrand Larcher lui a préparé une galette saucisse et elle a adoré. Elle a comparé ce plat à un hot dog américain et estime que la terre entière doit goûter cette création. Eva Longoria a aussi dégusté un cognaman. L'américaine a qualifié cette pâtisserie de gâteau incroyable. Son voyage gourmand passe aussi par l'Alsace, la Bourgogne et la région de Bordeaux. Les épisodes à vivre sur YouTube notamment. Et puis enfin, un update avec Loan qui s'est mariée et c'est donc officiel. La chanteuse qui a dit oui à Florian Rossi à Perpus dans le Vaucluse. La star de 29 ans et le musicien de 35 ans se sont dit oui devant près de 200 personnes avec notamment Stromae, Mika ou encore M Pokora qui étaient des invités. Plusieurs semaines après l'événement, Loan a partagé des photos de son mariage sur ses réseaux sociaux. On la voit notamment apparaître dans 4 tenues différentes. Voilà pour l'actu People de cette semaine. Belle journée.
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2: Bonjour à tous. La France vers une baisse progressive des températures. 61 départements sont toujours en vigilance rouge ce matin, mais 11 départements de la façade atlantique ont rebasculé en orange. Il y en aura 13 de plus demain. À Paris, les hôpitaux sont toujours saturés. Le gouvernement a activé le niveau 3 du plan Orsan, le plus haut pour mobiliser le système de santé. Et conséquence, le nombre de personnes décédées par noyade en France depuis le début de l'épisode de canicule s'élève à 55, selon la ministre des Sports, Marina Ferrari. Prudence donc à l'approche du week-end. Pour vous baigner, privilégiez des zones surveillées. Plus de 850 000 collégiens passent l'épreuve de français du brevet des collèges depuis 9h ce matin. Une épreuve marquée par la canicule avec des aménagements mis en place pour les candidats. L'édition 2026 du brevet verra aussi une modification du système de notation avec une place moins importante donnée au contrôle continu. La commission des comptes de campagne veut intervenir.

0: prêts d'étrangers aux partis politiques. Je m'inquiète quand je vois des prêts pour des montants dépassant la centaine de milliers d'euros, a déclaré le président de la Commission. Il évoque des donneurs, une cinquantaine environ, qui résident dans des pays frontaliers comme la Belgique ou la Suisse. Au Venezuela, le bilan s'est encore alourdi après le double séisme de mercredi soir. Il fait désormais état de 235 morts et plus de 1500 personnes blessées. Mauvaise nouvelle pour les amateurs de jeux vidéo. Microsoft va augmenter de 100 à 150 dollars le prix de ses consoles Xbox à partir du 1er août. L'envolée des coûts des composants est évoquée pour justifier cette décision. À noter que les tarifs pour l'Europe n'ont pas encore été dévoilés. Et puis sport et football, 4 jours après avoir vécu une interruption de plus de 2 heures contre l'Irak à Philadelphie, l'équipe de France devrait jouer son dernier match de la phase de groupe face à la Norvège ce soir, dans un contexte à nouveau très orageux. La rencontre doit débuter à 21h, heure française. Cette nuit, notez que le Japon, la Suède et l'Australie se sont qualifiés après des matchs nuls.
1: La météo pour ce samedi 27 juin, le soleil et canicule persistent sur une bonne moitié est avec des pointes à 40 degrés attendues du Grand Est à l'Auvergne-Rhône-Alpes. On va voir ça en détail. Il fait un peu moins chaud sur la façade ouest du pays et la chaleur redevient modérée en Manche. Attention quand même aux violents orages qui vont éclater du sud-ouest vers le nord en journée. Les températures pour ce samedi matin, 19 degrés sur Brest et Cherbourg, 23 à Lille, 25 pour Paris et Orléans, 26 à Strasbourg et Lyon, 26 également pour Toulouse, 27 pour Nice. Pour ce samedi après-midi, entre 26 et 39 degrés encore sur la moitié nord. Il fera 26 en Bretagne et en Normandie, mais encore 35 sur les Hauts-de-France, 38 en Centre-Val de Loire et sur la région parisienne, 39 encore en Bourgogne-Franche-Comté et sur le Grand Est. Dans la moitié sud, entre 27 et 39 degrés, il fera 27 dans la région de Biarritz, 32 degrés sur la Côte d'Azur, entre 33 et 37 sur le Golfe du Lion, 33 degrés en Corse, mais encore 39 degrés sur l'Occitanie et la vallée du Rhône.
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3: Bonjour à toutes et à tous, on débute avec l'exploit de l'Équateur face à l'Allemagne cette nuit au Mondial Nord-Américain. Les Sud-Américains, justement, ont battu la Mannschaft 2-1. Les Allemands sont tout de même qualifiés pour les 16e de finale. Les Équatoriens, eux, prennent la 3e place du groupe E avec 4 points et feront assurément partie des 8 meilleurs 3e. La Côte d'Ivoire, elle, termine 2e du groupe après sa victoire sur le Curaçao 2-0. L'ancien Lillois Nicolas Pépé a inscrit un doublé dans les autres rencontres de la nuit. Hier soir, le Japon et la Suède se sont neutralisés partout. Le Japon termine 2e du groupe F, la Suède 3e, mais là aussi certainement qualifié avec 4 points. Les Pays-Bas terminent en tête du groupe après leur succès 3-1 sur la Tunisie. Hervé Renard ne sera donc pas parvenu à redresser la barre tunisienne après sa nomination en cours de route. Enfin, dans le groupe D, les États-Unis se sont inclinés face à la Turquie, 3-2, avec le but décisif turc inscrit à la 98e minute de jeu. Les Turcs restent malgré tout hackés en terminant bon dernier de leur groupe. L'Australie et le Paraguay accompagneront les États-Unis après un score nul et vierge de 0-0. Des affiches qui seront d'ailleurs déjà connues en 16e de finale avec Allemagne-Paraguay, Afrique du Sud-Canada, Pays-Bas-Maroc, États-Unis, Bosnie-Herzégovine, Brésil-Japon et Mexique-Écosse pour l'instant. Et ce vendredi, 6 matchs sont au programme. La France affronte la Norvège à Boston à 21h. Le Sénégal sera opposé à l'Irak à la même heure à 2h du matin. Les matchs du groupe H avec Cap-Vert, Arabie Saoudite et Uruguay, Espagne. Et puis à 5h du matin, Égypte, Iran et Nouvelle-Zélande-Belgique. Et toujours en foot, on se dirige vers un agrandissement du Parc des Princes dans le dossier du nouveau stade du PSG. Un comité de pilotage s'est réuni ce jeudi entre le club et la ville de Paris notamment. Et toujours à propos de stade, l'Orange Vélodrome devient le CEPAC Vélodrome après un contrat signé avec la Caisse d'Épargne. En cyclisme, les premiers titres de championne de France sont tombés chez les femmes. Célia Lemouette est devenue championne de France à 25 ans. Et Rémi Cavagnal a emporté sur le contre-la-montre masculin. Et puis en basket, il y avait la draft NBA avec un seul Français, Narcisse Ngoy. Drafté par Atlanta et prêté aux Los Angeles Clippers. Très belle journée de sport.
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9: Bonjour, dans une lettre adressée au maire, Sébastien Lecornu annonce un doublement de l'enveloppe pour la rénovation énergétique des hôpitaux à 600 millions d'euros, ainsi que la mise en place dès cet été d'une enveloppe exceptionnelle de 100 millions d'euros pour les établissements de santé les plus exposés à la chaleur. But poursuivi, financer des protections solaires, équipements de rafraîchissement, climatiseurs adaptés et travaux permettant d'éviter des fermetures de services. Et ça continue, la journée la plus chaude jamais enregistrée s'est prolongée hier, selon Météo France, jeudi a affiché des températures moyenne égale à celle de mercredi, soit 30 degrés sur les dernières 24 heures. Il reste 61 départements en vigilance rouge ce vendredi. Le gouvernement a par ailleurs activé le niveau 3 du plan Orsan pour mobiliser le système de santé à son niveau le plus haut. A noter que face à cet épisode caniculaire exceptionnel, les syndicats d'enseignants appellent à user du droit de grève là où cela est nécessaire. Marie-Lise Léon reste à la tête de la CFDT, secrétaire générale du premier syndicat français depuis 2023. Elle a en effet, été réélu pour un mandat de 4 ans par les membres du Bureau national. Le bilan s'aggrave au Venezuela. Le double séisme d'une puissance inégalée dans le pays en plus d'un siècle a fait au moins 164 morts et près de 1000 personnes ont été blessées. Enfin, l'extension des mises à jour de Windows 10 pour les particuliers sera à nouveau prolongée d'un an jusqu'en octobre 2027 à travers le monde. Le géant américain avait provoqué un tollé en 2025 en annonçant la fin des mises à jour. Certains utilisateurs possèdent en effet un ordinateur incompatible avec Windows 11 qui risquait de devenir vulnérable face aux cyberattaques. C'est la fin de ce flash. Une très bonne journée à toutes et à tous.
10: Bonjour, bienvenue dans l'actualité People de cette semaine. On démarre avec le chanteur Ed Sheeran qui fait une pause dans sa carrière. La star a fait cette annonce en Arizona où il donnait le premier concert américain de sa tournée Loop. Ed Sheeran veut s'occuper de sa famille. Il compte profiter de sa femme et de ses deux enfants. Sa longue série de shows s'achèvera donc le 7 novembre en Floride et il entamera une pause juste après cette date. On poursuit avec Eva Longoria qui est tombée sous le charme de la galette saucisse. L'actrice américaine tourne la troisième saison de son émission culinaire en Bretagne. Le chef Bertrand Larcher lui a préparé une galette saucisse et elle a adoré. Elle a comparé ce plat à un hot dog américain et estime que la terre entière doit goûter cette création. Eva Longoria a aussi dégusté un kouign-amann. L'américaine a qualifié cette pâtisserie de gâteau incroyable. Son voyage gourmand passe aussi par l'Alsace, la Bourgogne et la région de Bordeaux. Les épisodes à vivre sur YouTube notamment. Et puis enfin, un update avec Loane qui s'est mariée et c'est donc officiel. La chanteuse qui a dit oui à Florian Rossi à Perpus dans le Vaucluse. La star de 29 ans et le musicien de 35 ans se sont dit oui devant près de 200 personnes avec notamment Stromae, Mika ou encore M. Pokora qui étaient des invités. Plusieurs semaines après l'événement, Loane a partagé des photos de son mariage sur ses réseaux sociaux. On la voit notamment apparaître dans 4 tenues différentes. Voilà pour l'actu People de cette semaine. Belle journée.
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0: Bonjour à tous. La France vers une baisse progressive des températures. 61 départements sont toujours en vigilance rouge ce matin, mais 11 départements de la façade atlantique ont rebasculé en orange. Il y en aura 13 de plus demain. À Paris, les hôpitaux sont toujours saturés. Le gouvernement a activé le niveau 3 du plan Orsen, le plus haut pour mobiliser le système de santé. Et conséquence, le nombre de personnes décédées par noyade en France depuis le début de l'épisode de canicule s'élève à 55, selon la ministre des Sports, Marina Ferrari. Prudence donc à l'approche du week-end. Pour vous baigner, privilégiez les zones surveillées. Plus de 850 000 collégiens passent l'épreuve de français du brevet des collèges depuis 9h ce matin. Une épreuve marquée par la canicule avec des aménagements mis en place pour les candidats. L'édition 2026 du brevet verra aussi une modification du système de notation avec une place moins importante donnée au contrôle continu. La commission des comptes de campagne veut interdire les prêts d'étrangers aux partis politiques. Je m'inquiète quand je vois des prêts pour des montants dépassant la centaine de milliers d'euros, a déclaré le président de la commission. Il évoque des donneurs, une cinquantaine environ, qui résident dans des pays frontaliers comme la Belgique ou la Suisse. Au Venezuela, le bilan s'est encore alourdi après le double séisme de mercredi soir. Il fait désormais état de 235 morts et plus de 1500 personnes blessées. Mauvaise nouvelle pour les amateurs de jeux vidéo. Microsoft va augmenter de 100 à 150 dollars le prix de ses consoles Xbox à partir du 1er août. L'envolée des coûts des composants est évoquée pour justifier cette décision. À noter que les tarifs pour l'Europe n'ont pas encore été dévoilés. Et puis sport et football, 4 jours après avoir vécu une interruption de plus de 2 heures contre l'Irak à Philadelphie, l'équipe de France devrait jouer son dernier match de la phase de groupe face à la Norvège ce soir, dans un contexte à nouveau très orageux. La rencontre doit débuter à 21h, heure française. Cette nuit, notez que le Japon, la Suède et l'Australie se sont qualifiés après des matchs nuls.
1: La météo pour ce samedi 27 juin, le soleil et canicule persistent sur une bonne moitié est avec des pointes à 40 degrés attendues du Grand Est à l'Auvergne-Rhône-Alpes. On va voir ça en détail. Il fait un peu moins chaud sur la façade ouest du pays et la chaleur redevient modérée en Manche. Attention quand même aux violents orages qui vont éclater du sud-ouest vers le nord en journée. Les températures pour ce samedi matin, 19 degrés sur Brest et Cherbourg, 23 à Lille, 25 pour Paris et Orléans, 26 à Strasbourg et Lyon, 26 également pour Toulouse, 27 pour Nice. Pour ce samedi après-midi, entre 26 et 39 degrés encore sur la moitié nord. Il fera 26 en Bretagne et en Normandie, mais encore 35 sur les Hauts-de-France, 38 en Centre-Val de Loire et sur la région parisienne, 39 encore en Bourgogne-Franche-Comté et sur le Grand Est. Dans la moitié sud, entre 27 et 39 degrés, il fera 27 dans la région de Biarritz, 32 degrés sur la Côte d'Azur, entre 33 et 37 sur le Golfe du Lion, 33 degrés en Corse, mais encore 39 degrés sur l'Occitanie et la vallée du Rhône.
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3: Bonjour à toutes et à tous. On débute avec l'exploit de l'Équateur face à l'Allemagne cette nuit au Mondial nord-américain. Les Sud-Américains, justement, ont battu la Mannschaft 2-1. Les Allemands sont tout de même qualifiés pour les 16e de finale. Les Équatoriens, eux, prennent la 3e place du groupe E avec 4 points et feront assurément partie des 8 meilleurs 3e. La Côte d'Ivoire, elle, termine 2e du groupe après sa victoire sur le Curaçao 2-0. L'ancien Lillois Nicolas Pépé a inscrit un doublé dans les autres rencontres de la nuit. Hier soir, le Japon et la Suède se sont neutralisés partout. Le Japon termine 2e du groupe F, la Suède 3e, mais là aussi certainement qualifiée avec 4 points. Les Pays-Bas terminent en tête du groupe après leur succès 3-1 sur la Tunisie. Hervé Renard ne sera donc pas parvenu à redresser la barre tunisienne après sa nomination en cours de route. Enfin, dans le groupe D, les États-Unis se sont inclinés face à la Turquie, 3-2, avec le but décisif turc inscrit à la 98e minute de jeu. Les Turcs restent malgré tout acquis en terminant bon dernier de leur groupe. L'Australie et le Paraguay accompagneront les États-Unis après un score nul et vierge de 0-0. Des affiches qui seront d'ailleurs déjà connues en 16e de finale avec Allemagne-Paraguay, Afrique du Sud-Canada, Pays-Bas-Maroc, États-Unis, Bosnie-Herzégovine, Brésil-Japon et Mexique-Écosse pour l'instant. Et ce vendredi, 6 matchs sont au programme. La France affronte la Norvège à Boston à 21h. Le Sénégal sera opposé à l'Irak à la même heure. À 2h du matin, les matchs du groupe H avec Cap-Vert, Arabie Saoudite et Uruguay-Espagne. Et puis à 5h du matin, Égypte, Iran et Nouvelle-Zélande, Belgique. Et toujours en foot, on se dirige vers un agrandissement du Parc des Princes dans le dossier du nouveau stade du PSG. Un comité de pilotage s'est réuni ce jeudi entre le club et la ville de Paris notamment. Et toujours à propos de stade, l'Orange Vélodrome devient le CEPAC Vélodrome après un contrat signé avec la Caisse d'Épargne. En cyclisme, les premiers titres de championne de France sont tombés chez les femmes. Célia Lemouette est devenue championne de France à 25 ans. Et Rémi Cavagnal a emporté sur le contre-la-montre masculin. Et puis en basket, il y avait la draft NBA. Un seul Français, Narcisse Ngoï, drafté par Atlanta et prêté aux Los Angeles Clippers. Très belle journée de sport.
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9: 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Bonjour, dans une lettre adressée au maire, Sébastien Lecornu annonce un doublement de l'enveloppe pour la rénovation énergétique des hôpitaux à 600 millions d'euros, ainsi que la mise en place dès cet été d'une enveloppe exceptionnelle de 100 millions d'euros pour les établissements de santé les plus exposés à la chaleur. But poursuivi, financer des protections solaires, équipements de rafraîchissement, climatiseurs adaptés et travaux permettant d'éviter des fermetures de services. Et ça continue, la journée la plus chaude jamais enregistrée s'est prolongée hier, selon Météo France, jeudi a affiché des températures moyenne égale à celle de mercredi, soit 30 degrés sur les dernières 24 heures. Il reste 61 départements en vigilance rouge ce vendredi. Le gouvernement a par ailleurs activé le niveau 3 du plan Orsan pour mobiliser le système de santé à son niveau le plus haut. A noter que face à cet épisode caniculaire exceptionnel, les syndicats d'enseignants appellent à user du droit de grève là où cela est nécessaire. Marie-Lise Léon reste à la tête de la CFDT, secrétaire générale du premier syndicat français depuis 2023. Elle a en effet, été réélu pour un mandat de 4 ans par les membres du Bureau national. Le bilan s'aggrave au Venezuela. Le double séisme d'une puissance inégalée dans le pays en plus d'un siècle a fait au moins 164 morts et près de 1000 personnes ont été blessées. Enfin, l'extension des mises à jour de Windows 10 pour les particuliers sera à nouveau prolongée d'un an jusqu'en octobre 2027 à travers le monde. Le géant américain avait provoqué un tollé en 2025 en annonçant la fin des mises à jour. Certains utilisateurs possèdent en effet un ordinateur incompatible avec Windows 11 qui risquait de devenir vulnérable face aux cyberattaques. C'est la fin de ce flash, une très bonne journée à toutes et à tous.
10: Bonjour, bienvenue dans l'actualité People de cette semaine. On démarre avec le chanteur Ed Sheeran qui fait une pause dans sa carrière. La star a fait cette annonce en Arizona où il donnait le premier concert américain de sa tournée Loop. Ed Sheeran veut s'occuper de sa famille, il compte profiter de sa femme et de ses deux enfants. Sa longue série de shows s'achèvera donc le 7 novembre en Floride et il entamera une pause juste après cette date. On poursuit avec Eva Longoria qui est tombée sous le charme de la galette saucisse. L'actrice américaine tourne la troisième saison de son émission culinaire en Bretagne. Le chef Bertrand Larcher lui a préparé une galette saucisse et elle a adoré. Elle a comparé ce plat à un hot dog américain et estime que la terre entière doit goûter cette création. Eva Longoria a aussi dégusté un kouign-amann. L'américaine a qualifié cette pâtisserie de gâteau incroyable. Son voyage gourmand passe aussi par l'Alsace, la Bourgogne et la région de Bordeaux. Les épisodes à vivre sur YouTube notamment. Et puis enfin, un update avec Loane qui s'est mariée et c'est donc officiel. La chanteuse qui a dit oui à Florian Rossi à Perpus dans le Vaucluse. La star de 29 ans et le musicien de 35 ans se sont dit oui devant près de 200 personnes avec notamment Stromae, Mika ou encore M. Pokora qui étaient des invités. Plusieurs semaines après l'événement, Loane a partagé des photos de son mariage sur ses réseaux sociaux. On la voit notamment apparaître dans 4 tenues différentes. Voilà pour l'Actu People de cette semaine. Belle journée.
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0: Bonjour à tous. La France vers une baisse progressive des températures. 61 départements sont toujours en vigilance rouge ce matin, mais 11 départements de la façade atlantique ont rebasculé en orange. Il y en aura 13 de plus demain. À Paris, les hôpitaux sont toujours saturés. Le gouvernement a activé le niveau 3 du plan Orsan, le plus haut pour mobiliser le système de santé. Et conséquence, le nombre de personnes décédées par noyade en France depuis le début de l'épisode de canicule s'élève à 55, selon la ministre des Sports, Marina Ferrari. Prudence donc à l'approche du week-end. Pour vous baigner, privilégiez les zones surveillées. Plus de 850 000 collégiens passent l'épreuve de français du brevet des collèges depuis 9h ce matin. Une épreuve marquée par la canicule avec des aménagements mis en place pour les candidats. L'édition 2026 du brevet verra aussi une modification du système de notation avec une place moins importante donnée au contrôle continu. La commission des comptes de campagne veut interdire les prêts d'étrangers aux partis politiques. Je m'inquiète quand je vois des prêts pour des montants dépassant la centaine de milliers d'euros, a déclaré le président de la commission. Il évoque des donneurs, une cinquantaine environ, qui résident dans des pays frontaliers comme la Belgique ou la Suisse. Au Venezuela, le bilan s'est encore alourdi après le double séisme de mercredi soir. Il fait désormais état de 235 morts et plus de 1500 personnes blessées. Mauvaise nouvelle pour les amateurs de jeux vidéo. Microsoft va augmenter de 100 à 150 dollars le prix de ses consoles Xbox à partir du 1er août. L'envolée des coûts des composants est évoquée pour justifier cette décision. À noter que les tarifs pour l'Europe n'ont pas encore été dévoilés. Et puis sport et football, 4 jours après avoir vécu une interruption de plus de 2 heures contre l'Irak à Philadelphie, l'équipe de France devrait jouer son dernier match de la phase de groupe face à la Norvège ce soir, dans un contexte à nouveau très orageux. La rencontre doit débuter à 21h, heure française. Cette nuit, notez que le Japon, la Suède et l'Australie se sont qualifiés après des matchs nuls.
1: La météo pour ce samedi 27 juin, le soleil et canicule persistent sur une bonne moitié est avec des pointes à 40 degrés attendues du Grand Est à l'Auvergne-Rhône-Alpes. On va voir ça en détail. Il fait un peu moins chaud sur la façade ouest du pays et la chaleur redevient modérée en Manche. Attention quand même aux violents orages qui vont éclater du sud-ouest vers le nord en journée. Les températures pour ce samedi matin, 19 degrés sur Brest et Cherbourg, 23 à Lille, 25 pour Paris et Orléans, 26 à Strasbourg et Lyon, 26 également pour Toulouse, 27 pour Nice. Pour ce samedi après-midi, entre 26 et 39 degrés encore sur la moitié nord. Il fera 26 en Bretagne et en Normandie, mais encore 35 sur les Hauts-de-France, 38 en Centre-Val de Loire et sur la région parisienne, 39 encore en Bourgogne-Franche-Comté et sur le Grand Est. Dans la moitié sud, entre 27 et 39 degrés, il fera 27 dans la région de Biarritz, 32 degrés sur la Côte d'Azur, entre 33 et 37 sur le Golfe du Lion, 33 degrés en Corse, mais encore 39 degrés sur l'Occitanie et la vallée du Rhône.
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3: Bonjour à toutes et à tous. On débute avec l'exploit de l'Équateur face à l'Allemagne cette nuit au Mondial Nord-Américain. Les Sud-Américains, justement, ont battu la Mannschaft 2-1. Les Allemands sont tout de même qualifiés pour les 16e de finale. Les Équatoriens, eux, prennent la 3e place du groupe E avec 4 points et feront assurément partie des 8 meilleurs 3e. La Côte d'Ivoire, elle, termine 2e du groupe après sa victoire sur le Curaçao 2-0. L'ancien Lillois Nicolas Pépé a inscrit un doublé dans les autres rencontres de la nuit. Hier soir, le Japon et la Suède se sont neutralisés partout. Le Japon termine 2e du groupe F, la Suède 3e, mais là aussi certainement qualifiée avec 4 points. Les Pays-Bas terminent en tête du groupe après leur succès 3-1 sur la Tunisie. Hervé Renard ne sera donc pas parvenu à redresser la barre tunisienne après sa nomination en cours de route. Enfin, dans le groupe D, les États-Unis se sont inclinés face à la Turquie, 3-2, avec le but décisif turc inscrit à la 98e minute de jeu. Les Turcs restent malgré tout acquis en terminant bon dernier de leur groupe. L'Australie et le Paraguay accompagneront les États-Unis Paris après un score nul et vierge de 0 à 0. Des affiches qui seront d'ailleurs déjà connues en 16e de finale avec Allemagne-Paraguay, Afrique du Sud-Canada, Pays-Bas, Maroc, États-Unis, Bosnie-Herzégovine, Brésil-Japon et Mexique-Écosse pour l'instant. Et ce vendredi, 6 matchs sont au programme. La France affronte la Norvège à Boston à 21h. Le Sénégal sera opposé à l'Irak à la même heure. À 2h du matin, les matchs du groupe H avec Cap-Vert, Arabie Saoudite et Uruguay, Espagne. Et puis à 5h du matin, Égypte-Iran et Nouvelle-Zélande, Belgique. Et toujours en foot, on se dirige vers un agrandissement du Parc des Princes dans le dossier du nouveau stade du PSG. Un comité de pilotage s'est réuni ce jeudi entre le club et la ville de Paris notamment. Et toujours à propos de stade, l'Orange Vélodrome devient le CEPAC Vélodrome après un contrat signé avec la Caisse d'Épargne. En cyclisme, les premiers titres de championne de France sont tombés chez les femmes. Célia Lemouette est devenue championne de France à 25 ans. Et Rémi Cavagnal a emporté sur le contre-la-montre masculin. Et puis en basket, il y avait la draft NBA. Un seul Français, Narcisse N'Goy, drafté par Atlanta et prêté aux Los Angeles Clippers. Très belle journée de sport.
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9: 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Bonjour, dans une lettre adressée au maire, Sébastien Cornu annonce un doublement de l'enveloppe pour la rénovation énergétique des hôpitaux à 600 millions d'euros, ainsi que la mise en place dès cet été d'une enveloppe exceptionnelle de 100 millions d'euros pour les établissements de santé les plus exposés à la chaleur. But poursuivi, financer des protections solaires, équipements de rafraîchissement, climatiseurs adaptés et travaux permettant d'éviter des fermetures de services. Et ça continue, la journée la plus chaude jamais enregistrée s'est prolongée hier, selon Météo France, jeudi a affiché des températures moyenne égale à celle de mercredi, soit 30 degrés sur les dernières 24 heures. Il reste 61 départements en vigilance rouge ce vendredi. Le gouvernement a par ailleurs activé le niveau 3 du plan Orsan pour mobiliser le système de santé à son niveau le plus haut. A noter que face à cet épisode caniculaire exceptionnel, les syndicats d'enseignants appellent à user du droit de grève là où cela est nécessaire. Marie-Lise Léon reste à la tête de la CFDT, secrétaire générale du premier syndicat français depuis 2023. Elle a en effet, été réélu pour un mandat de 4 ans par les membres du Bureau national. Le bilan s'aggrave au Venezuela. Le double séisme d'une puissance inégalée dans le pays en plus d'un siècle a fait au moins 164 morts et près de 1000 personnes ont été blessées. Enfin, l'extension des mises à jour de Windows 10 pour les particuliers sera à nouveau prolongée d'un an jusqu'en octobre 2027 à travers le monde. Le géant américain avait provoqué un tollé en 2025 en annonçant la fin des mises à jour. Certains utilisateurs possèdent en effet un ordinateur incompatible avec Windows 11 qui risquait de devenir vulnérable face aux cyberattaques. C'est la fin de ce flash, une très bonne journée à toutes et à tous.
10: Bonjour, bienvenue dans l'actualité People de cette semaine. On démarre avec le chanteur Ed Sheeran qui fait une pause dans sa carrière. La star a fait cette annonce en Arizona où il donnait le premier concert américain de sa tournée Loop. Ed Sheeran veut s'occuper de sa famille. Il compte profiter de sa femme et de ses deux enfants. Sa longue série de shows s'achèvera donc le 7 novembre en Floride et il entamera une pause juste après cette date. On poursuit avec Eva Longoria qui est tombée sous le charme de la galette saucisse. L'actrice américaine tourne la troisième saison de son émission culinaire en Bretagne. Le chef Bertrand Larcher lui a préparé une galette saucisse et elle a adoré. Elle a comparé ce plat à un hot dog américain et estime que la terre entière doit goûter cette création. Eva Longoria a aussi dégusté un kouign-amann. L'américaine a qualifié cette pâtisserie de gâteau incroyable. Son voyage gourmand passe aussi par l'Alsace, la Bourgogne et la région de Bordeaux. Les épisodes à vivre sur YouTube notamment. Et puis enfin, un update avec Loane qui s'est mariée et c'est donc officiel. La chanteuse qui a dit oui à Florian Rossi à Perpus dans le Vaucluse. La star de 29 ans et le musicien de 35 ans se sont dit oui devant près de 200 personnes avec notamment Stromae, Mika ou encore M. Pokora qui étaient des invités. Plusieurs semaines après l'événement, Loane a partagé des photos de son mariage sur ses réseaux sociaux. On la voit notamment apparaître dans 4 tenues différentes. Voilà pour l'Actu People de cette semaine. Belle journée.
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0: Bonjour à tous. La France vers une baisse progressive des températures. 61 départements sont toujours en vigilance rouge ce matin, mais 11 départements de la façade atlantique ont rebasculé en orange. Il y en aura 13 de plus demain. À Paris, les hôpitaux sont toujours saturés. Le gouvernement a activé le niveau 3 du plan Orsan, le plus haut pour mobiliser le système de santé. Et conséquence, le nombre de personnes décédées par noyade en France depuis le début de l'épisode de canicule s'élève à 55, selon la ministre des Sports, Marina Ferrari. Prudence donc à l'approche du week-end. Pour vous baigner, privilégiez les zones surveillées. Plus de 850 000 collégiens passent l'épreuve de français du brevet des collèges depuis 9h ce matin. Une épreuve marquée par la canicule avec des aménagements mis en place pour les candidats. L'édition 2026 du brevet verra aussi une modification du système de notation avec une place moins importante donnée au contrôle continu. La commission des comptes de campagne veut interdire les prêts d'étrangers aux partis politiques. Je m'inquiète quand je vois des prêts pour des montants dépassant la centaine de milliers d'euros, a déclaré le président de la commission. Il évoque des donneurs, une cinquantaine environ, qui résident dans des pays frontaliers comme la Belgique ou la Suisse. Au Venezuela, le bilan s'est encore alourdi après le double séisme de mercredi soir. Il fait désormais état de 235 morts et plus de 1500 personnes blessées. Mauvaise nouvelle pour les amateurs de jeux vidéo. Microsoft va augmenter de 100 à 150 dollars le prix de ses consoles Xbox à partir du 1er août. L'envolée des coûts des composants est évoquée pour justifier cette décision. À noter que les tarifs pour l'Europe n'ont pas encore été dévoilés. Et puis sport et football, 4 jours après avoir vécu une interruption de plus de 2 heures contre l'Irak à Philadelphie, l'équipe de France devrait jouer son dernier match de la phase de groupe face à la Norvège ce soir, dans un contexte à nouveau très orageux. La rencontre doit débuter à 21h, heure française. Cette nuit, notez que le Japon, la Suède et l'Australie se sont qualifiés après des matchs nuls.
1: La météo pour ce samedi 27 juin, le soleil et canicule persistent sur une bonne moitié est avec des pointes à 40 degrés attendues du Grand Est à l'Auvergne-Rhône-Alpes. On va voir ça en détail. Il fait un peu moins chaud sur la façade ouest du pays et la chaleur redevient modérée en Manche. Attention quand même aux violents orages qui vont éclater du sud-ouest vers le nord en journée. Les températures pour ce samedi matin, 19 degrés sur Brest et Cherbourg, 23 à Lille, 25 pour Paris et Orléans, 26 à Strasbourg et Lyon, 26 également pour Toulouse, 27 pour Nice. Pour ce samedi après-midi, entre 26 et 39 degrés encore sur la moitié nord. Il fera 26 en Bretagne et en Normandie, mais encore 35 sur les Hauts-de-France, 38 en Centre-Val de Loire et sur la région parisienne, 39 encore en Bourgogne-Franche-Comté et sur le Grand Est. Dans la moitié sud, entre 27 et 39 degrés, il fera 27 dans la région de Biarritz, 32 degrés sur la Côte d'Azur, entre 33 et 37 sur le Golfe du Lion, 33 degrés en Corse, mais encore 39 degrés sur l'Occitanie et la vallée du Rhône.
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3: Bonjour à toutes et à tous. On débute avec l'exploit de l'Équateur face à l'Allemagne cette nuit au Mondial Nord-Américain. Les Sud-Américains, justement, ont battu la Mannschaft 2-1. Les Allemands sont tout de même qualifiés pour les 16e de finale. Les Équatoriens, eux, prennent la 3e place du groupe E avec 4 points et feront assurément partie des 8 meilleurs 3e. La Côte d'Ivoire, elle, termine 2e du groupe après sa victoire sur le Curaçao 2-0. L'ancien Lillois Nicolas Pépé a inscrit un doublé dans les autres rencontres de la nuit. Hier soir, le Japon et la Suède se sont neutralisés un partout. Le Japon termine 2e du groupe F, la Suède 3e, mais là aussi certainement qualifiée avec 4 points. Les Pays-Bas terminent en tête du groupe après leur succès 3-1 sur la Tunisie. Hervé Renard ne sera donc pas parvenu à redresser la barre tunisienne après sa nomination en cours de route. Enfin, dans le groupe D, les États-Unis se sont inclinés face à la Turquie, 3-2, avec le but décisif turc inscrit à la 98e minute de jeu. Les Turcs restent malgré tout acquis en terminant bon dernier de leur groupe. L'Australie et le Paraguay accompagneront les États-Unis après un score nul et vierge de 0-0. Des affiches qui seront d'ailleurs déjà connues en 16e de finale avec Allemagne-Paraguay, Afrique du Sud-Canada, Pays-Bas-Maroc, États-Unis, Bosnie-Herzégovine, Brésil-Japon et Mexique-Écosse pour l'instant. Et ce vendredi, 6 matchs sont au programme. La France affronte la Norvège à Boston à 21h. Le Sénégal sera opposé à l'Irak à la même heure. À 2h du matin, les matchs du groupe H avec Cap-Vert, Arabie Saoudite et Uruguay, Espagne. Et puis à 5h du matin, Égypte-Iran et Nouvelle-Zélande-Belgique. Et toujours en foot, on se dirige vers un agrandissement du Parc des Princes dans le dossier du nouveau stade du PSG. Un comité de pilotage s'est réuni ce jeudi entre le club et la ville de Paris notamment. Et toujours à propos de stade, l'Orange Vélodrome devient le CEPAC Vélodrome après un contrat signé avec la Caisse d'Épargne. En cyclisme, les premiers titres de champion de France sont tombés chez les femmes. Célia Lou, devenue championne de France à 25 ans, et Rémi Cavagnal a emporté sur le contre-la-montre masculin. Et puis en basket, se déroule la draft NBA. Un seul Français, Narcisse Ngoy, drafté par Atlanta et prêté aux Los Angeles Clippers. Très belle journée de sport.
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5: La question de Jacques, 74 ans.
13: Je vais bien, je suis en pleine forme et je vois pas pourquoi dès maintenant j'aurais pensé à adapter mon logement.
5: Anticiper, c'est ce qui permet bien souvent de rester chez soi plus longtemps. Voici le témoignage de Marie-Christine, 77 ans. 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
9: 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Bonjour, dans une lettre adressée au maire, Sébastien Cornu annonce un doublement de l'enveloppe pour la rénovation énergétique des hôpitaux à 600 millions d'euros, ainsi que la mise en place dès cet été d'une enveloppe exceptionnelle de 100 millions d'euros pour les établissements de santé les plus exposés à la chaleur. But poursuivi, financer des protections solaires, équipements de rafraîchissement, climatiseurs adaptés et travaux permettant d'éviter des fermetures de services. Et ça continue, la journée la plus chaude jamais enregistrée s'est prolongée hier. Selon Météo France, jeudi a affiché des températures moyennes moyenne égale à celle de mercredi, soit 30 degrés sur les dernières 24 heures. Il reste 61 départements en vigilance rouge ce vendredi. Le gouvernement a par ailleurs activé le niveau 3 du plan Orsan pour mobiliser le système de santé à son niveau le plus haut. À noter que face à cet épisode caniculaire exceptionnel, les syndicats d'enseignants appellent à user du droit de grève là où cela est nécessaire. Marie-Lise Léon reste à la tête de la CFDT, secrétaire générale du premier syndicat français depuis 2023. Elle a en effet été réélue pour un mandat de 4 ans par les membres du bureau national. Le bilan s'aggrave au Venezuela. Le double séisme d'une puissance inégalée dans le pays en plus d'un siècle a fait au moins 164 morts et près de 1000 personnes ont été blessées. Enfin, l'extension des mises à jour de Windows 10 pour les particuliers sera à nouveau prolongée d'un an jusqu'en octobre 2027 à travers le monde. Le géant américain avait provoqué un tollé en 2025 en annonçant la fin des mises à jour. Certains utilisateurs possèdent en effet un ordinateur incompatible avec Windows 11 qui risquait de devenir vulnérable face aux cyberattaques. C'est la fin de ce flash. Une très bonne journée à toutes et à tous.
10: Bonjour, bienvenue dans l'actualité People de cette semaine. On démarre avec le chanteur Ed Sheeran qui fait une pause dans sa carrière. La star a fait cette annonce en Arizona où il donnait le premier concert américain de sa tournée Loop. Ed Sheeran veut s'occuper de sa famille. Il compte profiter de sa femme et de ses deux enfants. Sa longue série de shows s'achèvera donc le 7 novembre en Floride et il entamera une pause juste après cette date. On poursuit avec Eva Longoria qui est tombée sous le charme de la galette saucisse. L'actrice américaine tourne la troisième saison de son émission culinaire en Bretagne. Le chef Bertrand Larcher lui a préparé une galette saucisse et elle a adoré. Elle a comparé ce plat à un hot dog américain et estime que la terre entière doit goûter cette création. Eva Longoria a aussi dégusté un kouign-amann. L'américaine a qualifié cette pâtisserie de gâteau incroyable. Son voyage gourmand passe aussi par l'Alsace, la Bourgogne et la région de Bordeaux. Les épisodes à vivre sur YouTube notamment. Et puis enfin, un update avec Loane qui s'est mariée et c'est donc officiel. La chanteuse qui a dit oui à Florian Rossi à Perpus dans le Vaucluse. La star de 29 ans et le musicien de 35 ans se sont dit oui devant près de 200 personnes avec notamment Stromae, Mika ou encore M. Pokora qui étaient des invités. Plusieurs semaines après l'événement, Loane a partagé des photos de son mariage sur ses réseaux sociaux. On la voit notamment apparaître dans 4 tenues différentes. Voilà pour l'Actu People de cette semaine. Belle journée.
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0: Bonjour à tous. La France vers une baisse progressive des températures. 61 départements sont toujours en vigilance rouge, mais 11 départements de la façade atlantique ont rebasculé en orange. Il y en aura 13 de plus demain. Le gouvernement a activé le niveau 3 du plan Orsan dès hier, le plus haut pour mobiliser le système de santé. À Paris, les hôpitaux sont saturés. La préfecture de police a décidé par arrêté d'annuler la marche des fiertés ainsi que le festival Solidaise et l'ensemble des événements prévus ce week-end dans la capitale. Selon la préfecture, ces événements vont sursolliciter un système sanitaire déjà mobilisé jusque dans ses limites. Plus globalement, le ministre de l'Intérieur, Laurent Nunez, recommande au préfet d'interdire la consommation et la vente à emporter d'alcool dans l'espace public en raison de la canicule. Les vacances scolaires ne débutent que le 3 juillet, mais la circulation s'annonce déjà intense ce vendredi. C'est même la journée la plus chargée dans les deux sens de circulation, selon Bison Futé, alors que le trafic s'annonce perturbé dans le sens des départs demain dans le quart nord-ouest du pays. Plus de 850 000 collégiens ont passé l'épreuve de français du brevet des collèges ce matin. Une épreuve marquée par la canicule, avec des aménagements mis en place pour les candidats. L'édition 2026 verra aussi une modification du système de notation avec une place moins importante donnée au contrôle continu. La France au chevet du Venezuela après le séisme le plus puissant depuis plus d'un siècle. Le double tremblement de terre d'une magnitude atteignant 7,5 a fait presque 300 morts et plus d'un millier de blessés dans un bilan toujours provisoire. En Allemagne, l'auteur saoudien réfugié de l'attaque à la voiture bélier contre le marché de Noël de Magdebourg fin 2024 a été condamné à la réclusion criminelle à perpétuité. L'attentat avait fait 6 morts et plus de 300 blessés. 4 jours après avoir vécu une interruption de plus de 2 heures contre l'Irak à Philadelphie, l'équipe de France de football devrait jouer son dernier match de la phase de groupe face à la Norvège ce soir, dans un contexte à nouveau orageux. La rencontre doit débuter à 21h, heure française.
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1: La La météo pour ce samedi 27 juin, le soleil et canicule persistent sur une bonne moitié est avec des pointes à 40 degrés attendues du Grand Est à l'Auvergne-Rhône-Alpes. On va voir ça en détail. Il fait un peu moins chaud sur la façade ouest du pays et la chaleur redevient modérée en Manche. Attention quand même aux violents orages qui vont éclater du sud-ouest vers le nord en journée. Les températures pour ce samedi matin, 19 degrés sur Brest et Cherbourg, 23 à Lille, 25 pour Paris et Orléans, 26 à Strasbourg et Lyon, 26 également pour Toulouse, 27 pour Nice. Pour ce samedi après-midi, entre 26 et 39 degrés encore sur la moitié nord. Il fera 26 en Bretagne et en Normandie, mais encore 35 sur les Hauts-de-France, 38 en Centre-Val de Loire et sur la région parisienne, 39 encore en Bourgogne-Franche-Comté et sur le Grand Est. Dans la moitié sud, entre 27 et 39 degrés, il fera 27 dans la région de Biarritz, 32 degrés sur la Côte d'Azur, entre 33 et 37 sur le Golfe du Lion, 33 degrés en Corse, mais encore 39 degrés sur l'Occitanie et la vallée du Rhône.
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3: Bonjour à toutes et à tous, on débute avec l'exploit de l'Équateur face à l'Allemagne cette nuit au Mondial Nord-Américain. Les Sud-Américains, justement, ont battu la Mannschaft 2-1. Les Allemands sont tout de même qualifiés pour les 16e de finale. Les Équatoriens, eux, prennent la 3e place du groupe E avec 4 points et feront assurément partie des 8 meilleurs 3e. La Côte d'Ivoire, elle, termine 2e du groupe après sa victoire sur le Curaçao 2-0. L'ancien Lillois Nicolas Pépé a inscrit un doublé dans les autres rencontres de la nuit. Hier soir, le Japon et la Suède se sont neutralisés partout. Le Japon termine 2e du groupe F, la Suède 3e, mais là aussi certainement qualifiée avec 4 points. Les Pays-Bas terminent en tête du groupe après leur succès 3-1 sur la Tunisie. Hervé Renard ne sera donc pas parvenu à redresser la barre tunisienne après sa nomination en cours de route. Enfin, dans le groupe D, les États-Unis se sont inclinés face à la Turquie, 3-2, avec le but décisif turc inscrit à la 98e minute de jeu. Les Turcs restent malgré tout acquis en terminant bon dernier de leur groupe. L'Australie et le Paraguay accompagneront les États-Unis après un score nul et vierge de 0-0. Des affiches qui seront d'ailleurs déjà connues en 16e de finale avec Allemagne-Paraguay, Afrique du Sud-Canada, Pays-Bas-Maroc, États-Unis, Bosnie-Herzégovine, Brésil-Japon et Mexique-Écosse pour l'instant. Et ce vendredi, 6 matchs sont au programme. La France affronte la Norvège à Boston à 21h. Le Sénégal sera opposé à l'Irak à la même heure. À 2h du matin, les matchs du groupe H avec Cap-Vert, Arabie Saoudite et Uruguay, Espagne. Et puis à 5h du matin, Égypte, Iran et Nouvelle-Zélande-Belgique. Et toujours en foot, on se dirige vers un agrandissement du Parc des Princes dans le dossier du nouveau stade du PSG. Un comité de pilotage s'est réuni ce jeudi entre le club et la ville de Paris notamment. Et toujours à propos de stade, l'Orange Vélodrome devient le CEPAC Vélodrome après un contrat signé avec la Caisse d'Épargne. En cyclisme, les premiers titres de championne de France sont tombés chez les femmes. Célia Lemouette est devenue championne de France à 25 ans. Et Rémi Cavagnal a emporté sur le contre-la-montre masculin. Et puis en basket, il y avait la draft NBA. Un seul Français, Narcisse Ngoy, drafté par Atlanta et prêté aux Los Angeles Clippers. Très belle journée de sport.
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9: 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Bonjour, dans une lettre adressée au maire, Sébastien Cornu annonce un doublement de l'enveloppe pour la rénovation énergétique des hôpitaux à 600 millions d'euros, ainsi que la mise en place dès cet été d'une enveloppe exceptionnelle de 100 millions d'euros pour les établissements de santé les plus exposés à la chaleur. But poursuivi, financer des protections solaires, équipements de rafraîchissement, climatiseurs adaptés et travaux permettant d'éviter des fermetures de services. Et ça continue, la journée la plus chaude jamais enregistrée s'est prolongée hier, selon Météo France, jeudi a affiché des températures moyenne égale à celle de mercredi, soit 30 degrés sur les dernières 24 heures. Il reste 61 départements en vigilance rouge ce vendredi. Le gouvernement a par ailleurs activé le niveau 3 du plan Orsan pour mobiliser le système de santé à son niveau le plus haut. A noter que face à cet épisode caniculaire exceptionnel, les syndicats d'enseignants appellent à user du droit de grève là où cela est nécessaire. Marie-Lise Léon reste à la tête de la CFDT, secrétaire générale du premier syndicat français depuis 2023. Elle a en effet, été réélu pour un mandat de 4 ans par les membres du Bureau national. Le bilan s'aggrave au Venezuela. Le double séisme d'une puissance inégalée dans le pays en plus d'un siècle a fait au moins 164 morts et près de 1000 personnes ont été blessées. Enfin, l'extension des mises à jour de Windows 10 pour les particuliers sera à nouveau prolongée d'un an jusqu'en octobre 2027 à travers le monde. Le géant américain avait provoqué un tollé en 2025 en annonçant la fin des mises à jour. Certains utilisateurs possèdent en effet un ordinateur incompatible avec Windows 11 qui risquait de devenir vulnérable face aux cyberattaques. C'est la fin de ce flash, une très bonne journée à toutes et à tous.
10: Bonjour, bienvenue dans l'actualité People de cette semaine. On démarre avec le chanteur Ed Sheeran qui fait une pause dans sa carrière. La star a fait cette annonce en Arizona où il donnait le premier concert américain de sa tournée Loop. Ed Sheeran veut s'occuper de sa famille, il compte profiter de sa femme et de ses deux enfants. Sa longue série de shows s'achèvera donc le 7 novembre en Floride et il entamera une pause juste après cette date. On poursuit avec Eva Longoria qui est tombée sous le charme de la galette saucisse. L'actrice américaine tourne la troisième saison de son émission culinaire en Bretagne. Le chef Bertrand Larcher lui a préparé une galette saucisse et elle a adoré. Elle a comparé ce plat à un hot dog américain et estime que la terre entière doit goûter cette création. Eva Longoria a aussi dégusté un kouign-amann. L'américaine a qualifié cette pâtisserie de gâteau incroyable. Son voyage gourmand passe aussi par l'Alsace, la Bourgogne et la région de Bordeaux. Les épisodes à vivre sur YouTube notamment. Et puis enfin, un update avec Loane qui s'est mariée et c'est donc officiel. La chanteuse qui a dit oui à Florian Rossi à Perpus dans le Vaucluse. La star de 29 ans et le musicien de 35 ans se sont dit oui devant près de 200 personnes avec notamment Stromae, Mika ou encore M. Pokora qui étaient des invités. Plusieurs semaines après l'événement, Loane a partagé des photos de son mariage sur ses réseaux sociaux. On la voit notamment apparaître dans 4 tenues différentes. Voilà pour l'Actu People de cette semaine. Belle journée.
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0: Bonjour à tous. La France vers une baisse progressive des températures. 61 départements sont toujours en vigilance rouge, mais 11 départements de la façade atlantique ont rebasculé en orange. Il y en aura 13 de plus demain. Le gouvernement a activé le niveau 3 du plan Orsan dès hier, le plus haut pour mobiliser le système de santé. À Paris, les hôpitaux sont saturés. La préfecture de police a décidé par arrêté d'annuler la marche des fiertés ainsi que le festival Solidaise et l'ensemble des événements prévus ce week-end dans la capitale. Selon la préfecture, ces événements vont sursolliciter un système sanitaire déjà mobilisé jusque dans ses limites. Plus globalement, le ministre de l'Intérieur, Laurent Nunez, recommande au préfet d'interdire la consommation et la vente à emporter d'alcool dans l'espace public en raison de la canicule. Les vacances scolaires ne débutent que le 3 juillet, mais la circulation s'annonce déjà intense ce vendredi. C'est même la journée la plus chargée dans les deux sens de circulation, selon Bison Futé, alors que le trafic s'annonce perturbé dans le sens des départs demain dans le quart nord-ouest du pays. Plus de 850 000 collégiens ont passé l'épreuve de français du brevet des collèges ce matin. Une épreuve marquée par la canicule, avec des aménagements mis en place pour les candidats. L'édition 2026 verra aussi une modification du système de notation avec une place moins importante donnée au contrôle continu. La France au chevet du Venezuela après le séisme le plus puissant depuis plus d'un siècle. Le double tremblement de terre d'une magnitude atteignant 7,5 a fait presque 300 morts et plus d'un millier de blessés dans un bilan toujours provisoire. En Allemagne, l'auteur saoudien réfugié de l'attaque à la voiture bélier contre le marché de Noël de Magdebourg fin 2024 a été condamné à la réclusion criminelle à perpétuité. L'attentat avait fait 6 morts et plus de 300 blessés. Quatre jours après avoir vécu une interruption de plus de 2 heures contre l'Irak à Philadelphie, l'équipe de France de football devrait jouer son dernier match de la phase de groupe face à la Norvège ce soir, dans un contexte à nouveau orageux. La rencontre doit débuter à 21h, heure française.
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1: La météo pour ce samedi 27 juin, le soleil et canicule persistent sur une bonne moitié est avec des pointes à 40 degrés attendues du Grand Est à l'Auvergne-Rhône-Alpes. On va voir ça en détail. Il fait un peu moins chaud sur la façade ouest du pays et la chaleur redevient modérée en Manche. Attention quand même aux violents orages qui vont éclater du sud-ouest vers le nord en journée. Les températures pour ce samedi matin, 19 degrés sur Brest et Cherbourg, 23 à Lille, 25 pour Paris et Orléans, 26 à Strasbourg et Lyon, 26 également pour Toulouse, 27 pour Nice. Pour ce samedi après-midi, entre 26 et 39 degrés encore sur la moitié nord. Il fera 26 en Bretagne et en Normandie, mais encore 35 sur les Hauts-de-France, 38 en Centre-Val de Loire et sur la région parisienne, 39 encore en Bourgogne-Franche-Comté et sur le Grand Est. Dans la moitié sud, entre 27 et 39 degrés, il fera 27 dans la région de Biarritz, 32 degrés sur la Côte d'Azur, entre 33 et 37 sur le Golfe du Lion, 33 degrés en Corse, mais encore 39 degrés sur l'Occitanie et la vallée du Rhône.
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3: Bonjour à toutes et à tous, on débute avec l'exploit de l'Équateur face à l'Allemagne cette nuit au Mondial Nord-Américain. Les Sud-Américains, justement, ont battu la Mannschaft 2-1. Les Allemands sont tout de même qualifiés pour les 16e de finale. Les Équatoriens, eux, prennent la 3e place du groupe E avec 4 points et feront assurément partie des 8 meilleurs 3e. La Côte d'Ivoire, elle, termine 2e du groupe après sa victoire sur le Curaçao 2-0. L'ancien Lillois Nicolas Pépé a inscrit un doublé dans les autres rencontres de la nuit. Hier soir, le Japon et la Suède se sont neutralisés partout. Le Japon termine 2e du groupe F, la Suède 3e, mais là aussi certainement qualifiée avec 4 points. Les Pays-Bas terminent en tête du groupe après leur succès 3-1 sur la Tunisie. Hervé Renard ne sera donc pas parvenu à redresser la barre tunisienne après sa nomination en cours de route. Enfin, dans le groupe D, les États-Unis se sont inclinés face à la Turquie, 3-2, avec le but décisif turc inscrit à la 98e minute de jeu. Les Turcs restent malgré tout acquis en terminant bon dernier de leur groupe. L'Australie et le Paraguay accompagneront les États-Unis après un score nul et vierge de 0-0. Des affiches qui seront d'ailleurs déjà connues en 16e de finale avec Allemagne-Paraguay, Afrique du Sud-Canada, Pays-Bas-Maroc, États-Unis, Bosnie-Herzégovine, Brésil-Japon et Mexique-Écosse pour l'instant. Et ce vendredi, 6 matchs sont au programme. La France affronte la Norvège à Boston à 21h. Le Sénégal sera opposé à l'Irak à la même heure à 2h du matin. Les matchs du groupe H avec Cap-Vert, Arabie Saoudite et Uruguay. Espagne. Et puis à 5h du matin, Égypte, Iran et Nouvelle-Zélande.

faire le point sur l'actualité du Mondial 2026 qui se déroule aux États-Unis, au Canada et au Mexique. Quelle soirée et quelle nuit de football! Plusieurs groupes ont livré leur verdict avec des qualifications, des surprises et quelques grosses performances. Le résultat choc de la soirée, c'est la victoire de l'Équateur face à l'Allemagne, 2-1. Les Allemands étaient déjà qualifiés, mais les Équatoriens ont signé un exploit en renversant la rencontre pour décrocher leur billet pour la phase à élimination directe. Dans l'autre match du groupe E, la Côte d'Ivoire a assuré l'essentiel en battant Curaçao 2-0 et poursuit également son aventure dans ce mondial. Dans le groupe F, le Japon et la Suède se sont quittés sur un match nul, un partout, au terme d'une rencontre très disputée. Un résultat qui permet aux deux sélections de voir les 16e de finale se rapprocher. Les Pays-Bas ont confirmé leur statut en dominant la Tunisie 3-1 et terminent en tête de leur groupe. Et plus tôt dans la compétition, le Brésil a impressionné en s'imposant 3-0 contre l'Écosse, tandis que le Maroc a validé sa qualification grâce à un succès spectaculaire, 4-2 contre Haïti. Rendez-vous ce soir 17h pour la préparation des matchs de ce week-end. Excellente journée sur

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6: Bonjour, dans une lettre adressée au maire, Sébastien Lecornu annonce un doublement de l'enveloppe pour la rénovation énergétique des hôpitaux à 600 millions d'euros, ainsi que la mise en place dès cet été d'une enveloppe exceptionnelle de 100 millions d'euros pour les établissements de santé les plus exposés à la chaleur. But poursuivi, financer des protections solaires, équipements de rafraîchissement, climatiseurs adaptés et travaux permettant d'éviter des fermetures de services. Et ça continue, la journée la plus chaude jamais enregistrée s'est prolongée hier, selon Météo France, jeudi a affiché des températures moyenne égale à celle de mercredi, soit 30 degrés sur les dernières 24 heures. Il reste 61 départements en vigilance rouge ce vendredi. Le gouvernement a par ailleurs activé le niveau 3 du plan Orsan pour mobiliser le système de santé à son niveau le plus haut. A noter que face à cet épisode caniculaire exceptionnel, les syndicats d'enseignants appellent à user du droit de grève là où cela est nécessaire. Marie-Lise Léon reste à la tête de la CFDT, secrétaire générale du premier syndicat français depuis 2023. Elle a en effet, été réélu pour un mandat de 4 ans par les membres du Bureau national. Le bilan s'aggrave au Venezuela. Le double séisme d'une puissance inégalée dans le pays en plus d'un siècle a fait au moins 164 morts et près de 1000 personnes ont été blessées. Enfin, l'extension des mises à jour de Windows 10 pour les particuliers sera à nouveau prolongée d'un an jusqu'en octobre 2020.

0: 2027 à travers le monde. Le géant américain avait provoqué un tollé en 2025 en annonçant la fin des mises à jour. Certains utilisateurs possèdent en effet un ordinateur incompatible avec Windows 11 qui risquait de devenir vulnérable face aux cyberattaques. C'est la fin de ce flash, une très bonne journée à toutes et à tous.
1: Bonjour, bienvenue dans l'actualité People de cette semaine. On démarre avec le chanteur Ed Sheeran qui fait une pause dans sa carrière. La star a fait cette annonce en Arizona où il donnait le premier concert américain de sa tournée Loop. Ed Sheeran veut s'occuper de sa famille, il compte profiter de sa femme et de ses deux enfants. Sa longue série de shows s'achèvera donc le 7 novembre en Floride et il entamera une pause juste après cette date. On poursuit avec Eva Longoria qui est tombée sous le charme de la galette saucisse. L'actrice américaine tourne la troisième saison de son émission culinaire en Bretagne. Le chef Bertrand Larcher lui a préparé une galette saucisse et elle a adoré. Elle a comparé ce plat à un hot dog américain et estime que la terre entière doit goûter cette création. Eva Longoria a aussi dégusté un cognaman. L'américaine a qualifié cette pâtisserie de gâteau incroyable. Son voyage gourmand passe aussi par l'Alsace, la Bourgogne et la région de Bordeaux. Les épisodes à vivre sur YouTube notamment. Et puis enfin, un update avec Loane qui s'est mariée et c'est donc officiel. La chanteuse qui a dit oui à Florian Rossi à Perpice dans le Vaucluse. La star de 29 ans et le musicien de 35 ans se sont dit oui devant près de 200 personnes avec notamment Stromae, Mika ou encore M Pokora qui étaient des invités. Plusieurs semaines après l'événement, Loane a partagé des photos de son mariage sur ses réseaux sociaux. On la voit notamment apparaître dans 4 tenues différentes. Voilà pour l'actu People de cette semaine. Belle journée.
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3: Bonjour à tous. La France vers une baisse progressive des températures. 61 départements sont toujours en vigilance rouge, mais 11 départements de la façade atlantique ont rebasculé en orange. Il y en aura 13 de plus demain. Le gouvernement a activé le niveau 3 du plan Orsan dès hier, le plus haut pour mobiliser le système de santé. À Paris, les hôpitaux sont saturés. La préfecture de police a décidé par arrêté d'annuler la marche des fiertés ainsi que le festival Solidaires et l'ensemble des événements prévus ce week-end dans la capitale. Selon la préfecture, ces événements vont sursolliciter un système sanitaire déjà mobilisé jusque dans ses limites. Plus globalement, le ministre de l'Intérieur, Laurent Nunez, recommande au préfet d'interdire la consommation et la vente à emporter d'alcool dans l'espace public en raison de la canicule. Les vacances scolaires ne débutent que le 3 juillet, mais la circulation s'annonce déjà intense ce vendredi. C'est même la journée la plus chargée dans les deux sens de circulation, selon Bison Futé, alors que le trafic s'annonce perturbé dans le sens des départs demain dans le quart nord-ouest du pays. Plus de 850 000 collégiens ont passé l'épreuve de français du brevet des collèges ce matin. Une épreuve marquée par la canicule, avec des aménagements mis en place pour les candidats. L'édition 2026 verra aussi une modification du système de notation avec une place moins importante donnée au contrôle continu. La France au chevet du Venezuela après le séisme le plus puissant depuis plus d'un siècle. Le double tremblement de terre d'une magnitude atteignant 7,5 a fait presque 300 morts et plus d'un millier de blessés dans un bilan toujours provisoire. En Allemagne, l'auteur saoudien réfugié de l'attaque à la voiture bélier contre le marché de Noël de Magdebourg fin 2024 a été condamné à la réclusion criminelle à perpétuité. L'attentat avait fait 6 morts et plus de 300 blessés. 4 jours après avoir vécu une interruption de plus de 2 heures contre l'Irak à Philadelphie, l'équipe de France de football devrait jouer son dernier match de la phase de groupe face à la Norvège ce soir, dans un contexte à nouveau orageux. La rencontre doit débuter à 21h, heure française.
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4: La météo pour ce samedi 27 juin, le soleil et canicule persistent sur une bonne moitié est avec des pointes à 40 degrés attendues du Grand Est à l'Auvergne-Rhône-Alpes. On va voir ça en détail. Il fait un peu moins chaud sur la façade ouest du pays et la chaleur redevient modérée en Manche. Attention quand même aux violents orages qui vont éclater du sud-ouest vers le nord en journée. Les températures pour ce samedi matin, 19 degrés sur Brest et Cherbourg, 23 à Lille, 25 pour Paris et Orléans, 26 à Strasbourg et Lyon,
5: 13h30.
4: 27 pour Nice. Pour ce samedi après-midi, entre 26 et 39 degrés encore sur la moitié nord. Il fera 26 en Bretagne et en Normandie, mais encore 35 sur les Hauts-de-France, 38 en Centre-Val de Loire et sur la région parisienne, 39 encore en Bourgogne-Franche-Comté et sur le Grand Est. Dans la moitié sud, entre 27 et 39 degrés, il fera 27 dans la région de Biarritz, 32 degrés sur la Côte d'Azur, entre 33 et 37 sur le Golfe du Lion, 33 degrés en Corse, mais encore 39 degrés sur l'Occitanie et la Vallée du Rhône.
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7: Bonjour à toutes et à tous, on débute avec l'exploit de l'Équateur face à l'Allemagne.
5: cette nuit au Mondial Nord-Américain. Les Sud-Américains, justement, ont battu la Mannschaft de 2-1. Les Allemands sont tout de même qualifiés pour les 16e de finale. Les Équatoriens, eux, prennent la 3e place du groupe E avec 4 points et feront assurément partie des 8 meilleurs 3e. La Côte d'Ivoire, elle, termine 2e du groupe après sa victoire sur le Curaçao 2-0. L'ancien Lillois Nicolas Pépé a inscrit un doublé dans les autres rencontres de la nuit. Hier soir, le Japon et la Suède se sont neutralisés un partout. Le Japon termine 2e du groupe F, la Suède 3e, mais là aussi certainement qualifiée avec 4 points. Les Pays-Bas terminent en tête du groupe après leur succès 3-1 sur la Tunisie. Hervé Renard ne sera donc pas parvenu à redresser la barre tunisienne après sa nomination en cours de route. Enfin, dans le groupe D, les États-Unis se sont inclinés face à la Turquie, 3-2, avec le but décisif turc inscrit à la 98e minute de jeu. Les Turcs restent malgré tout hackés en terminant bon dernier de leur groupe. L'Australie et le Paraguay accompagneront les États-Unis après un score nul et vierge de 0-0. Des affiches qui seront d'ailleurs déjà connues en 16e de finale avec Allemagne-Paraguay, Afrique du Sud-Canada, Pays-Bas-Maroc, États-Unis, Bosnie-Herzégovine, Brésil-Japon et Mexique-Écosse pour l'instant. Et ce vendredi, 6 matchs sont au programme. La France affronte la Norvège à Boston à 21h. Le Sénégal sera opposé à l'Irak à la même heure à 2h du matin. Les matchs du groupe H avec Cap-Vert, Arabie Saoudite et Uruguay, Espagne. Et puis à 5h du matin, Égypte, Iran et Nouvelle-Zélande, Belgique. Et toujours en foot, on se dirige vers un agrandissement du Parc des Princes dans le dossier du nouveau stade du PSG. Un comité de pilotage s'est réuni ce jeudi entre le club et la ville de Paris notamment. Et toujours à propos de stade, l'Orange Vélodrome devient le CEPAC Vélodrome après un contrat signé avec la Caisse d'Épargne. En cyclisme, les premiers titres de champion de France sont tombés chez les femmes. Célia Lemouette est devenue championne de France à 25 ans. Et Rémi Cavagnel a emporté sur le contre-la-montre masculin. Et puis en basket, il y avait la draft NBA. Un seul Français, Narcisse Ngoy, drafté par Atlanta et prêté aux Los Angeles Clippers. Très belle journée de sport.
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8: Charlotte aide son mari au quotidien. 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
0: 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Bonjour, dans une lettre adressée au maire, Sébastien Lecornu annonce un doublement de l'enveloppe pour la rénovation énergétique des hôpitaux à 600 millions d'euros ainsi que la mise en place dès cet été d'une enveloppe exceptionnelle de 100 millions d'euros pour les établissements de santé les plus exposés à la chaleur. But poursuivi, financer des protections solaires, équipements de rafraîchissement, climatiseurs adaptés et travaux permettant d'éviter des fermetures de services. Et ça continue, la journée la plus chaude jamais enregistrée s'est prolongée hier. Selon Météo France, jeudi a affiché des températures moyenne égale à celle de mercredi, soit 30 degrés sur les dernières 24 heures. Il reste 61 départements en vigilance rouge ce vendredi. Le gouvernement a par ailleurs activé le niveau 3 du plan Orsan pour mobiliser le système de santé à son niveau le plus haut. A noter que face à cet épisode caniculaire exceptionnel, les syndicats d'enseignants appellent à user du droit de grève là où cela est nécessaire. Marie-Lise Léon reste à la tête de la CFDT, secrétaire générale du premier syndicat français depuis 2023. Elle a en effet été réélu pour un mandat de 4 ans par les membres du Bureau national. Le bilan s'aggrave au Venezuela. Le double séisme d'une puissance inégalée dans le pays en plus d'un siècle a fait au moins 164 morts et près de 1000 personnes ont été blessées. Enfin, l'extension des mises à jour de Windows 10 pour les particuliers sera à nouveau prolongée d'un an jusqu'en octobre 2027 à travers le monde. Le géant américain avait provoqué un tollé en 2025 en annonçant la fin des mises à jour. Certains utilisateurs possèdent en effet un ordinateur incompatible avec Windows 11 qui risquait de devenir vulnérable face aux cyberattaques. C'est la fin de ce flash. Une très bonne journée à toutes et à tous.
1: Bonjour, bienvenue dans l'actualité People de cette semaine. On démarre avec le chanteur Ed Sheeran qui fait une pause dans sa carrière. La star a fait cette annonce en Arizona où il donnait le premier concert américain de sa tournée Loop. Ed Sheeran veut s'occuper de sa famille. Il compte profiter de sa femme et de ses deux enfants. Sa longue série de shows s'achèvera donc le 7 novembre en Floride et il entamera une pause juste après cette date. On poursuit avec Eva Longoria qui est tombée sous le charme de la galette saucisse. L'actrice américaine tourne la troisième saison de son émission culinaire en Bretagne. Le chef Bertrand Larcher lui a préparé une galette saucisse et elle a adoré. Elle a comparé ce plat à un hot dog américain et estime que la terre entière doit goûter cette création. Eva Longoria a aussi dégusté un cognaman. L'américaine a qualifié cette pâtisserie de gâteau incroyable. Son voyage gourmand passe aussi par l'Alsace, la Bourgogne et la région de Bordeaux. Les épisodes à vivre sur YouTube notamment. Et puis enfin, un update avec Loane qui s'est mariée et c'est donc officiel. La chanteuse qui a dit oui à Florian Rossi à Perpice dans le Vaucluse. La star de 29 ans et le musicien de 35 ans se sont dit oui devant près de 200 personnes avec notamment Stromae, Mika ou encore M Pokora qui étaient des invités. Plusieurs semaines après l'événement, Loane a partagé des photos de son mariage sur ses réseaux sociaux. On la voit notamment apparaître dans 4 tenues différentes. Voilà pour l'actu People de cette semaine. Belle journée.
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3: Bonjour à tous. La France vers une baisse progressive des températures. 61 départements sont toujours en vigilance rouge, mais 11 départements de la façade atlantique ont rebasculé en orange. Il y en aura 13 de plus demain. Le gouvernement a activé le niveau 3 du plan Orsan dès hier, le plus haut pour mobiliser le système de santé. À Paris, les hôpitaux sont saturés. La préfecture de police a décidé par arrêté d'annuler la marche des fiertés ainsi que le festival Solidaires et l'ensemble des événements prévus ce week-end dans la capitale. Selon la préfecture, ces événements vont sursolliciter un système sanitaire déjà mobilisé jusque dans ses limites. Plus globalement, le ministre de l'Intérieur, Laurent Nunez, recommande au préfet d'interdire la consommation et la vente à emporter d'alcool dans l'espace public en raison de la canicule. Les vacances scolaires ne débutent que le 3 juillet, mais la circulation s'annonce déjà intense ce vendredi. C'est même la journée la plus chargée dans les deux sens de circulation, selon Bison Futé, alors que le trafic s'annonce perturbé dans le sens des départs demain dans le quart nord-ouest du pays. Plus de 850 000 collégiens ont passé l'épreuve de français du brevet des collèges ce matin. Une épreuve marquée par la canicule, avec des aménagements mis en place pour les candidats. L'édition 2026 verra aussi une modification du système de notation avec une place moins importante donnée au contrôle continu. La France au chevet du Venezuela après le séisme le plus puissant depuis plus d'un siècle. Le double tremblement de terre d'une magnitude atteignant 7,5 a fait presque 300 morts et plus d'un millier de blessés dans un bilan toujours provisoire. En Allemagne, l'auteur saoudien réfugié de l'attaque à la voiture bélier contre le marché de Noël de Magdebourg fin 2024 a été condamné à la réclusion criminelle à perpétuité. L'attentat avait fait 6 morts et plus de 300 blessés. 4 jours après avoir vécu une interruption de plus de 2 heures contre l'Irak à Philadelphie, l'équipe de France de football devrait jouer son dernier match de la phase de groupe face à la Norvège ce soir, dans un contexte à nouveau orageux. La rencontre doit débuter à 21h, heure française.
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4: La météo pour ce samedi 27 juin, le soleil et canicule persistent sur une bonne moitié est avec des pointes à 40 degrés attendues du Grand Est à l'Auvergne-Rhône-Alpes. On va voir ça en détail. Il fait un peu moins chaud sur la façade ouest du pays et la chaleur redevient modérée en Manche. Attention quand même aux violents orages qui vont éclater du sud-ouest vers le nord en journée. Les températures pour ce samedi matin, 19 degrés sur Brest et Cherbourg, 23 à Lille, 25 pour Paris et Orléans, 26 à Strasbourg et Lyon, 26 également pour Toulouse. Toulouse, 27 pour Nice. Pour ce samedi après-midi, entre 26 et 39 degrés encore sur la moitié nord. Il fera 26 en Bretagne et en Normandie, mais encore 35 sur les Hauts-de-France, 38 en Centre-Val de Loire et sur la région parisienne, 39 encore en Bourgogne-Franche-Comté et sur le Grand Est. Dans la moitié sud, entre 27 et 39 degrés, il fera 27 dans la région de Biarritz, 32 degrés sur la Côte d'Azur, entre 33 et 37 sur le Golfe du Lion, 33 degrés en Corse, mais encore 39 degrés sur l'Occitanie et la vallée du Rhône.
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5: Bonjour à toutes et à tous, on débute avec l'exploit de l'Équateur face à l'Allemagne cette nuit au Mondial Nord-Américain. Les Sud-Américains justement ont battu la Mannschaft 2-1, les Allemands sont tout de même qualifiés pour les 16e de finale. Les Équatoriens, eux, prennent la 3e place du groupe E avec 4 points et feront assurément partie des 8 meilleurs 3e. La Côte d'Ivoire, elle, termine 2e du groupe après sa victoire sur le Curaçao 2-0. L'ancien Lillois Nicolas Pépé a inscrit un doublé dans les autres rencontres de la nuit. Hier soir, le Japon et la Suède se sont neutralisés partout. Le Japon termine 2e du groupe F, la Suède 3e, mais là aussi certainement qualifiée avec 4 points. Les Pays-Bas terminent en tête du groupe après leur succès 3-1 sur la Tunisie. Hervé Renard ne sera donc pas parvenu à redresser la barre tunisienne après sa nomination en cours de route. Enfin, dans le groupe D, les États-Unis se sont inclinés face à la Turquie, 3-2, avec le but décisif turc inscrit à la 98e minute de jeu. Les Turcs restent malgré tout acquis en terminant bon dernier de leur groupe. L'Australie et le Paraguay accompagneront les États-Unis après un score nul et vierge de 0-0. Des affiches qui seront d'ailleurs déjà connues en 16e de finale avec Allemagne-Paraguay, Afrique du Sud-Canada, Pays-Bas-Maroc, États-Unis, Bosnie-Herzégovine, Brésil-Japon et Mexique-Écosse pour l'instant. Et ce vendredi, 6 matchs sont au programme. La France affronte la Norvège à Boston à 21h. Le Sénégal sera opposé à l'Irak à la même heure à 2h du matin. Les matchs du groupe H avec Cap-Vert, Arabie Saoudite et Uruguay, Espagne. Et puis à 5h du matin, Égypte, Iran et Nouvelle-Zélande-Belgique. Et toujours en foot, on se dirige vers un agrandissement du Parc des Princes dans le dossier du nouveau stade du PSG. Un comité de pilotage s'est réuni ce jeudi entre le club et la ville de Paris notamment. Et toujours à propos de stade, l'Orange Vélodrome devient le CEPAC Vélodrome après un contrat signé avec la Caisse d'Épargne. En cyclisme, les premiers titres de champion de France sont tombés chez les femmes. Célia Lemouette est devenue championne de France à 25 ans. Et Rémi Cavagnal a emporté sur le contre-la-montre masculin. Et puis en basket, il y avait la draft NBA avec un seul Français, Narcisse Ngoy. Drafté par Atlanta et prêté aux Los Angeles Clippers. Très belle journée de sport.
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12: Ashford & Simpson est un duo mythique de la soul américaine, formé par Nicholas Ashford et Valerie Simpson. Leur histoire débute au début des années 1960 à New York City, où ils se rencontrent dans une église baptiste. Très vite, leur complicité artistique devient évidente. Ils commencent leur carrière comme auteurs-compositeurs pour le célèbre label Motown. Là, ils écrivent pour des légendes comme Marvin Gaye et Tammy Terrell. Parmi leurs créations les plus emblématiques figurent Ain't No Mountain High Enough et You All I Need To Get By, devenus des classiques intemporels. Dans les années 1970, Ashford & Simpson passent sur le devant de la scène. Leur style mêle soul, R&B et disco avec une signature élégante et engagée. Leur plus grand succès en tant qu'interprète arrive en 1984 avec Solid, un titre devenu un hymne de l'amour durable. Le duo se distingue par une alchimie rare, à la fois artistique et personnelle. Nicolas et Valérie se marient en 1974. Ensemble, ils incarnent un modèle de partenariat créatif et amoureux dans l'industrie musicale. Au fil des décennies, leur influence traverse les générations. Leur écriture sophistiquée et leur sens de la mélodie continuent d'inspirer de nombreux artistes contemporains. Nicolas Ashford décède en 2011, mais Valérie Simpson poursuit la musique et fait vivre leur héritage. Ashford & Simpson reste aujourd'hui une référence incontournable de la soul américaine, synonyme d'élégance, de passion et d'intemporalité.
13: Le métier du jour. Le maçon, c'est l'artisan qui donne corps aux idées d'architectes et bâtit les murs de nos vies. Son métier, c'est manipuler des matériaux, comme la pierre, le béton ou la brique, pour ériger maisons, immeubles et ouvrages publics. Entre fondation, coffrage et finition, il allie force physique et précision technique. Derrière chaque façade solide, il y a ses gestes, son savoir-faire et une endurance quotidienne face aux intempéries. Être maçon, ce n'est pas seulement construire, c'est laisser une empreinte durable dans le paysage, un métier essentiel qui façonne le décor de notre quotidien.
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0: Bonjour, dans une lettre adressée au maire, Sébastien Lecornu annonce un doublement de l'enveloppe pour la rénovation énergétique des hôpitaux à 600 millions d'euros, ainsi que la mise en place dès cet été d'une enveloppe exceptionnelle de 100 millions d'euros pour les établissements de santé les plus exposés à la chaleur. But poursuivi, financer des protections solaires, équipements de rafraîchissement, climatiseurs adaptés et travaux permettant d'éviter des fermetures de services. Et ça continue, la journée la plus chaude jamais enregistrée s'est prolongée hier. Selon Météo France, jeudi a affiché des températures moyenne égale à celle de mercredi, soit 30 degrés sur les dernières 24 heures. Il reste 61 départements en vigilance rouge ce vendredi. Le gouvernement a par ailleurs activé le niveau 3 du plan Orsan pour mobiliser le système de santé à son niveau le plus haut. A noter que face à cet épisode caniculaire exceptionnel, les syndicats d'enseignants appellent à user du droit de grève là où cela est nécessaire. Marie-Lise Léon reste à la tête de la CFDT, secrétaire générale du premier syndicat français depuis 2023. Elle a en effet été réélu pour un mandat de 4 ans par les membres du Bureau national. Le bilan s'aggrave au Venezuela. Le double séisme d'une puissance inégalée dans le pays en plus d'un siècle a fait au moins 164 morts et près de 1000 personnes ont été blessées. Enfin, l'extension des mises à jour de Windows 10 pour les particuliers sera à nouveau prolongée d'un an jusqu'en octobre 2027 à travers le monde. Le géant américain avait provoqué un tollé en 2025 en annonçant la fin des mises à jour. Certains utilisateurs possèdent en effet un ordinateur incompatible avec Windows 11 qui risquait de devenir vulnérable face aux cyberattaques. C'est la fin de ce flash, une très bonne journée à toutes et à tous.
1: Bonjour, bienvenue dans l'actualité People de cette semaine. On démarre avec le chanteur Ed Sheeran qui fait une pause dans sa carrière. La star a fait cette annonce en Arizona où il donnait le premier concert américain de sa tournée Loop. Ed Sheeran veut s'occuper de sa famille, il compte profiter de sa femme et de ses deux enfants. Sa longue série de shows s'achèvera donc le 7 novembre en Floride et il entamera une pause juste après cette date. On poursuit avec Eva Longoria qui est tombée sous le charme de la galette saucisse. L'actrice américaine tourne la troisième saison de son émission culinaire en Bretagne. Le chef Bertrand Larcher lui a préparé une galette saucisse et elle a adoré. Elle a comparé ce plat à un hot dog américain et estime que la terre entière doit goûter cette création. Eva Longoria a aussi dégusté un cognaman. L'américaine a qualifié cette pâtisserie de gâteau incroyable. Son voyage gourmand passe aussi par l'Alsace, la Bourgogne et la région de Bordeaux. Les épisodes à vivre sur YouTube notamment. Et puis enfin, un update avec Loane qui s'est mariée et c'est donc officiel. La chanteuse qui a dit oui à Florian Rossi à Perpuse dans le Vaucluse. La star de 29 ans et le musicien de 35 ans se sont dit oui devant près de 200 personnes avec notamment Stromae, Mika ou encore M Pokora qui étaient des invités. Plusieurs semaines après l'événement, Loane a partagé des photos de son mariage sur ses réseaux sociaux. On la voit notamment apparaître dans 4 tenues différentes. Voilà pour l'actu People de cette semaine. Belle journée.
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3: Bonjour à tous. La France vers une baisse progressive des températures. 61 départements sont toujours en vigilance rouge, mais 11 départements de la façade atlantique ont rebasculé en orange. Il y en aura 13 de plus demain. Le gouvernement a activé le niveau 3 du plan Orsan dès hier, le plus haut pour mobiliser le système de santé. À Paris, les hôpitaux sont saturés. La préfecture de police a décidé par arrêté d'annuler la marche des fiertés ainsi que le festival Solidaires et l'ensemble des événements prévus ce week-end dans la capitale. Selon la préfecture, ces événements vont sursolliciter un système sanitaire déjà mobilisé jusque dans ses limites. Plus globalement, le ministre de l'Intérieur, Laurent Nunez, recommande au préfet d'interdire la consommation et la vente à emporter d'alcool dans l'espace public en raison de la canicule. Les vacances scolaires ne débutent que le 3 juillet, mais la circulation s'annonce déjà intense ce vendredi. C'est même la journée la plus chargée dans les deux sens de circulation, selon Bison Futé, alors que le trafic s'annonce perturbé dans le sens des départs demain dans le quart nord-ouest du pays. Plus de 850 000 collégiens ont passé l'épreuve de français du brevet des collèges ce matin. Une épreuve marquée par la canicule, avec des aménagements mis en place pour les candidats. L'édition 2026 verra aussi une modification du système de notation avec une place moins importante donnée au contrôle continu. La France au chevet du Venezuela après le séisme le plus puissant depuis plus d'un siècle. Le double tremblement de terre d'une magnitude atteignant 7,5 a fait presque 300 morts et plus d'un millier de blessés dans un bilan toujours provisoire. En Allemagne, l'auteur saoudien réfugié de l'attaque à la voiture bélier contre le marché de Noël de Magdebourg fin 2024 a été condamné à la réclusion criminelle à perpétuité. L'attentat avait fait 6 morts et plus de 300 blessés. 4 jours après avoir vécu une interruption de plus de 2 heures contre l'Irak à Philadelphie, l'équipe de France de football devrait jouer son dernier match de la phase de groupe face à la Norvège ce soir, dans un contexte à nouveau orageux. La rencontre doit débuter à 21h, heure française.
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4: La météo pour ce samedi 27 juin, le soleil et canicule persistent sur une bonne moitié est avec des pointes à 40 degrés attendues du Grand Est à l'Auvergne-Rhône-Alpes. On va voir ça en détail. Il fait un peu moins chaud sur la façade ouest du pays et la chaleur redevient modérée en Manche. Attention quand même aux violents orages qui vont éclater du sud-ouest vers le nord en journée. Les températures pour ce samedi matin, 19 degrés sur Brest et Cherbourg, 23 à Lille, 25 pour Paris et Orléans, 26 à Strasbourg et Lyon, 26 également pour Toulouse, 27 pour Nice. Pour ce samedi après-midi, entre 26 et 39 degrés encore sur la moitié nord. Il fera 26 en Bretagne et en Normandie, mais encore 35 sur les Hauts-de-France, 38 en Centre-Val de Loire et sur la région parisienne, 39 encore en Bourgogne-Franche-Comté et sur le Grand Est. Dans la moitié sud, entre 27 et 39 degrés, il fera 27 dans la région de Biarritz, 32 degrés sur la Côte d'Azur, entre 33 et 37 sur le Golfe du Lion, 33 degrés en Corse, mais encore 39 degrés sur l'Occitanie et la vallée du Rhône.
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5: Bonjour à toutes et à tous. On débute avec l'exploit de l'Équateur face à l'Allemagne cette nuit au Mondial nord-américain. Les Sud-Américains, justement, ont battu la Mannschaft 2-1. Les Allemands sont tout de même qualifiés pour les 16e de finale. Les Équatoriens, eux, prennent la 3e place du groupe E avec 4 points et feront assurément partie des 8 meilleurs 3e. La Côte d'Ivoire, elle, termine 2e du groupe après sa victoire sur le Curaçao 2-0. L'ancien Lillois Nicolas Pépé a inscrit un doublé dans les autres rencontres de la nuit. Hier soir, le Japon et la Suède se sont neutralisés partout. Le Japon termine 2e du groupe F, la Suède 3e, mais là aussi certainement qualifiée avec 4 points. Les Pays-Bas terminent en tête du groupe après leur succès 3-1 sur la Tunisie. Hervé Renard ne sera donc pas parvenu à redresser la barre tunisienne après sa nomination en cours de route. Enfin, dans le groupe D, les États-Unis se sont inclinés face à la Turquie, 3-2, avec le but décisif turc inscrit à la 98e minute de jeu. Les Turcs restent malgré tout acquis en terminant bon dernier de leur groupe. L'Australie et le Paraguay accompagneront les États-Unis après un score nul et vierge de 0-0. Des affiches qui seront d'ailleurs déjà connues en 16e de finale avec Allemagne-Paraguay, Afrique du Sud-Canada, Pays-Bas-Maroc, États-Unis, Bosnie-Herzégovine, Brésil-Japon et Mexique-Écosse pour l'instant. Et ce vendredi, 6 matchs sont au programme. La France affronte la Norvège à Boston à 21h. Le Sénégal sera opposé à l'Irak à la même heure à 2h du matin. Les matchs du groupe H avec Cap-Vert, Arabie Saoudite et Uruguay, Espagne. Et puis à 5h du matin, Égypte, Iran et Nouvelle-Zélande-Belgique. Et toujours en foot, on se dirige vers un agrandissement du Parc des Princes dans le dossier du nouveau stade du PSG. Un comité de pilotage s'est réuni ce jeudi entre le club et la ville de Paris notamment. Et toujours à propos de stade, l'Orange Vélodrome devient le CEPAC Vélodrome après un contrat. contrat signé avec la Caisse d'Épargne. En cyclisme, les premiers titres de champion de France sont tombés chez les femmes. Célia Lemouette est devenue championne de France à 25 ans. Et Rémi Cavagnal a emporté sur le contre-la-montre masculin. Et puis en basket, il y avait la draft NBA. Un seul Français, Narcisse Ngoy, drafté par Atlanta et prêté aux Los Angeles Clippers. Très belle journée de sport.
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0: Bonjour, dans une lettre adressée au maire, Sébastien Lecornu annonce un doublement de l'enveloppe pour la rénovation énergétique des hôpitaux à 600 millions d'euros, ainsi que la mise en place dès cet été d'une enveloppe exceptionnelle de 100 millions d'euros pour les établissements de santé les plus exposés à la chaleur. But poursuivi, financer des protections solaires, équipements de rafraîchissement, climatiseurs adaptés et travaux permettant d'éviter des fermetures de services. Et ça continue, la journée la plus chaude jamais enregistrée s'est prolongée hier, selon Météo France, jeudi a affiché des températures moyenne égale à celle de mercredi, soit 30 degrés sur les dernières 24 heures. Il reste 61 départements en vigilance rouge ce vendredi. Le gouvernement a par ailleurs activé le niveau 3 du plan Orsan pour mobiliser le système de santé à son niveau le plus haut. A noter que face à cet épisode caniculaire exceptionnel, les syndicats d'enseignants appellent à user du droit de grève là où cela est nécessaire. Marie-Lise Léon reste à la tête de la CFDT, secrétaire générale du premier syndicat français depuis 2023. Elle a en effet été réélu pour un mandat de 4 ans par les membres du Bureau national. Le bilan s'aggrave au Venezuela. Le double séisme d'une puissance inégalée dans le pays en plus d'un siècle a fait au moins 164 morts et près de 1000 personnes ont été blessées. Enfin, l'extension des mises à jour de Windows 10 pour les particuliers sera à nouveau prolongée d'un an jusqu'en octobre 2027 à travers le monde. Le géant américain avait provoqué un tollé en 2025 en annonçant la fin des mises à jour. Certains utilisateurs possèdent en effet un ordinateur incompatible avec Windows 11 qui risquait de devenir vulnérable face aux cyberattaques. C'est la fin de ce flash, une très bonne journée à toutes et à tous.
1: Bonjour, bienvenue dans l'actualité People de cette semaine. On démarre avec le chanteur Ed Sheeran qui fait une pause dans sa carrière. La star a fait cette annonce en Arizona où il donnait le premier concert américain de sa tournée Loop. Ed Sheeran veut s'occuper de sa famille, il compte profiter de sa femme et de ses deux enfants. Sa longue série de shows s'achèvera donc le 7 novembre en Floride et il entamera une pause juste après cette date. On poursuit avec Eva Longoria qui est tombée sous le charme de la galette saucisse. L'actrice américaine tourne la troisième saison de son émission culinaire en Bretagne. Le chef Bertrand Larcher lui a préparé une galette saucisse et elle a adoré. Elle a comparé ce plat à un hot dog américain et estime que la terre entière doit goûter cette création. Eva Longoria a aussi dégusté un cognaman. L'américaine a qualifié cette pâtisserie de gâteau incroyable. Son voyage gourmand passe aussi par l'Alsace, la Bourgogne et la région de Bordeaux. Les épisodes à vivre sur YouTube notamment. puis enfin, un update avec Loane.
19: 14h.
1: C'est donc officiel, la chanteuse qui a dit oui à Florian Rossi à Perpice dans le Vaucluse. La star de 29 ans et le musicien de 35 ans se sont dit oui devant près de 200 personnes, avec notamment Stromae, Mika ou encore M. Pokora qui étaient des invités. Plusieurs semaines après l'événement, Loane a partagé des photos de son mariage sur ses réseaux sociaux. On la voit notamment apparaître dans 4 tenues différentes. Voilà pour l'actu People de cette semaine. Belle journée.
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3: Bonjour à tous. La France vers une baisse progressive des températures. 61 départements sont toujours en vigilance rouge, mais 11 départements de la façade atlantique ont rebasculé en orange. Il y en aura 13 de plus demain. Le gouvernement a activé le niveau 3 du plan Orsan dès hier, le plus haut pour mobiliser le système de santé. À Paris, les hôpitaux sont saturés. La préfecture de police a décidé par arrêté d'annuler la marche des fiertés ainsi que le festival Solidaires et l'ensemble des événements prévus ce week-end dans la capitale. Selon la préfecture, ces événements vont sursolliciter un système sanitaire déjà mobilisé jusque dans ses limites. Plus globalement, le ministre de l'Intérieur, Laurent Nunez, recommande au préfet d'interdire la consommation et la vente à emporter d'alcool dans l'espace public en raison de la canicule. Les vacances scolaires ne débutent que le 3 juillet, mais la circulation s'annonce déjà intense ce vendredi. C'est même la journée la plus chargée dans les deux sens de circulation, selon Bison Futé, alors que le trafic s'annonce perturbé dans le sens des départs demain dans le quart nord-ouest du pays. Plus de 850 000 collégiens ont passé l'épreuve de français du brevet des collèges ce matin. Une épreuve marquée par la canicule, avec des aménagements mis en place pour les candidats. L'édition 2026 verra aussi une modification du système de notation, avec une place moins importante donnée au contrôle continu. La France au chevet du Venezuela après le séisme le plus puissant depuis plus d'un siècle. Le double tremblement de terre d'une magnitude atteignant 7,5 a fait presque 300 morts et plus d'un millier de blessés dans un bilan toujours provisoire. En Allemagne, l'auteur saoudien réfugié de l'attaque à la voiture bélier contre le marché de Noël de Magdebourg fin 2024 a été condamné à la réclusion criminelle à perpétuité. L'attentat avait fait 6 morts et plus de 300 blessés. 4 jours après avoir vécu une interruption de plus de 2 heures contre l'Irak à Philadelphie, l'équipe de France de football devrait jouer son dernier match de la phase de groupe face à la Norvège ce soir, dans un contexte à nouveau orageux. La rencontre doit débuter à 21h, heure française.
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4: La météo pour ce samedi 27 juin, le soleil et canicule persistent sur une bonne moitié est, avec des pointes à 40 degrés attendues du Grand Est à l'Auvergne-Rhône-Alpes. On va voir ça en détail. Il fait un peu moins chaud sur la façade ouest du pays et la chaleur redevient modérée en Manche. Attention quand même aux violents orages qui vont éclater du sud-ouest vers le nord en journée. Les températures pour ce samedi matin, 19 degrés sur Brest et Cherbourg, 23 à Lille, 25 pour Paris et Orléans, 26 à Strasbourg et Lyon, 26 également pour Toulouse, 27 pour Nice. Pour ce samedi après-midi, entre 26 et 39 degrés encore sur la moitié nord. Il fera 26 en Bretagne et en Normandie, mais encore 35 sur les Hauts-de-France, 38 en Centre-Val de Loire et sur la région parisienne, 39 encore en Bourgogne-Franche-Comté et sur le Grand Est. Dans la moitié sud, entre 27 et 39 degrés, il fera 27 dans la région de Biarritz, 32 degrés sur la Côte d'Azur, entre 33 et 37 sur le Golfe du Lion, 33 degrés en Corse, mais encore 39 degrés sur l'Occitanie et la vallée du Rhône.
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5: Bonjour à toutes et à tous. On débute avec l'exploit de l'Équateur face à l'Allemagne cette nuit au Mondial nord-américain. Les Sud-Américains, justement, ont battu la Mannschaft 2-1. Les Allemands sont tout de même qualifiés pour les 16e de finale. Les Équatoriens, eux, prennent la 3e place du groupe E avec 4 points et feront assurément partie des 8 meilleurs 3e. La Côte d'Ivoire, elle, termine 2e du groupe après sa victoire sur le Curaçao 2-0. L'ancien Lillois Nicolas Pépé a inscrit un doublé dans les autres rencontres de la nuit. Hier soir, le Japon et la Suède se sont neutralisés partout. Le Japon termine 2e du groupe F, la Suède 3e, mais là aussi certainement qualifiée avec 4 points. Les Pays-Bas terminent en tête du groupe après leur succès 3-1 sur la Tunisie. Hervé Renard ne sera donc pas parvenu à redresser la barre tunisienne après sa nomination en cours de route. Enfin, dans le groupe D, les États-Unis se sont inclinés face à la Turquie, 3-2, avec le but décisif turc inscrit à la 98e minute de jeu. Les Turcs restent malgré tout acquis en terminant bon dernier de leur groupe. L'Australie et le Paraguay accompagneront les États-Unis après un score nul et vierge de 0-0. Des affiches qui seront d'ailleurs déjà connues en 16e de finale avec Allemagne-Paraguay, Afrique du Sud-Canada, Pays-Bas-Maroc, États-Unis, Bosnie-Herzégovine, Brésil-Japon et Mexique-Écosse pour l'instant. Et ce vendredi, 6 matchs sont au programme. La France affronte la Norvège à Boston à 21h. Le Sénégal sera opposé à l'Irak à la même heure à 2h du matin. Les matchs du groupe H avec Cap-Vert, Arabie Saoudite et Uruguay, Espagne. Et puis à 5h du matin, Égypte, Iran et Nouvelle-Zélande, Belgique. Et toujours en foot, on se dirige vers un agrandissement du Parc des Princes dans le dossier du nouveau stade du PSG. Un comité de pilotage s'est réuni ce jeudi entre le club et la ville de Paris notamment. Et toujours à propos de stade, l'Orange Vélodrome devient le CEPAC Vélodrome après un contrat signé avec la Caisse d'Épargne. En cyclisme, les premiers titres de champion de France sont tombés chez les femmes. Célia Lemouette est devenue championne de France à 25 ans. Et Rémi Cavagnal a emporté sur le contre-la-montre masculin. Et puis en basket, il y avait la draft NBA. Un seul Français, Narcisse Ngoy, drafté par Atlanta et prêté aux Los Angeles Clippers. Très belle journée de sport.
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0: Bonjour, ce matin, la canicule se poursuivait avec 61 départements placés en vigilance rouge, 25 en vigilance orange, selon Météo France. Demain, 13 nouveaux départements doivent quitter la vigilance rouge. EDF a annoncé dans un communiqué débloquer 80 millions d'euros pour équiper les établissements scolaires, crèches et centres de loisirs en système de rafraîchissement pour lutter contre les épisodes successifs de chaleur. La moitié de l'enveloppe servira à financer plus de 100 000 équipements dans plus de 10 000 établissements jusqu'à la fin septembre 2026. La ministre des Sports, de son côté, a annoncé un nouveau bilan des morts par noyade depuis le début de la canicule en France. Hier, 55 morts étaient recensés, une situation qui peut encore évoluer défavorablement. Un incendie dans l'ancienne usine Novasco d'Agondange, en Moselle, a plongé 225 salariés de l'usine voisine de cette forge au chômage partiel. Un transformateur électrique a explosé sur l'ancien site de l'usine, inexploité depuis la liquidation prononcée en novembre dernier. Le feu a été rapidement contenu. Le Français de 19 ans qui s'était filmé en train de lécher une paille avant de la remettre dans un distributeur à Singapour annoncera s'il plaide coupable ou non. Le 13 juillet prochain, il encourt jusqu'à 3 mois de prison et une amende. Selon un dernier bilan, le double séisme qui a frappé le Venezuela le mercredi 24 juin a fait au moins 235 morts et 4300 blessés. Les recherches se poursuivent ce vendredi pour retrouver d'éventuels survivants. C'est la fin de ce flash. Une très bonne journée à toutes et à tous.
1: Bonjour, bienvenue dans l'actualité People de cette semaine. On démarre avec le chanteur Ed Sheeran qui fait une pause dans sa carrière. La star a fait cette annonce en Arizona où il donnait le premier concert américain de sa tournée Loop. Ed Sheeran veut s'occuper de sa famille. Il compte profiter de sa femme et de ses deux enfants. Sa longue série de shows s'achèvera donc le 7 novembre en Floride et il entamera une pause juste après cette date. On poursuit avec Eva Longoria qui est tombée sous le charme de la galette saucisse. L'actrice américaine tourne la troisième saison de son émission culinaire en Bretagne. Le chef Bertrand Larcher lui a préparé une galette saucisse et elle a adoré. Elle a comparé ce plat à un hot dog américain et estime que la terre entière doit goûter cette création. Eva Longoria a aussi dégusté un cognaman. L'américaine a qualifié cette pâtisserie de gâteau incroyable. Son voyage gourmand passe aussi par l'Alsace, la Bourgogne et la région de Bordeaux. Les épisodes à vivre sur YouTube notamment. Et puis enfin, un update avec Loane qui s'est mariée et c'est donc officiel. La chanteuse qui a dit oui à Florian Rossi à Perpice dans le Vaucluse. La star de 29 ans et le musicien de 35 ans se sont dit oui devant près de 200 personnes avec notamment Stromae, Mika ou encore M Pokora qui étaient des invités. Plusieurs semaines après l'événement, Loane a partagé des photos de son mariage sur ses réseaux sociaux. On la voit notamment apparaître dans 4 tenues différentes. Voilà pour l'actu People de cette semaine. Belle journée.
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3: Bonjour à tous. La France vers une baisse progressive des températures. 61 départements sont toujours en vigilance rouge, mais 11 départements de la façade atlantique ont rebasculé en orange. Il y en aura 13 de plus demain. Le gouvernement a activé le niveau 3 du plan Orsan dès hier, le plus haut pour mobiliser le système de santé. À Paris, les hôpitaux sont saturés. La préfecture de police a décidé par arrêté d'annuler la marche des fiertés ainsi que le festival Solidaires et l'ensemble des événements prévus ce week-end dans la capitale. Selon la préfecture, ces événements vont sursolliciter un système sanitaire déjà mobilisé jusque dans ses limites. Plus globalement, le ministre de l'Intérieur, Laurent Nunez, recommande au préfet d'interdire la consommation et la vente à emporter d'alcool dans l'espace public en raison de la canicule. Les vacances scolaires ne débutent que le 3 juillet, mais la circulation s'annonce déjà intense ce vendredi. C'est même la journée la plus chargée dans les deux sens de circulation, selon Bison Futé, alors que le trafic s'annonce perturbé dans le sens des départs demain dans le quart nord-ouest du pays. Plus de 850 000 collégiens ont passé l'épreuve de français du brevet des collèges ce matin. Une épreuve marquée par la canicule, avec des aménagements mis en place pour les candidats. L'édition 2026 verra aussi une modification du système de notation avec une place moins importante donnée au contrôle continu. La France au chevet du Venezuela après le séisme le plus puissant depuis plus d'un siècle. Le double tremblement de terre d'une magnitude atteignant 7,5 a fait presque 300 morts et plus d'un millier de blessés dans un bilan toujours provisoire. En Allemagne, l'auteur saoudien réfugié de l'attaque à la voiture bélier contre le marché de Noël de Magdebourg fin 2024 a été condamné à la réclusion criminelle à perpétuité. L'attentat avait fait 6 morts et plus de 300 blessés. 4 jours après avoir vécu une interruption de plus de 2 heures contre l'Irak à Philadelphie, l'équipe de France de football devrait jouer son dernier match de la phase de groupe face à la Norvège ce soir, dans un contexte à nouveau orageux. La rencontre doit débuter à 21h heure française.
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4: La météo pour ce samedi 27 juin, le soleil et canicule persistent sur une bonne moitié est avec des pointes à 40 degrés attendues du Grand Est à l'Auvergne-Rhône-Alpes. On va voir ça en détail. Il fait un peu moins chaud sur la façade ouest du pays et la chaleur redevient modérée en Manche. Attention quand même aux violents orages qui vont éclater du sud-ouest vers le nord en journée. Les températures pour ce samedi matin, 19 degrés sur Brest et Cherbourg, 23 à Lille, 25 pour Paris et Orléans, 26 à Strasbourg et Lyon, 26 également pour Toulouse, 27 pour Nice. Pour ce samedi après-midi, entre 26 et 39 degrés encore sur la moitié nord. Il fera 26 en Bretagne et en Normandie, mais encore 35 sur les Hauts-de-France, 38 en Centre-Val de Loire et sur la région parisienne, 39 encore en Bourgogne-Franche-Comté et sur le Grand Est. Dans la moitié sud, entre 27 et 39 degrés, il fera 27 dans la région de Biarritz, 32 degrés sur la Côte d'Azur, entre 33 et 37 sur le Golfe du Lion, 33 degrés en Corse, mais encore 39 degrés sur l'Occitanie et la vallée du Rhône.
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5: Bonjour à toutes et à tous. On débute avec l'exploit de l'Équateur face à l'Allemagne cette nuit au Mondial nord-américain. Les Sud-Américains, justement, ont battu la Mannschaft 2-1. Les Allemands sont tout de même qualifiés pour les 16e de finale. Les Équatoriens, eux, prennent la 3e place du groupe E avec 4 points et feront assurément partie des 8 meilleurs 3e. La Côte d'Ivoire, elle, termine 2e du groupe après sa victoire sur le Curaçao 2-0. L'ancien Lillois Nicolas Pépé a inscrit un doublé dans les autres rencontres de la nuit. Hier soir, le Japon et la Suède se sont neutralisés un partout. Le Japon termine 2e du groupe F, la Suède 3e, mais là aussi certainement qualifiée avec 4 points. Les Pays-Bas terminent en tête du groupe après leur succès 3-1 sur la Tunisie. Hervé Renard ne sera donc pas parvenu à redresser la barre tunisienne après sa nomination en cours de route. Enfin, dans le groupe D, les États-Unis se sont inclinés face à la Turquie, 3-2, avec le but décisif turc inscrit à la 98e minute de jeu. Les Turcs restent malgré tout hackés en terminant bon dernier de leur groupe. L'Australie et le Paraguay accompagneront les États-Unis après un score nul et vierge de 0-0. Des affiches qui seront d'ailleurs déjà connues en 16e de finale avec Allemagne-Paraguay, Afrique du Sud-Canada, Pays-Bas-Maroc, États-Unis, Bosnie-Herzégovine, Brésil-Japon et Mexique-Écosse pour l'instant. Et ce vendredi, 6 matchs sont au programme. La France affronte la Norvège à Boston à 21h. Le Sénégal sera opposé à l'Irak à la même heure à 2h du matin. Les matchs du groupe H avec Cap-Vert, Arabie Saoudite et Uruguay, Espagne. Et puis à 5h du matin, Égypte, Iran et Nouvelle-Zélande-Belgique. Et toujours en foot, on se dirige vers un agrandissement du Parc des Princes dans le dossier du nouveau stade du PSG. Un comité de pilotage s'est réuni ce jeudi entre le club et la ville de Paris notamment. Et toujours à propos de stade, l'Orange Vélodrome devient le CEPAC Vélodrome après un contrat signé avec la Caisse d'Épargne. En cyclisme, les premiers titres de champion de France sont tombés chez les femmes. Célia Lemouette est devenue championne de France à 25 ans. Et Rémi Cavagnal a emporté sur le contre-la-montre masculin. Et puis en basket, il y avait la draft NBA. Un seul Français, Narcisse Ngoï, drafté par Atlanta et prêté aux Los Angeles Clippers. Très belle journée de sport.
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0: Bonjour, ce matin, la canicule se poursuivait avec 61 départements placés en vigilance rouge, 25 en vigilance orange, selon Météo France. Demain, 13 nouveaux départements doivent quitter la vigilance rouge. EDF a annoncé dans un communiqué débloquer 80 millions d'euros pour équiper les établissements scolaires, crèches et centres de loisirs en système de rafraîchissement pour lutter contre les épisodes successifs de chaleur. La moitié de l'enveloppe servira à financer plus de 100 000 équipements dans plus de 10 000 établissements jusqu'à la fin septembre 2026. La ministre des Sports, de son côté, a annoncé un nouveau bilan des morts par noyade depuis le début de la canicule en France. Hier, 55 morts étaient recensés, une situation qui peut encore évoluer défavorablement. Un incendie dans l'ancienne usine Novasco d'Agondange en Moselle a plongé 225 salariés de l'usine voisine de cette forge au chômage partiel. Un transformateur électrique a explosé sur l'ancien site de l'usine, inexploité depuis la liquidation prononcée en novembre dernier. Le feu a été rapidement contenu. Le Français de 19 ans qui s'était filmé en train de lécher une paille avant de la remettre dans un distributeur à Singapour annoncera s'il plaide coupable ou non le 13 juillet prochain. Il encourt jusqu'à 3 mois de prison et une amende. Selon un dernier bilan, le double séisme qui a frappé le Venezuela le mercredi 24 juin a fait au moins 235 morts et 4300 blessés. Les recherches se poursuivent ce vendredi pour retrouver d'éventuels tous.
1: Bonjour, bienvenue dans l'actualité People de cette semaine. On démarre avec le chanteur Ed Sheeran qui fait une pause dans sa carrière. La star a fait cette annonce en Arizona où il donnait le premier concert américain de sa tournée Loop. Ed Sheeran veut s'occuper de sa famille, il compte profiter de sa femme et de ses deux enfants. Sa longue série de shows s'achèvera donc le 7 novembre en Floride et il entamera une pause juste après cette date. On poursuit avec Eva Longoria qui est tombée sous le charme de la galette saucisse. L'actrice américaine tourne la troisième saison de son émission culinaire en Bretagne. Le chef Bertrand Larcher lui a préparé une galette saucisse et elle a adoré. Elle a comparé ce plat à un hot dog américain et estime que la terre entière doit goûter cette création. Eva Longoria a aussi dégusté un cognaman. L'américaine a qualifié cette pâtisserie de gâteau incroyable. Son voyage gourmand passe aussi par l'Alsace, la Bourgogne et la région de Bordeaux. Les épisodes à vivre sur YouTube notamment. Et puis enfin, un update avec Loane qui s'est mariée et c'est donc officiel. La chanteuse

0: Bonjour à toutes et à tous, bienvenue sur Pornic Radio. La Coupe du Monde 2026 entre dans une phase décisive ce soir avec les derniers matchs des groupes pour plusieurs nations. Les calculs vont bon train, les places pour les 16e de finale se jouent parfois à un but près et l'émotion promet d'être au rendez-vous. Les matchs de ce soir avec Lucas. Bonjour Lucas.
1: Bonjour, et oui, 6 matchs ce soir et c'est les derniers pour les nations concernées. On commence à 22h par le groupe E avec Curaçao Côte d'Ivoire et Équateur-Allemagne. À 1h du matin dans le groupe F, Tunisie-Pays-Bas et Japon-Suède, et à 4h du matin dans le groupe D, Turquie-États-Unis et Paraguay-Australie. Nous, on va décider de se concentrer sur le match Équateur-Allemagne qui me semble le plus intéressant. Pour rappel, dans ce groupe E, c'est l'Allemagne qui est en tête avec 6 points, 2 victoires en 2 matchs, suivi de la Côte d'Ivoire, 3 points, 1 victoire et 1 défaite, suivi de l'Équateur, 1 point, 1 nul et 1 défaite, et de Curaçao, également 1 point, 1 nul et 1 défaite. Mon analyse, c'est que l'Allemagne, c'est une équipe déjà qualifiée qui risque de faire tourner et de se détendre, tandis que l'Équateur, s'il gagne pas, ils sont éliminés de ce mondial, donc ils vont vouloir pousser. Dans l'historique des confrontations, il y a très peu de confrontations officielles, mais il y a eu une victoire allemande en 2013 lors d'un match amical. Il y avait déjà quelques joueurs qui jouent encore aujourd'hui, donc ça peut marquer certains esprits. Au classement FIFA, l'Allemagne est 8e, l'Équateur 30e, il y a une belle différence. Sur les 5 derniers matchs, l'Allemagne c'est sur 5 victoires, donc c'est une équipe qui est en mode rouleau compresseur, tandis que l'Équateur c'est 2 défaites, 2 nuls et une petite victoire. Du côté des compos probables pour l'Équateur, Galíndez est attendu dans les buts. Une défense Pacho, Incapié, Ordonez, hein, le défenseur du club Bruges, et un milieu de terrain à 5, Estupiñán, Pedro Vité, Alan Franco, Moisés Caicedo et Yeboah. Et enfin une attaque avec deux axios, en la personne d'Ener Valencia et Gonzalo Plata, le joueur de Flamengo. Pour l'Allemagne, ce sera une compo pour moi particulière, parce qu'ils vont sûrement faire jouer une équipe remaniée, une équipe B. Dans ces matchs-là, on sait très bien qu'après deux victoires, en général, les coachs donnent du temps de jeu aux joueurs qui n'en ont pas eu. J'ai essayé d'imaginer une composition qui pourrait être celle de l'Allemagne de ce soir. Dans les buts, le gardien numéro 2 habituel, Baumann d'Offenheim. Une défense, Raum, Malik Thio, Antonio Rudiger et Valdermann Anton. Un milieu de terrain, Stiller, Gross, Naïdem Amiri, le crack de Mayence. Et une attaque avec Volter Medde de Newcastle, Undav de Stuttgart, qui ne serait pas déméritant, lui qui a marqué 3 buts et inscrit 2 passes décisives en 2 petits matchs de Coupe du Monde en étant remplaçant. Et enfin, sur le côté gauche, Leveling de Stuttgart. C'est une équipe plus faible qu'habituellement qui pourrait être surprise, hein, quand même par l'Équateur. Il y aura moins d'intensité que l'Allemagne habituelle. Pour moi, les joueurs clés, ce seront pour l'Équateur Moisés Caicedo, le milieu de terrain de Chelsea. C'est le patron, hein, de cette équipe équatorienne. Et pour l'Allemagne, qui d'autre que Denis Undav, comme je l'ai dit, 3 buts lors de ces 2 premiers matchs en étant remplaçant, mais aussi 2 passes D. Je pense que les statistiques parlent pour lui. Le duel à suivre, Malik Thio, Ener Valencia. Malik Thio, c'est un défenseur central allemand très jeune, puissant et très solide et très grand. Et Ener Valencia, c'est le buteur principal de l'Équateur. Très fort, hein, en appel et en contre-attaque. C'est un joueur d'expérience. Pour moi, ce sera un test pour Malik Thio qui pourra voir vraiment ce qu'est le très très haut niveau. Les enjeux au classement, si l'Allemagne gagne, l'Allemagne valide sa première place. Si l'Équateur gagne, l'Équateur pourrait bien se qualifier pour les 16e puisqu'il reviendrait à 4 points dans ce groupe. Et s'il y a un match nul, l'Allemagne finit tout de même première de ce groupe E et l'Équateur est éliminé de ce mondial. Donc il y a une grosse pression, hein, pour les Équatoriens. Pour mes pronostics, je dirais victoire 2-0 de l'Allemagne, sans trop forcer, même si on sait qu'il peut toujours y avoir des surprises, mais cette équipe d'Allemagne fait partie des favorites. Et...
0: Oui, normalement, il n'y a pas de problème par rapport à ça. Hein. Ça sera l'Allemagne, allez, 3-0. Mais je suis pas très bon, hein, pronostic, hein, cette année, hein. C'est à chaque fois je passe à côté, hein.
1: Ouais, mais je pense que là quand même l'Allemagne devrait s'en sortir. Il y aura aussi Curaçao Côte d'Ivoire où je dirais Côte d'Ivoire une victoire 3-0, hein, Curaçao qui a quand même pris 7-1 contre l'Allemagne. Il y aura aussi Tunisie Pays-Bas, victoire 4-1 des Pays-Bas. La Tunisie qui reste sur 2 lourdes défaites quand même, hein. Ils sont déjà éliminés du mondial. Je pense que la motivation, même s'il y a une envie de bien faire, de montrer qu'on n'est pas venu pour rien, mais ça risque d'être dur dans les têtes de Tunisie,
0: ça va être compliqué.
1: Ah, c'est ça, et surtout que les Pays-Bas c'est les premiers de leur groupe, donc la meilleure équipe en théorie. Il y a aussi Japon-Suède, victoire 3-2 des Japonais pour moi. Et enfin, on passe au groupe D avec Turquie-États-Unis. Pour moi, c'est un peu le même scénario que Pays-Bas-Tunisie. C'est la Turquie qui n'a pas gagné, qui est en grande difficulté. Les États-Unis qui sont justement premiers de leur groupe, qui sont en grande forme. Donc, je dirais victoire 3-0 des États-Unis. Et enfin, Paraguay-Australie, où je vois bien une victoire de l'Australie de 2-1.
0: Oui, oui, pourquoi pas. Merci Lucas. Rendez-vous demain 11h pour les résultats des matchs de ce soir. Excellente soirée et bon match.

0: Bonjour à tous. La France vers une baisse progressive des températures. 61 départements sont toujours en vigilance rouge, mais 11 départements de la façade atlantique ont rebasculé en orange. Il y en aura 13 de plus demain. Le gouvernement a activé le niveau 3 du plan Orsan dès hier, le plus haut pour mobiliser le système de santé. À Paris, les hôpitaux sont saturés. La préfecture de police a décidé par arrêté d'annuler la marche des fiertés ainsi que le festival Solidaires et l'ensemble des événements prévus ce week-end dans la capitale. Selon la préfecture, ces événements vont sursolliciter un système sanitaire déjà mobilisé jusque dans ses limites. Plus globalement, le ministre de l'Intérieur, Laurent Nunez, recommande au préfet d'interdire la consommation et la vente à emporter d'alcool dans l'espace public en raison de la canicule. Les vacances scolaires ne débutent que le 3 juillet, mais la circulation s'annonce déjà intense ce vendredi. C'est même la journée la plus chargée dans les deux sens de circulation, selon Bison Futé, alors que le trafic s'annonce perturbé dans le sens des départs demain dans le quart nord-ouest du pays. Plus de 850 000 collégiens ont passé l'épreuve de français du brevet des collèges ce matin. Une épreuve marquée par la canicule, avec des aménagements mis en place pour les candidats. L'édition 2026 verra aussi une modification du système de notation avec une place moins importante donnée au contrôle continu. La France au chevet du Venezuela après le séisme le plus puissant depuis plus d'un siècle. Le double tremblement de terre d'une magnitude atteignant 7,5 a fait presque 300 morts et plus d'un millier de blessés dans un bilan toujours provisoire. En Allemagne, l'auteur saoudien réfugié de l'attaque à la voiture bélier contre le marché de Noël de Magdebourg fin 2024 a été condamné à la réclusion criminelle à perpétuité. L'attentat avait fait 6 morts et plus de 300 blessés. 4 jours après avoir vécu une interruption de plus de 2 heures contre l'Irak à Philadelphie, l'équipe de France de football devrait jouer son dernier match de la phase de groupe face à la Norvège ce soir, dans un contexte à nouveau orageux. La rencontre doit débuter à 21h, heure française.
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2: La météo pour ce samedi 27 juin, le soleil et canicule persistent sur une bonne moitié est avec des pointes à 40 degrés attendues du Grand Est à l'Auvergne-Rhône-Alpes. On va voir ça en détail. Il fait un peu moins chaud sur la façade ouest du pays et la chaleur redevient modérée en Manche. Attention quand même aux violents orages qui vont éclater du sud-ouest vers le nord en journée. Les températures pour ce samedi matin, 19 degrés sur Brest et Cherbourg, 23 à Lille, 25 pour Paris et Orléans, 26 à Strasbourg et Lyon, 26 également pour Toulouse, 27 pour Nice. Pour ce samedi après-midi, entre 26 et 39 degrés encore sur la moitié nord. Il fera 26 en Bretagne et en Normandie, mais encore 35 sur les Hauts-de-France, 38 en Centre-Val de Loire et sur la région parisienne, 39 encore en Bourgogne-Franche-Comté et sur le Grand Est. Dans la moitié sud, entre 27 et 39 degrés, il fera 27 dans la région de Biarritz, 32 degrés sur la Côte d'Azur, entre 33 et 37 sur le Golfe du Lion, 33 degrés en Corse, mais encore 39 degrés sur l'Occitanie et la vallée du Rhône.
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4: Bonjour à toutes et à tous. On débute avec l'exploit de l'Équateur face à l'Allemagne cette nuit au Mondial Nord-Américain. Les Sud-Américains, justement, ont battu la Mannschaft 2-1. Les Allemands sont tout de même qualifiés pour les 16e de finale. Les Équatoriens, eux, prennent la 3e place du groupe E avec 4 points et feront assurément partie des 8 meilleurs 3e. La Côte d'Ivoire, elle, termine 2e du groupe après sa victoire sur le Curaçao 2-0. L'ancien Lillois Nicolas Pépé a inscrit un doublé dans les autres rencontres de la nuit. Hier soir, le Japon et la Suède.
5: 14h.
4: Tout le Japon termine 2e du groupe F, la Suède 3e, mais là aussi certainement qualifiée avec 4 points. Les Pays-Bas terminent en tête du groupe après leur succès 3-1 sur la Tunisie. Hervé Renard ne sera donc pas parvenu à redresser la barre tunisienne après sa nomination en cours de route. Enfin, dans le groupe D, les États-Unis se sont inclinés face à la Turquie, 3-2, avec le but décisif turc inscrit à la 98e minute de jeu. Les Turcs restent malgré tout acquis en terminant bon dernier de leur groupe. L'Australie et le Paraguay accompagneront les États-Unis après un score nul et vierge de 0-0. Des affiches qui seront d'ailleurs déjà connues en 16e de finale avec Allemagne-Paraguay, Afrique du Sud-Canada, Pays-Bas-Maroc, États-Unis, Bosnie-Herzégovine, Brésil-Japon et Mexique-Écosse pour l'instant. Et ce vendredi, 6 matchs sont au programme. La France affronte la Norvège à Boston à 21h. Le Sénégal sera opposé à l'Irak à la même heure à 2h du matin. Les matchs du groupe H avec Cap-Vert, Arabie Saoudite et Uruguay-Espagne. Et puis à 5h du matin, Égypte, Iran et Nouvelle-Zélande-Belgique. Et toujours en foot, On se dirige vers un agrandissement du Parc des Princes dans le dossier du nouveau stade du PSG. Un comité de pilotage s'est réuni ce jeudi entre le club et la ville de Paris notamment. Et toujours à propos de stade, l'Orange Vélodrome devient le CEPAC Vélodrome après un contrat signé avec la Caisse d'Épargne. En cyclisme, les premiers titres de champion de France sont tombés chez les femmes. Célia Lemouette est devenue championne de France à 25 ans. Et Rémi Cavagnal a emporté sur le contre-la-montre masculin. Et puis en basket, il y avait la draft NBA. Un seul Français, Narcisse Ngoy, drafté par Atlanta et prêté aux Los Angeles Clippers. Très belle journée de sport.
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4: Bonjour, ce matin, la canicule se poursuivait avec 61 départements placés en vigilance rouge, 25 en vigilance orange, selon Météo France. Demain, 13 nouveaux départements doivent quitter la vigilance rouge. EDF a annoncé dans un communiqué débloquer 80 millions d'euros pour équiper les établissements scolaires, crèches et centres de loisirs en système de rafraîchissement pour lutter contre les épisodes successifs de chaleur. La moitié de l'enveloppe servira à financer plus de 100 000 équipements dans plus de 10 000 établissements jusqu'à la fin septembre 2026. La ministre des Sports, de son côté, a annoncé un nouveau bilan des morts par noyade depuis le début de la canicule en France. Hier, 55 morts étaient recensés, une situation qui peut encore évoluer défavorablement. Un incendie dans l'ancienne usine Novasco d'Agondange en Moselle a plongé 225 salariés de l'usine voisine de cette forge au chômage partiel. Un transformateur électrique a explosé sur l'ancien site de l'usine, inexploité depuis la liquidation prononcée en novembre dernier. Le feu a été rapidement contenu. Le Français de 19 ans qui s'était filmé en train de lécher une paille avant de la remettre dans un distributeur à Singapour annoncera s'il plaide coupable ou non. Le 13 juillet prochain, il encourt jusqu'à 3 mois de prison et une amende. Selon un dernier bilan, le double séisme qui a frappé le Venezuela le mercredi 24 juin a fait au moins 235 morts et 4300 blessés. Les recherches se poursuivent ce vendredi pour retrouver d'éventuels survivants. C'est la fin de ce flash. Une très bonne journée à toutes et à tous.
5: Bonjour, bienvenue dans l'actualité People de cette semaine. On démarre avec le chanteur Ed Sheeran qui fait une pause dans sa carrière. La star a fait cette annonce en Arizona où il donnait le premier concert américain de sa tournée Loop. Ed Sheeran veut s'occuper de sa famille. Il compte profiter de sa femme et de ses deux enfants. Sa longue série de shows s'achèvera donc le 7 novembre en Floride et il entamera une pause juste après cette date. On poursuit avec Eva Longoria qui est tombée sous le charme de la galette saucisse. L'actrice américaine tourne la troisième saison de son émission culinaire en Bretagne. Le chef Bertrand Larcher lui a préparé une galette saucisse et elle a adoré. Elle a comparé ce plat à un hot dog américain et estime que la terre entière doit goûter cette création. Eva Longoria a aussi dégusté un cognaman. L'américaine a qualifié cette pâtisserie de gâteau incroyable. Son voyage gourmand passe aussi par l'Alsace, la Bourgogne et la région de Bordeaux. Les épisodes à vivre sur YouTube notamment. Et puis enfin, un update avec Loan qui s'est mariée et c'est donc officiel. La chanteuse qui a dit oui à Florian Rossi à Perpus dans le Vaucluse. La star de 29 ans et le musicien de 35 ans se sont dit oui devant près de 200 personnes avec notamment Stromae, Mika ou encore M. Pokora qui étaient des invités. Plusieurs semaines après l'événement, Loan a partagé des photos de son mariage sur ses réseaux sociaux. On la voit notamment apparaître dans 4 tenues différentes. Voilà pour l'Actu People de cette semaine. Belle journée.
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7: Bonjour à tous. La France vers une baisse progressive des températures. 61 départements sont toujours en vigilance rouge, mais 11 départements de la façade atlantique ont rebasculé en orange. Il y en aura 13 de plus demain. Le gouvernement a activé le niveau 3 du plan Orsan dès hier, le plus haut pour mobiliser le système de santé. À Paris, les hôpitaux sont saturés. La préfecture de police a décidé par arrêté d'annuler la marche des fiertés ainsi que le festival Solidaise et l'ensemble des événements prévus ce week-end dans la capitale. Selon la préfecture, ces événements vont sursolliciter un système sanitaire déjà mobilisé jusque dans ses limites. Plus globalement, le ministre de l'Intérieur, Laurent Nunez, recommande au préfet d'interdire la consommation et la vente à emporter d'alcool dans l'espace public en raison de la canicule. Les vacances scolaires ne débutent que le 3 juillet, mais la circulation s'annonce déjà intense ce vendredi. C'est même la journée la plus chargée dans les deux sens de circulation, selon Bison Futé, alors que le trafic s'annonce perturbé dans le sens des départs demain dans le quart nord-ouest du pays. Plus de 850 000 collégiens ont passé l'épreuve de français du brevet des collèges ce matin. Une épreuve marquée par la canicule, avec des aménagements mis en place pour les candidats. L'édition 2026 verra aussi une modification du système de notation, avec une place moins importante donnée au contrôle continu. La France au chevet du Venezuela après le séisme le plus puissant depuis plus d'un siècle. Le double tremblement de terre d'une magnitude atteignant 7,5 a fait presque 300 morts et plus d'un millier de blessés dans un bilan toujours provisoire. En Allemagne, l'auteur saoudien réfugié de l'attaque à la voiture bélier contre le marché de Noël de Magdebourg fin 2024 a été condamné à la réclusion criminelle à perpétuité. L'attentat avait fait 6 morts et plus de 300 blessés. 4 jours après avoir vécu une interruption de plus de 2 heures contre l'Irak à Philadelphie, l'équipe de France de football devrait jouer son dernier match de la phase de groupe face à la Norvège ce soir, dans un contexte à nouveau orageux. La rencontre doit débuter à 21h heure française.
3: La météo pour ce samedi 27 juin, le soleil et canicule persistent sur une bonne moitié est avec des pointes à 40 degrés attendues du Grand Est à l'Auvergne-Rhône-Alpes. On va voir ça en détail. Il fait un peu moins chaud sur la façade ouest du pays et la chaleur redevient modérée en Manche. Attention quand même aux violents orages qui vont éclater du sud-ouest vers le nord en journée. Les températures pour ce samedi matin, 19 degrés sur Brest et Cherbourg, 23 à Lille, 25 pour Paris et Orléans, 26 à Strasbourg et Lyon, 26 également pour Toulouse, 27 pour Nice. Pour ce samedi après-midi, entre 26 et 39 degrés encore sur la moitié nord. Il fera 26 en Bretagne et en Normandie, mais encore 35 sur les Hauts-de-France, 38 en Centre-Val de Loire et sur la région parisienne, 39 encore en Bourgogne-Franche-Comté et sur le Grand Est. Dans la moitié sud, entre 27 et 39 degrés, il fera 27 dans la région de Biarritz, 32 degrés sur la Côte d'Azur, entre 33 et 37 sur le Golfe du Lion, 33 degrés en Corse, mais encore 39 degrés sur l'Occitanie et la vallée du Rhône.
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8: Bonjour à toutes et à tous. On débute avec l'exploit de l'Équateur face à l'Allemagne cette nuit au Mondial Nord-Américain. Les Sud-Américains, justement, ont battu la Mannschaft 2-1. Les Allemands sont tout de même qualifiés pour les 16e de finale. Les Équatoriens, eux, prennent la 3e place du groupe E avec 4 points et feront assurément partie des 8 meilleurs 3e. La Côte d'Ivoire, elle, termine 2e du groupe après sa victoire sur le Curaçao 2-0. L'ancien Lillois Nicolas Pépé a inscrit un doublé dans les autres rencontres de la nuit. Hier soir, le Japon et la Suède se sont neutralisés d'un partout. Le Japon termine 2e du groupe F, la Suède 3e, mais là aussi certainement qualifiée avec 4 points. Les Pays-Bas terminent en tête du groupe après leur succès 3-1 sur la Tunisie. Hervé Renard ne sera donc pas parvenu à redresser la barre tunisienne après sa nomination en cours de route. Enfin, dans le groupe D, les États-Unis se sont inclinés face à la Turquie, 3-2, avec le but décisif turc inscrit à la 98e minute de jeu. Les Turcs restent malgré tout acquis en terminant bon dernier de leur groupe. L'Australie et le Paraguay accompagneront les États-Unis après un score nul et vierge de 0-0. Des affiches qui seront d'ailleurs déjà connues en 16e de finale avec Allemagne-Paraguay, Afrique du Sud-Canada, Pays-Bas-Maroc, États-Unis, Bosnie-Herzégovine, Brésil-Japon et Mexique-Écosse pour l'instant. Et ce vendredi, 6 matchs sont au programme. La France affronte la Norvège à Boston à 21h. Le Sénégal sera opposé à l'Irak à la même heure à 2h du matin. Les matchs du groupe H avec Cap-Vert, Arabie Saoudite et Uruguay, Espagne. Et puis à 5h du matin, Égypte, Iran et Nouvelle-Zélande, Belgique. Et toujours en foot, on se dirige vers un agrandissement du Parc des Princes dans le dossier du nouveau stade du PSG. Un comité de pilotage s'est réuni ce jeudi entre le club et la ville de Paris notamment. Et toujours à propos de stade, l'Orange Vélodrome devient le CEPAC Vélodrome après un contrat signé avec la Caisse d'Épargne. En cyclisme, les premiers titres de championne de France sont tombés chez les femmes. Célia Lemouette est devenue championne de France à 25 ans. Et Rémi Cavagnal a emporté sur le contre-la-montre masculin. Et puis en basket, il y avait la draft NBA. Un seul Français, Narcisse Ngoï, drafté par Atlanta et prêté aux Los Angeles Clippers. Très belle journée de sport.
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4: 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Bonjour, ce matin, la canicule se poursuivait avec 61 départements placés en vigilance rouge, 25 en vigilance orange, selon Météo France. Demain, 13 nouveaux départements doivent quitter la vigilance rouge. EDF a annoncé dans un communiqué débloquer 80 millions d'euros pour équiper les établissements scolaires, crèches et centres de loisirs en système de rafraîchissement pour lutter contre les épisodes successifs de chaleur. La moitié de l'enveloppe servira à financer plus de 100 000 équipements dans plus de 10 000 établissements jusqu'à la fin septembre 2026. La ministre des Sports, de son côté, a annoncé un nouveau bilan des morts par noyade depuis le début de la canicule en France. Hier, 55 morts étaient recensés, une situation qui peut encore évoluer défavorablement. Un incendie dans l'ancienne usine Novasco d'Agondange en Moselle a plongé 225 salariés de l'usine voisine de cette forge au chômage partiel. Un transformateur électrique a explosé sur l'ancien site de l'usine, inexploité depuis la liquidation prononcée en novembre dernier. Le feu a été rapidement contenu. Le Français de 19 ans qui s'était filmé en train de lécher une paille avant de la remettre dans un distributeur à Singapour annoncera s'il plaide coupable ou non. Le 13 juillet prochain, il encourt jusqu'à 3 mois de prison et une amende. Selon un dernier bilan, le double séisme qui a frappé le Venezuela le mercredi 24 juin a fait au moins 235 morts et 4300 blessés. Les recherches se poursuivent ce vendredi pour retrouver d'éventuels survivants. C'est la fin de ce flash, une très bonne journée à toutes et à tous.
11: Vercingétorix naît vers 82 avant Jésus-Christ. Il appartient au peuple des Arvernes, installé en Auvergne. Son père, Celtillo, est un chef influent. Très tôt, Vercingétorix est formé à la guerre et aux traditions gauloises. En 58 avant Jésus-Christ, Jules César lance la conquête de la Gaule. Ses légions sont puissantes et bien organisées. Face à elles, les peuples gaulois sont divisés et souvent rivaux. En 52 avant Jésus-Christ, Vercingétorix rassemble les Arvernes. Il parvient à convaincre d'autres tribus de s'unir. C'est un exploit, car les Gaulois sont rarement solidaires. Il devient chef suprême de la résistance. Sa stratégie est nouvelle. Il ordonne de brûler récoltes et villages pour affamer les Romains. Il évite les grandes batailles frontales. Il frappe vite et disparaît, usant de la guérilla. À Gergovie, il inflige une défaite à César. Les Gaulois jubilent, l'espoir renaît. Mais César reste déterminé. Quelques mois plus tard, Vercingétorix se replie à Alésia, en Bourgogne. La ville est assiégée par les Romains. César construit un double mur d'enceinte. Les Gaulois résistent, mais manquent de vivres. Une grande armée de secours tente de briser le siège. Elle échoue. Vercingétorix comprend que tout est perdu. Il choisit de se rendre pour sauver ses hommes. La légende raconte qu'il se présente devant César, vêtu de ses plus belles armes. Emmené à Rome, il est enfermé plusieurs années. En 46 avant Jésus-Christ, lors du triomphe de César, il est exhibé comme prisonnier. À la fin de la cérémonie, il est exécuté. Aujourd'hui, Vercingétorix reste un symbole. Il incarne le courage, l'unité et la résistance des Gaulois face à Rome. Son nom signifie « grand roi des guerriers ». Il est entré dans la mémoire collective comme le premier héros national de la Gaule.
5: Bonjour, bienvenue dans l'actualité People de cette semaine. On démarre avec le chanteur Ed Sheeran qui fait une pause dans sa carrière. La star a fait cette annonce en Arizona où il donnait le premier concert américain de sa tournée Loop. Ed Sheeran veut s'occuper de sa famille, il compte profiter de sa femme et de ses deux enfants. Sa longue série de shows s'achèvera donc le 7 novembre en Floride et il entamera une pause juste après cette date. On poursuit avec Eva Longoria qui est tombée sous le charme de la galette saucisse. L'actrice américaine tourne la troisième saison de son émission culinaire en Bretagne. Le chef Bertrand Larcher lui a préparé une galette saucisse et elle a adoré. Elle a comparé ce plat à un hot dog américain et estime que la terre entière doit goûter cette création. Eva Longoria a aussi dégusté un cognaman. L'américaine a qualifié cette pâtisserie de gâteau incroyable. Son voyage gourmand passe aussi par l'Alsace, la Bourgogne et la région de Bordeaux. Les épisodes à vivre sur YouTube notamment. Et puis enfin, un update avec Loan qui s'est mariée et c'est donc officiel. La chanteuse qui a dit oui à Florian Rossi à Perpus dans le Vaucluse. La star de 29 ans et le musicien de 35 ans se sont dit oui devant près de 200 personnes avec notamment Stromae, Mika ou encore M. Pokora qui étaient des invités. Plusieurs semaines après l'événement, Loan a partagé des photos de son mariage sur ses réseaux sociaux. On la voit notamment apparaître dans 4 tenues différentes. Voilà pour l'Actu People de cette semaine. Belle journée.
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7: Bonjour à tous. La France vers une baisse progressive des températures. 61 départements sont toujours en vigilance rouge, mais 11 départements de la façade atlantique ont rebasculé en orange. Il y en aura 13 de plus demain. Le gouvernement a activé le niveau 3 du plan Orsan dès hier, le plus haut pour mobiliser le système de santé. À Paris, les hôpitaux sont saturés. La préfecture de police a décidé par arrêté d'annuler la marche des fiertés ainsi que le festival Solidaise et l'ensemble des événements prévus ce week-end dans la capitale. Selon la préfecture, ces événements vont sursolliciter un système sanitaire déjà mobilisé jusque dans ses limites. Plus globalement, le ministre de l'Intérieur, Laurent Nunez, recommande au préfet d'interdire la consommation et la vente à emporter d'alcool dans l'espace public en raison de la canicule. Les vacances scolaires ne débutent que le 3 juillet, mais la circulation s'annonce déjà intense ce vendredi. C'est même la journée la plus chargée dans les deux sens de circulation, selon Bison Futé, alors que le trafic s'annonce perturbé dans le sens des départs demain dans le quart nord-ouest du pays. Plus de 850 000 collégiens ont passé l'épreuve de français du brevet des collèges ce matin. Une épreuve marquée par la canicule, avec des aménagements mis en place pour les candidats. L'édition 2026 verra aussi une modification du système de notation avec une place moins importante donnée au contrôle continu. La France au chevet du Venezuela après le séisme le plus puissant depuis plus d'un siècle. Le double tremblement de terre d'une magnitude atteignant 7,5 a fait presque 300 morts et plus d'un millier de blessés dans un bilan toujours provisoire. En Allemagne, l'auteur saoudien réfugié de l'attaque à la voiture bélier contre le marché de Noël de Magdebourg fin 2024 a été condamné à la réclusion criminelle à perpétuité. L'attentat avait fait 6 morts et plus de 300 blessés. 4 jours après avoir vécu une interruption de plus de 2 heures contre l'Irak à Philadelphie, l'équipe de France de football devrait jouer son dernier match de la phase de groupe face à la Norvège ce soir, dans un contexte à nouveau orageux. La rencontre doit débuter à 21h, heure française.
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3: La météo pour ce samedi 27 juin, le soleil et canicule persistent sur une bonne moitié est avec des pointes à 40 degrés attendues du Grand Est à l'Auvergne-Rhône-Alpes. On va voir ça en détail. Il fait un peu moins chaud sur la façade ouest du pays et la chaleur redevient modérée en Manche. Attention quand même aux violents orages qui vont éclater du sud-ouest vers le nord en journée. Les températures pour ce samedi matin, 19 degrés sur Brest et Cherbourg, 23 à Lille, 25 pour Paris et Orléans, 26 à Strasbourg et Lyon, 26 également pour Toulouse. 12, 27 pour Nice. Pour ce samedi après-midi, entre 26 et 39 degrés encore sur la moitié nord. Il fera 26 en Bretagne et en Normandie, mais encore 35 sur les Hauts-de-France, 38 en Centre-Val de Loire et sur la région parisienne, 39 encore en Bourgogne-Franche-Comté et sur le Grand Est. Dans la moitié sud, entre 27 et 39 degrés, il fera 27 dans la région de Biarritz, 32 degrés sur la Côte d'Azur, entre 33 et 37 sur le Golfe du Lion, 33 degrés en Corse, mais encore 39 degrés sur l'Occitanie et la vallée du Rhône.
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8: Bonjour à toutes et à tous, on débute avec l'exploit de l'Équateur face à l'Allemagne cette nuit au Mondial Nord-Américain. Les Sud-Américains, justement, ont battu la Mannschaft 2-1. Les Allemands sont tout de même qualifiés pour les 16e de finale. Les Équatoriens, eux, prennent la 3e place du groupe E avec 4 points et feront assurément partie des 8 meilleurs 3e. La Côte d'Ivoire, elle, termine 2e du groupe après sa victoire sur le Curaçao 2-0. L'ancien Lillois Nicolas Pépé a inscrit un doublé dans les autres rencontres de la nuit. Hier soir, le Japon et la Suède se sont neutralisés d'un partout. Le Japon termine 2e du groupe F, la Suède 3e, mais là aussi certainement qualifiée avec 4 points. Les Pays-Bas terminent en tête du groupe après leur succès 3-1 sur la Tunisie. Hervé Renard ne sera donc pas parvenu à redresser la barre tunisienne après sa nomination en cours de route. Enfin, dans le groupe D, les États-Unis se sont inclinés face à la Turquie, 3-2, avec le but décisif turc inscrit à la 98e minute de jeu. Les Turcs restent malgré tout acquis en terminant bon dernier de leur groupe. L'Australie et le Paraguay accompagneront les États-Unis après un score nul et vierge de 0-0. Des affiches qui seront d'ailleurs déjà connues en 16e de finale avec Allemagne-Paraguay, Afrique du Sud-Canada, Pays-Bas-Maroc, États-Unis, Bosnie-Herzégovine, Brésil-Japon et Mexique-Écosse pour l'instant. Et ce vendredi, 6 matchs sont au programme. La France affronte la Norvège à Boston à 21h. Le Sénégal sera opposé à l'Irak à la même heure à 2h du matin. Les matchs du groupe H avec Cap-Vert, Arabie Saoudite et Uruguay, Espagne. Et puis à 5h du matin, Égypte, Iran et Nouvelle-Zélande, Belgique. Et toujours en foot, on se dirige vers un agrandissement du Parc des Princes dans le dossier du nouveau stade du PSG. Un comité de pilotage s'est réuni ce jeudi entre le club et la ville de Paris notamment. Et toujours à propos de stade, l'Orange Vélodrome devient le CEPAC Vélodrome après un contrat signé avec la Caisse d'Épargne. En cyclisme, les premiers titres de championne de France sont tombés chez les femmes. Célia Lemouette est devenue championne de France à 25 ans. Et Rémi Cavagna l'a emporté sur le contre-la-montre masculin. Et puis en basket, il y avait la draft NBA. Un seul Français, Narcisse Ngoï, drafté par Atlanta et prêté aux Los Angeles Clippers. Très belle journée de sport.
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14: Salut, bonjour.
15: Bonjour, salut.
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4: Bonjour, ce matin, la canicule se poursuivait avec 61 départements placés en vigilance rouge, 25 en vigilance orange, selon Météo France. Demain, 13 nouveaux départements doivent quitter la vigilance rouge. EDF a annoncé dans un communiqué débloquer 80 millions d'euros pour équiper les établissements scolaires, crèches et centres de loisirs en système de rafraîchissement pour lutter contre les épisodes successifs de chaleur. La moitié de l'enveloppe servira à financer plus de 100 000 équipements dans plus de 10 000 établissements jusqu'à la fin septembre 2026. La ministre des Sports, de son côté, a annoncé un nouveau bilan des morts par noyade depuis le début de la canicule en France. Hier, 55 morts étaient recensés, une situation qui peut encore évoluer défavorablement. Un incendie dans l'ancienne usine Novasco d'Agondange en Moselle a plongé 225 salariés de l'usine voisine de cette forge au chômage partiel. Un transformateur électrique a explosé sur l'ancien site de l'usine, inexploité depuis la liquidation prononcée en novembre dernier. Le feu a été rapidement contenu. Le Français de 19 ans qui s'était filmé en train de lécher une paille avant de la remettre dans un distributeur à Singapour annoncera s'il plaide coupable ou non. Le 13 juillet prochain, il encourt jusqu'à 3 mois de prison et une amende. Selon un dernier bilan, le double séisme qui a frappé le Venezuela le mercredi 24 juin a fait au moins 235 morts et 4300 blessés. Les recherches se poursuivent ce vendredi pour retrouver d'éventuels survivants. C'est la fin de ce flash. Une très bonne journée à toutes et à tous.
5: Bonjour, bienvenue dans l'actualité People de cette semaine. On démarre avec le chanteur Ed Sheeran qui fait une pause dans sa carrière. La star a fait cette annonce en Arizona où il donnait le premier concert américain de sa tournée Loop. Ed Sheeran veut s'occuper de sa famille. Il compte profiter de sa femme et de ses deux enfants. Sa longue série de shows s'achèvera donc le 7 novembre en Floride et il entamera une pause juste après cette date. On poursuit avec Eva Longoria qui est tombée sous le charme de la galette saucisse. L'actrice américaine tourne la troisième saison de son émission culinaire en Bretagne. Le chef Bertrand Larcher lui a préparé une galette saucisse et elle a adoré. Elle a comparé ce plat à un hot dog américain et estime que la terre entière doit goûter cette création. Eva Longoria a aussi dégusté un cognaman. L'américaine a qualifié cette pâtisserie de gâteau incroyable. Son voyage gourmand passe aussi par l'Alsace, la Bourgogne et la région de Bordeaux. Les épisodes à vivre sur YouTube notamment. Et puis enfin, un update avec Loan qui s'est mariée et c'est donc officiel. La chanteuse qui a dit oui à Florian Rossi à Perpus dans le Vaucluse. La star de 29 ans et le musicien de 35 ans se sont dit oui devant près de 200 personnes avec notamment Stromae, Mika ou encore M. Pokora qui étaient des invités. Plusieurs semaines après l'événement, Loan a partagé des photos de son mariage sur ses réseaux sociaux. On la voit notamment apparaître dans 4 tenues différentes. Voilà pour l'Actu People de cette semaine. Belle journée.
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7: Bonjour à tous. La France vers une baisse progressive des températures. 61 départements sont toujours en vigilance rouge, mais 11 départements de la façade atlantique ont rebasculé en orange. Il y en aura 13 de plus demain. Le gouvernement a activé le niveau 3 du plan Orsan dès hier, le plus haut pour mobiliser le système de santé. À Paris, les hôpitaux sont saturés. La préfecture de police a décidé par arrêté d'annuler la marche des fiertés ainsi que le festival Solidaise et l'ensemble des événements prévus
19: 15h
7: dans la capitale. Selon la préfecture, ces événements vont sursolliciter un système sanitaire déjà mobilisé jusque dans ses limites. Plus globalement, le ministre de l'Intérieur, Laurent Nunez, recommande au préfet d'interdire la consommation et la vente à emporter d'alcool dans l'espace public en raison de la canicule. Les vacances scolaires ne débutent que le 3 juillet, mais la circulation s'annonce déjà intense ce vendredi. C'est même la journée la plus chargée dans les deux sens de circulation, selon Bison Futé, alors que le trafic s'annonce perturbé dans le sens des départs demain dans le quart nord-ouest du pays. Plus de 850 000 collégiens ont passé l'épreuve de français du brevet des collèges ce matin. Une épreuve marquée par la canicule, avec des aménagements mis en place pour les candidats. L'édition 2026 verra aussi une modification du système de notation avec une place moins importante donnée au contrôle continu. La France au chevet du Venezuela après le séisme le plus puissant depuis plus d'un siècle. Le double tremblement de terre d'une magnitude atteignant 7,5 a fait presque 300 morts et plus d'un millier de blessés dans un bilan toujours provisoire. En Allemagne, l'auteur saoudien réfugié de l'attaque à la voiture bélier contre le marché de Noël de Magdebourg fin 2024 a été condamné à la réclusion criminelle à perpétuité. L'attentat avait fait 6 morts et plus de 300 blessés. 4 jours après avoir vécu une interruption de plus de 2 heures contre l'Irak à Philadelphie, l'équipe de France de football devrait jouer son dernier match de la phase de groupe face à la Norvège ce soir, dans un contexte à nouveau orageux. La rencontre doit débuter à 21h, heure française.
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3: La météo pour ce samedi 27 juin, le soleil et canicule persistent sur une bonne moitié est avec des pointes à 40 degrés attendues du Grand Est à l'Auvergne-Rhône-Alpes. On va voir ça en détail. Il fait un peu moins chaud sur la façade ouest du pays et la chaleur redevient modérée en Manche. Attention quand même aux violents orages qui vont éclater du sud-ouest vers le nord en journée. Les températures pour ce samedi matin, 19 degrés sur Brest et Cherbourg, 23 à Lille, 25 pour Paris et Orléans, 26 à Strasbourg et Lyon, 26 également pour Toulouse, 27 pour Nice. Pour ce samedi après-midi, entre 26 et 39 degrés encore sur la moitié nord. Il fera 26 en Bretagne et en Normandie, mais encore 35 sur les Hauts-de-France, 38 en Centre-Val de Loire et sur la région parisienne, 39 encore en Bourgogne-Franche-Comté et sur le Grand Est. Dans la moitié sud, entre 27 et 39 degrés, il fera 27 dans la région de Biarritz, 32 degrés sur la Côte d'Azur, entre 33 et 37 sur le Golfe du Lion, 33 degrés en Corse, mais encore 39 degrés sur l'Occitanie et la vallée du Rhône.
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8: Bonjour à toutes et à tous. On débute avec l'exploit de l'Équateur face à l'Allemagne cette nuit au Mondial Nord-Américain. Les Sud-Américains, justement, ont battu la Mannschaft 2-1. Les Allemands sont tout de même qualifiés pour les 16e de finale. Les Équatoriens, eux, prennent la 3e place du groupe E avec 4 points et feront assurément partie des 8 meilleurs 3e. La Côte d'Ivoire, elle, termine 2e du groupe après sa victoire sur le Curaçao 2-0. L'ancien Lillois Nicolas Pépé a inscrit un doublé dans les autres rencontres de la nuit. Hier soir, le Japon et la Suède se sont neutralisés d'un partout. Le Japon termine 2e du groupe F, la Suède 3e, mais là aussi certainement qualifiée avec 4 points. Les Pays-Bas terminent en tête du groupe après leur succès 3-1 sur la Tunisie. Hervé Renard ne sera donc pas parvenu à redresser la barre tunisienne après sa nomination en cours de route. Enfin, dans le groupe D, les États-Unis se sont inclinés face à la Turquie, 3-2, avec le but décisif turc inscrit à la 98e minute de jeu. Les Turcs restent malgré tout acquis en terminant bon dernier de leur groupe. L'Australie et le Paraguay accompagneront les États-Unis après un score nul et vierge de 0-0. Des affiches qui seront d'ailleurs déjà connues en 16e de finale avec Allemagne-Paraguay, Afrique du Sud-Canada, Pays-Bas-Maroc, États-Unis, Bosnie-Herzégovine, Brésil-Japon et Mexique-Écosse pour l'instant. Et ce vendredi, 6 matchs sont au programme. La France affronte la Norvège à Boston à 21h. Le Sénégal sera opposé à l'Irak à la même heure à 2h du matin. Les matchs du groupe H avec Cap-Vert, Arabie Saoudite et Uruguay, Espagne. Et puis à 5h du matin, Égypte, Iran et Nouvelle-Zélande, Belgique. Et toujours en foot, on se dirige vers un agrandissement du Parc des Princes dans le dossier du nouveau stade du PSG. Un comité de pilotage s'est réuni ce jeudi entre le club et la ville de Paris notamment. Et toujours à propos de stade, l'Orange Vélodrome devient le CEPAC Vélodrome après un contrat signé avec la Caisse d'Épargne. En cyclisme, les premiers titres de championne de France sont tombés chez les femmes. Célia Lemouette est devenue championne de France à 25 ans. Et Rémi Cavagnal a emporté sur le contre-la-montre masculin. Et puis en basket, il y avait la draft NBA. Un seul Français, Narcisse Ngoï, drafté par Atlanta et prêté aux Los Angeles Clippers. Très belle journée de sport.
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4: 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Bonjour, ce matin, la canicule se poursuivait avec 61 départements placés en vigilance rouge, 25 en vigilance orange, selon Météo France. Demain, 13 nouveaux départements doivent quitter la vigilance rouge. EDF a annoncé dans un communiqué débloquer 80 millions d'euros pour équiper les établissements scolaires, crèches et centres de loisirs en système de rafraîchissement pour lutter contre les épisodes successifs de chaleur. La moitié de l'enveloppe servira à financer plus de 100 000 équipements dans plus de 10 000 établissements jusqu'à la fin septembre 2026. La ministre des Sports, de son côté, a annoncé un nouveau bilan des morts par noyade depuis le début de la canicule en France. Hier, 55 morts étaient recensés, une situation qui peut encore évoluer défavorablement. Un incendie dans l'ancienne usine Novasco d'Agondange en Moselle a plongé 225 salariés de l'usine voisine de cette forge au chômage partiel. Un transformateur électrique a explosé sur l'ancien site de l'usine, inexploité depuis la liquidation prononcée en novembre dernier. Le feu a été rapidement contenu. Le Français de 19 ans qui s'était filmé en train de lécher une paille avant de la remettre dans un distributeur à Singapour annoncera s'il plaide coupable ou non. Le 13 juillet prochain, il encourt jusqu'à 3 mois de prison et une amende. Selon un dernier bilan, le double séisme qui a frappé le Venezuela le mercredi 24 juin a fait au moins 235 morts et 4300 blessés. Les recherches se poursuivent ce vendredi pour retrouver d'éventuels survivants. C'est la fin de ce flash. Une très bonne journée à toutes et à tous.
5: Bonjour, bienvenue dans l'actualité People de cette semaine. On démarre avec le chanteur Ed Sheeran qui fait une pause dans sa carrière. La star a fait cette annonce en Arizona où il donnait le premier concert américain de sa tournée Loop. Ed Sheeran veut s'occuper de sa famille. Il compte profiter de sa femme et de ses deux enfants. Sa longue série de shows s'achèvera donc le 7 novembre en Floride et il entamera une pause juste après cette date. On poursuit avec Eva Longoria qui est tombée sous le charme de la galette saucisse. L'actrice américaine tourne la troisième saison de son émission culinaire en Bretagne. Le chef Bertrand Larcher lui a préparé une galette saucisse et elle a adoré. Elle a comparé ce plat à un hot dog américain et estime que la terre entière doit goûter cette création. Eva Longoria a aussi dégusté un cognaman. L'américaine a qualifié cette pâtisserie de gâteau incroyable. Son voyage gourmand passe aussi par l'Alsace, la Bourgogne et la région de Bordeaux. Les épisodes à vivre sur YouTube notamment. Et puis enfin, un update avec Loan qui s'est mariée et c'est donc officiel. La chanteuse qui a dit oui à Florian Rossi à Perpus dans le Vaucluse. La star de 29 ans et le musicien de 35 ans se sont dit oui devant près de 200 personnes avec notamment Stromae, Mika ou encore M. Pokora qui étaient des invités. Plusieurs semaines après l'événement, Loan a partagé des photos de son mariage sur ses réseaux sociaux. On la voit notamment apparaître dans 4 tenues différentes. Voilà pour l'Actu People de cette semaine. Belle journée.
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7: Bonjour à tous. La France vers une baisse progressive des températures. 61 départements sont toujours en vigilance rouge, mais 11 départements de la façade atlantique ont rebasculé en orange. Il y en aura 13 de plus demain. Le gouvernement a activé le niveau 3 du plan Orsan dès hier, le plus haut pour mobiliser le système de santé. À Paris, les hôpitaux sont saturés. La préfecture de police a décidé par arrêté d'annuler la marche des fiertés ainsi que le festival Solidaise et l'ensemble des événements prévus ce week-end dans la capitale. Selon la préfecture, ces événements vont sursolliciter un système sanitaire déjà mobilisé jusque dans ses limites. Plus globalement, le ministre de l'Intérieur, Laurent Nunez, recommande au préfet d'interdire la consommation et la vente à emporter d'alcool dans l'espace public en raison de la canicule. Les vacances scolaires ne débutent que le 3 juillet, mais la circulation s'annonce déjà intense ce vendredi. C'est même la journée la plus chargée dans les deux sens de circulation, selon Bison Futé, alors que le trafic s'annonce perturbé dans le sens des départs demain dans le quart nord-ouest du pays. Plus de 850 000 collégiens ont passé l'épreuve de français du brevet des collèges ce matin. Une épreuve marquée par la canicule, avec des aménagements mis en place pour les candidats. L'édition 2026 verra aussi une modification du système de notation avec une place moins importante donnée au contrôle continu. La France au chevet du Venezuela après le séisme le plus puissant depuis plus d'un siècle. Le double tremblement de terre d'une magnitude atteignant 7,5 a fait presque 300 morts et plus d'un millier de blessés dans un bilan toujours provisoire. En Allemagne, l'auteur saoudien réfugié de l'attaque à la voiture bélier contre le marché de Noël de Magdebourg fin 2024 a été condamné à la réclusion criminelle à perpétuité. L'attentat avait fait 6 morts et plus de 300 blessés. 4 jours après avoir vécu une interruption de plus de 2 heures contre l'Irak à Philadelphie, l'équipe de France de football devrait jouer son dernier match de la phase de groupe face à la Norvège ce soir, dans un contexte à nouveau orageux. La rencontre doit débuter à 21h, heure française.
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3: La météo pour ce samedi 27 juin, le soleil et canicule persistent sur une bonne moitié est avec des pointes à 40 degrés attendues du Grand Est à l'Auvergne-Rhône-Alpes. On va voir ça en détail. Il fait un peu moins chaud sur la façade ouest du pays et la chaleur redevient modérée en Manche. Attention quand même aux violents orages qui vont éclater du sud-ouest vers le nord en journée. Les températures pour ce samedi matin, 19 degrés sur Brest et Cherbourg, 23 à Lille, 25 pour Paris et Orléans, 26 à Strasbourg et Lyon, 26 également pour Toulouse, 27 pour Nice. Pour ce samedi après-midi, entre 26 et 39 degrés encore sur la moitié nord. Il fera 26 en Bretagne et en Normandie, mais encore 35 sur les Hauts-de-France, 38 en Centre-Val de Loire et sur la région parisienne, 39 encore en Bourgogne-Franche-Comté et sur le Grand Est. Dans la moitié sud, entre 27 et 39 degrés, il fera 27 dans la région de Biarritz, 32 degrés sur la Côte d'Azur, entre 33 et 37 sur le Golfe du Lion, 33 degrés en Corse, mais encore 39 degrés sur l'Occitanie et la vallée du Rhône.
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8: Bonjour à toutes et à tous. On débute avec l'exploit de l'Équateur face à l'Allemagne cette nuit au Mondial nord-américain. Les Sud-Américains, justement, ont battu la Mannschaft 2-1. Les Allemands sont tout de même qualifiés pour les 16e de finale. Les Équatoriens, eux, prennent la 3e place du groupe E avec 4 points et feront assurément partie des 8 meilleurs 3e. La Côte d'Ivoire, elle, termine 2e du groupe après sa victoire sur le Curaçao 2-0. L'ancien Lillois Nicolas Pépé a inscrit un doublé dans les autres rencontres de la nuit. Hier soir, le Japon et la Suède se sont neutralisés d'un partout. Le Japon termine 2e du groupe F, la Suède 3e, mais là aussi certainement qualifiée avec 4 points. Les Pays-Bas terminent en tête du groupe après leur succès 3-1 sur la Tunisie. Hervé Renard ne sera donc pas parvenu à redresser la barre tunisienne après sa nomination en cours de route. Enfin, dans le groupe D, les États-Unis se sont inclinés face à la Turquie, 3-2, avec le but décisif turc inscrit à la 98e minute de jeu. Les Turcs restent malgré tout acquis en terminant bon dernier de leur groupe. L'Australie et le Paraguay accompagneront les États-Unis après un score nul et vierge de 0-0. Des affiches qui seront d'ailleurs déjà connues en 16e de finale avec Allemagne-Paraguay, Afrique du Sud-Canada, Pays-Bas-Maroc, États-Unis, Bosnie-Herzégovine, Brésil-Japon et Mexique-Écosse pour l'instant. Et ce vendredi, 6 matchs sont au programme. La France affronte la Norvège à Boston à 21h. Le Sénégal sera opposé à l'Irak à la même heure à 2h du matin. Les matchs du groupe H avec Cap-Vert, Arabie Saoudite et Uruguay, Espagne. Et puis à 5h du matin, Égypte, Iran et Nouvelle-Zélande-Belgique. Et toujours en foot, on se dirige vers un agrandissement du Parc des Princes dans le dossier du nouveau stade du PSG. Un comité de pilotage s'est réuni ce jeudi entre le club et la ville de Paris notamment. Et toujours à propos de stade, l'Orange Vélodrome devient le CEPAC Vélodrome après un contrat signé avec la Caisse d'Épargne. En cyclisme, les premiers titres de championne de France sont tombés chez les femmes. Célia Lemouette est devenue championne de France à 25 ans. Et Rémi Cavagnal a emporté sur le contre-la-montre masculin. Et puis en basket, il y avait la draft NBA. Un seul Français, Narcisse Ngoy, drafté par Atlanta et prêté aux Los Angeles Clippers. Très belle journée de sport.
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4: Bonjour, ce matin, la canicule se poursuivait avec 61 départements placés en vigilance rouge, 25 en vigilance orange, selon Météo France. Demain, 13 nouveaux départements doivent quitter la vigilance rouge. EDF a annoncé dans un communiqué débloquer 80 millions d'euros pour équiper les établissements scolaires, crèches et centres de loisirs en système de rafraîchissement pour lutter contre les épisodes successifs de chaleur. La moitié de l'enveloppe servira à financer plus de 100 000 équipements dans plus de 10 000 établissements jusqu'à la fin septembre 2026. La ministre des Sports, de son côté, a annoncé un nouveau bilan des morts par noyade depuis le début de la canicule en France. Hier, 55 morts étaient recensés, une situation qui peut encore évoluer défavorablement. Un incendie dans l'ancienne usine Novasco d'Agondange, en Moselle, a plongé 225 salariés de l'usine voisine de cette forge au chômage partiel. Un transformateur électrique a explosé sur l'ancien site de l'usine, inexploité depuis la liquidation prononcée en novembre dernier. Le feu a été rapidement contenu. Le Français de 19 ans qui s'était filmé en train de lécher une paille avant de la remettre dans un distributeur à Singapour annoncera s'il plaide coupable ou non. Le 13 juillet prochain, il encourt jusqu'à 3 mois de prison et une amende. Selon un dernier bilan, le double séisme qui a frappé le Venezuela le mercredi 24 juin a fait au moins 235 morts et 4300 blessés. Les recherches se poursuivent ce vendredi pour retrouver d'éventuels survivants. C'est la fin de ce flash. Une très bonne journée à toutes et à tous.
5: Bonjour, bienvenue dans l'actualité People de cette semaine. On démarre avec le chanteur Ed Sheeran qui fait une pause dans sa carrière. La star a fait cette annonce en Arizona où il donnait le premier concert américain de sa tournée Loop. Ed Sheeran veut s'occuper de sa famille. Il compte profiter de sa femme et de ses deux enfants. Sa longue série de shows s'achèvera donc le 7 novembre en Floride et il entamera une pause juste après cette date. On poursuit avec Eva Longoria qui est tombée sous le charme de la galette saucisse. L'actrice américaine tourne la 3e saison de son émission culinaire en Bretagne. Le chef Bertrand Larcher lui a préparé une galette saucisse et elle a adoré. Elle a comparé ce plat à un hot dog américain et estime que la terre entière doit goûter cette création. Eva Longoria a aussi dégusté un cognaman. L'américaine a qualifié cette pâtisserie de gâteau incroyable. Son voyage gourmand passe aussi par l'Alsace, la Bourgogne et la région de Bordeaux. Les épisodes à vivre sur YouTube notamment. Et puis enfin, un update avec Loan qui s'est mariée et c'est donc officiel. La chanteuse qui a dit oui à Florian Rossi à Perpus dans le Vaucluse. La star de 29 ans et le musicien de 35 ans se sont dit oui devant près de 200 personnes avec notamment Stromae, Mika ou encore M. Pokora qui étaient des invités. Plusieurs semaines après l'événement, Loan a partagé des photos de son mariage sur ses réseaux sociaux. On la voit notamment apparaître dans 4 tenues différentes. Voilà pour l'actu People de cette semaine. Belle journée.

0: Bonjour à toutes et à tous, bienvenue sur Pornic Radio. La Coupe du Monde 2026 entre dans une phase décisive ce soir avec les derniers matchs des groupes pour plusieurs nations. Les calculs vont bon train, les places pour les 16e de finale se jouent parfois à un but près et l'émotion promet d'être au rendez-vous. Les matchs de ce soir avec Lucas. Bonjour Lucas.
1: Bonjour, et oui, 6 matchs ce soir et c'est les derniers pour les nations concernées. On commence à 22h par le groupe E avec Curaçao, Côte d'Ivoire et Équateur-Allemagne. À 1h du matin dans le groupe F, Tunisie, Pays-Bas et Japon-Suède. Et à 4h du matin dans le groupe D, Turquie, États-Unis et Paraguay-Australie. Nous, on va décider de se concentrer sur le match Équateur-Allemagne qui me semble le plus intéressant. Pour rappel, dans ce groupe E, c'est l'Allemagne qui est en tête avec 6 points, 2 victoires en 2 matchs, suivi de la Côte d'Ivoire, 3 points, 1 victoire et 1 défaite. Suivi de l'Équateur, 1 point, 1 nul et 1 défaite. Et de Curaçao, également 1 point, 1 nul et 1 défaite. Mon analyse, c'est que l'Allemagne, c'est une équipe déjà qualifiée, qui risque de faire tourner et de se détendre, tandis que l'Équateur, s'il ne gagne pas,

0: but, une défense Pacho Incapié Ordonez, hein, le défenseur du club Bruges, et un milieu de terrain à 5, Estupiñán, Pedro Vité, Alan Franco, Moises Caicedo et Yeboah, et enfin une attaque avec deux axios en la personne d'Ener Valencia et Gonzalo Plata, le joueur de Flamengo. Pour l'Allemagne, ce sera une compo pour moi particulière, parce qu'ils vont sûrement faire jouer une équipe remaniée, une équipe B. Dans ces matchs-là, on sait très bien qu'après deux victoires, en général, les coachs donnent du temps de jeu aux joueurs qui n'en ont pas eu. J'ai essayé d'imaginer une composition qui pourrait être celle de l'Allemagne de ce soir. Dans les buts, le gardien numéro 2 habituel, Baumann d'Offenheim, une défense Raum, Malik Thio, Antonio Rudiger et Valdermann Anton, un milieu de terrain Stiller, Gross, Naïdem Amiri, le crack de Mayence, et une attaque avec Walter Meade de Newcastle, Undav de Stuttgart qui ne s'est pas déméritant, lui qui a marqué 3 buts et inscrit 2 passes décisives en 2 petits matchs de Coupe du Monde en étant remplaçant. Et enfin, sur le côté gauche, le Welling de Stuttgart, c'est une équipe plus faible qu'habituellement qui pourrait être surprise hein, quand même par l'Équateur. Il y aura moins d'intensité que l'Allemagne habituelle. Pour moi, les joueurs clés, ce seront pour l'Équateur Moises Caicedo, le milieu de terrain de Chelsea, c'est le patron hein, de cette équipe équatorienne. Et pour l'Allemagne, qui d'autre que Denis Undav, comme je l'ai dit, 3 buts lors de ses 2 premiers matchs en étant remplaçant, mais aussi 2 passes D. Je pense que les statistiques parlent pour lui. Le duel à suivre, Malik Thio, Ener Valencia. Malik Thio, c'est un défenseur central allemand très jeune, puissant et très solide et très grand. Et Ener Valencia, c'est le buteur principal de l'Équateur. Très fort hein, en appel et en contre-attaque, c'est un joueur d'expérience. Pour moi, ce sera un test pour Malik Thio qui pourra voir vraiment ce qu'est le très très haut niveau. Et les enjeux au classement, si l'Allemagne gagne, l'Allemagne valide sa première place. Si l'Équateur gagne, l'Équateur pourrait bien se qualifier pour les 16e puisqu'il reviendrait à 4 points dans ce groupe. Et s'il y a un match nul, l'Allemagne finit tout de même première de ce groupe E et l'Équateur est éliminé de ce mondial. Donc il y a une grosse pression hein, pour les Équatoriens. Pour mes pronostics, je dirais victoire 2-0 de l'Allemagne, sans trop forcer, même si on sait qu'il peut toujours y avoir des surprises, mais cette équipe d'Allemagne fait partie des favorites. Et...
1: Oui, normalement, il n'y a pas de problème par rapport à ça. Hein. Ça sera l'Allemagne, allez, 3-0. Mais je suis pas très bon en pronostic hein, cette année. Hein. C'est, à chaque fois, je passe à côté. Hein.
0: Ouais, mais je pense que là, quand même, l'Allemagne devrait s'en sortir. Il y aura aussi Curaçao Côte d'Ivoire, où je dirais Côte d'Ivoire, une victoire 3-0. Hein. Curaçao qui a quand même pris 7-1 contre l'Allemagne. Il y aura aussi Tunisie-Pays-Bas, victoire 4-1 des Pays-Bas. La Tunisie qui reste sur 2 lourdes défaites, quand même. Hein. Ils sont déjà éliminés du mondial. Je pense que la motivation, même s'il y a une envie de bien faire, de montrer qu'on n'est pas venu pour rien, mais ça risque d'être dur dans les têtes tunisiennes.
1: Ça va être compliqué.
0: Ah, c'est ça. Et surtout que les Pays-Bas, c'est les premiers de leur groupe, donc la meilleure équipe en théorie. Il y a aussi Japon-Suède, victoire 3-2 des Japonais pour moi. Et enfin, on passe au groupe D avec Turquie-États-Unis. Pour moi, c'est un peu le même scénario que Pays-Bas-Tunisie. C'est la Turquie qui n'a pas gagné, qui est en grande difficulté. Les États-Unis qui sont justement premiers de leur groupe, qui sont en grande forme. Donc je dirais victoire 3-0 des États-Unis. Et enfin, Paraguay-Australie, où je vois bien une victoire de l'Australie de buts à 1.
1: Oui, pourquoi pas. Merci Lucas, rendez-vous demain 11h pour les résultats des matchs de ce soir. Excellente soirée et bon matin.

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1: Bonjour à tous. La France vers une baisse progressive des températures. 61 départements sont toujours en vigilance rouge, mais 11 départements de la façade atlantique ont rebasculé en orange. Il y en aura 13 de plus demain. Le gouvernement a activé le niveau 3 du plan Orsan dès hier, le plus haut pour mobiliser le système de santé. À Paris, les hôpitaux sont saturés. La préfecture de police a décidé par arrêté d'annuler la marche des fiertés ainsi que le festival Solidaise et l'ensemble des événements prévus ce week-end dans la capitale. Selon la préfecture, ces événements vont sursolliciter un système sanitaire déjà mobilisé jusque dans ses limites. Plus globalement, le ministre de l'Intérieur, Laurent Nunez, recommande au préfet d'interdire la consommation et la vente à emporter d'alcool dans l'espace public en raison de la canicule. Les vacances scolaires ne débutent que le 3 juillet, mais la circulation s'annonce déjà intense ce vendredi. C'est même la journée la plus chargée dans les deux sens de circulation, selon Bison Futé, alors que le trafic s'annonce perturbé dans le sens des départs demain dans le quart nord-ouest du pays. Plus de 850 000 collégiens ont passé l'épreuve de français du brevet des collèges ce matin. Une épreuve marquée par la canicule, avec des aménagements mis en place pour les candidats. L'édition 2026 verra aussi une modification du système de notation avec une place moins importante donnée au contrôle continu. La France au chevet du Venezuela après le séisme le plus puissant depuis plus d'un siècle. Le double tremblement de terre d'une magnitude atteignant 7,5 a fait presque 300 morts et plus d'un millier de blessés dans un bilan toujours provisoire. En Allemagne,

0: attaque à la voiture bélier contre le marché de Noël de Magdebourg fin 2024 a été condamné à la réclusion criminelle à perpétuité. L'attentat avait fait 6 morts et plus de 300 blessés. 4 jours après avoir vécu une interruption de plus de 2 heures contre l'Irak à Philadelphie, l'équipe de France de football devrait jouer son dernier match de la phase de groupe face à la Norvège ce soir, dans un contexte à nouveau orageux. La rencontre doit débuter à 21h, heure française.
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2: La météo pour ce samedi 27 juin, le soleil et canicule persistent sur une bonne moitié est avec des pointes à 40 degrés attendues du Grand Est à l'Auvergne-Rhône-Alpes. On va voir ça en détail. Il fait un peu moins chaud sur la façade ouest du pays et la chaleur redevient modérée en Manche. Attention quand même aux violents orages qui vont éclater du sud-ouest vers le nord en journée. Les températures pour ce samedi matin, 19 degrés sur Brest et Cherbourg, 23 à Lille, 25 pour Paris et Orléans, 26 à Strasbourg et Lyon, 26 également pour Toulouse, 27 pour Nice. Pour ce samedi après-midi, entre 26 et 39 degrés encore sur la moitié nord. Il fera 26 en Bretagne et en Normandie, mais encore 35 sur les Hauts-de-France, 38 en Centre-Val de Loire et sur la région parisienne, 39 encore en Bourgogne-Franche-Comté et sur le Grand Est. Dans la moitié sud, entre 27 et 39 degrés, il fera 27 dans la région de Biarritz, 32 degrés sur la Côte d'Azur, entre 33 et 37 sur le Golfe du Lion, 33 degrés en Corse, mais encore 39 degrés sur l'Occitanie et la vallée du Rhône.
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4: Bonjour à toutes et à tous, on débute avec l'exploit de l'Équateur face à l'Allemagne cette nuit au Mondial Nord-Américain. Les Sud-Américains justement ont battu la Mannschaft 2-1, les Allemands sont tout de même qualifiés pour les 16e de finale. Les Équatoriens, eux, prennent la 3e place du groupe E avec 4 points et feront assurément partie des 8 meilleurs 3e. La Côte d'Ivoire, elle, termine 2e du groupe après sa victoire sur le Curaçao 2-0. L'ancien Lillois Nicolas Pépé a inscrit un doublé dans les autres rencontres de la nuit. Hier soir, le Japon et la Suède se sont neutralisés partout. Le Japon termine 2e du groupe F, la Suède 3e, mais là aussi certainement qualifiée avec 4 points. Les Pays-Bas terminent en tête du groupe après leur succès 3-1 sur la Tunisie. Hervé Renard ne sera donc pas parvenu à redresser la barre tunisienne après sa nomination en cours de route. Enfin, dans le groupe D, les États-Unis se sont inclinés face à la Turquie, 3-2, avec le but décisif turc inscrit à la 98e minute de jeu. Les Turcs restent malgré tout acquis en terminant bon dernier de leur groupe. L'Australie et le Paraguay accompagneront les États-Unis après un score nul et vierge de 0-0. Des affiches qui seront d'ailleurs déjà connues en 16e de finale avec Allemagne-Paraguay, Afrique du Sud-Canada, Pays-Bas-Maroc, États-Unis, Bosnie-Herzégovine, Brésil-Japon et Mexique-Écosse pour l'instant. Et ce vendredi, 6 matchs sont au programme. La France affronte la Norvège à Boston à 21h. Le Sénégal sera opposé à l'Irak à la même heure. À 2h du matin, les matchs du groupe H avec
5: 15h30
4: et Uruguay-Espagne. Et puis à 5h du matin, Égypte, Iran et Nouvelle-Zélande-Belgique. Et toujours en foot, on se dirige vers un agrandissement du Parc des Princes dans le dossier du nouveau stade du PSG. Un comité de pilotage s'est réuni ce jeudi entre le club et la ville de Paris notamment. Et toujours à propos de stade, l'Orange Vélodrome devient le CEPAC Vélodrome après un contrat signé avec la Caisse d'Épargne. En cyclisme, les premiers titres de championne de France sont tombés chez les femmes. Célia Lemouette est devenue championne de France à 25 ans. Et Rémi Cavagnal a emporté sur le contre-la-montre masculin. Et puis en basket, il y avait la draft NBA avec un seul Français, Narcisse Ngoï. Drafté par Atlanta et prêté aux Los Angeles Clippers. Très belle journée de sport.
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11: Bonjour, ce matin, la canicule se poursuivait avec 61 départements placés en vigilance rouge, 25 en vigilance orange, selon Météo France. Demain, 13 nouveaux départements doivent quitter la vigilance rouge. EDF a annoncé dans un communiqué débloquer 80 millions d'euros pour équiper les établissements scolaires, crèches et centres de loisirs en système de rafraîchissement pour lutter contre les épisodes successifs de chaleur. La moitié de l'enveloppe servira à financer plus de 100 000 équipements dans plus de 10 000 établissements jusqu'à la fin septembre 2026. La ministre des Sports, de son côté, a annoncé un nouveau bilan des morts par noyade depuis le début de la canicule en France. Hier, 55 morts étaient recensés, une situation qui peut encore évoluer défavorablement. Un incendie dans l'ancienne usine Novasco d'Agondange en Moselle a plongé 225 salariés de l'usine voisine de cette forge au chômage partiel. Un transformateur électrique a explosé sur l'ancien site de l'usine, inexploité depuis la liquidation prononcée en novembre dernier. Le feu a été rapidement contenu. Le Français de 19 ans qui s'était filmé en train de lécher une paille avant de la remettre dans un distributeur à Singapour annoncera s'il plaide coupable ou non. Le 13 juillet prochain, il encourt jusqu'à 3 mois de prison et une amende. Selon un dernier bilan, le double séisme qui a frappé le Venezuela le mercredi 24 juin a fait au moins 235 morts et 4300 blessés. Les recherches se poursuivent ce vendredi pour retrouver d'éventuels survivants. C'est la fin de ce flash, une très bonne journée à toutes et à tous.
12: Bonjour, bienvenue dans l'actualité People de cette semaine. On démarre avec le chanteur Ed Sheeran qui fait une pause dans sa carrière. La star a fait cette annonce en Arizona où il donnait le premier concert américain de sa tournée Loop. Ed Sheeran veut s'occuper de sa famille, il compte profiter de sa femme et de ses deux enfants. Sa longue série de shows s'achèvera donc le 7 novembre en Floride et il entamera une pause juste après cette date. On poursuit avec Eva Longoria qui est tombée sous le charme de la galette saucisse. L'actrice américaine tourne la troisième saison de son émission culinaire en Bretagne. Le chef Bertrand Larcher lui a préparé une galette saucisse et elle a adoré. Elle a comparé ce plat à un hot dog américain et estime que la terre entière doit goûter cette création. Eva Longoria a aussi dégusté un cognaman. L'américaine a qualifié cette pâtisserie de gâteau incroyable. Son voyage gourmand passe aussi par l'Alsace, la Bourgogne et la région de Bordeaux. Les épisodes à vivre sur YouTube notamment. Et puis enfin, un update avec Loane qui s'est mariée et c'est donc officiel. La chanteuse qui a dit oui à Florian Rossi à Perpus dans le Vaucluse. La star de 29 ans et le musicien de 35 ans se sont dit oui devant près de 200 personnes avec notamment Stromae, Mika ou encore M Pokora qui étaient des invités. Plusieurs semaines après l'événement, Loane a partagé des photos de son mariage sur ses réseaux sociaux. On la voit notamment apparaître dans 4 tenues différentes. Voilà pour l'actu People de cette semaine. Belle journée.
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0: Bonjour à tous. La France vers une baisse progressive des températures. 61 départements sont toujours en vigilance rouge, mais 11 départements de la façade atlantique ont rebasculé en orange. Il y en aura 13 de plus demain. Le gouvernement a activé le niveau 3 du plan Orsan dès hier, le plus haut pour mobiliser le système de santé. À Paris, les hôpitaux sont saturés. La préfecture de police a décidé par arrêté d'annuler la marche des fiertés ainsi que le festival Solidaires et l'ensemble des événements prévus ce week-end dans la capitale. Selon la préfecture, ces événements vont sursolliciter un système sanitaire déjà mobilisé jusque dans ses limites. Plus globalement, le ministre de l'Intérieur, Laurent Nunez, recommande au préfet d'interdire la consommation et la vente à emporter d'alcool dans l'espace public en raison de la canicule. Les vacances scolaires ne débutent que le 3 juillet, mais la circulation s'annonce déjà intense ce vendredi. C'est même la journée la plus chargée dans les deux sens de circulation, selon Bison Futé, alors que le trafic s'annonce perturbé dans le sens des départs demain dans le quart nord-ouest du pays. Plus de 850 000 collégiens ont passé l'épreuve de français du brevet des collèges ce matin. Une épreuve marquée par la canicule, avec des aménagements mis en place pour les candidats. L'édition 2026 verra aussi une modification du système de notation, avec une place moins importante donnée au contrôle continu. La France au chevet du Venezuela après le séisme le plus puissant depuis plus d'un siècle. Le double tremblement de terre d'une magnitude atteignant 7,5 a fait presque 300 morts et plus d'un millier de blessés dans un bilan toujours provisoire. En Allemagne, l'auteur saoudien réfugié de l'attaque à la voiture bélier contre le marché de Noël de Magdebourg fin 2024 a été condamné à la réclusion criminelle à perpétuité. L'attentat avait fait 6 morts et plus de 300 blessés. 4 jours après avoir vécu une interruption de plus de 2 heures contre l'Irak à Philadelphie, l'équipe de France de football devrait jouer son dernier match de la phase de groupe face à la Norvège ce soir, dans un contexte à nouveau orageux. La rencontre doit débuter à 21h, heure française.
2: La météo pour ce samedi 27 juin, le soleil et canicule persistent sur une bonne moitié est avec des pointes à 40 degrés attendues du Grand Est à l'Auvergne-Rhône-Alpes. On va voir ça en détail. Il fait un peu moins chaud sur la façade ouest du pays et la chaleur redevient modérée en Manche. Attention quand même aux violents orages qui vont éclater du sud-ouest vers le nord en journée. Les températures pour ce samedi matin, 19 degrés sur Brest et Cherbourg, 23 à Lille, 25 pour Paris et Orléans, 26 à Strasbourg et Lyon, 26 également pour Toulouse, 27 pour Nice. Pour ce samedi après-midi, entre 26 et 39 degrés encore sur la moitié nord. Il fera 26 en Bretagne et en Normandie, mais encore 35 sur les Hauts-de-France, 38 en Centre-Val de Loire et sur la région parisienne, 39 encore en Bourgogne-Franche-Comté et sur le Grand Est. Dans la moitié sud, entre 27 et 39 degrés, il fera 27 dans la région de Biarritz, 32 degrés sur la Côte d'Azur, entre 33 et 37 sur le Golfe du Lion, 33 degrés en Corse, mais encore 39 degrés sur l'Occitanie et la vallée du Rhône.
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4: Bonjour à toutes et à tous. On débute avec l'exploit de l'Équateur face à l'Allemagne cette nuit au Mondial nord-américain. Les Sud-Américains, justement, ont battu la Mannschaft 2-1. Les Allemands sont tout de même qualifiés pour les 16e de finale. Les Équatoriens, eux, prennent la 3e place du groupe E avec 4 points et feront assurément partie des 8 meilleurs 3e. La Côte d'Ivoire, elle, termine 2e du groupe après sa victoire sur le Curaçao 2-0. L'ancien Lillois Nicolas Pépé a inscrit un doublé dans les autres rencontres de la nuit. Hier soir, le Japon et la Suède se sont neutralisés partout. Le Japon termine 2e du groupe F, la Suède 3e, mais là aussi certainement qualifiée avec 4 points. Les Pays-Bas terminent en tête du groupe après leur succès 3-1 sur la Tunisie. Hervé Renard ne sera donc pas parvenu à redresser la barre tunisienne après sa nomination en cours de route. Enfin, dans le groupe D, les États-Unis se sont inclinés face à la Turquie, 3-2, avec le but décisif turc inscrit à la 98e minute de jeu. Les Turcs restent malgré tout acquis en terminant bon dernier de leur groupe. L'Australie et le Paraguay accompagneront les États-Unis après un score nul et vierge de 0-0. Des affiches qui seront d'ailleurs déjà connues en 16e de finale avec Allemagne-Paraguay, Afrique du Sud-Canada, Pays-Bas-Maroc, États-Unis, Bosnie-Herzégovine, Brésil-Japon et Mexique-Écosse pour l'instant. Et ce vendredi, 6 matchs sont au programme. La France affronte la Norvège à Boston à 21h. Le Sénégal sera opposé à l'Irak à la même heure. À 2h du matin, les matchs du groupe H avec Cap-Vert, Arabie Saoudite et Uruguay-Espagne. Et puis à 5h du matin, Égypte, Iran et Nouvelle-Zélande-Belgique. Et toujours en foot, on se dirige vers un agrandissement du Parc des Princes dans le dossier du nouveau stade du PSG. Un comité de pilotage s'est réuni ce jeudi entre le club et la ville de Paris notamment. Et toujours à propos de stade, l'Orange Vélodrome devient le CEPAC Vélodrome après un contrat signé avec la Caisse d'Épargne. En cyclisme, les premiers titres de championne de France sont tombés chez les femmes. Célia Lemouette est devenue championne de France à 25 ans. Et Rémi Cavagnal a emporté sur le contre-la-montre masculin. Et puis en basket, il y avait la draft NBA avec un seul Français, Narcisse Ngoy. Drafté par Atlanta et prêté aux Los Angeles Clippers. Très belle journée de sport.
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11: 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Bonjour, ce matin, la canicule se poursuivait avec 61 départements placés en vigilance rouge, 25 en vigilance orange, selon Météo France. Demain, 13 nouveaux départements doivent quitter la vigilance rouge. EDF a annoncé dans un communiqué débloquer 80 millions d'euros pour équiper les établissements scolaires, crèches et centres de loisirs en système de rafraîchissement pour lutter contre les épisodes successifs de chaleur. La moitié de l'enveloppe servira à financer plus de 100 000 équipements dans plus de 10 000 établissements jusqu'à la fin septembre 2026. La ministre des Sports, de son côté, a annoncé un nouveau bilan des morts par noyade depuis le début de la canicule en France. Hier, 55 morts étaient recensés, une situation qui peut encore évoluer défavorablement. Un incendie dans l'ancienne usine Novasco d'Agondange en Moselle a plongé 225 salariés de l'usine voisine de cette forge au chômage partiel. Un transformateur électrique a explosé sur l'ancien site de l'usine, inexploité depuis la liquidation prononcée en novembre dernier. Le feu a été rapidement contenu. Le Français de 19 ans qui s'était filmé en train de lécher une paille avant de la remettre dans un distributeur à Singapour annoncera s'il plaide coupable ou non. Le 13 juillet prochain, il encourt jusqu'à 3 mois de prison et une amende. Selon un dernier bilan, le double séisme qui a frappé le Venezuela le mercredi 24 juin a fait au moins 235 morts et 4300 blessés. Les recherches se poursuivent ce vendredi pour retrouver d'éventuels survivants. C'est la fin de ce flash, une très bonne journée à toutes et à tous.
12: Bonjour, bienvenue dans l'actualité People de cette semaine. On démarre avec le chanteur Ed Sheeran qui fait une pause dans sa carrière. La star a fait cette annonce en Arizona où il donnait le premier concert américain de sa tournée Loop. Ed Sheeran veut s'occuper de sa famille, il compte profiter de sa femme et de ses deux enfants. Sa longue série de shows s'achèvera donc le 7 novembre en Floride et il entamera une pause juste après cette date. On poursuit avec Eva Longoria qui est tombée sous le charme de la galette saucisse. L'actrice américaine tourne la 3e saison de son émission culinaire en Bretagne. Le chef Bertrand Larcher lui a préparé une galette saucisse et elle a adoré. Elle a comparé ce plat à un hot dog américain et estime que la terre entière doit goûter cette création. Eva Longoria a aussi dégusté un cognaman. L'américaine a qualifié cette pâtisserie de gâteau incroyable. Son voyage gourmand passe aussi par l'Alsace, la Bourgogne et la région de Bordeaux. Les épisodes à vivre sur YouTube notamment. Et puis enfin, un update avec Loane qui s'est mariée et c'est donc officiel. La chanteuse qui a dit oui à Florian Rossi à Perpus dans le Vaucluse. La star de 29 ans et le musicien de 35 ans se sont dit oui devant près de 200 personnes avec notamment Stromae, Mika ou encore M Pokora qui étaient des invités. Plusieurs semaines après l'événement, Loane a partagé des photos de son mariage sur ses réseaux sociaux. On la voit notamment apparaître dans 4 tenues différentes. Voilà pour l'actu People de cette semaine. Belle journée.
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0: Bonjour à tous. La France vers une baisse progressive des températures. 61 départements sont toujours en vigilance rouge, mais 11 départements de la façade atlantique ont rebasculé en orange. Il y en aura 13 de plus demain. Le gouvernement a activé le niveau 3 du plan Orsan dès hier, le plus haut pour mobiliser le système de santé. À Paris, les hôpitaux sont saturés et la préfecture de police a décidé par arrêté d'annuler la marche des fiertés ainsi que le festival Solidaires et l'ensemble des événements prévus ce week-end dans la capitale. Selon la préfecture, ces événements vont sursolliciter un système sanitaire déjà mobilisé jusque dans ses limites. Plus globalement, le ministre de l'Intérieur, Laurent Nunez, recommande au préfet d'interdire la consommation et la vente à emporter d'alcool dans l'espace public en raison de la canicule. Les vacances scolaires ne débutent que le 3 juillet, mais la circulation s'annonce déjà intense ce vendredi. C'est même la journée la plus chargée dans les deux sens de circulation, selon Bison Futé, alors que le trafic s'annonce perturbé dans le sens des départs demain dans le quart nord-ouest du pays. Plus de 850 000 collégiens ont passé l'épreuve de français du brevet des collèges ce matin. Une épreuve marquée par la canicule, avec des aménagements mis en place pour les candidats. L'édition 2026 verra aussi une modification du système de notation avec une place moins importante donnée au contrôle continu. La France au chevet du Venezuela après le séisme le plus puissant depuis plus d'un siècle. Le double tremblement de terre d'une magnitude atteignant 7,5 a fait presque 300 morts et plus d'un millier de blessés dans un bilan toujours provisoire. En Allemagne, l'auteur saoudien réfugié de l'attaque à la voiture bélier contre le marché de Noël de Magdebourg fin 2024 a été condamné à la réclusion criminelle à perpétuité. L'attentat avait fait 6 morts et plus de 300 blessés. 4 jours après avoir vécu une interruption de plus de 2 heures contre l'Irak à Philadelphie, l'équipe de France de football devrait jouer son dernier match de la phase de groupe face à la Norvège ce soir, dans un contexte à nouveau orageux. La rencontre doit débuter à 21h, heure française.
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2: La météo pour ce samedi 27 juin, le soleil et canicule persistent sur une bonne moitié est avec des pointes à 40 degrés attendues du Grand Est à l'Auvergne-Rhône-Alpes. On va voir ça en détail. Il fait un peu moins chaud sur la façade ouest du pays et la chaleur redevient modérée en Manche. Attention quand même aux violents orages qui vont éclater du sud-ouest vers le nord en journée. Les températures pour ce samedi matin, 19 degrés sur Brest et Cherbourg, 23 à Lille, 25 pour Paris et Orléans, 26 à Strasbourg et Lyon, 26 également pour Toulouse, 27 pour Nice. Pour ce samedi après-midi, entre 26 et 39 degrés encore sur la moitié nord. Il fera 26 en Bretagne et en Normandie, mais encore 35 sur les Hauts-de-France, 38 en Centre-Val de Loire et sur la région parisienne, 39 encore en Bourgogne-Franche-Comté et sur le Grand Est. Dans la moitié sud, entre 27 et 39 degrés, il fera 27 dans la région de Biarritz, 32 degrés sur la Côte d'Azur, entre 33 et 37 sur le Golfe du Lion, 33 degrés en Corse, mais encore 39 degrés sur l'Occitanie et la vallée du Rhône.
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4: Bonjour à toutes et à tous. On débute avec l'exploit de l'Équateur face à l'Allemagne cette nuit au Mondial nord-américain. Les Sud-Américains, justement, ont battu la Mannschaft 2-1. Les Allemands sont tout de même qualifiés pour les 16e de finale. Les Équatoriens, eux, prennent la 3e place du groupe E avec 4 points et feront assurément partie des 8 meilleurs 3e. La Côte d'Ivoire, elle, termine 2e du groupe après sa victoire sur le Curaçao 2-0. L'ancien Lillois Nicolas Pépé a inscrit un doublé dans les autres rencontres de la nuit. Hier soir, le Japon et la Suède se sont neutralisés partout. Le Japon termine 2e du groupe F, la Suède 3e, mais là aussi certainement qualifiée avec 4 points. Les Pays-Bas terminent en tête du groupe après leur succès 3-1 sur la Tunisie. Hervé Renard ne sera donc pas parvenu à redresser la barre tunisienne après sa nomination en cours de route. Enfin, dans le groupe D, les États-Unis se sont inclinés face à la Turquie, 3-2, avec le but décisif turc inscrit à la 98e minute de jeu. Les Turcs restent malgré tout acquis en terminant bon dernier de leur groupe. L'Australie et le Paraguay accompagneront les États-Unis après un score nul et vierge de 0-0. Des affiches qui seront d'ailleurs déjà connues en 16e de finale avec Allemagne-Paraguay, Afrique du Sud-Canada, Pays-Bas-Maroc, États-Unis, Bosnie-Herzégovine, Brésil-Japon et Mexique-Écosse pour l'instant. Et ce vendredi, 6 matchs sont au programme. La France affronte la Norvège à Boston à 21h. Le Sénégal sera opposé à l'Irak à la même heure. À 2h du matin, les matchs du groupe H avec Cap-Vert, Arabie Saoudite et Uruguay-Espagne. Et puis à 5h du matin, Égypte, Iran et Nouvelle-Zélande-Belgique. Toujours en foot, on se dirige vers un agrandissement du Parc des Princes. Dans le dossier du nouveau stade du PSG, un comité de pilotage s'est réuni ce jeudi entre le club et la ville de Paris notamment. Et toujours à propos de stade, l'Orange Vélodrome devient le CEPAC Vélodrome après un contrat signé avec la Caisse d'Épargne. En cyclisme, les premiers titres de championne de France sont tombés chez les femmes. Célia Lemouette est devenue championne de France à 25 ans. Et Rémi Cavagnal a emporté sur le contre-la-montre masculin. Et puis en basket, il y avait la draft NBA. Un seul Français, Narcisse Ngoy, drafté par Atlanta et prêté aux Los Angeles Clippers. Très belle journée de sport.
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11: 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Bonjour, ce matin, la canicule se poursuivait avec 61 départements placés en vigilance rouge, 25 en vigilance orange, selon Météo France. Demain, 13 nouveaux départements doivent quitter la vigilance rouge. EDF a annoncé dans un communiqué débloquer 80 millions d'euros pour équiper les établissements scolaires, crèches et centres de loisirs en système de rafraîchissement pour lutter contre les épisodes successifs de chaleur. La moitié de l'enveloppe servira à financer plus de 100 000 équipements dans plus de 10 000 établissements jusqu'à la fin septembre 2026. La ministre des Sports, de son côté, a annoncé un nouveau bilan des morts par noyade depuis le début de la canicule en France. Hier, 55 morts étaient recensés, une situation qui peut encore évoluer défavorablement. Un incendie dans l'ancienne usine Novasco d'Agondange en Moselle a plongé 225 salariés de l'usine voisine de cette forge au chômage partiel. Un transformateur électrique a explosé sur l'ancien site de l'usine, inexploité depuis la liquidation prononcée en novembre dernier. Le feu a été rapidement contenu. Le Français de 19 ans qui s'était filmé en train de lécher une paille avant de la remettre dans un distributeur à Singapour annoncera s'il plaide coupable ou non. Le 13 juillet prochain, il encourt jusqu'à 3 mois de prison et une amende. Selon un dernier bilan, le double séisme qui a frappé le Venezuela le mercredi 24 juin a fait au moins 235 morts et 4300 blessés. Les recherches se poursuivent ce vendredi pour retrouver d'éventuels survivants. C'est la fin de ce flash, une très bonne journée à toutes et à tous.
12: Bonjour, bienvenue dans l'actualité People de cette semaine. On démarre avec le chanteur Ed Sheeran qui fait une pause dans sa carrière. La star a fait cette annonce en Arizona où il donnait le premier concert américain de sa tournée Loop. Ed Sheeran veut s'occuper de sa famille, il compte profiter de sa femme et de ses deux enfants. Sa longue série de shows s'achèvera donc le 7 novembre en Floride et il entamera une pause juste après cette date. On poursuit avec Eva Longoria qui est tombée sous le charme de la galette saucisse. L'actrice américaine tourne la troisième saison de son émission culinaire en Bretagne. Le chef Bertrand Larcher lui a préparé une galette saucisse et elle a adoré. Elle a comparé ce plat à un hot dog américain et estime que la terre entière doit goûter cette création. Eva Longoria a aussi dégusté un cognaman. L'américaine a qualifié cette pâtisserie de gâteau incroyable. Son voyage gourmand passe aussi par l'Alsace, la Bourgogne et la région de Bordeaux. Les épisodes à vivre sur YouTube notamment. Et puis enfin, un update avec Loane qui s'est mariée et c'est donc officiel. La chanteuse qui a dit oui à Florian Rossi à Perpus dans le Vaucluse. La star de 29 ans et le musicien de 35 ans se sont dit oui devant près de 200 personnes avec notamment Stromae, Mika ou encore M Pokora qui étaient des invités. Plusieurs semaines après l'événement, Loane a partagé des photos de son mariage sur ses réseaux sociaux. On la voit notamment apparaître dans 4 tenues différentes. Voilà pour l'actu People de cette semaine. Belle journée.
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0: Bonjour à tous. La France vers une baisse progressive des températures. 61 départements sont toujours en vigilance rouge, mais 11 départements de la façade atlantique ont rebasculé en orange. Il y en aura 13 de plus demain. Le gouvernement a activé le niveau 3 du plan Orsan dès hier, le plus haut pour mobiliser le système de santé. À Paris, les hôpitaux sont saturés. La préfecture de police a décidé par arrêté d'annuler la marche des fiertés ainsi que le festival Solidaires et l'ensemble des événements prévus ce week-end dans la capitale. Selon la préfecture, ces événements vont sursolliciter un système sanitaire déjà mobilisé jusque dans ses limites. Plus globalement, le ministre de l'Intérieur, Laurent Nunez, recommande au préfet d'interdire la consommation et la vente à emporter d'alcool dans l'espace public en raison de la canicule. Les vacances scolaires ne débutent que le 3 juillet, mais la circulation s'annonce déjà intense ce vendredi. C'est même la journée la plus chargée dans les deux sens de circulation, selon Bison Futé, alors que le trafic s'annonce perturbé dans le sens des départs demain dans le quart nord-ouest du pays. Plus de 850 000 collégiens ont passé l'épreuve de français du brevet des collèges ce matin. Une épreuve marquée par la canicule, avec des aménagements mis en place pour les candidats. L'édition 2026 verra aussi une modification du système de notation avec une place moins importante donnée au contrôle continu. La France au chevet du Venezuela après le séisme le plus puissant depuis plus d'un siècle. Le double tremblement de terre d'une magnitude atteignant 7,5 a fait presque 300 morts et plus d'un millier de blessés dans un bilan toujours provisoire. En Allemagne, l'auteur saoudien réfugié de l'attaque à la voiture bélier contre le marché de Noël de Magdebourg fin 2024 a été condamné à la réclusion criminelle à perpétuité. L'attentat avait fait 6 morts et plus de 300 blessés. 4 jours après avoir vécu une interruption de plus de 2 heures contre l'Irak à Philadelphie, l'équipe de France de football devrait jouer son dernier match de la phase de groupe face à la Norvège ce soir, dans un contexte à nouveau orageux. La rencontre doit débuter à 21h, heure française.
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2: La météo pour ce samedi 27 juin, le soleil et canicule persistent sur une bonne moitié est avec des pointes à 40 degrés attendues du Grand Est à l'Auvergne-Rhône-Alpes. On va voir ça en détail. Il fait un peu moins chaud sur la façade ouest du pays et la chaleur redevient modérée en Manche. Attention quand même aux violents orages qui vont éclater du sud-ouest vers le nord en journée. Les températures pour ce samedi matin, 19 degrés sur Brest et Cherbourg, 23 à Lille, 25 pour Paris et Orléans, 26 à Strasbourg et Lyon, 26 également pour Toulouse, 27 pour Nice. Pour ce samedi après-midi, entre 26 et 39 degrés encore sur la moitié nord. Il fera 26 en Bretagne et en Normandie, mais encore 35 sur les Hauts-de-France, 38 en Centre-Val de Loire et sur la région parisienne, 39 encore en Bourgogne-Franche-Comté et sur le Grand Est. Dans la moitié sud, entre 27 et 39 degrés, il fera 27 dans la région de Biarritz, 32 degrés sur la Côte d'Azur, entre 33 et 37 sur le Golfe du Lion, 33 degrés en Corse, mais encore 39 degrés sur l'Occitanie et la Vallée du Rhône.
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4: Bonjour à toutes et à tous. On débute avec l'exploit de l'Équateur face à l'Allemagne cette nuit au Mondial nord-américain. Les Sud-Américains, justement, ont battu la Mannschaft 2-1. Les Allemands sont tout de même qualifiés pour les 16e de finale. Les Équatoriens, eux, prennent la 3e place du groupe E avec 4
5: 16h.
4: Ont assurément partie des 8 meilleurs 3e. La Côte d'Ivoire, elle, termine 2e du groupe après sa victoire sur le Curaçao 2-0. L'ancien Lillois Nicolas Pépé a inscrit un doublé dans les autres rencontres de la nuit. Hier soir, le Japon et la Suède se sont neutralisés partout. Le Japon termine 2e du groupe F, la Suède 3e, mais là aussi certainement qualifiée avec 4 points. Les Pays-Bas terminent en tête du groupe après leur succès 3-1 sur la Tunisie. Hervé Renard ne sera donc pas parvenu à redresser la barre tunisienne après sa nomination en cours de route. Enfin, dans le groupe D, les États-Unis se sont inclinés face à la Turquie, 3-2, avec le but décisif turc inscrit à la 98e minute de jeu. Les Turcs restent malgré tout acquis en terminant bon dernier de leur groupe. L'Australie et le Paraguay accompagneront les États-Unis après un score nul et vierge de 0-0. Des affiches qui seront d'ailleurs déjà connues en 16e de finale avec Allemagne-Paraguay, Afrique du Sud-Canada, Pays-Bas-Maroc, États-Unis, Bosnie-Herzégovine, Brésil-Japon et Mexique-Écosse pour l'instant. Et ce vendredi, 6 matchs sont au programme. La France affronte la Norvège à Boston à 21h. Le Sénégal sera opposé à l'Irak à la même heure à 2h du matin. Les matchs du groupe H avec Cap-Vert, Arabie Saoudite et Uruguay, Espagne. Et puis à 5h du matin, Égypte, Iran et Nouvelle-Zélande, Belgique. Et toujours en foot, on se dirige vers un agrandissement du Parc des Princes dans le dossier du nouveau stade du PSG. Un comité de pilotage s'est réuni ce jeudi entre le club et la ville de Paris notamment. Et toujours à propos de stade, l'Orange Vélodrome devient le CEPAC Vélodrome après un contrat signé avec la Caisse d'Épargne. En cyclisme, les premiers titres de championne de France sont tombés chez les femmes. Célia Lemouette est devenue championne de France à 25 ans. Et Rémi Cavagnal a emporté sur le contre-la-montre masculin. Et puis en basket, il y avait la draft NBA. Un seul Français, Narcisse Ngoy, drafté par Atlanta et prêté aux Los Angeles Clippers. Très belle journée de sport.
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11: Bonjour, ce matin, la canicule se poursuivait avec 61 départements placés en vigilance rouge, 25 en vigilance orange, selon Météo France. Demain, 13 nouveaux départements doivent quitter la vigilance rouge. EDF a annoncé dans un communiqué débloquer 80 millions d'euros pour équiper les établissements scolaires, crèches et centres de loisirs en système de rafraîchissement pour lutter contre les épisodes successifs de chaleur. La moitié de l'enveloppe servira à financer plus de 100 000 équipements dans plus de 10 000 établissements jusqu'à la fin septembre 2026. La ministre des Sports, de son côté, a annoncé un nouveau bilan des morts par noyade depuis le début de la canicule en France. Hier, 55 morts étaient recensés, une situation qui peut encore évoluer défavorablement. Un incendie dans l'ancienne usine Novasco d'Agondange, en Moselle, a plongé 225 salariés de l'usine voisine de cette forge au chômage partiel. Un transformateur électrique a explosé sur l'ancien site de l'usine, inexploité depuis la liquidation prononcée en novembre dernier. Le feu a été rapidement contenu. Le Français de 19 ans qui s'était filmé en train de lécher une paille avant de la remettre dans un distributeur à Singapour annoncera s'il plaide coupable ou non. Le 13 juillet prochain, il encourt jusqu'à 3 mois de prison et une amende. Selon un dernier bilan, le double séisme qui a frappé le Venezuela le mercredi 24 juin a fait au moins 235 morts et 4300 blessés. Les recherches se poursuivent ce vendredi pour retrouver d'éventuels survivants. C'est la fin de ce flash. Une très bonne journée à toutes et à tous.
12: Bonjour, bienvenue dans l'actualité People de cette semaine. On démarre avec le chanteur Ed Sheeran qui fait une pause dans sa carrière. La star a fait cette annonce en Arizona où il donnait le premier concert américain de sa tournée Loop. Ed Sheeran veut s'occuper de sa famille. Il compte profiter de sa femme et de ses deux enfants. Sa longue série de shows s'achèvera donc le 7 novembre en Floride et il entamera une pause juste après cette date. On poursuit poursuit avec Eva Longoria qui est tombée sous le charme de la galette saucisse. L'actrice américaine tourne la troisième saison de son émission culinaire en Bretagne. Le chef Bertrand Larcher lui a préparé une galette saucisse et elle a adoré. Elle a comparé ce plat à un hot dog américain et estime que la terre entière doit goûter cette création. Eva Longoria a aussi dégusté un cognaman. L'américaine a qualifié cette pâtisserie de gâteau incroyable. Son voyage gourmand passe aussi par l'Alsace, la Bourgogne et la région de Bordeaux. Les épisodes à vivre sur YouTube notamment. Et puis enfin, un update avec Loane qui s'est mariée et c'est donc officiel. La chanteuse qui a dit oui à Florian Rossi à Perpus dans le Vaucluse. La star de 29 ans et le musicien de 35 ans se sont dit oui devant près de 200 personnes avec notamment Stromae, Mika ou encore M Pokora qui étaient des invités. Plusieurs semaines après l'événement, Loane a partagé des photos de son mariage sur ses réseaux sociaux. On la voit notamment apparaître dans 4 tenues différentes. Voilà pour l'actu People de cette semaine. Belle journée.
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8: Bonjour à tous. 61 départements sont toujours en vigilance rouge, mais 11 départements de la façade atlantique ont rebasculé en orange canicule. Il y en aura 13 de plus demain. Le gouvernement, lui, a activé le niveau 3 du plan Orsan dès hier. C'est le plus haut pour mobiliser le système de santé. Et c'est une grande déception pour les organisateurs comme pour les festivaliers, mais le festival Solidaise est annulé par arrêté de la préfecture de police de Paris. Une décision prise pour ne pas sursolliciter un système sanitaire déjà mobilisé jusque dans ses limites. C'est en revanche une conséquence positive de la canicule. Les salles de cinéma font le plein avant même la fête du cinéma qui commence dimanche. Les chiffres explosent. Le nombre de spectateurs a augmenté de près de 20%. Les films qui en profiteraient le plus sont Toy Story 5 et le premier volet de la bataille de Gaulle. Plus de 850 000 collégiens ont passé l'épreuve de français du brevet des collèges ce matin. Une épreuve marquée là aussi par la canicule avec des aménagements mis en place pour les candidats. L'édition 2026 du brevet verra aussi une modification du système de notation avec une place moins importante donnée au contrôle continu. Plus d'une semaine avant le début officiel des vacances scolaires en France, le trafic s'annonce déjà chargé ce vendredi sur les routes, notamment en Auvergne-Rhône-Alpes. Bison futé hisse le drapeau rouge sur le quart nord-ouest de la France et orange partout ailleurs. Le trafic sera particulièrement chargé sur la 7 entre Lyon et Marseille. Les identités et les coordonnées professionnelles de près de 13 000 employés ou ex-employés de l'Institut National de la Statistique ont été volées dans une nouvelle cyberattaque détectée le 19 juin. Le bilan s'est encore aggravé au Venezuela. Le double séisme d'une puissance inégalée dans le pays en plus d'un siècle a fait au moins 235 morts et plus de 1 500 personnes blessées. 4 jours après avoir vécu une interruption de plus de 2 heures contre l'Irak à Philadelphie, l'équipe de France de football devrait jouer son dernier match de la phase de groupe du Mondial face à la Norvège ce soir, dans un contexte à nouveau orageux. Début de la rencontre à 21h, heure française.
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2: La météo pour ce samedi 27 juin, le soleil et canicule persistent sur une bonne moitié est avec des pointes à 40 degrés attendues du Grand Est à l'Auvergne-Rhône-Alpes. On va voir ça en détail. Il fait un peu moins chaud sur la façade ouest du pays et la chaleur redevient modérée en Manche. Attention quand même aux violents orages qui vont éclater du sud-ouest vers le nord en journée. Les températures pour ce samedi matin, 19 degrés sur Brest et Cherbourg, 23 à Lille, 25 pour Paris et Orléans, 26 à Strasbourg et Lyon, 26 également pour Toulouse, 27 pour Nice. Pour ce samedi après-midi, entre 26 et 39 degrés encore sur la moitié nord. Il fera 26 en Bretagne et en Normandie, mais encore 35 sur les Hauts-de-France, 38 en Centre-Val de Loire et sur la région parisienne, 39 encore en Bourgogne-Franche-Comté et sur le Grand Est. Dans la moitié sud, entre 27 et 39 degrés, il fera 27 dans la région de Biarritz, 32 degrés sur la Côte d'Azur, entre 33 et 37 sur le Golfe du Lion, 33 degrés en Corse, mais encore 39 degrés sur l'Occitanie et la vallée du Rhône.
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4: Bonjour à toutes et à tous. On débute avec l'exploit de l'Équateur face à l'Allemagne cette nuit au Mondial nord-américain. Les Sud-Américains, justement, ont battu la Mannschaft 2-1. Les Allemands sont tout de même qualifiés pour les 16e de finale. Les Équatoriens, eux, prennent la 3e place du groupe E avec 4 points et feront assurément partie des 8 meilleurs 3e. La Côte d'Ivoire, elle, termine 2e du groupe après sa victoire sur le Curaçao 2-0. L'ancien Lillois Nicolas Pépé a inscrit un doublé dans les autres rencontres de la nuit. Hier soir, le Japon et la Suède se sont neutralisés un partout. Le Japon termine deuxième du groupe F, la Suède troisième, mais là aussi certainement qualifiée avec 4 points. Les Pays-Bas terminent en tête du groupe après leur succès 3-1 sur la Tunisie. Hervé Renard ne sera donc pas parvenu à redresser la barre tunisienne après sa nomination en cours de route. Enfin, dans le groupe D, les États-Unis se sont inclinés face à la Turquie, 3-2, avec le but décisif turc inscrit à la 98e minute de jeu. Les Turcs restent malgré tout acquis en terminant bon dernier de leur groupe. L'Australie et le Paraguay accompagneront les États-Unis après un score nul et vierge de 0-0. Des affiches qui seront d'ailleurs déjà connues en 16e de finale avec Allemagne-Paraguay, Afrique du Sud-Canada, Pays-Bas-Maroc, États-Unis, Bosnie-Herzégovine, Brésil-Japon et Mexique-Écosse pour l'instant. Et ce vendredi, 6 matchs sont au programme. La France affronte la Norvège à Boston à 21h. Le Sénégal sera opposé à l'Irak à la même heure, à 2h du matin. Les matchs du groupe H avec Cap-Vert, Arabie Saoudite et Uruguay, Espagne. Et puis à 5h du matin, Égypte, Iran et Nouvelle-Zélande, Belgique. Et toujours en foot, on se dirige vers un agrandissement du Parc des Princes dans le dossier du nouveau stade du PSG. Un comité de pilotage s'est réuni ce jeudi entre le club et la ville de Paris notamment. Et toujours à propos de stade, l'Orange Vélodrome devient le CEPAC Vélodrome après un contrat signé avec la Caisse d'Épargne. En cyclisme, les premiers titres de championne de France sont tombés chez les femmes. Célia Lemouette est devenue championne de France à 25 ans. Et Rémi Cavagnal a emporté sur le contre-la-montre masculin. Et puis en basket, il y avait la draft NBA. Un seul Français, Narcisse Ngoy, drafté par Atlanta et prêté aux Los Angeles Clippers. Très belle journée de sport.
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11: 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Bonjour, ce matin, la canicule se poursuivait avec 61 départements placés en vigilance rouge, 25 en vigilance orange, selon Météo France. Demain, 13 nouveaux départements doivent quitter la vigilance rouge. EDF a annoncé dans un communiqué débloquer 80 millions d'euros pour équiper les établissements scolaires, crèches et centres de loisirs en système de rafraîchissement pour lutter contre les épisodes successifs de chaleur. La moitié de l'enveloppe servira à financer plus de 100 000 équipements dans plus de 10 000 établissements jusqu'à la fin septembre 2026. La ministre des Sports, de son côté, a annoncé un nouveau bilan des morts par noyade depuis le début de la canicule en France. Hier, 55 morts étaient recensés, une situation qui peut encore évoluer défavorablement. Un incendie dans l'ancienne usine Novasco d'Agondange, en Moselle, a plongé 225 salariés de l'usine voisine de cette forge au chômage partiel. Un transformateur électrique a explosé sur l'ancien site de l'usine, inexploité depuis la liquidation prononcée en novembre dernier. Le feu a été rapidement contenu. Le Français de 19 ans qui s'était filmé en train de lécher une paille avant de la remettre dans un distributeur à Singapour annoncera s'il plaide coupable ou non. Le 13 juillet prochain, il encourt jusqu'à 3 mois de prison et une amende. Selon un dernier bilan, le double séisme qui a frappé le Venezuela le mercredi 24 juin a fait au moins 235 morts et 4300 blessés. Les recherches se poursuivent ce vendredi pour retrouver d'éventuels survivants. C'est la fin de ce flash, une très bonne journée à toutes et à tous.
12: Bonjour, bienvenue dans l'actualité People de cette semaine. On démarre avec le chanteur Ed Sheeran qui fait une pause dans sa carrière. La star a fait cette annonce en Arizona où il donnait le premier concert américain de sa tournée Loop. Ed Sheeran veut s'occuper de sa famille, il compte profiter de sa femme et de ses deux enfants. Sa longue série de shows s'achèvera donc le 7 novembre en Floride et il entamera une pause juste après cette date. On poursuit avec Eva Longoria qui est tombée sous le charme de la galette saucisse. L'actrice américaine tourne la troisième saison de son émission culinaire en Bretagne. Le chef Bertrand Larcher lui a préparé une galette saucisse et elle a adoré. Elle a comparé ce plat à un hot dog américain et estime que la terre entière doit goûter cette création. Eva Longoria a aussi dégusté un cognaman. L'américaine a qualifié cette pâtisserie de gâteau incroyable. Son voyage gourmand passe aussi par l'Alsace, la Bourgogne et la région de Bordeaux. Les épisodes à vivre sur YouTube notamment. Et puis enfin, un update avec Loane qui s'est mariée et c'est donc officiel. La chanteuse qui a dit oui à Florian Rossi à Perpus dans le Vaucluse. La star de 29 ans et le musicien de 35 ans se sont dit oui devant près de 200 personnes avec notamment Stromae, Mika ou encore M Pokora qui étaient des invités. Plusieurs semaines après l'événement, Loane a partagé des photos de son mariage sur ses réseaux sociaux. On la voit notamment apparaître dans 4 tenues différentes. Voilà pour l'actu People de cette semaine. Belle journée.
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8: Bonjour à tous. 61 départements sont toujours en vigilance rouge, mais 11 départements de la façade atlantique ont rebasculé en orange canicule. Il y en aura 13 de plus demain. Le gouvernement, lui, a activé le niveau 3 du plan Orsan dès hier. C'est le plus haut pour mobiliser le système de santé. Et c'est une grande déception pour les organisateurs comme pour les festivaliers, mais le festival Solidaise est annulé par arrêté de la préfecture de police de Paris. Une décision prise pour ne pas sursolliciter un système sanitaire déjà mobilisé jusque dans ses limites. C'est en revanche une conséquence positive de la canicule. Les salles de cinéma fourrent le plein avant même la fête du cinéma qui commence dimanche. Les chiffres explosent. Le nombre de spectateurs a augmenté de près de 20%. Les films qui en profiteraient le plus sont Toy Story 5 et le premier volet de la bataille de Gaulle. Plus de 850 000 collégiens ont passé l'épreuve de français du brevet des collèges ce matin. Une épreuve marquée là aussi par la canicule avec des aménagements mis en place pour les candidats. L'édition 2026 du brevet verra aussi une modification du système de notation avec une place moins importante donnée au contrôle continu. Plus d'une semaine avant le début officiel des vacances scolaires en France, le trafic s'annonce déjà chargé ce vendredi sur les routes, notamment en Auvergne-Rhône-Alpes. Bison futé hisse le drapeau rouge sur le quart nord-ouest de la France et orange partout ailleurs. Le trafic sera particulièrement chargé sur la 7 entre Lyon et Marseille. Les identités et les coordonnées professionnelles de près de 13 000 employés ou ex-employés de l'Institut National de la Statistique ont été volées dans une nouvelle cyberattaque détectée le 19 juin. Le bilan s'est encore aggravé au Venezuela. Le double séisme d'une puissance inégalée dans le pays en plus d'un siècle a fait au moins 235 morts et plus de 1 500 personnes blessées. 4 jours après avoir vécu une interruption de plus de 2 heures contre l'Irak à Philadelphie, l'équipe de France de football devrait jouer son dernier match de la phase de groupe du Mondial face à la Norvège ce soir, dans un contexte à nouveau orageux. Début de la rencontre à 21h, heure française.
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2: La météo pour ce samedi 27 juin, le soleil et canicule persistent sur une bonne moitié est avec des pointes à 40 degrés attendues du Grand Est à l'Auvergne-Rhône-Alpes. On va voir ça en détail. Il fait un peu moins chaud sur la façade ouest du pays et la chaleur redevient modérée en Manche. Attention quand même aux violents orages qui vont éclater du sud-ouest vers le nord en journée. Les températures pour ce samedi matin, 19 degrés sur Brest et Cherbourg, 23 à Lille, 25 pour Paris et Orléans, 26 à Strasbourg et Lyon, 26 également pour Toulouse, 27 pour Nice. Pour ce samedi après-midi, entre 26 et 39 degrés encore sur la moitié nord. Il fera 26 en Bretagne et en Normandie, mais encore 35 sur les Hauts-de-France, 38 en Centre-Val de Loire et sur la région parisienne, 39 encore en Bourgogne-Franche-Comté et sur le Grand Est. Dans la moitié sud, entre 27 et 39 degrés, il fera 27 dans la région de Biarritz, 32 degrés sur la Côte d'Azur, entre 33 et 37 sur le Golfe du Lion, 33 degrés en Corse, mais encore 39 degrés sur l'Occitanie et la vallée du Rhône.
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4: Bonjour à toutes et à tous, on débute avec l'exploit de l'Équateur face à l'Allemagne cette nuit au Mondial Nord-Américain. Les Sud-Américains, justement, ont battu la Mannschaft 2-1. Les Allemands sont tout de même qualifiés pour les 16e de finale. Les Équatoriens, eux, prennent la 3e place du groupe E avec 4 points et feront assurément partie des 8 meilleurs 3e. La Côte d'Ivoire, elle, termine 2e du groupe après sa victoire sur le Curaçao 2-0. L'ancien Lillois Nicolas Pépé a inscrit un doublé dans les autres rencontres de la nuit. Hier soir, le Japon et la Suède se sont neutralisés un partout. Le Japon termine 2e du groupe F, la Suède 3e, mais là aussi certainement qualifiée avec 4 points. Les Pays-Bas terminent en tête du groupe après leur succès 3-1 sur la Tunisie. Hervé Renard ne sera donc pas parvenu à redresser la barre tunisienne après sa nomination en cours de route. Enfin, dans le groupe D, les États-Unis se sont inclinés face à la Turquie, 3-2, avec le but décisif turc inscrit à la 98e minute de jeu. Les Turcs restent malgré tout acquis en terminant bon dernier de leur groupe. L'Australie et le Paraguay accompagneront les États-Unis après un score nul et vierge de 0-0. Des affiches qui seront d'ailleurs déjà connues en 16e de finale avec Allemagne-Paraguay, Afrique du Sud-Canada, Pays-Bas-Maroc, États-Unis, Bosnie-Herzégovine, Brésil-Japon et Mexique-Écosse pour l'instant. Et ce vendredi, 6 matchs sont au programme. La France affronte la Norvège à Boston à 21h. Le Sénégal sera opposé à l'Irak à la même heure à 2h du matin. Les matchs du groupe H avec Cap-Vert, Arabie Saoudite et Uruguay, Espagne. Et puis à 5h du matin, Égypte, Iran et Nouvelle-Zélande, Belgique. Et toujours en foot, on se dirige vers un agrandissement du Parc des Princes dans le dossier du nouveau stade du PSG. Un comité de pilotage s'est réuni ce jeudi entre le club et la ville de Paris notamment. Et toujours à propos de stade, l'Orange Vélodrome devient le CEPAC Vélodrome après un contrat signé avec la Caisse d'Épargne. En cyclisme, les premiers titres de champion de France sont tombés chez les femmes. Célia Lemouette est devenue championne de France à 25 ans. Et Rémi Cavagnal a emporté sur le

0: Nation, les calculs vont bon train, les places pour les 16e de finale se jouent parfois à un but près et l'émotion promet d'être au rendez-vous. Les matchs de ce soir avec Lucas. Bonjour Lucas.
1: Bonjour, et oui, 6 matchs ce soir et c'est les derniers pour les nations concernées. On commence à 22h par le groupe E avec Curaçao Côte d'Ivoire et Équateur-Allemagne. À 1h du matin dans le groupe F, Tunisie-Pays-Bas et Japon-Suède. Et à 4h du matin dans le groupe D, Turquie-États-Unis et Paraguay-Australie. Nous, on va décider de se concentrer sur le match Équateur-Allemagne qui me semble le plus intéressant. Pour rappel, dans ce groupe E, c'est l'Allemagne qui est en tête avec 6 points, 2 victoires en 2 matchs, suivi de la Côte d'Ivoire, 3 points, 1 victoire et 1 défaite, suivi de l'Équateur, 1 point, 1 nul et 1 défaite, et de Curaçao, également 1 point, 1 nul et 1 défaite. Mon analyse, c'est que l'Allemagne, c'est une équipe déjà qualifiée, qui risque de faire tourner et de se détendre, tandis que l'Équateur, s'ils ne gagnent pas, ils sont éliminés de ce mondial, donc ils vont vouloir pousser. Dans l'historique des confrontations, il y a très peu de confrontations officielles, mais il y a eu une victoire allemande en 2013 lors d'un match amical. Il y avait déjà quelques joueurs qui jouent encore aujourd'hui, donc ça peut marquer certains esprits. Au classement FIFA, l'Allemagne est 8e, l'Équateur 30e, il y a une belle différence. Sur ces 5 derniers matchs, l'Allemagne c'est sur 5 victoires, donc c'est une équipe qui est en mode rouleau compresseur, tandis que l'Équateur c'est 2 défaites, 2 nuls et une petite victoire. Du côté des compos probables pour l'Équateur, Galíndez est attendu dans les buts, une défense Pacho Incapié Ordonez, hein, le défenseur du club Bruges, et un milieu terrain à 5, Estupiñán, Pedro Vité, Alan Franco, Moisés Caicedo, Cedo et Yeboa, et enfin une attaque avec deux axios en la personne d'Ener Valencia et Gonzalo Plata, le joueur de Flamengo. Pour l'Allemagne, ce sera une compo pour moi particulière, parce qu'ils vont sûrement faire jouer une équipe remaniée, une équipe B. Dans ces matchs-là, on sait très bien qu'après deux victoires, en général, les coachs donnent du temps de jeu aux joueurs qui n'en ont pas eu. J'ai essayé d'imaginer une composition qui pourrait être celle de l'Allemagne de ce soir. Dans les buts, le gardien numéro 2 habituel, Baumann d'Offenheim. Une défense Raum, Malik Thio, Antonio Rudiger et Valderman Anton. Un milieu terrain Stiller, Gross, Naïdem Amiri, le crack de Mayence. Et une attaque avec Walter Meade de Newcastle, Undav de Stuttgart qui ne s'est pas déméritant, lui qui a marqué 3 buts et inscrit 2 passes décisives en 2 petits matchs de Coupe du Monde en étant remplaçant. Et enfin, sur le côté gauche, Leveling de Stuttgart. C'est une équipe plus faible qu'habituellement qui pourrait être surprise, hein, quand même par l'Équateur. Il y aura moins d'intensité que l'Allemagne habituelle. Pour moi, les joueurs clés, ce seront pour l'Équateur, Moisés Caicedo, le milieu de terrain de Chelsea, c'est le patron, hein, de cette équipe équatorienne. Et pour l'Allemagne, qui d'autre que Denis Undav, comme je l'ai dit, 3 buts lors de ces 2 premiers matchs en étant remplaçant, mais aussi 2 passes D. Je pense que les statistiques parlent pour lui. Le duel à suivre, Malik Thio, Ener Valencia. Malik Thio, c'est un défenseur central allemand très jeune, puissant et très solide et très grand. Et Ener Valencia, c'est le buteur principal de l'Équateur. Très fort, hein, en appel et en contre-attaque, c'est un joueur d'expérience. Pour moi, ce sera un test pour Malik Thio qui pourra voir vraiment ce qu'est le très très haut niveau. Les enjeux au classement, si l'Allemagne gagne, l'Allemagne valide sa première place. Si l'Équateur gagne,

0: Donc une grosse pression hein, pour les Équatoriens. Pour mes pronostics, je dirais victoire 2-0 de l'Allemagne, sans trop forcer, même si on sait qu'il peut toujours y avoir des surprises, mais cette équipe d'Allemagne fait partie des favorites. Et...
1: Oui, normalement, il n'y a pas de problème par rapport à ça. Hein. Ça sera l'Allemagne, allez, 3-0. Mais je suis pas très bon en pronostic hein, cette année. Hein. C'est, à chaque fois, je passe à côté. Hein.
0: Ouais, mais je pense que là, quand même, l'Allemagne devrait s'en sortir. Il y aura aussi Curaçao Côte d'Ivoire, où je dirais Côte d'Ivoire, une victoire 3-0. Hein. Curaçao qui a quand même pris 7-1 contre l'Allemagne. Il y aura aussi Tunisie-Pays-Bas, victoire 4-1 des Pays-Bas. La Tunisie qui reste sur deux lourdes défaites quand même. Ils sont déjà éliminés du mondial. Je pense que la motivation, même s'il y a une envie de bien faire, de montrer qu'on n'est pas venu pour rien, mais ça risque d'être dur dans les têtes tunisiennes.
1: Ça va être compliqué.
0: Ah, c'est ça. Et surtout que les Pays-Bas, c'est les premiers de leur groupe, donc la meilleure équipe en théorie. Il y a aussi Japon-Suède, victoire 3-2 des Japonais pour moi. Et enfin, on passe au groupe D avec Turquie-États-Unis. Pour moi, c'est un peu le même scénario que Pays-Bas-Tunisie. C'est la Turquie qui n'a pas gagné, qui est en grande difficulté. Les États-Unis qui sont justement premiers de leur groupe, qui sont en grande forme. Donc je dirais victoire 3-0 des États-Unis. Et enfin, Paraguay-Australie, où je vois bien une victoire de l'Australie de 2-1.
1: Oui, oui, pourquoi pas. Merci Lucas. Rendez-vous demain 11h pour les résultats des matchs de ce soir. Excellente soirée.

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4: Bonjour, ce matin, la canicule se poursuivait avec 61 départements placés en vigilance rouge, 25 en vigilance orange, selon Météo France. Demain, 13 nouveaux départements doivent quitter la vigilance rouge. EDF a annoncé dans un communiqué débloquer 80 millions d'euros pour équiper les établissements scolaires, crèches et centres de loisirs en système de rafraîchissement pour lutter contre les épisodes successifs de chaleur. La moitié de l'enveloppe servira à financer plus de 100 000 équipements dans plus de 10 000 établissements jusqu'à la fin septembre 2026. La ministre des Sports, de son côté, a annoncé un nouveau bilan des morts par noyade depuis le début de la canicule en France. Hier, 55 morts étaient recensés, une situation qui peut encore évoluer défavorablement. Un incendie dans l'ancienne usine Novasco d'Agondange, en Moselle, a plongé 225 salariés de l'usine voisine de cette forge au chômage partiel. Un transformateur électrique a explosé.
2: 16h30.
4: Un site de l'usine inexploité depuis la liquidation prononcée en novembre dernier. Le feu a été rapidement contenu. Le Français de 19 ans qui s'était filmé en train de lécher une paille avant de la remettre dans un distributeur à Singapour annoncera s'il plaide coupable ou non. Le 13 juillet prochain, il encourt jusqu'à 3 mois de prison et une amende. Selon un dernier bilan, le double séisme qui a frappé le Venezuela le mercredi 24 juin a fait au moins 235 morts et 4300 blessés. Les recherches se poursuivent ce vendredi pour retrouver d'éventuels survivants. C'est la fin de ce flash, une très bonne journée à toutes et à tous.
5: Bonjour, bienvenue dans l'actualité People de cette semaine. On démarre avec le chanteur Ed Sheeran qui fait une pause dans sa carrière. La star a fait cette annonce en Arizona où il donnait le premier concert américain de sa tournée Loop. Ed Sheeran veut s'occuper de sa famille, il compte profiter de sa femme et de ses deux enfants. Sa longue série de shows s'achèvera donc le 7 novembre en Floride et il entamera une pause juste après cette date. On poursuit avec Eva Longoria qui est tombée sous le charme de la galette saucisse. L'actrice américaine tourne la troisième saison de son émission culinaire en Bretagne. Le chef Bertrand Larcher lui a préparé une galette saucisse et elle a adoré. Elle a comparé ce plat à un hot dog américain et estime que la terre entière doit goûter cette création. Eva Longoria a aussi dégusté un cognaman. L'américaine a qualifié cette pâtisserie de gâteau incroyable. Son voyage gourmand passe aussi par l'Alsace, la Bourgogne et la région de Bordeaux. Les épisodes à vivre sur YouTube notamment. Et puis enfin, un update avec Loan qui s'est mariée et c'est donc officiel. La chanteuse qui a dit oui à Florian Rossi à Perpus dans le Vaucluse. La star de 29 ans et le musicien de 35 ans se sont dit oui devant près de 200 personnes avec notamment Stromae, Mika ou encore M. Pokora qui étaient des invités. Plusieurs semaines après l'événement, Loan a partagé des photos de son mariage sur ses réseaux sociaux. On la voit notamment apparaître dans 4 tenues différentes. Voilà pour l'Actu People de cette semaine. Belle journée.
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7: Bonjour à tous. 61 départements sont toujours en vigilance rouge, mais 11 départements de la façade atlantique ont rebasculé en orange canicule. Il y en aura 13 de plus demain. Le gouvernement, lui, a activé le niveau 3 du plan Orsan dès hier. C'est le plus haut pour mobiliser le système de santé. Et c'est une grande déception pour les organisateurs comme pour les festivaliers, mais le festival Solidaise est annulé par arrêté de la préfecture de police de Paris. Une décision prise entreprise pour ne pas sursolliciter un système sanitaire déjà mobilisé jusque dans ses limites. C'est en revanche une conséquence positive de la canicule. Les salles de cinéma fourrent le plein avant même la fête du cinéma qui commence dimanche. Les chiffres explosent. Le nombre de spectateurs a augmenté de près de 20%. Les films qui en profiteraient le plus sont Toy Story 5 et le premier volet de la bataille de Gaulle. Plus de 850 000 collégiens ont passé l'épreuve de français du brevet des collèges ce matin. Une épreuve marquée là aussi par la canicule, avec des aménagements mis en place pour les candidats. L'édition 2026 du brevet verra aussi une modification du système de notation avec une place moins importante donnée au contrôle continu. Plus d'une semaine avant le début officiel des vacances scolaires en France, le trafic s'annonce déjà chargé ce vendredi sur les routes, notamment en Auvergne-Rhône-Alpes. Bison futé hisse le drapeau rouge sur le quart nord-ouest de la France et orange partout ailleurs. Le trafic sera particulièrement chargé sur la 7 entre Lyon et Marseille. Les identités et les coordonnées professionnelles de près de 13 000 employés ou ex-employés de l'Institut National de la Statistique ont été volées dans une nouvelle cyberattaque détectée le 19 juin. Le bilan s'est encore aggravé au Venezuela. Le double séisme d'une puissance inégalée dans le pays en plus d'un siècle a fait au moins 235 morts et plus de 1 500 personnes blessées. 4 jours après avoir vécu une interruption de plus de 2 heures contre l'Irak à Philadelphie, l'équipe de France de football devrait jouer son dernier match de la phase de groupe du Mondial face à la Norvège ce soir, dans un contexte à nouveau orageux. Début de la rencontre à 21h, heure française.
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8: La météo pour ce samedi 27 juin, le soleil et canicule persistent sur une bonne moitié est avec des pointes à 40 degrés attendues du Grand Est à l'Auvergne-Rhône-Alpes. On va voir ça en détail. Il fait un peu moins chaud sur la façade ouest du pays et la chaleur redevient modérée en Manche. Attention quand même aux violents orages qui vont éclater du sud-ouest vers le nord en journée. Les températures pour ce samedi matin, 19 degrés sur Brest et Cherbourg, 23 à Lille, 25 pour Paris et Orléans, 26 à Strasbourg et Lyon, 26 également pour Toulouse, 27 pour Nice. Pour ce samedi après-midi, entre 26 et 39 degrés encore sur la moitié nord. Il fera 26 en Bretagne et en Normandie, mais encore 35 sur les Hauts-de-France, 38 en Centre-Val de Loire et sur la région parisienne, 39 encore en Bourgogne-Franche-Comté et sur le Grand Est. Dans la moitié sud, entre 27 et 39 degrés, il fera 27 dans la région de Biarritz, 32 degrés sur la Côte d'Azur, entre 33 et 37 sur le Golfe du Lion, 33 degrés en Corse, mais encore 39 degrés sur l'Occitanie et la vallée du Rhône.
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10: Bonjour à toutes et à tous. On débute avec l'exploit de l'Équateur face à l'Allemagne cette nuit au Mondial nord-américain. Les Sud-Américains, justement, ont battu la Mannschaft 2-1. Les Allemands sont tout de même qualifiés pour les 16e de finale. Les Équatoriens, eux, prennent la 3e place du groupe E avec 4 points et feront assurément partie des 8 meilleurs 3e. La Côte d'Ivoire, elle, termine 2e du groupe après sa victoire sur le Curaçao 2-0. L'ancien Lillois Nicolas Pépé a inscrit un doublé dans les autres rencontres de la nuit. Hier soir, le Japon et la Suède se sont neutralisés un partout. Le Japon termine 2e du groupe F, la Suède 3e, mais là aussi certainement qualifiée avec 4 points. Les Pays-Bas terminent en tête du groupe après leur succès 3-1 sur la Tunisie. Hervé Renard ne sera donc pas parvenu à redresser la barre tunisienne après sa nomination en cours de route. Enfin, dans le groupe D, les États-Unis se sont inclinés face à la Turquie, 3-2, avec le but décisif turc inscrit à la 98e minute de jeu. Les Turcs restent malgré tout acquis en terminant bon dernier de leur groupe. L'Australie et le Paraguay accompagneront les États-Unis après un score nul et vierge de 0-0. Des affiches qui seront d'ailleurs déjà connues en 16e de finale avec Allemagne-Paraguay, Afrique du Sud-Canada, Pays-Bas-Maroc, États-Unis, Bosnie-Herzégovine, Brésil-Japon et Mexique-Écosse pour l'instant. Et ce vendredi, 6 matchs sont au programme. La France affronte la Norvège à Boston à 21h. Le Sénégal sera opposé à l'Irak à la même heure à 2h du matin. Les matchs du groupe H avec Cap-Vert, Arabie Saoudite et Uruguay, Espagne. Et puis à 5h du matin, Égypte, Iran et Nouvelle-Zélande-Belgique. Et toujours en foot, on se dirige vers un agrandissement du Parc des Princes dans le dossier du nouveau stade du PSG. Un comité de pilotage s'est réuni ce jeudi entre le club et la ville de Paris notamment. Et toujours à propos de stade, l'Orange Vélodrome devient le CEPAC Vélodrome après un contrat signé avec la Caisse d'Épargne. En cyclisme, les premiers titres de championne de France sont tombés chez les femmes. Célia Lemouette est devenue championne de France à 25 ans. Et Rémi Cavagnal a emporté sur le contre-la-montre masculin. Et puis en basket, il y avait la draft NBA. Un seul Français, Narcisse Ngoï, drafté par Atlanta et prêté aux Los Angeles Clippers. Très belle journée de sport.
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4: 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Bonjour, ce matin, la canicule se poursuivait avec 61 départements placés en vigilance rouge, 25 en vigilance orange, selon Météo France. Demain, 13 nouveaux départements doivent quitter la vigilance rouge. EDF a annoncé dans un communiqué débloquer 80 millions d'euros pour équiper les établissements scolaires, crèches et centres de loisirs en système de rafraîchissement pour lutter contre les épisodes successifs de chaleur. La moitié de l'enveloppe servira à financer plus de 100 000 équipements dans plus de 10 000 établissements jusqu'à la fin septembre 2026. La ministre des Sports, de son côté, a annoncé un nouveau bilan des morts par noyade depuis le début de la canicule en France. Hier, 55 morts étaient recensés, une situation qui peut encore évoluer défavorablement. Un incendie dans l'ancienne usine Novasco d'Agondange en Moselle a plongé 225 salariés de l'usine voisine de cette forge au chômage partiel. Un transformateur électrique a explosé sur l'ancien site de l'usine inexploité depuis la liquidation prononcée en novembre dernier. Le feu a été rapidement contenu. Le Français de 19 ans qui s'était filmé en train de lécher une paille avant de la remettre dans un distributeur à Singapour annoncera s'il plaide coupable ou non. Le 13 juillet prochain, il encourt jusqu'à 3 mois de prison et une amende. Selon un dernier bilan, le double séisme qui a frappé le Venezuela le mercredi 24 juin a fait au moins 235 morts et 4300 blessés. Les recherches se poursuivent ce vendredi pour retrouver d'éventuels survivants. C'est la fin de ce flash. Une très bonne journée à toutes et à tous.
5: Bonjour, bienvenue dans l'actualité People de cette semaine. On démarre avec le chanteur Ed Sheeran qui fait une pause dans sa carrière. La star a fait cette annonce en Arizona où il donnait le premier concert américain de sa tournée Loop. Ed Sheeran veut s'occuper de sa famille. Il compte profiter de sa femme et de ses deux enfants. Sa longue série de shows s'achèvera donc le 7 novembre en Floride et il entamera une pause juste après cette date. On poursuit avec Eva Longoria qui est tombée sous le charme de la galette saucisse. L'actrice américaine tourne la troisième saison de son émission culinaire en Bretagne. Le chef Bertrand Larcher lui a préparé une galette saucisse et elle a adoré. Elle a comparé ce plat à un hot dog américain et estime que la terre entière doit goûter cette création. Eva Longoria a aussi dégusté un cognaman. L'américaine a qualifié cette pâtisserie de gâteau incroyable. Son voyage gourmand passe aussi par l'Alsace, la Bourgogne et la région de Bordeaux. Les épisodes à vivre sur YouTube notamment. Et puis enfin, un update avec Loan qui s'est mariée et c'est donc officiel. La chanteuse qui a dit oui à Florian Rossi à Perpus dans le Vaucluse. La star de 29 ans et le musicien de 35 ans se sont dit oui devant près de 200 personnes avec notamment Stromae, Mika ou encore M. Pokora qui étaient des invités. Plusieurs semaines après l'événement, Loan a partagé des photos de son mariage sur ses réseaux sociaux. On la voit notamment apparaître dans 4 tenues différentes. Voilà pour l'actu People de cette semaine. Belle journée.
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7: Bonjour à tous. 61 départements sont toujours en vigilance rouge, mais 11 départements de la façade atlantique ont rebasculé en orange canicule. Il y en aura 13 de plus demain. Le gouvernement, lui, a activé le niveau 3 du plan Orsan dès hier. C'est le plus haut pour mobiliser le système de santé. Et c'est une grande déception pour les organisateurs comme pour les festivaliers, mais le festival Solidaise est annulé par arrêté de la préfecture de police de Paris. Une décision prise pour ne pas sursolliciter un système sanitaire déjà mobilisé jusque dans ses limites. C'est en revanche une conséquence positive de la canicule. Les salles de cinéma fourrent le plein avant même la fête du cinéma qui commence dimanche. Les chiffres explosent. Le nombre de spectateurs a augmenté de près de 20%. Les films qui en profiteraient le plus sont Toy Story 5 et le premier volet de la bataille de Gaulle. Plus de 850 000 collégiens ont passé l'épreuve de français du brevet des collèges ce matin. Une épreuve marquée là aussi par la canicule, avec des aménagements mis en place pour les candidats. L'édition 2026 du brevet verra aussi une modification du système de notation avec une place moins importante donnée au contrôle continu. Plus d'une semaine avant le début officiel des vacances scolaires en France, le trafic s'annonce déjà chargé ce vendredi sur les routes, notamment en Auvergne-Rhône-Alpes. Bison futé hisse le drapeau rouge sur le quart nord-ouest de la France et orange partout ailleurs. Le trafic sera particulièrement chargé sur la 7 entre Lyon et Marseille. Les identités et les coordonnées professionnelles de près de 13 000 employés ou ex-employés de l'Institut National de la Statistique ont été volées dans une nouvelle cyberattaque détectée le 19 juin. Le bilan s'est encore aggravé au Venezuela. Le double séisme d'une puissance inégalée dans le pays en plus d'un siècle a fait au moins 235 morts et plus de 1 500 personnes blessées. 4 jours après avoir vécu une interruption de plus de 2 heures contre l'Irak à Philadelphie, l'équipe de France de football devrait jouer son dernier match de la phase de groupe du Mondial face à la Norvège ce soir, dans un contexte à nouveau orageux. Début de la rencontre à 21h, heure française.
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13: Michael Jackson, né le 29 août 1958 à Gary dans l'Indiana, est l'une des figures les plus marquantes et influentes de l'histoire de la musique. Enfant prodige, il débute au sein des Jackson 5, où sa voix, déjà exceptionnelle, propulse le groupe au rang de phénomène mondial. Dans les années 80, Michael se lance en solo et réinvente la pop. En 1982, il sort Thriller, l'album le plus vendu de tous les temps. Ses clips, véritables courts-métrages, révolutionnent la musique et la télévision. Le moonwalk, son pas signature, devient instantanément mythique. Au fil de ses albums, Bad, Dangerous ou encore History, il impose un style unique, un mélange de pop, funk, soul et dance, toujours porté par une voix reconnaissable entre mille. Ses performances scéniques sont millimétrées, spectaculaires, presque théâtrales. Artiste complet, perfectionniste, mais aussi personnage controversé et souvent incompris, Michael Jackson a marqué plusieurs générations. Son influence se retrouve dans la pop, la danse, la mode et jusque dans la culture mondiale. Il s'éteint le 25 juin 2009, mais reste aujourd'hui encore le King of Pop, une légende dont l'empreinte artistique continue d'inspirer des millions de fans et d'artistes.
8: La météo pour ce samedi 27 juin, le soleil et canicule persistent sur une bonne moitié est avec des pointes à 40 degrés attendues du Grand Est à l'Auvergne-Rhône-Alpes. On va voir ça en détail. Il fait un peu moins chaud sur la façade ouest du pays et la chaleur redevient modérée en Manche. Attention quand même aux violents orages qui vont éclater du sud-ouest vers le nord en journée. Les températures pour ce samedi matin, 19 degrés sur Brest et Cherbourg, 23 à Lille, 25 pour Paris et Orléans, 26 à Strasbourg et Lyon, 26 également pour Toulouse, 27 pour Nice. Pour ce samedi après-midi, entre 26 et 39 degrés encore sur la moitié nord. Il fera 26 en Bretagne et en Normandie, mais encore 35 sur les Hauts-de-France, 38 en Centre-Val de Loire et sur la région parisienne, 39 encore en Bourgogne-Franche-Comté et sur le Grand Est. Dans la moitié sud, entre 27 et 39 degrés, il fera 27 dans la région de Biarritz, 32 degrés sur la Côte d'Azur, entre 33 et 37 sur le Golfe du Lion, 33 degrés en Corse, mais encore 39 degrés sur l'Occitanie et la vallée du Rhône.
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10: Bonjour à toutes et à tous. On débute avec l'exploit de l'Équateur face à l'Allemagne cette nuit au Mondial Nord-Américain. Les Sud-Américains, justement, ont battu la Mannschaft 2-1. Les Allemands sont tout de même qualifiés pour les 16e de finale. Les Équatoriens, eux, prennent la 3e place du groupe E avec 4 points et feront assurément partie des 8 meilleurs 3e. La Côte d'Ivoire, elle, termine 2e du groupe après sa victoire sur le Curaçao 2-0. L'ancien Lillois Nicolas Pépé a inscrit un doublé dans les autres rencontres de la nuit. Hier soir, le Japon et la Suède se sont neutralisés un partout. Le Japon termine 2e du groupe F, la Suède 3e, mais là aussi certainement qualifiée avec 4 points. Les Pays-Bas terminent en tête du groupe après leur succès 3-1 sur la Tunisie. Hervé Renard ne sera donc pas parvenu à redresser la barre tunisienne après sa nomination en cours de route. Enfin, dans le groupe D, les États-Unis se sont inclinés face à la Turquie, 3-2, avec le but décisif turc inscrit à la 98e minute de jeu. Les Turcs restent malgré tout hackés en terminant bon dernier de leur groupe. L'Australie et le Paraguay accompagneront les États-Unis après un score nul et vierge de 0-0. Des affiches qui seront d'ailleurs déjà connues en 16e de finale avec Allemagne-Paraguay, Afrique du Sud-Canada, Pays-Bas-Maroc, États-Unis, Bosnie-Herzégovine, Brésil-Japon et Mexique-Écosse pour l'instant. Et ce vendredi, 6 matchs sont au programme. La France affronte la Norvège à Boston à 21h. Le Sénégal sera opposé à l'Irak à la même heure à 2h du matin. Les matchs du groupe H avec Cap-Vert, Arabie Saoudite et Uruguay, Espagne. Et puis à 5h du matin, Égypte, Iran et Nouvelle-Zélande, Belgique. Et toujours en foot, on se dirige vers un agrandissement du Parc des Princes dans le dossier du nouveau stade du PSG. Un comité de pilotage s'est réuni ce jeudi entre le club et la ville de Paris notamment. Et toujours à propos de stade, l'Orange Vélodrome devient le CEPAC Vélodrome après un contrat signé avec la Caisse d'Épargne. En cyclisme, les premiers titres de championne de France sont tombés chez les femmes. Célia Lemouette est devenue championne de France à 25 ans. Et Rémi Cavagna l'a emporté sur le contre-la-montre masculin. Et puis en basket, il y avait la draft NBA. Un seul Français, Narcisse N'Goy, drafté par Atlanta et prêté aux Los Angeles Clippers. Très belle journée de sport.
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1: La question de Jacques, 74 ans.
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4: 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Bonjour, ce matin, la canicule se poursuivait avec 61 départements placés en vigilance rouge, 25 en vigilance orange, selon Météo France. Demain, 13 nouveaux départements doivent quitter la vigilance rouge. EDF a annoncé dans un communiqué débloquer 80 millions d'euros pour équiper les établissements scolaires, crèches et centres de loisirs en système de rafraîchissement pour lutter contre les épisodes successifs de chaleur. La moitié de l'enveloppe servira à financer plus de 100 000 équipements dans plus de 10 000 établissements jusqu'à la fin septembre 2026. La ministre des Sports, de son côté, a annoncé un nouveau bilan des morts par noyade depuis le début de la canicule en France. Hier, 55 morts étaient recensés, une situation qui peut encore évoluer défavorablement. Un incendie dans l'ancienne usine Novasco d'Agondange en Moselle a plongé 225 salariés de l'usine voisine de cette forge au chômage partiel. Un transformateur électrique a explosé sur l'ancien site de l'usine, inexploité depuis la liquidation prononcée en novembre dernier. Le feu a été rapidement contenu. Le Français de 19 ans qui s'était filmé en train de lécher une paille avant de la remettre dans un distributeur à Singapour annoncera s'il plaide coupable ou non. Le 13 juillet prochain, il encourt jusqu'à 3 mois de prison et une amende. Selon un dernier bilan, le double séisme qui a frappé le Venezuela le mercredi 24 juin a fait au moins 235 morts et 4300 blessés. Les recherches se poursuivent ce vendredi pour retrouver d'éventuels survivants. C'est la fin de ce flash. Une très bonne journée à toutes et à tous.
5: Bonjour, bienvenue dans l'actualité People de cette semaine. On démarre avec le chanteur Ed Sheeran qui fait une pause dans sa carrière. La star a fait cette annonce en Arizona où il donnait le premier concert américain de sa tournée Loop. Ed Sheeran veut s'occuper de sa famille. Il compte profiter de sa femme et de ses deux enfants. Sa longue série de shows s'achèvera donc le 7 novembre en Floride et il entamera une pause juste après cette date. On poursuit avec Eva Longoria qui est tombée sous le charme de la galette saucisse. L'actrice américaine tourne la troisième saison de son émission culinaire en Bretagne. Le chef Bertrand Larcher lui a préparé une galette saucisse et elle a adoré. Elle a comparé ce plat à un hot dog américain et estime que la terre entière doit goûter cette création. Eva Longoria a aussi dégusté un cognaman. L'américaine a qualifié cette pâtisserie de gâteau incroyable. Son voyage gourmand passe aussi par l'Alsace, la Bourgogne et la région de Bordeaux. Les épisodes à vivre sur YouTube notamment. Et puis enfin, un update avec Loan qui s'est mariée et c'est donc officiel. La chanteuse qui a dit oui à Florian Rossi à Perpus dans le Vaucluse. La star de 29 ans et le musicien de 35 ans se sont dit oui devant près de 200 personnes avec notamment Stromae, Mika ou encore M. Pokora qui étaient des invités. Plusieurs semaines après l'événement, Loan a partagé des photos de son mariage sur ses réseaux sociaux. On la voit notamment apparaître dans 4 tenues différentes. Voilà pour l'actu People de cette semaine. Belle journée.
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7: Bonjour à tous. 61 départements sont toujours en vigilance rouge, mais 11 départements de la façade atlantique ont rebasculé en orange canicule. Il y en aura 13 de plus demain. Le gouvernement, lui, a activé le niveau 3 du plan Orsan dès hier. C'est le plus haut pour mobiliser le système de santé. Et c'est une grande déception pour les organisateurs comme pour les festivaliers, mais le festival Solidez est annulé par arrêté de la préfecture de police de Paris. Une décision prise pour ne pas sursolliciter un système sanitaire déjà mobilisé jusqu'à que dans ses limites. C'est en revanche une conséquence positive de la canicule. Les salles de cinéma fourrent le plein avant même la fête du cinéma qui commence dimanche. Les chiffres explosent. Le nombre de spectateurs a augmenté de près de 20%. Les films qui en profiteraient le plus sont Toy Story 5 et le premier volet de la bataille de Gaulle. Plus de 850 000 collégiens ont passé l'épreuve de français du brevet des collèges ce matin. Une épreuve marquée là aussi par la canicule avec des aménagements mis en place pour les candidats. L'édition 2026 du brevet verra aussi une modification du système de notation avec une place moins importante donnée au contrôle continu. Plus d'une semaine avant le début officiel des vacances scolaires en France, le trafic s'annonce déjà chargé ce vendredi sur les routes, notamment en Auvergne-Rhône-Alpes. Bison futé hisse le drapeau rouge sur le quart nord-ouest de la France et orange partout ailleurs. Le trafic sera particulièrement chargé sur la 7 entre Lyon et Marseille. Les identités et les coordonnées professionnelles de près de 13 000 employés ou ex-employés de l'Institut National de la Statistique ont été volées dans une nouvelle cyberattaque détectée le 19 juin. Le bilan s'est encore aggravé au Venezuela. Le double séisme d'une puissance inégalée dans le pays en plus d'un siècle a fait au moins 235 morts et plus de 1500 personnes blessées. 4 jours après avoir vécu une interruption de plus de 2 heures contre l'Irak à Philadelphie, l'équipe de France de football devrait jouer son dernier match de la phase de groupe du Mondial face à la Norvège ce soir, dans un contexte à nouveau orageux. Début de la rencontre à 21h, heure française.
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8: La météo pour ce samedi 27 juin, le soleil et canicule persistent sur une bonne moitié est avec des pointes à 40 degrés attendues du Grand Est à l'Auvergne-Rhône-Alpes. On va voir ça en détail. Il fait un peu moins chaud sur la façade ouest du pays et la chaleur redevient modérée en Manche. Attention quand même aux violents orages qui vont éclater du sud-ouest vers le nord en journée. Les températures pour ce samedi matin, 19 degrés sur Brest et Cherbourg, 23 à Lille, 25 pour Paris et Orléans, 26 à Strasbourg et Lyon, 26 également pour Toulouse. 12, 27 pour Nice. Pour ce samedi après-midi, entre 26 et 39 degrés encore sur la moitié nord. Il fera 26 en Bretagne et en Normandie, mais encore 35 sur les Hauts-de-France, 38 en Centre-Val de Loire et sur la région parisienne, 39 encore en Bourgogne-Franche-Comté et sur le Grand Est. Dans la moitié sud, entre 27 et 39 degrés, il fera 27 dans la région de Biarritz, 32 degrés sur la Côte d'Azur, entre 33 et 37 sur le Golfe du Lion, 33 degrés en Corse, mais encore 39 degrés sur l'Occitanie et la vallée du Rhône.
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10: Bonjour à toutes et à tous. On débute avec l'exploit de l'Équateur face à l'Allemagne cette nuit au Mondial Nord-Américain. Les Sud-Américains, justement, ont battu la Mannschaft 2-1. Les Allemands sont tout de même qualifiés pour les 16e de finale. Les Équatoriens, eux, prennent la 3e place du groupe E avec 4 points et feront assurément partie des 8 meilleurs 3e. La Côte d'Ivoire, elle, termine 2e du groupe après sa victoire sur le Curaçao 2-0. L'ancien Lillois Nicolas Pépé a inscrit un doublé dans les autres rencontres de la nuit. Hier soir, le Japon et la Suède se sont neutralisés partout. Le Japon termine 2e du groupe F, la Suède 3e, mais là aussi certainement qualifiée avec 4 points. Les Pays-Bas terminent en tête du groupe après leur succès 3-1 sur la Tunisie. Hervé Renard ne sera donc pas parvenu à redresser la barre tunisienne après sa nomination en cours de route. Enfin, dans le groupe D, les États-Unis se sont inclinés face à la Turquie, 3-2, avec le but décisif turc inscrit à la 98e minute de jeu. Les Turcs restent malgré tout acquis en terminant bon dernier de leur groupe. L'Australie et le Paraguay accompagneront les États-Unis après un score nul et vierge de 0-0. Des affiches qui seront d'ailleurs déjà connues en 16e de finale avec Allemagne-Paraguay, Afrique du Sud-Canada, Pays-Bas-Maroc, États-Unis, Bosnie-Herzégovine, Brésil-Japon et Mexique-Écosse pour l'instant. Et ce vendredi, 6 matchs sont au programme. La France affronte la Norvège à Boston à 21h. Le Sénégal sera opposé à l'Irak à la même heure à 2h du matin. Les matchs du groupe H avec Cap-Vert, Arabie Saoudite et Uruguay, Espagne. Et puis à 5h du matin, Égypte, Iran et Nouvelle-Zélande-Belgique. Et toujours en foot, on se dirige vers un agrandissement du Parc des Princes dans le dossier du nouveau stade du PSG. Un comité de pilotage s'est réuni ce jeudi entre le club et la ville de Paris notamment. Et toujours à propos de stade, l'Orange Vélodrome devient le CEPAC Vélodrome après un contrat signé avec la Caisse d'Épargne. En cyclisme, les premiers titres de championne de France sont tombés chez les femmes. Célia Lemouette est devenue championne de France à 25 ans. Et Rémi Cavagnal a emporté sur le contre-la-montre masculin. Et puis en basket, il y avait la draft NBA avec un seul Français, Narcisse Ngoï. Drafté par Atlanta et prêté aux Los Angeles Clippers. Très belle journée de sport.
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4: Bonjour, ce matin, la canicule se poursuivait avec 61 départements placés en vigilance rouge, 25 en vigilance orange, selon Météo France. Demain, 13 nouveaux départements doivent quitter la vigilance rouge. EDF a annoncé dans un communiqué débloquer 80 millions d'euros pour équiper les établissements scolaires, crèches et centres de loisirs en système de rafraîchissement pour lutter contre les épisodes successifs de chaleur. La moitié de l'enveloppe servira à financer plus de 100 000 équipements dans plus de 10 000 établissements jusqu'à la fin septembre 2026. La ministre des Sports, de son côté, a annoncé un nouveau bilan des morts par noyade depuis le début de la canicule en France. Hier, 55 morts étaient recensés, une situation qui peut encore évoluer défavorablement. Un incendie dans l'ancienne usine Novasco d'Agondange en Moselle a plongé 225 salariés de l'usine voisine de cette forge au chômage partiel. Un transformateur électrique a explosé sur l'ancien site de l'usine, inexploité depuis la liquidation prononcée en novembre dernier. Le feu a été rapidement contenu. Le Français de 19 ans qui s'était filmé en train de lécher une paille avant de la remettre dans un distributeur à Singapour annoncera s'il plaide coupable ou non. Le 13 juillet prochain, il encourt jusqu'à 3 mois de prison et une amende. Selon un dernier bilan, le double séisme qui a frappé le Venezuela le mercredi 24 juin a fait au moins 235 morts et 4300 blessés. Les recherches se poursuivent ce vendredi pour retrouver d'éventuels survivants. C'est la fin de ce flash. Une très bonne journée à toutes et à tous.
5: Bonjour, bienvenue dans l'actualité People de cette semaine. On démarre avec le chanteur Ed Sheeran qui fait une pause dans sa carrière. La star a fait cette annonce en Arizona où il donnait le premier concert américain de sa tournée Loop. Ed Sheeran veut s'occuper de sa famille. Il compte profiter de sa femme et de ses deux enfants. Sa longue série de shows s'achèvera donc le 7 novembre en Floride et il entamera une pause juste après cette date. On poursuit avec Eva Longoria qui est tombée sous le charme de la galette saucisse. L'actrice américaine tourne la troisième saison de son émission culinaire en Bretagne. Le chef Bertrand Larcher lui a préparé une galette saucisse et elle a adoré. Elle a comparé ce plat à un hot dog américain et estime que la terre entière doit goûter cette création. Eva Longoria a aussi dégusté un cognaman. L'américaine a qualifié cette pâtisserie de gâteau incroyable. Son voyage gourmand passe aussi par l'Alsace, la Bourgogne et la région de Bordeaux. Les épisodes à vivre sur YouTube notamment. Et puis enfin, un update avec Loan qui s'est mariée et c'est donc officiel. La chanteuse qui a dit oui à Florian Rossi à Perpus dans le Vaucluse. La star de 29 ans et le musicien de 35 ans se sont dit oui devant près de 200 personnes avec notamment Stromae, Mika ou encore M. Pokora qui étaient des invités. Plusieurs semaines après l'événement, Loan a partagé des photos de son mariage sur ses réseaux sociaux. On la voit notamment apparaître dans 4 tenues différentes. Voilà pour l'actu People de cette semaine. Belle journée.
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7: Bonjour à tous. 61 départements sont toujours en vigilance rouge, mais 11 départements de la façade atlantique ont rebasculé en orange canicule. Il y en aura 13 de plus demain. Le gouvernement, lui, a activé le niveau 3 du plan Orsan dès hier. C'est le plus haut pour mobiliser le système de santé. Et c'est une grande déception pour les organisateurs comme pour les festivaliers, mais le festival Solidaise est annulé par arrêté de la préfecture de police de Paris. Une décision prise pour ne pas sursolliciter un système sanitaire déjà mobilisé jusqu'à que dans ses limites. C'est en revanche une conséquence positive de la canicule. Les salles de cinéma fourrent le plein avant même la fête du cinéma qui commence dimanche. Les chiffres explosent. Le nombre de spectateurs a augmenté de près de 20%. Les films qui en profiteraient le plus sont Toy Story 5 et le premier volet de la bataille de Gaulle. Plus de 850 000 collégiens ont passé l'épreuve de français du brevet des collèges ce matin. Une épreuve marquée là aussi par la canicule avec des aménagements mis en place pour les candidats. L'édition 2026 du brevet verra aussi une modification du système de notation avec une place moins importante donnée au contrôle continu. Plus d'une semaine avant le début officiel des vacances scolaires en France, le trafic s'annonce déjà chargé ce vendredi sur les routes, notamment en Auvergne-Rhône-Alpes. Bison futé hisse le drapeau rouge sur le quart nord-ouest de la France et orange partout ailleurs. Le trafic sera particulièrement chargé sur la 7 entre Lyon et Marseille. Les identités et les coordonnées professionnelles de près de 13 000 employés ou ex-employés de l'Institut National de la Statistique ont été volées dans une nouvelle cyberattaque détectée le 19 juin. Le bilan s'est encore aggravé au Venezuela. Le double séisme d'une puissance inégalée dans le pays en plus d'un siècle a fait au moins 235 morts et plus de 1500 personnes blessées. 4 jours après avoir vécu une interruption de plus de 2 heures contre l'Irak à Philadelphie, l'équipe de France de football devrait jouer son dernier match de la phase de groupe du Mondial face à la Norvège ce soir, dans un contexte à nouveau orageux. Début de la rencontre à 21h heure française.
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8: La météo pour ce samedi 27 juin, le soleil et canicule persistent sur une bonne moitié est avec des pointes à 40 degrés attendues du Grand Est à l'Auvergne-Rhône-Alpes. On va voir ça en détail. Il fait un peu moins chaud sur la façade ouest du pays et la chaleur redevient modérée en Manche. Attention quand même aux violents orages qui vont éclater du sud-ouest vers le nord en journée. Les températures pour ce samedi matin, 19 degrés sur Brest et Cherbourg, 23 à Lille, 25 pour Paris et Orléans, 26 à Strasbourg et Lyon, 26 également pour Toulouse, 27 pour Nice. Pour ce samedi après-midi, entre 26 et 39 degrés encore sur la moitié nord. Il fera 26 en Bretagne et en Normandie, mais encore 35 sur les Hauts-de-France, 38 en Centre-Val de Loire et sur la région parisienne, 39 encore en Bourgogne-Franche-Comté et sur le Grand Est. Dans la moitié sud, entre 27 et 39 degrés, il fera 27 dans la région de Biarritz, 32 degrés sur la Côte d'Azur, entre 33 et 37 sur le Golfe du Lion, 33 degrés en Corse, mais encore 39 degrés sur l'Occitanie et la vallée du Rhône.
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10: Bonjour à toutes et à tous. On débute avec l'exploit de l'Équateur face à l'Allemagne cette nuit au Mondial Nord-Américain. Les Sud-Américains, justement, ont battu la Mannschaft 2-1. Les Allemands sont tout de même qualifiés pour les 16e de finale. Les Équatoriens, eux, prennent la 3e place du groupe E avec 4 points et feront assurément partie des 8 meilleurs 3e. La Côte d'Ivoire, elle, termine 2e du groupe après sa victoire sur le Curaçao 2-0. L'ancien Lillois Nicolas Pépé a inscrit un doublé dans les autres rencontres de la nuit. Hier soir, le Japon et la Suède se sont neutralisés partout. Le Japon termine 2e du groupe F, la Suède 3e, mais là aussi certainement qualifiée avec 4 points. Les Pays-Bas terminent en tête du groupe après leur succès 3-1 sur la Tunisie. Hervé Renard ne sera donc pas parvenu à redresser la barre tunisienne après sa nomination en cours de route. Enfin, dans le groupe D, les États-Unis se sont inclinés face à la Turquie, 3-2, avec le but décisif turc inscrit à la 98e minute de jeu. Les Turcs restent malgré tout acquis en terminant bon dernier de leur groupe. L'Australie et le Paraguay accompagneront les États-Unis après un score nul et vierge de 0-0. Des affiches qui seront d'ailleurs déjà connues en 16e de finale avec Allemagne-Paraguay, Afrique du Sud-Canada, Pays-Bas-Maroc, États-Unis, Bosnie-Herzégovine, Brésil-Japon et Mexique-Écosse pour l'instant. Et ce vendredi, 6 matchs sont au programme. La France affronte la Norvège à Boston à 21h. Le Sénégal sera opposé à l'Irak à la même heure à 2h du matin. Les matchs du groupe H avec Cap-Vert, Arabie Saoudite et Uruguay, Espagne. Et puis à 5h du matin, Égypte, Iran et Nouvelle-Zélande-Belgique. Et toujours en foot, on se dirige vers un agrandissement du Parc des Princes dans le dossier du nouveau stade du PSG. Un comité de pilotage s'est réuni ce jeudi entre le club et la ville de Paris notamment. Et toujours à propos de stade, l'Orange Vélodrome devient le CEPAC Vélodrome après un contrat signé avec la Caisse d'Épargne. En cyclisme, les premiers titres de championne de France sont tombés chez les femmes. Célia Lemouette est devenue championne de France à 25 ans. Et Rémi Cavagnal a emporté sur le contre-la-montre masculin. Et puis en basket, il y avait la draft NBA. Un seul Français, Narcisse Ngoï, drafté par Atlanta et prêté aux Los Angeles Clippers. Très belle journée de sport.
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20: La question de Pierrette, 76 ans.
21: J'aime être active, voir du monde, lire, profiter de mes petits-enfants. J'aimerais continuer à faire tout ça le plus longtemps possible. Quels conseils pourriez-vous me donner ?
20: La réponse de Cécile Halimi, experte auprès de la Caisse nationale de solidarité pour l'autonomie.
22: Bonjour Pierrette. Eh bien, pour rester en forme et autonome, il est important de prendre soin de soi. C'est pour ça qu'il existe de nombreuses activités de prévention. Ce sont des moments conviviaux où on apprend des gestes utiles et des conseils concrets pour le quotidien. Vous pourrez par exemple trouver des ateliers pour exercer votre mémoire, pratiquer une activité sportive adaptée et éviter les chutes, ou bien encore des conseils pour mieux manger. C'est l'occasion de rencontrer d'autres personnes et de partager des expériences. 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
4: 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Bonjour, ce matin, la canicule se poursuivait avec 61 départements placés en vigilance rouge, 25 en vigilance orange, selon Météo France. Demain, 13 nouveaux départements doivent quitter la vigilance rouge. EDF a annoncé dans un communiqué débloquer 80 millions d'euros pour équiper les établissements scolaires, crèches et centres de loisirs en système de rafraîchissement pour lutter contre les épisodes successifs de chaleur. La moitié de l'enveloppe servira à financer plus de 100 000 équipements dans plus de 10 000 établissements jusqu'à la fin septembre 2026. La ministre des Sports, de son côté, a annoncé un nouveau bilan des morts par noyade depuis le début de la canicule en France. Hier, 55 morts étaient recensés, une situation qui peut encore évoluer défavorablement. Un incendie dans l'ancienne usine Novasco d'Agondange, en Moselle, a plongé 225 salariés de l'usine voisine de cette forge au chômage partiel. Un transformateur électrique a explosé sur l'ancien site de l'usine, inexploité depuis la liquidation prononcée en novembre dernier. Le feu a été rapidement contenu. Le Français de 19 ans qui s'était filmé en train de lécher une paille avant de la remettre dans un distributeur à Singapour annoncera s'il plaide coupable ou non. Le 13 juillet prochain, il encourt jusqu'à 3 mois de prison et une amende. Selon un dernier bilan, le double séisme qui a frappé le Venezuela le mercredi 24 juin a fait au moins 235 morts et 4300 blessés. Les recherches se poursuivent ce vendredi pour retrouver d'éventuels survivants. C'est la fin de ce flash. Une très bonne journée à toutes et à tous.
5: Bonjour, bienvenue dans l'actualité People de cette semaine. On démarre avec le chanteur Ed Sheeran qui fait une pause dans sa carrière. La star a fait cette annonce en Arizona où il donnait le premier concert américain de sa tournée Loop. Ed Sheeran veut s'occuper de sa famille. Il compte profiter de sa femme et de ses deux enfants. Sa longue série de shows s'achèvera donc le 7 novembre en Floride et il entamera une pause juste après cette date. On poursuit avec Eva Longoria qui est tombée sous le charme de la galette saucisse. L'actrice américaine tourne la troisième saison de son émission culinaire en Bretagne. Le chef Bertrand Larcher lui a préparé une galette saucisse et elle a adoré. Elle a comparé ce plat à un hot dog américain et estime que la terre entière doit goûter cette création. Eva Longoria a aussi dégusté un cognaman. L'américaine a qualifié cette pâtisserie de gâteau incroyable. Son voyage gourmand passe aussi par l'Alsace, la Bourgogne et la région de Bordeaux. Les épisodes à vivre sur YouTube notamment. Et puis enfin, un update avec Loan qui s'est mariée et c'est donc officiel. La chanteuse qui a dit oui à Florian Rossi à Perpus dans le Vaucluse. La star de 29 ans et le musicien de 35 ans se sont dit oui devant près de 200 personnes avec notamment Stromae, Mika ou encore M. Pokora qui étaient des invités. Plusieurs semaines après l'événement, Loan a partagé des photos de son mariage sur ses réseaux sociaux. On la voit notamment apparaître dans 4 tenues différentes. Voilà pour l'actu People de cette semaine. Belle journée.
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7: Bonjour à tous. 61 départements sont toujours en vigilance rouge, mais 11 départements de la façade atlantique ont rebasculé en orange canicule. Il y en aura 13 de plus demain. Le gouvernement, lui, a activé le niveau 3 du plan Orsan dès hier. C'est le plus haut pour mobiliser le système de santé. Et c'est une grande déception pour les organisateurs comme pour les festivaliers, mais le festival Solidaires est annulé par arrêté de la préfecture de police de Paris. Une décision prise pour ne pas sursolliciter un système sanitaire déjà mobilisé jusqu'à que dans ses limites. C'est en revanche une conséquence positive de la canicule. Les salles de cinéma fourrent le plein avant même la fête du cinéma qui commence dimanche. Les chiffres explosent. Le nombre de spectateurs a augmenté de près de 20%. Les films qui en profiteraient le plus sont Toy Story 5 et le premier volet de la bataille de Gaulle. Plus de 850 000 collégiens ont passé l'épreuve de français du brevet des collèges ce matin. Une épreuve marquée là aussi par la canicule avec des aménagements mis en place pour les candidats. L'édition 2026 du brevet verra aussi une modification du système de notation avec une place moins importante donnée au contrôle continu. Plus d'une semaine avant le début officiel des vacances scolaires en France, le trafic s'annonce déjà chargé ce vendredi sur les routes, notamment en Auvergne-Rhône-Alpes. Bison futé hisse le drapeau rouge sur le quart nord-ouest de la France et orange partout ailleurs. Le trafic sera particulièrement chargé sur la 7 entre Lyon et Marseille. Les identités et les coordonnées professionnelles de près de 13 000 employés ou ex-employés de l'Institut National de la Statistique ont été volées dans une nouvelle cyberattaque détectée le 19 juin. Le bilan s'est encore aggravé au Venezuela. Le double séisme d'une puissance inégalée dans le pays en plus d'un siècle a fait au moins 235 morts et plus de 1 500 personnes blessées. Quatre jours après avoir vécu une interruption de plus de 2 heures contre l'Irak à Philadelphie, l'équipe de France de football devrait jouer son dernier match de la phase de groupe du Mondial face à la Norvège ce soir, dans un contexte à nouveau orageux. Début de la rencontre à 21h, heure française.
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8: La météo pour ce samedi 27 juin, le soleil et canicule persistent sur une bonne moitié est avec des pointes à 40 degrés attendues du Grand Est à l'Auvergne-Rhône-Alpes. On va voir ça en détail. Il fait un peu moins chaud sur la façade ouest du pays et la chaleur redevient modérée en Manche. Attention quand même aux violents orages qui vont éclater du sud-ouest vers le nord en journée. Les températures pour ce samedi matin, 19 degrés sur Brest et Cherbourg, 23 à Lille, 25 pour Paris et Orléans, 26 à Strasbourg et Lyon, 26 également pour Toulouse, 27 pour Nice. Pour ce samedi après-midi, entre 26 et 39 degrés encore sur la moitié nord. Il fera 26 en Bretagne et en Normandie, mais encore 35 sur les Hauts-de-France, 38 en Centre-Val de Loire et sur la région parisienne, 39 encore en Bourgogne-Franche-Comté et sur le Grand Est. Dans la moitié sud, entre 27 et 39 degrés, il fera 27 dans la région de Biarritz, 32 degrés sur la Côte d'Azur, entre 33 et 37 sur le Golfe du Lion, 33 degrés en Corse, mais encore 39 degrés sur l'Occitanie et la vallée du Rhône.
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10: Bonjour à toutes et à tous. On débute avec l'exploit de l'Équateur face à l'Allemagne cette nuit au Mondial nord-américain. Les Sud-Américains, justement, ont battu la Mannschaft 2-1. Les Allemands sont tout de même qualifiés pour les 16e de finale. Les Équatoriens, eux, prennent la 3e place du groupe E avec 4 points et feront assurément partie des 8 meilleurs 3e. La Côte d'Ivoire, elle, termine 2e du groupe après sa victoire sur le Curaçao 2-0. L'ancien Lillois Nicolas Pépé a inscrit un doublé dans les autres rencontres de la nuit. Hier soir, le Japon et la Suède se sont neutralisés partout. Le Japon termine 2e du groupe F, la Suède 3e, mais là aussi certainement qualifiée avec 4 points. Les Pays-Bas terminent en tête du groupe après leur succès 3-1 sur la Tunisie. Hervé Renard ne sera donc pas parvenu à redresser la barre tunisienne après sa nomination en cours de route. Enfin, dans le groupe D, les États-Unis se sont inclinés face à la Turquie, 3-2, avec le but décisif turc inscrit à la 98e minute de jeu. Les Turcs restent malgré tout acquis en terminant bon dernier de leur groupe. L'Australie et le Paraguay accompagneront les États-Unis après un score nul et vierge de 0-0. Des affiches qui seront d'ailleurs déjà connues en 16e de finale avec Allemagne-Paraguay, Afrique du Sud-Canada, Pays-Bas-Maroc, États-Unis, Bosnie-Herzégovine, Brésil-Japon et Mexique-Écosse pour l'instant. Et ce vendredi, 6 matchs sont au programme. La France affronte la Norvège à Boston à 21h. Le Sénégal sera opposé à l'Irak à la même heure à 2h du matin. Les matchs du groupe H avec Cap-Vert, Arabie Saoudite et Uruguay, Espagne. Et puis à 5h du matin, Égypte, Iran et Nouvelle-Zélande-Belgique. Et toujours en foot, on se dirige vers un agrandissement du Parc des Princes dans le dossier du nouveau stade du PSG. Un comité de pilotage s'est réuni ce jeudi entre le club et la ville de Paris notamment. Et toujours à propos de stade, l'Orange Vélodrome devient le CEPAC Vélodrome après un contrat signé avec la Caisse d'Épargne. En cyclisme, les premiers titres de championne de France sont tombés chez les femmes. Célia Lemouette est devenue championne de France à 25 ans. Et Rémi Cavagnal a emporté sur le contre-la-montre masculin. Et puis en basket, il y avait la draft NBA. Un seul Français, Narcisse Ngoï, drafté par Atlanta et prêté aux Los Angeles Clippers. Très belle journée de sport.
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0: Bonjour à toutes et à tous, bienvenue sur Pornic Radio. La Coupe du Monde 2026 entre dans une phase décisive ce soir avec les derniers matchs des groupes pour plusieurs nations. Les calculs vont bon train, les places pour les 16e de finale se jouent parfois à un but près et l'émotion promet d'être au rendez-vous. Les matchs de ce soir avec Lucas. Bonjour Lucas.
1: Bonjour, et oui, 6 matchs ce soir et c'est les derniers pour les nations concernées. On commence à 22h par le groupe E avec Curaçao, Côte d'Ivoire et Équateur-Allemagne. À 1h du matin dans le groupe F, Tunisie, Pays-Bas et Japon-Suède. Et à 4h du matin dans le groupe D, Turquie-États-Unis et Paraguay-Australie. Nous, on va décider de se concentrer sur le match Équateur-Allemagne qui me semble le plus intéressant. Pour rappel, dans ce groupe E, c'est l'Allemagne qui est en tête avec 6 points, 2 victoires en 2 matchs, suivi de la Côte d'Ivoire, 3 points, 1 victoire et 1 défaite. Suivi de l'Équateur, 1 point, 1 nul et 1 défaite. Et de Curaçao, également 1 point, 1 nul et 1 défaite. Mon analyse, c'est que l'Allemagne, c'est une équipe déjà qualifiée qui risque de faire tourner et de se détendre. Tandis que l'Équateur, s'ils ne gagnent pas, ils sont éliminés de ce mondial. Donc ils vont vouloir pousser. Dans l'historique des confrontations, il y a très peu de confrontations officielles, mais il y a eu une victoire allemande en 2013 lors d'un match amical. Il y avait déjà quelques joueurs qui jouent encore aujourd'hui. Donc

0: remanier une équipe B dans ces matchs-là. On sait très bien qu'après deux victoires, en général, les coachs donnent du temps de jeu aux joueurs qui n'en ont pas eu. J'ai essayé d'imaginer une composition qui pourrait être celle de l'Allemagne de ce soir. Dans les buts, le gardien numéro 2 habituel, Baumann d'Offenheim, une défense Raum, Malik Thio, Antonio Rudiger et Valdermann Anton, un milieu de terrain Stiller, Gross, Naïdem Amiri, le crack de Mayence, et une attaque avec Walter Medeux de Newcastle, Undav de Stuttgart qui ne serait pas déméritant, lui qui a marqué 3 buts et inscrit 2 passes décisives en 2 petits matchs de Coupe du Monde en étant remplaçant. Et enfin, sur le côté gauche, le Welling de Stuttgart, c'est une équipe plus faible qu'habituellement qui pourrait être surprise hein, quand même par l'Équateur. Il y aura moins d'intensité que l'Allemagne habituelle. Pour moi, les joueurs clés, ce seront pour l'Équateur Moses Caicedo, le milieu de terrain de Chelsea, c'est le patron hein, de cette équipe équatorienne. Et pour l'Allemagne, qui d'autre que Denis Undav, comme je l'ai dit, 3 buts lors de ses 2 premiers matchs en étant remplaçant, mais aussi 2 passes D. Je pense que les statistiques parlent pour lui. Le duel à suivre, Malik Thio, Ener Valencia. Malik Thio, c'est un défenseur central allemand très jeune, puissant et très solide et très grand. Et Ener Valencia, c'est le buteur principal de l'Équateur. Très fort hein, en appel et en contre-attaque. C'est un joueur d'expérience. Pour moi, ce sera un test pour Malik Thio qui pourra voir vraiment ce qu'est le très très haut niveau. Les enjeux au classement, si l'Allemagne gagne, l'Allemagne valide sa première place. Si l'Équateur gagne, l'Équateur pourrait bien se qualifier pour les 16e puisqu'il reviendrait à 4 points dans ce groupe. Et s'il y a un match nul, l'Allemagne finit tout de même première de ce groupe E et l'Équateur est éliminé de ce mondial. Donc il y a une grosse pression hein, pour les Équatoriens. Pour mes pronostics, je dirais victoire 2-0 de l'Allemagne, sans trop forcer, même si on sait qu'il peut toujours y avoir des surprises, mais cette équipe d'Allemagne fait partie des favorites. Et...
1: Oui, normalement, il n'y a pas de problème par rapport à ça. Hein. Ça sera l'Allemagne, allez, 3-0. Mais je suis pas très bon, hein. Pronostic hein, cette année. Hein, c'est, à chaque fois, je passe à côté. Hein.
0: Ouais, mais je pense que là, quand même, l'Allemagne devrait s'en sortir. Il y aura aussi Curaçao Côte d'Ivoire, où je dirais Côte d'Ivoire, une victoire 3-0. Hein, Curaçao qui a quand même pris 7-1 contre l'Allemagne. Il y aura aussi Tunisie-Pays-Bas, victoire 4-1 des Pays-Bas. La Tunisie qui reste sur 2 lourdes défaites, quand même. Hein. Ils sont déjà éliminés du mondial. Je pense que la motivation, même s'il y a une envie de bien faire, de montrer qu'on n'est pas venu pour rien, mais ça risque d'être dur dans les têtes de Tunisie.
1: Ça va être compliqué.
0: Ouais, c'est ça. Et surtout que les Pays-Bas, c'est les premiers de leur groupe, donc la meilleure équipe en théorie. Il y a aussi Japon-Suède, victoire 3-2 des Japonais pour moi. Et enfin, on passe au groupe D avec Turquie-États-Unis. Pour moi, c'est un peu le même scénario que Pays-Bas-Tunisie. C'est la Turquie qui n'a pas gagné, qui est en grande difficulté. Les États-Unis qui sont justement premiers de leur groupe, qui sont en grande forme. Donc, je dirais victoire 3-0 des États-Unis. Et enfin, Paraguay-Australie, où je vois bien une victoire de l'Australie de 2-1.
1: Oui, pourquoi pas. Merci Lucas. Rendez-vous demain 11h pour les résultats des matchs de ce soir. Excellente soirée et bon match.

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1: Bonjour, ce matin, la canicule se poursuivait avec 61 départements placés en vigilance rouge, 25 en vigilance orange, selon Météo France. Demain, 13 nouveaux départements doivent quitter la vigilance rouge. EDF a annoncé dans un communiqué débloquer 80 millions d'euros pour équiper les établissements scolaires, crèches et centres de loisirs en système de rafraîchissement pour lutter contre les épisodes successifs de chaleur. La moitié de l'enveloppe servira à financer plus de 100 000 équipements dans plus de 10 000 établissements jusqu'à la fin septembre 2026. La ministre des Sports, de son côté, a annoncé un nouveau bilan des morts par noyade depuis le début de la canicule en France. Hier, 55 morts étaient recensés, une situation qui peut encore évoluer défavorablement. Un incendie dans l'ancienne usine Novasco d'Agondange en Moselle a plongé 225 salariés de l'usine voisine de cette forge au chômage partiel. Un transformateur électrique a explosé sur l'ancien site de l'usine, inexploité depuis la liquidation prononcée en novembre dernier. Le feu a été rapidement contenu. Le Français de 19 ans qui s'était filmé en train de lécher une paille avant de la remettre dans un distributeur à Singapour annoncera s'il plaide coupable ou non. Le 13 juillet prochain, il encourt jusqu'à 3 mois de prison et une amende. Selon un dernier bilan, le double séisme qui a frappé le Venezuela le mercredi 24 juin a fait au moins 235 morts et 4300 blessés. Les recherches se poursuivent ce vendredi pour retrouver d'éventuels survivants. C'est la fin de ce flash, une très bonne journée à toutes et à tous.
2: Bonjour, bienvenue dans l'actualité People de cette semaine. On démarre avec le chanteur Ed Sheeran qui fait une pause dans sa carrière. La star a fait cette annonce en Arizona où il donnait le premier concert américain de sa tournée Loop. Ed Sheeran veut s'occuper de sa famille. Il

0: femme et de ses deux enfants. Sa longue série de shows s'achèvera donc le 7 novembre en Floride et il entamera une pause juste après cette date. On poursuit avec Eva Longoria qui est tombée sous le charme de la galette saucisse. L'actrice américaine tourne la troisième saison de son émission culinaire en Bretagne. Le chef Bertrand Larcher lui a préparé une galette saucisse et elle a adoré. Elle a comparé ce plat à un hot dog américain et estime que la terre entière doit goûter cette création. Eva Longoria a aussi dégusté un cognaman. L'américaine a qualifié cette pâtisserie de gâteau incroyable. Son voyage gourmand passe aussi par l'Alsace, la Bourgogne et la région de Bordeaux. Les épisodes à vivre sur YouTube notamment. Et puis enfin, un update avec Loane qui s'est mariée et c'est donc officiel. La chanteuse qui a dit oui à Florian Rossi à Perpus dans le Vaucluse. La star de 29 ans et le musicien de 35 ans se sont dit oui devant près de 200 personnes avec notamment Stromae, Mika ou encore M. Pokora qui étaient des invités. Plusieurs semaines après l'événement, Loane a partagé des photos de son mariage sur ses réseaux sociaux. On la voit notamment apparaître dans 4 tenues différentes. Voilà pour l'actu People de cette semaine. Belle journée.
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2: Bonjour à tous. 61 départements sont toujours en vigilance rouge, mais 11 départements de la façade atlantique ont rebasculé en orange canicule. Il y en aura 13 de plus demain. Le gouvernement, lui, a activé le niveau 3 du plan Orsan dès hier. C'est le plus haut pour mobiliser le système de santé. Et c'est une grande déception pour les organisateurs comme pour les festivaliers, mais le festival Solidez est annulé par arrêté de la préfecture de police de Paris. Une décision prise pour ne pas sursolliciter un système sanitaire déjà mobilisé jusqu'à que dans ses limites. C'est en revanche une conséquence positive de la canicule. Les salles de cinéma fourrent le plein avant même la fête du cinéma qui commence dimanche. Les chiffres explosent. Le nombre de spectateurs a augmenté de près de 20%. Les films qui en profiteraient le plus sont Toy Story 5 et le premier volet.
3: 17h30.
2: Plus de 850 000 collégiens ont passé l'épreuve de français du brevet des collèges ce matin. Une épreuve marquée là aussi par la canicule, avec des aménagements mis en place pour les candidats. L'édition 2026 du brevet verra aussi une modification du système de notation avec une place moins importante donnée au contrôle continu. Plus d'une semaine avant le début officiel des vacances scolaires en France, le trafic s'annonce déjà chargé ce vendredi sur les routes, notamment en Auvergne-Rhône-Alpes. Bison futé hisse le drapeau rouge sur le quart nord-ouest de la France et orange partout ailleurs. Le trafic sera particulièrement chargé sur la 7 entre Lyon et Marseille. Les identités et les coordonnées professionnelles de près de 13 000 employés ou ex-employés de l'Institut National de la Statistique ont été volées dans une nouvelle cyberattaque détectée le 19 juin. Le bilan s'est encore aggravé au Venezuela. Le double séisme d'une puissance inégalée dans le pays en plus d'un siècle a fait au moins 235 morts et plus de 1 500 personnes blessées. 4 jours après avoir vécu une interruption de plus de 2 heures contre l'Irak à Philadelphie, l'équipe de France de football devrait jouer son dernier match de la phase de groupe du Mondial face à la Norvège ce soir, dans un contexte à nouveau orageux. Début de la rencontre à 21h, heure française.
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4: La météo pour ce samedi 27 juin, le soleil et canicule persistent sur une bonne moitié est avec des pointes à 40 degrés attendues du Grand Est à l'Auvergne-Rhône-Alpes. On va voir ça en détail. Il fait un peu moins chaud sur la façade ouest du pays et la chaleur redevient modérée en Manche. Attention quand même aux violents orages qui vont éclater du sud-ouest vers le nord en journée. Les températures pour ce samedi matin, 19 degrés sur Brest et Cherbourg, 23 à Lille, 25 pour Paris et Orléans, 26 à Strasbourg et Lyon, 26 également pour Toulouse, 27 pour Nice. Pour ce samedi après-midi, entre 26 et 39 degrés encore sur la moitié nord. Il fera 26 en Bretagne et en Normandie, mais encore 35 sur les Hauts-de-France, 38 en Centre-Val de Loire et sur la région parisienne, 39 encore en Bourgogne-Franche-Comté et sur le Grand Est. Dans la moitié sud, entre 27 et 39 degrés, il fera 27 dans la région de Biarritz, 32 degrés sur la Côte d'Azur, entre 33 et 37 sur le Golfe du Lion, 33 degrés en Corse, mais encore 39 degrés sur l'Occitanie et la vallée du Rhône.
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5: Bonjour à toutes et à tous. On débute avec l'exploit de l'Équateur face à l'Allemagne cette nuit au Mondial nord-américain. Les Sud-Américains, justement, ont battu la Mannschaft 2-1. Les Allemands sont tout de même qualifiés pour les 16e de finale. Les Équatoriens, eux, prennent la 3e place du groupe E avec 4 points et feront assurément partie des 8 meilleurs 3e. La Côte d'Ivoire, elle, termine 2e du groupe après sa victoire sur le Curaçao 2-0. L'ancien Lillois Nicolas Pépé a inscrit un doublé dans les autres rencontres de la nuit. Hier soir, le Japon et la Suède se sont neutralisés partout. Le Japon termine deuxième du groupe F, la Suède troisième, mais là aussi certainement qualifiée avec 4 points. Les Pays-Bas terminent en tête du groupe après leur succès 3-1 sur la Tunisie. Hervé Renard ne sera donc pas parvenu à redresser la barre tunisienne après sa nomination en cours de route. Enfin, dans le groupe D, les États-Unis se sont inclinés face à la Turquie, 3-2, avec le but décisif turc inscrit à la 98e minute de jeu. Les Turcs restent malgré tout acquis en terminant bon dernier de leur groupe. L'Australie et le Paraguay accompagneront les États-Unis après un score nul et vierge de 0-0. Des affiches qui seront d'ailleurs déjà connues en 16e de finale avec Allemagne-Paraguay, Afrique du Sud-Canada, Pays-Bas-Maroc, États-Unis, Bosnie-Herzégovine, Brésil-Japon et Mexique-Écosse pour l'instant. Et ce vendredi, 6 matchs sont au programme. La France affronte la Norvège à Boston à 21h. Le Sénégal sera opposé à l'Irak à la même heure. À 2h du matin, les matchs du groupe H avec Cap-Vert, Arabie Saoudite et Uruguay, Espagne. Et puis à 5h du matin, Égypte, Iran et Nouvelle-Zélande, Belgique. Et toujours en foot, on se dirige vers un agrandissement du Parc des Princes dans le dossier du nouveau stade du PSG. Un comité de pilotage s'est réuni ce jeudi entre le club et la ville de Paris notamment. Et toujours à propos de stade, l'Orange Vélodrome devient le CEPAC Vélodrome après un contrat signé avec la Caisse d'Épargne. En cyclisme, les premiers titres de champion de France sont tombés chez les femmes. Célia Lemouette est devenue championne de France à 25 ans. Et Rémi Cavagnel a emporté sur le contre-la-montre masculin. Et puis en basket, il y avait la draft NBA. Un seul Français, Narcisse Ngoï, drafté par Atlanta et prêté aux Los Angeles Clippers. Très belle journée de sport.
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11: Bonjour, ce matin, la canicule se poursuivait avec 61 départements placés en vigilance rouge, 25 en vigilance orange, selon Météo France. Demain, 13 nouveaux départements doivent quitter la vigilance rouge. EDF a annoncé dans un communiqué débloquer 80 millions d'euros pour équiper les établissements scolaires, crèches et centres de loisirs en système de rafraîchissement pour lutter contre les épisodes successifs de chaleur. La moitié de l'enveloppe servira à financer plus de 100 000 équipements dans plus de 10 000 établissements jusqu'à la fin septembre 2026. La ministre des Sports, de son côté, a annoncé un nouveau bilan des morts par noyade depuis le début de la canicule en France. Hier, 55 morts étaient recensés, une situation qui peut encore évoluer défavorablement. Un incendie dans l'ancienne usine Novasco d'Agondange, en Moselle, a plongé 225 salariés de l'usine voisine de cette forge au chômage partiel. Un transformateur électrique a explosé sur l'ancien site de l'usine, inexploité depuis la liquidation prononcée en novembre dernier. Le feu a été rapidement contenu. Le Français de 19 ans qui s'était filmé en train de lécher une paille avant de la remettre dans un distributeur à Singapour annoncera s'il plaide coupable ou non. Le 13 juillet prochain, il encourt jusqu'à 3 mois de prison et une amende. Selon un dernier bilan, le double séisme qui a frappé le Venezuela le mercredi 24 juin a fait au moins 235 morts et 4300 blessés. Les recherches se poursuivent ce vendredi pour retrouver d'éventuels survivants. C'est la fin de ce flash. Une très bonne journée à toutes et à tous.
0: Bonjour, bienvenue dans l'actualité People de cette semaine. On démarre avec le chanteur Ed Sheeran qui fait une pause dans sa carrière. La star a fait cette annonce en Arizona où il donnait le premier concert américain de sa tournée Loop. Ed Sheeran veut s'occuper de sa famille. Il compte profiter de sa femme et de ses deux enfants. Sa longue série de shows s'achèvera donc le 7 novembre en Floride et il entamera une pause juste après cette date. On poursuit avec Eva Longoria qui est tombée sous le charme de la galette saucisse. L'actrice américaine tourne la troisième saison de son émission culinaire en Bretagne. Le chef Bertrand Larcher lui a préparé une galette saucisse et elle a adoré. Elle a comparé ce plat à un hot dog américain et estime que la terre entière doit goûter cette création. Eva Longoria a aussi dégusté un cognaman. L'américaine a qualifié cette pâtisserie de gâteau incroyable. Son voyage gourmand passe aussi par l'Alsace, la Bourgogne et la région de Bordeaux. Les épisodes à vivre sur YouTube notamment. Et puis enfin, un update avec Loane qui s'est mariée et c'est donc officiel. La chanteuse qui a dit oui à Florian Rossi à Perpus dans le Vaucluse. La star de 29 ans et le musicien de 35 ans se sont dit oui devant près de 200 personnes avec notamment Stromae, Mika ou encore M. Pokora qui étaient des invités. Plusieurs semaines après l'événement, Loane a partagé des photos de son mariage sur ses réseaux sociaux. On la voit notamment apparaître dans 4 tenues différentes. Voilà pour l'actu People de cette semaine. Belle journée.
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2: Bonjour à tous. 61 départements sont toujours en vigilance rouge, mais 11 départements de la façade atlantique ont rebasculé en orange canicule. Il y en aura 13 de plus demain. Le gouvernement, lui, a activé le niveau 3 du plan Orsan dès hier. C'est le plus haut pour mobiliser le système de santé. Et c'est une grande déception pour les organisateurs comme pour les festivaliers, mais le festival Solidez est annulé par arrêté de la préfecture de police de Paris. Une décision prise pour ne pas sursolliciter un système sanitaire déjà mobilisé jusqu'à que dans ses limites. C'est en revanche une conséquence positive de la canicule. Les salles de cinéma fourrent le plein avant même la fête du cinéma qui commence dimanche. Les chiffres explosent. Le nombre de spectateurs a augmenté de près de 20%. Les films qui en profiteraient le plus sont Toy Story 5 et le premier volet de la bataille de Gaulle. Plus de 850 000 collégiens ont passé l'épreuve de français du brevet des collèges ce matin. Une épreuve marquée là aussi par la canicule avec des aménagements mis en place pour les candidats. L'édition 2026 du brevet verra aussi une modification du système de notation avec une place moins importante donnée au contrôle continu. Plus d'une semaine avant le début officiel des vacances scolaires en France, le trafic s'annonce déjà chargé ce vendredi sur les routes, notamment en Auvergne-Rhône-Alpes. Bison futé hisse le drapeau rouge sur le quart nord-ouest de la France et orange partout ailleurs. Le trafic sera particulièrement chargé sur la 7 entre Lyon et Marseille. Les identités et les coordonnées professionnelles de près de 13 000 employés ou ex-employés de l'Institut National de la Statistique ont été volées dans une nouvelle cyberattaque détectée le 19 juin. Le bilan s'est encore aggravé au Venezuela. Le double séisme d'une puissance inégalée dans le pays en plus d'un siècle a fait au moins 235 morts et plus de 1 500 personnes blessées. 4 jours après avoir vécu une interruption de plus de 2 heures contre l'Irak à Philadelphie, l'équipe de France de football devrait jouer son dernier match de la phase de groupe du Mondial face à la Norvège ce soir, dans un contexte à nouveau orageux. Début de la rencontre à 21h, heure française.
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4: La météo pour ce samedi 27 juin, le soleil et canicule persistent sur une bonne moitié est avec des pointes à 40 degrés attendues du Grand Est à l'Auvergne-Rhône-Alpes. On va voir ça en détail. Il fait un peu moins chaud sur la façade ouest du pays et la chaleur redevient modérée en Manche. Attention quand même aux violents orages qui vont éclater du sud-ouest vers le nord en journée. Les températures pour ce samedi matin, 19 degrés sur Brest et Cherbourg, 23 à Lille, 25 pour Paris et Orléans, 26 à Strasbourg et Lyon, 26 également pour Toulouse, 27 pour Nice. Pour ce samedi après-midi, entre 26 et 39 degrés encore sur la moitié nord. Il fera 26 en Bretagne et en Normandie, mais encore 35 sur les Hauts-de-France, 38 en Centre-Val de Loire et sur la région parisienne, 39 encore en Bourgogne-Franche-Comté et sur le Grand Est. Dans la moitié sud, entre 27 et 39 degrés, il fera 27 dans la région de Biarritz, 32 degrés sur la Côte d'Azur, entre 33 et 37 sur le Golfe du Lion, 33 degrés en Corse, mais encore 39 degrés sur l'Occitanie et la Vallée du Rhône.
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5: Bonjour à toutes et à tous, on débute avec l'exploit de l'Équateur face à l'Allemagne cette nuit au Mondial Nord-Américain. Les Sud-Américains justement ont battu la Mannschaft 2-1. Les Allemands sont tout de même qualifiés pour les 16e de finale. Les Équatoriens, eux, prennent la 3e place du groupe E avec 4 points et feront assurément partie des 8 meilleurs 3e. La Côte d'Ivoire, elle, termine 2e du groupe après sa victoire sur le Curaçao 2-0. L'ancien Lillois Nicolas Pepe a inscrit un doublé. Dans les autres rencontres de la nuit, hier soir, le Japon et la Suède se sont neutralisés un partout. Le Japon termine 2e du groupe F, la Suède 3e, mais là aussi certainement qualifiée avec 4 points. Les Pays-Bas terminent en tête du groupe après leur succès 3-1 sur la Tunisie. Hervé Renard ne sera donc pas parvenu à redresser la barre tunisienne après sa nomination en cours de route. Enfin, dans le groupe D, les États-Unis se sont inclinés face à la Turquie, 3-2, avec le but décisif turc inscrit à la 98e minute de jeu. Les Turcs restent malgré tout hackés en terminant bon dernier de leur groupe. L'Australie et le Paraguay accompagneront les États-Unis après un score nul et vierge de 0-0. Des affiches qui seront d'ailleurs déjà connues en 16e de finale avec Allemagne-Paraguay, Afrique du Sud-Canada, Pays-Bas-Maroc, États-Unis, Bosnie-Herzégovine, Brésil-Japon et Mexique-Écosse pour l'instant. Et ce vendredi, 6 matchs sont au programme. La France affronte la Norvège à Boston à 21h. Le Sénégal sera opposé à l'Irak à la même heure à 2h du matin. Les matchs du groupe H avec Cap-Vert, Arabie Saoudite et Uruguay, Espagne. Et puis à 5h du matin, Égypte, Iran et Nouvelle-Zélande-Belgique. Et toujours en foot, on se dirige vers un agrandissement du Parc des Princes dans le dossier du nouveau stade du PSG. Un comité de pilotage s'est réuni ce jeudi entre le club et la ville de Paris notamment. Et toujours à propos de stade, l'Orange Vélodrome devient le CEPAC Vélodrome après un contrat signé avec la Caisse d'Épargne. En cyclisme, les premiers titres de champion de France sont tombés chez les femmes. Célia Lemouette est devenue championne de France à 25 ans. Et Rémi Cavagnal a emporté sur le contre-la-montre masculin. Et puis en basket, il y avait la draft NBA. Un seul Français, Narcisse Ngoï, drafté par Atlanta et prêté aux Los Angeles Clippers. Très belle journée de sport.
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11: 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Bonjour, ce matin, la canicule se poursuivait avec 61 départements placés en vigilance rouge, 25 en vigilance orange, selon Météo France. Demain, 13 nouveaux départements doivent quitter la vigilance rouge. EDF a annoncé dans un communiqué débloquer 80 millions d'euros pour équiper les établissements scolaires, crèches et centres de loisirs en système de rafraîchissement pour lutter contre les épisodes successifs de chaleur. La moitié de l'enveloppe servira à financer plus de 100 000 équipements dans plus de 10 000 établissements jusqu'à la fin septembre 2020. 2026. La ministre des Sports, de son côté, a annoncé un nouveau bilan des morts par noyade depuis le début de la canicule en France. Hier, 55 morts étaient recensés, une situation qui peut encore évoluer défavorablement. Un incendie dans l'ancienne usine Novasco d'Agondange en Moselle a plongé 225 salariés de l'usine voisine de cette forge au chômage partiel. Un transformateur électrique a explosé sur l'ancien site de l'usine, inexploité depuis la liquidation prononcée en novembre dernier. Le feu a été rapidement contenu. Le Français de 19 ans qui s'était filmé en train de lécher une paille avant de la remettre dans un distributeur à Singapour annoncera s'il plaide coupable ou non le 13 juillet prochain. Il encourt jusqu'à 3 mois de prison et une amende. Selon un dernier bilan, le double séisme qui a frappé le Venezuela le mercredi 24 juin a fait au moins 235 morts et 4300 blessés. Les recherches se poursuivent ce vendredi pour retrouver d'éventuels survivants. C'est la fin de ce flash. Une très bonne journée à toutes et à tous.
0: Bonjour, bienvenue dans l'actualité People de cette semaine. On démarre avec le chanteur Ed Sheeran qui fait une pause dans sa carrière. La star a fait cette annonce en Arizona où il donnait le premier concert américain de sa tournée Loop. Ed Sheeran veut s'occuper de sa famille. Il compte profiter de sa femme et de ses deux enfants. Sa longue série de shows s'achèvera donc le 7 novembre en Floride et il entamera une pause juste après cette date. On poursuit avec Eva Longoria qui est tombée sous le charme de la galette saucisse. L'actrice américaine tourne la troisième saison de son émission culinaire en Bretagne. Le chef Bertrand Larcher lui a préparé une galette saucisse et elle a adoré. Elle a comparé ce plat à un hot dog américain et estime que la terre entière doit goûter cette création. Eva Longoria a aussi dégusté un cognaman. L'américaine a qualifié cette pâtisserie de gâteau incroyable. Son voyage gourmand passe aussi par l'Alsace, la Bourgogne et la région de Bordeaux. Les épisodes à vivre sur YouTube notamment. Et puis enfin, un update avec Loane qui s'est mariée et c'est donc officiel. La chanteuse qui a dit oui à Florian Rossi à Perpus dans le Vaucluse. La star de 29 ans et le musicien de 35 ans se sont dit oui devant près de 200 personnes avec notamment Stromae, Mika ou encore M Pokora qui étaient des invités. Plusieurs semaines après l'événement, Loane a partagé des photos de son mariage sur ses réseaux sociaux. On la voit notamment apparaître dans 4 tenues différentes. Voilà pour l'actu People de cette semaine. Belle journée.
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2: Bonjour à tous. 61 départements sont toujours en vigilance rouge, mais 11 départements de la façade atlantique ont rebasculé en orange canicule. Il y en aura 13 de plus demain. Le gouvernement, lui, a activé le niveau 3 du plan Orsan dès hier. C'est le plus haut pour mobiliser le système de santé. Et c'est une grande déception pour les organisateurs comme pour les festivaliers, mais le festival Solidaise est annulé par arrêté de la préfecture de police de Paris. Une décision prise pour ne pas sursolliciter un système sanitaire déjà mobilisé jusque dans ses limites. C'est en revanche une conséquence positive de la canicule. Les salles de cinéma fourrent le plein avant même la fête du cinéma qui commence dimanche. Les chiffres explosent. Le nombre de spectateurs a augmenté de près de 20%. Les films qui en profiteraient le plus sont Toy Story 5 et le premier volet de la bataille de Gaulle. Plus de 850 000 collégiens ont passé l'épreuve de français du brevet des collèges ce matin. Une épreuve marquée là aussi par la canicule avec des aménagements mis en place pour les candidats. L'édition 2026 du brevet verra aussi une modification du système de notation avec une place moins importante donnée au contrôle continu. Plus d'une semaine avant le début officiel des vacances scolaires en France, le trafic s'annonce déjà chargé ce vendredi sur les routes, notamment en Auvergne-Rhône-Alpes. Bison futé hisse le drapeau rouge sur le quart nord-ouest de la France et orange partout ailleurs. Le trafic sera particulièrement chargé sur la 7 entre Lyon et Marseille. Les identités et les coordonnées professionnelles de près de 13 000 employés ou ex-employés de l'Institut National de la Statistique ont été volées dans une nouvelle cyberattaque détectée le 19 juin. Le bilan s'est encore aggravé au Venezuela. Le double séisme d'une puissance inégalée dans le pays en plus d'un siècle a fait au moins 235 morts et plus de 1500 personnes blessées. 4 jours après avoir vécu une interruption de plus de 2 heures contre l'Irak à Philadelphie, l'équipe de France de football devrait jouer son dernier match de la phase de groupe du Mondial face à la Norvège ce soir, dans un contexte à nouveau orageux. Début de la rencontre à 21h, heure française.
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4: La météo pour ce samedi 27 juin, le soleil et canicule persistent sur une bonne moitié est avec des pointes à 40 degrés attendues du Grand Est à l'Auvergne-Rhône-Alpes. On va voir ça en détail. Il fait un peu moins chaud sur la façade ouest du pays et la chaleur redevient modérée en Manche. Attention quand même aux violents orages qui vont éclater du sud-ouest vers le nord en journée. Les températures pour ce samedi matin, 19 degrés sur Brest et Cherbourg, 23 à Lille, 25 pour Paris et Orléans, 26 à Strasbourg et Lyon, 26 également pour Toulouse, 27 pour Nice. Pour ce samedi après-midi, entre 26 et 39 degrés encore sur la moitié nord. Il fera 26 en Bretagne et en Normandie, mais encore 35 sur les Hauts-de-France, 38 en Centre-Val de Loire et sur la région parisienne, 39 encore en Bourgogne-Franche-Comté et sur le Grand Est. Dans la moitié sud, entre 27 et 39 degrés, il fera 27 dans la région de Biarritz, 32 degrés sur la Côte d'Azur, entre 33 et 37 sur le Golfe du Lion, 33 degrés en Corse, mais encore 39 degrés sur l'Occitanie et la vallée du Rhône.
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5: Bonjour à toutes et à tous, on débute avec l'exploit de l'Équateur face à l'Allemagne cette nuit au Mondial Nord-Américain. Les Sud-Américains justement ont battu la Mannschaft 2-1, les Allemands sont tout de même qualifiés pour les 16e de finale. Les Équatoriens, eux, prennent la 3e place du groupe E avec 4 points et feront assurément partie des 8 meilleurs 3e. La Côte d'Ivoire, elle, termine 2e du groupe après sa victoire sur le Curaçao 2-0. L'ancien Lillois Nicolas Pepe a inscrit un doublé dans les autres rencontres de la nuit. Hier soir, le Japon et la Suède se sont neutralisés partout. Le Japon termine 2e du groupe F, la Suède 3e, mais là aussi certainement qualifiée avec 4 points. Les Pays-Bas terminent en tête du groupe après leur succès 3-1 sur la Tunisie. Hervé Renard ne sera donc pas parvenu à redresser la barre tunisienne après sa nomination en cours de route. Enfin, dans le groupe D, les États-Unis se sont inclinés face à la Turquie, 3-2, avec le but décisif turc inscrit à la 98e minute de jeu. Les Turcs restent malgré tout hackés en terminant bon dernier de leur groupe. L'Australie et le Paraguay accompagneront les États-Unis après un score nul et vierge de 0-0. Des affiches qui seront d'ailleurs déjà connues en 16e de finale avec Allemagne-Paraguay, Afrique du Sud-Canada, Pays-Bas-Maroc, États-Unis, Bosnie-Herzégovine, Brésil-Japon et Mexique-Écosse pour l'instant. Et ce vendredi, 6 matchs sont au programme. La France affronte la Norvège à Boston à 21h. Le Sénégal sera opposé à l'Irak à la même heure à 2h du matin. Les matchs du groupe H avec Cap-Vert, Arabie Saoudite et Uruguay-Espagne. Et puis à 5h du matin, Égypte, Iran et Nouvelle-Zélande-Belgique. Et toujours en foot, on se dirige vers un agrandissement du Parc des Princes dans le dossier du nouveau stade du PSG. Un comité de pilotage s'est réuni ce jeudi entre le club et la ville de Paris notamment. Et toujours à propos de stade, l'Orange Vélodrome devient le CEPAC Vélodrome après un contrat signé avec la Caisse d'Épargne. En cyclisme, les premiers titres de champion de France sont tombés chez les femmes. Célia Lemouette est devenue championne de France à 25 ans. Et Rémi Cavagnal a emporté sur le contre-la-montre masculin. Et puis en basket, il y avait la draft NBA avec un seul Français, Narcisse Ngoy. Drafté par Atlanta et prêté aux Los Angeles Clippers. Très belle journée de sport.
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11: Bonjour, ce matin, la canicule se poursuivait avec 61 départements placés en vigilance rouge, 25 en vigilance orange, selon Météo France. Demain, 13 nouveaux départements doivent quitter la vigilance rouge. EDF a annoncé dans un communiqué débloquer 80 millions d'euros pour équiper les établissements scolaires, crèches et centres de loisirs en système de rafraîchissement pour lutter contre les épisodes successifs de chaleur. La moitié de l'enveloppe servira à financer plus de 100 000 équipements dans plus de 10 000 établissements jusqu'à la fin septembre 2026. La ministre des Sports, de son côté, a annoncé un nouveau bilan des morts par noyade depuis le début de la canicule en France. Hier, 55 morts étaient recensés, une situation qui peut encore évoluer défavorablement. Un incendie dans l'ancienne usine Novasco d'Agondange, en Moselle, a plongé 225 salariés de l'usine voisine de cette forge au chômage partiel. Un transformateur électrique a explosé sur l'ancien site de l'usine, inexploité depuis la liquidation prononcée en novembre dernier. Le feu a été rapidement contenu. Le Français de 19 ans qui s'était filmé en train de lécher une paille avant de la remettre dans un distributeur à Singapour annoncera s'il plaide coupable ou non. Le 13 juillet prochain, il encourt jusqu'à 3 mois de prison et une amende. Selon un dernier bilan, le double séisme qui a frappé le Venezuela le mercredi 24 juin a fait au moins 235 morts et 4300 blessés. Les recherches se poursuivent ce vendredi pour retrouver d'éventuels survivants. C'est la fin de ce flash, une très bonne journée à toutes et à tous.
0: Bonjour, bienvenue dans l'actualité People de cette semaine. On démarre avec le chanteur Ed Sheeran qui fait une pause dans sa carrière. La star a fait cette annonce en Arizona où il donnait le premier concert américain de sa tournée Loop. Ed Sheeran veut s'occuper de sa famille, il compte profiter de sa femme et de ses deux enfants. Sa longue série de shows s'achèvera donc le 7 novembre en Floride et il entamera une pause juste après cette date. On poursuit avec Eva Longoria qui est tombée sous le charme de la galette saucisse. L'actrice américaine tourne la troisième saison de son émission culinaire en Bretagne. Le chef Bertrand Larcher lui a préparé une galette saucisse et elle a adoré. Elle a comparé ce plat à un hot dog américain et estime que la terre entière doit goûter cette création. Eva Longoria a aussi dégusté un cognaman. L'américaine a qualifié cette pâtisserie de gâteau incroyable. Son voyage gourmand passe aussi par l'Alsace, la Bourgogne et la région de Bordeaux. Les épisodes à vivre sur YouTube notamment. Et puis enfin, un update avec Loane qui s'est mariée et c'est donc officiel. La chanteuse qui a dit oui à Florian Rossi à Perpus dans le Vaucluse. La star de 29 ans et le musicien de 35 ans se sont dit oui devant près de 200 personnes avec notamment Stromae, Mika ou encore M Pokora qui étaient des invités. Plusieurs semaines après l'événement, Loane a partagé des photos de son mariage sur ses réseaux sociaux. On la voit notamment apparaître dans 4 tenues différentes. Voilà pour l'actu People de cette semaine. Belle journée.
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19: Bonsoir à tous. 50 départements resteront placés en vigilance rouge demain, tandis que
20: 18h.
19: Vigilance orange. Dès ce soir à 22h, 11 départements de l'Ouest sortiront de la vigilance rouge, mais les autorités appellent à rester très vigilants. À la suite de cet épisode de chaleur, à la marche des fiertés prévue demain à Paris est reportée à septembre et le festival Solidays a quant à lui été annulé.

0: décédé mardi après avoir été retrouvé inconscient en hyperthermie dans une voiture stationnée sur le parking du campus de médecine. Selon les premiers éléments, le parent aurait oublié l'enfant en se rendant au travail. Depuis le début de la canicule, 55 personnes sont mortes par noyade en France, selon la ministre des Sports Marina Ferrari, qui redoute un bilan encore plus lourd. La majorité des accidents surviennent dans des zones de baignade non surveillées ou interdites. Le 26 septembre prochain, le pape Léon XIV célébrera une messe sur la place de la Concorde et sur les Champs-Élysées à Paris. Et dans l'affaire de l'adolescent, Louis, 17 ans, qui a été roué de coups à mort le 19 juin à Narbonne lors d'un guet-apens sur un chantier, 5 suspects dont 3 mineurs ont été mis en examen pour tentative d'assassinat. La victime avait déjà signalé des violences auparavant selon le parquet. 589 morts au moins, c'est le bilan provisoire après le double séisme qui a frappé le Venezuela. Les recherches se poursuivent dans les décombres pour retrouver d'éventuels survivants. Et plus de 850 000 collégiens ont entamé ce matin les épreuves écrites du brevet avec le français. Cette session marque aussi l'entrée en vigueur d'une nouvelle formule du brevet notée sur 20. Et enfin, un mot de sport et de football avec la dernière journée de poule pour les Bleus ce soir qui affrontent la Norvège à 21h. Dans le même temps, le Sénégal défiera l'Irak. Voilà pour l'essentiel de l'actualité. Je vous souhaite une excellente soirée à notre écoute.
1: La météo pour ce samedi 27 juin, le soleil et canicule persistent sur une bonne moitié est avec des pointes à 40 degrés attendues du Grand Est à l'Auvergne-Rhône-Alpes. On va voir ça en détail. Il fait un peu moins chaud sur la façade ouest du pays et la chaleur redevient modérée en Manche. Attention quand même aux violents orages qui vont éclater du sud-ouest vers le nord en journée. Les températures pour ce samedi matin, 19 degrés sur Brest et Cherbourg, 23 à Lille, 25 pour Paris et Orléans, 26 à Strasbourg et Lyon, 26 également pour Toulouse, 27 pour Nice. Pour ce samedi après-midi, entre 26 et 39 degrés encore sur la moitié nord. Il fera 26 en Bretagne et en Normandie, mais encore 35 sur les Hauts-de-France, 38 en Centre-Val de Loire et sur la région parisienne, 39 encore en Bourgogne-Franche-Comté et sur le Grand Est. Dans la moitié sud, entre 27 et 39 degrés, il fera 27 dans la région de Biarritz, 32 degrés sur la Côte d'Azur, entre 33 et 37 sur le Golfe du Lion, 33 degrés en Corse, mais encore 39 degrés sur l'Occitanie et la vallée du Rhône.
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3: Bonjour à toutes et à tous, on débute avec l'exploit de l'Équateur face à l'Allemagne cette nuit au Mondial Nord-Américain. Les Sud-Américains justement ont battu la Mannschaft 2-1, les Allemands sont tout de même qualifiés pour les 16e de finale. Les Équatoriens, eux, prennent la 3e place du groupe E avec 4 points et feront assurément partie des 8 meilleurs 3e. La Côte d'Ivoire, elle, termine 2e du groupe après sa victoire sur le Curaçao 2-0. L'ancien Lillois Nicolas Pépé a inscrit un doublé dans les autres rencontres de la nuit. Hier soir, le Japon et la Suède se sont neutralisés un partout. Le Japon termine 2e du groupe F, la Suède 3e, mais là aussi certainement qualifiée avec 4 points. Les Pays-Bas terminent en tête du groupe après leur succès 3-1 sur la Tunisie. Hervé Renard ne sera donc pas parvenu à redresser la barre tunisienne après sa nomination en cours de route. Enfin, dans le groupe D, les États-Unis se sont inclinés face à la Turquie, 3-2, avec le but décisif turc inscrit à la 98e minute de jeu. Les Turcs restent malgré tout acquis en terminant bon dernier de leur groupe. L'Australie et le Paraguay accompagneront les États-Unis après un score nul et vierge de 0-0. Des affiches qui seront d'ailleurs déjà connues en 16e de finale avec Allemagne-Paraguay, Afrique du Sud-Canada, Pays-Bas-Maroc, États-Unis, Bosnie-Herzégovine, Brésil-Japon et Mexique-Écosse pour l'instant. Et ce vendredi, 6 matchs sont au programme. La France affronte la Norvège à Boston à 21h. Le Sénégal sera opposé à l'Irak à la même heure à 2h du matin. Les matchs du groupe H avec Cap-Vert, Arabie Saoudite et Uruguay, Espagne. Et puis à 5h du matin, Égypte, Iran et Nouvelle-Zélande-Belgique. Et toujours en foot, on se dirige vers un agrandissement du Parc des Princes dans le dossier du nouveau stade du PSG. Un comité de pilotage s'est réuni ce jeudi entre le club et la ville de Paris notamment. Et toujours à propos de stade, l'Orange Vélodrome devient le CEPAC Vélodrome après un contrat signé avec la Caisse d'Épargne. En cyclisme, les premiers titres de championne de France sont tombés chez les femmes. Célia Lemouette est devenue championne de France à 25 ans. Et Rémi Cavagnal a emporté sur le contre-la-montre masculin. Et puis en basket, il y avait la draft NBA. Un seul Français, Narcisse Ngoï, drafté par Atlanta et prêté aux Los Angeles Clippers. Très belle journée de sport.
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8: Bonsoir, la canicule. Le ministre de l'Intérieur recommande au préfet d'interdire la consommation et la vente à emporter d'alcool dans l'espace public. La mesure a déjà été prise à Paris. Laurent Nunez souligne qu'après les journées les plus chaudes jamais enregistrées en France, des conditions similaires sont attendues jusqu'au week-end à venir. Par ailleurs, le festival Le Solidays prévu ce week-end à Paris a été annulé et la marche des fiertés reportée. L'INSEE est victime d'une attaque informatique qui a conduit à une violation de données personnelles de 12 800 personnes travaillant ou ayant travaillé. Pour l'Institut, aucune donnée sensible n'est concernée. La Commission européenne a annoncé avoir ouvert une enquête contre le géant pharmaceutique français Sanofi pour une possible entrave à la concurrence sur le marché des vaccins anti-grippaux. Le groupe est soupçonné par l'exécutif européen d'avoir abusé de sa position dominante en menant une campagne de dénigrement contre un vaccin de son concurrent australien CSL Seqirus. Un homme de 37 ans a été condamné à Rouen à 30 mois de prison avec sursis pour avoir partagé la vidéo du viol d'un bébé de 18 mois. Il avait été interpellé cette semaine dans le cadre d'une vaste opération de lutte contre la pédocriminalité menée par l'Office des mineurs. Une opération qui a permis d'identifier 33 personnes dans plusieurs départements français. À Gaza, un appel à manifester a été lancé contre les dirigeants palestiniens. Après près de 3 ans de guerre, de nombreux habitants sont à bout. Ils disent ne plus supporter les destructions, l'impossibilité de soigner les malades ou encore les conditions de vie alarmantes. Ils se sentent pris en étau par les différentes forces politiques palestiniennes, notamment le Hamas et le Fatah. C'est la fin de ce flash, une bonne fin de journée à notre écoute.
9: Bonjour, bienvenue dans l'actualité People de cette semaine. On démarre avec le chanteur Ed Sheeran qui fait une pause dans sa carrière. La star a fait cette annonce en Arizona où il donnait le premier concert américain de sa tournée Loop. Ed Sheeran veut s'occuper de sa famille, il compte profiter de sa femme et de ses 2 enfants. Sa longue série de shows s'achèvera donc le 7 novembre en Floride et il entamera une pause juste après cette date. On poursuit avec Eva Longoria qui est tombée sous le charme de la galette saucisse. L'actrice américaine tourne la 3e saison de son émission culinaire en Bretagne. Le chef Bertrand Larcher lui a préparé une galette saucisse et elle a adoré. Elle a comparé ce plat à un hot dog américain et estime que la terre entière doit goûter cette création. Eva Longoria a aussi dégusté un Kuniaman. L'américaine a qualifié cette pâtisserie de gâteau incroyable. Son voyage gourmand passe aussi par l'Alsace, la Bourgogne et la région de Bordeaux. Les épisodes à vivre sur YouTube notamment. Et puis enfin, un update avec Loan qui s'est mariée et c'est donc officiel. La chanteuse qui a dit oui à Florian Rossi à Perpus dans le Vaucluse. La star de 29 ans et le musicien de 35 ans se sont dit oui devant près de 200 personnes avec notamment Stromae, Mika ou encore M. Pokora qui étaient des invités. Plusieurs semaines après l'événement, Loan a partagé des photos de son mariage sur ses réseaux sociaux. On la voit notamment apparaître dans 4 tenues différentes. Voilà pour l'actu People de cette semaine. Belle journée.
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0: Bonsoir à tous. 50 départements resteront placés en vigilance rouge demain, tandis que 35 seront en vigilance orange. Dès ce soir à 22h, 11 départements de l'Ouest sortiront de la vigilance rouge, mais les autorités appellent à rester très vigilants. À la suite de cet épisode de chaleur, à la marche des fiertés prévue demain à Paris est reportée à septembre et le festival Solidays a quant à lui été annulé. De son côté, le préfet de police a interdit la vente d'alcool à emporter et sa consommation sur la voie publique à Paris. À Marseille, cette fois-ci, un bébé de 18 mois est décédé mardi après avoir été retrouvé inconscient en hyperthermie dans une voiture stationnée sur le parking du campus de médecine. Selon les premiers éléments, le parent aurait oublié l'enfant en se rendant au travail. Depuis le début de la canicule, 55 personnes sont mortes par noyade en France, selon la ministre des Sports Marina Ferrari, qui redoute un bilan encore plus lourd. La majorité des accidents surviennent dans des zones de baignade non surveillées ou interdites. Le 26 septembre prochain, le pape Léon XIV célébrera une messe sur la place de la Concorde et sur les Champs-Élysées à Paris. Et dans l'affaire de l'adolescent, Louis, 17 ans, qui a été roué de coups à mort le 19 juin à Narbonne lors d'un guet-apens sur un chantier, 5 suspects dont 3 mineurs ont été mis en examen pour tentative d'assassinat. La victime avait déjà signalé des violences auparavant selon le parquet. 589 morts au moins, c'est le bilan provisoire après le double séisme qui a frappé le Venezuela. Les recherches se poursuivent dans les décombres pour retrouver d'éventuels survivants. Et plus de 850 000 collégiens ont entamé ce matin les épreuves écrites du brevet avec le français. Cette session marque aussi l'entrée en vigueur d'une nouvelle

0: dans le même temps, le Sénégal défiera l'Irak. Voilà pour l'essentiel de l'actualité. Je vous souhaite une excellente soirée à notre écoute.
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2: La météo pour ce samedi 27 juin, le soleil et canicule persistent sur une bonne moitié est avec des pointes à 40 degrés attendues du Grand Est à l'Auvergne-Rhône-Alpes. On va voir ça en détail. Il fait un peu moins chaud sur la façade ouest du pays et la chaleur redevient modérée en Manche. Attention quand même aux violents orages qui vont éclater du sud-ouest vers le nord en journée. Les températures pour ce samedi matin, 19 degrés sur Brest et Cherbourg, 23 à Lille, 25 pour Paris et Orléans, 26 à Strasbourg et Lyon, 26 également pour Toulouse, 27 pour Nice. Pour ce samedi après-midi, entre 26 et 39 degrés encore sur la moitié nord. Il fera 26 en Bretagne et en Normandie, mais encore 35 sur les Hauts-de-France, 38 en Centre-Val de Loire et sur la région parisienne, 39 encore en Bourgogne-Franche-Comté et sur le Grand Est. Dans la moitié sud, entre 27 et 39 degrés, il fera 27 dans la région de Biarritz, 32 degrés sur la Côte d'Azur, entre 33 et 37 sur le Golfe du Lion, 33 degrés en Corse, mais encore 39 degrés sur l'Occitanie et la vallée du Rhône.
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3: Bonjour à toutes et à tous, on débute avec l'exploit de l'Équateur face à l'Allemagne cette nuit au Mondial Nord-Américain. Les Sud-Américains justement ont battu la Mannschaft 2-1, les Allemands sont tout de même qualifiés pour les 16e de finale. Les Équatoriens, eux, prennent la 3e place du groupe E avec 4 points et feront assurément partie des 8 meilleurs 3e. La Côte d'Ivoire, elle, termine 2e du groupe après sa victoire sur le Curaçao 2-0. L'ancien Lillois Nicolas Pépé a inscrit un doublé dans les autres rencontres de la nuit. Hier soir, le Japon et la Suède se sont neutralisés un partout. Le Japon termine 2e du groupe F, la Suède 3e, mais là aussi certainement qualifiée avec 4 points. Les Pays-Bas terminent en tête du groupe après leur succès 3-1 sur la Tunisie. Hervé Renard ne sera donc pas parvenu à redresser la barre tunisienne après sa nomination en cours de route. Enfin, dans le groupe D, les États-Unis se sont inclinés face à la Turquie, 3-2, avec le but décisif turc inscrit à la 98e minute de jeu. Les Turcs restent malgré tout acquis en terminant bon dernier de leur groupe. L'Australie et le Paraguay accompagneront les États-Unis après un score nul et vierge de 0-0. Des affiches qui seront d'ailleurs déjà connues en 16e de finale avec Allemagne-Paraguay, Afrique du Sud-Canada, Pays-Bas-Maroc, États-Unis, Bosnie-Herzégovine, Brésil-Japon et Mexique-Écosse pour l'instant. Et ce vendredi, 6 matchs sont au programme. La France affronte la Norvège à Boston à 21h. Le Sénégal sera opposé à l'Irak à la même heure à 2h du matin. Les matchs du groupe H avec Cap-Vert, Arabie Saoudite et Uruguay, Espagne. Et puis à 5h du matin, Égypte, Iran et Nouvelle-Zélande-Belgique. Et toujours en foot, on se dirige vers un agrandissement du Parc des Princes dans le dossier du nouveau stade du PSG. Un comité de pilotage s'est réuni ce jeudi entre le club et la ville de Paris notamment. Et toujours à propos de stade, l'Orange Vélodrome devient le CEPAC Vélodrome après un contrat signé avec la Caisse d'Épargne. En cyclisme, les premiers titres de championne de France sont tombés chez les femmes. Célia Lemouette est devenue championne de France à 25 ans. Et Rémi Cavagnal a emporté sur le contre-la-montre masculin. Et puis en basket, il y avait la draft NBA. Un seul Français, Narcisse Ngoï, drafté par Atlanta et prêté aux Los Angeles Clippers. Très belle journée de sport.
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8: Bonsoir, la canicule. Le ministre de l'Intérieur recommande au préfet d'interdire la consommation et la vente à emporter d'alcool dans l'espace public. La mesure a déjà été prise à Paris. Laurent Nunez souligne qu'après les journées les plus chaudes jamais enregistrées en France, des conditions similaires sont attendues jusqu'au week-end à venir. Par ailleurs, le festival Le Solidays prévu ce week-end à Paris a été annulé et la marche des fiertés reportée. L'INSEE est victime d'une attaque informatique qui a conduit à une violation de données personnelles de 12 800 personnes travaillant ou ayant travaillé. Pour l'Institut, aucune donnée sensible n'est concernée. La Commission européenne a annoncé avoir ouvert une enquête contre le géant pharmaceutique français Sanofi pour une possible entrave à la concurrence sur le marché des vaccins anti-grippaux. Le groupe est soupçonné par l'exécutif européen d'avoir abusé de sa position dominante en menant une campagne de dénigrement contre un vaccin de son concurrent australien CSL Seqirus. Un homme de 37 ans a été condamné à Rouen à 30 mois de prison avec sursis pour avoir partagé la vidéo du viol d'un bébé de 18 mois. Il avait été interpellé cette semaine dans le cadre d'une vaste opération de lutte contre la pédocriminalité menée par l'Office des mineurs. Une opération qui a permis d'identifier 33 personnes dans plusieurs départements français. À Gaza, un appel à manifester a été lancé contre les dirigeants palestiniens. Après près de 3 ans de guerre, de nombreux habitants sont à bout. Ils disent ne plus supporter les destructions, l'impossibilité de soigner les malades ou encore les conditions de vie alarmantes. Ils se sentent pris en étau par les différentes forces politiques palestiniennes, notamment le Hamas et le Fatah. C'est la fin de ce flash, une bonne fin de journée à notre écoute.
9: Bonjour, bienvenue dans l'actualité People de cette semaine. On démarre avec le chanteur Ed Sheeran qui fait une pause dans sa carrière. La star a fait cette annonce en Arizona où il donnait le premier concert américain de sa tournée Loop. Ed Sheeran veut s'occuper de sa famille, il compte profiter de sa femme et de ses deux enfants. Sa longue série de shows s'achèvera donc le 7 novembre en Floride et il entamera une pause juste après cette date. On poursuit avec Eva Longoria qui est tombée sous le charme de la galette saucisse. L'actrice américaine tourne la 3e saison de son émission culinaire en Bretagne. Le chef Bertrand Larcher lui a préparé une galette saucisse et elle a adoré. Elle a comparé ce plat à un hot dog américain et estime que la terre entière doit goûter cette création. Eva Longoria a aussi dégusté un cognaman. L'américaine a qualifié cette pâtisserie de gâteau incroyable. Son voyage gourmand passe aussi par l'Alsace, la Bourgogne et la région de Bordeaux. Les épisodes à vivre sur YouTube notamment. Et puis enfin, un update avec Loan qui s'est mariée et c'est donc officiel. La chanteuse qui a dit oui à Florian Rossi à Perpus dans le Vaucluse. La star de 29 ans et le musicien de 35 ans se sont dit oui devant près de 200 personnes avec notamment Stromae, Mika ou encore M. Pokora qui étaient des invités. Plusieurs semaines après l'événement, Loan a partagé des photos de son mariage sur ses réseaux sociaux. On la voit notamment apparaître dans 4 tenues différentes. Voilà pour l'Actu People de cette semaine. Belle journée.
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0: Bonsoir à tous. 50 départements resteront placés en vigilance rouge demain, tandis que 35 seront en vigilance orange. Dès ce soir à 22h, 11 départements de l'Ouest sortiront de la vigilance rouge, mais les autorités appellent à rester très vigilants. À la suite de cet épisode de chaleur, à la marche des fiertés prévue demain à Paris est reportée à septembre et le festival Solidays a quant à lui été annulé. De son côté,

Dès mardi, après avoir été retrouvé inconscient en hyperthermie dans une voiture stationnée sur le parking du campus de médecine. Selon les premiers éléments, le parent aurait oublié l'enfant en se rendant au travail. Depuis le début de la canicule, 55 personnes sont mortes par noyade en France, selon la ministre des Sports Marina Ferrari, qui redoute un bilan encore plus lourd. La majorité des accidents surviennent dans des zones de baignade non surveillées ou interdites. Le 26 septembre prochain, le pape Léon XIV célébrera une messe sur la place de la Concorde et sur les Champs-Élysées à Paris. Et dans l'affaire de l'adolescent, Louis, 17 ans, qui a été roué de coups à mort le 19 juin à Narbonne lors d'un guet-apens sur un chantier, 5 suspects dont 3 mineurs ont été mis en examen pour tentative d'assassinat. La victime avait déjà signalé des violences auparavant selon le parquet. 589 morts au moins, c'est le bilan provisoire après le double séisme qui a frappé le Venezuela. Les recherches se poursuivent dans les décombres pour retrouver d'éventuels survivants. Et plus de 850 000 collégiens ont entamé ce matin les épreuves écrites du brevet avec le français. Cette session marque aussi l'entrée en vigueur d'une nouvelle

0: Dans le même temps, le Sénégal défiera l'Irak. Voilà pour l'essentiel de l'actualité. Je vous souhaite une excellente soirée à notre écoute.
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2: La météo pour ce samedi 27 juin, le soleil et canicule persistent sur une bonne moitié est avec des pointes à 40 degrés attendues du Grand Est à l'Auvergne-Rhône-Alpes. On va voir ça en détail. Il fait un peu moins chaud sur la façade ouest du pays et la chaleur redevient modérée en Manche. Attention quand même aux violents orages qui vont éclater du sud-ouest vers le nord.

0: 33 et 37 sur le golfe du Lion, 33 degrés en Corse, mais encore 39 degrés sur l'Occitanie et la vallée du Rhône.
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2: Bonjour à toutes et à tous, on débute avec l'exploit de l'Équateur face à l'Allemagne cette nuit au Mondial Nord-Américain. Les Sud-Américains, justement, ont battu la Mannschaft 2-1. Les Allemands sont tout de même qualifiés pour les 16e de finale. Les Équatoriens, eux, prennent la 3e place du groupe E avec 4 points et feront assurément partie des 8 meilleurs 3e. La Côte d'Ivoire, elle, termine 2e du groupe après sa victoire sur le Curaçao 2-0. L'ancien Lillois Nicolas Pépé a inscrit un doublé dans les autres rencontres de la nuit. Hier soir, le Japon et la Suède se sont neutralisés partout. Le Japon termine 2e du groupe F, la Suède 3e, mais là aussi certainement qualifiée avec 4 points. Les Pays-Bas terminent en tête du groupe après leur succès 3-1 sur la Tunisie. Hervé Renard ne sera donc pas parvenu à redresser la barre tunisienne après sa nomination en cours de route. Enfin, dans le groupe D, les États-Unis se sont inclinés face à la Turquie, 3-2, avec le but décisif turc inscrit à la 98e minute de jeu. Les Turcs restent malgré tout acquis en terminant bon dernier de leur groupe. L'Australie et le Paraguay accompagneront les États-Unis après un score nul et vierge de 0-0. Des affiches qui seront d'ailleurs déjà connues en 16e de finale avec Allemagne-Paraguay, Afrique du Sud-Canada, Pays-Bas-Maroc, États-Unis, Bosnie-Herzégovine, Brésil-Japon et Mexique-Écosse pour l'instant. Et ce vendredi, 6 matchs sont au programme. La France affronte la Norvège à Boston à 21h. Le Sénégal sera opposé à l'Irak à la même heure. À 2h du matin, les matchs du groupe H avec Cap-Vert, Arabie Saoudite et Uruguay, Espagne. Et puis à 5h du matin, Égypte-Iran et Nouvelle-Zélande-Belgique. Et toujours en foot, on se dirige vers un agrandissement du Parc des Princes dans le dossier du nouveau stade du PSG. Un comité de pilotage s'est réuni ce jeudi entre le club et la ville de Paris notamment. Et toujours à propos de stade, l'Orange Vélodrome devient le CEPAC Vélodrome après un contrat signé avec la Caisse d'Épargne. En cyclisme, les premiers titres de championne de France sont tombés chez les femmes. Célia Lemouette est devenue championne de France à 25 ans. Et Rémi Cavagnel a emporté sur le contre-la-montre masculin. Et puis en basket, il y avait la draft NBA. Un seul Français, Narcisse Ngoy, drafté par Atlanta et prêté aux Los Angeles Clippers. Très belle journée de sport.
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9: Bonsoir, la canicule. Le ministre de l'Intérieur recommande au préfet d'interdire la consommation et la vente à emporter d'alcool dans l'espace public. La mesure a déjà été prise à Paris. Laurent Nunez souligne qu'après les journées les plus chaudes jamais enregistrées en France, des conditions similaires sont attendues jusqu'au week-end à venir. Par ailleurs, le festival Le Solidays prévu ce week-end à Paris a été annulé et la marche des fiertés reportée. L'INSEE est victime d'une attaque informatique qui a conduit à une violation de données personnelles de 12 800 personnes travaillant ou ayant travaillé. Pour l'Institut, aucune donnée sensible n'est concernée.

0: Commission européenne a annoncé avoir ouvert une enquête contre le géant pharmaceutique français Sanofi pour une possible entrave à la concurrence sur le marché des vaccins anti-grippaux. Le groupe est soupçonné par l'exécutif européen d'avoir abusé de sa position dominante en menant une campagne de dénigrement contre un vaccin de son concurrent australien CSL Seqirus. Un homme de 37 ans a été condamné à Rouen à 30 mois de prison avec sursis pour avoir partagé la vidéo du viol d'un bébé de 18 mois. Il avait été interpellé cette semaine dans le cadre d'une vaste opération de lutte contre la pédocriminalité menée par l'Office des mineurs. Une opération qui a permis d'identifier 33 personnes dans plusieurs départements français. À Gaza, un appel à manifester a été lancé contre les dirigeants palestiniens. Après près de 3 ans de guerre, de nombreux habitants sont à bout. Ils disent ne plus supporter les destructions, l'impossibilité de soigner les malades ou encore les conditions de vie alarmantes. Ils se sentent pris en étau par les différentes forces politiques palestiniennes, notamment le Hamas et le Fatah. C'est la fin de ce flash, une bonne fin de journée à notre écoute.
1: Bonjour, bienvenue dans l'actualité People de cette semaine. On démarre avec le chanteur Ed Sheeran qui fait une pause dans sa carrière. La star a fait cette annonce en Arizona où il donnait le premier concert américain de sa tournée Loop. Ed Sheeran veut s'occuper de sa famille, il compte profiter de sa femme et de ses 2 enfants. Sa longue série de shows s'achèvera donc le 7 novembre en Floride et il entamera une pause juste après cette date.
2: 18h30.
1: On poursuit avec Eva Longoria qui est tombée sous le charme de la galette saucisse. L'actrice américaine tourne la 3e saison de son émission culinaire en Bretagne. Le chef Bertrand Larcher lui a préparé une galette saucisse et elle a adoré. Elle a comparé ce plat à un hot dog américain et estime que la terre entière doit goûter cette création. Eva Longoria a aussi dégusté un cognaman. L'américaine a qualifié cette pâtisserie de gâteau incroyable. Son voyage gourmand passe aussi par l'Alsace, la Bourgogne et la région de Bordeaux. Les épisodes à vivre sur YouTube notamment. Et puis enfin, un update avec Loane qui s'est mariée et c'est donc officiel. La chanteuse qui a dit oui à Florian Rossi à Perpice dans le Vaucluse. La star de 29 ans et le musicien de 35 ans se sont dit oui devant près de 200 personnes avec notamment Stromae, Mika ou encore M Pokora qui étaient des invités. Plusieurs semaines après l'événement, Loane a partagé des photos de son mariage sur ses réseaux sociaux. On la voit notamment apparaître dans 4 tenues différentes. Voilà pour l'actu People de cette semaine. Belle journée.
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4: Bonsoir à tous. 50 départements resteront placés en vigilance rouge demain, tandis que 35 seront en vigilance orange. Dès ce soir à 22h, 11 départements de l'Ouest sortiront de la vigilance rouge, mais les autorités appellent à rester très vigilants. À la suite de cet épisode de chaleur, à la marche des fiertés prévue demain à Paris est reportée à septembre et le festival Solidays a quant à lui été annulé. De son côté, le préfet de police a interdit la vente d'alcool à emporter et sa consommation sur la voie publique à Paris. À Marseille, cette fois-ci, un bébé de 18 mois est décédé mardi après avoir été retrouvé inconscient en hyperthermie dans une voiture stationnée sur le parking du campus de médecine. Selon les premiers éléments, le parent aurait oublié l'enfant en se rendant au travail. Depuis le début de la canicule, 55 personnes sont mortes par noyade en France, selon la ministre des Sports Marina Ferrari, qui redoute un bilan encore plus lourd. La majorité des accidents surviennent dans des zones de baignade non surveillées ou interdites. Le 26 septembre prochain, le pape Léon XIV célébrera une messe sur la place de la Concorde et sur les Champs-Élysées à Paris. Et dans l'affaire de l'adolescent, Louis, 17 ans, qui a été roué de coups à mort le 19 juin à Narbonne lors d'un guet-apens sur un chantier, 5 suspects dont 3 mineurs ont été mis en examen pour tentative d'assassinat. La victime avait déjà signalé des violences auparavant selon le parquet. 589 morts au moins, c'est le bilan provisoire après le double séisme qui a frappé le Venezuela. Les recherches se poursuivent dans les décombres pour retrouver d'éventuels survivants. Et plus de 850 000 collégiens ont entamé ce matin les épreuves écrites du brevet avec le français. Cette session marque aussi l'entrée en vigueur d'une nouvelle formule du brevet notée sur 20. Et enfin, un mot de sport et de football avec la dernière journée de poule pour les Bleus ce soir qui affrontent la Norvège à 21h. Dans le même temps, le Sénégal défiera l'Irak. Voilà pour l'essentiel de l'actualité. Je vous souhaite une excellente soirée à notre écoute.
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5: La météo pour ce samedi 27 juin, le soleil et canicule persistent sur une bonne moitié est avec des pointes à 40 degrés attendues du Grand Est à l'Auvergne-Rhône-Alpes. On va voir ça en détail. Il fait un peu moins chaud sur la façade ouest du pays et la chaleur redevient modérée en Manche. Attention quand même aux violents orages qui vont éclater du sud-ouest vers le nord en journée. Les températures pour ce samedi matin, 19 degrés sur Brest et Cherbourg, 23 à Lille, 25 pour Paris et Orléans, 26 à Strasbourg et Lyon, 26 également pour Toulouse. 12, 27 pour Nice. Pour ce samedi après-midi, entre 26 et 39 degrés encore sur la moitié nord. Il fera 26 en Bretagne et en Normandie, mais encore 35 sur les Hauts-de-France, 38 en Centre-Val de Loire et sur la région parisienne, 39 encore en Bourgogne-Franche-Comté et sur le Grand Est. Dans la moitié sud, entre 27 et 39 degrés, il fera 27 dans la région de Biarritz, 32 degrés sur la Côte d'Azur, entre 33 et 37 sur le Golfe du Lion, 33 degrés en Corse, mais encore 39 degrés sur l'Occitanie et la vallée du Rhône.
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6: Bonjour à toutes et à tous, on débute avec l'exploit de l'Équateur face à l'Allemagne cette nuit au Mondial Nord-Américain. Les Sud-Américains justement ont battu la Mannschaft 2-1, les Allemands sont tout de même qualifiés pour les 16e de finale. Les Équatoriens, eux, prennent la 3e place du groupe E avec 4 points et feront assurément partie des 8 meilleurs 3e. La Côte d'Ivoire, elle, termine 2e du groupe après sa victoire sur le Curaçao 2-0. L'ancien Lillois Nicolas Pépé a inscrit un doublé dans les autres rencontres de la nuit. Hier soir, le Japon et la Suède se sont neutralisés partout. Le Japon termine 2e du groupe F, la Suède 3e, mais là aussi certainement qualifiée avec 4 points. Les Pays-Bas terminent en tête du groupe après leur succès 3-1 sur la Tunisie. Hervé Renard ne sera donc pas parvenu à redresser la barre tunisienne après sa nomination en cours de route. Enfin, dans le groupe D, les États-Unis se sont inclinés face à la Turquie, 3-2, avec le but décisif turc inscrit à la 98e minute de jeu. Les Turcs restent malgré tout acquis en terminant bon dernier de leur groupe. L'Australie et le Paraguay accompagneront les États-Unis après un score nul et vierge de 0-0. Des affiches qui seront d'ailleurs déjà connues en 16e de finale avec Allemagne-Paraguay, Afrique du Sud-Canada, Pays-Bas-Maroc, États-Unis, Bosnie-Herzégovine, Brésil-Japon et Mexique-Écosse pour l'instant. Et ce vendredi, 6 matchs sont au programme. La France affronte la Norvège à Boston à 21h. Le Sénégal sera opposé à l'Irak à la même heure à 2h du matin. Les matchs du groupe H avec Cap-Vert, Arabie Saoudite et Uruguay-Espagne. Et puis à 5h du matin, Égypte, Iran et Nouvelle-Zélande-Belgique. Et toujours en foot, on se dirige vers un agrandissement du Parc des Princes dans le dossier du nouveau stade du PSG. Un comité de pilotage s'est réuni ce jeudi entre le club et la ville de Paris notamment. Et toujours à propos de stade, l'Orange Vélodrome devient le CEPAC Vélodrome après un contrat signé avec la Caisse d'Épargne. En cyclisme, les premiers titres de champion de France sont tombés chez les femmes. Célia Lemouette est devenue championne de France à 25 ans. Et Rémi Cavagnal a emporté sur le contre-la-montre masculin. Et puis en basket, il y avait la draft NBA avec un seul Français, Narcisse Ngoy. Drafté par Atlanta et prêté aux Los Angeles Clippers. Très belle journée de sport.
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0: Bonsoir, la canicule. Le ministre de l'Intérieur recommande au préfet d'interdire la consommation et la vente à emporter d'alcool dans l'espace public. La mesure a déjà été prise à Paris. Laurent Nunez souligne qu'après les journées les plus chaudes jamais enregistrées en France, des conditions similaires sont attendues jusqu'au week-end à venir. Par ailleurs, le festival Le Solidays prévu ce week-end à Paris a été annulé et la marche des fiertés reportée. L'INSEE est victime d'une attaque informatique qui a conduit à une violation de données personnelles de 12 800 personnes travaillant ou ayant travaillé pour l'Institut. Aucune donnée sensible n'est concernée. La Commission européenne a annoncé avoir ouvert une enquête contre le géant pharmaceutique français Sanofi pour une possible entrave à la concurrence sur le marché des vaccins anti-grippaux. Le groupe est soupçonné par l'exécutif européen d'avoir abusé de sa position dominante en menant une campagne de dénigrement contre un vaccin de son concurrent australien CSL Seqirus. Un homme de 37 ans a été condamné à Rouen à 30 mois de prison avec sursis pour avoir partagé la vidéo du viol d'un bébé de 18 mois. Il avait été interpellé cette semaine dans le cadre d'une vaste opération de lutte contre la pédocriminalité menée par l'Office des mineurs. Une opération qui a permis d'identifier 33 personnes dans plusieurs départements français. À Gaza, un appel à manifester a été lancé contre les dirigeants palestiniens. Après près de 3 ans de guerre, de nombreux habitants sont à bout. Ils disent ne plus supporter les destructions, l'impossibilité de soigner les malades ou encore les conditions de vie alarmantes. Ils se sentent pris en étau par les différentes forces politiques palestiniennes, notamment le Hamas et le Fatah. C'est la fin de ce flash, une bonne fin de journée à notre écoute.
1: Bonjour, bienvenue dans l'actualité People de cette semaine. On démarre avec le chanteur Ed Sheeran qui fait une pause dans sa carrière. La star a fait cette annonce en Arizona où il donnait le premier concert américain de sa tournée Loop. Ed Sheeran veut s'occuper de sa famille, il compte profiter de sa femme et de ses 2 enfants. Sa longue série de shows s'achèvera donc le 7 novembre en Floride et il entamera une pause juste après cette date. On poursuit avec Eva Longoria qui est tombée sous le charme de la galette saucisse. L'actrice américaine tourne la 3e saison de son émission culinaire en Bretagne. Le chef Bertrand Larcher lui a préparé une galette saucisse et elle a adoré. Elle a comparé ce plat à un hot dog américain et estime que la terre entière doit goûter cette création. Eva Longoria a aussi dégusté un cognaman. L'américaine a qualifié cette pâtisserie de gâteau incroyable. Son voyage gourmand passe aussi par l'Alsace, la Bourgogne et la région de Bordeaux. Les épisodes à vivre sur YouTube notamment. Et puis enfin, un update avec Loane qui s'est mariée et c'est donc officiel. La chanteuse qui a dit oui à Florian Rossi à Perpus dans le Vaucluse. La star de 29 ans et le musicien de 35 ans se sont dit oui devant près de 200 personnes avec notamment Stromae, Mika ou encore M Pokora qui étaient des invités. Plusieurs semaines après l'événement, Loane a partagé des photos de son mariage sur ses réseaux sociaux. On la voit notamment apparaître dans 4 tenues différentes. Voilà pour l'actu People de cette semaine. Belle journée.
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4: Bonsoir à tous. 50 départements resteront placés en vigilance rouge demain, tandis que 35 seront en vigilance orange. Dès ce soir à 22h, 11 départements de l'Ouest sortiront de la vigilance rouge, mais les autorités appellent à rester très vigilants. À la suite de cet épisode de chaleur, à la marche des fiertés prévue demain à Paris est reportée à septembre et le festival Solidays a quant à lui été annulé. De son côté, le préfet de police a interdit la vente d'alcool à emporter et sa consommation sur la voie publique à Paris. À Marseille, cette fois-ci, un bébé de 18 mois est décédé mardi après avoir été retrouvé inconscient en hyperthermie dans une voiture stationnée sur le parking du campus de médecine. Selon les premiers éléments, le parent aurait oublié l'enfant en se rendant au travail. Depuis le début de la canicule, 55 personnes sont mortes par noyade en France, selon la ministre des Sports Marina Ferrari, qui redoute un bilan encore plus lourd. La majorité des accidents surviennent dans des zones de baignade non surveillées ou interdites. Le 26 septembre prochain, le pape Léon XIV célébrera une messe sur la place de la Concorde et sur les Champs-Élysées à Paris. Et dans l'affaire de l'adolescent, Louis, 17 ans, qui a été roué de coups à mort le 19 juin à Narbonne lors d'un guet-apens sur un chantier, 5 suspects dont 3 mineurs ont été mis en examen pour tentative d'assassinat. La victime avait déjà signalé des violences auparavant selon le parquet. 589 morts au moins, c'est le bilan provisoire après le double séisme qui a frappé le Venezuela. Les recherches se poursuivent dans les décombres pour retrouver d'éventuels survivants. Et plus de 850 000 collégiens ont entamé ce matin les épreuves écrites du brevet avec le français. Cette session marque aussi l'entrée en vigueur d'une nouvelle

0: Dans le même temps, le Sénégal défiera l'Irak. Voilà pour l'essentiel de l'actualité. Je vous souhaite une excellente soirée à notre écoute.
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2: La météo pour ce samedi 27 juin, le soleil et canicule persistent sur une bonne moitié est avec des pointes à 40 degrés attendues du Grand Est à l'Auvergne-Rhône-Alpes. On va voir ça en détail. Il fait un peu moins chaud sur la façade ouest du pays et la chaleur redevient modérée en Manche. Attention quand même aux violents orages qui vont éclater du sud-ouest vers le nord en journée. Les températures pour ce samedi matin, 19 degrés sur Brest et Cherbourg, 23 à Lille, 25 pour Paris et Orléans, 26 à Strasbourg et Lyon, 26 également pour Toulouse, 27 pour Nice. Pour ce samedi après-midi, entre 26 et 39 degrés encore sur la moitié nord. Il fera 26 en Bretagne et en Normandie, mais encore 35 sur les Hauts-de-France, 38 en Centre-Val de Loire et sur la région parisienne, 39 encore en Bourgogne-Franche-Comté et sur le Grand Est. Dans la moitié sud, entre 27 et 39 degrés, il fera 27 dans la région de Biarritz, 32 degrés sur la Côte d'Azur, entre 33 et 37 sur le Golfe du Lion, 33 degrés en Corse, mais encore 39 degrés sur l'Occitanie et la vallée du Rhône.
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3: Bonjour à toutes et à tous, on débute avec l'exploit de l'Équateur face à l'Allemagne cette nuit au Mondial Nord-Américain. Les Sud-Américains justement ont battu la Mannschaft 2-1, les Allemands sont tout de même qualifiés pour les 16e de finale. Les Équatoriens, eux, prennent la 3e place du groupe E avec 4 points et feront assurément partie des 8 meilleurs 3e. La Côte d'Ivoire, elle, termine 2e du groupe après sa victoire sur le Curaçao 2-0. L'ancien Lillois Nicolas Pépé a inscrit un doublé dans les autres rencontres de la nuit. Hier soir, le Japon et la Suède se sont neutralisés partout. Le Japon termine 2e du groupe F, la Suède 3e, mais là aussi certainement qualifié avec 4 points. Les Pays-Bas terminent en tête du groupe après leur succès 3-1 sur la Tunisie. Hervé Renard ne sera donc pas parvenu à redresser la barre tunisienne après sa nomination en cours de route. Enfin, dans le groupe D, les États-Unis se sont inclinés face à la Turquie, 3-2, avec le but décisif turc inscrit à la 98e minute de jeu. Les Turcs restent malgré tout acquis en terminant bon dernier de leur groupe. L'Australie et le Paraguay accompagneront les États-Unis après un score nul et vierge de 0-0. Des affiches qui seront d'ailleurs déjà connues en 16e de finale avec Allemagne-Paraguay, Afrique du Sud-Canada, Pays-Bas-Maroc, États-Unis, Bosnie-Herzégovine, Brésil-Japon et Mexique-Écosse pour l'instant. Et ce vendredi, 6 matchs sont au programme. La France affronte la Norvège à Boston à 21h. Le Sénégal sera opposé à l'Irak à la même heure. À 2h du matin, les matchs du groupe H avec Cap-Vert, Arabie Saoudite et Uruguay, Espagne. Et puis à 5h du matin, Égypte, Iran et Nouvelle-Zélande-Belgique. Et toujours en foot, on se dirige vers un agrandissement du Parc des Princes dans le dossier du nouveau stade du PSG. Un comité de pilotage s'est réuni ce jeudi entre le club et la ville de Paris notamment. Et toujours à propos de stade, l'Orange Vélodrome devient le CEPAC Vélodrome après un contrat signé avec la Caisse d'Épargne. En cyclisme, les premiers titres de championne de France sont tombés chez les femmes. Célia Lemouette est devenue championne de France à 25 ans. Et Rémi Cavagnal a emporté sur le contre-la-montre masculin. Et puis en basket, il y avait la draft NBA avec un seul Français, Narcisse Ngoï. Drafté par Atlanta et prêté aux Los Angeles Clippers. Très belle journée de sport.
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9: Bonsoir, la canicule. Le ministre de l'Intérieur recommande au préfet d'interdire la consommation et la vente à emporter d'alcool dans l'espace public. La mesure a déjà été prise à Paris. Laurent Nunez souligne qu'après les journées les plus chaudes jamais enregistrées en France, des conditions similaires sont attendues jusqu'au week-end à venir. Par ailleurs, le festival Le Solidays, prévu ce week-end à Paris, a été annulé et la marche des fiertés reportée. L'INSEE est victime d'une attaque informatique qui a conduit à une violation de données personnelles de 12 800 personnes travaillant ou ayant travaillé. Pour l'Institut, aucune donnée sensible n'est concernée. La Commission européenne a annoncé avoir ouvert une enquête contre le géant pharmaceutique français Sanofi pour une possible entrave à la concurrence sur le marché des vaccins anti-grippaux. Le groupe est soupçonné par l'exécutif européen d'avoir abusé de sa position dominante en menant une campagne de dénigrement contre un vaccin de son concurrent australien CSL Seqirus. Un homme de 37 ans a été condamné à Rouen à 30 mois de prison avec sursis pour avoir partagé la vidéo du viol d'un bébé de 18 mois. Il avait été interpellé cette semaine dans le cadre d'une vaste opération de lutte contre la pédocriminalité menée par l'Office des mineurs. Une opération qui a permis d'identifier 33 personnes dans plusieurs départements français. À Gaza, un appel à manifester a été lancé contre les dirigeants palestiniens. Après près de 3 ans de guerre, de nombreux habitants sont à bout. Ils disent ne plus supporter les destructions, l'impossibilité de soigner les malades ou encore les conditions de vie alarmantes. Ils se sentent pris en étau par les différentes forces politiques palestiniennes, notamment le Hamas et le Fatah. C'est la fin de ce flash, une bonne fin de journée à notre écoute.
10: Bonjour, bienvenue dans l'actualité People de cette semaine. On démarre avec le chanteur Ed Sheeran qui fait une pause dans sa carrière. La star a fait cette annonce en Arizona où il donnait le premier concert américain de sa tournée Loop. Ed Sheeran veut s'occuper de sa famille, il compte profiter de sa femme et de ses deux enfants. Sa longue série de shows s'achèvera donc le 7 novembre en Floride et il entamera une pause juste après cette date. On poursuit avec Eva Longoria qui est tombée sous le charme de la galette saucisse. L'actrice américaine tourne la 3e saison de son émission culinaire en Bretagne. Le chef Bertrand Larcher lui a préparé une galette saucisse et elle a adoré. Elle a comparé ce plat à un hot dog américain et estime que la terre entière doit goûter cette création. Eva Longoria a aussi dégusté un kouign-amann. L'américaine a qualifié cette pâtisserie de gâteau incroyable. Son voyage gourmand passe aussi par l'Alsace, la Bourgogne et la région de Bordeaux. Les épisodes à vivre sur YouTube notamment. Et puis enfin, un update avec Loan qui s'est mariée et c'est donc officiel. La chanteuse qui a dit oui à Florian Rossi à Perpus dans le Vaucluse. La star de 29 ans et le musicien de 35 ans se sont dit oui devant près de 200 personnes avec notamment Stromae, Mika ou encore M. Pokora qui étaient des invités. Plusieurs semaines après l'événement, Loan a partagé des photos de son mariage sur ses réseaux sociaux. On la voit notamment apparaître dans 4 tenues différentes. Voilà pour l'actu People de cette semaine. Belle journée.
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0: Bonsoir à tous. 50 départements resteront placés en vigilance rouge demain, tandis que 35 seront en vigilance orange. Dès ce soir à 22h, 11 départements de l'Ouest sortiront de la vigilance rouge, mais les autorités appellent à rester très vigilants. À la suite de cet épisode de chaleur, la marche des fiertés prévue demain à Paris est reportée à septembre et le festival Solidays a quant à lui été annulé. De son côté, le préfet de police a interdit la vente d'alcool à emporter et sa consommation sur la voie publique à Paris. À Marseille, cette fois-ci, un bébé de 18 mois est décédé mardi après avoir été retrouvé inconscient en hyperthermie dans une voiture stationnée sur le parking du campus de médecine. Selon les premiers éléments, le parent aurait oublié l'enfant en se rendant au travail. Depuis le début de la canicule, 55 personnes sont mortes par noyade en France, selon la ministre des Sports Marina Ferrari, qui redoute un bilan encore plus lourd. La majorité des accidents surviennent dans des zones de baignade non surveillées ou interdites. Le 26 septembre prochain, le pape pape Léon XIV célébrera une messe sur la place de la Concorde et sur les Champs-Élysées à Paris. Et dans l'affaire de l'adolescent, Louis, 17 ans, qui a été roué de coups à mort le 19 juin à Narbonne lors d'un guet-apens sur un chantier, 5 suspects dont 3 mineurs ont été mis en examen pour tentative d'assassinat. La victime avait déjà signalé des violences auparavant selon le parquet. 589 morts au moins, c'est le bilan provisoire après le double séisme qui a frappé le Venezuela. Les recherches se poursuivent dans les décombres pour retrouver d'éventuels survivants. Et plus de 850 000 collégiens ont entamé ce matin les épreuves écrites du brevet avec le français. Cette session marque aussi l'entrée en vigueur d'une nouvelle

0: Dans le même temps, le Sénégal défiera l'Irak. Voilà pour l'essentiel de l'actualité. Je vous souhaite une excellente soirée à notre écoute.
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2: La météo pour ce samedi 27 juin, le soleil et canicule persistent sur une bonne moitié est avec des pointes à 40 degrés attendues du Grand Est à l'Auvergne-Rhône-Alpes. On va voir ça en détail. Il fait un peu moins chaud sur la façade ouest du pays et la chaleur redevient modérée en Manche. Attention quand même aux violents orages qui vont éclater du sud-ouest vers le nord en journée. Les températures pour ce samedi matin, 19 degrés sur Brest et Cherbourg, 23 à Lille, 25 pour Paris et Orléans, 26 à Strasbourg et Lyon, 26 également pour Toulouse, 27 pour Nice. Pour ce samedi après-midi, entre 26 et 39 degrés encore sur la moitié nord. Il fera 26 en Bretagne et en Normandie, mais encore 35 sur les Hauts-de-France, 38 en Centre-Val de Loire et sur la région parisienne, 39 encore en Bourgogne-Franche-Comté et sur le Grand Est. Dans la moitié sud, entre 27 et 39 degrés, il fera 27 dans la région de Biarritz, 32 degrés sur la Côte d'Azur, entre 33 et 37 sur le Golfe du Lion, 33 degrés en Corse, mais encore 39 degrés sur l'Occitanie et la vallée du Rhône.
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3: Bonjour à toutes et à tous, on débute avec l'exploit de l'Équateur face à l'Allemagne cette nuit au Mondial Nord-Américain. Les Sud-Américains justement ont battu la Mannschaft 2-1, les Allemands sont tout de même qualifiés pour les 16e de finale. Les Équatoriens, eux, prennent la 3e place du groupe E avec 4 points et feront assurément partie des 8 meilleurs 3e. La Côte d'Ivoire, elle, termine 2e du groupe après sa victoire sur le Curaçao 2-0. L'ancien Lillois Nicolas Pépé a inscrit un doublé dans les autres rencontres de la nuit. Hier soir, le Japon et la Suède se sont neutralisés partout. Le Japon termine 2e du groupe F, la Suède 3e, mais là aussi certainement qualifiée avec 4 points. Les Pays-Bas terminent en tête du groupe après leur succès 3-1 sur la Tunisie. Hervé Renard ne sera donc pas parvenu à redresser la barre tunisienne après sa nomination en cours de route. Enfin, dans le groupe D, les États-Unis se sont inclinés face à la Turquie, 3-2, avec le but décisif turc inscrit à la 98e minute de jeu. Les Turcs restent malgré tout acquis en terminant bon dernier de leur groupe. L'Australie et le Paraguay accompagneront les États-Unis après un score nul et vierge de 0-0. Des affiches qui seront d'ailleurs déjà connues en 16e de finale avec Allemagne-Paraguay, Afrique du Sud-Canada, Pays-Bas-Maroc, États-Unis, Bosnie-Herzégovine, Brésil-Japon et Mexique-Écosse pour l'instant. Et ce vendredi, 6 matchs sont au programme. La France affronte la Norvège à Boston à 21h. Le Sénégal sera opposé à l'Irak à la même heure. À 2h du matin, les matchs du groupe H avec Cap-Vert, Arabie Saoudite et Uruguay, Espagne. Et puis à 5h du matin, Égypte, Iran et Nouvelle-Zélande-Belgique. Et toujours en foot, on se dirige vers un agrandissement du Parc des Princes dans le dossier du nouveau stade du PSG. Un comité de pilotage s'est réuni ce jeudi entre le club et la ville de Paris notamment. Et toujours à propos de stade, l'Orange Vélodrome devient le CEPAC Vélodrome après un contrat signé avec la Caisse d'Épargne. En cyclisme, les premiers titres de championne de France sont tombés chez les femmes. Célia Lemouette est devenue championne de France à 25 ans. Et Rémi Cavagnal a emporté sur le contre-la-montre masculin. Et puis en basket, il y avait la draft NBA avec un seul Français, Narcisse Ngoy. Drafté par Atlanta et prêté aux Los Angeles Clippers. Très belle journée de sport.
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10: Bonsoir, la canicule. Le ministre de l'Intérieur recommande au préfet d'interdire la consommation et la vente à emporter d'alcool dans l'espace public. La mesure a déjà été prise à Paris. Laurent Nunez souligne qu'après les journées les plus chaudes jamais enregistrées en France, des conditions similaires sont attendues jusqu'au week-end à venir. Par ailleurs, le festival Le Solidays, prévu ce week-end à Paris, a été annulé et la marche des fiertés reportée. L'INSEE est victime d'une attaque informatique qui a conduit à une violation de données personnelles de 12 800 personnes travaillant ou ayant travaillé. Pour l'Institut, aucune donnée sensible n'est concernée. La Commission européenne a annoncé avoir ouvert une enquête contre le géant pharmaceutique français Sanofi pour une possible entrave à la concurrence sur le marché des vaccins anti-grippaux. Le groupe est soupçonné par l'exécutif européen d'avoir abusé de sa position dominante en menant une campagne de dénigrement contre
7: 19h.
10: Concurrent australien CSL Seqirus. Un homme de 37 ans a été condamné à Rouen à 30 mois de prison avec sursis pour avoir partagé la vidéo du viol d'un bébé de 18 mois. Il avait été interpellé cette semaine dans le cadre d'une vaste opération de lutte contre la pédocriminalité menée par l'Office des mineurs. Une opération qui a permis d'identifier 33 personnes dans plusieurs départements français. À Gaza, un appel à manifester a été lancé contre les dirigeants palestiniens. Après près de 3 ans de guerre, de nombreux habitants sont à bout. Ils disent ne plus supporter les destructions, l'impossibilité de soigner les malades ou encore les conditions de vie alarmantes. Ils se sentent pris en étau par les différentes forces politiques palestiniennes, notamment le Hamas et le Fatah. C'est la fin de ce flash, une bonne fin de journée à notre écoute.
11: Bonjour, bienvenue dans l'actualité People de cette semaine. On démarre avec le chanteur Ed Sheeran qui fait une pause dans sa carrière. La star a fait cette annonce en Arizona où il donnait le premier concert américain de sa tournée Loop. Ed Sheeran veut s'occuper de sa famille, il compte profiter de sa femme et de ses deux enfants. Sa longue série de shows s'achèvera donc le 7 novembre en Floride et il entamera une pause juste après cette date. On poursuit avec Eva Longoria qui est tombée sous le charme de la galette saucisse. L'actrice américaine tourne la 3e saison de son émission culinaire en Bretagne. Le chef Bertrand Larcher lui a préparé une galette saucisse et elle a adoré. Elle a comparé ce plat à un hot dog américain et estime que la terre entière doit goûter cette création. Eva Longoria a aussi dégusté un kouign-amann. L'américaine a qualifié cette pâtisserie de gâteau incroyable. Son voyage gourmand passe aussi par l'Alsace, la Bourgogne et la région de Bordeaux. Les épisodes à vivre sur YouTube notamment. Et puis enfin, un update avec Loan qui s'est mariée et c'est donc officiel. La chanteuse qui a dit oui à Florian Rossi à Perpus dans le Vaucluse. La star de 29 ans et le musicien de 35 ans se sont dit oui devant près de 200 personnes avec notamment Stromae, Mika ou encore M. Pokora qui étaient des invités. Plusieurs semaines après l'événement, Loan a partagé des photos de son mariage sur ses réseaux sociaux. On la voit notamment apparaître dans 4 tenues différentes. Voilà pour l'actu People de cette semaine. Belle journée.
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0: Bonsoir à tous. 50 départements resteront placés en vigilance rouge demain, tandis que 35 seront en vigilance orange. Dès ce soir à 22h, 11 départements de l'Ouest sortiront de la vigilance rouge, mais les autorités appellent à rester très vigilants. À la suite de cet épisode de chaleur, la marche des fiertés prévue demain à Paris est reportée à septembre et le festival Solidays a quant à lui été annulé. De son côté, le préfet de police a interdit la vente d'alcool à emporter et sa consommation sur la voie publique à Paris. À Marseille, cette fois-ci, un bébé de 18 mois est décédé mardi après avoir été retrouvé inconscient en hyperthermie dans une voiture stationnée sur le parking du campus de médecine. Selon les premiers éléments, le parent aurait oublié l'enfant en se rendant au travail. Depuis le début de la canicule, 55 personnes sont mortes par noyade en France, selon la ministre des Sports Marina Ferrari, qui redoute un bilan encore plus lourd. La majorité des accidents surviennent dans des zones de baignade non surveillées ou interdites. Le 26 septembre prochain, le pape Léon XIV célébrera une messe sur la place de la Concorde et sur les Champs-Élysées à Paris. Et dans l'affaire de l'adolescent, Louis, 17 ans, qui a été roué de coups à mort le 19 juin à Narbonne lors d'un guet-apens sur un chantier, 5 suspects dont 3 mineurs ont été mis en examen pour tentative d'assassinat. La victime avait déjà signalé des violences auparavant selon le parquet. 589 morts au moins, c'est le bilan provisoire après le double séisme qui a frappé le Venezuela. Les recherches se poursuivent dans les décombres pour retrouver d'éventuels survivants. Et plus de 850 000 collégiens ont entamé ce matin les épreuves écrites du brevet avec le français. Cette session marque aussi l'entrée en vigueur d'une nouvelle

0: Dans le même temps, le Sénégal défiera l'Irak. Voilà pour l'essentiel de l'actualité. Je vous souhaite une excellente soirée à notre écoute.
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2: La météo pour ce samedi 27 juin, le soleil et canicule persistent sur une bonne moitié est avec des pointes à 40 degrés attendues du Grand Est à l'Auvergne-Rhône-Alpes. On va voir ça en détail. Il fait un peu moins chaud sur la façade ouest du pays et la chaleur redevient modérée en Manche. Attention quand même aux violents orages qui vont éclater du sud-ouest vers le nord en journée. Les températures pour ce samedi matin, 19 degrés sur Brest et Cherbourg, 23 à Lille, 25 pour Paris et Orléans, 26 à Strasbourg et Lyon, 26 également pour Toulouse, 27 pour Nice. Pour ce samedi après-midi, entre 26 et 39 degrés encore sur la moitié nord. Il fera 26 en Bretagne et en Normandie, mais encore 35 sur les Hauts-de-France, 38 en Centre-Val de Loire et sur la région parisienne, 39 encore en Bourgogne-Franche-Comté et sur le Grand Est. Dans la moitié sud, entre 27 et 39 degrés, il fera 27 dans la région de Biarritz, 32 degrés sur la Côte d'Azur, entre 33 et 37 sur le Golfe du Lion, 33 degrés en Corse, mais encore 39 degrés sur l'Occitanie et la vallée du Rhône.
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3: Bonjour à toutes et à tous. On débute avec l'exploit de l'Équateur face à l'Allemagne cette nuit au Mondial Nord-Américain. Les Sud-Américains, justement, ont battu la Mannschaft 2-1. Les Allemands sont tout de même qualifiés pour les 16e de finale. Les Équatoriens, eux, prennent la 3e place du groupe E avec 4 points et feront assurément partie des 8 meilleurs 3e. La Côte d'Ivoire, elle, termine 2e du groupe après sa victoire sur le Curaçao 2-0. L'ancien Lillois Nicolas Pépé a inscrit un doublé dans les autres rencontres de la nuit. Hier soir, le Japon et la Suède se sont neutralisés partout. Le Japon termine 2e du groupe F, la Suède 3e, mais là aussi certainement qualifié avec 4 points. Les Pays-Bas terminent en tête du groupe après leur succès 3-1 sur la Tunisie. Hervé Renard ne sera donc pas parvenu à redresser la barre tunisienne après sa nomination en cours de route. Enfin, dans le groupe D, les États-Unis se sont inclinés face à la Turquie, 3-2, avec le but décisif turc inscrit à la 98e minute de jeu. Les Turcs restent malgré tout acquis en terminant bon dernier de leur groupe. L'Australie et le Paraguay accompagneront les États-Unis après un score nul et vierge de 0-0. Des affiches qui seront d'ailleurs déjà connues en 16e de finale avec Allemagne-Paraguay, Afrique du Sud-Canada, Pays-Bas-Maroc, États-Unis, Bosnie-Herzégovine, Brésil-Japon et Mexique-Écosse pour l'instant. Et ce vendredi, 6 matchs sont au programme. La France affronte la Norvège à Boston à 21h. Le Sénégal sera opposé à l'Irak à la même heure. À 2h du matin, les matchs du groupe H avec Cap-Vert, Arabie Saoudite et Uruguay, Espagne. Et puis à 5h du matin, Égypte, Iran et Nouvelle-Zélande-Belgique. Et toujours en foot, on se dirige vers un agrandissement du Parc des Princes dans le dossier du nouveau stade du PSG. Un comité de pilotage s'est réuni ce jeudi entre le club et la ville de Paris notamment. Et toujours à propos de stade, l'Orange Vélodrome devient le CEPAC Vélodrome après un contrat signé avec la Caisse d'Épargne. En cyclisme, les premiers titres de championne de France sont tombés chez les femmes. Célia Lemouette est devenue championne de France à 25 ans. Et Rémi Cavagnal a emporté sur le contre-la-montre masculin. Et puis en basket, il y avait la draft NBA et un seul Français, Narcisse Ngoï, drafté par Atlanta et prêté aux Los Angeles Clippers. Très belle journée de sport.
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8: Bonsoir, la canicule. Le ministre de l'Intérieur recommande au préfet d'interdire la consommation et la vente à emporter d'alcool dans l'espace public. La mesure a déjà été prise à Paris. Laurent Nunez souligne qu'après les journées les plus chaudes jamais enregistrées en France, des conditions similaires sont attendues jusqu'au week-end à venir. Par ailleurs, le festival Le Solidays, prévu ce week-end à Paris, a été annulé et la marche des fiertés reportée. L'INSEE est victime d'une attaque informatique qui a conduit à une violation de données personnelles de 12 800 personnes travaillant ou ayant travaillé. Pour l'Institut, aucune donnée sensible n'est concernée. La Commission européenne a annoncé avoir ouvert une enquête contre le géant pharmaceutique français Sanofi pour une possible entrave à la concurrence sur le marché des vaccins anti-grippaux. Le groupe est soupçonné par l'exécutif européen d'avoir abusé de sa position dominante en menant une campagne de dénigrement contre un vaccin de son concurrent australien CSL Seqirus. Un homme de 37 ans a été condamné à Rouen à 30 mois de prison avec sursis pour avoir partagé la vidéo du viol d'un bébé de 18 mois. Il avait été interpellé cette semaine dans le cadre d'une vaste opération de lutte contre la pédocriminalité menée par l'Office des mineurs. Une opération qui a permis d'identifier 33 personnes dans plusieurs départements français. À Gaza, un appel à manifester a été lancé contre les dirigeants palestiniens. Après près de 3 ans de guerre, de nombreux habitants sont à bout. Ils disent ne plus supporter les destructions, l'impossibilité de soigner les malades ou encore les conditions de vie alarmantes. Ils se sentent pris en étau par les différentes forces politiques palestiniennes, notamment le Hamas et le Fatah. C'est la fin de ce flash, une bonne fin de journée à notre écoute.
9: Bonjour, bienvenue dans l'actualité People de cette semaine. On démarre avec le chanteur Ed Sheeran qui fait une pause dans sa carrière. La star a fait cette annonce en Arizona où il donnait le premier concert américain de sa tournée Loop. Ed Sheeran veut s'occuper de sa famille, il compte profiter de sa femme et de ses deux enfants. Sa longue série de shows s'achèvera donc le 7 novembre en Floride et il entamera une pause juste après cette date. On poursuit avec Eva Longoria qui est tombée sous le charme de la galette saucisse. L'actrice américaine tourne la 3e saison de son émission culinaire en Bretagne. Le chef Bertrand Larcher lui a préparé une galette saucisse et elle a adoré. Elle a comparé ce plat à un hot dog américain et estime que la terre entière doit goûter cette création. Eva Longoria a aussi dégusté un kouign-amann. L'américaine a qualifié cette pâtisserie de gâteau incroyable. Son voyage gourmand passe aussi par l'Alsace, la Bourgogne et la région de Bordeaux. Les épisodes à vivre sur YouTube notamment. Et puis enfin, un update avec Loan qui s'est mariée et c'est donc officiel. La chanteuse qui a dit oui à Florian Rossi à Perpus dans le Vaucluse. La star de 29 ans et le musicien de 35 ans se sont dit oui devant près de 200 personnes avec notamment Stromae, Mika ou encore M. Pokora qui étaient des invités. Plusieurs semaines après l'événement, Loan a partagé des photos de son mariage sur ses réseaux sociaux. On la voit notamment apparaître dans 4 tenues différentes. Voilà pour l'actu People de cette semaine. Belle journée.
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0: Bonsoir à tous. 50 départements resteront placés en vigilance rouge demain, tandis que 35 seront en vigilance orange. Dès ce soir à 22h, 11 départements de l'Ouest sortiront de la vigilance rouge, mais les autorités appellent à rester très vigilants. À la suite de cet épisode de chaleur, la marche des fiertés prévue demain à Paris est reportée à septembre et le festival Solidays a quant à lui été annulé. De son côté, le préfet de police a interdit la vente d'alcool à emporter et sa consommation sur la voie publique à Paris. À Marseille, cette fois-ci, un bébé de 18 mois est décédé mardi après avoir été retrouvé inconscient en hyperthermie dans une voiture stationnée sur le parking du campus de médecine. Selon les premiers éléments, le parent aurait oublié l'enfant en se rendant au travail. Depuis le début de la canicule, 55 personnes sont mortes par noyade en France, selon la ministre des Sports Marina Ferrari, qui redoute un bilan encore plus lourd. La majorité des accidents surviennent dans des zones de baignade non surveillées ou interdites. Le 26 septembre prochain, le pape Léon XIV célébrera une messe sur la place de la Concorde et sur les Champs-Élysées à Paris. Et dans l'affaire de l'adolescent, Louis, 17 ans, qui a été roué de coups à mort le 19 juin à Narbonne lors d'un guet-apens sur un chantier, 5 suspects dont 3 mineurs ont été mis en examen pour tentative d'assassinat. La victime avait déjà signalé des violences auparavant selon le parquet. 589 morts au moins, c'est le bilan provisoire après le double séisme qui a frappé le Venezuela. Les recherches se poursuivent dans les décombres pour retrouver d'éventuels survivants. Et plus de 850 000 collégiens ont entamé ce matin les épreuves écrites du brevet avec le français. Cette session marque aussi l'entrée en vigueur d'une nouvelle

0: Dans le même temps, le Sénégal défiera l'Irak. Voilà pour l'essentiel de l'actualité. Je vous souhaite une excellente soirée à notre écoute.
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2: La météo pour ce samedi 27 juin, le soleil et canicule persistent sur une bonne moitié est avec des pointes à 40 degrés attendues du Grand Est à l'Auvergne-Rhône-Alpes. On va voir ça en détail. Il fait un peu moins chaud sur la façade ouest du pays et la chaleur redevient modérée en Manche. Attention quand même aux violents orages qui vont éclater du sud-ouest vers le nord en journée. Les températures pour ce samedi matin, 19 degrés sur Brest et Cherbourg, 23 à Lille, 25 pour Paris et Orléans, 26 à Strasbourg et Lyon, 26 également pour Toulouse, 27 pour Nice. Pour ce samedi après-midi, entre 26 et 39 degrés encore sur la moitié nord. Il fera 26 en Bretagne et en Normandie, mais encore 35 sur les Hauts-de-France, 38 en Centre-Val de Loire et sur la région parisienne, 39 encore en Bourgogne-Franche-Comté et sur le Grand Est. Dans la moitié sud, entre 27 et 39 degrés, il fera 27 dans la région de Biarritz, 32 degrés sur la Côte d'Azur, entre 33 et 37 sur le Golfe du Lion, 33 degrés en Corse, mais encore 39 degrés sur l'Occitanie et la vallée du Rhône.
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4: Bonjour à toutes et à tous, on débute avec l'exploit de l'Équateur face à l'Allemagne cette nuit au Mondial Nord-Américain. Les Sud-Américains justement ont battu la Mannschaft 2-1, les Allemands sont tout de même qualifiés pour les 16e de finale. Les Équatoriens, eux, prennent la 3e place du groupe E avec 4 points et feront assurément partie des 8 meilleurs 3e. La Côte d'Ivoire, elle, termine 2e du groupe après sa victoire sur le Curaçao 2-0. L'ancien Lillois Nicolas Pépé a inscrit un doublé dans les autres rencontres de la nuit. Hier soir, le Japon et la Suède se sont neutralisés partout. Le Japon termine 2e du groupe F, la Suède 3e, mais là aussi certainement qualifié avec 4 points. Les Pays-Bas terminent en tête du groupe après leur succès 3-1 sur la Tunisie. Hervé Renard ne sera donc pas parvenu à redresser la barre tunisienne après sa nomination en cours de route. Enfin, dans le groupe D, les États-Unis se sont inclinés face à la Turquie, 3-2, avec le but décisif turc inscrit à la 98e minute de jeu. Les Turcs restent malgré tout hackés en terminant bon dernier de leur groupe. L'Australie et le Paraguay accompagneront les États-Unis après un score nul et vierge de 0-0. Des affiches qui seront d'ailleurs déjà connues en 16e de finale avec Allemagne-Paraguay, Afrique du Sud-Canada, Pays-Bas-Maroc, États-Unis, Bosnie-Herzégovine, Brésil-Japon et Mexique-Écosse pour l'instant. Et ce vendredi, 6 matchs sont au programme. La France affronte la Norvège à Boston à 21h. Le Sénégal sera opposé à l'Irak à la même heure. À 2h du matin, les matchs du groupe H avec Cap-Vert, Arabie Saoudite et Uruguay, Espagne. Et puis à 5h du matin, Égypte, Iran et Nouvelle-Zélande-Belgique. Et toujours en foot, on se dirige vers un agrandissement du Parc des Princes dans le dossier du nouveau stade du PSG. Un comité de pilotage s'est réuni ce jeudi entre le club et la ville de Paris notamment. Et toujours à propos de stade, l'Orange Vélodrome devient le CEPAC Vélodrome après un contrat signé avec la Caisse d'Épargne. En cyclisme, les premiers titres de championne de France sont tombés chez les femmes. Célia Lemouette est devenue championne de France à 25 ans. Et Rémi Cavagnal a emporté sur le contre-la-montre masculin. Et puis en basket, il y avait la draft NBA. Un seul Français, Narcisse Ngoï, drafté par Atlanta et prêté aux Los Angeles Clippers. Très belle journée de sport.
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10: Bonsoir, la canicule. Le ministre de l'Intérieur recommande au préfet d'interdire la consommation et la vente à emporter d'alcool dans l'espace public. La mesure a déjà été prise à Paris. Laurent Nunez souligne qu'après les journées les plus chaudes jamais enregistrées en France, des conditions similaires sont attendues jusqu'au week-end à venir. Par ailleurs, le festival Le Solidays, prévu ce week-end à Paris, a été annulé et la marche des fiertés reportée. L'INSEE est victime d'une attaque informatique qui a conduit à une violation de données personnelles de 12 800 personnes travaillant ou ayant travaillé. Pour l'Institut, aucune donnée sensible n'est concernée. La Commission européenne a annoncé avoir ouvert une enquête contre le géant pharmaceutique français Sanofi pour une possible entrave à la concurrence sur le marché des vaccins anti-grippaux. Le groupe est soupçonné par l'exécutif européen d'avoir abusé de sa position dominante en menant une campagne de dénigrement contre un vaccin de son concurrent australien CSL Seqirus. Un homme de 37 ans a été condamné à Rouen à 30 mois de prison avec sursis pour avoir partagé la vidéo du viol d'un bébé de 18 mois. Il avait été interpellé cette semaine dans le cadre d'une vaste opération de lutte contre la pédocriminalité menée par l'Office des mineurs. Une opération qui a permis d'identifier 33 personnes dans plusieurs départements français. À Gaza, un appel à manifester a été lancé contre les dirigeants palestiniens. Après près de 3 ans de guerre, de nombreux habitants sont à bout. Ils disent ne plus supporter les destructions, l'impossibilité de soigner les malades ou encore les conditions de vie alarmantes. Ils se sentent pris en étau par les différentes forces politiques palestiniennes, notamment le Hamas et le Fatah. C'est la fin de ce flash, une bonne fin de journée à notre écoute.
11: Bonjour, bienvenue dans l'actualité People de cette semaine. On démarre avec le chanteur Ed Sheeran qui fait une pause dans sa carrière. La star a fait cette annonce en Arizona où il donnait le premier concert américain de sa tournée Loop. Ed Sheeran veut s'occuper de sa famille, il compte profiter de sa femme et de ses deux enfants. Sa longue série de shows s'achèvera donc le 7 novembre en Floride et il entamera une pause juste après cette date. On poursuit avec Eva Longoria qui est tombée sous le charme de la galette saucisse. L'actrice américaine tourne la 3e saison de son émission culinaire en Bretagne. Le chef Bertrand Larcher lui a préparé une galette saucisse et elle a adoré. Elle a comparé ce plat à un hot dog américain et estime que la terre entière doit goûter cette création. Eva Longoria a aussi dégusté un kouign-amann. L'américaine a qualifié cette pâtisserie de gâteau incroyable. Son voyage gourmand passe aussi par l'Alsace, la Bourgogne et la région de Bordeaux. Les épisodes à vivre sur YouTube notamment. Et puis enfin, un update avec Loan qui s'est mariée et c'est donc officiel. La chanteuse qui a dit oui à Florian Rossi à Perpus dans le Vaucluse. La star de 29 ans et le musicien de 35 ans se sont dit oui devant près de 200 personnes avec notamment Stromae, Mika ou encore M. Pokora qui étaient des invités. Plusieurs semaines après l'événement, Loan a partagé des photos de son mariage sur ses réseaux sociaux. On la voit notamment apparaître dans 4 tenues différentes. Voilà pour l'Actu People de cette semaine. Belle journée.
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0: Bonsoir à tous. 50 départements resteront placés en vigilance rouge demain, tandis que 35 seront en vigilance orange. Dès ce soir à 22h, 11 départements de l'Ouest sortiront de la vigilance rouge, mais les autorités appellent à rester très vigilants. À la suite de cet épisode de chaleur, la marche des fiertés prévue demain à Paris est reportée à septembre et le festival Solidays a quant à lui été annulé. De son côté, le préfet de police a interdit la vente d'alcool à emporter et sa consommation sur la voie publique à Paris. À Marseille, cette fois-ci, un bébé de 18 mois est décédé mardi après avoir été retrouvé inconscient en hyperthermie dans une voiture stationnée sur le parking du campus de médecine. Selon les premiers éléments, le parent aurait oublié l'enfant en se rendant au travail. Depuis le début de la canicule, 55 personnes sont mortes

0: Dans le même temps, le Sénégal défiera l'Irak. Voilà pour l'essentiel de l'actualité. Je vous souhaite une excellente soirée à notre écoute.
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2: La météo pour ce samedi 27 juin, le soleil et canicule persistent sur une bonne moitié est avec des pointes à 40 degrés attendues du Grand Est à l'Auvergne-Rhône-Alpes. On va voir ça en détail. Il fait un peu moins chaud sur la façade ouest du pays et la chaleur redevient modérée en Manche. Attention quand même aux violents orages qui vont éclater du sud-ouest vers le nord en journée. Les températures pour ce samedi matin, 19 degrés sur Brest et Cherbourg, 23 à Lille, 25 pour Paris et Orléans, 26 à Strasbourg et Lyon, 26 également pour Toulouse, 27 pour Nice. Pour ce samedi après-midi, entre 26 et 39 degrés encore sur la moitié nord. Il fera 26 en Bretagne et en Normandie, mais encore 35 sur les Hauts-de-France, 38 en Centre-Val de Loire et sur la région parisienne, 39 encore en Bourgogne-Franche-Comté et sur le Grand Est. Dans la moitié sud, entre 27 et 39 degrés, il fera 27 dans la région de Biarritz, 32 degrés sur la Côte d'Azur, entre 33 et 37 sur le Golfe du Lion, 33 degrés en Corse, mais encore 39 degrés sur l'Occitanie et la vallée du Rhône.
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3: Bonjour à toutes et à tous. On débute avec l'exploit de l'Équateur face à l'Allemagne cette nuit au Mondial Nord-Américain. Les Sud-Américains, justement, ont battu la Mannschaft 2-1. Les Allemands sont tout de même qualifiés pour les 16e de finale. Les Équatoriens, eux, prennent la 3e place du groupe E avec 4 points et feront assurément partie des 8 meilleurs 3e. La Côte d'Ivoire, elle, termine 2e du groupe après sa victoire sur le Curaçao 2-0. L'ancien Lillois Nicolas Pépé a inscrit un doublé dans les autres rencontres de la nuit. Hier soir, le Japon et la Suède se sont neutralisés partout. Le Japon termine 2e du groupe F, la Suède 3e, mais là aussi certainement qualifiée avec 4 points. Les Pays-Bas terminent en tête du groupe après leur succès 3-1 sur la Tunisie. Hervé Renard ne sera donc pas parvenu à redresser la barre tunisienne après sa nomination en cours de route. Enfin, dans le groupe D, les États-Unis se sont inclinés face à la Turquie, 3-2, avec le but décisif turc inscrit à la 98e minute de jeu. Les Turcs restent malgré tout acquis en terminant bon dernier de leur groupe. L'Australie et le Paraguay accompagneront les États-Unis après un score nul et vierge de 0-0. Des affiches qui seront d'ailleurs déjà connues en 16e de finale avec Allemagne-Paraguay, Afrique du Sud-Canada, Pays-Bas-Maroc, États-Unis, Bosnie-Herzégovine, Brésil-Japon et Mexique-Écosse pour l'instant. Et ce vendredi, 6 matchs sont au programme. La France affronte la Norvège à Boston à 21h. Le Sénégal sera opposé à l'Irak à la même heure à 2h du matin. Les matchs du groupe H avec Cap-Vert, Arabie Saoudite et Uruguay, Espagne. Et puis à 5h du matin, Égypte, Iran et Nouvelle-Zélande-Belgique. Et toujours en foot, on se dirige vers un agrandissement du Parc des Princes dans le dossier du nouveau stade du PSG. Un comité de pilotage s'est réuni ce jeudi entre le club et la ville de Paris notamment. Et toujours à propos de stade, l'Orange Vélodrome devient le CEPAC Vélodrome après un contrat signé avec la Caisse d'Épargne. En cyclisme, les premiers titres de championne de France sont tombés chez les femmes. Célia Lemouette est devenue championne de France à 25 ans. Et Rémi Cavagnal a emporté sur le contre-la-montre masculin. Et puis en basket, il y avait la draft NBA avec un seul Français, Narcisse Ngoy. Drafté par Atlanta et prêté aux Los Angeles Clippers. Très belle journée de sport.
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4: Compte professionnel de prévention, ce qu'il faut savoir, la Minute Info. 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
3: 19h30.
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7: Bonsoir, la canicule. Le ministre de l'Intérieur recommande au préfet d'interdire la consommation et la vente à emporter d'alcool dans l'espace public. La mesure a déjà été prise à Paris. Laurent Nunez souligne qu'après les journées les plus chaudes jamais enregistrées en France, des conditions similaires sont attendues jusqu'au week-end à venir. Par ailleurs, le festival Le Solidays prévu ce week-end à Paris a été annulé et la marche des fiertés reportée. L'INSEE est victime d'une attaque informatique qui a conduit à une violation de données personnelles de 12 800 personnes travaillant ou ayant travaillé pour l'Institut. Aucune donnée sensible n'est concernée. La Commission européenne a annoncé avoir ouvert une enquête contre le géant pharmaceutique français Sanofi pour une possible entrave à la concurrence sur le marché des vaccins anti-grippaux. Le groupe est soupçonné par l'exécutif européen d'avoir abusé de sa position dominante en menant une campagne de dénigrement contre un vaccin de son concurrent australien CSL Seqirus. Un homme de 37 ans a été condamné à Rouen à 30 mois de prison avec sursis pour avoir partagé la vidéo du viol d'un bébé de 18 mois. Il avait été interpellé cette semaine dans le cadre d'une vaste opération de lutte contre la pédocriminalité menée par l'Office des mineurs. Une opération qui a permis d'identifier 33 personnes dans plusieurs départements français. À Gaza, un appel à manifester a été lancé contre les dirigeants palestiniens. Après près de 3 ans de guerre, de nombreux habitants sont à bout. Ils disent ne plus supporter les destructions, l'impossibilité de soigner les malades ou encore les conditions de vie alarmantes. Ils se sentent pris en étau par les différentes forces politiques palestiniennes, notamment le Hamas et le Fatah. C'est la fin de ce flash, une bonne fin de journée à notre écoute.
8: Bonjour, bienvenue dans l'actualité People de cette semaine. On démarre avec le chanteur Ed Sheeran qui fait une pause dans sa carrière. La star a fait cette annonce en Arizona où il donnait le premier concert américain de sa tournée Loop. Ed Sheeran veut s'occuper de sa famille, il compte profiter de sa femme et de ses deux enfants. Sa longue série de shows s'achèvera donc le 7 novembre en Floride et il entamera une pause juste après cette date. On poursuit avec Eva Longoria qui est tombée sous le charme de la galette saucisse. L'actrice américaine tourne la 3e saison de son émission culinaire en Bretagne. Le chef Bertrand Larcher lui a préparé une galette saucisse et elle a adoré. Elle a comparé ce plat à un hot dog américain et estime que la terre entière doit goûter cette création. Eva Longoria a aussi dégusté un cognaman. L'américaine a qualifié cette pâtisserie de gâteau incroyable. Son voyage gourmand passe aussi par l'Alsace, la Bourgogne et la région de Bordeaux. Les épisodes à vivre sur YouTube notamment. Et puis enfin, un update avec Loan qui s'est mariée et c'est donc officiel. La chanteuse qui a dit oui à Florian Rossi à Perpus dans le Vaucluse. La star de 29 ans et le musicien de 35 ans se sont dit oui devant près de 200 personnes avec notamment Stromae, Mika ou encore M. Pokora qui étaient des invités. Plusieurs semaines après l'événement, Loan a partagé des photos de son mariage sur ses réseaux sociaux. On la voit notamment apparaître dans 4 tenues différentes. Voilà pour l'Actu People de cette semaine. Belle journée.
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10: Bonsoir à tous. 50 départements resteront placés en vigilance rouge demain, tandis que 35 seront en vigilance orange. Dès ce soir à 22h, 11 départements de l'Ouest sortiront de la vigilance rouge, mais les autorités appellent à rester très vigilants. À la suite de cet épisode de chaleur, la marche des fiertés prévue demain à Paris est reportée à septembre et le festival Solidays a quant à lui été annulé. De son côté, le préfet de police a interdit la vente d'alcool à emporter et sa consommation sur la voie publique à Paris. À Marseille, cette fois-ci, un bébé de 18 mois est décédé mardi après avoir été retrouvé inconscient en hyperthermie dans une voiture stationnée sur le parking du campus de médecine. Selon les premiers éléments, le parent aurait oublié l'enfant en se rendant au travail. Depuis le début de la canicule, 55 personnes sont mortes par noyade en France, selon la ministre des Sports Marina Ferrari, qui redoute un bilan encore plus lourd. La majorité des accidents surviennent dans des zones de baignade non surveillées ou interdites. Le 26 septembre prochain, le pape Léon XIV célébrera une messe sur la place de la Concorde et sur les Champs-Élysées à Paris. Et dans l'affaire de l'adolescence, adolescent, Louis, il y a 17 ans, qui a été roué de coups à mort le 19 juin à Narbonne lors d'un guet-apens sur un chantier. 5 suspects, dont 3 mineurs, ont été mis en examen pour tentative d'assassinat. La victime avait déjà signalé des violences auparavant, selon le parquet. 589 morts au moins, c'est le bilan provisoire après le double séisme qui a frappé le Venezuela. Les recherches se poursuivent dans les décombres pour retrouver d'éventuels survivants. Et plus de 850 000 collégiens ont entamé ce matin les épreuves écrites du brevet avec le français. Cette session marque aussi l'entrée en vigueur d'une nouvelle

0: semaine, tant le Sénégal défiera l'Irak. Voilà pour l'essentiel de l'actualité. Je vous souhaite une excellente soirée à notre écoute.
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2: La météo pour ce samedi 27 juin, le soleil et canicule persistent sur une bonne moitié est avec des pointes à 40 degrés attendues du Grand Est à l'Auvergne-Rhône-Alpes. On va voir ça en détail. Il fait un peu moins chaud sur la façade ouest du pays et la chaleur redevient modérée en Manche. Attention quand même aux violents orages qui vont éclater du sud-ouest vers le nord en journée. Les températures pour ce samedi matin, 19 degrés sur Brest et Cherbourg, 23 à Lille, 25 pour Paris et Orléans, 26 à Strasbourg et Lyon, 26 également pour Toulouse, 27 pour Nice. Pour ce samedi après-midi, entre 26 et 39 degrés encore sur la moitié nord. Il fera 26 en Bretagne et en Normandie, mais encore 35 sur les Hauts-de-France, 38 en Centre-Val de Loire et sur la région parisienne, 39 encore en Bourgogne-Franche-Comté et sur le Grand Est. Dans la moitié sud, entre 27 et 39 degrés, il fera 27 dans la région de Biarritz, 32 degrés sur la Côte d'Azur, entre 33 et 37 sur le Golfe du Lion, 33 degrés en Corse, mais encore 39 degrés sur l'Occitanie et la Vallée du Rhône.
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3: Bonjour à toutes et à tous, on débute avec l'exploit de l'Équateur face à l'Allemagne cette nuit au Mondial Nord-Américain. Les Sud-Américains justement ont battu la Mannschaft 2-1, les Allemands sont tout de même qualifiés pour les 16e de finale. Les Équatoriens, eux, prennent la 3e place du groupe E avec 4 points et feront assurément partie des 8 meilleurs 3e. La Côte d'Ivoire, elle, termine 2e du groupe après sa victoire sur le Curaçao 2-0. L'ancien Lillois Nicolas Pépé a inscrit un doublé dans les autres rencontres de la nuit. Hier soir, le Japon et la Suède se sont neutralisés partout. Le Japon termine 2e du groupe F, la Suède 3e, mais là aussi certainement qualifiée avec 4 points. Les Pays-Bas terminent en tête du groupe après leur succès 3-1 sur la Tunisie. Hervé Renard ne sera donc pas parvenu à redresser la barre tunisienne après sa nomination en cours de route. Enfin, dans le groupe D, les États-Unis se sont inclinés face à la Turquie, 3-2, avec le but décisif turc inscrit à la 98e minute de jeu. Les Turcs restent malgré tout acquis en terminant bon dernier de leur groupe. L'Australie et le Paraguay accompagneront les États-Unis après un score nul et vierge de 0-0. Des affiches qui seront d'ailleurs déjà connues en 16e de finale avec Allemagne-Paraguay, Afrique du Sud-Canada, Pays-Bas-Maroc, États-Unis, Bosnie-Herzégovine, Brésil-Japon et Mexique-Écosse pour l'instant. Et ce vendredi, 6 matchs sont au programme. La France affronte la Norvège à Boston à 21h. Le Sénégal sera opposé à l'Irak à la même heure à 2h du matin. Les matchs du groupe H avec Cap-Vert, Arabie Saoudite et Uruguay-Espagne. Et puis à 5h du matin, Égypte, Iran et Nouvelle-Zélande-Belgique. Et toujours en foot, on se dirige vers un agrandissement du Parc des Princes dans le dossier du nouveau stade du PSG. Un comité de pilotage s'est réuni ce jeudi entre le club et la ville de Paris notamment. Et toujours à propos de stade, l'Orange Vélodrome devient le CEPAC Vélodrome après un contrat signé avec la Caisse d'Épargne. En cyclisme, les premiers titres de champion de France sont tombés chez les femmes. Célia Lemouette est devenue championne de France à 25 ans. Et Rémi Cavagnal a emporté sur le contre-la-montre masculin. Et puis en basket, il y avait la draft NBA avec un seul Français, Narcisse Ngoy. Drafté par Atlanta et prêté aux Los Angeles Clippers. Très belle journée de sport.
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9: Bonsoir, la canicule. Le ministre de l'Intérieur recommande au préfet d'interdire la consommation et la vente à emporter d'alcool dans l'espace public. La mesure a déjà été prise à Paris. Laurent Nunez souligne qu'après les journées les plus chaudes jamais enregistrées en France, des conditions similaires sont attendues jusqu'au week-end à venir. Par ailleurs, le festival Le Solidays prévu ce week-end à Paris a été annulé et la marche des fiertés reportée. L'INSEE, victime d'une attaque informatique qui a conduit à une violation de données personnelles de 12 800 personnes travaillant ou ayant travaillé pour l'Institut. Aucune donnée sensible n'est concernée. La Commission européenne a annoncé avoir ouvert une enquête contre le géant pharmaceutique français Sanofi pour une possible entrave à la concurrence sur le marché des vaccins anti-grippaux. Le groupe est soupçonné par l'exécutif européen d'avoir abusé de sa position dominante en menant une campagne de dénigrement contre un vaccin de son concurrent australien CSL Seqirus. Un homme de 37 ans a été condamné à Rouen à 30 mois de prison avec sursis pour avoir partagé la vidéo du viol d'un bébé de 18 mois. Il avait été interpellé cette semaine dans le cadre d'une vaste opération de lutte contre la pédocriminalité menée par l'Office des mineurs. Une opération qui a permis d'identifier 33 personnes dans plusieurs départements français. À Gaza, un appel à manifester a été lancé contre les dirigeants palestiniens. Après près de 3 ans de guerre, de nombreux habitants sont à bout. Ils disent ne plus supporter les destructions, l'impossibilité de soigner les malades ou encore les conditions de vie alarmantes. Ils se sentent pris en étau par les différentes forces politiques palestiniennes, notamment le Hamas et le Fatah. C'est la fin de ce flash, une bonne fin de journée à notre écoute.
10: Bonjour, bienvenue dans l'actualité People de cette semaine. On démarre avec le chanteur Ed Sheeran qui fait une pause dans sa carrière. La star a fait cette annonce en Arizona où il donnait le premier concert américain de sa tournée Loop. Ed Sheeran veut s'occuper de sa famille, il compte profiter de sa femme et de ses 2 enfants. Sa longue série de shows s'achèvera donc le 7 novembre en Floride et il entamera une pause juste après cette date. On poursuit avec Eva Longoria qui est tombée sous le charme de la galette saucisse. L'actrice américaine tourne la 3e saison de son émission culinaire en Bretagne. Le chef Bertrand Larcher lui a préparé une galette saucisse et elle a adoré. Elle a comparé ce plat à un hot dog américain et estime que la terre entière doit goûter cette création. Eva Longoria a aussi dégusté un cognaman. L'américaine a qualifié cette pâtisserie de gâteau incroyable. Son voyage gourmand passe aussi par l'Alsace, la Bourgogne et la région de Bordeaux. Les épisodes à vivre sur YouTube notamment. Et puis enfin, un update avec Loane qui s'est mariée et c'est donc officiel. La chanteuse qui a dit oui à Florian Rossi à Perpice dans le Vaucluse. La star de 29 ans et le musicien de 35 ans se sont dit oui devant près de 200 personnes avec notamment Stromae, Mika ou encore M Pokora qui étaient des invités. Plusieurs semaines après l'événement, Loane a partagé des photos de son mariage sur ses réseaux sociaux. On la voit notamment apparaître dans 4 tenues différentes. Voilà pour l'actu People de cette semaine. Belle journée.
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0: Bonsoir à tous. 50 départements resteront placés en vigilance rouge demain, tandis que 35 seront en vigilance orange. Dès ce soir à 22h, 11 départements de l'Ouest sortiront de la vigilance rouge, mais les autorités appellent à rester très vigilants. À la suite de cet épisode de chaleur, à la marche des fiertés prévue demain à Paris est reportée à septembre et le festival Solidays a quant à lui été annulé. De son

décédé mardi après avoir été retrouvé inconscient en hyperthermie dans une voiture stationnée sur le parking du campus de médecine. Selon les premiers éléments, le parent aurait oublié l'enfant en se rendant au travail. Depuis le début de la canicule, 55 personnes sont mortes par noyade en France, selon la ministre des Sports Marina Ferrari, qui redoute un bilan encore plus lourd. La majorité des accidents surviennent dans des zones de baignade non surveillées ou interdites. Le 26 septembre prochain, le pape Léon XIV célébrera une messe sur la place de la Concorde et sur les Champs-Élysées à Paris. Et dans l'affaire de l'adolescent, Louis, 17 ans, qui a été roué de coups à mort le 19 juin à Narbonne lors d'un guet-apens sur un chantier, 5 suspects dont 3 mineurs ont été mis en examen pour tentative d'assassinat. La victime avait déjà signalé des violences auparavant selon le parquet. 589 morts au moins, c'est le bilan provisoire après le double séisme qui a frappé le Venezuela. Les recherches se poursuivent dans les décombres pour retrouver d'éventuels survivants. Et plus de 850 000 collégiens ont entamé ce matin les épreuves écrites du brevet avec le français. Cette session marque aussi l'entrée en vigueur d'une nouvelle

0: semaine, tant le Sénégal défiera l'Irak. Voilà pour l'essentiel de l'actualité. Je vous souhaite une excellente soirée à notre écoute.
1: Donna Summer naît le 31 décembre 1948 à Boston, aux États-Unis. Son vrai nom est LaDonna Adrienne Gaines. Elle grandit dans une famille religieuse et chante très jeune dans la chorale de son église. Sa voix puissante et expressive se remarque rapidement. À la fin des années 1960, elle quitte les États-Unis pour l'Europe. Elle s'installe en Allemagne et participe à plusieurs comédies musicales, dont la version allemande de la célèbre comédie musicale Air. C'est en Europe que sa carrière bascule. Elle rencontre le producteur italien Giorgio Moroder et le compositeur Pete Bellotte. Ensemble, ils vont créer un nouveau son qui va marquer l'histoire de la musique. En 1975, Donna Summer enregistre la chanson « Love to Love You Baby ». Le titre devient un succès international et fait d'elle une nouvelle star du disco. À la fin des années 1970, elle enchaîne les tubes. Parmi les plus célèbres, « I Feel Love »,« Last Dance », »,« Hot Stuff », »,« Bad Girls ». La chanson « I Feel Love », sortie en 1977, est particulièrement révolutionnaire. Produite par Giorgio Moroder, elle repose presque entièrement sur des synthétiseurs électroniques. Ce morceau influencera profondément la musique électronique, la dance et la techno. Grâce à son immense succès, Donna Summer reçoit rapidement le surnom de « Queen of Disco », la reine du disco. Au cours de sa carrière, elle vend plus de 100 millions de disques dans le monde et remporte 5 Grammy Awards. Elle est aussi l'une des premières artistes à placer 3 albums numéro 1 aux États-Unis en une seule année. Dans les années 1980 et 1990, elle continue d'enregistrer et de se produire sur scène. Son style évolue vers la pop et la musique dance. Donna Summer meurt le 17 mai 2012 à Naples, à l'âge de 63 ans, après une lutte contre le cancer. En 2013, elle est intronisée au Rock'n'Roll Hall of Fame. Aujourd'hui, Donna Summer reste une figure majeure de l'histoire de la musique. Sa voix, son énergie et ses innovations ont profondément marqué le disco et toute la musique électronique moderne.
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3: La météo pour ce samedi 27 juin, le soleil et canicule persistent sur une bonne moitié est avec des pointes à 40 degrés attendues du Grand Est à l'Auvergne-Rhône-Alpes. On va voir ça en détail. Il fait un peu moins chaud sur la façade ouest du pays et la chaleur redevient modérée en Manche. Attention quand même aux violents orages qui vont éclater du sud-ouest vers le nord en journée. Les températures pour ce samedi matin, 19 degrés sur Brest et Cherbourg, 23 à Lille, 25 pour Paris et Orléans, 26 à Strasbourg et Lyon, 26 également pour Toulouse, 27 pour Nice. Pour ce samedi après-midi, entre 26 et 39 degrés encore sur la moitié nord. Il fera 26 en Bretagne et en Normandie, mais encore 35 sur les Hauts-de-France, 38 en Centre-Val de Loire et sur la région parisienne, 39 encore en Bourgogne-Franche-Comté et sur le Grand Est. Dans la moitié sud, entre 27 et 39 degrés, il fera 27 dans la région de Biarritz, 32 degrés sur la Côte d'Azur, entre 33 et 37 sur le Golfe du Lion, 33 degrés en Corse, mais encore 39 degrés sur l'Occitanie et la Vallée du Rhône.
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5: Bonjour à toutes et à tous, on débute avec l'exploit de l'Équateur face à l'Allemagne cette nuit au Mondial Nord-Américain. Les Sud-Américains justement ont battu la Mannschaft 2-1, les Allemands sont tout de même qualifiés pour les 16e de finale. Les Équatoriens, eux, prennent la 3e place du groupe E avec 4 points et feront assurément partie des 8 meilleurs 3e. La Côte d'Ivoire, elle, termine 2e du groupe après sa victoire sur le Curaçao 2-0. L'ancien Lillois Nicolas Pépé a inscrit un doublé dans les autres rencontres de la nuit. Hier soir, le Japon et la Suède se sont neutralisés partout. Le Japon termine 2e du groupe F, la Suède 3e, mais là aussi certainement qualifiée avec 4 points. Les Pays-Bas terminent en tête du groupe après leur succès 3-1 sur la Tunisie. Hervé Renard ne sera donc pas parvenu à redresser la barre tunisienne après sa nomination en cours de route. Enfin, dans le groupe D, les États-Unis se sont inclinés face à la Turquie, 3-2, avec le but décisif turc inscrit à la 98e minute de jeu. Les Turcs restent malgré tout acquis en terminant bon dernier de leur groupe. L'Australie et le Paraguay accompagneront les États-Unis après un score nul et vierge de 0 à 0. Des affiches qui seront d'ailleurs déjà connues en 16e de finale avec Allemagne-Paraguay, Afrique du Sud-Canada, Pays-Bas-Maroc, États-Unis, Bosnie-Herzégovine, Brésil-Japon et Mexique-Écosse pour l'instant. Et ce vendredi, 6 matchs sont au programme. La France affronte la Norvège à Boston à 21h. Le Sénégal sera opposé à l'Irak à la même heure à 2h du matin. Les matchs du groupe H avec Cap-Vert, Arabie Saoudite et Uruguay, Espagne. Et puis à 5h du matin, Égypte, Iran et Nouvelle-Zélande, Belgique. Et toujours en foot, on se dirige vers un agrandissement du Parc des Princes dans le dossier du nouveau stade du PSG. Un comité de pilotage s'est réuni ce jeudi entre le club et la ville de Paris notamment. Et toujours à propos de stade, l'Orange Vélodrome devient le CEPAC Vélodrome après un contrat signé avec la Caisse d'Épargne. En cyclisme, les premiers titres de champion de France sont tombés chez les femmes. Célia Lemouette est devenue championne de France à 25 ans. Et Rémi Cavagnal a emporté sur le contre-la-montre masculin. Et puis en basket, il y avait la draft NBA. Un seul Français, Narcisse Ngoï, drafté par Atlanta et prêté aux Los Angeles Clippers. Très belle journée de sport.
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11: Bonsoir, la canicule. Le ministre de l'Intérieur recommande au préfet d'interdire la consommation et la vente à emporter d'alcool dans l'espace public. La mesure a déjà été prise à Paris. Laurent Nunez souligne qu'après les journées les plus chaudes jamais enregistrées en France, des conditions similaires sont attendues jusqu'au week-end à venir. Par ailleurs, le festival Le Solidays prévu ce week-end à Paris a été annulé et la marche des fiertés reportée. L'INSEE est victime d'une attaque informatique qui a conduit à une violation de données personnelles de 12 800 personnes travaillant ou ayant travaillé pour l'Institut. Aucune donnée sensible n'est concernée. La Commission européenne a annoncé avoir ouvert une enquête contre le géant pharmaceutique français Sanofi pour une possible entrave à la concurrence sur le marché des vaccins anti-grippaux. Le groupe est soupçonné par l'exécutif européen d'avoir abusé de sa position dominante en menant une campagne de dénigrement contre un vaccin de son concurrent australien CSL Seqirus. Un homme de 37 ans a été condamné à Rouen à 30 mois de prison avec sursis pour avoir partagé la vidéo du viol d'un bébé de 18 mois. Il avait été interpellé cette semaine dans le cadre d'une vaste opération de lutte contre la pédocriminalité menée par l'Office des mineurs. Une opération qui a permis d'identifier 33 personnes dans plusieurs départements français. À Gaza, un appel à manifester a été lancé contre les dirigeants palestiniens. Après près de 3 ans de guerre, de nombreux habitants sont à bout. Ils disent ne plus supporter les destructions, l'impossibilité de soigner les malades ou encore les conditions de vie alarmantes. Ils se sentent pris en étau par les différentes forces politiques palestiniennes, notamment le Hamas et le Fatah. C'est la fin de ce flash, une bonne fin de journée à notre écoute.
12: Bonjour, bienvenue dans l'actualité People de cette semaine. On démarre avec le chanteur Ed Sheeran qui fait une pause dans sa carrière. La star a fait cette annonce en Arizona où il donnait le premier concert américain de sa tournée Loop. Ed Sheeran veut s'occuper de sa famille, il compte profiter de sa femme et de ses 2 enfants. Sa longue série de shows s'achèvera donc le 7 novembre en Floride et il entamera une pause juste après cette date. On poursuit avec Eva Longoria qui est tombée sous le charme de la galette saucisse. L'actrice américaine tourne la troisième saison de son émission culinaire en Bretagne. Le chef Bertrand Larcher lui a préparé une galette saucisse et elle a adoré. Elle a comparé ce plat à un hot dog américain et estime que la terre entière doit goûter cette création. Eva Longoria a aussi dégusté un cognaman. L'américaine a qualifié cette pâtisserie de gâteau incroyable. Son voyage gourmand passe aussi par l'Alsace, la Bourgogne et la région de Bordeaux. Les épisodes à vivre sur YouTube notamment. Et puis enfin, un update avec Loane qui s'est mariée et c'est donc officiel. La chanteuse qui a dit oui à Florian Rossi à Perpice dans le Vaucluse. La star de 29 ans et le musicien de 35 ans se sont dit oui devant près de 200 personnes avec notamment Stromae, Mika ou encore M Pokora qui étaient des invités. Plusieurs semaines après l'événement, Loane a partagé des photos de son mariage sur ses réseaux sociaux. On la voit notamment apparaître dans 4 tenues différentes. Voilà pour l'actu People de cette semaine. Belle journée.
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0: Bonsoir à tous. 50 départements resteront placés en vigilance rouge demain, tandis que 35 seront en vigilance orange. Dès ce soir à 22h, 11 départements de l'Ouest sortiront de la vigilance rouge, mais les autorités appellent à rester très vigilants. À la suite de cet épisode de chaleur, à la marche des fiertés prévue demain à Paris est reportée à septembre et le festival Solidays a quant à lui été annulé. De son côté, le préfet de police a interdit la vente d'alcool à emporter et sa consommation sur la voie publique à Paris. À Marseille, cette fois-ci, un bébé de 18 mois est décédé mardi après avoir été retrouvé inconscient en hyperthermie dans une voiture stationnée sur le parking du campus de médecine. Selon les premiers éléments, le parent aurait oublié l'enfant en se rendant au travail. Depuis le début de la canicule, 55 personnes sont mortes par noyade en France, selon la ministre des Sports Marina Ferrari, qui redoute un bilan encore plus lourd. La majorité des accidents surviennent dans des zones de baignade non surveillées ou interdites. Le 26 septembre prochain, le pape Léon XIV célébrera une messe sur la place de la Concorde et sur les Champs-Élysées à Paris. Et dans l'affaire de l'adolescent, Louis, 17 ans, qui a été roué de coups à mort le 19 juin à Narbonne lors d'un guet-apens sur un chantier, 5 suspects dont 3 mineurs ont été mis en examen pour tentative d'assassinat. La victime avait déjà signalé des violences auparavant selon le parquet. 589 morts au moins, c'est le bilan provisoire après le double séisme qui a frappé le Venezuela. Les recherches se poursuivent dans les décombres pour retrouver d'éventuels survivants. Et plus de 850 000 collégiens ont entamé ce matin les épreuves écrites du brevet avec le français. Cette session marque aussi l'entrée en vigueur d'une nouvelle formule du brevet notée sur 20. Et enfin, un mot de sport et de football avec la dernière journée de poule pour les Bleus ce soir qui affrontent la Norvège à 21h. Dans le même temps, le Sénégal défiera l'Irak. Voilà pour l'essentiel de l'actualité. Je vous souhaite une excellente soirée à notre écoute.
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3: La météo pour ce samedi 27 juin, le soleil et canicule persistent sur une bonne moitié est avec des pointes à 40 degrés attendues du Grand Est à l'Auvergne-Rhône-Alpes. On va voir ça en détail. Il fait un peu moins chaud sur la façade ouest du pays et la chaleur redevient modérée en Manche. Attention quand même aux violents orages qui vont éclater du sud-ouest vers le nord en journée. Les températures pour ce samedi matin, 19 degrés sur Brest et Cherbourg, 23 à Lille, 25 pour Paris et Orléans, 26 à Strasbourg et Lyon, 26 également pour Toulouse, 27 pour Nice. Pour ce samedi après-midi, entre 26 et 39 degrés encore sur la moitié nord, il fera 26 en Bretagne et en Normandie, mais encore 35 sur les Hauts-de-France, 38 en Centre-Val de Loire et sur la région parisienne, 39 encore en Bourgogne-Franche-Comté et sur le Grand Est. Dans la moitié sud, entre 27 et 39 degrés, il fera 27 dans la région de Biarritz, 32 degrés sur la Côte d'Azur, entre 33 et 37 sur le Golfe du Lion, 33 degrés en Corse, mais encore 39 degrés sur l'Occitanie et la vallée du Rhône.
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5: Bonjour à toutes et à tous. On débute avec l'exploit de l'Équateur face à l'Allemagne cette nuit au Mondial Nord-Américain. Les Sud-Américains, justement, ont battu la Mannschaft 2-1. Les Allemands sont tout de même qualifiés pour les 16e de finale. Les Équatoriens, eux, prennent la 3e place du groupe E avec 4 points et feront assurément partie des 8 meilleurs 3e. La Côte d'Ivoire, elle, termine 2e du groupe après sa victoire sur le Curaçao 2-0. L'ancien Lillois Nicolas Pépé a inscrit un doublé dans les autres rencontres de la nuit. Hier soir, le Japon et la Suède se sont neutralisés partout. Le Japon termine 2e du groupe F, la Suède 3. troisième, mais là aussi certainement qualifiée avec 4 points. Les Pays-Bas terminent en tête du groupe après leur succès 3-1 sur la Tunisie. Hervé Renard ne sera donc pas parvenu à redresser la barre tunisienne après sa nomination en cours de route. Enfin, dans le groupe D, les États-Unis se sont inclinés face à la Turquie, 3-2 avec le but décisif turc inscrit à la 98e minute de jeu. Les Turcs restent malgré tout acquis en terminant bon dernier de leur groupe. L'Australie et le Paraguay accompagneront les États-Unis après un score nul et vierge de 0-0. Des affiches qui seront d'ailleurs déjà connues en 16e de finale avec Allemagne-Paraguay, Afrique du Sud-Canada, Pays-Bas-Maroc, États-Unis, Bosnie-Herzégovine,
6: 20h.
5: Et Mexique-Écosse pour l'instant. Et ce vendredi, 6 matchs sont au programme. La France affronte la Norvège à Boston à 21h. Le Sénégal sera opposé à l'Irak à la même heure, à 2h du matin. Les matchs du groupe H avec Cap-Vert, Arabie Saoudite et Uruguay, Espagne. Et puis à 5h du matin, Égypte, Iran et Nouvelle-Zélande, Belgique. Et toujours en foot, on se dirige vers un agrandissement du Parc des Princes dans le dossier du nouveau stade du PSG. Un comité de pilotage s'est réuni ce jeudi entre le club et la ville de Paris notamment. Et toujours à propos de stade, l'Orange Vélodrome devient le CEPAC Vélodrome après un contrat signé avec la Caisse d'Épargne. En cyclisme, les premiers titres de champion de France sont tombés chez les femmes. Célia Lemouette est devenue championne de France à 25 ans. Et Rémi Cavagnel a emporté sur le contre-la-montre masculin. Et puis en basket, il y avait la draft NBA. Un seul Français, Narcisse Ngoy, drafté par Atlanta et prêté aux Los Angeles Clippers. Très belle journée de sport.
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13: Bonsoir, la canicule. Le ministre de l'Intérieur recommande au préfet d'interdire la consommation et la vente à emporter d'alcool dans l'espace public. La mesure a déjà été prise à Paris. Laurent Nunez souligne qu'après les journées les plus chaudes jamais enregistrées en France, des conditions similaires sont attendues jusqu'au week-end à venir. Par ailleurs, le festival Le Solidays prévu ce week-end à Paris a été annulé et la marche des fiertés reportée. L'INSEE, victime d'une attaque informatique qui a conduit à une violation de données personnelles de 12 800 personnes travaillant ou ayant travaillé pour l'Institut. Aucune donnée sensible n'est concernée. La Commission européenne a annoncé avoir ouvert une enquête contre le géant pharmaceutique français Sanofi pour une possible entrave à la concurrence sur le marché des vaccins anti-grippaux. Le groupe est soupçonné par l'exécutif européen d'avoir abusé de sa position dominante en menant une campagne de dénigrement contre un vaccin de son concurrent australien CSL Seqirus. Un homme de 37 ans a été condamné à Rouen à 30 mois de prison avec sursis pour avoir partagé la vidéo du viol d'un bébé de 18 mois. Il avait été interpellé cette semaine dans le cadre d'une vaste opération de lutte contre la pédocriminalité menée par l'Office des mineurs. Une opération qui a permis d'identifier 33 personnes dans plusieurs départements français. À Gaza, un appel à manifester a été lancé contre les dirigeants palestiniens. Après près de 3 ans de guerre, de nombreux habitants sont à bout. Ils disent ne plus supporter les destructions, l'impossibilité de soigner les malades ou encore les conditions de vie alarmantes. Ils se sentent pris en étau par les différentes forces politiques palestiniennes, notamment le Hamas et le Fatah.
11: C'est la fin de ce flash, une bonne fin de journée à notre écoute.
12: Bonjour, bienvenue dans l'actualité People de cette semaine. On démarre avec le chanteur Ed Sheeran qui fait une pause dans sa carrière. La star a fait cette annonce en Arizona où il donnait le premier concert américain de sa tournée Loop. Ed Sheeran veut s'occuper de sa famille, il compte profiter de sa femme et de ses deux enfants. Sa longue série de shows s'achèvera donc le 7 novembre en Floride et il entamera une pause juste après cette date. On poursuit avec Eva Longoria qui est tombée sous le charme de la galette saucisse. L'actrice américaine tourne la troisième saison de son émission culinaire en Bretagne. Le chef Bertrand Larcher lui a préparé une galette saucisse et elle a adoré. Elle a comparé ce plat à un hot dog américain et estime que la terre entière doit goûter cette création. Eva Longoria a aussi dégusté un cognaman. L'américaine a qualifié cette pâtisserie de gâteau incroyable. Son voyage gourmand passe aussi par l'Alsace, la Bourgogne et la région de Bordeaux. Les épisodes à vivre sur YouTube notamment. Et puis enfin, un update avec Loane qui s'est mariée et c'est donc officiel. La chanteuse qui a dit oui à Florian Rossi à Perpice dans le Vaucluse. La star de 29 ans et le musicien de 35 ans se sont dit oui devant près de 200 personnes avec notamment Stromae, Mika ou encore M Pokora qui étaient des invités. Plusieurs semaines après l'événement, Loane a partagé des photos de son mariage sur ses réseaux sociaux. On la voit notamment apparaître dans 4 tenues différentes. Voilà pour l'actu People de cette semaine. Belle journée.
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0: Bonsoir à tous. Le plan blanc a été déclenché dans tous les hôpitaux d'Île-de-France en raison de la canicule. Ce dispositif permet de réorganiser les services, de rappeler du personnel si nécessaire et de reporter les soins non urgents.

0: vente d'alcool emporté et sa consommation sur la voie publique. Pour demain, 50 départements resteront placés en vigilance rouge, tandis que 35 seront en vigilance orange. Les autorités appellent à rester encore très vigilants face à la poursuite de l'épisode de forte chaleur. Un épisode qui a d'ailleurs coûté la vie pour le moment à 55 personnes mortes par noyade en France, selon la ministre des Sports Marina Ferrari, qui redoute un bilan encore plus lourd. La majorité des accidents surviennent dans des zones de baignade non surveillées ou interdites. Et un bébé de 18 mois est décédé mardi à Marseille après avoir été retrouvé inconscient en hyperthermie dans une voiture stationnée sur le parking du campus de médecine. Selon les premiers éléments de l'enquête, le parent aurait oublié l'enfant en se rendant au travail. Dans l'affaire de l'adolescent Louis, 17 ans, qui a été roué de coups à mort le 19 juin dernier à Narbonne lors d'un guet-apens sur un chantier, 5 suspects dont 3 mineurs ont été mis en examen pour tentative d'assassinat. La victime avait déjà signalé des violences auparavant, selon le parquet. 589 morts au moins, c'est le triste bilan provisoire après le double séisme qui a frappé le Venezuela. Les recherches se poursuivent dans les décombres pour retrouver d'éventuels survivants. Et ce matin, plus de 850 000 collégiens ont entamé les épreuves écrites du brevet avec le français. Cette session marque aussi l'entrée en vigueur d'une nouvelle formule, désormais notée sur 20. Et enfin du sport et du football, avec deux rencontres pour cette Coupe du Monde, le Sénégal qui affrontera l'Irak et bien sûr la France.
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2: La météo pour ce samedi 27 juin, le soleil et canicule persistent sur une bonne moitié est avec des pointes à 40 degrés attendues du Grand Est à l'Auvergne-Rhône-Alpes. On va voir ça en détail. Il fait un peu moins chaud sur la façade ouest du pays et la chaleur redevient modérée en Manche. Attention quand même aux violents orages qui vont éclater du sud-ouest vers le nord en journée. Les températures pour ce samedi matin, 19 degrés sur Brest et Cherbourg, 23 à Lille, 25 pour Paris et Orléans, 26 à Strasbourg et Lyon, 26 également pour Toulouse, 27 pour Nice. Pour ce samedi après-midi, entre 26 et 39 degrés encore sur la moitié nord. Il fera 26 en Bretagne et en Normandie, mais encore 35 sur les Hauts-de-France, 38 en Centre-Val de Loire et sur la région parisienne, 39 encore en Bourgogne-Franche-Comté et sur le Grand Est. Dans la moitié sud, entre 27 et 39 degrés, il fera 27 dans la région de Biarritz, 32 degrés sur la Côte d'Azur, entre 33 et 37 sur le Golfe du Lion, 33 degrés en Corse, mais encore 39 degrés sur l'Occitanie et la vallée du Rhône.
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4: Bonjour à toutes et à tous, on débute avec l'exploit de l'Équateur face à l'Allemagne cette nuit au Mondial Nord-Américain. Les Sud-Américains justement ont battu la Mannschaft 2-1, les Allemands sont tout de même qualifiés pour les 16e de finale. Les Équatoriens, eux, prennent la 3e place du groupe E avec 4 points et feront assurément partie des 8 meilleurs 3e. La Côte d'Ivoire, elle, termine 2e du groupe après sa victoire sur le Curaçao 2-0. L'ancien Lillois Nicolas Pépé a inscrit un doublé dans les autres rencontres de la nuit. Hier soir, le Japon et la Suède se sont neutralisés d'un partout. Le Japon termine 2e du groupe F, la Suède 3e, mais là aussi certainement qualifiée avec 4 points. Les Pays-Bas terminent en tête du groupe après leur succès 3-1 sur la Tunisie. Hervé Renard ne sera donc pas parvenu à redresser la barre tunisienne après sa nomination en cours de route. Enfin, dans le groupe D, les États-Unis se sont inclinés face à la Turquie, 3-2, avec le but décisif turc inscrit à la 98e minute de jeu. Les Turcs restent malgré tout acquis en terminant bon dernier de leur groupe. L'Australie et le Paraguay accompagneront les États-Unis après un score nul et vierge de 0-0. Des affiches qui seront d'ailleurs déjà connues en 16e de finale avec Allemagne-Paraguay, Afrique du Sud-Canada, Pays-Bas-Maroc, États-Unis, Bosnie-Herzégovine, Brésil-Japon et Mexique-Écosse pour l'instant. Et ce vendredi, 6 matchs sont au programme. La France affronte la Norvège à Boston à 21h. Le Sénégal sera opposé à l'Irak à la même heure à 2h du matin. Les matchs du groupe H avec Cap-Vert, Arabie Saoudite et Uruguay, Espagne. Et puis à 5h du matin, Égypte, Iran et Nouvelle-Zélande-Belgique. Et toujours en foot, on se dirige vers un agrandissement du Parc des Princes dans le dossier du nouveau stade du PSG. Un comité de pilotage s'est réuni ce jeudi entre le club et la ville de Paris notamment. Et toujours à propos de stade, l'Orange Vélodrome devient le CEPAC Vélodrome après un contrat signé avec la Caisse d'Épargne. En cyclisme, les premiers titres de champion de France sont tombés chez les femmes. Célia Lemouette est devenue championne de France à 25 ans. Et Rémi Cavagnal a emporté sur le contre-la-montre masculin. Et puis en basket, il y avait la draft NBA. Un seul Français, Narcisse Ngoï, drafté par Atlanta et prêté aux Los Angeles Clippers. Très belle journée de sport.
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10: Bonsoir, la canicule. Le ministre de l'Intérieur recommande au préfet d'interdire la consommation et la vente à emporter d'alcool dans l'espace public. La mesure a déjà été prise à Paris. Laurent Nunez souligne qu'après les journées les plus chaudes jamais enregistrées en France, des conditions similaires sont attendues jusqu'au week-end à venir. Par ailleurs, le festival Le Solidays prévu ce week-end à Paris a été annulé et la marche des fiertés reportée. L'INSEE est victime d'une attaque informatique qui a conduit à une violation de données personnelles de 12 800 personnes travaillant ou ayant travaillé. Pour l'Institut, aucune donnée sensible n'est concernée. La Commission européenne a annoncé avoir ouvert une enquête contre le géant pharmaceutique français Sanofi pour une possible entrave à la concurrence sur le marché des vaccins anti-grippaux. Le groupe est soupçonné par l'exécutif européen d'avoir abusé de sa position dominante en menant une campagne de dénigrement contre un vaccin de son concurrent australien CSL Seqirus. Un homme de 37 ans a été condamné à Rouen à 30 mois de prison avec sursis pour avoir partagé la vidéo du viol d'un bébé de 18 mois. Il avait été interpellé cette semaine dans le cadre d'une vaste opération de lutte contre la pédocriminalité menée par l'Office des mineurs. Une opération qui a permis d'identifier 33 personnes dans plusieurs départements français. À Gaza, un appel à manifester a été lancé contre les dirigeants palestiniens. Après près de 3 ans de guerre, de nombreux habitants sont à bout. Ils disent ne plus supporter les destructions, l'impossibilité de soigner les malades ou encore les conditions de vie alarmantes. Ils se sentent pris en étau par les différentes forces politiques palestiniennes, notamment le Hamas et le Fatah. C'est la fin de ce flash, une bonne fin de journée à notre écoute.
11: Bonjour, bienvenue dans l'actualité People de cette semaine. On démarre avec le chanteur Ed Sheeran qui fait une pause dans sa carrière. La star a fait cette annonce en Arizona où il donnait le premier concert américain de sa tournée Loop. Ed Sheeran veut s'occuper de sa famille, il compte profiter de sa femme et de ses 2 enfants. Sa longue série de shows s'achèvera donc le 7 novembre en Floride et il entamera une pause juste après cette date. On poursuit avec Eva Longoria qui est tombée sous le charme de la galette saucisse. L'actrice américaine tourne la 3e saison de son émission culinaire en Bretagne. Le chef Bertrand Larcher lui a préparé une galette saucisse et elle a adoré. Elle a comparé ce plat à un hot dog américain et estime que la terre entière doit goûter cette création. Eva Longoria a aussi dégusté un cognaman. L'américaine a qualifié cette pâtisserie de gâteau incroyable. Son voyage gourmand passe aussi par l'Alsace, la Bourgogne et la région de Bordeaux. Les épisodes à vivre sur YouTube notamment. Et puis enfin, un update avec Loan qui s'est mariée et c'est donc officiel. La chanteuse qui a dit oui à Florian Rossi à Perpus dans le Vaucluse. La star de 29 ans et le musicien de 35 ans se sont dit oui devant près de 200 personnes avec notamment Stromae, Mika ou encore M. Pokora qui étaient des invités. Plusieurs semaines après l'événement, Loan a partagé des photos de son mariage sur ses réseaux sociaux. On la voit notamment apparaître dans 4 tenues différentes. Voilà pour l'Actu People de cette semaine. Belle journée.
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0: Bonsoir à tous. Le plan blanc a été déclenché dans tous les hôpitaux d'Île-de-France en raison de la canicule. Ce dispositif permet de réorganiser les services, de rappeler du personnel si nécessaire et de reporter les soins non urgents.

0: vente d'alcool emporté et sa consommation sur la voie publique. Pour demain, 50 départements resteront placés en vigilance rouge, tandis que 35 seront en vigilance orange. Les autorités appellent à rester encore très vigilants face à la poursuite de l'épisode de forte chaleur. Un épisode qui a d'ailleurs coûté la vie pour le moment à 55 personnes mortes par noyade en France, selon la ministre des Sports Marina Ferrari, qui redoute un bilan encore plus lourd. La majorité des accidents surviennent dans des zones de baignade non surveillées ou interdites. Et un bébé de 18 mois est décédé mardi à Marseille après avoir été retrouvé inconscient en hyperthermie dans une voiture stationnée sur le parking du campus de médecine. Selon les premiers éléments de l'enquête, le parent aurait oublié l'enfant en se rendant au travail. Dans l'affaire de l'adolescent Louis, 17 ans, qui a été roué de coups à mort le 19 juin dernier à Narbonne lors d'un guet-apens sur un chantier, 5 suspects dont 3 mineurs ont été mis en examen pour tentative d'assassinat. La victime avait déjà signalé des violences auparavant, selon le parquet. 589 morts au moins, c'est le triste bilan provisoire après le double séisme qui a frappé le Venezuela. Les recherches se poursuivent dans les décombres pour retrouver d'éventuels survivants. Et ce matin, plus de 850 000 collégiens ont entamé les épreuves écrites du brevet avec le français. Cette session marque aussi l'entrée en vigueur d'une nouvelle formule, désormais notée sur 20. Et enfin du sport et du football, avec deux rencontres pour cette Coupe du Monde, le Sénégal qui affrontera l'Irak et bien sûr la France qui défiera la Norvège. Les deux rencontres se disputeront à 21h.
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2: La météo pour ce samedi 27 juin, le soleil et canicule persistent sur une bonne moitié est avec des pointes à 40 degrés attendues du Grand Est à l'Auvergne-Rhône-Alpes. On va voir ça en détail. Il fait un peu moins chaud sur la façade ouest du pays et la chaleur redevient modérée en Manche. Attention quand même aux violents orages qui vont éclater du sud-ouest vers le nord en journée. Les températures pour ce samedi matin, 19 degrés sur Brest et Cherbourg, 23 à Lille, 25 pour Paris et Orléans, 26 à Strasbourg et Lyon, 26 également pour Toulouse, 27 pour Nice. Pour ce samedi après-midi, entre 26 et 39 degrés encore sur la moitié nord. Il fera 26 en Bretagne et en Normandie, mais encore 35 sur les Hauts-de-France, 38 en Centre-Val de Loire et sur la région parisienne, 39 encore en Bourgogne-Franche-Comté et sur le Grand Est. Dans la moitié sud, entre 27 et 39 degrés, il fera 27 dans la région de Biarritz, 32 degrés sur la Côte d'Azur, entre 33 et 37 sur le Golfe du Lion, 33 degrés en Corse, mais encore 39 degrés sur l'Occitanie et la vallée du Rhône.
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4: Bonjour à toutes et à tous, on débute avec l'exploit de l'Équateur face à l'Allemagne cette nuit au Mondial Nord-Américain. Les Sud-Américains justement ont battu la Mannschaft 2 buts à 1. Les Allemands sont tout de même qualifiés pour les 16e de finale. Les Équatoriens, eux, prennent la 3e place du groupe E avec 4 points et feront assurément partie des 8 meilleurs 3e. La Côte d'Ivoire, elle, termine 2e du groupe après sa victoire sur le Curaçao 2-0. L'ancien Lillois Nicolas Pépé a inscrit un doublé dans les autres rencontres de la nuit. Hier soir, le Japon et la Suède se sont neutralisés d'un partout. Le Japon termine 2e du groupe F, la Suède 3e, mais là aussi certainement qualifiée avec 4 points. Les Pays-Bas terminent en tête du groupe après leur succès 3 buts à 1 sur la Tunisie. Hervé Renard ne sera donc pas parvenu à redresser la barre tunisienne après sa nomination en cours de route. Enfin, dans le groupe D, les États-Unis se sont inclinés face à la Turquie, 3 buts à 2 avec le but décisif turc inscrit à la 98e minute de jeu. Les Turcs restent malgré tout hackés en terminant bon dernier de leur groupe. L'Australie et le Paraguay accompagneront les États-Unis après un score nul et vierge de 0 à 0. Des affiches qui seront d'ailleurs déjà connues en 16e de finale avec Allemagne-Paraguay, Afrique du Sud-Canada, Pays-Bas-Maroc, États-Unis, Bosnie-Herzégovine, Brésil-Japon et Mexique-Écosse pour l'instant. Et ce vendredi, 6 matchs sont au programme. La France affronte la Norvège à Boston à 21h. Le Sénégal sera opposé à l'Irak à la même heure à 2h du matin. Les matchs du groupe H avec Cap-Vert, Arabie Saoudite et Uruguay, Espagne. Et puis à 5h du matin, Égypte, Iran et Nouvelle-Zélande-Belgique. Et toujours en foot, on se dirige vers un agrandissement du Parc des Princes dans le dossier du nouveau stade du PSG. Un comité de pilotage s'est réuni ce jeudi entre le club et la ville de Paris notamment. Et toujours à propos de stade, l'Orange Vélodrome devient le CEPAC Vélodrome après un contrat signé avec la Caisse d'Épargne. En cyclisme, les premiers titres de champion de France sont tombés chez les femmes. Célia Lemouette est devenue championne de France à 25 ans. Et Rémi Cavagnel a emporté sur le contre-la-montre masculin. Et puis en basket, il y avait la draft NBA. Un seul Français, Narcisse Ngoï, drafté par Atlanta et prêté aux Los Angeles Clippers. Très belle journée de sport.
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6: La question de Jacques, 74 ans.
7: Je vais bien, je suis en pleine forme et je vois pas pourquoi dès maintenant je devrais penser à adapter mon logement.
6: Anticiper, c'est ce qui permet bien souvent de rester chez soi plus longtemps. Voici le témoignage de Marie-Christine, 77 ans. 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
10: Bonsoir, la canicule. Le ministre de l'Intérieur recommande au préfet d'interdire la consommation et la vente à emporter d'alcool dans l'espace public. La mesure a déjà été prise à Paris. Laurent Nunez souligne qu'après les journées les plus chaudes jamais enregistrées en France, des conditions similaires sont attendues jusqu'au week-end à venir. Par ailleurs, le festival Le Solidays, prévu ce week-end à Paris, a été annulé et la marche des fiertés reportée. L'INSEE est victime d'une attaque informatique qui a conduit à une violation de données personnelles de 12 800 personnes travaillant ou ayant travaillé pour l'Institut. Aucune donnée sensible n'est concernée. La Commission européenne a annoncé avoir ouvert une enquête contre le géant pharmaceutique français Sanofi pour une possible entrave à la concurrence sur le marché des vaccins anti-grippaux. Le groupe est soupçonné par l'exécutif européen d'avoir abusé de sa position dominante en menant une campagne de dénigrement contre un vaccin de son concurrent australien CSL Seqirus. Un homme de 37 ans a été condamné à Rouen à 30 mois de prison avec sursis pour avoir partagé la vidéo du viol d'un bébé de 18 mois. Il avait été interpellé cette semaine dans le cadre d'une vaste opération de lutte contre la pédocriminalité menée par l'Office des mineurs. Une opération qui a permis d'identifier 33 personnes dans plusieurs départements français. À Gaza, un appel à manifester a été lancé contre les dirigeants palestiniens. Après près de 3 ans de guerre, de nombreux habitants sont à bout. Ils disent ne plus supporter les destructions.

0: Floride et il entamera une pause juste après cette date. On poursuit avec Eva Longoria qui est tombée sous le charme de la galette saucisse. L'actrice américaine tourne la troisième saison de son émission culinaire en Bretagne. Le chef Bertrand Larcher lui a préparé une galette saucisse et elle a adoré. Elle a comparé ce plat à un hot dog américain et estime que la terre entière doit goûter cette création. Eva Longoria a aussi dégusté un cunyaman. L'américaine a qualifié cette pâtisserie de gâteau incroyable. Son voyage gourmand passe aussi par l'Alsace, la Bourgogne et la région de Bordeaux. Les épisodes à vivre sur YouTube notamment. Et puis enfin, un update avec Loan qui s'est mariée et c'est donc officiel. La chanteuse qui a dit oui à Florian Rossi à Perpus dans le Vaucluse. La star de 29 ans et le musicien de 35 ans se sont dit oui devant près de 200 personnes avec notamment Stromae, Mika ou encore M. Pokora qui étaient des invités. Plusieurs semaines après l'événement, Loan a partagé des photos de son mariage sur ses réseaux sociaux. On la voit notamment apparaître dans 4 tenues différentes. Voilà pour l'Actu People de cette semaine. Belle journée.
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2: Bonsoir à tous. Le plan blanc a été déclenché dans tous les hôpitaux d'Île-de-France en raison de la canicule. Ce dispositif permet de réorganiser les services, de rappeler du personnel si nécessaire et de reporter les soins non urgents. D'autres mesures ont

l'alcool remporté et sa consommation sur la voie publique. Pour demain, 50 départements resteront placés en vigilance rouge, tandis que 35 seront en vigilance orange. Les autorités appellent à rester encore très vigilants face à la poursuite de l'épisode de forte chaleur. Un épisode qui a d'ailleurs coûté la vie pour le moment à 55 personnes mortes par noyade en France, selon la ministre des Sports Marina Ferrari, qui redoute un bilan encore plus lourd. La majorité des accidents surviennent dans des zones de baignade non surveillées ou interdites. Et un bébé de 18 mois est décédé mardi à Marseille après avoir été retrouvé inconscient en hyperthermie dans une voiture stationnée sur le parking du campus de médecine. Selon les premiers éléments de l'enquête, le parent aurait oublié l'enfant en se rendant au travail. Dans l'affaire de l'adolescent Louis, 17 ans, qui a été roué de coups à mort le 19 juin dernier à Narbonne lors d'un guet-apens sur un chantier, 5 suspects, dont 3 mineurs, ont été mis en examen pour tentative d'assassinat. La victime avait déjà signalé

0: éventuels survivants. Et ce matin, plus de 850 000 collégiens ont entamé les épreuves écrites du brevet avec le français. Cette session marque aussi l'entrée en vigueur d'une nouvelle formule, désormais notée sur 20. Et enfin, du sport et du football, avec deux rencontres pour cette Coupe du Monde, le Sénégal qui affrontera l'Irak et bien sûr la France qui défiera la Norvège. Les deux rencontres se disputeront à 21h.
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2: La météo pour ce samedi 27 juin, le soleil et canicule persistent sur une bonne moitié est avec des pointes à 40 degrés attendues du Grand Est à l'Auvergne-Rhône-Alpes. On va voir ça en détail. Il fait un peu moins chaud sur la façade ouest du pays et la chaleur redevient modérée en Manche. Attention quand même aux violents orages qui vont éclater du sud-ouest vers le nord en journée. Les températures pour ce samedi matin, 19 degrés sur Brest et Cherbourg, 23 à Lille, 25 pour Paris et Orléans, 26 à Strasbourg et Lyon, 26 également pour Toulouse, 27 pour Nice. Pour ce samedi après-midi, entre 26 et 39 degrés encore sur la moitié nord. Il fera 26 en Bretagne et en Normandie, mais encore 35 sur les Hauts-de-France, 38 en Centre-Val de Loire et sur la région parisienne, 39 encore en Bourgogne-Franche-Comté et sur le Grand Est. Dans la moitié sud, entre 27 et 39 degrés, il fera 27 dans la région de Biarritz, 32 degrés sur la Côte d'Azur, entre 33 et 37 sur le Golfe du Lion, 33 degrés en Corse, mais encore 39 degrés sur l'Occitanie et la vallée du Rhône.
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3: Bonjour à toutes et à tous. On débute avec l'exploit de l'Équateur face à l'Allemagne cette nuit au Mondial Nord-Américain. Les Sud-Américains, justement, ont battu la Mannschaft 2-1. Les Allemands sont tout de même qualifiés pour les 16e de finale. Les Équatoriens, eux, prennent la 3e place du groupe E avec 4 points et feront assurément partie des 8 meilleurs 3e. La Côte d'Ivoire, elle, termine 2e du groupe après sa victoire sur le Curaçao 2-0. L'ancien Lillois Nicolas Pépé a inscrit un doublé dans les autres rencontres de la nuit. Hier soir, le Japon et la Suède se sont neutralisés partout. Le Japon termine 2e du groupe F, la Suède 3e, mais là aussi certainement qualifié avec 4 points. Les Pays-Bas terminent en tête du groupe après leur succès 3-1 sur la Tunisie. Hervé

0: Renard ne sera donc pas parvenu à redresser la
1: 20h30.
0: Sa nomination en cours de route. Enfin, dans le groupe D, les États-Unis se sont inclinés face à la Turquie, 3-2, avec le but décisif turc inscrit à la 98e minute de jeu. Les Turcs restent malgré tout acquis en terminant bon dernier de leur groupe. L'Australie et le Paraguay accompagneront les États-Unis après un score nul et vierge de 0-0. Des affiches qui seront d'ailleurs déjà connues en 16e de finale avec Allemagne-Paraguay, Afrique du Sud-Canada, Pays-Bas, Maroc, États-Unis, Bosnie-Herzégovine, Brésil-Japon et Mexique-Écosse pour l'instant. Et ce vendredi, 6 matchs sont au programme. La France affronte la Norvège à Boston à 21h. Le Sénégal sera opposé à l'Irak à la même heure, à 2h du matin. Les matchs du groupe H avec Cap-Vert, Arabie Saoudite et Uruguay, Espagne. Et puis à 5h du matin, Égypte, Iran et Nouvelle-Zélande, Belgique. Et toujours en foot, on se dirige vers un agrandissement du Parc des Princes dans le dossier du nouveau stade du PSG. Un comité de pilotage s'est réuni ce jeudi entre le club et la ville de Paris notamment. Et toujours à propos de stade, l'Orange Vélodrome devient le CEPAC Vélodrome après un contrat signé avec la Caisse d'Épargne. En cyclisme, les premiers titres de championne de France sont tombés chez les femmes. Célia Lemouette est devenue championne de France à 25 ans. Et Rémi Cavagna l'a emporté sur le contre-la-montre masculin. Et puis en basket, il y avait la draft NBA. Un seul Français, Narcisse Ngoy, drafté par Atlanta et prêté aux Los Angeles Clippers. Très belle journée de sport.
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7: Bonsoir, la canicule. Le ministre de l'Intérieur recommande au préfet d'interdire la consommation et la vente à emporter d'alcool dans l'espace public. La mesure a déjà été prise à Paris. Laurent Nunez souligne qu'après les journées les plus chaudes jamais enregistrées en France, des conditions similaires sont attendues jusqu'au week-end à venir. Par ailleurs, le festival Le Solidays prévu ce week-end à Paris a été annulé et la marche des fiertés reportée. L'INSEE est victime d'une attaque informatique qui a conduit à une violation de données personnelles de 12 800 personnes travaillant ou ayant travaillé. Pour l'Institut, aucune donnée sensible n'est concernée. La Commission européenne a annoncé avoir ouvert une enquête contre le géant pharmaceutique français Sanofi pour une possible entrave à la concurrence sur le marché des vaccins anti-grippaux. Le groupe est soupçonné par l'exécutif européen d'avoir abusé de sa position dominante en menant une campagne de dénigrement contre un vaccin de son concurrent australien CSL Seqirus. Un homme de 37 ans a été condamné à Rouen à 30 mois de prison avec sursis pour avoir partagé la vidéo du viol d'un bébé de 18 mois. Il avait été interpellé cette semaine dans le cadre d'une vaste opération de lutte contre la pédocriminalité menée par l'Office des mineurs. Une opération qui a permis d'identifier 33 personnes dans plusieurs départements français. À Gaza, un appel à manifester a été lancé contre les dirigeants palestiniens. Après près de 3 ans de guerre, de nombreux habitants sont à bout. Ils disent ne plus supporter les destructions, l'impossibilité de soigner les malades ou encore les conditions de vie alarmantes. Ils se sentent pris en étau par les différentes forces politiques palestiniennes, notamment le Hamas et le Fatah. C'est la fin de ce flash, une bonne fin de journée à notre écoute.
8: Bonjour, bienvenue dans l'actualité People de cette semaine.
6: On démarre avec le chanteur Ed Sheeran qui fait une pause dans sa carrière. La star a fait cette annonce en Arizona où il donnait le premier concert américain de sa tournée Loop. Ed Sheeran veut s'occuper de sa famille. Il compte profiter de sa femme et de ses deux enfants. Sa longue série de shows s'achèvera donc le 7 novembre en Floride et il entamera une pause juste après cette date. On poursuit avec Eva Longoria qui est tombée sous le charme de la galette saucisse. L'actrice américaine tourne la troisième saison de son émission culinaire en Bretagne. Le chef Bertrand Larcher lui a préparé une galette saucisse et elle a adoré. Elle a comparé ce plat à un hot dog américain et estime que la terre entière doit goûter cette création. Eva Longoria a aussi dégusté un cognaman. L'américaine a qualifié cette pâtisserie de gâteau incroyable. Son voyage gourmand passe aussi par l'Alsace, la Bourgogne et la région de Bordeaux. Les épisodes à vivre sur YouTube notamment. Et puis enfin, un update avec Loan qui s'est mariée et c'est donc officiel. La chanteuse qui a dit oui à Florian Rossi à Perpus dans le Vaucluse. La star de 29 ans et le musicien de 35 ans se sont dit oui devant près de 200 personnes avec notamment Stromae, Mika ou encore M. Pokora qui étaient des invités. Plusieurs semaines après l'événement, Loan a partagé des photos de son mariage sur ses réseaux sociaux. On la voit notamment apparaître dans 4 tenues différentes. Voilà pour l'Actu People de cette semaine. Belle journée.
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8: Bonsoir à tous. Le plan blanc a été déclenché dans tous les hôpitaux d'Île-de-France en raison de la canicule. Ce dispositif permet de réorganiser les services, de rappeler du personnel si nécessaire et de reporter les soins non urgents.

0: placés en vigilance rouge, tandis que 35 seront en vigilance orange. Les autorités appellent à rester encore très vigilants face à la poursuite de l'épisode de forte chaleur. Un épisode qui a d'ailleurs coûté la vie pour le moment à 55 personnes mortes par noyade en France, selon la ministre des Sports Marina Ferrari, qui redoute un bilan encore plus lourd. La majorité des accidents surviennent dans des zones de baignade non surveillées ou interdites. Et un bébé de 18 mois est décédé mardi à Marseille après avoir été retrouvé inconscient en hyperthermie dans une voiture stationnée sur le parking du campus de médecine. Selon les premiers éléments de l'enquête, le parent aurait oublié l'enfant en se rendant au travail. Dans l'affaire de l'adolescent Louis, 17 ans, qui a été roué de coups à mort le 19 juin dernier à Narbonne lors d'un guet-apens sur un chantier, 5 suspects, dont 3 mineurs, ont été mis en examen pour tentative d'assassinat. La victime avait déjà signalé des violences auparavant, selon le parquet. 589 morts au moins, c'est le triste bilan provisoire après le double séisme qui a frappé le Venezuela. Les recherches se poursuivent dans les décombres pour retrouver d'éventuels survivants. Et ce matin, plus de 850 000 collégiens ont entamé les épreuves écrites du brevet avec le français. Cette session marque aussi l'entrée en vigueur d'une nouvelle formule, désormais notée sur 20. Et enfin du sport et du football, avec deux rencontres pour cette Coupe du Monde, le Sénégal qui affrontera l'Irak et bien sûr la France qui défiera la Norvège. Les deux rencontres se disputeront à 21h.
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2: La météo pour ce samedi 27 juin, le soleil et canicule persistent sur une bonne moitié est avec des pointes à 40 degrés attendues du Grand Est à l'Auvergne-Rhône-Alpes. On va voir ça en détail. Il fait un peu moins chaud sur la façade ouest du pays et la chaleur redevient modérée en Manche. Attention quand même aux violents orages qui vont éclater du sud-ouest vers le nord en journée. Les températures pour ce samedi matin, 19 degrés sur Brest et Cherbourg, 23 à Lille, 25 pour Paris et Orléans, 26 à Strasbourg et Lyon, 26 également pour Toulouse, 27 pour Nice. Pour ce samedi après-midi, entre 26 et 39 degrés encore sur la moitié nord. Il fera 26 en Bretagne et en Normandie, mais encore 35 sur les Hauts-de-France, 38 en Centre-Val de Loire et sur la région parisienne, 39 encore en Bourgogne-Franche-Comté et sur le Grand Est. Dans la moitié sud, entre 27 et 39 degrés, il fera 27 dans la région de Biarritz, 32 degrés sur la Côte d'Azur, entre 33 et 37 sur le Golfe du Lion, 33 degrés en Corse, mais encore 39 degrés sur l'Occitanie et la vallée du Rhône.
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4: Bonjour à toutes et à tous, on débute avec l'exploit de l'Équateur face à l'Allemagne cette nuit au Mondial Nord-Américain. Les Sud-Américains justement ont battu la Mannschaft 2-1, les Allemands sont tout de même qualifiés pour les 16e de finale. Les Équatoriens, eux, prennent la 3e place du groupe E avec 4 points et feront assurément partie des 8 meilleurs 3e. La Côte d'Ivoire, elle, termine 2e du groupe après sa victoire sur le Curaçao 2-0. L'ancien Lillois Nicolas Pépé a inscrit un doublé dans les autres rencontres de la nuit. Hier soir, le Japon et la Suède se sont neutralisés partout. Le Japon termine 2e du groupe F, la Suède 3e, mais là aussi certainement qualifiée avec 4 points. Les Pays-Bas terminent en tête du groupe après leur succès 3-1 sur la Tunisie. Hervé Renard ne sera donc pas parvenu à redresser la barre tunisienne après sa nomination en cours de route. Enfin, dans le groupe D, les États-Unis se sont inclinés face à la Turquie, 3-2, avec le but décisif turc inscrit à la 98e minute de jeu. Les Turcs restent malgré tout acquis en terminant bon dernier de leur groupe. L'Australie et le Paraguay accompagneront les États-Unis après un score nul et vierge de 0-0. Des affiches qui seront d'ailleurs déjà connues en 16e de finale avec Allemagne-Paraguay, Afrique du Sud-Canada, Pays-Bas-Maroc, États-Unis, Bosnie-Herzégovine, Brésil-Japon et Mexique-Écosse pour l'instant. Et ce vendredi, 6 matchs sont au programme. La France affronte la Norvège à Boston à 21h. Le Sénégal sera opposé à l'Irak à la même heure à 2h du matin. Les matchs du groupe H avec Cap-Vert, Arabie Saoudite et Uruguay, Espagne. Et puis à 5h du matin, Égypte, Iran et Nouvelle-Zélande-Belgique. Et toujours en foot, on se dirige vers un agrandissement du Parc des Princes dans le dossier du nouveau stade du PSG. Un comité de pilotage s'est réuni ce jeudi entre le club et la ville de Paris notamment. Et toujours à propos de stade, l'Orange Vélodrome devient le CEPAC Vélodrome après un contrat signé avec la Caisse d'Épargne. En cyclisme, les premiers titres de champion de France sont tombés chez les femmes. Célia Lemouette est devenue championne de France à 25 ans. Et Rémi Cavagnal a emporté sur le contre-la-montre masculin. Et puis en basket, il y avait la draft NBA avec un seul Français, Narcisse Ngoy. Drafté par Atlanta et prêté aux Los Angeles Clippers. Très belle journée de sport.
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10: Bonsoir, la canicule. Le ministre de l'Intérieur recommande au préfet d'interdire la consommation et la vente à emporter d'alcool dans l'espace public. La mesure a déjà été prise à Paris. Laurent Nunez souligne qu'après les journées les plus chaudes jamais enregistrées en France, des conditions similaires sont attendues jusqu'au week-end à venir. Par ailleurs, le festival Le Solidays prévu ce week-end à Paris a été annulé et la marche des fiertés reportée. L'INSEE, victime d'une attaque informatique qui a conduit à une violation de données personnelles de 12 800 personnes travaillant ou ayant travaillé pour l'Institut. Aucune donnée sensible n'est concernée. La Commission européenne a annoncé avoir ouvert une enquête contre le géant pharmaceutique français Sanofi pour une possible entrave à la concurrence sur le marché des vaccins anti-grippaux. Le groupe est soupçonné par l'exécutif européen d'avoir abusé de sa position dominante en menant une campagne de dénigrement contre un vaccin de son concurrent australien CSL Seqirus. Un homme de 37 ans a été condamné à Rouen à 30 mois de prison avec sursis pour avoir partagé la vidéo du viol d'un bébé de 18 mois. Il avait été interpellé cette semaine dans le cadre d'une vaste opération de lutte contre la pédocriminalité menée par l'Office des mineurs. Une opération qui a permis d'identifier 33 personnes dans plusieurs départements français. À Gaza, un appel à manifester a été lancé contre les dirigeants palestiniens. Après près de 3 ans de guerre, de nombreux habitants sont à bout. Ils disent ne plus supporter les destructions, l'impossibilité de soigner les malades ou encore les conditions de vie alarmantes. Ils se sentent pris en étau par les différentes forces politiques palestiniennes, notamment le Hamas et le Fatah. C'est la fin de ce flash, une bonne fin de journée à notre écoute.
11: Georges Clémenceau, né en 1841, à Mouilleron-en-Parède, en Vendée. Issu d'une famille républicaine, il grandit dans un climat d'opposition à la monarchie. Il étudie la médecine à Nantes, puis à Paris. Très vite, il s'intéresse aussi à la politique et au journalisme. En 1865, il séjourne aux États-Unis et découvre la démocratie américaine. De retour en France, il devient médecin, journaliste et militant républicain. Il s'engage contre le Second Empire et défend la liberté d'expression. Élu député en 1871, après la défaite de Sedan, il s'impose comme un orateur redoutable. Il critique les compromis et défend une république ferme et laïque. Son ton tranchant et son énergie lui valent le surnom de Tigre. Clémenceau joue un rôle important dans l'affaire Dreyfus. Il publie des articles en faveur du capitaine accusé à tort. Il soutient Émile Zola et participe à la réhabilitation de Dreyfus. En 1906, il devient président du Conseil et ministre de l'Intérieur. Il renforce l'autorité de l'État, modernise la police et soutient les lois sociales. En novembre 1917, en pleine Première Guerre mondiale, il revient au pouvoir. Il prend la tête du gouvernement et promet « Je fais la guerre ». Il visite le front, soutient les soldats et maintient la cohésion nationale. Grâce à son énergie, il incarne la ténacité française jusqu'à l'armistice du 11 novembre 1918. En 1919, il représente la France à la conférence de Versailles. Il exige des garanties et des réparations pour protéger le pays contre l'Allemagne. Cette intransigeance renforce son image de père la victoire. Battu à l'élection présidentielle de 1920, il se retire de la vie politique. Il écrit ses mémoires, voyage et reste une figure respectée. Georges Clemenceau meurt en 1929, à l'âge de 88 ans. Il reste dans l'histoire comme un homme de caractère. Un républicain passionné, un défenseur acharné et le symbole de la victoire française en 1918.
9: Bonjour, bienvenue dans l'actualité People de cette semaine. On démarre avec le chanteur Ed Sheeran qui fait une pause dans sa carrière. La star a fait cette annonce en Arizona où il donnait le premier concert américain de sa tournée Loop. Ed Sheeran veut s'occuper de sa famille, il compte profiter de sa femme et de ses deux enfants. Sa longue série de shows s'achèvera donc le 7 novembre en Floride et il entamera une pause juste après cette date. On poursuit avec Eva Longoria qui est tombée sous le charme de la galette saucisse. L'actrice américaine tourne la troisième saison de son émission culinaire en Bretagne. Le chef Bertrand Larcher lui a préparé une galette saucisse et elle a adoré. Elle a comparé ce plat à un hot dog américain et estime que la terre entière doit goûter cette création. Eva Longoria a aussi dégusté un cognaman. L'américaine a qualifié cette pâtisserie de gâteau incroyable. Son voyage gourmand passe aussi par l'Alsace, la Bourgogne et la région de Bordeaux. Les épisodes à vivre sur YouTube notamment. Et puis enfin, un update avec Loane qui s'est mariée et c'est donc officiel. La chanteuse qui a dit oui à Florian Rossi à Perpice dans le Vaucluse. La star de 29 ans et le musicien de 35 ans se sont dit oui devant près de 200 personnes avec notamment Stromae, Mika ou encore M Pokora qui étaient des invités. Plusieurs semaines après l'événement, Loane a partagé des photos de son mariage sur ses réseaux sociaux. On la voit notamment apparaître dans 4 tenues différentes. Voilà pour l'actu People de cette semaine. Belle journée.
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0: Bonsoir à tous. Le plan blanc a été déclenché dans tous les hôpitaux d'Île-de-France en raison de la canicule. Ce dispositif permet de réorganiser les services, de rappeler du personnel si nécessaire et de reporter les soins non urgents.

0: demain, 50 départements resteront placés en vigilance rouge, tandis que 35 seront en vigilance orange. Les autorités appellent à rester encore très vigilants face à la poursuite de l'épisode de forte chaleur. Un épisode qui a d'ailleurs coûté la vie pour le moment à 55 personnes mortes par noyade en France, selon la ministre des Sports Marina Ferrari, qui redoute un bilan encore plus lourd. La majorité des accidents surviennent dans des zones de baignade non surveillées ou interdites. Et un bébé de 18 mois est décédé mardi à Marseille après avoir été retrouvé inconscient en hyperthermie dans une voiture stationnée sur le parking du campus de médecine. Selon les premiers éléments de l'enquête, le parent aurait oublié l'enfant en se rendant au travail. Dans l'affaire de l'adolescent Louis, 17 ans, qui a été roué de coups à mort le 19 juin dernier à Narbonne lors d'un guet-apens sur un chantier, 5 suspects, dont 3 mineurs, ont été mis en examen pour tentative d'assassinat. La victime avait déjà signalé des violences auparavant, selon le parquet. 589 morts au moins, c'est le triste bilan provisoire après le double séisme qui a frappé le Venezuela. Les recherches se poursuivent dans les décombres pour retrouver d'éventuels survivants. Et ce matin, plus de 850 000 collégiens ont entamé les épreuves écrites du brevet avec le français. Cette session marque aussi l'entrée en vigueur d'une nouvelle formule, désormais notée sur 20. Et enfin, du sport et du football, avec deux rencontres pour cette Coupe du Monde, le Sénégal qui affrontera l'Irak et bien sûr la France qui défiera la Norvège. Les deux rencontres se disputeront à 21h.
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2: La météo pour ce samedi 27 juin, le soleil et canicule persistent sur une bonne moitié est avec des pointes à 40 degrés attendues du Grand Est à l'Auvergne-Rhône-Alpes. On va voir ça en détail. Il fait un peu moins chaud sur la façade ouest du pays et la chaleur redevient modérée en Manche. Attention quand même aux violents orages qui vont éclater du sud-ouest vers le nord en journée. Les températures pour ce samedi matin, 19 degrés sur Brest et Cherbourg, 23 à Lille, 25 pour Paris et Orléans, 26 à Strasbourg et Lyon, 26 également pour Toulouse, 27 pour Nice. Pour ce samedi après-midi, entre 26 et 39 degrés encore sur la moitié nord. Il fera 26 en Bretagne et en Normandie, mais encore 35 sur les Hauts-de-France, 38 en Centre-Val de Loire et sur la région parisienne, 39 encore en Bourgogne-Franche-Comté et sur le Grand Est. Dans la moitié sud, entre 27 et 39 degrés, il fera 27 dans la région de Biarritz, 32 degrés sur la Côte d'Azur, entre 33 et 37 sur le Golfe du Lion, 33 degrés en Corse, mais encore 39 degrés sur l'Occitanie et la vallée du Rhône.
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4: Bonjour à toutes et à tous. On débute avec l'exploit de l'Équateur face à l'Allemagne cette nuit au Mondial nord-américain. Les Sud-Américains, justement, ont battu la Mannschaft 2-1. Les Allemands sont tout de même qualifiés pour les 16e de finale. Les Équatoriens, eux, prennent la 3e place du groupe E avec 4 points et feront assurément partie des 8 meilleurs 3e. La Côte d'Ivoire, elle, termine 2e du groupe après sa victoire sur le Curaçao 2-0. L'ancien Lillois Nicolas Pépé a inscrit un doublé dans les autres rencontres de la nuit. Hier soir, le Japon et la Suède se sont neutralisés un partout. Le Japon termine 2e du groupe F, la Suède 3e, mais là aussi certainement qualifiée avec 4 points. Les Pays-Bas terminent en tête du groupe après leur succès 3-1 sur la Tunisie. Hervé Renard ne sera donc pas parvenu à redresser la barre tunisienne après sa nomination en cours de route. Enfin, dans le groupe D, les États-Unis se sont inclinés face à la Turquie, 3-2, avec le but décisif turc inscrit à la 98e minute de jeu. Les Turcs restent malgré tout acquis en terminant bon dernier de leur groupe. L'Australie et le Paraguay accompagneront les États-Unis après un score nul et vierge de 0-0. Des affiches qui seront d'ailleurs déjà connues en 16e de finale avec Allemagne-Paraguay, Afrique du Sud-Canada, Pays-Bas-Maroc, États-Unis, Bosnie-Herzégovine, Brésil-Japon et Mexique-Écosse pour l'instant. Et ce vendredi, 6 matchs sont au programme. La France affronte la Norvège à Boston à 21h. Le Sénégal sera opposé à l'Irak à la même heure à 2h du matin. Les matchs du groupe H avec Cap-Vert, Arabie Saoudite et Uruguay, Espagne. Et puis à 5h du matin, Égypte, Iran et Nouvelle-Zélande-Belgique. Et toujours en foot, on se dirige vers un agrandissement du Parc des Princes dans le dossier du nouveau stade du PSG. Un comité de pilotage s'est réuni ce jeudi entre le club et la ville de Paris notamment. Et toujours à propos de stade, l'Orange Vélodrome devient le CEPAC Vélodrome après un contrat signé avec la Caisse d'Épargne. En cyclisme, les premiers titres de championne de France sont tombés chez les femmes. Célia Lemouette est devenue championne de France à 25 ans. Et Rémi Cavagnel a emporté sur le contre-la-montre masculin. Et puis en basket, il y avait la draft NBA. Un seul Français, Narcisse Ngoï, drafté par Atlanta et prêté aux Los Angeles Clippers. Très belle journée de sport.
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9: Bonsoir, la canicule. Le ministre de l'Intérieur recommande au préfet d'interdire la consommation et la vente à emporter d'alcool dans l'espace public. La mesure a déjà été prise à Paris. Laurent Nunez souligne qu'après les journées les plus chaudes jamais enregistrées en France, des conditions similaires sont attendues jusqu'au week-end à venir. Par ailleurs, le festival Le Solidays prévu ce week-end à Paris a été annulé et la marche des fiertés reportée. L'INSEE est victime d'une attaque informatique qui a conduit à une violation de données personnelles de 12 800 personnes travaillant ou ayant travaillé. Pour l'Institut, aucune donnée sensible n'est concernée. La Commission européenne a annoncé avoir ouvert une enquête contre le géant pharmaceutique français Sanofi pour une possible entrave à la concurrence sur le marché des vaccins anti-grippaux. Le groupe est soupçonné par l'exécutif européen d'avoir abusé de sa position dominante en menant une campagne de dénigrement contre un vaccin de son concurrent australien CSL Seqirus. Un homme de 37 ans a été condamné à Rouen à 30 mois de prison avec sursis pour avoir partagé la vidéo du viol d'un bébé de 18 mois. Il avait été interpellé cette semaine dans le cadre d'une vaste opération de lutte contre la pédocriminalité menée par l'Office des mineurs. Une opération qui a permis d'identifier 33 personnes dans plusieurs départements français. À Gaza, un appel à manifester a été lancé contre les dirigeants palestiniens. Après près de 3 ans de guerre, de nombreux habitants sont à bout. Ils disent ne plus supporter les destructions, l'impossibilité de soigner les malades ou encore les conditions de vie alarmantes. Ils se sentent pris en étau par les différentes forces politiques palestiniennes, notamment le Hamas et le Fatah. C'est la fin de ce flash, une bonne fin de journée à notre écoute.
10: Bonjour, bienvenue dans l'actualité People de cette semaine. On démarre avec le chanteur Ed Sheeran qui fait une pause dans sa carrière. La star a fait cette annonce en Arizona où il donnait le premier concert américain de sa tournée Loop. Ed Sheeran veut s'occuper de sa famille, il compte profiter de sa femme et de ses 2 enfants. Sa longue série de shows s'achèvera donc le 7 novembre en Floride et il entamera une pause juste après cette date. On poursuit avec Eva Longoria qui est tombée sous le charme de la galette saucisse. L'actrice américaine tourne la 3e saison de son émission culinaire en Bretagne. Le chef Bertrand Larcher lui a préparé une galette saucisse et elle a adoré. Elle a comparé ce plat à un hot dog américain et estime que la terre entière doit goûter cette création. Eva Longoria a aussi dégusté un cognaman. L'américaine a qualifié cette pâtisserie de gâteau incroyable. Son voyage gourmand passe aussi par l'Alsace, la Bourgogne et la région de Bordeaux. Les épisodes à vivre sur YouTube notamment. Et puis enfin, un update avec Loan qui s'est mariée et c'est donc officiel. La chanteuse qui a dit oui à Florian Rossi à Perpus dans le Vaucluse. La star de 29 ans et le musicien de 35 ans se sont dit oui devant près de 200 personnes avec notamment Stromae, Mika ou encore M. Pokora qui étaient des invités. Plusieurs semaines après l'événement, Loan a partagé des photos de son mariage sur ses réseaux sociaux. On la voit notamment apparaître dans 4 tenues différentes. Voilà pour l'actu People de cette semaine. Belle journée.
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0: Bonsoir. bonsoir à tous. Le plan blanc a été déclenché dans tous les hôpitaux d'Île-de-France en raison de la canicule. Ce dispositif permet de réorganiser les services, de rappeler du personnel si nécessaire et de reporter les soins non urgents. D'autres mesures ont été prises à Paris. La marche des fiertés prévue demain est reportée à septembre et le festival Solidize est annulé. De son côté, le préfet de police a interdit la vente d'alcool à emporter et sa consommation sur la voie publique. Pour demain, 50 départements resteront placés en vigilance rouge, tandis que 35 seront en vigilance orange. Les autorités appellent à rester encore très vigilants face à la poursuite de l'épisode de forte chaleur. Un épisode qui a d'ailleurs coûté la vie pour le moment à 55 personnes mortes par noyade en France, selon la ministre des Sports Marina Ferrari, qui redoute un bilan encore plus lourd. La majorité des accidents surviennent dans des zones de baignade non surveillées ou interdites. Et un bébé de 18 mois est décédé mardi à Marseille après avoir été retrouvé inconscient en hyperthermie dans une voiture stationnée sur le parking du campus de médecine. Selon les premiers éléments de l'enquête, le parent aurait oublié l'enfant en se rendant au travail. Dans l'affaire de l'adolescent Louis, 17 ans, qui a été roué
5: 21h
0: le 19 juin dernier à Narbonne lors d'un guet-apens sur un chantier, 5 suspects dont 3 mineurs ont été mis en examen pour tentative d'assassinat. La victime avait déjà signalé des violences auparavant, selon le parquet. 589 morts au moins, c'est le triste bilan provisoire après le double séisme qui a frappé le Venezuela. Les recherches se poursuivent dans les décombres pour retrouver d'éventuels survivants. Et ce matin, plus de 850 000 collégiens ont entamé les épreuves écrites du brevet avec le français. Cette session marque aussi l'entrée en vigueur d'une nouvelle formule, désormais notée sur 20. Et enfin du sport et du football, avec deux rencontres pour cette Coupe du Monde, le Sénégal qui affrontera l'Irak et bien sûr la France qui défiera la Norvège. Les deux rencontres se disputeront à 21h.
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2: La météo pour ce samedi 27 juin, le soleil et canicule persistent sur une bonne moitié est avec des pointes à 40 degrés attendues du Grand Est à l'Auvergne-Rhône-Alpes. On va voir ça en détail. Il fait un peu moins chaud sur la façade ouest du pays et la chaleur redevient modérée en Manche. Attention quand même aux violents orages qui vont éclater du sud-ouest vers le nord en journée. Les températures pour ce samedi matin, 19 degrés sur Brest et Cherbourg, 23 à Lille, 25 pour Paris et Orléans, 26 à Strasbourg et Lyon, 26 également pour Toulouse, 27 pour Nice. Pour ce samedi après-midi, entre 26 et 39 degrés encore sur la moitié nord. Il fera 26 en Bretagne et en Normandie, mais encore 35 sur les Hauts-de-France, 38 en Centre-Val de Loire et sur la région parisienne, 39 encore en Bourgogne-Franche-Comté et sur le Grand Est. Dans la moitié sud, entre 27 et 39 degrés, il fera 27 dans la région de Biarritz, 32 degrés sur la Côte d'Azur, entre 33 et 37 sur le Golfe du Lion, 33 degrés en Corse, mais encore 39 degrés sur l'Occitanie et la vallée du Rhône.
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4: Bonjour à toutes et à tous. On débute avec l'exploit de l'Équateur face à l'Allemagne cette nuit au Mondial nord-américain. Les Sud-Américains, justement, ont battu la Mannschaft 2-1. Les Allemands sont tout de même qualifiés pour les 16e de finale. Les Équatoriens, eux, prennent la 3e place du groupe E avec 4 points et feront assurément partie des 8 meilleurs 3e. La Côte d'Ivoire, elle, termine 2e du groupe après sa victoire sur le Curaçao 2-0. L'ancien Lillois Nicolas Pépé a inscrit un doublé dans les autres rencontres de la nuit. Hier soir, le Japon et la Suède se sont neutralisés d'un partout. Le Japon termine 2e du groupe F, la Suède 3e, mais là aussi certainement qualifiée avec 4 points. Les Pays-Bas terminent en tête du groupe après leur succès 3-1 sur la Tunisie. Hervé Renard ne sera donc pas parvenu à redresser la barre tunisienne après sa nomination en cours de route. Enfin, dans le groupe D, les États-Unis se sont inclinés face à la Turquie, 3-2, avec le but décisif turc inscrit à la 98e minute de jeu. Les Turcs restent malgré tout acquis en terminant bon dernier de leur groupe. L'Australie et le Paraguay accompagneront les États-Unis après un score nul et vierge de 0-0. Des affiches qui seront d'ailleurs déjà connues en 16e de finale avec Allemagne-Paraguay, Afrique du Sud-Canada, Pays-Bas-Maroc, États-Unis, Bosnie-Herzégovine, Brésil-Japon et Mexique-Écosse pour l'instant. Et ce vendredi, 6 matchs sont au programme. La France affronte la Norvège à Boston à 21h. Le Sénégal sera opposé à l'Irak à la même heure, à 2h du matin. Les matchs du groupe H avec Cap-Vert, Arabie Saoudite et Uruguay, Espagne. Et puis à 5h du matin, Égypte, Iran et Nouvelle-Zélande-Belgique. Et toujours en foot, on se dirige vers un agrandissement du Parc des Princes dans le dossier du nouveau stade du PSG. Un comité de pilotage s'est réuni ce jeudi entre le club et la ville de Paris notamment. Et toujours à propos de stade, l'Orange Vélodrome devient le CEPAC Vélodrome après un contrat signé avec la Caisse d'Épargne. En cyclisme, les premiers titres de championne de France sont tombés chez les femmes. Célia Lemouette est devenue championne de France à 25 ans. Rémi Cavagnal a emporté sur le contre-la-montre masculin. Et puis en basket, il y avait la draft NBA. Un seul Français, Narcisse N'Goy, drafté par Atlanta et prêté aux Los Angeles Clippers. Très belle journée de sport.
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13: Bonsoir, la canicule. Le ministre de l'Intérieur recommande au préfet d'interdire la consommation et la vente à emporter d'alcool dans l'espace public. La mesure a déjà été prise à Paris. Laurent Nunez souligne qu'après les journées les plus chaudes jamais enregistrées en France, des conditions similaires sont attendues jusqu'au week-end à venir. Par ailleurs, le festival Le Solidays prévu ce week-end à Paris a été annulé et la marche des fiertés reportée. L'INSEE est victime d'une attaque informatique qui a conduit à une violation de données personnelles de 12 800 personnes travaillant ou ayant travaillé. Pour l'Institut, aucune donnée sensible n'est concernée. La Commission européenne a annoncé avoir ouvert une enquête contre le géant pharmaceutique français Sanofi pour une possible entrave à la concurrence sur le marché des vaccins anti-grippaux. Le groupe est soupçonné par l'exécutif européen d'avoir abusé de sa position dominante en menant une campagne de dénigrement contre un vaccin de son concurrent australien CSL Seqirus. Un homme de 37 ans a été condamné à Rouen à 30 mois de prison avec sursis pour avoir partagé la vidéo du viol d'un bébé de 18 mois. Il avait été interpellé cette semaine dans le cadre d'une vaste opération de lutte contre la pédocriminalité menée par l'Office des mineurs. Une opération qui a permis d'identifier 33 personnes dans plusieurs départements français. À Gaza, un appel à manifester a été lancé contre les dirigeants palestiniens. Après près de 3 ans de guerre, de nombreux habitants sont à bout. Ils disent ne plus supporter les destructions, l'impossibilité de soigner les malades ou encore les conditions de vie alarmantes. Ils se sentent pris en étau par les différentes forces politiques palestiniennes, notamment le Hamas et le Fatah. C'est la fin de ce flash, une bonne fin de journée à notre écoute.
10: Bonjour, bienvenue dans l'actualité People de cette semaine. On démarre avec le chanteur Ed Sheeran qui fait une pause dans sa carrière. La star a fait cette annonce en Arizona où il donnait le premier concert américain de sa tournée Loop. Ed Sheeran veut s'occuper de sa famille, il compte profiter de sa femme et de ses deux enfants. Sa longue série de shows s'achèvera donc le 7 novembre en Floride et il entamera une pause juste après cette date. On poursuit avec Eva Longoria qui est tombée sous le charme de la galette saucisse. L'actrice américaine tourne la 3e saison de son émission culinaire en Bretagne. Le chef Bertrand Larcher lui a préparé une galette saucisse et elle a adoré. Elle a comparé ce plat à un hot dog américain et estime que la terre entière doit goûter cette création. Eva Longoria a aussi dégusté un kouign-amann. L'américaine a qualifié cette pâtisserie de gâteau incroyable. Son voyage gourmand passe aussi par l'Alsace, la Bourgogne et la région de Bordeaux. Les épisodes à vivre sur YouTube notamment. Et puis enfin, un update avec Loane qui s'est mariée et c'est donc officiel. La chanteuse qui a dit oui à Florian Rossi à Perpus dans le Vaucluse. La star de 29 ans et le musicien de 35 ans se sont dit oui devant près de 200 personnes avec notamment Stromae, Mika ou encore M. Pokora qui étaient des invités. Plusieurs semaines après l'événement, Loane a partagé des photos de son mariage sur ses réseaux sociaux. On la voit notamment apparaître dans 4 tenues différentes. Voilà pour l'Actu People de cette semaine. Belle journée.
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0: Bonsoir à tous. Le plan blanc a été déclenché dans tous les hôpitaux d'Île-de-France en raison de la canicule. Ce dispositif permet de réorganiser les services, de rappeler du personnel si nécessaire et de reporter les soins non urgents.

0: placés en vigilance rouge, tandis que 35 seront en vigilance orange. Les autorités appellent à rester encore très vigilants face à la poursuite de l'épisode de forte chaleur. Un épisode qui a d'ailleurs coûté la vie pour le moment à 55 personnes mortes par noyade en France, selon la ministre des Sports Marina Ferrari, qui redoute un bilan encore plus lourd. La majorité des accidents surviennent dans des zones de baignade non surveillées ou interdites. Et un bébé de 18 mois est décédé mardi à Marseille après avoir été retrouvé inconscient en hyperthermie dans une voiture stationnée sur le parking du campus de médecine. Selon les premiers éléments de l'enquête, le parent aurait oublié l'enfant en se rendant au travail. Dans l'affaire de l'adolescent Louis, 17 ans, qui a été roué de coups à mort le 19 juin dernier à Narbonne lors d'un guet-apens sur un chantier, 5 suspects, dont 3 mineurs, ont été mis en examen pour tentative d'assassinat. La victime avait déjà signalé des violences auparavant, selon le parquet. 589 morts au moins, c'est le triste bilan provisoire après le double séisme qui a frappé le Venezuela. Les recherches se poursuivent dans les décombres pour retrouver d'éventuels survivants. Et ce matin, plus de 850 000 collégiens ont entamé les épreuves écrites du brevet avec le français. Cette session marque aussi l'entrée en vigueur d'une nouvelle formule, désormais notée sur 20. Et enfin du sport et du football, avec deux rencontres pour cette Coupe du Monde, le Sénégal qui affrontera l'Irak et bien sûr la France qui défiera la Norvège. Les deux rencontres se disputeront à 21h.
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2: La météo pour ce samedi 27 juin, le soleil et canicule persistent sur une bonne moitié est avec des pointes à 40 degrés attendues du Grand Est à l'Auvergne-Rhône-Alpes. On va voir ça en détail. Il fait un peu moins chaud sur la façade ouest du pays et la chaleur redevient modérée en Manche. Attention quand même aux violents orages qui vont éclater du sud-ouest vers le nord en journée. Les températures pour ce samedi matin, 19 degrés sur Brest et Cherbourg, 23 à Lille, 25 pour Paris et Orléans, 26 à Strasbourg et Lyon, 26 également pour Toulouse, 27 pour Nice. Pour ce samedi après-midi, entre 26 et 39 degrés encore sur la moitié nord. Il fera 26 en Bretagne et en Normandie, mais encore 35 sur les Hauts-de-France, 38 en Centre-Val de Loire et sur la région parisienne, 39 encore en Bourgogne-Franche-Comté et sur le Grand Est. Dans la moitié sud, entre 27 et 39 degrés, il fera 27 dans la région de Biarritz, 32 degrés sur la Côte d'Azur, entre 33 et 37 sur le Golfe du Lion, 33 degrés en Corse, mais encore 39 degrés sur l'Occitanie et la vallée du Rhône.
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4: Bonjour à toutes et à tous, on débute avec l'exploit de l'Équateur face à l'Allemagne cette nuit au Mondial Nord-Américain. Les Sud-Américains justement ont battu la Mannschaft 2-1, les Allemands sont tout de même qualifiés pour les 16e de finale. Les Équatoriens, eux, prennent la 3e place du groupe E avec 4 points et feront assurément partie des 8 meilleurs 3e. La Côte d'Ivoire, elle, termine 2e du groupe après sa victoire sur le Curaçao 2-0. L'ancien Lillois Nicolas Pépé a inscrit un doublé dans les autres rencontres de la nuit. Hier soir, le Japon et la Suède se sont neutralisés partout. Le Japon termine 2e du groupe F, la Suède 3e, mais là aussi certainement qualifiée avec 4 points. Les Pays-Bas terminent en tête du groupe après leur succès 3-1 sur la Tunisie. Hervé Renard ne sera donc pas parvenu à redresser la barre tunisienne après sa nomination en cours de route. Enfin, dans le groupe D, les États-Unis se sont inclinés face à la Turquie, 3-2, avec le but décisif turc inscrit à la 98e minute de jeu. Les Turcs restent malgré tout acquis en terminant bon dernier de leur groupe. L'Australie et le Paraguay accompagneront les États-Unis après un score nul et vierge de 0-0. Des affiches qui seront d'ailleurs déjà connues en 16e de finale avec Allemagne-Paraguay, Afrique du Sud-Canada, Pays-Bas-Maroc, États-Unis, Bosnie-Herzégovine, Brésil-Japon et Mexique-Écosse pour l'instant. Et ce vendredi, 6 matchs sont au programme. La France affronte la Norvège à Boston à 21h. Le Sénégal sera opposé à l'Irak à la même heure à 2h du matin. Les matchs du groupe H avec Cap-Vert, Arabie Saoudite et Uruguay-Espagne. Et puis à 5h du matin, Égypte, Iran et Nouvelle-Zélande-Belgique. Et toujours en foot, on se dirige vers un agrandissement du Parc des Princes dans le dossier du nouveau stade du PSG. Un comité de pilotage s'est réuni ce jeudi entre le club et la ville de Paris notamment. Et toujours à propos de stade, l'Orange Vélodrome devient le CEPAC Vélodrome après un contrat signé avec la Caisse d'Épargne. En cyclisme, les premiers titres de championne de France sont tombés chez les femmes. Célia Lemouette est devenue championne de France à 25 ans. Et Rémi Cavagnel a emporté sur le contre-la-montre masculin. Et puis en basket, il y avait la draft NBA avec un seul Français, Narcisse Ngoï. Drafté par Atlanta et prêté aux Los Angeles Clippers. Très belle journée de sport.
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6: Mon père s'est cassé le col du fémur et je suis vraiment inquiète. 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
5: La réponse de Naïs Ekal, assistante sociale à l'hôpital de la Pitié-Salpêtrière à Paris.
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10: Bonsoir, la canicule. Le ministre de l'Intérieur recommande au préfet d'interdire la consommation et la vente à emporter d'alcool dans l'espace public. La mesure a déjà été prise à Paris. Laurent Nunez souligne qu'après les journées les plus chaudes jamais enregistrées en France, des conditions similaires sont attendues jusqu'au week-end à venir. Par ailleurs, le festival Le Solidays prévu ce week-end à Paris a été annulé et la marche des fiertés reportée. L'INSEE, victime d'une attaque informatique qui a conduit à une violation de données personnelles de 12 800 personnes travaillant ou ayant travaillé pour l'Institut. Aucune donnée sensible n'est concernée. La Commission européenne a annoncé avoir ouvert une enquête contre le géant pharmaceutique français Sanofi pour une possible entrave à la concurrence sur le marché des vaccins anti-grippaux. Le groupe est soupçonné par l'exécutif européen d'avoir abusé de sa position dominante en menant une campagne de dénigrement contre un vaccin de son concurrent australien CSL Seqirus. Un homme de 37 ans a été condamné à Rouen à 30 mois de prison avec sursis pour avoir partagé la vidéo du viol d'un bébé de 18 mois. Il avait été interpellé cette semaine dans le cadre d'une vaste opération de lutte contre la pédocriminalité menée par l'Office des mineurs. Une opération qui a permis d'identifier 33 personnes dans plusieurs départements français. À Gaza, un appel à manifester a été lancé contre les dirigeants palestiniens. Après près de 3 ans de guerre, de nombreux habitants sont à bout. Ils disent ne plus supporter les destructions, l'impossibilité de soigner les malades ou encore les conditions de vie alarmantes. Ils se sentent pris en étau par les différentes forces politiques palestiniennes, notamment le Hamas et le Fatah. C'est la fin de ce flash, une bonne fin de journée à notre écoute.
11: Bonjour, bienvenue dans l'actualité People de cette semaine. On démarre avec le chanteur Ed Sheeran qui fait une pause dans sa carrière. La star a fait cette annonce en Arizona où il donnait le premier concert américain de sa tournée Loop. Ed Sheeran veut s'occuper de sa famille, il compte profiter de sa femme et de ses 2 enfants. Sa longue série de shows s'achèvera donc le 7 novembre en Floride et il entamera une pause juste après cette date. On poursuit avec Eva Longoria qui est tombée sous le charme de la galette saucisse. L'actrice américaine tourne la 3e saison de son émission culinaire en Bretagne. Le chef Bertrand Larcher lui a préparé une galette saucisse et elle a adoré. Elle a comparé ce plat à un hot dog américain et estime que la terre entière doit goûter cette création. Eva Longoria a aussi dégusté un cognaman. L'américaine a qualifié cette pâtisserie de gâteau incroyable. Son voyage gourmand passe aussi par l'Alsace, la Bourgogne et la région de Bordeaux. Les épisodes à vivre sur YouTube notamment. Et puis enfin, un update avec Loane qui s'est mariée et c'est donc officiel. La chanteuse qui a dit oui à Florian Rossi à Perpus dans le Vaucluse. La star de 29 ans et le musicien de 35 ans se sont dit oui devant près de 200 personnes avec notamment Stromae, Mika ou encore M Pokora qui étaient des invités. Plusieurs semaines après l'événement, Loane a partagé des photos de son mariage sur ses réseaux sociaux. On la voit notamment apparaître dans 4 tenues différentes. Voilà pour l'actu People de cette semaine. Belle journée.
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0: Bonsoir à tous. Le plan blanc a été déclenché dans tous les hôpitaux d'Île-de-France en raison de la canicule. Ce dispositif permet de réorganiser les services, de rappeler du personnel si nécessaire et de reporter les soins non urgents. D'autres mesures ont été

0: passer en vigilance rouge, tandis que 35 seront en vigilance orange. Les autorités appellent à rester encore très vigilants face à la poursuite de l'épisode de forte chaleur. Un épisode qui a d'ailleurs coûté la vie pour le moment à 55 personnes mortes par noyade en France, selon la ministre des Sports Marina Ferrari, qui redoute un bilan encore plus lourd. La majorité des accidents surviennent dans des zones de baignade non surveillées ou interdites. Et un bébé de 18 mois est décédé mardi à Marseille après avoir été retrouvé inconscient en hyperthermie dans une voiture stationnée sur le parking du campus de médecine. Selon les premiers éléments de l'enquête, le parent aurait oublié l'enfant en se rendant au travail. Dans l'affaire de l'adolescent Louis, 17 ans, qui a été roué de coups à mort le 19 juin dernier à Narbonne lors d'un guet-apens sur un chantier, 5 suspects dont 3 mineurs ont été mis en examen pour tentative d'assassinat. La victime avait déjà signalé des violences auparavant selon le parquet. 589 morts au moins, c'est le triste bilan provisoire après le double séisme qui a frappé le Venezuela. Les recherches se poursuivent dans les décombres pour retrouver d'éventuels survivants. Et ce matin, plus de 850 000 collégiens ont entamé les épreuves écrites du brevet avec le français. Cette session marque aussi l'entrée en vigueur d'une nouvelle formule, désormais notée sur 20. Et enfin du sport et du football avec deux rencontres pour cette Coupe du Monde. Le Sénégal qui affrontera l'Irak et bien sûr la France qui défiera la Norvège. Les deux rencontres se disputeront à 21h.
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2: La météo pour ce samedi 27 juin, le soleil et canicule persistent sur une bonne moitié est avec des pointes à 40 degrés attendues du Grand Est à l'Auvergne-Rhône-Alpes. On va voir ça en détail. Il fait un peu moins chaud sur la façade ouest du pays et la chaleur redevient modérée en Manche. Attention quand même aux violents orages qui vont éclater du sud-ouest vers le nord en journée. Les températures pour ce samedi matin, 19 degrés sur Brest et Cherbourg, 23 à Lille, 25 pour Paris et Orléans, 26 à Strasbourg et Lyon, 26 également pour Toulouse, 27 pour Nice. Pour ce samedi après-midi, entre 26 et 39 degrés encore sur la moitié nord. Il fera 26 en Bretagne et en Normandie, mais encore 35 sur les Hauts-de-France, 38 en Centre-Val de Loire et sur la région parisienne, 39 encore en Bourgogne-Franche-Comté et sur le Grand Est. Dans la moitié sud, entre 27 et 39 degrés, il fera 27 dans la région de Biarritz, 32 degrés sur la Côte d'Azur, entre 33 et 37 sur le Golfe du Lion, 33 degrés en Corse, mais encore 39 degrés sur l'Occitanie et la Vallée du Rhône.
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4: Bonjour à toutes et à tous, on débute avec l'exploit de l'Équateur face à l'Allemagne cette nuit au Mondial Nord-Américain. Les Sud-Américains justement ont battu la Mannschaft 2-1, les Allemands sont tout de même qualifiés pour les 16e de finale. Les Équatoriens, eux, prennent la 3e place du groupe E avec 4 points et feront assurément partie des 8 meilleurs 3e. La Côte d'Ivoire, elle, termine 2e du groupe après sa victoire sur le Curaçao 2-0. L'ancien Lillois Nicolas Pépé a inscrit un doublé dans les autres rencontres de la nuit. Hier soir, le Japon et la Suède se sont neutralisés partout. Le Japon termine 2e du groupe F, la Suède 3e, mais là aussi certainement qualifiée avec 4 points. Les Pays-Bas terminent en tête du groupe après leur succès 3-1 sur la Tunisie. Hervé Renard ne sera donc pas parvenu à redresser la barre tunisienne après sa nomination en cours de route. Enfin, dans le groupe D, les États-Unis se sont inclinés face à la Turquie, 3-2, avec le but décisif turc inscrit à la 98e minute de jeu. Les Turcs restent malgré tout acquis en terminant bon dernier de leur groupe. L'Australie et le Paraguay accompagneront les États-Unis après un score nul et vierge de 0-0. Des affiches qui seront d'ailleurs déjà connues en 16e de finale avec Allemagne-Paraguay, Afrique du Sud-Canada, Pays-Bas-Maroc, États-Unis, Bosnie-Herzégovine, Brésil-Japon et Mexique-Écosse pour l'instant. Et ce vendredi, 6 matchs sont au programme. La France affronte la Norvège à Boston à 21h. Le Sénégal sera opposé à l'Irak à la même heure à 2h du matin. Les matchs du groupe H avec Cap-Vert, Arabie Saoudite et Uruguay-Espagne. Et puis à 5h du matin, Égypte, Iran et Nouvelle-Zélande-Belgique. Et toujours en foot, on se dirige vers un agrandissement du Parc des Princes dans le dossier du nouveau stade du PSG. Un comité de pilotage s'est réuni ce jeudi entre le club et la ville de Paris notamment. Et toujours à propos de stade, l'Orange Vélodrome devient le CEPAC Vélodrome après un contrat signé avec la Caisse d'Épargne. En cyclisme, les premiers titres de championne de France sont tombés chez les femmes. Célia Lemouette est devenue championne de France à 25 ans. Et Rémi Cavagnel a emporté sur le contre-la-montre masculin. Et puis en basket, il y avait la draft NBA avec un seul Français, Narcisse Ngoï. Drafté par Atlanta et prêté aux Los Angeles Clippers. Très belle journée de sport.
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4: Bonsoir, la canicule. Le ministre de l'Intérieur recommande au préfet d'interdire la consommation et la vente à emporter d'alcool dans l'espace public. La mesure a déjà été prise à Paris. Laurent Nunez souligne qu'après les journées les plus chaudes jamais enregistrées en France, des conditions similaires sont attendues jusqu'au week-end à venir. Par ailleurs, le festival Le Solidays prévu ce week-end à Paris a été annulé et la marche des fiertés reportée. L'INSEE, victime d'une attaque informatique qui a conduit à une violation de données personnelles de 12 800 personnes travaillant ou ayant travaillé pour l'Institut. Aucune donnée sensible n'est concernée. La Commission européenne a annoncé avoir ouvert une enquête contre le géant pharmaceutique français Sanofi pour une possible entrave à la concurrence sur le marché des vaccins anti-grippaux. Le groupe est soupçonné par l'exécutif européen d'avoir abusé de sa position dominante en menant une campagne de dénigrement contre un vaccin de son concurrent australien CSL Seqirus. Un homme de 37 ans a été condamné à Rouen à 30 mois de prison avec sursis pour avoir partagé la vidéo du viol d'un bébé de 18 mois. Il avait été interpellé cette semaine dans le cadre d'une vaste opération de lutte contre la pédocriminalité menée par l'Office des mineurs. Une opération qui a permis d'identifier 33 personnes dans plusieurs départements français. À Gaza, un appel à manifester a été lancé contre les dirigeants palestiniens. Après près de 3 ans de guerre, de nombreux habitants sont à bout. Ils disent ne plus supporter les destructions, l'impossibilité de soigner les malades ou encore les conditions de vie alarmantes. Ils se sentent pris en étau par les différentes forces politiques palestiniennes, notamment le Hamas et le Fatah. C'est la fin de ce flash, une bonne fin de journée à notre écoute.
5: Bonjour, bienvenue dans l'actualité People de cette semaine. On démarre avec le chanteur Ed Sheeran qui fait une pause dans sa carrière. La star a fait cette annonce en Arizona où il donnait le premier concert américain de sa tournée Loop. Ed Sheeran veut s'occuper de sa famille, il compte profiter de sa femme et de ses deux enfants. Sa longue série de shows s'achèvera donc le 7 novembre en Floride et il entamera une pause juste après cette date. On poursuit avec Eva Longoria qui est tombée sous le charme de la galette saucisse. L'actrice américaine tourne la 3e saison de son émission culinaire en Bretagne. Le chef Bertrand Larcher lui a préparé une galette saucisse et elle a adoré. Elle a comparé ce plat à un hot dog américain et estime que la terre entière doit goûter cette création. Eva Longoria a aussi dégusté un cognaman. L'américaine a qualifié cette pâtisserie de gâteau incroyable. Son voyage gourmand passe aussi par l'Alsace, la Bourgogne et la région de Bordeaux. Les épisodes à vivre sur YouTube notamment. Et puis enfin, un update avec Loane qui s'est mariée et c'est donc officiel. La chanteuse qui a dit oui à Florian Rossi à Perpice dans le Vaucluse. La star de 29 ans et le musicien de 35 ans se sont dit oui devant près de 200 personnes avec notamment Stromae, Mika ou encore M Pokora qui étaient des invités. Plusieurs semaines après l'événement, Loane a partagé des photos de son mariage sur ses réseaux sociaux. On la voit notamment apparaître dans 4 tenues différentes. Voilà pour l'actu People de cette semaine. Belle journée.
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7: Bonsoir à tous. Le plan blanc a été déclenché dans tous les hôpitaux d'Île-de-France en raison de la canicule. Ce dispositif permet de réorganiser les services, de rappeler du personnel si nécessaire et de reporter les soins non urgents. D'autres mesures ont été

placés en vigilance rouge, tandis que 35 seront en vigilance orange. Et les autorités appellent à rester encore très vigilants face à la poursuite de l'épisode de forte chaleur. Un épisode qui a d'ailleurs coûté la vie pour le moment à 55 personnes mortes par noyade en France, selon la ministre des Sports Marina Ferrari, qui redoute un bilan encore plus lourd. La majorité des accidents surviennent dans des zones de baignade non surveillées ou interdites. Et un bébé de 18 mois est décédé.

0: après avoir été retrouvé inconscient en hyperthermie dans une voiture stationnée sur le parking du campus de médecine. Selon les premiers éléments de l'enquête, le parent aurait oublié l'enfant en se rendant au travail. Dans l'affaire de l'adolescent Louis, 17 ans, qui a été roué de coups à mort le 19 juin dernier à Narbonne lors d'un guet-apens sur un chantier, 5 suspects, dont 3 mineurs, ont été mis en examen pour tentative d'assassinat. La victime avait déjà signalé des violences auparavant, selon le parquet. 589 morts au moins, c'est le triste bilan provisoire après le double séisme qui a frappé le Venezuela. Les recherches se poursuivent dans les décombres pour retrouver d'éventuels survivants. Et ce matin, plus de 850 000 collégiens ont entamé les épreuves écrites du brevet avec le français. Cette session marque aussi l'entrée en vigueur d'une nouvelle formule, désormais notée sur 20. Et enfin, du sport et du football, avec deux rencontres pour cette Coupe du Monde, le Sénégal qui affrontera l'Irak et bien sûr la France qui défiera la Norvège. Les deux rencontres se disputeront à 21h.
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2: La météo pour ce samedi 27 juin, le soleil et canicule persistent sur une bonne moitié est avec des pointes à 40 degrés attendues du Grand Est à l'Auvergne-Rhône-Alpes. On va voir ça en détail. Il fait un peu moins chaud sur la façade ouest du pays et la chaleur redevient modérée en Manche. Attention quand même aux violents orages qui vont éclater du sud-ouest vers le nord en journée. Les températures pour ce samedi matin, 19 degrés sur Brest et Cherbourg, 23 à Lille, 25 pour Paris et Orléans, 26 à Strasbourg et Lyon, 26 également pour Toulouse, 27 pour Nice. Pour ce samedi après-midi, entre 26 et 39 degrés encore sur la moitié nord. Il fera 26 en Bretagne et en Normandie, mais encore 35 sur les Hauts-de-France, 38 en Centre-Val de Loire et sur la région parisienne, 39 encore en Bourgogne-Franche-Comté et sur le Grand Est. Dans la moitié sud, entre 27 et 39 degrés, il fera 27 dans la région de Biarritz, 32 degrés sur la Côte d'Azur, entre 33 et 37 sur le Golfe du Lion, 33 degrés en Corse, mais encore 39 degrés sur l'Occitanie et la vallée du Rhône.
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4: Bonjour à toutes et à tous, on débute avec l'exploit de l'Équateur face à l'Allemagne cette nuit au Mondial Nord-Américain. Les Sud-Américains justement ont battu la Mannschaft 2-1, les Allemands sont tout de même qualifiés pour les 16e de finale. Les Équatoriens, eux, prennent la 3e place du groupe E avec 4 points et feront assurément partie des 8 meilleurs 3e. La Côte d'Ivoire, elle, termine 2e du groupe après sa victoire sur le Curaçao 2-0. L'ancien Lillois Nicolas Pépé a inscrit un doublé dans les autres rencontres de la nuit. Hier soir, le Japon et la Suède se sont neutralisés un partout. Le Japon termine 2e du groupe F, la Suède 3e, mais là aussi certainement qualifiée avec 4 points. Les Pays-Bas terminent en tête du groupe après leur succès 3-1 sur la Tunisie. Hervé Renard ne sera donc pas parvenu à redresser la barre tunisienne après sa nomination en cours de route. Enfin, dans le groupe D, les États-Unis se sont inclinés face à la Turquie, 3-2, avec le but décisif turc inscrit à la 98e minute de jeu. Les Turcs restent malgré tout acquis en terminant bon dernier de leur groupe. L'Australie et le Paraguay accompagneront les États-Unis après un score nul et vierge de 0-0. Des affiches qui seront d'ailleurs déjà connues en 16e de finale avec Allemagne-Paraguay, Afrique du Sud-Canada, Pays-Bas-Maroc, États-Unis-Bosnie-Herzégovine, Brésil-Japon et Mexique-Écosse pour l'instant. Et ce vendredi, 6 matchs sont au programme. La France affronte la Norvège à Boston à 21h. Le Sénégal sera opposé à l'Irak à la même heure à 2h du matin. Les matchs du groupe H avec Cap-Vert, Arabie Saoudite et Uruguay-Espagne. Et puis à 5h du matin, Égypte, Iran et Nouvelle-Zélande-Belgique. Et toujours en foot, on se dirige vers un agrandissement du Parc des Princes dans le dossier du nouveau stade du PSG. Un comité de pilotage s'est réuni ce jeudi entre le club et la ville de Paris notamment. Et toujours à propos de stade, l'Orange Vélodrome devient le CEPAC Vélodrome après un contrat signé avec la Caisse d'Épargne. En cyclisme, les premiers titres de championne de France sont tombés chez les femmes. Célia Lemouette est devenue championne de France à 25 ans. Et Rémi Cavagnal a emporté sur le contre-la-montre masculin. Et puis en basket, il y avait la draft NBA. Un seul Français, Narcisse Ngoï, drafté par Atlanta et prêté aux Los Angeles Clippers. Très belle journée de sport.
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10: Bonsoir, la canicule. Le ministre de l'Intérieur recommande au préfet d'interdire la consommation et la vente à emporter d'alcool dans l'espace public. La mesure a déjà été prise à Paris. Laurent Nunez souligne qu'après les journées les plus chaudes jamais enregistrées en France, des conditions similaires sont attendues jusqu'au week-end à venir. Par ailleurs, le festival Le Solidays, prévu ce week-end à Paris, a été annulé et la marche des fiertés reportée. L'INSEE est victime d'une attaque informatique qui a conduit à une violation de données personnelles de 12 800 personnes travaillant ou ayant travaillé. Pour l'Institut, aucune donnée sensible n'est concernée. La Commission européenne a annoncé avoir ouvert une enquête contre le géant pharmaceutique français Sanofi pour une possible entrave à la concurrence sur le marché des vaccins anti-grippaux. Le groupe est soupçonné par l'exécutif européen d'avoir abusé de sa position dominante en menant une campagne de dénigrement contre un vaccin de son concurrent australien CSL Seqirus. Un homme de 37 ans a été condamné à Rouen à 30 mois de prison avec sursis pour avoir partagé la vidéo du viol d'un bébé de 18 mois. Il avait été interpellé cette semaine dans le cadre d'une vaste opération de lutte contre la pédocriminalité menée par l'Office des mineurs. Une opération qui a permis d'identifier 33 personnes dans plusieurs départements français. À Gaza, un appel à manifester a été lancé contre les dirigeants palestiniens. Après près de 3 ans de guerre, de nombreux habitants sont à bout. Ils disent ne plus supporter les destructions, l'impossibilité de soigner les malades ou encore les conditions de vie alarmantes. Ils se sentent pris en étau par les différentes forces politiques palestiniennes, notamment le Hamas et le Fatah. C'est la fin de ce flash, une bonne fin de journée à notre écoute.
11: Bonjour, bienvenue dans l'actualité People de cette semaine. On démarre avec le chanteur Ed Sheeran qui fait une pause dans sa carrière. La star a fait cette annonce en Arizona où il donnait le premier concert américain de sa tournée Loop. Ed Sheeran veut s'occuper de sa famille, il compte profiter de sa femme et de ses 2 enfants. Sa longue série de shows s'achèvera donc le 7 novembre en Floride et il entamera une pause juste après cette date. On poursuit avec Eva Longoria qui est tombée sous le charme de la galette saucisse. L'actrice américaine tourne la 3e saison de son émission culinaire en Bretagne. Le chef Bertrand Larcher lui a préparé une galette saucisse et elle a adoré. Elle a comparé ce plat à un hot dog américain et estime que la terre entière doit goûter cette création. Eva Longoria a aussi dégusté un cognaman. L'américaine a qualifié cette pâtisserie de gâteau incroyable. Son voyage gourmand passe aussi par l'Alsace, la Bourgogne et la région de Bordeaux. Les épisodes à vivre sur YouTube notamment. Et puis enfin, un update avec Loan qui s'est mariée et c'est donc officiel. La chanteuse qui a dit oui à Florian Rossi à Perpus dans le Vaucluse. La star de 29 ans et le musicien de 35 ans se sont dit oui devant près de 200 personnes avec notamment Stromae, Mika ou encore M. Pokora qui étaient des invités. Plusieurs semaines après l'événement, Loan a partagé des photos de son mariage sur ses réseaux sociaux. On la voit notamment apparaître dans 4 tenues différentes. Voilà pour l'actu People de cette semaine. Belle journée.
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0: Bonsoir à tous. Le plan blanc a été déclenché dans tous les hôpitaux d'Île-de-France en raison de la canicule. Ce dispositif permet de réorganiser les services, de rappeler du personnel si nécessaire et de reporter les soins non urgents. D'autres mesures ont

0: pour demain, 50 départements resteront placés en vigilance rouge, tandis que 35 seront en vigilance orange. Et les autorités appellent à rester encore très vigilants face à la poursuite de l'épisode de forte chaleur. Un épisode qui a d'ailleurs coûté la vie pour le moment à 55 personnes mortes par noyade en France, selon la ministre des Sports Marina Ferrari, qui redoute un bilan encore plus lourd. La majorité des accidents surviennent dans des zones de baignade non surveillées ou interdites. Et un bébé de 18 mois est décédé mardi à Marseille après avoir été retrouvé inconscient en hyperthermie dans une voiture stationnée sur le parking du campus de médecine. Selon les premiers éléments de l'enquête, le parent aurait oublié l'enfant en se rendant au travail. Dans l'affaire de l'adolescent Louis, 17 ans, qui a été roué de coups à mort le 19 juin dernier à Narbonne lors d'un guet-apens sur un chantier, 5 suspects dont 3 mineurs ont été mis en examen pour tentative d'assassinat. La victime avait déjà signalé des violences auparavant selon le parquet. 589 morts au moins, c'est le triste bilan provisoire après le double séisme qui a frappé le Venezuela. Les recherches se poursuivent dans les décombres pour retrouver d'éventuels survivants. Et ce matin, plus de 850 000 collégiens ont entamé les épreuves écrites du brevet avec le français. Cette session marque aussi l'entrée en vigueur d'une nouvelle formule, désormais notée sur 20. Et enfin du sport et du football, avec deux rencontres pour cette Coupe du Monde, le Sénégal qui affrontera l'Irak et bien sûr la France qui défiera la Norvège. Les deux rencontres se disputeront à 21h.
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2: La météo pour ce samedi 27 juin, le soleil et canicule persistent sur une bonne moitié est avec des pointes à 40 degrés attendues du Grand Est à l'Auvergne-Rhône-Alpes. On va voir ça en détail. Il fait un peu moins chaud sur la façade ouest du pays et la chaleur redevient modérée en Manche. Attention quand même aux violents orages qui vont éclater du sud-ouest vers le nord en journée. Les températures pour ce samedi matin, 19 degrés sur Brest et Cherbourg, 23 à Lille, 25 pour Paris et Orléans, 26 à Strasbourg et Lyon, 26 également pour Toulouse, 27 pour Nice. Pour ce samedi après-midi, entre 26 et 39 degrés encore sur la moitié nord. Il fera 26 en Bretagne et en Normandie, mais encore 35 sur les Hauts-de-France, 38 en Centre-Val de Loire et sur la région parisienne, 39 encore en Bourgogne-Franche-Comté et sur le Grand Est. Dans la moitié sud, entre 27 et 39 degrés, il fera 27 dans la région de Biarritz, 32 degrés sur la Côte d'Azur, entre 33 et 37 sur le Golfe du Lion, 33 degrés en Corse, mais encore 39 degrés sur l'Occitanie et la vallée du Rhône.
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4: Bonjour à toutes et à tous, on débute avec l'exploit de l'Équateur face à l'Allemagne cette nuit au Mondial Nord-Américain. Les Sud-Américains justement ont battu la Mannschaft 2-1, les Allemands sont tout de même qualifiés pour les 16e de finale. Les Équatoriens, eux, prennent la 3e place du groupe E avec 4 points et feront assurément partie des 8 meilleurs 3e. La Côte d'Ivoire, elle, termine 2e du groupe après sa victoire sur le Curaçao 2-0. L'ancien Lillois Nicolas Pépé a inscrit un doublé dans les autres rencontres de la nuit. Hier soir, le Japon et la Suède se sont neutralisés un partout. Le Japon termine 2e du groupe F, la Suède 3e, mais là aussi certainement qualifiée avec 4 points. Les Pays-Bas terminent en tête du groupe après leur succès 3-1 sur la Tunisie. Hervé Renard ne sera donc pas parvenu à redresser la barre tunisienne après sa nomination en cours de route. Enfin, dans le groupe D, les États-Unis se sont inclinés face à la Turquie, 3-2, avec le but décisif turc inscrit à la 98e minute de jeu. Les Turcs restent malgré tout acquis en terminant bon dernier de leur groupe. L'Australie et le Paraguay accompagneront les États-Unis après un score nul et vierge de 0-0. Des affiches qui seront d'ailleurs déjà connues en 16e de finale avec Allemagne-Paraguay, Afrique du Sud-Canada, Pays-Bas-Maroc, États-Unis-Bosnie-Herzégovine, Brésil-Japon et Mexique-Écosse pour l'instant. Et ce vendredi, 6 matchs sont au programme. La France affronte la Norvège à Boston à 21h. Le Sénégal sera opposé à l'Irak à la même heure à 2h du matin. Les matchs du groupe H avec Cap-Vert, Arabie Saoudite et Uruguay-Espagne. Et puis à 5h du matin, Égypte, Iran et Nouvelle-Zélande-Belgique. Et toujours en foot, on se dirige vers un agrandissement du Parc des Princes dans le dossier du nouveau stade du PSG. Un comité de pilotage s'est réuni ce jeudi entre le club et la ville de Paris notamment. Et toujours à propos de stade, l'Orange Vélodrome devient le CEPAC Vélodrome après un contrat signé avec la Caisse d'Épargne. En cyclisme, les premiers titres de championne de France sont tombés chez les femmes. Célia Lemouette est devenue championne de France à 25 ans. Et Rémi Cavagnal a emporté sur le contre-la-montre masculin. Et puis en basket, il y avait la draft NBA. Un seul Français, Narcisse Ngoy, drafté par Atlanta et prêté aux Los Angeles Clippers. Très belle journée de sport.
5: Le métier du jour. Le gendarme, c'est avant tout un militaire au service de la population. Son rôle est de protéger, de prévenir et d'intervenir. Il assure la sécurité des personnes et des biens, en ville comme à la campagne. Sur les routes, il contrôle la circulation et lutte contre les accidents. Sur le terrain, il enquête, interpelle et veille au respect de la loi. Lors de grands événements, il maintient l'ordre public. En cas d'urgence, il est souvent le premier à arriver pour porter secours. Le gendarme travaille en uniforme, armé et disponible 24 heures sur 24. Son métier demande rigueur, discipline et sang-froid, mais aussi écoute, dialogue et proximité avec les citoyens. Il peut se spécialiser en brigade motorisée, en unité de recherche, en gendarmerie mobile ou même en unité d'élite. C'est un métier exigeant, mais porteur de sens, servir l'État et protéger la population, chaque jour, partout en France.
6: Beyoncé Giselle Knowles, née le 4 septembre 1981 à Houston, au Texas, aux États-Unis. Elle grandit dans une famille afro-américaine de la classe moyenne. Son père, Matthew Knowles, est cadre dans l'industrie musicale. Sa mère, Tina Knowles, est styliste. Très jeune, Beyoncé montre des talents exceptionnels pour le chant et la danse. Elle participe à des concours locaux dès l'enfance. Sa voix puissante et sa discipline la distinguent rapidement. En 1997, elle devient célèbre avec le groupe Destiny's Child. Le groupe est l'un des plus grands succès féminins de l'histoire du R&B. Parmi leurs titres les plus connus figurent Survivor et Say My Name. En 2003, Beyoncé entame une carrière solo. Elle sort l'album Dangerously in Love. Cet album rencontre un succès mondial. Il lui vaut plusieurs récompenses, dont des Grammy Awards. Au fil des années, Beyoncé affirme une identité artistique forte. Elle mélange R&B, pop, hip-hop et soul. Elle accorde une grande importance à la performance scénique. En 2013, elle révolutionne l'industrie musicale. Elle publie un album surprise, sans promotion préalable. Chaque chanson est accompagnée d'un clip vidéo. Ce projet renforce son image d'artiste innovante. En 2016, elle sort l'album Lemonade. Cet album aborde des thèmes personnels et politiques. Il traite de l'identité noire, du féminisme et de la mémoire historique. Il est salué par la critique comme une œuvre majeure. Beyoncé est également une figure culturelle et politique. Elle soutient les droits civiques et l'émancipation des femmes. Son travail met en valeur la culture afro-américaine. Elle est mariée au rappeur Jay-Z. Ils ont 3 enfants. Aujourd'hui, Beyoncé est considérée comme une icône mondiale. Elle influence la musique, la mode et la culture populaire. Son héritage dépasse largement le cadre de la musique.
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9: 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Bonsoir, la canicule. Le ministre de l'Intérieur recommande au préfet d'interdire la consommation et la vente à emporter d'alcool dans l'espace public. La mesure a déjà été prise à Paris. Laurent Nunez souligne qu'après les journées les plus chaudes jamais enregistrées en France, des conditions similaires sont attendues jusqu'au week-end à venir. Par ailleurs, le festival Le Solidays prévu ce week-end à Paris a été annulé et la marche des fiertés reportée. L'INSEE est victime d'une attaque informatique qui a conduit à une violation de données personnelles de 12 800 personnes travaillant ou ayant travaillé. Pour l'Institut, aucune donnée sensible n'est concernée. La Commission européenne a annoncé avoir ouvert une enquête contre le géant pharmaceutique français Sanofi pour une possible entrave à la concurrence sur le marché des vaccins anti-grippaux. Le groupe est soupçonné par l'exécutif européen d'avoir abusé de sa position dominante en menant une campagne de dénigrement contre un vaccin de son concurrent australien CSL Seqirus. Un homme de 37 ans a été condamné à Rouen à 30 mois de prison avec sursis pour avoir partagé la vidéo du viol d'un bébé de 18 mois. Il avait été interpellé cette semaine dans le cadre d'une vaste opération de lutte contre la pédocriminalité menée par l'Office des mineurs. Une opération qui a permis d'identifier 33 personnes dans plusieurs départements français. À Gaza, un appel à manifester a été lancé contre les dirigeants palestiniens. Après près de 3 ans de guerre, de nombreux habitants sont à bout. Ils disent ne plus supporter les destructions, l'impossibilité de soigner les malades ou encore les conditions de vie alarmantes. Ils se sentent pris en étau par les différentes forces politiques palestiniennes, notamment le Hamas et le Fatah. C'est la fin de ce flash, une bonne fin de journée à notre écoute.
10: Bonjour, bienvenue dans l'actualité People de cette semaine. On démarre avec le chanteur Ed Sheeran qui fait une pause dans sa carrière. La star a fait cette annonce en Arizona où il donnait le premier concert américain de sa tournée Loop. Ed Sheeran veut s'occuper de sa famille, il compte profiter de sa femme et de ses 2 enfants. Sa longue série de shows s'achèvera donc le 7 novembre en Floride et il entamera une pause juste après cette date. On poursuit avec Eva Longoria qui est tombée sous le charme de la galette saucisse. L'actrice américaine tourne la 3e saison de son émission culinaire en Bretagne. Le chef Bertrand Larcher lui a préparé une galette saucisse et elle a adoré. Elle a comparé ce plat à un hot dog américain et estime que la terre entière doit goûter cette création. Eva Longoria a aussi dégusté un cognaman. L'américaine a qualifié cette pâtisserie de gâteau incroyable. Son voyage gourmand passe aussi par l'Alsace, la Bourgogne et la région de Bordeaux. Les épisodes à vivre sur YouTube notamment. Et puis enfin, un update avec Loane qui s'est mariée et c'est donc officiel. La chanteuse qui a dit oui à Florian Rossi à Perpus dans le Vaucluse. La star de 29 ans et le musicien de 35 ans se sont dit oui devant près de 200 personnes avec notamment Stromae, Mika ou encore M. Pokora qui étaient des invités. Plusieurs semaines après l'événement, Loane a partagé des photos de son mariage sur ses réseaux sociaux. On la voit notamment apparaître dans 4 tenues différentes. Voilà pour l'actu People de cette semaine. Belle journée.
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0: Bonsoir à tous. Le plan blanc a été déclenché dans tous les hôpitaux d'Île-de-France en raison de la canicule. Ce dispositif permet de réorganiser les services, de rappeler du personnel si nécessaire et de reporter les soins non urgents. D'autres mesures ont été

0: sur la voie publique. Pour demain, 50 départements resteront placés en vigilance rouge, tandis que 35 seront en vigilance orange. Et les autorités appellent à rester encore très vigilants face à la poursuite de l'épisode de forte chaleur. Un épisode qui a d'ailleurs coûté la vie pour le moment à 55 personnes mortes par noyade en France, selon la ministre des Sports Marina Ferrari, qui redoute un bilan encore plus lourd. La majorité des accidents surviennent dans des zones de baignade non surveillées ou interdites. Et un bébé de 18 mois est décédé mardi à Marseille après avoir été retrouvé inconscient en hyperthermie dans une voiture stationnée sur le parking du campus de médecine. Selon les premiers éléments de l'enquête, le parent aurait oublié l'enfant en se rendant au travail. Dans l'affaire de l'adolescent Louis, 17 ans, qui a été roué de coups à mort le 19 juin dernier à Narbonne lors d'un guet-apens sur un chantier, 5 suspects dont 3 mineurs ont été mis en examen pour tentative d'assassinat. La victime avait déjà signalé des violences auparavant selon le parquet. 589 morts au moins, c'est le triste bilan provisoire après le double séisme qui a frappé le Venezuela. Les recherches se poursuivent dans les décombres pour retrouver d'éventuels survivants. Et ce matin, plus de 850 000 collégiens ont entamé les épreuves écrites du brevet avec le français. Cette session marque aussi l'entrée en vigueur d'une nouvelle formule, désormais notée sur 20. Et enfin du sport et du football, avec deux rencontres pour cette Coupe du Monde, le Sénégal qui affrontera l'Irak et bien sûr la France qui défiera la Norvège. Les deux rencontres se disputeront à 21h.
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2: La météo pour ce samedi 27 juin, le soleil et canicule persistent sur une bonne moitié est avec des pointes à 40 degrés attendues du Grand Est à l'Auvergne-Rhône-Alpes. On va voir ça en détail. Il fait un peu moins chaud sur la façade ouest du pays et la chaleur redevient modérée en Manche. Attention quand même aux violents orages qui vont éclater du sud-ouest vers le nord en journée. Les températures pour ce samedi matin, 19 degrés sur Brest et Cherbourg, 23 à Lille, 25 pour Paris et Orléans, 26 à Strasbourg et Lyon, 26 également pour Toulouse, 27 pour Nice. Pour ce samedi après-midi, entre 26 et 39 degrés encore sur la moitié nord. Il fera 26 en Bretagne et en Normandie, mais encore 35 sur les Hauts-de-France, 38 en Centre-Val de Loire et sur la région parisienne, 39 encore en Bourgogne-Franche-Comté et sur le Grand Est. Dans la moitié sud, entre 27 et 39 degrés, il fera 27 dans la région de Biarritz, 32 degrés sur la Côte d'Azur, entre 33 et 37 sur le Golfe du Lion, 33 degrés en Corse, mais encore 39 degrés sur l'Occitanie et la vallée du Rhône.
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4: Bonjour à toutes et à tous. On débute avec l'exploit de l'Équateur face à l'Allemagne cette nuit au Mondial Nord-Américain. Les Sud-Américains, justement, ont battu la Mannschaft 2-1. Les Allemands sont tout de même qualifiés pour les 16e de finale. Les Équatoriens, eux, prennent la 3e place du groupe E avec 4 points et feront assurément partie des 8 meilleurs 3e. La Côte d'Ivoire, elle, termine 2e du groupe après sa victoire sur le Curaçao 2-0. L'ancien Lillois Nicolas Pépé a inscrit un doublé dans les autres rencontres de la nuit. Hier soir, le Japon et la Suède se sont neutralisés un partout. Le Japon termine 2e du groupe F, la Suède 3e, mais là aussi certainement qualifiée avec 4 points. Les Pays-Bas terminent en tête du groupe après leur succès 3-1 sur la Tunisie. Hervé Renard ne sera donc pas parvenu à redresser la barre tunisienne après sa nomination en cours de route. Enfin, dans le groupe D, les États-Unis se sont inclinés face à la Turquie, 3-2, avec le but décisif turc inscrit à la 98e minute de jeu. Les Turcs restent malgré tout acquis en terminant bon dernier de leur groupe. L'Australie et le Paraguay accompagneront les États-Unis après un score nul et vierge de 0-0. Des affiches qui seront d'ailleurs déjà connues en 16e de finale avec Allemagne-Paraguay, Afrique du Sud-Canada, Pays-Bas-Maroc, États-Unis-Bosnie-Herzégovine, Brésil-Japon et Mexique-Écosse pour l'instant. Et ce vendredi, 6 matchs sont au programme. La France affronte la Norvège à Boston à 21h. Le Sénégal sera opposé à l'Irak à la même heure à 2h du matin. Les matchs du groupe H avec Cap-Vert, Arabie Saoudite et Uruguay-Espagne. Et puis à 5h du matin, Égypte, Iran et Nouvelle-Zélande-Belgique. Et toujours en foot, on se dirige vers un agrandissement du Parc des Princes dans le dossier du nouveau stade du PSG. Un comité de pilotage s'est réuni ce jeudi entre le club et la ville de Paris notamment. Et toujours à propos de stade, l'Orange Vélodrome devient le CEPAC Vélodrome après un contrat signé avec la Caisse d'Épargne. En cyclisme, les premiers titres de championne de France sont tombés chez les femmes. Célia Lemouette est devenue championne de France à 25 ans. Et Rémi Cavagnal a emporté sur le contre-la-montre masculin. Et puis en basket, il y avait la draft NBA. Un seul Français, Narcisse Ngoï, drafté par Atlanta et prêté aux Los Angeles Clippers. Très belle journée de sport.
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12: Bonsoir, la canicule. Le ministre de l'Intérieur recommande au préfet d'interdire la consommation et la vente à emporter d'alcool dans l'espace public. La mesure a déjà été prise à Paris. Laurent Nunez souligne qu'après les journées les plus chaudes jamais enregistrées en France, des conditions similaires sont attendues jusqu'au week-end à venir. Par ailleurs, le festival Le Solidays prévu ce week-end à Paris a été annulé et la marche des fiertés reportée. L'INSEE est victime d'une attaque informatique qui a conduit à une violation de données personnelles de 12 800 personnes travaillant ou ayant travaillé. Pour l'Institut, aucune donnée sensible n'est concernée. La Commission européenne a annoncé avoir ouvert une enquête contre le géant pharmaceutique français Sanofi pour une possible entrave à la concurrence sur le marché des vaccins anti-grippaux. Le groupe est soupçonné par l'exécutif européen d'avoir abusé de sa position dominante en menant une campagne de dénigrement contre un vaccin de son concurrent australien CSL Seqirus. Un homme de 37 ans a été condamné à Rouen à 30 mois de prison avec sursis pour avoir partagé la vidéo du viol d'un bébé de 18 mois. Il avait été interpellé cette semaine dans le cadre d'une vaste opération de lutte contre la pédocriminalité menée par l'Office des mineurs. Une opération qui a permis d'identifier 33 personnes dans plusieurs départements français. À Gaza, un appel à manifester a été lancé contre les dirigeants palestiniens. Après près de 3 ans de guerre, de nombreux habitants sont à bout. Ils disent ne plus supporter les destructions, l'impossibilité de soigner les malades ou encore les conditions de vie alarmantes. Ils se sentent pris en étau par les différentes forces politiques palestiniennes, notamment le Hamas et le Fatah. C'est la fin de ce flash, une bonne fin de journée à notre écoute.
13: Bonjour, bienvenue dans l'actualité People de cette semaine. On démarre avec le chanteur Ed Sheeran qui fait une pause dans sa carrière. La star a fait cette annonce en Arizona où il donnait le premier concert américain de sa tournée Loop. Ed Sheeran veut s'occuper de sa famille, il compte profiter de sa femme et de ses 2 enfants. Sa longue série de shows s'achèvera donc le 7 novembre en Floride et il entamera une pause juste après cette date. On poursuit avec Eva Longoria qui est tombée sous le charme de la galette saucisse. L'actrice américaine tourne la 3e saison de son émission culinaire en Bretagne. Le chef Bertrand Larcher lui a préparé une galette saucisse et elle a adoré. Elle a comparé ce plat à un hot dog américain et estime que la terre entière doit goûter cette création. Eva Longoria a aussi dégusté un cognaman. L'américaine a qualifié cette pâtisserie de gâteau incroyable. Son voyage gourmand passe aussi par l'Alsace, la Bourgogne et la région de Bordeaux. Les épisodes à vivre sur YouTube notamment. Et puis enfin, un update avec Loan qui s'est mariée et c'est donc officiel. La chanteuse qui a dit oui à Florian Rossi à Perpus dans le Vaucluse. La star de 29 ans et le musicien de 35 ans se sont dit oui devant près de 200 personnes avec notamment Stromae, Mika ou encore M. Pokora qui étaient des invités. Plusieurs semaines après l'événement, Loan a partagé des photos de son mariage sur ses réseaux sociaux. On la voit notamment apparaître dans 4 tenues différentes. Voilà pour l'Actu People de cette semaine. Belle journée.
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0: Bonsoir à tous. Le plan blanc a été déclenché dans tous les hôpitaux d'Île-de-France en raison de la canicule. Ce dispositif permet de réorganiser les services, de rappeler du personnel si nécessaire et de reporter les soins non urgents. D'autres mesures ont été

Pour demain, 50 départements resteront placés en vigilance rouge, tandis que 35 seront en vigilance orange. Et les autorités appellent à rester encore très vigilants face à la poursuite de l'épisode de forte chaleur.

0: Forêt. La majorité des accidents surviennent dans des zones de baignade non surveillées ou interdites. Et un bébé de 18 mois est décédé mardi à Marseille après avoir été retrouvé inconscient en hyperthermie dans une voiture stationnée sur le parking du campus de médecine. Selon les premiers éléments de l'enquête, le parent aurait oublié l'enfant en se rendant au travail. Dans l'affaire de l'adolescent Louis, 17 ans, qui a été roué de coups à mort le 19 juin dernier à Narbonne lors d'un guet-apens sur un chantier, 5 suspects, dont 3 mineurs, ont été mis en examen pour tentative d'assassinat. La victime avait déjà signalé des violences auparavant selon le parquet. 589 morts au moins, c'est le triste bilan provisoire après le double séisme qui a frappé le Venezuela. Les recherches se poursuivent dans les décombres pour retrouver d'éventuels survivants. Et ce matin, plus de 850 000 collégiens ont entamé les épreuves écrites du brevet avec le français. Cette session marque aussi l'entrée en vigueur d'une nouvelle formule, désormais notée sur 20. Et enfin du sport et du football, avec 2 rencontres pour cette Coupe du Monde, le Sénégal qui affrontera l'Irak et bien sûr la France qui défiera la Norvège. Les 2 rencontres se disputeront à 21h.
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2: La météo pour ce samedi 27 juin, le soleil et canicule persistent sur une bonne moitié est avec des pointes à 40 degrés attendues du Grand Est à l'Auvergne-Rhône-Alpes. On va voir ça en détail. Il fait un peu moins chaud sur la façade ouest du pays et la chaleur redevient modérée en Manche. Attention quand même aux violents orages qui vont éclater du sud-ouest vers le nord en journée. Les températures pour ce samedi matin, 19 degrés sur Brest et Cherbourg, 23 à Lille, 25 pour Paris et Orléans, 26 à Strasbourg et Lyon, 26 également pour Toulouse, 27 pour Nice. Pour ce samedi après-midi, entre 26 et 39 degrés encore sur la moitié nord. Il fera 26 en Bretagne et en Normandie, mais encore 35 sur les Hauts-de-France, 38 en Centre-Val de Loire et sur la région parisienne, 39 encore en Bourgogne-Franche-Comté et sur le Grand Est. Dans la moitié sud, entre 27 et 39 degrés, il fera 27 dans la région de Biarritz, 32 degrés sur la Côte d'Azur, entre 33 et 37 sur le Golfe du Lion, 33 degrés en Corse, mais encore 39 degrés sur l'Occitanie et la vallée du Rhône.
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4: Bonjour à toutes et à tous, on débute avec l'exploit de l'Équateur face à l'Allemagne cette nuit au Mondial Nord-Américain. Les Sud-Américains justement ont battu la Mannschaft 2-1, les Allemands sont tout de même qualifiés pour les 16e de finale. Les Équatoriens, eux, prennent la 3e place du groupe E avec 4 points et feront assurément partie des 8 meilleurs 3e. La Côte d'Ivoire, elle, termine 2e du groupe après sa victoire sur le Curaçao 2-0. L'ancien Lillois Nicolas Pépé a inscrit un doublé dans les autres rencontres de la nuit. Hier soir, le Japon et la Suède se sont neutralisés partout. Le Japon termine 2e du groupe F, la Suède 3e, mais là aussi certainement qualifiée avec 4 points. Les Pays-Bas terminent en tête du groupe après leur succès 3-1 sur la Tunisie. Hervé Renard ne sera donc pas parvenu à redresser la barre tunisienne après sa nomination en cours de route. Enfin, dans le groupe D, les États-Unis se sont inclinés face à la Turquie, 3-2, avec le but décisif turc inscrit à la 98e minute de jeu. Les Turcs restent malgré tout acquis en terminant bon dernier de leur groupe. L'Australie et le Paraguay accompagneront les États-Unis après un score nul et vierge de 0-0. Des affiches qui seront d'ailleurs déjà connues en 16e de finale avec Allemagne-Paraguay, Afrique du Sud-Canada, Pays-Bas-Maroc, États-Unis, Bosnie-Herzégovine, Brésil-Japon et Mexique-Écosse pour l'instant. Et ce vendredi, 6 matchs sont au programme. La France affronte la Norvège à Boston à 21h. Le Sénégal sera opposé à l'Irak à la même heure à 2h du matin. Les matchs du groupe H avec Cap-Vert, Arabie Saoudite et Uruguay-Espagne. Et puis à 5h du matin, Égypte, Iran et Nouvelle-Zélande-Belgique. Et toujours en foot, on se dirige vers un agrandissement du Parc des Princes dans le dossier du nouveau stade du PSG. Un comité de pilotage s'est réuni ce jeudi entre le club et la ville de Paris notamment. Et toujours à propos de stade, l'Orange Vélodrome devient le CEPAC Vélodrome après un contrat signé avec la Caisse d'Épargne. En cyclisme, les premiers titres de champion de France sont tombés chez les femmes. Célia Lemouette est devenue championne de France à 25 ans. Et Rémi Cavagnal a emporté sur le contre-la-montre masculin. Et puis en basket, il y avait la draft NBA et un seul Français, Narcisse Ngoï, drafté par Atlanta et prêté aux Los Angeles Clippers. Très belle journée de sport.
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11: Bonsoir, la canicule. Le ministre de l'Intérieur recommande au préfet d'interdire la consommation et la vente à emporter d'alcool dans l'espace public. La mesure a déjà été prise à Paris. Laurent Nunez souligne qu'après les journées les plus chaudes jamais enregistrées en France, des conditions similaires sont attendues jusqu'au week-end à venir. Par ailleurs, le festival Le Solidays prévu ce week-end à Paris a été annulé et la marche des fiertés reportée. L'INSEE est victime d'une attaque informatique qui a conduit à une violation de données personnelles de 12 800 personnes travaillant ou ayant travaillé. Pour l'Institut, aucune donnée sensible n'est concernée. La Commission européenne a annoncé avoir ouvert une enquête contre le géant pharmaceutique français Sanofi pour une possible entrave à la concurrence sur le marché des vaccins anti-grippaux. Le groupe est soupçonné par l'exécutif européen d'avoir abusé de sa position dominante en menant une campagne de dénigrement contre un vaccin de son concurrent australien CSL Seqirus. Un homme de 37 ans a été condamné à Rouen à 30 mois de prison avec sursis pour avoir partagé la vidéo du viol d'un bébé de 18 mois. Il avait été interpellé cette semaine dans le cadre d'une vaste opération de lutte contre la pédocriminalité menée par l'Office des mineurs. Une opération qui a permis d'identifier 33 personnes dans plusieurs départements français. À Gaza, un appel à manifester a été lancé contre les dirigeants palestiniens. Après près de 3 ans de guerre, de nombreux habitants sont à bout. Ils disent ne plus supporter les destructions, l'impossibilité de soigner les malades ou encore les conditions de vie alarmantes. Ils se sentent pris en étau par les différentes forces politiques palestiniennes, notamment le Hamas et le Fatah. C'est la fin de ce flash, une bonne fin de journée à notre écoute.
12: Bonjour, bienvenue dans l'actualité People de cette semaine. On démarre avec le chanteur Ed Sheeran qui fait une pause dans sa carrière. La star a fait cette annonce en Arizona où il donnait le premier concert américain de sa tournée Loop. Ed Sheeran veut s'occuper de sa famille, il compte profiter de sa femme et de ses 2 enfants. Sa longue série de shows s'achèvera donc le 7 novembre en Floride et il entamera une pause juste après cette date. On poursuit avec Eva Longoria qui est tombée sous le charme de la galette saucisse. L'actrice américaine tourne la 3e saison de son émission culinaire en Bretagne. Le chef Bertrand Larcher lui a préparé une galette saucisse et elle a adoré. Elle a comparé ce plat à un hot dog américain et estime que la terre entière doit goûter cette création. Eva Longoria a aussi dégusté un cognaman. L'américaine a qualifié cette pâtisserie de gâteau incroyable. Son voyage gourmand passe aussi par l'Alsace, la Bourgogne et la région de Bordeaux. Les épisodes à vivre sur YouTube notamment. Et puis enfin, un update avec Loane qui s'est mariée et c'est donc officiel. La chanteuse qui a dit oui à Florian Rossi à Perpice dans le Vaucluse. La star de 29 ans et le musicien de 35 ans se sont dit oui devant près de 200 personnes avec notamment Stromae, Mika ou encore M Pokora qui étaient des invités. Plusieurs semaines après l'événement, Loane a partagé des photos de son mariage sur ses réseaux sociaux. On la voit notamment apparaître dans 4 tenues différentes. Voilà pour l'actu People de cette semaine. Belle journée.
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0: Bon. Bonsoir à tous. Le plan blanc a été déclenché dans tous les hôpitaux d'Île-de-France en raison de la canicule. Ce dispositif permet de réorganiser les services, de rappeler du personnel si nécessaire et de reporter les soins non urgents. D'autres mesures ont

portée et sa consommation sur la voie publique. Pour demain, 50 départements resteront placés en vigilance rouge, tandis que 35 seront en vigilance orange. Les autorités appellent à rester encore très vigilants face à la poursuite de l'épisode de forte chaleur.

0: Douvres. La majorité des accidents surviennent dans des zones de baignade non surveillées ou interdites. Et un bébé de 18 mois est décédé mardi à Marseille après avoir été retrouvé inconscient en hyperthermie dans une voiture stationnée sur le parking du campus de médecine. Selon les premiers éléments de l'enquête, le parent aurait oublié l'enfant en se rendant au travail. Dans l'affaire de l'adolescent Louis, 17 ans, qui a été roué de coups à mort le 19 juin dernier à Narbonne lors d'un guet-apens sur un chantier, 5 suspects, dont 3 mineurs, ont été mis en examen pour tentative d'assassinat. La victime avait déjà signalé des violences auparavant selon le parquet. 589 morts au moins, c'est le triste bilan provisoire après le double séisme qui a frappé le Venezuela. Les recherches se poursuivent dans les décombres pour retrouver d'éventuels survivants. Et ce matin, plus de 850 000 collégiens ont entamé les épreuves écrites du brevet avec le français. Cette session marque aussi l'entrée en vigueur d'une nouvelle formule, désormais notée sur 20. Et enfin du sport et du football, avec deux rencontres pour cette Coupe du Monde, le Sénégal qui affrontera l'Irak et bien sûr la France qui défiera la Norvège. Les deux rencontres se disputeront à 21h.
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2: La météo pour ce samedi 27 juin, le soleil et canicule persistent sur une bonne moitié est avec des pointes à 40 degrés attendues du Grand Est à l'Auvergne-Rhône-Alpes. On va voir ça en détail. Il fait un peu moins chaud sur la façade ouest du pays et la chaleur redevient modérée en Manche. Attention quand même aux violents orages qui vont éclater du sud-ouest vers le nord en journée. Les températures pour ce samedi matin, 19 degrés sur Brest et Cherbourg, 23 à Lille, 25 pour Paris et Orléans, 26 à Strasbourg et Lyon, 26 également pour Toulouse, 27 pour Nice. Pour ce samedi après-midi, entre 26 et 39 degrés encore sur la moitié nord. Il fera 26 en Bretagne et en Normandie, mais encore 35 sur les Hauts-de-France, 38 en Centre-Val de Loire et sur la région parisienne, 39 encore en Bourgogne-Franche-Comté et sur le Grand Est. Dans la moitié sud, entre 27 et 39 degrés, il fera 27 dans la région de Biarritz, 32 degrés sur la Côte d'Azur, entre 33 et 37 sur le Golfe du Lion, 33 degrés en Corse, mais encore 39 degrés sur l'Occitanie et la vallée du Rhône.
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4: Bonjour à toutes et à tous, on débute avec l'exploit de l'Équateur face à l'Allemagne cette nuit au Mondial Nord-Américain. Les Sud-Américains justement ont battu la Mannschaft 2-1, les Allemands sont tout de même qualifiés pour les 16e de finale. Les Équatoriens, eux, prennent la 3e place du groupe E avec 4 points et feront assurément partie des 8 meilleurs 3e. La Côte d'Ivoire, elle, termine 2e du groupe après sa victoire sur le Curaçao 2-0. L'ancien Lillois Nicolas Pépé a inscrit un doublé dans les autres rencontres de la nuit. Hier soir, le Japon et la Suède se sont neutralisés partout. Le Japon termine 2e du groupe F, la Suède 3e, mais là aussi certainement qualifiée avec 4 points. Les Pays-Bas terminent en tête du groupe après leur succès 3-1 sur la Tunisie. Hervé Renard ne sera donc pas parvenu à redresser la barre tunisienne après sa nomination en cours de route. Enfin, dans le groupe D, les États-Unis se sont inclinés face à la Turquie, 3-2, avec le but décisif turc inscrit à la 98e minute de jeu. Les Turcs restent malgré tout acquis en terminant bon dernier de leur groupe. L'Australie et le Paraguay accompagneront les États-Unis après un score nul et vierge de 0-0. Des affiches qui seront d'ailleurs déjà connues en 16e de finale avec Allemagne-Paraguay, Afrique du Sud-Canada, Pays-Bas-Maroc, États-Unis, Bosnie-Herzégovine, Brésil-Japon et Mexique-Écosse pour l'instant. Et ce vendredi, 6 matchs sont au programme. La France affronte la Norvège à Boston à 21h. Le Sénégal sera opposé à l'Irak à la même heure à 2h du matin. Les matchs du groupe H avec Cap-Vert, Arabie Saoudite et Uruguay, Espagne. Et puis à 5h du matin, Égypte, Iran et Nouvelle-Zélande-Belgique. Et toujours en foot, on se dirige vers un agrandissement du Parc des Princes dans le dossier du nouveau stade du PSG. Un comité de pilotage s'est réuni ce jeudi entre le club et la ville de Paris notamment. Et toujours à propos de stade, l'Orange Vélodrome devient le CEPAC Vélodrome après un contrat signé avec la Caisse d'Épargne. En cyclisme, les premiers titres de champion de France sont tombés chez les femmes. Célia Lemouette est devenue championne de France à 25 ans. Et Rémi Cavagnal a emporté sur le contre-la-montre masculin. Et puis en basket, il y avait la draft NBA et un seul Français, Narcisse Ngoï, drafté par Atlanta et prêté aux Los Angeles Clippers. Très belle journée de sport.
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10: Bonsoir, la canicule. Le ministre de l'Intérieur recommande au préfet d'interdire la consommation et la vente à emporter d'alcool dans l'espace public. La mesure a déjà été prise à Paris. Laurent Nunez souligne qu'après les journées les plus chaudes jamais enregistrées en France, des conditions similaires sont attendues jusqu'au week-end à venir. Par ailleurs, le festival Le Solidays prévu ce week-end à Paris a été annulé et la marche des fiertés reportée. L'INSEE est victime d'une attaque informatique qui a conduit à une violation de données personnelles de 12 800 personnes travaillant ou ayant travaillé. Pour l'Institut, aucune donnée sensible n'est concernée. La Commission européenne a annoncé avoir ouvert une enquête contre le géant pharmaceutique français Sanofi pour une possible entrave à la concurrence sur le marché des vaccins anti-grippaux. Le groupe est soupçonné par l'exécutif européen d'avoir abusé de sa position dominante en menant une campagne de dénigrement contre un vaccin de son concurrent australien CSL Seqirus. Un homme de 37 ans a été condamné à Rouen à 30 mois de prison avec sursis pour avoir partagé la vidéo du viol d'un bébé de 18 mois. Il avait été interpellé cette semaine dans le cadre d'une vaste opération de lutte contre la pédocriminalité menée par l'Office des mineurs. Une opération qui a permis d'identifier 33 personnes dans plusieurs départements français. À Gaza, un appel à manifester a été lancé contre les dirigeants palestiniens. Après près de 3 ans de guerre, de nombreux habitants sont à bout. Ils disent ne plus supporter les destructions, l'impossibilité de soigner les malades ou encore les conditions de vie alarmantes. Ils se sentent pris en étau par les différentes forces politiques palestiniennes, notamment le Hamas et le Fatah. C'est la fin de ce flash, une bonne fin de journée à notre écoute.
11: Bonjour, bienvenue dans l'actualité People de cette semaine. On démarre avec le chanteur Ed Sheeran qui fait une pause dans sa carrière. La star a fait cette annonce en Arizona où il donnait le premier concert américain de sa tournée Loop. Ed Sheeran veut s'occuper de sa famille, il compte profiter de sa femme et de ses 2 enfants. Sa longue série de shows s'achèvera donc le 7 novembre en Floride et il entamera une pause juste après cette date. On poursuit avec Eva Longoria qui est tombée sous le charme de la galette saucisse. L'actrice américaine tourne la 3e saison de son émission culinaire en Bretagne. Le chef Bertrand Larcher lui a préparé une galette saucisse et elle a adoré. Elle a comparé ce plat à un hot dog américain et estime que la terre entière doit goûter cette création. Eva Longoria a aussi dégusté un cognaman. L'américaine a qualifié cette pâtisserie de gâteau incroyable. Son voyage gourmand passe aussi par l'Alsace, la Bourgogne et la région de Bordeaux. Les épisodes à vivre sur YouTube notamment. Et puis enfin, un update avec Loane qui s'est mariée et c'est donc officiel. La chanteuse qui a dit oui à Florian Rossi à Perpice dans le Vaucluse, la star de 29 ans et le musicien de 35 ans se sont dit oui devant près de 200 personnes avec notamment Stromae, Mika ou encore M Pokora qui étaient des invités. Plusieurs semaines après l'événement, Loane a partagé des photos de son mariage sur ses réseaux sociaux. On la voit notamment apparaître dans 4 tenues différentes. Voilà pour l'actu People de cette semaine. Belle journée.
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0: Bonsoir à tous. Le plan blanc a été déclenché dans tous les hôpitaux d'Île-de-France en raison de la canicule. Ce dispositif permet de réorganiser les services, de rappeler du personnel si nécessaire et de reporter les soins non urgents. D'autres mesures ont été prises à Paris. La marche des fiertés prévue demain est reportée à septembre et le festival Solidize est annulé. De son côté, le préfet de police a interdit la vente d'alcool à emporter et sa consommation sur la voie publique. Pour demain, 50 départements resteront placés en vigilance rouge, tandis que 35 seront en vigilance orange. Les autorités appellent à rester encore très vigilants face à la poursuite de l'épisode de forte chaleur. Un épisode qui a d'ailleurs coûté la vie pour le moment à 55 personnes mortes par noyade en France, selon la ministre des Sports Marina Ferrari, qui redoute un bilan encore plus lourd. La majorité des accidents surviennent dans des zones de baignade non surveillées ou interdites. Et un bébé de 18 mois est décédé mardi à Marseille après avoir été retrouvé inconscient.

0: recherches se poursuivent dans les décombres pour retrouver d'éventuels survivants. Et ce matin, plus de 850 000 collégiens ont entamé les épreuves écrites du brevet avec le français. Cette session marque aussi l'entrée en vigueur d'une nouvelle formule, désormais notée sur 20. Et enfin, du sport et du football, avec deux rencontres pour cette Coupe du Monde, le Sénégal qui affrontera l'Irak et bien sûr la France qui défiera la Norvège. Les deux rencontres se disputeront à 21h.
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2: La météo pour ce samedi 27 juin, le soleil et canicule persistent sur une bonne moitié est avec des pointes à 40 degrés attendues du Grand Est à l'Auvergne-Rhône-Alpes. On va voir ça en détail. Il fait un peu moins chaud sur la façade ouest du pays et la chaleur redevient modérée en Manche. Attention quand même aux violents orages qui vont éclater du sud-ouest vers le nord en journée. Les températures pour ce samedi matin, 19 degrés sur Brest et Cherbourg, 23 à Lille, 25 pour Paris et Orléans, 26 à Strasbourg et Lyon, 26 également pour Toulouse, 27 pour Nice. Pour ce samedi après-midi, entre 26 et 39 degrés encore sur la moitié nord. Il fera 26 en Bretagne et en Normandie, mais encore 35 sur les Hauts-de-France, 38 en Centre-Val de Loire et sur la région parisienne, 39 encore en Bourgogne-Franche-Comté et sur le Grand Est. Dans la moitié sud, entre 27 et 39 degrés, il fera 27 dans la région de Biarritz, 32 degrés sur la Côte d'Azur, entre 33 et 37 sur le Golfe du Lion, 33 degrés en Corse, mais encore 39 degrés sur l'Occitanie et la vallée du Rhône.
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3: Bonjour à toutes et à tous, on débute avec l'exploit de l'Équateur face à l'Allemagne cette nuit au Mondial Nord-Américain. Les Sud-Américains, justement, ont battu la Mannschaft 2-1. Les Allemands sont tout de même qualifiés pour les 16e de finale. Les Équatoriens, eux, prennent la 3e place du groupe E avec 4 points et feront assurément partie des 8 meilleurs 3e. La Côte d'Ivoire, elle, termine 2e du groupe après sa victoire sur le Curaçao 2-0. L'ancien Lillois Nicolas Pépé a inscrit un doublé dans les autres rencontres de la nuit. Hier soir, le Japon et la Suède se sont neutralisés partout. Le Japon termine 2e du groupe F, la Suède 3e, mais là aussi certainement qualifié avec 4 points. Les Pays-Bas terminent en tête du groupe après leur succès 3-1 sur la Tunisie. Hervé Renard ne sera donc pas parvenu à redresser la barre tunisienne après sa nomination en cours de route. Enfin, dans le groupe D, les États-Unis se sont inclinés face à la Turquie, 3-2, avec le but décisif turc inscrit à la 98e minute de jeu. Les Turcs restent malgré tout acquis en terminant bon dernier de leur groupe. L'Australie et le Paraguay accompagneront les États-Unis après un score nul et vierge de 0-0. Des affiches qui seront d'ailleurs déjà connues en 16e de finale avec Allemagne-Paraguay, Afrique du Sud-Canada, Pays-Bas-Maroc, États-Unis, Bosnie-Herzégovine, Brésil-Japon et Mexique-Écosse pour l'instant. Et ce vendredi, 6 matchs sont au programme. La France affronte la Norvège à Boston à 21h. Le Sénégal sera opposé à l'Irak à la même heure à 2h du matin. Les matchs du groupe H avec Cap-Vert, Arabie Saoudite et Uruguay, Espagne. Et puis à 5h du matin, Égypte, Iran et Nouvelle-Zélande-Belgique. Et toujours en foot, on se dirige vers un agrandissement du Parc des Princes dans le dossier du nouveau stade du PSG. Un comité de pilotage s'est réuni ce jeudi entre le club et la ville de Paris notamment. Et toujours à propos de stade, l'Orange Vélodrome devient le CEPAC Vélodrome après un contrat signé avec la Caisse d'Épargne. En cyclisme, les premiers titres de championne de France sont tombés chez les femmes. Célia Lemouette est devenue championne de France à 25 ans. Et Rémi Cavagnal a emporté sur le contre-la-montre masculin. Et puis en basket, il y avait la draft NBA avec un seul Français, Narcisse Ngoy. Drafté par Atlanta et prêté aux Los Angeles Clippers. Très belle journée de sport.
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4: 22h30.
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5: Compte professionnel de prévention, ce qu'il faut savoir, la Minute Info. Connaissez-vous le compte professionnel de prévention, le C2P? Ce dispositif s'adresse aux salariés exposés à certains risques professionnels. Grâce aux déclarations de leur employeur, ils cumulent des points qu'ils peuvent ensuite utiliser pour se former, changer de métier, réduire leur temps de travail ou même partir plus tôt à la retraite. 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Elle nous raconte comment elle a utilisé ses points C2P pour financer des trimestres de retraite.
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6: Bonsoir, la canicule. Le ministre de l'Intérieur recommande au préfet d'interdire la consommation et la vente à emporter d'alcool dans l'espace public. La mesure a déjà été prise à Paris. Laurent Nunez souligne qu'après les journées les plus chaudes jamais enregistrées en France, des conditions similaires sont attendues jusqu'au week-end à venir. Par ailleurs, le festival Le Solidays prévu ce week-end à Paris a été annulé et la marche des fiertés reportée. L'INSEE est victime d'une attaque informatique qui a conduit à une violation de données personnelles de 12 800 personnes travaillant ou ayant travaillé. Pour l'Institut, aucune donnée sensible n'est concernée. La Commission européenne a annoncé avoir ouvert une enquête contre le géant pharmaceutique français Sanofi pour une possible entrave à la concurrence sur le marché des vaccins anti-grippaux. Le groupe est soupçonné par l'exécutif européen d'avoir abusé de sa position dominante en menant une campagne de dénigrement contre un vaccin de son concurrent australien CSL Seqirus. Un homme de 37 ans a été condamné à Rouen à 30 mois de prison avec sursis pour avoir partagé la vidéo du viol d'un bébé de 18 mois. Il avait été interpellé cette semaine dans le cadre d'une vaste opération de lutte contre la pédocriminalité menée par l'Office des mineurs. Une opération qui a permis d'identifier 33 personnes dans plusieurs départements français. À Gaza, un appel à manifester a été lancé contre les dirigeants palestiniens. Après près de 3 ans de guerre, de nombreux habitants sont à bout. Ils disent ne plus supporter les destructions, l'impossibilité de soigner les malades ou encore les conditions de vie alarmantes. Ils se sentent pris en étau par les différentes forces politiques palestiniennes, notamment le Hamas et le Fatah. C'est la fin de ce flash, une bonne fin de journée à notre écoute.
7: Bonjour, bienvenue dans l'actualité People de cette semaine. On démarre avec le chanteur Ed Sheeran qui fait une pause dans sa carrière. La star a fait cette annonce en Arizona où il donnait le premier concert américain de sa tournée Loop. Ed Sheeran veut s'occuper de sa famille, il compte profiter de sa femme et de ses 2 enfants. Sa longue série de shows s'achèvera donc le 7 novembre en Floride et il entamera une pause juste après cette date. On poursuit avec Eva Longoria qui est tombée sous le charme de la galette saucisse. L'actrice américaine tourne la 3e saison de son émission culinaire en Bretagne. Le chef Bertrand Larcher lui a préparé une galette saucisse et elle a adoré. Elle a comparé ce plat à un hot dog américain et estime que la terre entière doit goûter cette création. Eva Longoria a aussi dégusté un cognaman. L'américaine a qualifié cette pâtisserie de gâteau incroyable. Son voyage gourmand passe aussi par l'Alsace, la Bourgogne et la région de Bordeaux. Les épisodes à vivre sur YouTube notamment. Et puis enfin, un update avec Loan qui s'est mariée et c'est donc officiel. La chanteuse qui a dit oui à Florian Rossi à Perpus dans le Vaucluse. La star de 29 ans et le musicien de 35 ans se sont dit oui devant près de 200 personnes avec notamment Stromae, Mika ou encore M. Pokora qui étaient des invités. Plusieurs semaines après l'événement, Loan a partagé des photos de son mariage sur ses réseaux sociaux. On la voit notamment apparaître dans 4 tenues différentes. Voilà pour l'Actu People de cette semaine. Belle journée.
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9: Bonsoir à tous. Le plan blanc a été déclenché dans tous les hôpitaux d'Île-de-France en raison de la canicule. Ce dispositif permet de réorganiser les services, de rappeler du personnel si nécessaire et de reporter les soins non urgents. D'autres mesures ont été prises.

0: sur la voie publique. Pour demain, 50 départements resteront placés en vigilance rouge, tandis que 35 seront en vigilance orange. Et les autorités appellent à rester encore très vigilants face à la poursuite de l'épisode de forte chaleur. Un épisode qui a d'ailleurs coûté la vie pour le moment à 55 personnes mortes par noyade en France, selon la ministre des Sports Marina Ferrari, qui redoute un bilan encore plus lourd. La majorité des accidents surviennent dans des zones de baignade non surveillées ou interdites. Et un bébé de 18 mois est décédé mardi à Marseille après avoir été retrouvé inconscient en hyperthermie dans une voiture stationnée sur le parking du campus de médecine. Selon les premiers éléments de l'enquête, le parent aurait oublié l'enfant en se rendant au travail. Dans l'affaire de l'adolescent Louis, 17 ans, qui a été roué de coups à mort le 19 juin dernier à Narbonne lors d'un guet-apens sur un chantier, 5 suspects, dont 3 mineurs, ont été mis en examen pour tentative d'assassinat. La victime avait déjà signalé des violences auparavant, selon le parquet. 589 morts au moins, c'est le triste bilan provisoire après le double séisme qui a frappé le Venezuela. Les recherches se poursuivent dans les décombres pour retrouver d'éventuels survivants. Et ce matin, plus de 850 000 collégiens ont entamé les épreuves écrites du brevet avec le français. Cette session marque aussi l'entrée en vigueur d'une nouvelle formule, désormais notée sur 20. Et enfin, du sport et du football, avec deux rencontres pour cette Coupe du Monde, le Sénégal qui affrontera l'Irak et bien sûr la France qui défiera la Norvège. Les deux rencontres se disputeront à 21h.
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2: La météo pour ce samedi 27 juin, le soleil et canicule persistent sur une bonne moitié est avec des pointes à 40 degrés attendues du Grand Est à l'Auvergne-Rhône-Alpes. On va voir ça en détail. Il fait un peu moins chaud sur la façade ouest du pays et la chaleur redevient modérée en Manche. Attention quand même aux violents orages qui vont éclater du sud-ouest vers le nord en journée. Les températures pour ce samedi matin, 19 degrés sur Brest et Cherbourg, 23 à Lille, 25 pour Paris et Orléans, 26 à Strasbourg et Lyon, 26 également pour Toulouse, 27 pour Nice. Pour ce samedi après-midi, entre 26 et 39 degrés encore sur la moitié nord. Il fera 26 en Bretagne et en Normandie, mais encore 35 sur les Hauts-de-France, 38 en Centre-Val de Loire et sur la région parisienne, 39 encore en Bourgogne-Franche-Comté et sur le Grand Est. Dans la moitié sud, entre 27 et 39 degrés, il fera 27 dans la région de Biarritz, 32 degrés sur la Côte d'Azur, entre 33 et 37 sur le Golfe du Lion, 33 degrés en Corse, mais encore 39 degrés sur l'Occitanie et la vallée du Rhône.
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4: Bonjour à toutes et à tous. On débute avec l'exploit de l'Équateur face à l'Allemagne cette nuit au Mondial Nord-Américain. Les Sud-Américains, justement, ont battu la Mannschaft 2 buts à 1. Les Allemands sont tout de même qualifiés pour les 16e de finale. Les Équatoriens, eux, prennent la 3e place du groupe E avec 4 points et feront assurément partie des 8 meilleurs 3e. La Côte d'Ivoire, elle, termine 2e du groupe après sa victoire sur le Curaçao 2 à 0. L'ancien Lillois Nicolas Pepe a inscrit un doublé dans les autres rencontres de la nuit. Hier soir, le Japon et la Suède se sont neutralisés d'un partout. Le Japon termine 2e du groupe F, la Suède 3e, mais là aussi certainement qualifiée avec 4 points. Les Pays-Bas terminent en tête du groupe après leur succès 3 buts à 1 sur la Tunisie. Hervé Renard ne sera donc pas parvenu à redresser la barre tunisienne après sa nomination en cours de route. Enfin, dans le groupe D, les États-Unis se sont inclinés face à la Turquie, 3 buts à 2 avec le but décisif turc inscrit à la 98e minute de jeu. Les Turcs restent malgré tout hackés en terminant bon dernier de leur groupe. L'Australie et le Paraguay accompagneront les États-Unis après un score nul et vierge de 0 à 0. Des affiches qui seront d'ailleurs déjà connues en 16e de finale avec Allemagne-Paraguay, Afrique du Sud-Canada, Pays-Bas-Maroc, États-Unis, Bosnie-Herzégovine, Brésil-Japon et Mexique-Écosse pour l'instant. Et ce vendredi, 6 matchs sont au programme. La France affronte la Norvège à Boston à 21h. Le Sénégal sera opposé à l'Irak à la même heure à 2h du matin. Les matchs du groupe H avec Cap-Vert, Arabie Saoudite et Uruguay, Espagne. Et puis à 5h du matin, Égypte, Iran et Nouvelle-Zélande, Belgique. Et toujours en foot, on se dirige vers un agrandissement du Parc des Princes dans le dossier du nouveau stade du PSG. Un comité de pilotage s'est réuni ce jeudi entre le club et la ville de Paris notamment. Et toujours à propos de stade, l'Orange Vélodrome devient le CEPAC Vélodrome après un contrat signé avec la Caisse d'Épargne. En cyclisme, les premiers titres de championne de France sont tombés chez les femmes. Célia Lemouette est devenue championne de France à 25 ans. Et Rémi Cavagna l'a emporté sur le contre-la-montre masculin. Et puis en basket, il y avait la draft NBA. Un seul Français, Narcisse Ngoï, drafté par Atlanta et prêté aux Los Angeles Clippers. Très belle journée de sport.
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10: Bonsoir, la canicule. Le ministre de l'Intérieur recommande au préfet d'interdire la consommation et la vente à emporter d'alcool dans l'espace public. La mesure a déjà été prise à Paris. Laurent Nunez souligne qu'après les journées les plus chaudes jamais enregistrées en France, des conditions similaires sont attendues jusqu'au week-end à venir. Par ailleurs, le festival Le Solidays prévu ce week-end à Paris a été annulé et la marche des fiertés reportée. L'INSEE est victime d'une attaque informatique qui a conduit à une violation de données personnelles de 12 800 personnes travaillant ou ayant travaillé. Pour l'Institut, aucune donnée sensible n'est concernée. La Commission européenne a annoncé avoir ouvert une enquête contre le géant pharmaceutique français Sanofi pour une possible entrave à la concurrence sur le marché des vaccins anti-grippaux. Le groupe est soupçonné par l'exécutif européen d'avoir abusé de sa position dominante en menant une campagne de dénigrement contre un vaccin de son concurrent australien CSL Seqirus. Un homme de 37 ans a été condamné à Rouen à 30 mois de prison avec sursis pour avoir partagé la vidéo du viol d'un bébé de 18 mois. Il avait été interpellé cette semaine dans le cadre d'une vaste opération de lutte contre la pédocriminalité menée par l'Office des mineurs. Une opération qui a permis d'identifier 33 personnes dans plusieurs départements français. À Gaza, un appel à manifester a été lancé contre les dirigeants palestiniens. Après près de 3 ans de guerre, de nombreux habitants sont à bout. Ils disent ne plus supporter les destructions, l'impossibilité de soigner les malades ou encore les conditions de vie alarmantes. Ils se sentent pris en étau par les différentes forces politiques palestiniennes, notamment le Hamas et le Fatah. C'est la fin de ce flash, une bonne fin de journée à notre écoute.
11: Bonjour, bienvenue dans l'actualité People de cette semaine. On démarre avec le chanteur Ed Sheeran qui fait une pause dans sa carrière. La star a fait cette annonce en Arizona où il donnait le premier concert américain de sa tournée Loop. Ed Sheeran veut s'occuper de sa famille, il compte profiter de sa femme et de ses deux enfants. Sa longue série de shows s'achèvera donc le 7 novembre en Floride et il entamera une pause juste après cette date. On poursuit avec Eva Longoria qui est tombée sous le charme de la galette saucisse. L'actrice américaine tourne la 3e saison de son émission culinaire en Bretagne. Le chef Bertrand Larcher lui a préparé une galette saucisse et elle a adoré. Elle a comparé ce plat à un hot dog américain et estime que la terre entière doit goûter cette création. Eva Longoria a aussi dégusté un cognaman. L'américaine a qualifié cette pâtisserie de gâteau incroyable. Son voyage gourmand passe aussi par l'Alsace, la Bourgogne et la région de Bordeaux. Les épisodes à vivre sur YouTube notamment. Et puis enfin, un update avec Loan qui s'est mariée et c'est donc officiel. La chanteuse qui a dit oui à Florian Rossi à Perpus dans le Vaucluse. La star de 29 ans et le musicien de 35 ans se sont dit oui devant près de 200 personnes avec notamment Stromae, Mika ou encore M. Pokora qui étaient des invités. Plusieurs semaines après l'événement, Loan a partagé des photos de son mariage sur ses réseaux sociaux. On la voit notamment apparaître dans 4 tenues différentes. Voilà pour l'Actu People de cette semaine. Belle journée.
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0: Bonsoir à tous. Le plan blanc a été déclenché dans tous les hôpitaux d'Île-de-France en raison de la canicule. Ce dispositif permet de réorganiser les services, de rappeler du personnel si nécessaire et de reporter les soins non urgents. D'autres mesures ont été prises.

0: sur la voie publique. Pour demain, 50 départements resteront placés en vigilance rouge, tandis que 35 seront en vigilance orange. Et les autorités appellent à rester encore très vigilants face à la poursuite de l'épisode de forte chaleur. Un épisode qui a d'ailleurs coûté la vie pour le moment à 55 personnes mortes par noyade en France, selon la ministre des Sports Marina Ferrari, qui redoute un bilan encore plus lourd. La majorité des accidents surviennent dans des zones de baignade non surveillées ou interdites. Et un bébé de 18 mois est décédé mardi à Marseille après avoir été retrouvé inconscient en hyperthermie dans une voiture stationnée sur le parking du campus de médecine. Selon les premiers éléments de l'enquête, le parent aurait oublié l'enfant en se rendant au travail. Dans l'affaire de l'adolescent Louis, 17 ans, qui a été roué de coups à mort le 19 juin dernier à Narbonne lors d'un guet-apens sur un chantier, 5 suspects, dont 3 mineurs, ont été mis en examen pour tentative d'assassinat. La victime avait déjà signalé des violences auparavant, selon le parquet. 589 morts au moins, c'est le triste bilan provisoire après le double séisme qui a frappé le Venezuela. Les recherches se poursuivent dans les décombres pour retrouver d'éventuels survivants. Et ce matin, plus de 850 000 collégiens ont entamé les épreuves écrites du brevet avec le français. Cette session marque aussi l'entrée en vigueur d'une nouvelle formule, désormais notée sur 20. Et enfin, du sport et du football, avec deux rencontres pour cette Coupe du Monde, le Sénégal qui affrontera l'Irak et bien sûr la France qui défiera la Norvège. Les deux rencontres se disputeront à 21h.
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2: La météo pour ce samedi 27 juin, le soleil et canicule persistent sur une bonne moitié est avec des pointes à 40 degrés attendues du Grand Est à l'Auvergne-Rhône-Alpes. On va voir ça en détail. Il fait un peu moins chaud sur la façade ouest du pays et la chaleur redevient modérée en Manche. Attention quand même aux violents orages qui vont éclater du sud-ouest vers le nord en journée. Les températures pour ce samedi matin, 19 degrés sur Brest et Cherbourg, 23 à Lille, 25 pour Paris et Orléans, 26 à Strasbourg et Lyon, 26 également pour Toulouse, 27 pour Nice. Pour ce samedi après-midi, entre 26 et 39 degrés encore sur la moitié nord. Il fera 26 en Bretagne et en Normandie, mais encore 35 sur les Hauts-de-France, 38 en Centre-Val de Loire et sur la région parisienne, 39 encore en Bourgogne-Franche-Comté et sur le Grand Est. Dans la moitié sud, entre 27 et 39 degrés, il fera 27 dans la région de Biarritz, 32 degrés sur la Côte d'Azur, entre 33 et 37 sur le Golfe du Lion, 33 degrés en Corse, mais encore 39 degrés sur l'Occitanie et la vallée du Rhône.
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4: Bonjour à toutes et à tous. On débute avec l'exploit de l'Équateur face à l'Allemagne cette nuit au Mondial Nord-Américain. Les Sud-Américains, justement, ont battu la Mannschaft 2 buts à 1. Les Allemands sont tout de même qualifiés pour les 16e de finale. Les Équatoriens, eux, prennent la 3e place du groupe E avec 4 points et feront assurément partie des 8 meilleurs 3e. La Côte d'Ivoire, elle, termine 2e du groupe après sa victoire sur le Curaçao 2-0. L'ancien Lillois Nicolas Pépé a inscrit un doublé dans les autres rencontres de la nuit. Hier soir, le Japon et la Suède se sont neutralisés d'un partout. Le Japon termine 2e du groupe F, la Suède 3e, mais là aussi certainement qualifiée avec 4 points. Les Pays-Bas terminent en tête du groupe après leur succès 3 buts à 1 sur la Tunisie. Hervé Renard ne sera donc pas parvenu à redresser la barre tunisienne après sa nomination en cours de route. Enfin, dans le groupe D, les États-Unis se sont inclinés face à la Turquie, 3 buts à 2 avec le but décisif turc inscrit à la 98e minute de jeu. Les Turcs restent malgré tout acquis en terminant bon dernier de leur groupe. L'Australie et le Paraguay accompagneront les États-Unis après un score nul et vierge de 0-0. Des affiches qui seront d'ailleurs déjà connues en 16e de finale avec Allemagne-Paraguay, Afrique du Sud-Canada, Pays-Bas-Maroc, États-Unis, Bosnie-Herzégovine, Brésil-Japon et Mexique-Écosse pour l'instant. Et ce vendredi, 6 matchs sont au programme. La France affronte la Norvège à Boston à 21h. Le Sénégal sera opposé à l'Irak à la même heure à 2h du matin. Les matchs du groupe H avec Cap-Vert, Arabie Saoudite et Uruguay, Espagne. Et puis à 5h du matin, Égypte, Iran et Nouvelle-Zélande-Belgique. Et toujours en foot, on se dirige vers un agrandissement du Parc des Princes dans le dossier du nouveau stade du PSG. Un comité de pilotage s'est réuni ce jeudi entre le club et la ville de Paris notamment. Et toujours à propos de stade, l'Orange Vélodrome devient le CEPAC Vélodrome après un contrat signé avec la Caisse d'Épargne. En cyclisme, les premiers titres de championne de France sont tombés chez les femmes. Célia Lemouette est devenue championne de France à 25 ans. Et Rémi Cavagna l'a emporté sur le contre-la-montre masculin. Et puis en basket, il y avait la draft NBA. Un seul Français, Narcisse Ngoï, drafté par Atlanta et prêté aux Los Angeles Clippers. Très belle journée de sport.
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10: Bonsoir, la canicule. Le ministre de l'Intérieur recommande au préfet d'interdire la consommation et la vente à emporter d'alcool dans l'espace public. La mesure a déjà été prise à Paris. Laurent Nunez souligne qu'après les journées les plus chaudes jamais enregistrées en France, des conditions similaires sont attendues jusqu'au week-end à venir. Par ailleurs, le festival Le Solidays prévu ce week-end à Paris a été annulé et la marche des fiertés reportée. L'INSEE est victime d'une attaque informatique qui a conduit à une violation de données personnelles de 12 800 personnes travaillant ou ayant travaillé. Pour l'Institut, aucune donnée sensible n'est concernée. La Commission européenne a annoncé avoir ouvert une enquête contre le géant pharmaceutique français Sanofi pour une possible entrave à la concurrence sur le marché des vaccins anti-grippaux. Le groupe est soupçonné par l'exécutif européen d'avoir abusé de sa position dominante en menant une campagne de dénigrement contre un vaccin de son concurrent australien CSL Seqirus. Un homme de 37 ans a été condamné à Rouen à 30 mois de prison avec sursis pour avoir partagé la vidéo du viol d'un bébé de 18 mois. Il avait été interpellé cette semaine dans le cadre d'une vaste opération de lutte contre la pédocriminalité menée par l'Office des mineurs. Une opération qui a permis d'identifier 33 personnes dans plusieurs départements français. À Gaza, un appel à manifester a été lancé contre les dirigeants palestiniens. Après près de 3 ans de guerre, de nombreux habitants sont à bout. Ils disent ne plus supporter les destructions, l'impossibilité de soigner les malades ou encore les conditions de vie alarmantes. Ils se sentent pris en étau par les différentes forces politiques palestiniennes, notamment le Hamas et le Fatah. C'est la fin de ce flash, une bonne fin de journée à notre écoute.
11: Bonjour, bienvenue dans l'actualité People de cette semaine. On démarre avec le chanteur Ed Sheeran qui fait une pause dans sa carrière. La star a fait cette annonce en Arizona où il donnait le premier concert américain de sa tournée Loop. Ed Sheeran veut s'occuper de sa famille, il compte profiter de sa femme et de ses 2 enfants. Sa longue série de shows s'achèvera donc le 7 novembre en Floride et il entamera une pause juste après cette date. On poursuit avec Eva Longoria qui est tombée sous le charme de la galette saucisse. L'actrice américaine tourne la 3e saison de son émission culinaire en Bretagne. Le chef Bertrand Larcher lui a préparé une galette saucisse et elle a adoré. Elle a comparé ce plat à un hot dog américain et estime que la terre entière doit goûter cette création. Eva Longoria a aussi dégusté un cognaman. L'américaine a qualifié cette pâtisserie de gâteau incroyable. Son voyage gourmand passe aussi par l'Alsace, la Bourgogne et la région de Bordeaux. Les épisodes à vivre sur YouTube notamment. Et puis enfin, un update avec Loan qui s'est mariée et c'est donc officiel. La chanteuse qui a dit oui à Florian Rossi à Perpus dans le Vaucluse. La star de 29 ans et le musicien de 35 ans se sont dit oui devant près de 200 personnes avec notamment Stromae, Mika ou encore M. Pokora qui étaient des invités. Plusieurs semaines après l'événement, Loan a partagé des photos de son mariage sur ses réseaux sociaux. On la voit notamment apparaître dans 4 tenues différentes. Voilà pour l'actu People de cette semaine. Belle journée.
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0: Bonsoir à tous. Le plan blanc a été déclenché dans tous les hôpitaux d'Île-de-France en raison de la canicule. Ce dispositif permet de réorganiser les services, de rappeler du personnel si nécessaire et de reporter les soins non urgents. D'autres mesures ont été prises à Paris.

0: public. Pour demain, 50 départements resteront placés en vigilance rouge, tandis que 35 seront en vigilance orange. Les autorités appellent à rester encore très vigilants face à la poursuite de l'épisode de forte chaleur. Un épisode qui a d'ailleurs coûté la vie pour le moment à 55 personnes mortes par noyade en France, selon la ministre des Sports Marina Ferrari, qui redoute un bilan encore plus lourd. La majorité des accidents surviennent dans des zones de baignade non surveillées ou interdites. Et un bébé de 18 mois est décédé mardi à Marseille après avoir été retrouvé inconscient en hyperthermie dans une voiture stationnée sur le parking du campus de médecine. Selon les premiers éléments de l'enquête, le parent aurait oublié l'enfant en se rendant au travail. Dans l'affaire de l'adolescent Louis, 17 ans, qui a été roué de coups à mort le 19 juin dernier à Narbonne lors d'un guet-apens sur un chantier, 5 suspects dont 3 mineurs ont été mis en examen pour tentative d'assassinat. La victime avait déjà signalé des violences auparavant selon le parquet. 589 morts au moins, c'est le triste bilan provisoire après le double séisme qui a frappé le Venezuela. Les recherches se poursuivent dans les décombres pour retrouver d'éventuels survivants. Et ce matin, plus de 850 000 collégiens ont entamé les épreuves écrites du brevet avec le français. Cette session marque aussi l'entrée en vigueur d'une nouvelle formule, désormais notée sur 20. Et enfin du sport et du football avec deux rencontres pour cette Coupe du Monde. Le Sénégal qui affrontera l'Irak et bien sûr la France qui défiera la Norvège. Les deux rencontres se disputeront à 21h.
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2: La météo pour ce samedi 27 juin, le soleil et canicule persistent sur une bonne moitié est avec des pointes à 40 degrés attendues du Grand Est à l'Auvergne-Rhône-Alpes. On va voir ça en détail. Il fait un peu moins chaud sur la façade ouest du pays et la chaleur redevient modérée en Manche. Attention quand même aux violents orages qui vont éclater du sud-ouest vers le nord en journée. Les températures pour ce samedi matin, 19 degrés sur Brest et Cherbourg, 23 à Lille, 25 pour Paris et Orléans, 26 à Strasbourg et Lyon, 26 également pour Toulouse, 27 pour Nice. Pour ce samedi après-midi, entre 26 et 39 degrés encore sur la moitié nord. Il fera 26 en Bretagne et en Normandie, mais encore 35 sur les Hauts-de-France, 38 en Centre-Val de Loire et sur la région parisienne, 39 encore en Bourgogne-Franche-Comté et sur le Grand Est. Dans la moitié sud, entre 27 et 39 degrés, il fera 27 dans la région de Biarritz, 32 degrés sur la Côte d'Azur, entre 33 et 37 sur le Golfe du Lion, 33 degrés en Corse, mais encore 39 degrés sur l'Occitanie et la Vallée du Rhône.
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3: Bonjour à toutes et à tous, on débute avec l'exploit de l'Équateur face à l'Allemagne cette nuit au Mondial Nord-Américain. Les Sud-Américains justement ont battu la Mannschaft 2-1, les Allemands sont tout de même qualifiés pour les 16e de finale. Les Équatoriens, eux, prennent la 3e place du groupe E avec 4 points et feront assurément partie des 8 meilleurs 3e. La Côte d'Ivoire, elle, termine 2e du groupe après sa victoire sur le Curaçao 2-0. L'ancien Lillois Nicolas Pépé a inscrit un doublé dans les autres rencontres de la nuit. Hier soir, le Japon et la Suède se sont neutralisés partout. Le Japon termine 2e du groupe F, la Suède 3e, mais là aussi certainement qualifiée avec 4 points. Les Pays-Bas terminent en tête du groupe après leur succès 3-1 sur la Tunisie. Hervé Renard ne sera donc pas parvenu à redresser la barre tunisienne après sa nomination en cours de route. Enfin, dans le groupe D, les États-Unis se sont inclinés face à la Turquie.
4: 23h.
3: Avec le but décisif turc inscrit à la 98e minute de jeu, les Turcs restent malgré tout acquis en terminant bon dernier de leur groupe. L'Australie et le Paraguay accompagneront les États-Unis après un score nul et vierge de 0-0. Des affiches qui seront d'ailleurs déjà connues en 16e de finale avec Allemagne-Paraguay, Afrique du Sud-Canada, Pays-Bas-Maroc, États-Unis, Bosnie-Herzégovine, Brésil-Japon et Mexique-Écosse pour l'instant. Et ce vendredi, 6 matchs sont au programme. La France affronte la Norvège à Boston à 21h. Le Sénégal sera opposé à l'Irak à la même heure à 2h du matin. Les matchs du groupe H avec Cap-Vert, Arabie Saoudite et Uruguay-Espagne. Et puis à 5h du matin, Égypte, Iran et Nouvelle-Zélande-Belgique. Et toujours en foot, on se dirige vers un agrandissement du Parc des Princes dans le dossier du nouveau stade du PSG. Un comité de pilotage s'est réuni ce jeudi entre le club et la ville de Paris notamment. Et toujours à propos de stade, l'Orange Vélodrome devient le CEPAC Vélodrome après un contrat signé avec la Caisse d'Épargne. En cyclisme, les premiers titres de championne de France sont tombés chez les femmes. Célia Lemouette est devenue championne de France à 25 ans. Et Rémi Cavagnal a emporté sur le contre-la-montre masculin. Et puis en basket, il y avait la draft NBA avec un seul Français, Narcisse Ngoy. Drafté par Atlanta et prêté aux Los Angeles Clippers. Très belle journée de sport.
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9: Bonsoir, la canicule. Le ministre de l'Intérieur recommande au préfet d'interdire la consommation et la vente à emporter d'alcool dans l'espace public. La mesure a déjà été prise à Paris. Laurent Nunez souligne qu'après les journées les plus chaudes jamais enregistrées en France, des conditions similaires sont attendues jusqu'au week-end à venir. Par ailleurs, le festival Le Solidays prévu ce week-end à Paris a été annulé et la marche des fiertés reportée. L'INSEE, victime d'une attaque informatique qui a conduit à une violation de données personnelles de 12 800 personnes travaillant ou ayant travaillé. Pour l'Institut, aucune donnée sensible n'est concernée. La Commission européenne a annoncé avoir ouvert une enquête contre le géant pharmaceutique français Sanofi pour une possible entrave à la concurrence sur le marché des vaccins anti-grippaux. Le groupe est soupçonné par l'exécutif européen d'avoir abusé de sa position dominante en menant une campagne de dénigrement contre un vaccin de son concurrent australien CSL Seqirus. Un homme de 37 ans a été condamné à Rouen à 30 mois de prison avec sursis pour avoir partagé la vidéo du viol d'un bébé de 18 mois. Il avait été interpellé cette semaine dans le cadre d'une vaste opération de lutte contre la pédocriminalité menée par l'Office des mineurs. Une opération qui a permis d'identifier 33 personnes dans plusieurs départements français. À Gaza, un appel à manifester a été lancé contre les dirigeants palestiniens. Après près de 3 ans de guerre, de nombreux habitants sont à bout. Ils disent ne plus supporter les destructions, l'impossibilité de soigner les malades ou encore les conditions de vie alarmantes. Ils se sentent pris en étau par les différentes forces politiques palestiniennes, notamment le Hamas et le Fatah. C'est la fin de ce flash, une bonne fin de journée à notre écoute.
10: Bonjour, bienvenue dans l'actualité People de cette semaine. On démarre avec le chanteur Ed Sheeran qui fait une pause dans sa carrière. La star a fait cette annonce en Arizona où il donnait le premier concert américain de sa tournée Loop. Ed Sheeran veut s'occuper de sa famille, il compte profiter de sa femme et de ses 2 enfants. Sa longue série de shows s'achèvera donc le 7 novembre en Floride et il entamera une pause juste après cette date. On poursuit avec Eva Longoria qui est tombée sous le charme de la galette saucisse. L'actrice américaine tourne la 3e saison de son émission culinaire en Bretagne. Le chef Bertrand Larcher lui a préparé une galette saucisse et elle a adoré. Elle a comparé ce plat à un hot dog américain et estime que la terre entière doit goûter cette création. Eva Longoria a aussi dégusté un kouign-amann. L'américaine a qualifié cette pâtisserie de gâteau incroyable. Son voyage gourmand passe aussi par l'Alsace, la Bourgogne et la région de Bordeaux. Les épisodes à vivre sur YouTube notamment. Et puis enfin, un update avec Loane qui s'est mariée et c'est donc officiel. La chanteuse qui a dit oui à Florian Rossi à Perpus dans le Vaucluse. La star de 29 ans et le musicien de 35 ans se sont dit oui devant près de 200 personnes avec notamment Stromae, Mika ou encore M Pokora qui étaient des invités. Plusieurs semaines après l'événement, Loane a partagé des photos de son mariage sur ses réseaux sociaux. On la voit notamment apparaître dans 4 tenues différentes. Voilà pour l'actu People de cette semaine. Belle journée.
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0: Bonsoir à tous. Le plan blanc a été déclenché dans tous les hôpitaux d'Île-de-France en raison de la canicule. Ce dispositif permet de réorganiser les services, de rappeler du personnel si nécessaire et de reporter les soins non urgents. D'autres mesures ont été

0: public. Pour demain, 50 départements resteront placés en vigilance rouge, tandis que 35 seront en vigilance orange. Les autorités appellent à rester encore très vigilants face à la poursuite de l'épisode de forte chaleur. Un épisode qui a d'ailleurs coûté la vie pour le moment à 55 personnes mortes par noyade en France, selon la ministre des Sports Marina Ferrari, qui redoute un bilan encore plus lourd. La majorité des accidents surviennent dans des zones de baignade non surveillées ou interdites. Et un bébé de 18 mois est décédé mardi à Marseille après avoir été retrouvé inconscient en hyperthermie dans une voiture stationnée sur le parking du campus de médecine. Selon les premiers éléments de l'enquête, le parent aurait oublié l'enfant en se rendant au travail. Dans l'affaire de l'adolescent Louis, 17 ans, qui a été roué de coups à mort le 19 juin dernier à Narbonne lors d'un guet-apens sur un chantier, 5 suspects dont 3 mineurs ont été mis en examen pour tentative d'assassinat. La victime avait déjà signalé des violences auparavant selon le parquet. 589 morts au moins, c'est le triste bilan provisoire après le double séisme qui a frappé le Venezuela. Les recherches se poursuivent dans les décombres pour retrouver d'éventuels survivants. Et ce matin, plus de 850 000 collégiens ont entamé les épreuves écrites du brevet avec le français. Cette session marque aussi l'entrée en vigueur d'une nouvelle formule, désormais notée sur 20. Et enfin du sport et du football avec deux rencontres pour cette Coupe du Monde. Le Sénégal qui affrontera l'Irak et bien sûr la France qui défiera la Norvège. Les deux rencontres se disputeront à 21h.
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2: La météo pour ce samedi 27 juin, le soleil et canicule persistent sur une bonne moitié est avec des pointes à 40 degrés attendues du Grand Est à l'Auvergne-Rhône-Alpes. On va voir ça en détail. Il fait un peu moins chaud sur la façade ouest du pays et la chaleur redevient modérée en Manche. Attention quand même aux violents orages qui vont éclater du sud-ouest vers le nord en journée. Les températures pour ce samedi matin, 19 degrés sur Brest et Cherbourg, 23 à Lille, 25 pour Paris et Orléans, 26 à Strasbourg et Lyon, 26 également pour Toulouse, 27 pour Nice. Pour ce samedi après-midi, entre 26 et 39 degrés encore sur la moitié nord. Il fera 26 en Bretagne et en Normandie, mais encore 35 sur les Hauts-de-France, 38 en Centre-Val de Loire et sur la région parisienne, 39 encore en Bourgogne-Franche-Comté et sur le Grand Est. Dans la moitié sud, entre 27 et 39 degrés, il fera 27 dans la région de Biarritz, 32 degrés sur la Côte d'Azur, entre 33 et 37 sur le Golfe du Lion, 33 degrés en Corse, mais encore 39 degrés sur l'Occitanie et la Vallée du Rhône.
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4: Bonjour à toutes et à tous, on débute avec l'exploit de l'Équateur face à l'Allemagne cette nuit au Mondial Nord-Américain. Les Sud-Américains justement ont battu la Mannschaft 2-1, les Allemands sont tout de même qualifiés pour les 16e de finale. Les Équatoriens, eux, prennent la 3e place du groupe E avec 4 points et feront assurément partie des 8 meilleurs 3e. La Côte d'Ivoire, elle, termine 2e du groupe après sa victoire sur le Curaçao 2-0. L'ancien Lillois Nicolas Pépé a inscrit un doublé dans les autres rencontres de la nuit. Hier soir, le Japon et la Suède se sont neutralisés partout. Le Japon termine 2e du groupe F, la Suède 3e, mais là aussi certainement qualifiée avec 4 points. Les Pays-Bas terminent en tête du groupe après leur succès 3-1 sur la Tunisie. Hervé Renard ne sera donc pas parvenu à redresser la barre tunisienne après sa nomination en cours de route. Enfin, dans le groupe D, les États-Unis se sont inclinés face à la Turquie, 3-2, avec le but décisif turc inscrit à la 98e minute de jeu. Les Turcs restent malgré tout acquis en terminant bon dernier de leur groupe. L'Australie et le Paraguay accompagneront les États-Unis après un score nul et vierge de 0-0. Des affiches qui seront d'ailleurs déjà connues en 16e de finale avec Allemagne-Paraguay, Afrique du Sud-Canada, Pays-Bas-Maroc, États-Unis, Bosnie-Herzégovine, Brésil-Japon et Mexique-Écosse pour l'instant. Et ce vendredi, 6 matchs sont au programme. La France affronte la Norvège à Boston à 21h. Le Sénégal sera opposé à l'Irak à la même heure à 2h du matin. Les matchs du groupe H avec Cap-Vert, Arabie Saoudite et Uruguay, Espagne. Et puis à 5h du matin, Égypte, Iran et Nouvelle-Zélande, Belgique. Et toujours en foot, on se dirige vers un agrandissement du Parc des Princes dans le dossier du nouveau stade du PSG. Un comité de pilotage s'est réuni ce jeudi entre le club et la ville de Paris notamment. Et toujours à propos de stade, l'Orange Vélodrome devient le CEPAC Vélodrome après un contrat signé avec la Caisse d'Épargne. En cyclisme, les premiers titres de champion de France sont tombés chez les femmes. Célia Lemouette est devenue championne de France à 25 ans. Et Rémi Cavagnal a emporté sur le contre-la-montre masculin. Et puis en basket, il y avait la draft NBA avec un seul Français, Narcisse Ngoy. Drafté par Atlanta et prêté aux Los Angeles Clippers. Très belle journée de sport.
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10: Bonsoir, la canicule. Le ministre de l'Intérieur recommande au préfet d'interdire la consommation et la vente à emporter d'alcool dans l'espace public. La mesure a déjà été prise à Paris. Laurent Nunez souligne qu'après les journées les plus chaudes jamais enregistrées en France, des conditions similaires sont attendues jusqu'au week-end à venir. Par ailleurs, le festival Le Solidays prévu ce week-end à Paris a été annulé et la marche des fiertés reportée. L'INSEE, victime d'une attaque informatique qui a conduit à une violation de données personnelles de 12 800 personnes travaillant ou ayant travaillé pour l'Institut. Aucune donnée sensible n'est concernée. La Commission européenne a annoncé avoir ouvert une enquête contre le géant pharmaceutique français Sanofi pour une possible entrave à la concurrence sur le marché des vaccins anti-grippaux. Le groupe est soupçonné par l'exécutif européen d'avoir abusé de sa position dominante en menant une campagne de dénigrement contre un vaccin de son concurrent australien CSL Seqirus. Un homme de 37 ans a été condamné à Rouen à 30 mois de prison avec sursis pour avoir partagé la vidéo du viol d'un bébé de 18 mois. Il avait été interpellé cette semaine dans le cadre d'une vaste opération de lutte contre la pédocriminalité menée par l'Office des mineurs. Une opération qui a permis d'identifier 33 personnes dans plusieurs départements français. À Gaza, un appel à manifester a été lancé contre les dirigeants palestiniens. Après près de 3 ans de guerre, de nombreux habitants sont à bout. Ils disent ne plus supporter les destructions, l'impossibilité de soigner les malades ou encore les conditions de vie alarmantes. Ils se sentent pris en étau par les différentes forces politiques palestiniennes, notamment le Hamas et le Fatah. C'est la fin de ce flash, une bonne fin de journée à notre écoute.
11: Bonjour, bienvenue dans l'actualité People de cette semaine. On démarre avec le chanteur Ed Sheeran qui fait une pause dans sa carrière. La star a fait cette annonce en Arizona où il donnait le premier concert américain de sa tournée Loop. Ed Sheeran veut s'occuper de sa famille, il compte profiter de sa femme et de ses 2 enfants. Sa longue série de shows s'achèvera donc le 7 novembre en Floride et il entamera une pause juste après cette date. On poursuit avec Eva Longoria qui est tombée sous le charme de la galette saucisse. L'actrice américaine tourne la 3e saison de son émission culinaire en Bretagne. Le chef Bertrand Larcher lui a préparé une galette saucisse et elle a adoré. Elle a comparé ce plat à un hot dog américain et estime que la terre entière doit goûter cette création. Eva Longoria a aussi dégusté un cognaman. L'américaine a qualifié cette pâtisserie de gâteau incroyable. Son voyage gourmand passe aussi par l'Alsace, la Bourgogne et la région de Bordeaux. Les épisodes à vivre sur YouTube notamment. Et puis enfin, un update avec Loane qui s'est mariée et c'est donc officiel. La chanteuse qui a dit oui à Florian Rossi à Perpice dans le Vaucluse. La star de 29 ans et le musicien de 35 ans se sont dit oui devant près de 200 personnes avec notamment Stromae, Mika ou encore M Pokora qui étaient des invités. Plusieurs semaines après l'événement, Loane a partagé des photos de son mariage sur ses réseaux sociaux. On la voit notamment apparaître dans 4 tenues différentes. Voilà pour l'actu People de cette semaine. Belle journée.
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0: Bonsoir. bonsoir à tous. Le plan blanc a été déclenché dans tous les hôpitaux d'Île-de-France en raison de la canicule. Ce dispositif permet de réorganiser les services, de rappeler du personnel si nécessaire et de reporter les soins non urgents. D'autres mesures ont été

0: voie publique. Pour demain, 50 départements resteront placés en vigilance rouge, tandis que 35 seront en vigilance orange. Les autorités appellent à rester encore très vigilants face à la poursuite de l'épisode de forte chaleur. Un épisode qui a d'ailleurs coûté la vie pour le moment à 55 personnes mortes par noyade en France, selon la ministre des Sports Marina Ferrari, qui redoute un bilan encore plus lourd. La majorité des accidents surviennent dans des zones de baignade non surveillées ou interdites. Et un bébé de 18 mois est décédé mardi à Marseille après avoir été retrouvé inconscient en hyperthermie dans une voiture stationnée sur le parking du campus de médecine. Selon les premiers éléments de l'enquête, le parent aurait oublié l'enfant en se rendant au travail. Dans l'affaire de l'adolescent Louis, 17 ans, qui a été roué de coups à mort le 19 juin dernier à Narbonne lors d'un guet-apens sur un chantier, 5 suspects dont 3 mineurs ont été mis en examen pour tentative d'assassinat. La victime avait déjà signalé des violences auparavant selon le parquet. 589 morts au moins, c'est le triste bilan provisoire après le double séisme qui a frappé le Venezuela. Les recherches se poursuivent dans les décombres pour retrouver d'éventuels survivants. Et ce matin, plus de 850 000 collégiens ont entamé les épreuves écrites du brevet avec le français. Cette session marque aussi l'entrée en vigueur d'une nouvelle formule, désormais notée sur 20. Et enfin du sport et du football avec deux rencontres pour cette Coupe du Monde. Le Sénégal qui affrontera l'Irak et bien sûr la France qui défiera la Norvège. Les deux rencontres se disputeront à 21h.
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2: La météo pour ce samedi 27 juin, le soleil et canicule persistent sur une bonne moitié est avec des pointes à 40 degrés attendues du Grand Est à l'Auvergne-Rhône-Alpes. On va voir ça en détail. Il fait un peu moins chaud sur la façade ouest du pays et la chaleur redevient modérée en Manche. Attention quand même aux violents orages qui vont éclater du sud-ouest vers le nord en journée. Les températures pour ce samedi matin, 19 degrés sur Brest et Cherbourg, 23 à Lille, 25 pour Paris et Orléans, 26 à Strasbourg et Lyon, 26 également pour Toulouse, 27 pour Nice. Pour ce samedi après-midi, entre 26 et 39 degrés encore sur la moitié nord. Il fera 26 en Bretagne et en Normandie, mais encore 35 sur les Hauts-de-France, 38 en Centre-Val de Loire et sur la région parisienne, 39 encore en Bourgogne-Franche-Comté et sur le Grand Est. Dans la moitié sud, entre 27 et 39 degrés, il fera 27 dans la région de Biarritz, 32 degrés sur la Côte d'Azur, entre 33 et 37 sur le Golfe du Lion, 33 degrés en Corse, mais encore 39 degrés sur l'Occitanie et la Vallée du Rhône.
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4: Bonjour à toutes et à tous, on débute avec l'exploit de l'Équateur face à l'Allemagne cette nuit au Mondial Nord-Américain. Les Sud-Américains justement ont battu la Mannschaft 2-1, les Allemands sont tout de même qualifiés pour les 16e de finale. Les Équatoriens, eux, prennent la 3e place du groupe E avec 4 points et feront assurément partie des 8 meilleurs 3e. La Côte d'Ivoire, elle, termine 2e du groupe après sa victoire sur le Curaçao 2-0. L'ancien Lillois Nicolas Pépé a inscrit un doublé dans les autres rencontres de la nuit. Hier soir, le Japon et la Suède se sont neutralisés partout. Le Japon termine 2e du groupe F, la Suède 3e, mais là aussi certainement qualifiée avec 4 points. Les Pays-Bas terminent en tête du groupe après leur succès 3-1 sur la Tunisie. Hervé Renard ne sera donc pas parvenu à redresser la barre tunisienne après sa nomination en cours de route. Enfin, dans le groupe D, les États-Unis se sont inclinés face à la Turquie, 3-2, avec le but décisif turc inscrit à la 98e minute de jeu. Les Turcs restent malgré tout acquis en terminant bon dernier de leur groupe. L'Australie et le Paraguay accompagneront les États-Unis après un score nul et vierge de 0-0. Des affiches qui seront d'ailleurs déjà connues en 16e de finale avec Allemagne-Paraguay, Afrique du Sud-Canada, Pays-Bas-Maroc, États-Unis, Bosnie-Herzégovine, Brésil-Japon et Mexique-Écosse pour l'instant. Et ce vendredi, 6 matchs sont au programme. La France affronte la Norvège à Boston à 21h. Le Sénégal sera opposé à l'Irak à la même heure. À 2h du matin, les matchs du groupe H avec Cap-Vert, Arabie Saoudite et Uruguay-Espagne. Et puis à 5h du matin, Égypte, Iran et Nouvelle-Zélande-Belgique. Et toujours en foot, on se dirige vers un agrandissement du Parc des Princes dans le dossier du nouveau stade du PSG. Un comité de pilotage s'est réuni ce jeudi entre le club et la ville de Paris notamment. Et toujours à propos de stade, l'Orange Vélodrome devient le CEPAC Vélodrome après un contrat signé avec la Caisse d'Épargne. En cyclisme, les premiers titres de champion de France sont tombés chez les femmes. Célia Lemouette est devenue championne de France à 25 ans. Et Rémi Cavagnal a emporté sur le contre-la-montre masculin. Et puis en basket, il y avait la draft NBA avec un seul Français, Narcisse Ngoy. Drafté par Atlanta et prêté aux Los Angeles Clippers. Très belle journée de sport.
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9: Bonsoir, la canicule. Le ministre de l'Intérieur recommande au préfet d'interdire la consommation et la vente à emporter d'alcool dans l'espace public. La mesure a déjà été prise à Paris. Laurent Nunez souligne qu'après les journées les plus chaudes jamais enregistrées en France, des conditions similaires sont attendues jusqu'au week-end à venir. Par ailleurs, le festival Le Solidays prévu ce week-end à Paris a été annulé et la marche des fiertés reportée. L'INSEE est victime d'une attaque informatique qui a conduit à une violation de données personnelles de 12 800 personnes travaillant ou ayant travaillé pour l'Institut. Aucune donnée sensible n'est concernée. La Commission européenne a annoncé avoir ouvert une enquête contre le géant pharmaceutique français Sanofi pour une possible entrave à la concurrence sur le marché des vaccins anti-grippaux. Le groupe est soupçonné par l'exécutif européen d'avoir abusé de sa position dominante en menant une campagne de dénigrement contre un vaccin de son concurrent australien CSL Seqirus. Un homme de 37 ans a été condamné à Rouen à 30 mois de prison avec sursis pour avoir partagé la vidéo du viol d'un bébé de 18 mois. Il avait été interpellé cette semaine dans le cadre d'une vaste opération de lutte contre la pédocriminalité menée par l'Office des mineurs. Une opération qui a permis d'identifier 33 personnes dans plusieurs départements français. À Gaza, un appel à manifester a été lancé contre les dirigeants palestiniens. Après près de 3 ans de guerre, de nombreux habitants sont à bout. Ils disent ne plus supporter les destructions, l'impossibilité de soigner les malades ou encore les conditions de vie alarmantes. Ils se sentent pris en étau par les différentes forces politiques palestiniennes, notamment le Hamas et le Fatah. C'est la fin de ce flash, une bonne fin de journée à notre écoute.
10: Bonjour, bienvenue dans l'actualité People de cette semaine. On démarre avec le chanteur Ed Sheeran qui fait une pause dans sa carrière. La star a fait cette annonce en Arizona où il donnait le premier concert américain de sa tournée Loop. Ed Sheeran veut s'occuper de sa famille, il compte profiter de sa femme et de ses 2 enfants. Sa longue série de shows s'achèvera donc le 7 novembre en Floride et il entamera une pause juste après cette date. On poursuit avec Eva Longoria qui est tombée sous le charme de la galette saucisse. L'actrice américaine tourne la 3e saison de son émission culinaire en Bretagne. Le chef Bertrand Larcher lui a préparé une galette saucisse et elle a adoré. Elle a comparé ce plat à un hot dog américain et estime que la terre entière doit goûter cette création. Eva Longoria a aussi dégusté un cognaman. L'américaine a qualifié cette pâtisserie de gâteau incroyable. Son voyage gourmand passe aussi par l'Alsace, la Bourgogne et la région de Bordeaux. Les épisodes à vivre sur YouTube, notamment. Et puis enfin, un update avec Loane qui s'est mariée et c'est donc officiel. La chanteuse

0: vente d'alcool emporté et sa consommation sur la voie publique. Pour demain, 50 départements resteront placés en vigilance rouge, tandis que 35 seront en vigilance orange. Les autorités appellent à rester encore très vigilants face à la poursuite de l'épisode de forte chaleur. Un épisode qui a d'ailleurs coûté la vie pour le moment à 55 personnes mortes par noyade en France, selon la ministre des Sports Marina Ferrari, qui redoute un bilan encore plus lourd. La majorité des accidents surviennent dans des zones de baignade non surveillées ou interdites. Et un bébé de 18 mois est décédé mardi à Marseille après avoir été retrouvé inconscient en hyperthermie dans une voiture stationnée sur le parking du campus de médecine. Selon les premiers éléments de l'enquête, le parent aurait oublié l'enfant en se rendant au travail. Dans l'affaire de l'adolescent Louis, 17 ans, qui a été roué de coups à mort le 19 juin dernier à Narbonne lors d'un guet-apens sur un chantier, 5 suspects dont 3 mineurs ont été mis en examen pour tentative d'assassinat. La victime avait déjà signalé des violences auparavant, selon le parquet. 589 morts au moins, c'est le triste bilan provisoire après le double séisme qui a frappé le Venezuela. Les recherches se poursuivent dans les décombres pour retrouver d'éventuels survivants. Et ce matin, plus de 850 000 collégiens ont entamé les épreuves écrites du brevet avec le français. Cette session marque aussi l'entrée en vigueur d'une nouvelle formule, désormais notée sur 20. Et enfin du sport et du football, avec deux rencontres pour cette Coupe du Monde, le Sénégal qui affrontera l'Irak et bien sûr la France qui défiera la Norvège. Les deux rencontres se disputeront à 21h.
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2: La météo pour ce samedi 27 juin, le soleil et canicule persistent sur une bonne moitié est avec des pointes à 40 degrés attendues du Grand Est à l'Auvergne-Rhône-Alpes. On va voir ça en détail. Il fait un peu moins chaud sur la façade ouest du pays et la chaleur redevient modérée en Manche. Attention quand même aux violents orages qui vont éclater du sud-ouest vers le nord en journée. Les températures pour ce samedi matin, 19 degrés sur Brest et Cherbourg, 23 à Lille, 25 pour Paris et Orléans, 26 à Strasbourg et Lyon, 26 également pour Toulouse, 27 pour Nice. Pour ce samedi après-midi, entre 26 et 39 degrés encore sur la moitié nord. Il fera 26 en Bretagne et en Normandie, mais encore 35 sur les Hauts-de-France, 38 en Centre-Val de Loire et sur la région parisienne, 39 encore en Bourgogne-Franche-Comté et sur le Grand Est. Dans la moitié sud, entre 27 et 39 degrés, il fera 27 dans la région de Biarritz, 32 degrés sur la Côte d'Azur, entre 33 et 37 sur le Golfe du Lion, 33 degrés en Corse, mais encore 39 degrés sur l'Occitanie et la vallée du Rhône.
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4: 23h30.
5: Bonjour à toutes et à tous. On débute avec l'exploit de l'Équateur face à l'Allemagne cette nuit au Mondial Nord-Américain. Les Sud-Américains, justement, ont battu la Mannschaft 2-1. Les Allemands sont tout de même qualifiés pour les 16e de finale. Les Équatoriens, eux, prennent la 3e place du groupe E avec 4 points et feront assurément partie des 8 meilleurs 3e. La Côte d'Ivoire, elle, termine 2e du groupe après sa victoire sur le Curaçao 2-0. L'ancien Lillois Nicolas Pépé a inscrit un doublé dans les autres rencontres de la nuit. Hier soir, le Japon et la Suède se sont neutralisés un partout. Le Japon termine 2e du groupe F, la Suède 3e, mais là aussi certainement qualifiée avec 4 points. Les Pays-Bas terminent en tête du groupe après leur succès 3-1 sur la Tunisie. Hervé Renard ne sera donc pas parvenu à redresser la barre tunisienne après sa nomination en cours de route. Enfin, dans le groupe D, les États-Unis se sont inclinés face à la Turquie 3-2 avec le but décisif turc inscrit à la 98e minute de jeu. Les Turcs restent malgré tout acquis en terminant bon dernier de leur groupe. L'Australie et le Paraguay accompagneront les États-Unis après un score nul et vierge de 0-0. Des affiches qui seront d'ailleurs déjà connues en 16e de finale avec Allemagne-Paraguay, Afrique du Sud-Canada, Pays-Bas-Maroc, États-Unis, Bosnie-Herzégovine, Brésil-Japon et Mexique-Écosse pour l'instant. Et ce vendredi, 6 matchs sont au programme. La France affronte la Norvège à Boston à 21h. Le Sénégal sera opposé à l'Irak à la même heure, à 2h du matin. Les matchs du groupe H avec Cap-Vert, Arabie Saoudite et Uruguay-Espagne. Et puis à 5h du matin, Égypte, Iran et Nouvelle-Zélande-Belgique. Et toujours en foot, on se dirige vers un agrandissement du Parc des Princes dans le dossier du nouveau stade du PSG. Un comité de pilotage s'est réuni ce jeudi entre le club et la ville de Paris notamment. Et toujours à propos de stade, l'Orange Vélodrome devient le CEPAC Vélodrome après un contrat signé avec la Caisse d'Épargne. En cyclisme, les premiers titres de champion de France.

0: sont tombés chez les femmes. Célia Lemouette est devenue championne de France à 25 ans. Rémi Cavagna l'a emporté sur le contre-la-montre masculin. Et puis en basket, il y avait la draft NBA. Un seul Français, Narcisse Ngoy, drafté par Atlanta et prêté aux Los Angeles Clippers. Très belle journée de sport.
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6: Bonsoir, la canicule. Le ministre de l'Intérieur recommande au préfet d'interdire la consommation et la vente à emporter d'alcool dans l'espace public. La mesure a déjà été prise à Paris. Laurent Nunez souligne qu'après les journées les plus chaudes jamais enregistrées en France, des conditions similaires sont attendues jusqu'au week-end à venir. Par ailleurs, le festival Le Solidays, prévu ce week-end à Paris, a été annulé et la marche des fiertés reportée. L'INSEE est victime d'une attaque informatique qui a conduit à une violation de données personnelles de 12 800 personnes travaillant ou ayant travaillé. Pour l'Institut, aucune donnée sensible n'est concernée. La Commission européenne a annoncé avoir ouvert une enquête contre le géant pharmaceutique français Sanofi pour une possible entrave à la concurrence sur le marché des vaccins anti-grippaux. Le groupe est soupçonné par l'exécutif européen d'avoir abusé de sa position dominante en menant une campagne de dénigrement contre un vaccin de son concurrent australien CSL Seqirus. Un homme de 37 ans a été condamné à Rouen à 30 mois de prison avec sursis pour avoir partagé la vidéo du viol d'un bébé de 18 mois. Il avait été interpellé cette semaine dans le cadre d'une vaste opération de lutte contre la pédocriminalité menée par l'Office des mineurs. Une opération qui a permis d'identifier 33 personnes dans plusieurs départements français. À Gaza, un appel à manifester a été lancé contre les dirigeants palestiniens. Après près de 3 ans de guerre, de nombreux habitants sont à bout. Ils disent ne plus supporter les destructions, l'impossibilité de soigner les malades ou encore les conditions de vie alarmantes. Ils se sentent pris en étau par les différentes forces politiques palestiniennes, notamment le Hamas et le Fatah. C'est la fin de ce flash, une bonne fin de journée à notre écoute.
7: Bonjour, bienvenue dans l'actualité People de cette semaine. On démarre avec le chanteur Ed Sheeran qui fait une pause dans sa carrière. La star a fait cette annonce en Arizona où il donnait le premier concert américain de sa tournée Loop. Ed Sheeran veut s'occuper de sa famille, il compte profiter de sa femme et de ses 2 enfants. Sa longue série de shows s'achèvera donc le 7 novembre en Floride et il entamera une pause juste après cette date. On poursuit avec Eva Longoria qui est tombée sous le charme de la galette saucisse. L'actrice américaine tourne la 3e saison de son émission culinaire en Bretagne. Le chef Bertrand Larcher lui a préparé une galette saucisse et elle a adoré. Elle a comparé ce plat à un hot dog américain et estime que la terre entière doit goûter cette création. Eva Longoria a aussi dégusté un cognaman. L'américaine a qualifié cette pâtisserie de gâteau incroyable. Son voyage gourmand passe aussi par l'Alsace, la Bourgogne et la région de Bordeaux. Les épisodes à vivre sur YouTube notamment. Et puis enfin, un update avec Loane qui s'est mariée et c'est donc officiel. La chanteuse qui a dit oui à Florian Rossi à Perpus dans le Vaucluse. La star de 29 ans et le musicien de 35 ans se sont dit oui devant près de 200 personnes avec notamment Stromae, Mika ou encore M. Pokora qui étaient des invités. Plusieurs semaines après l'événement, Loane a partagé des photos de son mariage sur ses réseaux sociaux. On la voit notamment apparaître dans 4 tenues différentes. Voilà pour l'actu People de cette semaine. Belle journée.

tous les hôpitaux d'Île-de-France en raison de la canicule. Ce dispositif permet de réorganiser les services, de rappeler du personnel si nécessaire et de reporter les soins non urgents. D'autres mesures

0: vente d'alcool emportée et sa consommation sur la voie publique. Pour demain, 50 départements resteront placés en vigilance rouge, tandis que 35 seront en vigilance orange. Les autorités appellent à rester encore très vigilants face à la poursuite de l'épisode de forte chaleur. Un épisode qui a d'ailleurs coûté la vie pour le moment à 55 personnes mortes par noyade en France, selon la ministre des Sports Marina Ferrari, qui redoute un bilan encore plus lourd. La majorité des accidents surviennent dans des zones de baignade non surveillées ou interdites. Et un bébé de 18 mois est décédé mardi à Marseille après avoir été retrouvé inconscient en hyperthermie dans une voiture stationnée sur le parking du campus de médecine. Selon les premiers éléments de l'enquête, le parent aurait oublié l'enfant en se rendant au travail. Dans l'affaire de l'adolescent Louis, 17 ans, qui a été roué de coups à mort le 19 juin dernier à Narbonne lors d'un guet-apens sur un chantier, 5 suspects, dont 3 mineurs, ont été mis en examen pour tentative d'assassinat. La victime avait déjà signalé des violences auparavant, selon le parquet. 589 morts au moins, c'est le triste bilan provisoire après le double séisme qui a frappé le Venezuela. Les recherches se poursuivent dans les décombres pour retrouver d'éventuels survivants. Et ce matin, plus de 850 000 collégiens ont entamé les épreuves écrites du brevet avec le français. Cette session marque aussi l'entrée en vigueur d'une nouvelle formule, désormais notée sur 20. Et enfin du sport et du football, avec deux rencontres pour cette Coupe du Monde, le Sénégal qui affrontera l'Irak et bien sûr la France qui défiera la Norvège. Les deux rencontres se disputeront à 21h.
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2: La météo pour ce samedi 27 juin, le soleil et canicule persistent sur une bonne moitié est avec des pointes à 40 degrés attendues du Grand Est à l'Auvergne-Rhône-Alpes. On va voir ça en détail. Il fait un peu moins chaud sur la façade ouest du pays et la chaleur redevient modérée en Manche. Attention quand même aux violents orages qui vont éclater du sud-ouest vers le nord en journée. Les températures pour ce samedi matin, 19 degrés sur Brest et Cherbourg, 23 à Lille, 25 pour Paris et Orléans, 26 à Strasbourg et Lyon, 26 également pour Toulouse, 27 pour Nice. Pour ce samedi après-midi, entre 26 et 39 degrés encore sur la moitié nord. Il fera 26 en Bretagne et en Normandie, mais encore 35 sur les Hauts-de-France, 38 en Centre-Val de Loire et sur la région parisienne, 39 encore en Bourgogne-Franche-Comté et sur le Grand Est. Dans la moitié sud, entre 27 et 39 degrés, il fera 27 dans la région de Biarritz, 32 degrés sur la Côte d'Azur, entre 33 et 37 sur le Golfe du Lion, 33 degrés en Corse, mais encore 39 degrés sur l'Occitanie et la vallée du Rhône.
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4: Bonjour à toutes et à tous, on débute avec l'exploit de l'Équateur face à l'Allemagne cette nuit au Mondial Nord-Américain. Les Sud-Américains justement ont battu la Mannschaft 2-1, les Allemands sont tout de même qualifiés pour les 16e de finale. Les Équatoriens, eux, prennent la 3e place du groupe E avec 4 points et feront assurément partie des 8 meilleurs 3e. La Côte d'Ivoire, elle, termine 2e du groupe après sa victoire sur le Curaçao 2-0. L'ancien Lillois Nicolas Pépé a inscrit un doublé dans les autres rencontres de la nuit. Hier soir, le Japon et la Suède se sont neutralisés partout. Le Japon termine 2e du groupe F, la Suède 3e, mais là aussi certainement qualifiée avec 4 points. Les Pays-Bas terminent en tête du groupe après leur succès 3-1 sur la Tunisie. Hervé Renard ne sera donc pas parvenu à redresser la barre tunisienne après sa nomination en cours de route. Enfin, dans le groupe D, les États-Unis se sont inclinés face à la Turquie, 3-2, avec le but décisif turc inscrit à la 98e minute de jeu. Les Turcs restent malgré tout hackés en terminant bon dernier de leur groupe. L'Australie et le Paraguay accompagneront les États-Unis après un score nul et vierge de 0-0. Des affiches qui seront d'ailleurs déjà connues en 16e de finale avec Allemagne-Paraguay, Afrique du Sud-Canada, Pays-Bas-Maroc, États-Unis, Bosnie-Herzégovine, Brésil-Japon et Mexique-Écosse pour l'instant. Et ce vendredi, 6 matchs sont au programme. La France affronte la Norvège à Boston à 21h. Le Sénégal sera opposé à l'Irak à la même heure à 2h du matin. Les matchs du groupe H avec Cap-Vert, Arabie Saoudite et Uruguay-Espagne. Et puis à 5h du matin, Égypte, Iran et Nouvelle-Zélande-Belgique. Et toujours en foot, on se dirige vers un agrandissement du Parc des Princes dans le dossier du nouveau stade du PSG. Un comité de pilotage s'est réuni ce jeudi entre le club et la ville de Paris notamment. Et toujours à propos de stade, l'Orange Vélodrome devient le CEPAC Vélodrome après un contrat signé avec la Caisse d'Épargne. En cyclisme, les premiers titres de champion de France sont tombés chez les femmes. Célia Lemouette est devenue championne de France à 25 ans. Et Rémi Cavagnal a emporté sur le contre-la-montre masculin. Et puis en basket, il y avait la draft NBA avec un seul Français, Narcisse Ngoï. Drafté par Atlanta et prêté aux Los Angeles Clippers. Très belle journée de sport.
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8: 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Donc moi, mon but, c'est que les personnes elles puissent être le maximum autonomes dans le quotidien. Donc là, pour vous, par exemple, ça pourrait être une pince à long manche qui permettrait de ramasser un objet au sol. Mais il existe aussi des choses pour enfiler les chaussettes, pour que le téléphone ait un flash lumineux dessus. Il y a vraiment beaucoup de choses qui existent. Et ce qui est important, c'est de trouver le matériel qui corresponde à vos besoins et que vous puissiez l'essayer pour savoir lequel vous correspond au mieux. 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
10: Bonsoir, la canicule. Le ministre de l'Intérieur recommande au préfet d'interdire la consommation et la vente à emporter d'alcool dans l'espace public. La mesure a déjà été prise à Paris. Laurent Nunez souligne qu'après les journées les plus chaudes jamais enregistrées en France, des conditions similaires sont attendues jusqu'au week-end à venir. Par ailleurs, le festival Le Solidays prévu ce week-end à Paris a été annulé et la marche des fiertés reportée. L'INSEE est victime d'une attaque informatique qui a conduit à une violation de données personnelles de 12 800 personnes travaillant ou ayant travaillé. Pour l'Institut, aucune donnée sensible n'est concernée. La Commission européenne a annoncé avoir ouvert une enquête contre le géant pharmaceutique français Sanofi pour une possible entrave à la concurrence sur le marché des vaccins anti-grippaux. Le groupe est soupçonné par l'exécutif européen d'avoir abusé de sa position dominante en menant une campagne de dénigrement contre un vaccin de son concurrent australien CSL Seqirus. Un homme de 37 ans a été condamné à Rouen à 30 mois de prison avec sursis pour avoir partagé la vidéo du viol d'un bébé de 18 mois. Il avait été interpellé cette semaine dans le cadre d'une vaste opération de lutte contre la pédocriminalité menée par l'Office des mineurs. Une opération qui a permis d'identifier 33 personnes dans plusieurs départements français. À Gaza, un appel à manifester a été lancé contre les dirigeants palestiniens. Après près de 3 ans de guerre, de nombreux habitants sont à bout. Ils disent ne plus supporter les destructions, l'impossibilité de soigner les malades ou encore les conditions de vie alarmantes. Ils se sentent pris en étau par les différentes forces politiques palestiniennes, notamment le Hamas et le Fatah. C'est la fin de ce flash, une bonne fin de journée à notre écoute.
11: Bonjour, bienvenue dans l'actualité People de cette semaine. On démarre avec le chanteur Ed Sheeran qui fait une pause dans sa carrière. La star a fait cette annonce en Arizona où il donnait le premier concert américain de sa tournée Loop. Ed Sheeran veut s'occuper de sa famille, il compte profiter de sa femme et de ses deux enfants. Sa longue série de shows s'achèvera donc le 7 novembre en Floride et il entamera une pause juste après cette date. On poursuit avec Eva Longoria qui est tombée sous le charme de la galette saucisse. L'actrice américaine tourne la 3e saison de son émission culinaire en Bretagne. Le chef Bertrand Larcher lui a préparé une galette saucisse et elle a adoré. Elle a comparé ce plat à un hot dog américain et estime que la terre entière doit goûter cette création. Eva Longoria a aussi dégusté un cognaman. L'américaine a qualifié cette pâtisserie de gâteau incroyable. Son voyage gourmand passe aussi par l'Alsace, la Bourgogne et la région de Bordeaux. Les épisodes à vivre sur YouTube notamment. Et puis enfin, un update avec Loane qui s'est mariée et c'est donc officiel. La chanteuse qui a dit oui à Florian Rossi à Perpice dans le Vaucluse. La star de 29 ans et le musicien de 35 ans se sont dit oui devant près de 200 personnes avec notamment Stromae, Mika ou encore M Pokora qui étaient des invités. Plusieurs semaines après l'événement, Loane a partagé des photos de son mariage sur ses réseaux sociaux. On la voit notamment apparaître dans 4 tenues différentes. Voilà pour l'actu People de cette semaine. Belle journée.
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0: Bonsoir à tous. Le plan blanc a été déclenché dans tous les hôpitaux d'Île-de-France en raison de la canicule. Ce dispositif permet de réorganiser les services, de rappeler du personnel si nécessaire et de reporter les soins non urgents. D'autres mesures ont été

0: sur la voie publique. Pour demain, 50 départements resteront placés en vigilance rouge, tandis que 35 seront en vigilance orange. Et les autorités appellent à rester encore très vigilants face à la poursuite de l'épisode de forte chaleur. Un épisode qui a d'ailleurs coûté la vie pour le moment à 55 personnes mortes par noyade en France, selon la ministre des Sports Marina Ferrari, qui redoute un bilan encore plus lourd. La majorité des accidents surviennent dans des zones de baignade non surveillées ou interdites. Et un bébé de 18 mois est décédé mardi à Marseille après avoir été retrouvé inconscient en hyperthermie dans une voiture stationnée sur le parking du campus de médecine. Selon les premiers éléments de l'enquête, le parent aurait oublié l'enfant en se rendant au travail. Dans l'affaire de l'adolescent Louis, 17 ans, qui a été roué de coups à mort le 19 juin dernier à Narbonne lors d'un guet-apens sur un chantier, 5 suspects, dont 3 mineurs, ont été mis en examen pour tentative d'assassinat. La victime avait déjà signalé des violences auparavant, selon le parquet. 589 morts au moins, c'est le triste bilan provisoire après le double séisme qui a frappé le Venezuela. Les recherches se poursuivent dans les décombres pour retrouver d'éventuels survivants. Et ce matin, plus de 850 000 collégiens ont entamé les épreuves écrites du brevet avec le français. Cette session marque aussi l'entrée en vigueur d'une nouvelle formule, désormais notée sur 20. Et enfin, du sport et du football, avec deux rencontres pour cette Coupe du Monde, le Sénégal qui affrontera l'Irak et bien sûr la France qui défiera la Norvège. Les deux rencontres se disputeront à 21h.
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2: La météo pour ce samedi 27 juin, le soleil et canicule persistent sur une bonne moitié est avec des pointes à 40 degrés attendues du Grand Est à l'Auvergne-Rhône-Alpes. On va voir ça en détail. Il fait un peu moins chaud sur la façade ouest du pays et la chaleur redevient modérée en Manche. Attention quand même aux violents orages qui vont éclater du sud-ouest vers le nord en journée. Les températures pour ce samedi matin, 19 degrés sur Brest et Cherbourg, 23 à Lille, 25 pour Paris et Orléans, 26 à Strasbourg et Lyon, 26 également pour Toulouse, 27 pour Nice. Pour ce samedi après-midi, entre 26 et 39 degrés encore sur la moitié nord. Il fera 26 en Bretagne et en Normandie, mais encore 35 sur les Hauts-de-France, 38 en Centre-Val de Loire et sur la région parisienne, 39 encore en Bourgogne-Franche-Comté et sur le Grand Est. Dans la moitié sud, entre 27 et 39 degrés, il fera 27 dans la région de Biarritz, 32 degrés sur la Côte d'Azur, entre 33 et 37 sur le Golfe du Lion, 33 degrés en Corse, mais encore 39 degrés sur l'Occitanie et la vallée du Rhône.
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4: Bonjour à toutes et à tous, on débute avec l'exploit de l'Équateur face à l'Allemagne cette nuit au Mondial Nord-Américain. Les Sud-Américains justement ont battu la Mannschaft 2-1, les Allemands sont tout de même qualifiés pour les 16e de finale. Les Équatoriens, eux, prennent la 3e place du groupe E avec 4 points et feront assurément partie des 8 meilleurs 3e. La Côte d'Ivoire, elle, termine 2e du groupe après sa victoire sur le Curaçao 2-0. L'ancien Lillois Nicolas Pépé a inscrit un doublé dans les autres rencontres de la nuit. Hier soir, le Japon et la Suède se sont neutralisés d'un partout. Le Japon termine 2e du groupe F, la Suède 3e, mais là aussi certainement qualifiée avec 4 points. Les Pays-Bas terminent en tête du groupe après leur succès 3-1 sur la Tunisie. Hervé Renard ne sera donc pas parvenu à redresser la barre tunisienne après sa nomination en cours de route. Enfin, dans le groupe D, les États-Unis se sont inclinés face à la Turquie, 3-2, avec le but décisif turc inscrit à la 98e minute de jeu. Les Turcs restent malgré tout acquis en terminant bon dernier de leur groupe. L'Australie et le Paraguay accompagneront les États-Unis après un score nul et vierge de 0-0. Des affiches qui seront d'ailleurs déjà connues en 16e de finale avec Allemagne-Paraguay, Afrique du Sud-Canada, Pays-Bas-Maroc, États-Unis, Bosnie-Herzégovine, Brésil-Japon et Mexique-Écosse pour l'instant. Et ce vendredi, 6 matchs sont au programme. La France affronte la Norvège à Boston à 21h. Le Sénégal sera opposé à l'Irak à la même heure à 2h du matin. Les matchs du groupe H avec Cap-Vert, Arabie Saoudite et Uruguay, Espagne. Et puis à 5h du matin, Égypte, Iran et Nouvelle-Zélande, Belgique. Et toujours en foot, on se dirige vers un agrandissement du Parc des Princes dans le dossier du nouveau stade du PSG. Un comité de pilotage s'est réuni ce jeudi entre le club et la ville de Paris notamment. Et toujours à propos de stade, l'Orange Vélodrome devient le CEPAC Vélodrome après un contrat signé avec la Caisse d'Épargne. En cyclisme, les premiers titres de championne de France sont tombés chez les femmes. Célia Lemouette est devenue championne de France à 25 ans. Et Rémi Cavagna l'a emporté sur le contre-la-montre masculin. Et puis en basket, il y avait la draft NBA. Un seul Français, Narcisse Ngoï, drafté par Atlanta et prêté aux Los Angeles Clippers. Très belle journée de sport.
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6: La question de Jacques, 74 ans.
7: Je vais bien, je suis en pleine forme et je vois pas pourquoi dès maintenant je devrais penser à adapter mon logement.
6: Anticiper, c'est ce qui permet bien souvent de rester chez soi plus longtemps. Voici le témoignage de Marie-Christine, 77 ans. 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
10: Bonsoir, la canicule. Le ministre de l'Intérieur recommande au préfet d'interdire la consommation et la vente à emporter d'alcool dans l'espace public. La mesure a déjà été prise à Paris. Laurent Nunez souligne qu'après les journées les plus chaudes jamais enregistrées en France, des conditions similaires sont attendues jusqu'au week-end à venir. Par ailleurs, le festival Le Solidays prévu ce week-end à Paris a été annulé et la marche des fiertés reportée. L'INSEE est victime d'une attaque informatique qui a conduit à une violation de données personnelles de 12 800 personnes travaillant ou ayant travaillé. Pour l'Institut, aucune donnée sensible n'est concernée. La Commission européenne a annoncé avoir ouvert une enquête contre le géant pharmaceutique français Sanofi pour une possible entrave à la concurrence sur le marché des vaccins anti-grippaux. Le groupe est soupçonné par l'exécutif européen d'avoir abusé de sa position dominante en menant une campagne de dénigrement contre un vaccin de son concurrent australien CSL Seqirus. Un homme de 37 ans a été condamné à Rouen à 30 mois de prison avec sursis pour avoir partagé la vidéo du viol d'un bébé de 18 mois. Il avait été interpellé cette semaine dans le cadre d'une vaste opération de lutte contre la pédocriminalité menée par l'Office des mineurs. Une opération qui a permis d'identifier 33 personnes dans plusieurs départements français. À Gaza, un appel à manifester a été lancé contre les dirigeants palestiniens. Après près de 3 ans de guerre, de nombreux habitants sont à bout. Ils disent ne plus supporter les destructions, l'impossibilité de soigner les malades ou encore les conditions de vie alarmantes. Ils se sentent pris en étau par les différentes forces politiques palestiniennes, notamment le Hamas et le Fatah. C'est la fin de ce flash, une bonne fin de journée à notre écoute.
11: Bonjour, bienvenue dans l'actualité People de cette semaine. On démarre avec le chanteur Ed Sheeran qui fait une pause dans sa carrière. La star a fait cette annonce en Arizona où il donnait le premier concert américain de sa tournée Loop. Ed Sheeran veut s'occuper de sa famille, il compte profiter de sa femme et de ses deux enfants. Sa longue série de shows s'achèvera donc le 7 novembre en Floride et il entamera une pause juste après cette date. On poursuit avec Eva Longoria qui est tombée sous le charme de la galette saucisse. L'actrice américaine tourne la 3e saison de son émission culinaire en Bretagne. Le chef Bertrand Larcher lui a préparé une galette saucisse et elle a adoré. Elle a comparé ce plat à un hot dog américain et estime que la terre entière doit goûter cette création. Eva Longoria a aussi dégusté un cognaman. L'américaine a qualifié cette pâtisserie de gâteau incroyable. Son voyage gourmand passe aussi par l'Alsace, la Bourgogne et la région de Bordeaux. Les épisodes à vivre sur YouTube notamment. Et puis enfin, un update avec Loan qui s'est mariée et c'est donc officiel. La chanteuse qui a dit oui à Florian Rossi à Perpus dans le Vaucluse. La star de 29 ans et le musicien de 35 ans se sont dit oui devant près de 200 personnes avec notamment Stromae, Mika ou encore M. Pokora qui étaient des invités. Plusieurs semaines après l'événement, Loan a partagé des photos de son mariage sur ses réseaux sociaux. On la voit notamment apparaître dans 4 tenues différentes. Voilà pour l'Actu People de cette semaine. Belle journée.
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0: Bonsoir. Bonsoir à tous. Le plan blanc a été déclenché dans tous les hôpitaux d'Île-de-France en raison de la canicule. Ce dispositif permet de réorganiser les services, de rappeler du personnel si nécessaire et de reporter les soins non urgents. D'autres mesures ont été prises à Paris. La marche des fiertés prévue demain est reportée à septembre et le festival Solidize est annulé. De son côté, le préfet de police a interdit la vente d'alcool à emporter et sa consommation sur la voie publique. Pour demain, 50 départements resteront placés en vigilance rouge, tandis que 35 seront en vigilance orange. Les autorités appellent à rester encore très vigilants face à la poursuite de l'épisode de forte chaleur.

0: forêt. La majorité des accidents surviennent dans des zones de baignade non surveillées ou interdites. Et un bébé de 18 mois est décédé mardi à Marseille après avoir été retrouvé inconscient en hyperthermie dans une voiture stationnée sur le parking du campus de médecine. Selon les premiers éléments de l'enquête, le parent aurait oublié l'enfant en se rendant au travail. Dans l'affaire de l'adolescent Louis, 17 ans, qui a été roué de coups à mort le 19 juin dernier à Narbonne lors d'un guet-apens sur un chantier, 5 suspects dont 3 mineurs ont été mis en examen pour tentative d'assassinat. La victime avait déjà signalé des violences auparavant selon le parquet. 589 morts au moins, c'est le triste bilan provisoire après le double séisme qui a frappé le Venezuela. Les recherches se poursuivent dans les décombres pour retrouver d'éventuels survivants. Et ce matin, plus de 850 000 collégiens ont entamé les épreuves écrites du brevet avec le français. Cette session marque aussi l'entrée en vigueur d'une nouvelle formule, désormais notée sur 20. Et enfin du sport et du football, avec deux rencontres pour cette Coupe du Monde, le Sénégal qui affrontera l'Irak et bien sûr la France qui défiera la Norvège. Les deux rencontres se disputeront à 21h.
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2: La météo pour ce samedi 27 juin, le soleil et canicule persistent sur une bonne moitié est avec des pointes à 40 degrés attendues du Grand Est à l'Auvergne-Rhône-Alpes. On va voir ça en détail. Il fait un peu moins chaud sur la façade ouest du pays et la chaleur redevient modérée en Manche. Attention quand même aux violents orages qui vont éclater du sud-ouest vers le nord en journée. Les températures pour ce samedi matin, 19 degrés sur Brest et Cherbourg, 23 à Lille, 25 pour Paris et Orléans, 26 à Strasbourg et Lyon, 26 également pour Toulouse, 20 Nice. Pour ce samedi après-midi, entre 26 et 39 degrés encore sur la moitié nord. Il fera 26 en Bretagne et en Normandie, mais encore 35 sur les Hauts-de-France, 38 en Centre-Val de Loire et sur la région parisienne, 39 encore en Bourgogne-Franche-Comté et sur le Grand Est. Dans la moitié sud, entre 27 et 39 degrés, il fera 27 dans la région de Biarritz, 32 degrés sur la Côte d'Azur, entre 33 et 37 sur le Golfe du Lion, 33 degrés en Corse, mais encore 39 degrés sur l'Occitanie et la vallée du Rhône.
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0: Bonsoir à tous. Le plan blanc a été déclenché dans tous les hôpitaux d'Île-de-France en raison de la canicule. Ce dispositif permet de réorganiser les services, de rappeler du personnel si nécessaire et de reporter les soins non urgents. D'autres mesures ont été prises à Paris. La marche des fiertés prévue demain est reportée à septembre et le festival Solidize est annulé. De son côté, le préfet de police a interdit la vente d'alcool à emporter et sa consommation sur la voie publique. Pour demain, 50 départements resteront placés en vigilance rouge, tandis que 35 seront en vigilance orange. Les autorités appellent à rester encore très vigilants face à la poursuite de l'épisode de forte chaleur. Un épisode qui a d'ailleurs coûté la vie pour le moment à 55 personnes mortes par noyade en France, selon la ministre des Sports Marina Ferrari, qui redoute un bilan encore plus lourd. La majorité des accidents surviennent dans des zones de baignade non surveillées ou interdites. Et un bébé de 18 mois est décédé mardi à Marseille après avoir été retrouvé inconscient en hyperthermie dans une voiture stationnée sur le parking du campus de médecine. Selon les premiers éléments de l'enquête, le parent aurait oublié l'enfant en se rendant au travail. Dans l'affaire de l'adolescent Louis, 17 ans, qui a été roué de coups à mort le 19 juin dernier à Narbonne lors d'un guet-apens sur un chantier, 5 suspects dont 3 mineurs ont été mis en examen pour tentative d'assassinat. La victime avait déjà signalé des violences auparavant selon le parquet. 589 morts au moins, c'est le triste bilan provisoire après le double séisme qui a frappé le Venezuela. Les recherches se poursuivent dans les décombres pour retrouver d'éventuels survivants. Et ce matin, plus de 850 000 collégiens ont entamé les épreuves écrites du brevet avec le français. Cette session marque aussi l'entrée en vigueur d'une nouvelle formule, désormais notée sur 20. Et enfin du sport et du football, avec deux rencontres pour cette Coupe du Monde, le Sénégal qui affrontera l'Irak et bien sûr la France qui défiera la Norvège. Les deux rencontres se disputeront à 21h.
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3: Bonjour à toutes et à tous. On débute avec l'exploit de l'Équateur face à l'Allemagne cette nuit au Mondial Nord-Américain. Les Sud-Américains, justement, ont battu la Mannschaft 2-1. Les Allemands sont tout de même qualifiés pour les 16e de finale. Les Équatoriens, eux, prennent la 3e place du groupe E avec 4 points et feront assurément partie des 8 meilleurs 3e. La Côte d'Ivoire, elle, termine 2e du groupe après sa victoire sur le Curaçao 2-0. L'ancien Lillois Nicolas Pépé a inscrit un doublé dans les autres rencontres de la nuit. Hier soir, le Japon et la Suède se sont neutralisés un partout. Le Japon termine 2e du groupe F, la Suède 3e, mais là aussi certainement qualifiée avec 4 points. Les Pays-Bas terminent en tête du groupe après leur succès 3-1 sur la Tunisie. Hervé Renard ne sera donc pas parvenu à redresser la barre tunisienne après sa nomination en cours de route. Enfin, dans le groupe D, les États-Unis se sont inclinés face à la Turquie, 3-2, avec le but décisif turc inscrit à la 98e minute de jeu. Les Turcs restent malgré tout hackés en terminant bon dernier de leur groupe. L'Australie et le Paraguay accompagneront les États-Unis après un score nul et vierge de 0-0. Des affiches qui seront d'ailleurs déjà connues en 16e de finale avec Allemagne-Paraguay, Afrique du Sud-Canada, Pays-Bas-Maroc, États-Unis, Bosnie-Herzégovine, Brésil-Japon et Mexique-Écosse pour l'instant. Et ce vendredi, 6 matchs sont au programme. La France affronte la Norvège à Boston à 21h. Le Sénégal sera opposé à l'Irak à la même heure à 2h du matin. Les matchs du groupe H avec Cap-Vert, Arabie Saoudite et Uruguay, Espagne. Et puis à 5h du matin, Égypte, Iran et Nouvelle-Zélande, Belgique. Et toujours en foot, on se dirige vers un agrandissement du Parc des Princes dans le dossier du nouveau stade du PSG. Un comité de pilotage s'est réuni ce jeudi entre le club et la ville de Paris notamment. Et toujours à propos de stade, l'Orange Vélodrome devient le CEPAC Vélodrome après un contrat signé avec la Caisse d'Épargne. En cyclisme, les premiers titres de championne de France sont tombés chez les femmes. Célia Lemouette est devenue championne de France à 25 ans. Et Rémi Cavagnal a emporté sur le contre-la-montre masculin. Et puis en basket, il y avait la draft NBA. Un seul Français, Narcisse Ngoï, drafté par Atlanta et prêté aux Los Angeles Clippers. Très belle journée de sport.
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3: Bonsoir, la canicule. Le ministre de l'Intérieur recommande au préfet d'interdire la consommation et la vente à emporter d'alcool dans l'espace public. La mesure a déjà été prise à Paris. Laurent Nunez souligne qu'après les journées les plus chaudes jamais enregistrées en France, des conditions similaires sont attendues jusqu'au week-end à venir. Par ailleurs, le festival Le Solidays prévu ce week-end à Paris a été annulé et la marche des fiertés reportée. L'INSEE est victime d'une attaque informatique qui a conduit à une violation de données personnelles de 12 800 personnes travaillant ou ayant travaillé pour l'Institut.
7: aucune donnée sensible n'est concernée. La Commission européenne a annoncé avoir ouvert une enquête contre le géant pharmaceutique français Sanofi pour une possible entrave à la concurrence sur le marché des vaccins anti-grippaux. Le groupe est soupçonné par l'exécutif européen d'avoir abusé de sa position dominante en menant une campagne de dénigrement contre un vaccin de son concurrent australien CSL Seqirus. Un homme de 37 ans a été condamné à Rouen à 30 mois de prison avec sursis pour avoir partagé la vidéo du viol d'un bébé de 18 mois. Il avait été interpellé cette semaine dans le cadre d'une vaste opération de lutte contre la pédocriminalité menée par l'Office des mineurs. Une opération qui a permis d'identifier 33 personnes dans plusieurs départements français. À Gaza, un appel à manifester a été lancé contre les dirigeants palestiniens. Après près de 3 ans de guerre, de nombreux habitants sont à bout. Ils disent ne plus supporter les destructions, l'impossibilité de soigner les malades ou encore les conditions de vie alarmantes. Ils se sentent pris en étau par les différentes forces politiques palestiniennes, notamment le Hamas et le Fatah. C'est la fin de ce flash, une bonne fin de journée à notre écoute.
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0: Bonsoir à tous. Le plan blanc a été déclenché dans tous les hôpitaux d'Île-de-France en raison de la canicule. Ce dispositif permet de réorganiser les services, de rappeler du personnel si nécessaire et de reporter les soins non urgents. D'autres mesures ont été

Pour demain, 50 départements resteront placés en vigilance rouge, tandis que 35 seront en vigilance orange. Et les autorités appellent à rester encore très vigilants face à la poursuite de l'épisode de forte chaleur.

0: Forêt. La majorité des accidents surviennent dans des zones de baignade non surveillées ou interdites. Et un bébé de 18 mois est décédé mardi à Marseille après avoir été retrouvé inconscient en hyperthermie dans une voiture stationnée sur le parking du campus de médecine. Selon les premiers éléments de l'enquête, le parent aurait oublié l'enfant en se rendant au travail. Dans l'affaire de l'adolescent Louis, 17 ans, qui a été roué de coups à mort le 19 juin dernier à Narbonne lors d'un guet-apens sur un chantier, 5 suspects, dont 3 mineurs, ont été mis en examen pour tentative d'assassinat. La victime avait déjà signalé des violences auparavant selon le parquet. 589 morts au moins, c'est le triste bilan provisoire après le double séisme qui a frappé le Venezuela. Les recherches se poursuivent dans les décombres pour retrouver d'éventuels survivants. Et ce matin, plus de 850 000 collégiens ont entamé les épreuves écrites du brevet avec le français. Cette session marque aussi l'entrée en vigueur d'une nouvelle formule, désormais notée sur 20. Et enfin du sport et du football, avec 2 rencontres pour cette Coupe du Monde, le Sénégal qui affrontera l'Irak et bien sûr la France qui défiera la Norvège. Les 2 rencontres se disputeront à 21h.
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2: Bonjour à toutes et à tous, on débute avec l'exploit de l'Équateur face à l'Allemagne cette nuit au Mondial Nord-Américain. Les Sud-Américains justement ont battu la Mannschaft 2-1, les Allemands sont tout de même qualifiés pour les 16e de finale. Les Équatoriens, eux, prennent la 3e place du groupe E avec 4 points et feront assurément partie des 8 meilleurs 3e. La Côte d'Ivoire, elle, termine 2e du groupe après sa victoire sur le Curaçao 2-0. L'ancien Lillois Nicolas Pépé a inscrit un doublé dans les autres rencontres de la nuit. Hier soir, le Japon et la Suède se sont neutralisés partout. Le Japon termine 2e du groupe F, la Suède 3e, mais là aussi certainement qualifiée avec 4 points. Les Pays-Bas terminent en tête du groupe après leur succès 3-1 sur la Tunisie. Hervé Renard ne sera donc pas parvenu à redresser la barre tunisienne après sa nomination en cours de route. Enfin, dans le groupe D, les États-Unis se sont inclinés face à la Turquie, 3-2, avec le but décisif turc inscrit à la 98e minute de jeu. Les Turcs restent malgré tout acquis en terminant bon dernier de leur groupe. L'Australie et le Paraguay accompagneront les États-Unis après un score nul et vierge de 0-0. Des affiches qui seront d'ailleurs déjà connues en 16e de finale avec Allemagne-Paraguay, Afrique du Sud-Canada, Pays-Bas-Maroc, États-Unis, Bosnie-Herzégovine, Brésil-Japon et Mexique-Écosse pour l'instant. Et ce vendredi, 6 matchs sont au programme. La France affronte la Norvège à Boston à 21h. Le Sénégal sera opposé à l'Irak à la même heure à 2h du matin. Les matchs du groupe H avec Cap-Vert, Arabie Saoudite et Uruguay-Espagne. Et puis à 5h du matin, Égypte, Iran et Nouvelle-Zélande-Belgique. Et toujours en foot, on se dirige vers un agrandissement du Parc des Princes dans le dossier du nouveau stade du PSG. Un comité de pilotage s'est réuni ce jeudi entre le club et la ville de Paris notamment. Et toujours à propos de stade, l'Orange Vélodrome devient le CEPAC Vélodrome après un contrat signé avec la Caisse d'Épargne. En cyclisme, les premiers titres de champion de France sont tombés chez les femmes. Célia Lemouette est devenue championne de France à 25 ans. Et Rémi Cavagnal a emporté sur le contre-la-montre masculin. Et puis en basket, il y avait la draft NBA et un seul Français, Narcisse Ngoï, drafté par Atlanta et prêté aux Los Angeles Clippers. Très belle journée de sport.
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2: Bonsoir, la canicule. Le ministre de l'Intérieur recommande au préfet d'interdire la consommation et la vente à emporter d'alcool dans l'espace public. La mesure a déjà été prise à Paris. Laurent Nunez souligne qu'après les journées les plus chaudes jamais enregistrées en France, des conditions similaires sont attendues jusqu'au week-end à venir. Par ailleurs, le festival Le Solidays prévu ce week-end à Paris a été annulé et la marche des fiertés reportée. L'INSEE est victime d'une attaque informatique qui a conduit à une violation de données personnelles de 12 800 personnes travaillant ou ayant travaillé. Pour l'Institut, aucune donnée sensible n'est concernée. La Commission européenne a annoncé avoir ouvert une enquête contre le géant pharmaceutique français Sanofi pour une possible entrave à la concurrence sur le marché des vaccins anti-grippaux. Le groupe est soupçonné par l'exécutif européen d'avoir abusé de sa position dominante en menant une campagne de dénigrement contre un vaccin de son concurrent australien CSL Seqirus. Un homme de 37 ans a été condamné à Rouen à 30 mois de prison avec sursis pour avoir partagé la vidéo du viol d'un bébé de 18 mois. Il avait été interpellé cette semaine dans le cadre d'une vaste opération de lutte contre la pédocriminalité menée par l'Office des mineurs. Une opération qui a permis d'identifier 33 personnes dans plusieurs départements français. À Gaza, un appel à manifester a été lancé contre les dirigeants palestiniens. Après près de 3 ans de guerre, de nombreux habitants sont à bout. Ils disent ne plus supporter les destructions, l'impossibilité de soigner les malades ou encore les conditions de vie alarmantes. Ils se sentent pris en étau par les différentes forces politiques palestiniennes, notamment le Hamas et le Fatah. C'est la fin de ce flash. Une bonne fin de journée à notre écoute.
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0: Bonsoir à tous. Le plan blanc a été déclenché dans tous les hôpitaux d'Île-de-France en raison de la canicule. Ce dispositif permet de réorganiser les services, de rappeler du personnel si nécessaire et de reporter les soins non urgents. D'autres mesures ont été

0: sur la voie publique. Pour demain, 50 départements resteront placés en vigilance rouge, tandis que 35 seront en vigilance orange. Et les autorités appellent à rester encore très vigilants face à la poursuite de l'épisode de forte chaleur. Un épisode qui a d'ailleurs coûté la vie pour le moment à 55 personnes mortes par noyade en France, selon la ministre des Sports Marina Ferrari, qui redoute un bilan encore plus lourd. La majorité des accidents surviennent dans des zones de baignade non surveillées ou interdites. Et un bébé de 18 mois est décédé mardi à Marseille après avoir été retrouvé inconscient en hyperthermie dans une voiture stationnée sur le parking du campus de médecine. Selon les premiers éléments de l'enquête, le parent aurait oublié l'enfant en se rendant au travail. Dans l'affaire de l'adolescent Louis, 17 ans, qui a été roué de coups à mort le 19 juin dernier à Narbonne lors d'un guet-apens sur un chantier, 5 suspects dont 3 mineurs ont été mis en examen pour tentative d'assassinat. La victime avait déjà signalé des violences auparavant, selon le parquet. 589 morts au moins, c'est le triste bilan provisoire après le double séisme qui a frappé le Venezuela. Les recherches se poursuivent dans les décombres pour retrouver d'éventuels survivants. Et ce matin, plus de 850 000 collégiens ont entamé les épreuves écrites du brevet avec le français. Cette session marque aussi l'entrée en vigueur d'une nouvelle formule, désormais notée sur 20. Et enfin, du sport et du football, avec deux rencontres pour cette Coupe du Monde, le Sénégal qui affrontera l'Irak et bien sûr la France qui défiera la Norvège. Les deux rencontres se disputeront à 21h.
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2: Bonjour à toutes et à tous, on débute avec l'exploit de l'Équateur face à l'Allemagne cette nuit au Mondial Nord-Américain. Les Sud-Américains justement ont battu la Mannschaft 2-1, les Allemands sont tout de même qualifiés pour les 16e de finale. Les Équatoriens, eux, prennent la 3e place du groupe E avec 4 points et feront assurément partie des 8 meilleurs 3e. La Côte d'Ivoire, elle, termine 2e du groupe après sa victoire sur le Curaçao 2-0. L'ancien Lillois Nicolas Pépé a inscrit un doublé dans les autres rencontres de la nuit. Hier soir, le Japon et la Suède se sont neutralisés d'un partout. Le Japon termine 2e du groupe F, la Suède 3e, mais là aussi certainement qualifiée avec 4 points. Les Pays-Bas terminent en tête du groupe après leur succès 3-1 sur la Tunisie. Hervé Renard ne sera donc pas parvenu à redresser la barre tunisienne après sa nomination en cours de route. Enfin, dans le groupe D, les États-Unis se sont inclinés face à la Turquie, 3-2, avec le but décisif turc inscrit à la 98e minute de jeu. Les Turcs restent malgré tout acquis en terminant bon dernier de leur groupe. L'Australie et le Paraguay accompagneront les États-Unis après un score nul et vierge de 0-0. Des affiches qui seront d'ailleurs déjà connues en 16e de finale avec Allemagne-Paraguay, Afrique du Sud-Canada, Pays-Bas-Maroc, États-Unis, Bosnie-Herzégovine, Brésil-Japon et Mexique-Écosse pour l'instant. Et ce vendredi, 6 matchs sont au programme. La France affronte la Norvège à Boston à 21h. Le Sénégal sera opposé à l'Irak à la même heure à 2h du matin. Les matchs du groupe H avec Cap-Vert, Arabie Saoudite et Uruguay, Espagne. Et puis à 5h du matin, Égypte, Iran et Nouvelle-Zélande, Belgique. Et toujours en foot, on se dirige vers un agrandissement du Parc des Princes dans le dossier du nouveau stade du PSG. Un comité de pilotage s'est réuni ce jeudi entre le club et la ville de Paris notamment. Et toujours à propos de stade, l'Orange Vélodrome devient le CEPAC Vélodrome après un contrat signé avec la Caisse d'Épargne. En cyclisme, les premiers titres de championne de France sont tombés chez les femmes. Célia Lemouette est devenue championne de France à 25 ans. Et Rémi Cavagna l'a emporté sur le contre-la-montre masculin. Et puis en basket, il y avait la draft NBA. Un seul Français, Narcisse Ngoï, drafté par Atlanta et prêté aux Los Angeles Clippers. Très belle journée de sport.
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8: Bonsoir, la canicule. Le ministre de l'Intérieur recommande au préfet d'interdire la consommation et la vente à emporter d'alcool dans l'espace public. La mesure a déjà été prise à Paris. Laurent Nunez souligne qu'après les journées les plus chaudes jamais enregistrées en France, des conditions similaires sont attendues jusqu'au week-end à venir. Par ailleurs, le festival Le Solidays prévu ce week-end à Paris a été annulé et la marche des fiertés reportée. L'INSEE est victime d'une attaque informatique qui a conduit à une violation de données personnelles de 12 800 personnes travaillant ou ayant travaillé. Pour l'Institut, aucune donnée sensible n'est concernée. La Commission européenne a annoncé avoir ouvert une enquête contre le géant pharmaceutique français Sanofi pour une possible entrave à la concurrence sur le marché des vaccins anti-grippaux. Le groupe est soupçonné par l'exécutif européen d'avoir abusé de sa position dominante en menant une campagne de dénigrement contre un vaccin de son concurrent australien CSL Seqirus. Un homme de 37 ans a été condamné à Rouen à 30 mois de prison avec sursis pour avoir partagé la vidéo du viol d'un bébé de 18 mois. Il avait été interpellé cette semaine dans le cadre d'une vaste opération de lutte contre la pédocriminalité menée par l'Office des mineurs. Une opération qui a permis d'identifier 33 personnes dans plusieurs départements français. À Gaza, un appel à manifester a été lancé contre les dirigeants palestiniens. Après près de 3 ans de guerre, de nombreux habitants sont à bout. Ils disent ne plus supporter les destructions, l'impossibilité de soigner les malades ou encore les conditions de vie alarmantes. Ils se sentent pris en étau par les différentes forces politiques palestiniennes, notamment le Hamas et le Fatah. C'est la fin de ce flash, une bonne fin de journée à notre écoute.
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0: Bonsoir à tous. Le plan blanc a été déclenché dans tous les hôpitaux d'Île-de-France en raison de la canicule. Ce dispositif permet de réorganiser les services, de rappeler du personnel si nécessaire et de reporter les soins non urgents.

République. Pour demain, 50 départements resteront placés en vigilance rouge, tandis que 35 seront en vigilance orange. Les autorités appellent à rester encore très vigilants face à la poursuite de l'épisode de forte chaleur. Un épisode qui a d'ailleurs coûté la vie pour le moment à 55 personnes mortes par noyade en France, selon la ministre des Sports Marina Ferrari, qui redoute un bilan encore plus lourd. La majorité des accidents surviennent dans des zones de baignade non surveillées ou interdites. Et un bébé de 18 mois est décédé mardi à Marseille après avoir été retrouvé inconscient en hyperthermie dans une voiture stationnée sur le parking du campus de médecine. Selon les premiers éléments de l'enquête, le parent aurait oublié l'enfant en se rendant au travail. Dans l'affaire de l'adolescent Louis, 17 ans, qui a été roué de coups à mort le 19 juin dernier à Narbonne lors d'un guet-apens sur un chantier, 5 suspects, dont 3 mineurs, ont été mis en examen pour tentative d'assassinat. La victime avait déjà signalé des violences auparavant, selon le parquet. 589 morts au moins, c'est le triste bilan provisoire après le double séisme qui a frappé le Venezuela. Les recherches se poursuivent dans les décombres pour retrouver d'éventuels survivants. Et ce matin, plus de 850 000 collégiens ont entamé les épreuves écrites du brevet avec le français. Cette session marque aussi l'entrée en vigueur d'une nouvelle formule, désormais notée sur 20. Et enfin, du

0: deuxième du groupe. Après sa victoire sur le Curaçao 2-0, l'ancien Lillois Nicolas Pépé a inscrit un doublé. Dans les autres rencontres de la nuit, hier soir, le Japon et la Suède se sont neutralisés un partout. Le Japon termine deuxième du groupe F, la Suède troisième, mais là aussi certainement qualifié avec 4 points. Les Pays-Bas terminent en tête du groupe après leur succès 3-1 sur la Tunisie. Hervé Renard ne sera donc pas parvenu à redresser la barre tunisienne après sa nomination en cours de route. Enfin, dans le groupe D, les États-Unis se sont inclinés face à la Turquie, 3-2, avec le but décisif turc inscrit à la 98e minute de jeu. Les Turcs restent malgré tout à quai en terminant bon dernier de leur groupe. L'Australie et le Paraguay accompagneront les États-Unis après un score nul et vierge de 0-0. Des affiches qui seront d'ailleurs déjà connues en 16e de finale avec Allemagne-Paraguay, Afrique du Sud-Canada, Pays-Bas-Maroc, États-Unis, Bosnie-Herzégovine, Brésil-Japon et Mexique-Écosse pour l'instant. Et ce vendredi, 6 matchs sont au programme. La France affronte la Norvège à Boston à 21h. Le Sénégal sera opposé à l'Irak à la même heure, à 2h du matin. Les matchs du groupe H avec Cap-Vert, Arabie Saoudite et Uruguay, Espagne. Et puis à 5h du matin, Égypte, Iran et Nouvelle-Zélande, Belgique. Et toujours en foot, on se dirige vers un agrandissement du Parc des Princes dans le dossier du nouveau stade du PSG. Un comité de pilotage s'est réuni ce jeudi entre le club et la ville de Paris notamment. Et toujours à propos de stade, l'Orange Vélodrome devient le CEPAC Vélodrome après un contrat signé avec la Caisse d'Épargne. En cyclisme, les premiers titres de championne de France sont tombés chez les femmes. Célia Lemouette est devenue championne de France à 25 ans. Rémi Cavagnal a emporté sur le contre-la-montre masculin. Et puis en basket, il y avait la draft NBA. Un seul Français, Narcisse N'Goy, drafté par Atlanta et prêté aux Los Angeles Clippers. Très belle journée de sport.
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7: Bonsoir, la canicule. Le ministre de l'Intérieur recommande au préfet d'interdire la consommation et la vente à emporter d'alcool dans l'espace public. La mesure a déjà été prise à Paris. Laurent Nunez souligne qu'après les journées les plus chaudes jamais enregistrées en France, des conditions similaires sont attendues jusqu'au week-end à venir. Par ailleurs, le festival Le Solidays, prévu ce week-end à Paris, a été annulé et la marche des fiertés reportée. L'INSEE est victime d'une attaque informatique qui a conduit à une violation de données personnelles de 12 800 personnes travaillant ou ayant travaillé pour l'Institut. Aucune donnée sensible n'est concernée. La Commission européenne a annoncé avoir ouvert une enquête contre le géant pharmaceutique français Sanofi pour une possible entrave à la concurrence sur le marché des vaccins anti-grippaux. Le groupe est soupçonné par l'exécutif européen d'avoir abusé de sa position dominante en menant une campagne de dénigrement contre un vaccin de son concurrent australien CSL Seqirus. Un homme de 37 ans a été condamné à Rouen à 30 mois de prison avec sursis pour avoir partagé la vidéo du viol d'un bébé de 18 mois. Il avait été interpellé cette semaine dans

0: vaste opération de lutte contre la pédocriminalité menée par l'Office des mineurs. Une opération qui a permis d'identifier 33 personnes dans plusieurs départements français. À Gaza, un appel à manifester a été lancé contre les dirigeants palestiniens. Après près de 3 ans de guerre, de nombreux habitants sont à bout. Ils disent ne plus supporter les destructions, l'impossibilité de soigner les malades ou encore les conditions de vie alarmantes. Ils se sentent pris en étau par les différentes forces politiques palestiniennes, notamment le Hamas et le Fatah. C'est la fin de ce flash, une bonne fin de journée à notre écoute.
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3: Bonsoir à tous. Le plan blanc a été déclenché dans tous les hôpitaux d'Île-de-France en raison de la canicule. Ce dispositif permet de réorganiser les services, de rappeler du personnel si nécessaire et de reporter les soins non urgents.

vente d'alcool emporté et sa consommation sur la voie publique. Pour demain, 50 départements resteront placés en vigilance rouge, tandis que 35 seront en vigilance orange. Les autorités appellent à rester encore très vigilants face à la poursuite de l'épisode de forte chaleur. Un épisode qui a d'ailleurs coûté la vie pour le moment à 55 personnes mortes par noyade en France, selon la ministre des Sports Marina Ferrari, qui redoute un bilan encore plus lourd. La majorité des accidents surviennent dans des zones de baignade non surveillées ou interdites. Et un bébé de 18 mois est décédé mardi à Marseille après avoir été retrouvé inconscient en hyperthermie dans une voiture stationnée sur le parking du campus de médecine. Selon les premiers éléments de l'enquête, le parent aurait oublié l'enfant en se rendant au travail. Dans l'affaire de l'adolescent Louis, 17 ans, qui a été roué de coups à mort le 19 juin dernier à Narbonne lors d'un guet-apens sur un chantier, 5 suspects dont 3 mineurs ont été mis en examen pour tentative d'assassinat. La victime avait déjà signalé des violences auparavant, selon le parquet. 589 morts au moins, c'est le triste bilan provisoire après le double séisme qui a frappé le Venezuela. Les recherches se poursuivent dans les décombres pour retrouver d'éventuels survivants. Et ce matin, plus de 850 000 collégiens ont entamé les épreuves écrites du brevet avec le français. Cette session marque aussi l'entrée en vigueur d'une nouvelle formule, désormais notée sur 20. Et enfin, du sport et du football, avec deux rencontres pour cette Coupe du Monde, le Sénégal qui affrontera l'Irak et bien sûr la France qui défiera la Norvège. Les deux rencontres se disputeront à 21h. Toute l'information.

0: cette nuit au Mondial Nord-Américain. Les Sud-Américains, justement, ont battu la Mannschaft 2-1. Les Allemands sont tout de même qualifiés pour les 16e de finale. Les Équatoriens, eux, prennent la 3e place du groupe E avec 4 points et feront assurément partie des 8 meilleurs 3e. La Côte d'Ivoire, elle, termine 2e du groupe après sa victoire sur le Curaçao 2-0. L'ancien Lillois Nicolas Pépé a inscrit un doublé dans les autres rencontres de la nuit. Hier soir, le Japon et la Suède se sont neutralisés un partout. Le Japon termine 2e du groupe F, la Suède 3e, mais là aussi certainement qualifié avec 4 points. Les Pays-Bas terminent en tête du groupe après leur succès 3-1 sur la Tunisie. Hervé Renard ne sera donc pas parvenu à redresser la barre tunisienne après sa nomination en cours de route. Enfin, dans le groupe D, les États-Unis se sont inclinés face à la Turquie, 3-2, avec le but décisif turc inscrit à la 98e minute de jeu. Les Turcs restent malgré tout acquis en terminant bon dernier de leur groupe. L'Australie et le Paraguay accompagneront les États-Unis après un score nul et vierge de 0-0. Des affiches qui seront d'ailleurs déjà connues en 16e de finale avec Allemagne-Paraguay, Afrique du Sud-Canada, Pays-Bas-Maroc, États-Unis, Bosnie-Herzégovine, Brésil-Japon et Mexique-Écosse pour l'instant. Et ce vendredi, 6 matchs sont au programme. La France affronte la Norvège à Boston à 21h. Le Sénégal sera opposé à l'Irak à la même heure à 2h du matin. Les matchs du groupe H avec Cap-Vert, Arabie Saoudite et Uruguay, Espagne. Et puis à 5h du matin, Égypte, Iran et Nouvelle-Zélande, Belgique. Et toujours en foot, on se dirige vers un agrandissement du Parc des Princes dans le dossier du nouveau stade du PSG. Un comité de pilotage s'est réuni ce jeudi entre le club et la ville de Paris notamment. Et toujours à propos de stade, l'Orange Vélodrome devient le CEPAC Vélodrome après un contrat signé avec la Caisse d'Épargne. En cyclisme, les premiers titres de champion de France sont tombés chez les femmes. Célia Lemouette est devenue championne de France à 25 ans. Et Rémi Cavagnal a emporté sur le contre-la-montre masculin. Et puis en basket, il y avait la draft NBA. Un seul Français, Narcisse N'Goy, drafté par Atlanta et prêté aux Los Angeles Clippers. Très belle journée de sport.
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2: 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Ce dispositif s'adresse aux salariés exposés à certains risques professionnels. Grâce aux déclarations de leur employeur, ils cumulent des points qu'ils peuvent ensuite utiliser pour se former, changer de métier, réduire leur temps de travail ou même partir plus tôt à la retraite.
3: Salut, bonjour.
4: Bonjour, salut.
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9: Bonsoir, la canicule. Le ministre de l'Intérieur recommande au préfet d'interdire la consommation et la vente à emporter d'alcool dans l'espace public. La mesure a déjà été prise à Paris. Laurent Nunez souligne qu'après les journées les plus chaudes jamais enregistrées en France, des conditions similaires sont attendues jusqu'au week-end à venir. Par ailleurs, le festival Le Solidays prévu ce week-end à Paris a été annulé et la marche des fiertés reportée. L'INSEE est victime d'une attaque informatique qui a conduit à une violation de données personnelles de 12 800 personnes travaillant ou ayant travaillé pour l'Institut. Aucune donnée sensible n'est concernée. La Commission européenne a annoncé avoir ouvert une enquête contre le géant pharmaceutique français Sanofi pour une possible entrave à la concurrence sur le marché des vaccins anti-grippaux. Le groupe est soupçonné par l'exécutif européen d'avoir abusé de sa position dominante en menant une campagne de dénigrement contre un vaccin de son concurrent australien CSL Seqirus. Un homme de 37 ans a été condamné à Rouen à 30 mois de prison avec sursis pour avoir partagé la vidéo du viol d'un bébé de 18 mois. Il avait été interpellé cette semaine dans le cadre d'une vaste opération de lutte contre la pédocriminalité menée par l'Office des mineurs. Une opération qui a permis d'identifier 33 personnes dans plusieurs départements français. À Gaza, un appel à manifester a été lancé contre les dirigeants palestiniens. Après près de 3 ans de guerre, de nombreux habitants sont à bout. Ils disent ne plus supporter les destructions, l'impossibilité de soigner les malades ou encore les conditions de vie alarmantes. Ils se sentent pris en étau par les différentes forces politiques palestiniennes, notamment le Hamas et le Fatah. C'est la fin de ce flash, une bonne fin de journée à notre écoute.
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10: Bonsoir à tous. Le plan blanc a été déclenché dans tous les hôpitaux d'Île-de-France en raison de la canicule. Ce dispositif permet de réorganiser les services, de rappeler du personnel si nécessaire et de reporter les soins non urgents. D'autres mesures ont été prises à Paris. La marche des fiertés prévue demain est reportée à septembre et le festival Solidize est annulé. De son côté, le préfet de police a interdit la vente d'alcool à emporter et sa consommation sur la voie publique. Pour demain, 50 départements resteront placés en vigilance rouge, tandis que 35 seront en vigilance orange. Les autorités appellent à rester encore très vigilants face à la poursuite de l'épisode de forte chaleur. Un épisode qui a d'ailleurs coûté la vie pour le moment à 55 personnes mortes par noyade en France, selon la ministre des Sports Marina Ferrari, qui redoute un bilan encore plus lourd. La majorité des accidents surviennent dans des zones de baignade non surveillées ou interdites. Et un bébé de 18 mois est décédé mardi à Marseille après avoir été retrouvé inconscient en hyperthermie dans une voiture stationnée sur le parking du campus de médecine. Selon les premiers éléments de l'enquête, le parent aurait oublié l'enfant en se rendant au travail. Dans l'affaire de l'adolescent Louis, 17 ans, qui a été roué de coups à mort le 19 juin dernier à Narbonne lors d'un guet-apens sur un chantier, 5 suspects dont 3 mineurs ont été mis en examen pour tentative d'assassinat. La victime avait déjà signalé des violences auparavant selon le parquet. 589 morts au moins, c'est le triste bilan provisoire après le double séisme qui a frappé le Venezuela. Les recherches se poursuivent dans les décombres pour retrouver d'éventuels survivants. Et ce matin, plus de 850 000 collégiens ont entamé les épreuves écrites du brevet avec le français. Cette session marque aussi l'entrée en vigueur d'une nouvelle formule, désormais notée sur 20. Et enfin du sport et du football avec 2 rencontres pour cette Coupe du Monde. Le Sénégal qui affrontera l'Irak et bien sûr la France qui défiera la Norvège. Les 2 rencontres se disputeront à 21h.
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0: nuit au mondial nord-américain. Les Sud-Américains, justement, ont battu la Mannschaft 2-1. Les Allemands sont tout de même qualifiés pour les 16e de finale. Les Équatoriens, eux, prennent la 3e place du groupe E avec 4 points et feront assurément partie des 8 meilleurs 3e. La Côte d'Ivoire, elle, termine 2e du groupe après sa victoire sur le Curaçao 2-0. L'ancien Lillois Nicolas Pépé a inscrit un doublé dans les autres rencontres de la nuit. Hier soir, le Japon et la Suède se sont neutralisés un partout. Le Japon termine 2e du groupe F, la Suède 3e, mais là aussi certainement qualifiée avec 4 points. Les Pays-Bas terminent en tête du groupe après leur succès 3-1 sur la Tunisie. Hervé Renard ne sera donc pas parvenu à redresser la barre tunisienne après sa nomination en cours de route. Enfin, dans le groupe D, les États-Unis se sont inclinés face à la Turquie, 3-2, avec le but décisif turc inscrit à la 98e minute de jeu. Les Turcs restent malgré tout acquis en terminant bon dernier de leur groupe. L'Australie et le Paraguay accompagneront les États-Unis après un score nul et vierge de 0-0. Des affiches qui seront d'ailleurs déjà connues en 16e de finale avec Allemagne-Paraguay, Afrique du Sud-Canada, Pays-Bas-Maroc, États-Unis, Bosnie-Herzégovine, Brésil-Japon et Mexique-Écosse pour l'instant. Et ce vendredi, 6 matchs sont au programme. La France affronte la Norvège à Boston à 21h. Le Sénégal sera opposé à l'Irak à la même heure à 2h du matin. Les matchs du groupe H avec Cap-Vert, Arabie Saoudite et Uruguay, Espagne. Et puis à 5h du matin, Égypte, Iran et Nouvelle-Zélande, Belgique. Et toujours en foot, on se dirige vers un agrandissement du Parc des Princes dans le dossier du nouveau stade du PSG. Un comité de pilotage s'est réuni ce jeudi entre le club et la ville de Paris notamment. Et toujours à propos de stade, l'Orange Vélodrome devient le CEPAC Vélodrome après un contrat signé avec la Caisse d'Épargne. En cyclisme, les premiers titres de champion de France sont tombés chez les femmes. Célia Lemouette est devenue championne de France à 25 ans. Et Rémi Cavagnal a emporté sur le contre-la-montre masculin. Et puis en basket, il y avait la draft NBA. Un seul Français, Narcisse Ngoy, drafté par Atlanta et prêté aux Los Angeles Clippers. Très belle journée de sport.
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7: Bonsoir, la canicule. Le ministre de l'Intérieur recommande au préfet d'interdire la consommation et la vente à emporter d'alcool dans l'espace public. La mesure a déjà été prise à Paris. Laurent Nunez souligne qu'après les journées les plus chaudes jamais enregistrées en France, des conditions similaires sont attendues jusqu'au week-end à venir. Par ailleurs, le festival Le Solidays prévu ce week-end à Paris a été annulé et la marche des fiertés reportée. L'INSEE, victime d'une attaque informatique qui a conduit à une violation de données personnelles de 12 800 personnes travaillant ou ayant travaillé pour l'Institut. Aucune donnée sensible n'est concernée. La Commission européenne a annoncé avoir ouvert une enquête contre le géant pharmaceutique français Sanofi pour une possible entrave à la concurrence sur le marché des vaccins anti-grippaux. Le groupe est soupçonné par l'exécutif européen d'avoir abusé de sa position dominante en menant une campagne de dénigrement contre un vaccin de son concurrent australien CSL Seqirus. Un homme de 37 ans a été condamné à Rouen à 30 mois de prison avec sursis pour avoir partagé la vidéo du viol d'un bébé de 18 mois. Il avait été interpellé cette semaine dans le cadre d'une vaste opération de lutte contre la pédocriminalité menée par l'Office des mineurs. Une opération qui a permis d'identifier 33 personnes dans plusieurs départements français. À Gaza, un appel à manifester a été lancé contre les dirigeants palestiniens. Après près de 3 ans de guerre, de nombreux habitants sont à bout. Ils disent ne plus supporter les destructions, l'impossibilité de soigner les malades ou encore les conditions de vie alarmantes. Ils se sentent pris en étau par les différentes forces politiques palestiniennes, notamment le Hamas et le Fatah. C'est la fin de ce flash, une bonne fin de journée à notre écoute.
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9: Bonsoir à tous. Le plan blanc a été déclenché dans tous les hôpitaux d'Île-de-France en raison de la canicule. Ce dispositif permet de réorganiser les services, de rappeler du personnel si nécessaire et de reporter les soins non urgents.

0: seront placés en vigilance rouge, tandis que 35 seront en vigilance orange. Et les autorités appellent à rester encore très vigilants face à la poursuite de l'épisode de forte chaleur. Un épisode qui a d'ailleurs coûté la vie pour le moment à 55 personnes mortes par noyade en France, selon la ministre des Sports Marina Ferrari, qui redoute un bilan encore plus lourd. La majorité des accidents surviennent dans des zones de baignade non surveillées ou interdites. Et un bébé de 18 mois est décédé mardi à Marseille après avoir été retrouvé inconscient en hyperthermie dans une voiture stationnée sur le parking du campus de médecine. Selon les premiers éléments de l'enquête, le parent aurait oublié l'enfant en se rendant au travail. Dans l'affaire de l'adolescent Louis, 17 ans, qui a été roué de coups à mort le 19 juin dernier à Narbonne lors d'un guet-apens sur un chantier, 5 suspects dont 3 mineurs ont été mis en examen pour tentative d'assassinat. La victime avait déjà signalé des violences auparavant, selon le parquet. 589 morts au moins, c'est le triste bilan provisoire après le double séisme qui a frappé le Venezuela. Les recherches se poursuivent dans les décombres pour retrouver d'éventuels survivants. Et ce matin, plus de 850 000 collégiens ont entamé les épreuves écrites du brevet avec le français. Cette session marque aussi l'entrée en vigueur d'une nouvelle formule, désormais notée sur 20. Et enfin, du sport et du football avec deux rencontres pour cette Coupe du Monde, le Sénégal qui affrontera l'Irak et bien sûr la France qui défiera la Norvège. Les deux rencontres se disputeront à 21h.
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2: Bonjour à toutes et à tous, on débute avec l'exploit de l'Équateur face à l'Allemagne cette nuit au Mondial Nord-Américain. Les Sud-Américains justement ont battu la Mannschaft 2-1, les Allemands sont tout de même qualifiés pour les 16e de finale. Les Équatoriens, eux, prennent la 3e place du groupe E avec 4 points et feront assurément partie des 8 meilleurs 3e. La Côte d'Ivoire, elle, termine 2e du groupe après sa victoire sur le Curaçao 2-0. L'ancien Lillois Nicolas Pépé a inscrit un doublé dans les autres rencontres de la nuit. Hier soir, le Japon et la Suède se sont neutralisés d'un partout. Le Japon termine 2e du groupe F, la Suède 3e, mais là aussi certainement qualifiée avec 4 points. Les Pays-Bas terminent en tête du groupe après leur succès 3-1 sur la Tunisie. Hervé Renard ne sera donc pas parvenu à redresser la barre tunisienne après sa nomination en cours de route. Enfin, dans le groupe D, les États-Unis se sont inclinés face à la Turquie, 3-2, avec le but décisif turc inscrit à la 98e minute de jeu. Les Turcs restent malgré tout acquis en terminant bon dernier de leur groupe. L'Australie et le Paraguay accompagneront les États-Unis après un score nul et vierge de 0-0. Des affiches qui seront d'ailleurs déjà connues en 16e de finale avec Allemagne-Paraguay, Afrique du Sud-Canada, Pays-Bas-Maroc, États-Unis, Bosnie-Herzégovine, Brésil-Japon et Mexique-Écosse pour l'instant. Et ce vendredi, 6 matchs sont au programme. La France affronte la Norvège à Boston à 21h. Le Sénégal sera opposé à l'Irak à la même heure à 2h du matin. Les matchs du groupe H avec Cap-Vert, Arabie Saoudite et Uruguay, Espagne. Et puis à 5h du matin, Égypte, Iran et Nouvelle-Zélande-Belgique. Et toujours en foot, on se dirige vers un agrandissement du Parc des Princes dans le dossier du nouveau stade du PSG. Un comité de pilotage s'est réuni ce jeudi entre le club et la ville de Paris notamment. Et toujours à propos de stade, l'Orange Vélodrome devient le CEPAC Vélodrome après un contrat signé avec la Caisse d'Épargne. En cyclisme, les premiers titres de champion de France sont tombés chez les femmes. Célia Lemouette est devenue championne de France à 25 ans. Et Rémi Cavagnal a emporté sur le contre-la-montre masculin. Et puis en basket, il y avait la draft NBA. Un seul Français, Narcisse Ngoï, drafté par Atlanta et prêté aux Los Angeles Clippers. Très belle journée de sport.
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9: Bonsoir, la canicule. Le ministre de l'Intérieur recommande au préfet d'interdire la consommation et la vente à emporter d'alcool dans l'espace public. La mesure a déjà été prise à Paris. Laurent Nunez souligne qu'après les journées les plus chaudes jamais enregistrées en France, des conditions similaires sont attendues jusqu'au week-end à venir. Par ailleurs, le festival Le Solidays prévu ce week-end à Paris a été annulé et la marche des fiertés reportée. L'INSEE est victime d'une attaque informatique qui a conduit à une violation de données personnelles de 12 800 personnes travaillant ou ayant travaillé. Pour l'Institut, aucune donnée sensible n'est concernée. La Commission européenne a annoncé avoir ouvert une enquête contre le géant pharmaceutique français Sanofi pour une possible entrave à la concurrence sur le marché des vaccins anti-grippaux. Le groupe est soupçonné par l'exécutif européen d'avoir abusé de sa position dominante en menant une campagne de dénigrement contre un vaccin de son concurrent australien CSL Seqirus. Un homme de 37 ans a été condamné à Rouen à 30 mois de prison avec sursis pour avoir partagé la vidéo du viol d'un bébé de 18 mois. Il avait été interpellé cette semaine dans le cadre d'une vaste opération de lutte contre la pédocriminalité menée par l'Office des mineurs. Une opération qui a permis d'identifier 33 personnes dans plusieurs départements français. À Gaza, un appel à manifester a été lancé contre les dirigeants palestiniens. Après près de 3 ans de guerre, de nombreux habitants sont à bout. Ils disent ne plus supporter les destructions, l'impossibilité de soigner les malades ou encore les conditions de vie alarmantes. Ils se sentent pris en étau par les différentes forces politiques palestiniennes, notamment le Hamas et le Fatah. C'est la fin de ce flash. Une bonne fin de journée à notre écoute.
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0: Bonsoir à tous. Le plan blanc a été déclenché dans tous les hôpitaux d'Île-de-France en raison de la canicule. Ce dispositif permet de réorganiser les services, de rappeler du personnel si nécessaire et de reporter les soins non urgents. D'autres mesures

resteront placés en vigilance rouge, tandis que 35 seront en vigilance orange. Les autorités appellent à rester encore très vigilants face à la poursuite de l'épisode de forte chaleur. Un épisode qui a d'ailleurs coûté la vie pour le moment à 55 personnes mortes par noyade en France, selon la ministre des Sports Marina Ferrari, qui redoute un bilan encore plus lourd. La majorité des accidents surviennent dans des zones de baignade non surveillées ou interdites. Et un bébé de 18 mois est décédé mardi à Marseille après avoir été retrouvé inconscient en hyperthermie dans une voiture stationnée sur le parking du campus de médecine. Selon les premiers éléments de l'enquête, le parent aurait oublié l'enfant en se rendant au travail. Dans l'affaire de l'adolescent Louis, 17 ans, qui a été roué de coups à mort le 19 juin dernier à Narbonne lors d'un guet-apens sur un chantier, 5 suspects dont 3 mineurs ont été mis en examen pour tentative d'assassinat. La victime avait déjà signalé des violences auparavant, selon le parquet. 589 morts au moins, c'est le triste bilan provisoire après le double séisme qui a frappé le Venezuela. Les recherches se poursuivent dans les décombres pour retrouver d'éventuels survivants. Et ce matin, plus de 850 000 collégiens ont entamé les épreuves écrites du brevet avec le français. Cette session marque aussi l'entrée en vigueur d'une nouvelle formule, désormais notée sur 20. Et enfin du sport et du football avec deux rencontres pour cette Coupe du Monde. Le Sénégal qui affrontera l'Irak et bien sûr la France qui défiera la Norvège. Les deux rencontres se disputeront à 21h. 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

0: Nuit au mondial nord-américain. Les sud-américains, justement, ont battu la Mannschaft de 2 à 1. Les Allemands sont tout de même qualifiés pour les 16e de finale. Les Équatoriens, eux, prennent la 3e place du groupe E avec 4 points et feront assurément partie des 8 meilleurs 3e.
1: Une heure.
0: Elle termine 2e du groupe après sa victoire sur le Curaçao 2 à 0. L'ancien Lillois Nicolas Pépé a inscrit un doublé dans les autres rencontres de la nuit. Hier soir, le Japon et la Suède se sont neutralisés un partout. Le Japon termine 2e du groupe F. La Suède 3e, mais là aussi certainement qualifié avec 4 points. Les Pays-Bas terminent en tête du groupe après leur succès 3 buts à 1 sur la Tunisie. Hervé Renard ne sera donc pas parvenu à redresser la barre tunisienne après sa nomination en cours de route. Enfin, dans le groupe D, les États-Unis se sont inclinés face à la Turquie 3 buts à 2 avec le but décisif turc inscrit à la 98e minute de jeu. Les Turcs restent malgré tout hackés en terminant bon dernier de leur groupe. L'Australie et le Paraguay accompagneront les États-Unis après un score nul et vierge de 0 à 0. Des affiches qui seront d'ailleurs déjà connus en 16e de finale avec Allemagne-Paraguay, Afrique du Sud-Canada, Pays-Bas-Maroc, États-Unis, Bosnie-Herzégovine, Brésil-Japon et Mexique-Écosse pour l'instant. Et ce vendredi, 6 matchs sont au programme. La France affronte la Norvège à Boston à 21h. Le Sénégal sera opposé à l'Irak à la même heure à 2h du matin. Les matchs du groupe H avec Cap-Vert, Arabie Saoudite et Uruguay, Espagne. Et puis à 5h du matin, Égypte, Iran et Nouvelle-Zélande-Belgique. Et toujours en foot, on se dirige vers un agrandissement du Parc des Princes dans le dossier du nouveau stade du PSG. Un comité de pilotage s'est réuni ce jeudi entre le club et la ville de Paris notamment. Et toujours à propos de stade, l'Orange Vélodrome devient le CEPAC Vélodrome après un contrat signé avec la Caisse d'Épargne. En cyclisme, les premiers titres de champion de France sont tombés chez les femmes. Célia Lemouette est devenue championne de France à 25 ans. Et Rémi Cavagnal a emporté sur le contre-la-montre masculin. Et puis en basket, il y avait la draft NBA. Un seul Français, Narcisse Ngoy, drafté par Atlanta et prêté aux Los Angeles Clippers. Très belle journée de sport.
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0: Bonsoir, la canicule. Le ministre de l'Intérieur recommande au préfet d'interdire la consommation et la vente à emporter d'alcool dans l'espace public. La mesure a déjà été prise à Paris. Laurent Nunez souligne qu'après les journées les plus chaudes jamais enregistrées en France, des conditions similaires sont attendues jusqu'au week-end à venir. Par ailleurs, le festival Le Solidays prévu ce week-end à Paris a été annulé et la marche des fiertés reportée. L'INSEE est victime d'une attaque informatique qui a conduit à une violation de données personnelles de 12 800 personnes travaillant ou ayant travaillé pour l'Institut. Aucune donnée sensible n'est concernée. La
1: La Commission européenne a annoncé avoir ouvert une enquête contre le géant pharmaceutique français Sanofi pour une possible entrave à la concurrence sur le marché des vaccins anti-grippaux. Le groupe est soupçonné par l'exécutif européen d'avoir abusé de sa position dominante en menant une campagne de dénigrement contre un vaccin de son concurrent australien CSL Seqirus. Un homme de 37 ans a été condamné à Rouen à 30 mois de prison avec sursis pour avoir partagé la vidéo du viol d'un bébé de 18 mois. Il avait été interpellé cette semaine dans le cadre d'une vaste opération de lutte contre la pédocriminalité menée par l'Office des mineurs. Une opération qui a permis d'identifier 33 personnes dans plusieurs départements français. À Gaza, un appel à manifester a été lancé contre les dirigeants palestiniens. Après près de 3 ans de guerre, de nombreux habitants sont à bout. Ils disent ne plus supporter les destructions, l'impossibilité de soigner les malades ou encore les conditions de vie alarmantes. Ils se sentent pris en étau par les différentes forces politiques palestiniennes, notamment le Hamas et le Fatah. C'est la fin de ce flash. Une bonne fin de journée à notre écoute.
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9: Bonsoir à tous. Le plan blanc a été déclenché dans tous les hôpitaux d'Île-de-France en raison de la canicule. Ce dispositif permet de réorganiser les services, de rappeler du personnel si nécessaire et de reporter les soins non urgents. D'autres mesures

et sa consommation sur la voie publique. Pour demain, 50 départements resteront placés en vigilance rouge, tandis que 35 seront en vigilance orange. Les autorités appellent à rester encore très vigilants face à la poursuite de l'épisode de forte chaleur. Un épisode qui a d'ailleurs coûté la vie pour le moment à 55 personnes mortes par noyade en France, selon la ministre des Sports Marina Ferrari, qui redoute un bilan encore plus lourd. La majorité des accidents surviennent dans des zones de baignade non surveillées ou interdites. Et un bébé de 18 mois est décédé mardi à Marseille après avoir été retrouvé inconscient en hyperthermie dans une voiture stationnée sur le parking du campus de médecine. Selon les premiers éléments de l'enquête, le parent aurait oublié l'enfant en se rendant au travail. Dans l'affaire de l'adolescent Louis, 17 ans, qui a été roué de coups à mort le 19 juin dernier à Narbonne lors d'un guet-apens sur un chantier, 5 suspects dont 3 mineurs ont été mis en examen pour tentative d'assassinat. La victime avait déjà signalé des violences auparavant selon le parquet. 589 morts au moins, c'est le triste bilan provisoire après le double séisme qui a frappé le Venezuela. Les recherches se poursuivent dans les décombres pour retrouver d'éventuels survivants. Et ce matin, plus de 850 000 collégiens ont entamé les épreuves écrites du brevet avec le français. Cette session marque aussi l'entrée en vigueur d'une nouvelle formule, désormais notée sur 20. Et enfin du sport et du football avec deux rencontres pour cette Coupe du Monde. Le Sénégal qui affrontera l'Irak et bien sûr la France qui défiera la Norvège. Les deux rencontres se disputeront à 21h.

0: Nuit au mondial nord-américain. Les Sud-Américains, justement, ont battu la Mannschaft de 2 à 1. Les Allemands sont tout de même qualifiés pour les 16e de finale. Les Équatoriens, eux, prennent la 3e place du groupe E avec 4 points et feront assurément partie des 8 meilleurs 3e. La Côte d'Ivoire, elle, termine 2e du groupe après sa victoire sur le Curaçao 2 à 0. L'ancien Lillois Nicolas Pépé a inscrit un doublé dans les autres rencontres de la nuit. Hier soir, le Japon et la Suède se sont neutralisés un partout. Le Japon termine 2e du groupe F, la Suède 3e, mais là aussi certainement qualifié avec 4 points. Les Pays-Bas terminent en tête du groupe après leur succès 3 buts à 1 sur la Tunisie. Hervé Renard ne sera donc pas parvenu à redresser la barre tunisienne après sa nomination en cours de route. Enfin, dans le groupe D, les États-Unis se sont inclinés face à la Turquie 3 buts à 2 avec le but décisif turc inscrit à la 98e minute de jeu. Les Turcs restent malgré tout hackés en terminant bon dernier de leur groupe. L'Australie et le Paraguay accompagneront les États-Unis après un score nul et vierge de 0 à 0. Des affiches qui seront d'ailleurs déjà connus en 16e de finale avec Allemagne-Paraguay, Afrique du Sud-Canada, Pays-Bas-Maroc, États-Unis, Bosnie-Herzégovine, Brésil-Japon et Mexique-Écosse pour l'instant. Et ce vendredi, 6 matchs sont au programme. La France affronte la Norvège à Boston à 21h. Le Sénégal sera opposé à l'Irak à la même heure à 2h du matin. Les matchs du groupe H avec Cap-Vert, Arabie Saoudite et Uruguay, Espagne. Et puis à 5h du matin, Égypte, Iran et Nouvelle-Zélande-Belgique. Et toujours en foot, on se dirige vers un agrandissement du Parc des Princes dans le dossier du nouveau stade du PSG. Un comité de pilotage s'est réuni ce jeudi entre le club et la ville de Paris notamment. Et toujours à propos de stade, l'Orange Vélodrome devient le CEPAC Vélodrome après un contrat signé avec la Caisse d'Épargne. En cyclisme, les premiers titres de champion de France sont tombés chez les femmes. Célia Lemouette est devenue championne de France à 25 ans. Et Rémi Cavagnal a emporté sur le contre-la-montre masculin. Et puis en basket, il y avait la draft NBA. Un seul Français, Narcisse Ngoï, drafté par Atlanta et prêté aux Los Angeles Clippers. Très belle journée de sport.
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7: Bonsoir, la canicule. Le ministre de l'Intérieur recommande au préfet d'interdire la consommation et la vente à emporter d'alcool dans l'espace public. La mesure a déjà été prise à Paris. Laurent Nunez souligne qu'après les journées les plus chaudes jamais enregistrées en France, des conditions similaires sont attendues jusqu'au week-end à venir. Par ailleurs, le festival Le Solidays prévu ce week-end à Paris a été annulé et la marche des fiertés reportée. L'INSEE est victime d'une attaque informatique qui a conduit à une violation de données personnelles de 12 800 personnes travaillant ou ayant travaillé pour l'Institut. Aucune donnée sensible n'est concernée. La commission Commission européenne a annoncé avoir ouvert une enquête contre le géant pharmaceutique français Sanofi pour une possible entrave à la concurrence sur le marché des vaccins anti-grippaux. Le groupe est soupçonné par l'exécutif européen d'avoir abusé de sa position dominante en menant une campagne de dénigrement contre un vaccin de son concurrent australien CSL Seqirus. Un homme de 37 ans a été condamné à Rouen à 30 mois de prison avec sursis pour avoir partagé la vidéo du viol d'un bébé de 18 mois. Il avait été interpellé cette semaine dans le cadre d'une vaste opération de lutte contre la pédocriminalité menée par l'Office des mineurs. Une opération qui a permis d'identifier 33 personnes dans plusieurs départements français. À Gaza, un appel à manifester a été lancé contre les dirigeants palestiniens. Après près de 3 ans de guerre, de nombreux habitants sont à bout. Ils disent ne plus supporter les destructions, l'impossibilité de soigner les malades ou encore les conditions de vie alarmantes. Ils se sentent pris en étau par les différentes forces politiques palestiniennes, notamment le Hamas et le Fatah. C'est la fin de ce flash, une bonne fin de journée à notre écoute.
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9: Bonsoir à tous. Le plan blanc a été déclenché dans tous les hôpitaux d'Île-de-France en raison de la canicule. Ce dispositif permet de réorganiser les services, de rappeler du personnel si nécessaire et de reporter les soins non urgents.

fumée et sa consommation sur la voie publique. Pour demain, 50 départements resteront placés en vigilance rouge, tandis que 35 seront en vigilance orange. Les autorités appellent à rester encore très vigilants face à la poursuite de l'épisode de forte chaleur. Un épisode qui a d'ailleurs coûté la vie pour le moment à 55 personnes mortes par noyade en France, selon la ministre des Sports Marina Ferrari, qui redoute un bilan encore plus lourd. La majorité des accidents surviennent dans des zones de baignade non surveillées ou interdites. Et un bébé de 18 mois est décédé mardi à Marseille après avoir été retrouvé inconscient en hyperthermie dans une voiture stationnée sur le parking du campus de médecine. Selon les premiers éléments de l'enquête, le parent aurait oublié l'enfant en se rendant au travail. Dans l'affaire de l'adolescent Louis, 17 ans, qui a été roué de coups à mort le 19 juin dernier à Narbonne lors d'un guet-apens sur un chantier, 5 suspects dont 3 mineurs ont été mis en examen pour tentative d'assassinat. La victime avait déjà signalé des violences auparavant selon le parquet. 589 morts au moins, c'est le triste bilan provisoire après le double séisme qui a frappé le Venezuela. Les recherches se poursuivent dans les décombres pour retrouver d'éventuels survivants. Et ce matin, plus de 850 000 collégiens ont entamé les épreuves écrites du brevet avec le français. Cette session marque aussi l'entrée en vigueur d'une nouvelle formule, désormais notée sur 20. Et enfin du sport et du football avec deux rencontres pour cette Coupe du Monde. Le Sénégal qui affrontera l'Irak et bien sûr la France qui défiera la Norvège. Les deux rencontres se disputeront à 21h.

0: Nuit au mondial nord-américain, les sud-américains justement ont battu la Mannschaft de 2 à 1. Les Allemands sont tout de même qualifiés pour les 16e de finale. Les Équatoriens, eux, prennent la 3e place du groupe E avec 4 points et feront assurément partie des 8 meilleurs 3e. La Côte d'Ivoire, elle, termine 2e du groupe après sa victoire sur le Curaçao 2-0. L'ancien Lillois Nicolas Pépé a inscrit un doublé. Dans les autres rencontres de la nuit, hier soir, le Japon et la Suède se sont neutralisés un partout. Le Japon termine 2e du groupe F, la Suède 3e, mais là aussi certainement qualifié avec 4 points. Les Pays-Bas terminent en tête du groupe après leur succès 3-1 sur la Tunisie. Hervé Renard ne sera donc pas parvenu à redresser la barre tunisienne après sa nomination en cours de route. Enfin, dans le groupe D, les États-Unis se sont inclinés face à la Turquie 3-2 avec le but décisif turc inscrit à la 98e minute de jeu. Les Turcs restent malgré tout hackés en terminant bon dernier de leur groupe. L'Australie et le Paraguay accompagneront les États-Unis après un score nul et vierge de 0-0. Des affiches qui seront d'ailleurs déjà connus en 16e de finale avec Allemagne-Paraguay, Afrique du Sud-Canada, Pays-Bas-Maroc, États-Unis, Bosnie-Herzégovine, Brésil-Japon et Mexique-Écosse pour l'instant. Et ce vendredi, 6 matchs sont au programme. La France affronte la Norvège à Boston à 21h. Le Sénégal sera opposé à l'Irak à la même heure, à 2h du matin. Les matchs du groupe H avec Cap-Vert, Arabie Saoudite et Uruguay, Espagne. Et puis à 5h du matin, Égypte, Iran et Nouvelle-Zélande, Belgique. Et toujours en foot, on se dirige vers un agrandissement du Parc des Princes dans le dossier du nouveau stade du PSG. Un comité de pilotage s'est réuni ce jeudi entre le club et la ville de Paris notamment. Et toujours à propos de stade, l'Orange Vélodrome devient le CEPAC Vélodrome après un contrat signé avec la Caisse d'Épargne. En cyclisme, les premiers titres de champion de France sont tombés chez les femmes. Célia Lemouette est devenue championne de France à 25 ans. Et Rémi Cavagnal a emporté sur le contre-la-montre masculin. Et puis en basket, il y avait la draft NBA. Un seul Français, Narcisse Ngoï, drafté par Atlanta et prêté aux Los Angeles Clippers. Très belle journée de sport.
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2: 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Et justement, ces points, Marc les a utilisés pour donner un nouveau souffle à sa carrière. Écoutons son témoignage.
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6: Bonsoir, la canicule. Le ministre de l'Intérieur recommande au préfet d'interdire la consommation et la vente à emporter d'alcool dans l'espace public. La mesure a déjà été prise à Paris. Laurent Nunez souligne qu'après les journées les plus chaudes jamais enregistrées en France, des conditions similaires sont attendues jusqu'au week-end à venir. Par ailleurs, le festival Le Solidays prévu ce week-end à Paris a été annulé et la marche des fiertés reportée. L'INSEE est victime d'une attaque informatique qui a conduit à une violation de données personnelles de 12 800 personnes travaillant ou ayant travaillé pour l'Institut. Aucune donnée sensible n'est concernée. La Commission européenne a annoncé avoir ouvert une enquête contre le géant pharmaceutique français Sanofi pour une possible entrave à la concurrence sur le marché des vaccins anti-grippaux. Le groupe est soupçonné par l'exécutif européen d'avoir abusé de sa position dominante en menant une campagne de dénigrement contre un vaccin de son concurrent australien CSL Seqirus. Un homme de 37 ans a été condamné à Rouen à 30 mois de prison avec sursis pour avoir partagé la vidéo du viol d'un bébé de 18 mois. Il avait été interpellé cette semaine dans le cadre d'une vaste opération de lutte contre la pédocriminalité menée par l'Office des mineurs. Une opération qui a permis d'identifier 33 personnes dans plusieurs départements français. À Gaza, un appel à manifester a été lancé contre les dirigeants palestiniens. Après près de 3 ans de guerre, de nombreux habitants sont à bout. Ils disent ne plus supporter les destructions, l'impossibilité de soigner les malades ou encore les conditions de vie alarmantes. Ils se sentent pris en étau par les différentes forces politiques palestiniennes, notamment le Hamas et le Fatah. C'est la fin de ce flash, une bonne fin de journée à notre écoute.
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9: Bonsoir à tous. Le plan blanc a été déclenché dans tous les hôpitaux d'Île-de-France en raison de la canicule. Ce dispositif permet de réorganiser les services, de rappeler du personnel si nécessaire et de reporter les soins non urgents. D'autres mesures

fumée et sa consommation sur la voie publique. Pour demain, 50 départements resteront placés en vigilance rouge, tandis que 35 seront en vigilance orange. Les autorités appellent à rester encore très vigilants face à la poursuite de l'épisode de forte chaleur. Un épisode qui a d'ailleurs coûté la vie pour le moment à 55 personnes mortes par noyade en France, selon la ministre des Sports Marina Ferrari, qui redoute un bilan encore plus lourd. La majorité des accidents surviennent dans des zones de baignade non surveillées ou interdites. Et un bébé de 18 mois est décédé mardi à Marseille après avoir été retrouvé inconscient en hyperthermie dans une voiture stationnée sur le parking du campus de médecine. Selon les premiers éléments de l'enquête, le parent aurait oublié l'enfant en se rendant au travail. Dans l'affaire de l'adolescent Louis, 17 ans, qui a été roué de coups à mort le 19 juin dernier à Narbonne lors d'un guet-apens sur un chantier, 5 suspects dont 3 mineurs ont été mis en examen pour tentative d'assassinat. La victime avait déjà signalé des violences auparavant selon le parquet. 589 morts au moins, c'est le triste bilan provisoire après le double séisme qui a frappé le Venezuela. Les recherches se poursuivent dans les décombres pour retrouver d'éventuels survivants. Et ce matin, plus de 850 000 collégiens ont entamé les épreuves écrites du brevet avec le français. Cette session marque aussi l'entrée en vigueur d'une nouvelle formule, désormais notée sur 20. Et enfin du sport et du football avec deux rencontres pour cette Coupe du Monde. Le Sénégal qui affrontera l'Irak et bien sûr la France qui défiera la Norvège. Les deux rencontres se disputeront à 21h.

0: Nuit au mondial nord-américain, les sud-américains justement ont battu la Mannschaft de 2 à 1. Les Allemands sont tout de même qualifiés pour les 16e de finale. Les Équatoriens, eux, prennent la 3e place du groupe E avec 4 points et feront assurément partie des 8 meilleurs 3e. La Côte d'Ivoire, elle, termine 2e du groupe après sa victoire sur le Curaçao 2-0. L'ancien Lillois Nicolas Pépé a inscrit un doublé. Dans les autres rencontres de la nuit, hier soir, le Japon et la Suède se sont neutralisés un partout. Le Japon termine 2e du groupe F, la Suède 3e, mais là aussi certainement qualifié avec 4 points. Les Pays-Bas terminent en tête du groupe après leur succès 3-1 sur la Tunisie. Hervé Renard ne sera donc pas parvenu à redresser la barre tunisienne après sa nomination en cours de route. Enfin, dans le groupe D, les États-Unis se sont inclinés face à la Turquie 3-2 avec le but décisif turc inscrit à la 98e minute de jeu. Les Turcs restent malgré tout hackés en terminant bon dernier de leur groupe. L'Australie et le Paraguay accompagneront les États-Unis après un score nul et vierge de 0-0. Des affiches qui seront d'ailleurs déjà connus en 16e de finale avec Allemagne-Paraguay, Afrique du Sud-Canada, Pays-Bas-Maroc, États-Unis, Bosnie-Herzégovine, Brésil-Japon et Mexique-Écosse pour l'instant. Et ce vendredi, 6 matchs sont au programme. La France affronte la Norvège à Boston à 21h. Le Sénégal sera opposé à l'Irak à la même heure, à 2h du matin. Les matchs du groupe H avec Cap-Vert, Arabie Saoudite et Uruguay, Espagne. Et puis à 5h du matin, Égypte, Iran et Nouvelle-Zélande, Belgique. Et toujours en foot, on se dirige vers un agrandissement du Parc des Princes dans le dossier du nouveau stade du PSG. Un comité de pilotage s'est réuni ce jeudi entre le club et la ville de Paris notamment. Et toujours à propos de stade, l'Orange Vélodrome devient le CEPAC Vélodrome après un contrat signé avec la Caisse d'Épargne. En cyclisme, les premiers titres de champion de France sont tombés chez les femmes. Célia Lemouette est devenue championne de France à 25 ans. Et Rémi Cavagnal a emporté sur le contre-la-montre masculin. Et puis en basket, il y avait la draft NBA. Un seul Français, Narcisse Ngoy, drafté par Atlanta et prêté aux Los Angeles Clippers. Très belle journée de sport.
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4: Bonsoir, la canicule. Le ministre de l'Intérieur recommande au préfet d'interdire la consommation et la vente à emporter d'alcool dans l'espace public. La mesure a déjà été prise à Paris. Laurent Nunez souligne qu'après les journées les plus chaudes jamais enregistrées en France, des conditions similaires sont attendues jusqu'au week-end à venir. Par ailleurs, le festival Le Solidays, prévu ce week-end à Paris, a été annulé et la marche des fiertés reportée. L'INSEE est victime d'une attaque informatique qui a conduit à une violation de données personnelles de 12 800 personnes travaillant ou ayant travaillé. Pour l'Institut, aucune donnée sensible n'est concernée. La Commission européenne a annoncé avoir ouvert une enquête contre le géant pharmaceutique français Sanofi pour une possible entrave à la concurrence sur le marché des vaccins anti-grippaux. Le groupe est soupçonné par l'exécutif européen d'avoir abusé de sa position dominante en menant une campagne de dénigrement contre un vaccin de son concurrent australien CSL Seqirus. Un homme de 37 ans a été condamné à Rouen à 30 mois de prison avec sursis pour avoir partagé la vidéo du viol d'un bébé de 18 mois. Il avait été interpellé cette semaine dans le cadre d'une vaste opération de lutte contre la pédocriminalité menée par l'Office des mineurs. Une opération qui a permis d'identifier 33 personnes dans plusieurs départements français. À Gaza, un appel à manifester a été lancé contre les dirigeants palestiniens. Après près de 3 ans de guerre, de nombreux habitants sont à bout. Ils disent ne plus supporter les destructions, l'impossibilité de soigner les malades ou encore les conditions de vie alarmantes. Ils se sentent pris en étau par les différentes forces politiques palestiniennes, notamment le Hamas et le Fatah. C'est la fin de ce flash, une bonne fin de journée à notre écoute.
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1: 1h30.
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7: Bonsoir à tous. Le plan blanc a été déclenché dans tous les hôpitaux d'Île-de-France en raison de la canicule. Ce dispositif permet de réorganiser les services, de rappeler du personnel si nécessaire et de reporter les soins non urgents.

seront placés en vigilance rouge, tandis que 35 seront en vigilance orange. Les autorités appellent à rester encore très vigilants face à la poursuite de l'épisode de forte chaleur. Un épisode qui a d'ailleurs coûté la vie pour le moment à 55 personnes mortes par noyade en France, selon la ministre des Sports Marina Ferrari, qui redoute un bilan encore plus lourd. La majorité des accidents surviennent dans des zones de baignade non surveillées ou interdites. Et un bébé de 18 mois est décédé mardi à Marseille après avoir été retrouvé inconscient en hyperthermie dans une voiture stationnée sur le parking du campus de médecine. Selon les premiers éléments de l'enquête, le parent aurait oublié l'enfant en se rendant au travail. Dans l'affaire de l'adolescent Louis, 17 ans, qui a été roué de coups à mort le 19 juin dernier à Narbonne lors d'un guet-apens sur un chantier, 5 suspects, dont 3 mineurs, ont été mis en examen pour tentative d'assassinat. La victime avait déjà signalé des violences auparavant, selon le parquet. 589 morts au moins, c'est le triste bilan provisoire après le double séisme qui a frappé le Venezuela. Les recherches se poursuivent dans les décombres pour retrouver d'éventuels survivants. Et ce matin, plus de 850 000 collégiens ont entamé les épreuves écrites du brevet avec le français. Cette session marque aussi l'entrée en vigueur d'une nouvelle formule, désormais notée sur 20. Et enfin du sport et du football, avec deux rencontres pour cette Coupe du Monde, le Sénégal qui affrontera l'Irak et bien sûr la France qui défiera la Norvège. Les deux rencontres se disputeront à 21h. Toute l'information.

face à l'Allemagne cette nuit au Mondial Nord-Américain. Les Sud-Américains, justement, ont battu la Mannschaft 2-1. Les Allemands sont tout de même qualifiés pour les 16e de finale. Les Équatoriens, eux, prennent la 3e place du groupe E avec 4 points et feront assurément partie des 8 meilleurs 3e. La Côte d'Ivoire, elle, termine 2e du groupe après sa victoire sur le Curaçao 2-0. L'ancien Lillois Nicolas Pépé a inscrit un doublé. Dans les autres rencontres de la nuit, hier soir, le Japon et la Suède se sont neutralisés un partout. Le Japon termine 2e du groupe F, la Suède 3e, mais là aussi certainement qualifiée avec 4 points. Les Pays-Bas terminent en tête du groupe après leur succès 3-1 sur la Tunisie. Hervé Renard ne sera donc pas parvenu à redresser la barre tunisienne après sa nomination en cours de route. Enfin, dans le groupe D,

0: À la 98e minute de jeu, les Turcs restent malgré tout hackés en terminant bon dernier de leur groupe. L'Australie et le Paraguay accompagneront les États-Unis après un score nul et vierge de 0-0. Des affiches qui seront d'ailleurs déjà connues en 16e de finale avec Allemagne-Paraguay, Afrique du Sud-Canada, Pays-Bas-Maroc, États-Unis, Bosnie-Herzégovine, Brésil-Japon et Mexique-Écosse pour l'instant. Et ce vendredi, 6 matchs sont au programme. La France affronte la Norvège à Boston à 21h. Le Sénégal sera opposé à l'Irak à la même heure, à 2h du matin. Les matchs du groupe H avec Cap-Vert, Arabie Saoudite et Uruguay, Espagne. Et puis à 5h du matin, Égypte, Iran et Nouvelle-Zélande, Belgique. Et toujours en foot, on se dirige vers un agrandissement du Parc des Princes dans le dossier du nouveau stade du PSG. Un comité de pilotage s'est réuni ce jeudi entre le club et la ville de Paris notamment. Et toujours à propos de stade, l'Orange Vélodrome devient le CEPAC Vélodrome après un contrat signé avec la Caisse d'Épargne. En cyclisme, les premiers titres de champion de France sont tombés chez les femmes. Célia Lemouette est devenue championne de France à 25 ans. Et Rémi Cavagna l'a emporté sur le contre-la-montre masculin. Et puis en basket, il y avait la draft NBA. Un seul Français, Narcisse Ngoy, drafté par Atlanta et prêté aux Los Angeles Clippers. Très belle journée de sport.
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6: Bonsoir, la canicule. Le ministre de l'Intérieur recommande au préfet d'interdire la consommation et la vente à emporter d'alcool dans l'espace public. La mesure a déjà été prise à Paris. Laurent Nunez souligne qu'après les journées les plus chaudes jamais enregistrées en France, des conditions similaires sont attendues jusqu'au week-end à venir. Par ailleurs, le festival Le Solidays prévu ce week-end à Paris a été annulé et la marche des fiertés reportée. L'INSEE est victime d'une attaque informatique qui a conduit à une violation de données personnelles de 12 800 personnes travaillant ou ayant travaillé pour l'Institut. Aucune donnée sensible n'est concernée. La Commission européenne a annoncé avoir ouvert une enquête contre le géant pharmaceutique français Sanofi pour une possible entrave à la concurrence sur le marché des vaccins anti-grippaux. Le groupe est soupçonné par l'exécutif européen d'avoir abusé de sa position dominante en menant une campagne de dénigrement contre un vaccin de son concurrent australien CSL Seqirus. Un homme de 37 ans a été condamné à Rouen à 30 mois de prison avec sursis pour avoir partagé la vidéo du viol d'un bébé de 18 mois. Il avait été interpellé cette semaine dans le cadre d'une vaste opération de lutte contre la pédocriminalité menée par l'Office des mineurs. Une opération qui a permis d'identifier 33 personnes dans plusieurs départements français. À Gaza, un appel à manifester a été lancé contre les dirigeants palestiniens. Après près de 3 ans de guerre, de nombreux habitants sont à bout. Ils disent ne plus supporter les destructions, l'impossibilité de soigner les malades ou encore les conditions de vie alarmantes. Ils se sentent pris en étau par les différentes forces politiques palestiniennes, notamment le Hamas et le Fatah. C'est la fin de ce flash. Une bonne fin de journée à notre écoute.
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8: Bonsoir à tous. Le plan blanc a été déclenché dans tous les hôpitaux d'Île-de-France en raison de la canicule. Ce dispositif permet de réorganiser les services, de rappeler du personnel si nécessaire et de reporter les soins non urgents. D'autres mesures ont été prises à Paris. La marche des fiertés prévue demain est reportée à septembre et le festival Solidize est annulé. De son côté, le préfet de police a interdit la vente d'alcool à emporter et sa consommation sur la voie publique. Pour demain, 50 départements resteront placés en vigilance rouge, tandis que 35 seront en vigilance orange. Les autorités appellent à rester encore très vigilants face à la poursuite de l'épisode de forte chaleur. Un épisode qui a d'ailleurs coûté la vie pour le moment à 55 personnes mortes par noyade en France, selon la ministre des Sports Marina Ferrari, qui redoute un bilan encore plus lourd. La majorité des accidents surviennent dans des zones de baignade non surveillées ou interdites. Et un bébé de 18 mois est décédé mardi à Marseille après avoir été retrouvé inconscient en hyperthermie dans une voiture stationnée sur le parking du campus de médecine. Selon les premiers éléments de l'enquête, le parent aurait oublié l'enfant en se rendant au travail. Dans l'affaire de l'adolescent Louis, 17 ans, qui a été roué de coups à mort le 19 juin dernier à Narbonne lors d'un guet-apens sur un chantier, 5 suspects dont 3 mineurs ont été mis en examen pour tentative d'assassinat. La victime avait déjà signalé des violences auparavant selon le parquet. 589 morts au moins, c'est le triste bilan provisoire après le double séisme qui a frappé le Venezuela. Les recherches se poursuivent dans les décombres pour retrouver d'éventuels survivants. Et ce matin, plus de 850 000 collégiens ont entamé les épreuves écrites du brevet avec le français. Cette session marque aussi l'entrée en vigueur d'une nouvelle formule, désormais notée sur 20. Et enfin du sport et du football, avec deux rencontres pour cette Coupe du Monde, le Sénégal qui affrontera l'Irak et bien sûr la France qui défiera la Norvège. Les deux rencontres se disputeront à 21h.

0: cette nuit au Mondial Nord-Américain. Les Sud-Américains, justement, ont battu la Mannschaft 2-1. Les Allemands sont tout de même qualifiés pour les 16e de finale. Les Équatoriens, eux, prennent la 3e place du groupe E avec 4 points et feront assurément partie des 8 meilleurs 3e. La Côte d'Ivoire, elle, termine 2e du groupe après sa victoire sur le Curaçao 2-0. L'ancien Lillois Nicolas Pépé a inscrit un doublé dans les autres rencontres de la nuit. Hier soir, le Japon et la Suède se sont neutralisés un partout. Le Japon termine 2e du groupe F, la Suède 3e, mais là aussi certainement qualifiée avec 4 points. Les Pays-Bas terminent en tête du groupe après leur succès 3-1 sur la Tunisie. Hervé Renard ne sera donc pas parvenu à redresser la barre tunisienne après sa nomination en cours de route. Enfin, dans le groupe D, les États-Unis se sont inclinés face à la Turquie, 3-2, avec le but décisif turc inscrit à la 98e minute de jeu. Les Turcs restent malgré tout acquis en terminant bon dernier de leur groupe. L'Australie et le Paraguay accompagneront les États-Unis après un score nul et vierge de 0-0. Des affiches qui seront d'ailleurs déjà connues en 16e de finale avec Allemagne-Paraguay, Afrique du Sud-Canada, Pays-Bas-Maroc, États-Unis, Bosnie-Herzégovine, Brésil-Japon et Mexique-Écosse pour l'instant. Et ce vendredi, 6 matchs sont au programme. La France affronte la Norvège à Boston à 21h. Le Sénégal sera opposé à l'Irak à la même heure. À 2h du matin, les matchs du groupe H avec Cap-Vert, Arabie Saoudite et Uruguay, Espagne. Et puis à 5h du matin, Égypte-Iran et Nouvelle-Zélande-Belgique. Et toujours en foot, on se dirige vers un agrandissement du Parc des Princes dans le dossier du nouveau stade du PSG. Un comité de pilotage s'est réuni ce jeudi entre le club et la ville de Paris notamment. Et toujours à propos de stade, l'Orange Vélodrome devient le CEPAC Vélodrome après un contrat signé avec la Caisse d'Épargne. En cyclisme, les premiers titres de champion de France sont tombés chez les femmes. Célia Lemouette est devenue championne de France à 25 ans. Et Rémi Cavagnal a emporté sur le contre-la-montre masculin. Et puis en basket, il y avait la draft NBA. Un seul Français, Narcisse N'Goy, drafté par Atlanta et prêté aux Los Angeles Clippers. Très belle journée de sport.
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6: Bonsoir, la canicule. Le ministre de l'Intérieur recommande au préfet d'interdire la consommation et la vente à emporter d'alcool dans l'espace public. La mesure a déjà été prise à Paris. Laurent Nunez souligne qu'après les journées les plus chaudes jamais enregistrées en France, des conditions similaires sont attendues jusqu'au week-end à venir. Par ailleurs, le festival Le Solidays prévu ce week-end à Paris a été annulé et la marche des fiertés reportée. L'INSEE est victime d'une attaque informatique qui a conduit à une violation de données personnelles de 12 800 personnes travaillant ou ayant travaillé pour l'Institut. Aucune donnée sensible n'est concernée. La Commission européenne a annoncé avoir ouvert une enquête contre le géant pharmaceutique français Sanofi pour une possible entrave à la concurrence sur le marché des vaccins anti-grippaux. Le groupe est soupçonné par l'exécutif européen d'avoir abusé de sa position dominante en menant une campagne de dénigrement contre un vaccin de son concurrent australien CSL Seqirus. Un homme de 37 ans a été condamné à Rouen à 30 mois de prison avec sursis pour avoir partagé la vidéo du viol d'un bébé de 18 mois. Il avait été interpellé cette semaine dans le cadre d'une vaste opération de lutte contre la pédocriminalité menée par l'Office des mineurs. Une opération qui a permis d'identifier 33 personnes dans plusieurs départements français. À Gaza, un appel à manifester a été lancé contre les dirigeants palestiniens. Après près de 3 ans de guerre, de nombreux habitants sont à bout. Ils disent ne plus supporter les destructions, l'impossibilité de soigner les malades ou encore les conditions de vie alarmantes. Ils se sentent pris en étau par les différentes forces politiques palestiniennes, notamment le Hamas et le Fatah. C'est la fin de ce flash, une bonne fin de journée à notre écoute.
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8: Bonsoir à tous. Le plan blanc a été déclenché dans tous les hôpitaux d'Île-de-France en raison de la canicule. Ce dispositif permet de réorganiser les services, de rappeler du personnel si nécessaire et de reporter les soins non urgents. D'autres mesures ont été prises.

République. Pour demain, 50 départements resteront placés en vigilance rouge, tandis que 35 seront en vigilance orange. Les autorités appellent à rester encore très vigilants face à la poursuite de l'épisode de forte chaleur. Un épisode qui a d'ailleurs coûté la vie pour le moment à 55 personnes mortes par noyade en France, selon la ministre des Sports Marina Ferrari, qui redoute un bilan encore plus lourd. La majorité des accidents surviennent dans des zones de baignade non surveillées ou interdites. Et un bébé de 18 mois est décédé mardi à Marseille après avoir été retrouvé inconscient en hyperthermie dans une voiture stationnée sur le parking du campus de médecine. Selon les premiers éléments de l'enquête, le parent aurait oublié l'enfant en se rendant au travail. Dans l'affaire de l'adolescent Louis, 17 ans, qui a été roué de coups à mort le 19 juin dernier à Narbonne lors d'un guet-apens sur un chantier, 5 suspects dont 3 mineurs ont été mis en examen pour tentative d'assassinat. La victime avait déjà signalé des violences auparavant selon le parquet. 589 morts au moins, c'est le triste bilan provisoire après le double séisme qui a frappé le Venezuela. Les recherches se poursuivent dans les décombres pour retrouver d'éventuels survivants. Et ce matin, plus de 850 000 collégiens ont entamé les épreuves écrites du brevet avec le français. Cette session marque aussi l'entrée en vigueur d'une nouvelle formule, désormais notée sur 20. Et enfin du sport et du football, avec deux rencontres pour cette Coupe du Monde. Le Sénégal qui affrontera l'Irak et bien sûr la France qui défiera la Norvège. Les deux rencontres se disputeront à 21h.

0: cette nuit au Mondial Nord-Américain. Les Sud-Américains, justement, ont battu la Mannschaft 2-1. Les Allemands sont tout de même qualifiés pour les 16e de finale. Les Équatoriens, eux, prennent la 3e place du groupe E avec 4 points et feront assurément partie des 8 meilleurs 3e. La Côte d'Ivoire, elle, termine 2e du groupe après sa victoire sur le Curaçao 2-0. L'ancien Lillois Nicolas Pépé a inscrit un doublé dans les autres rencontres de la nuit. Hier soir, le Japon et la Suède se sont neutralisés un partout. Le Japon termine 2e du groupe F, la Suède 3e, mais là aussi certainement qualifiée avec 4 points. Les Pays-Bas terminent en tête du groupe après leur succès 3-1 sur la Tunisie. Hervé Renard ne sera donc pas parvenu à redresser la barre tunisienne après sa nomination en cours de route. Enfin, dans le groupe D, les États-Unis se sont inclinés face à la Turquie, 3-2, avec le but décisif turc inscrit à la 98e minute de jeu. Les Turcs restent malgré tout acquis en terminant bon dernier de leur groupe. L'Australie et le Paraguay accompagneront les États-Unis après un score nul et vierge de 0-0. Des affiches qui seront d'ailleurs déjà connues en 16e de finale avec Allemagne-Paraguay, Afrique du Sud-Canada, Pays-Bas-Maroc, États-Unis, Bosnie-Herzégovine, Brésil-Japon et Mexique-Écosse pour l'instant. Et ce vendredi, 6 matchs sont au programme. La France affronte la Norvège à Boston à 21h. Le Sénégal sera opposé à l'Irak à la même heure, à 2h du matin. Les matchs du groupe H avec Cap-Vert, Arabie Saoudite et Uruguay, Espagne. Et puis à 5h du matin, Égypte, Iran et Nouvelle-Zélande, Belgique. Et toujours en foot, on se dirige vers un agrandissement du Parc des Princes dans le dossier du nouveau stade du PSG. Un comité de pilotage s'est réuni ce jeudi entre le club et la ville de Paris notamment. Et toujours à propos de stade, l'Orange Vélodrome devient le CEPAC Vélodrome après un contrat signé avec la Caisse d'Épargne. En cyclisme, les premiers titres de champion de France sont tombés chez les femmes. Célia Lemouette est devenue championne de France à 25 ans. Et Rémi Cavagnal a emporté sur le contre-la-montre masculin. Et puis en basket, il y avait la draft NBA. Un seul Français, Narcisse Ngoy, drafté par Atlanta et prêté aux Los Angeles Clippers. Très belle journée de sport.
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7: Bonsoir, la canicule. Le ministre de l'Intérieur recommande au préfet d'interdire la consommation et la vente à emporter d'alcool dans l'espace public. La mesure a déjà été prise à Paris. Laurent Nunez souligne qu'après les journées les plus chaudes jamais enregistrées en France, des conditions similaires sont attendues jusqu'au week-end à venir. Par ailleurs, le festival Le Solidays, prévu ce week-end à Paris, a été annulé et la marche des fiertés reportée. L'INSEE, victime d'une attaque informatique qui a conduit à une violation de données personnelles de 12 800 personnes travaillant ou ayant travaillé pour l'Institut. Aucune donnée sensible n'est concernée. La Commission européenne a annoncé avoir ouvert une enquête contre le géant pharmaceutique français Sanofi pour une possible entrave à la concurrence sur le marché des vaccins anti-grippaux. Le groupe est soupçonné par l'exécutif européen d'avoir abusé de sa position dominante en menant une campagne de dénigrement contre un vaccin de son concurrent australien CSL Seqirus. Un homme de 37 ans a été condamné à Rouen à 30 mois de prison avec sursis pour avoir partagé la vidéo du viol d'un bébé de 18 mois. Il avait été interpellé cette semaine dans le cadre d'une vaste opération de lutte contre la pédocriminalité menée par l'Office des mineurs. Une opération qui a permis d'identifier 33 personnes dans plusieurs départements français. À Gaza, un appel à manifester a été lancé contre les dirigeants palestiniens. Après près de 3 ans de guerre, de nombreux habitants sont à bout. Ils disent ne plus supporter les destructions, l'impossibilité de soigner les malades ou encore les conditions de vie alarmantes. Ils se sentent pris en étau par les différentes forces politiques palestiniennes, notamment le Hamas et le Fatah. C'est la fin de ce flash. Une bonne fin de journée à notre écoute.
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8: Bonsoir à tous. Le plan blanc a été déclenché dans tous les hôpitaux d'Île-de-France en raison de la canicule. Ce dispositif permet de réorganiser les services, de rappeler du personnel si nécessaire et de reporter les soins non urgents. D'autres mesures ont été prises.

République. Pour demain, 50 départements resteront placés en vigilance rouge, tandis que 35 seront en vigilance orange. Les autorités appellent à rester encore très vigilants face à la poursuite de l'épisode de forte chaleur. Un épisode qui a d'ailleurs coûté la vie pour le moment à 55 personnes mortes par noyade en France, selon la ministre des Sports Marina Ferrari, qui redoute un bilan encore plus lourd. La majorité des accidents surviennent dans des zones de baignade non surveillées ou interdites. Et un bébé de 18 mois est décédé mardi à Marseille après avoir été retrouvé inconscient en hyperthermie dans une voiture stationnée sur le parking du campus de médecine. Selon les premiers éléments de l'enquête, le parent aurait oublié l'enfant en se rendant au travail. Dans l'affaire de l'adolescent Louis, 17 ans, qui a été roué de coups à mort le 19 juin dernier à Narbonne lors d'un guet-apens sur un chantier, 5 suspects dont 3 mineurs ont été mis en examen pour tentative d'assassinat. La victime avait déjà signalé des violences auparavant selon le parquet. 589 morts au moins, c'est le triste bilan provisoire après le double séisme qui a frappé le Venezuela. Les recherches se poursuivent dans les décombres pour retrouver d'éventuels survivants. Et ce matin, plus de 850 000 collégiens ont entamé les épreuves écrites du brevet avec le français. Cette session marque aussi l'entrée en vigueur d'une nouvelle formule, désormais notée sur 20. Et enfin du sport et du football avec deux rencontres pour cette Coupe du Monde. Le Sénégal qui affrontera l'Irak et bien sûr la France qui défiera la Norvège. Les deux rencontres se disputeront à 21h.

0: Bienvenue au mondial nord-américain. Les Sud-Américains, justement, ont battu la Mannschaft 2-1. Les Allemands sont tout de même qualifiés pour les 16e de finale. Les Équatoriens, eux, prennent la 3e place du groupe E avec 4 points et feront assurément partie des 8 meilleurs 3e. La Côte d'Ivoire, elle, termine 2e du groupe après sa victoire sur le Curaçao 2-0. L'ancien Lillois Nicolas Pépé a inscrit un doublé dans les autres rencontres de la nuit. Hier soir, le Japon et la Suède se sont neutralisés un partout. Le Japon termine 2e du groupe F, la Suède 3e, mais là aussi certainement qualifié avec 4 points. Les Pays-Bas terminent en tête du groupe après leur succès 3-1 sur la Tunisie. Hervé Renard ne sera donc pas parvenu à redresser la barre tunisienne après sa nomination en cours de route. Enfin, dans le groupe D, les États-Unis se sont inclinés face à la Turquie, 3-2, avec le but décisif turc inscrit à la 98e minute de jeu. Les Turcs restent malgré tout acquis en terminant bon dernier de leur groupe. L'Australie et le Paraguay accompagneront les États-Unis après un score nul et vierge de 0-0. Des affiches qui seront d'ailleurs déjà connues en 16e de finale avec Allemagne-Paraguay, Afrique du Sud-Canada, Pays-Bas-Maroc, États-Unis, Bosnie-Herzégovine, Brésil-Japon et Mexique-Écosse pour l'instant. Et ce vendredi, 6 matchs sont au programme. La France affronte la Norvège à Boston à 21h. Le Sénégal sera opposé à l'Irak à la même heure. À 2h du matin, les matchs du groupe H avec Cap-Vert, Arabie Saoudite et Uruguay, Espagne. Et puis à 5h du matin, Égypte-Iran et Nouvelle-Zélande-Belgique. Et toujours en foot, on se dirige vers un agrandissement du Parc des Princes dans le dossier du nouveau stade du PSG. Un comité de pilotage s'est réuni ce jeudi entre le club et la ville de Paris notamment. Et toujours à propos de stade, l'Orange Vélodrome devient le CEPAC Vélodrome après un contrat signé avec la Caisse d'Épargne. En cyclisme, les premiers titres de champion de France sont tombés chez les femmes. Célia Lemouette est devenue championne de France à 25 ans. Et Rémi Cavagnal a emporté sur le contre-la-montre masculin. Et puis en basket, il y avait la draft NBA. Un seul Français, Narcisse N'Goy, drafté par Atlanta et prêté aux Los Angeles Clippers. Très belle journée de sport.
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8: Bonsoir, la canicule. Le ministre de l'Intérieur recommande au préfet d'interdire la consommation et la vente à emporter d'alcool dans l'espace public. La mesure a déjà été prise à Paris. Laurent Nunez souligne qu'après les journées les plus chaudes jamais enregistrées en France, des conditions similaires sont attendues jusqu'au week-end à venir. Par ailleurs, le festival Le Solidays prévu ce week-end à Paris a été annulé et la marche des fiertés reportée. L'INSEE est victime d'une attaque informatique qui a conduit à une violation de données personnelles de 12 800 personnes travaillant ou ayant travaillé pour l'Institut. Aucune donnée sensible n'est concernée. La Commission européenne a annoncé avoir ouvert une enquête contre le géant pharmaceutique français Sanofi pour une possible entrave à la concurrence sur le marché des vaccins anti-grippaux. Le groupe est soupçonné par l'exécutif européen d'avoir abusé de sa position dominante en menant une campagne de dénigrement contre un vaccin de son concurrent australien CSL Seqirus. Un homme de 37 ans a été condamné à Rouen à 30 mois de prison avec sursis pour avoir partagé la vidéo du viol d'un bébé de 18 mois. Il avait été interpellé cette semaine dans le cadre d'une vaste opération de lutte contre la pédocriminalité menée par l'Office des mineurs. Une opération qui a permis d'identifier 33 personnes dans plusieurs départements français. À Gaza, un appel à manifester a été lancé contre les dirigeants palestiniens. Après près de 3 ans de guerre, de nombreux habitants sont à bout. Ils disent ne plus supporter les destructions, l'impossibilité de soigner les malades ou encore les conditions de vie alarmantes. Ils se sentent pris en étau par les différentes forces politiques palestiniennes, notamment le Hamas et le Fatah. C'est la fin de ce flash, une bonne fin de journée à notre écoute.
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9: Bonsoir à tous. Le plan blanc a été déclenché dans tous les hôpitaux d'Île-de-France en raison de la canicule. Ce dispositif permet de réorganiser les services, de rappeler du personnel si nécessaire et de reporter les soins non urgents. D'autres mesures ont été prises à Paris. La marche des fiertés prévue demain est reportée à septembre et le festival Solidize est annulé.